0: plusieurs investisseurs étrangers qui peuvent faire des partenariats.
1: Par exemple, la Caisse de dépôt et de placement du Québec, qui est déjà actionnaire de l'aéroport Heathrow à Londres, pourrait être intéressée. Mais qui dit gestion privée dit profit. Et les syndicats s'inquiètent que ce soit les passagers qui paient plus cher. Marc-Édouard Joubert, du Congrès du travail du Canada.
2: Il faut trouver des façons de faire du profit. Alors, bien entendu, si on augmente certains coûts, certains frais, les compagnies aériennes vont bien sûr les refiler aux passagers.
1: Il donne l'exemple de chariots qui sont gratuits, mais qui pourraient devenir payants.
2: Ça peut sembler anodin. Mais ce sont des frais.
3: Les aéroports canadiens ont besoin d'être modernisés.
1: L'expert en aviation John Gradeck voit d'un bon œil l'arrivée du privé.
3: La plupart de ces privatisations sont faites sur le dos des employés.
1: Même s'il reconnaît que c'est le personnel aéroportuaire qui pourrait en faire les frais. Ici Laurence Martin, Radio-Canada. Toronto.
4: Et puis enfin, Donald Trump fustige la Cour suprême américaine qui a rejeté hier un recours qui visait à permettre d'encadrer plus strictement le vote par correspondance dès les élections de mi-mandat de novembre. Il a qualifié cette décision d'horrible, de lourde défaite pour les Républicains et pour l'Amérique, et a accusé les juges de manquer de courage. Les magistrats n'ont pas statué sur le fond de l'affaire, mais ils considèrent que les changements demandés par le président auraient pu perturber le scrutin au moment où l'envoi des premiers bulletins un vote par correspondance a commencé dans certains États. Voilà, c'est ce qui conclut ce bulletin d'information. 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

0: Bon samedi, bienvenue à Dis-moi ce que tu lis. J'espère qu'on vous retrouve en forme en cette très, très, très, très belle journée d'automne. On est encore une fois de plus en excellente compagnie aujourd'hui et il va falloir de la bonne compagnie parce que je sais pas si vous êtes du genre à vous tourner vers les livres pour parfois fuir. Je sais pas, l'actualité, son incessant. C'est difficile parfois, mais aujourd'hui, non, on va tenir la bête par les cornes, on va la regarder dans les yeux et on va le faire, on va y plonger, entre autres en club de lecture avec ce bouquin qui commence à faire couler beaucoup d'encre. En tout cas, je sais qu'il a suscité beaucoup d'intérêt autour des gens qui le lisaient dans les derniers jours. Ça s'appelle 51e Canada 2038 d'Hervé Gagnon. Alors oui, 51e pour 51e État. Cette idée farfelue qu'a soulevée le président américain Donald Trump au cours des derniers mois. Ça a été l'inspiration, le point de départ de ce récit signé par Hervé Gagnon. On a accepté, donc, on a décidé de se plonger et on a demandé à Sonia Sarfati et à Anne Lagacé-Dawson de s'y plonger pour nous. Bonjour à vous deux.
1: Bonjour.
0: Êtes-vous un peu masochiste? Vous avez dit oui. Pourquoi vous avez dit oui? Je suis curieuse.
1: Parce que c'est vous qui avez demandé.
0: Ah,
1: ça,
0: c'est
1: clair.
0: Gentil.
1: Mais parce que ça, c'est super intéressant puisque c'est la menace qui nous provient depuis combien d'années maintenant, les États-Unis?
0: D'être le 51e État, c'est devenu plus concret dans la dernière année, certainement.
1: Et très anxiogène.
2: Oui, surtout quand on sait que quand ils lancent des blagues, entre guillemets, souvent, ça finit par se faire.
1: Se réaliser.
2: Donc, je comprends le cauchemar que Hervé Gagnon faisait et qu'il a poussé à écrire ce livre. C'est un bon exutoire pour lui.
0: Alors, vous l'aurez compris, on est dans le genre dystopique ancré dans une réalité. Est-ce que c'est ça qui fait que ça va faire peur, c'est que ça part d'une vérité, il faut finalement, oui.
2: C'est terrifiant.
0: Terrifiant? Ouais. C'est comme ça que vous ressortez de votre lecture toutes les deux?
1: Oui et non, mais c'est un scénario très plausible.
2: C'est plausible.
1: Très épeurant. Mm-hmm. Et je pense que tout le monde, Québécois, Canada, Anglais, on le ressent tous et toutes. Oui. Il y en a quelques-uns qui l'accueillent avec bonheur, entre autres en Alberta.
2: Ouais.
1: Et quelques-uns même au Québec, mais en général, c'est épouvantable.
0: Alors, ce sera au cœur du club de lecture aujourd'hui. Je m'adresse à vous, auditeurs, auditrices d'ici première. Aimez-vous ça, le genre dystopique? En avez-vous des bonnes ou des mauvaises? Mais bon, des bonnes parce qu'elles sont difficiles à lire. Des dystopies. Anne, l'an dernier, on s'était parlé de l'année précédente de la

0: Écarlate, entre autres, de Margaret Atwood, c'est souvent une dystopie dont on parle souvent parce que parfois on s'approche de ce qu'il y avait dans le contenu du livre. Donc, écrivez-nous via la bulle de conversation audio. Dystopie, oui, non, laquelle? Si vous n'aimez pas ça, je veux savoir pourquoi. Et allez-vous lire 51e d'Hervé Gagnon. Donc, on prendra vos messages au cours de la prochaine heure. Avec l'illustrateur et bédiste Jean-Paul Hyde, on va passer une nuit blanche aux côtés du dessinateur français Luz. Bonjour Jean-Paul.
1: Bonjour Karine.
0: Oui, Luz... peut-être que le nom vous dit quelque chose, associé à la joyeuse bande de Charlie Hebdo.
1: Oui, exactement.
0: Mais un survivant. Donc, Luz est arrivée en retard le matin du 7 janvier, le jour de l'attentat de Charlie Hebdo.
1: Exactement, puis ça va marquer sa vie. En fait, il est en période de reconstruction depuis 10 ans.
0: Ouais.
1: Et ce livre-là, c'est une espèce de, je dirais, métaphore à travers le musée, le Beaubourg, le musée Georges Pompidou, qui est justement en reconstruction.
0: Aha.
1: Parce qu'il est, il est entre le décrochage et le désamiantage dans cette courte fourchette dans le calendrier. Il va choisir une nuit dans ces jours-là pour, pour faire une espèce de traversée du désert, une traversée de l'océan, comme on traverse la nuit, et au milieu de peintures qui sont dans des boîtes, au pied des murs, il reste rien, et lui, il va nous parler, en fait, bien plus que du musée, c'est ce que j'ai compris, il va nous parler, en fait, de son rapport au dessin, de son rapport à l'art, de ce que tout ça lui a enseigné et combien lui s'est métamorphosé aussi à travers tout ça.
0: Oui.
1: Bref, c'est très intime. On sent toute sa fragilité. Ça va bien ailleurs que là où je pensais que ça allait initialement.
0: Oui, ben je suis à la même place dans ma lecture. Puis on l'a pas mentionné, mais donc ça s'appelle Un diamant dans les gravats et il y a très peu de dessins.
1: Oui, exact.
0: Alors, c'est le premier récit d'un illustrateur, ça aussi.
1: Oui.
0: Découvrir un artiste qui n'est pas à travers son médium habituel.
1: Oui. Mais en même temps, il a besoin de cette béquille-là. D'ailleurs, il l'a dit, pour traverser ce projet-là, il a besoin d'un carnet. Il a demandé un carnet d'ailleurs, comme il l'a dit, qui est à peu près le format du roman qu'on a entre les mains. Et c'est avec ça, donc, qu'il va réussir à passer à travers, en fait.
0: Un diamant dans les gravats de Luz. On va y revenir une nuit au musée avec Jean-Paul Hyde. Merci d'être avec nous, Jean-Paul. Mais d'abord, pendant des décennies, elle a joué les mots des autres au théâtre, à l'écran. Mais l'an dernier, elle a fait le grand saut et a publié son premier roman, Traverser la tempête, avec un sombrero. Bonjour, Geneviève Brouillette.
2: Bonjour.
0: On parlait d'utiliser un autre médium que celui qui a toujours été le sien pour s'exprimer.
2: C'est vrai.
0: C'est ça qui est arrivé l'an dernier.
2: Oui, c'est vrai.
0: Ouais.
2: C'est tout à fait. Et puis, c'est une très, très bonne idée pour un artiste de faire ça, moi, je pense. Parce que ça nous oblige à se positionner autrement, mais surtout d'avoir... Ça nous permet de débuter, d'être pas un professionnel dans ce qu'on fait.
0: De recommencer.
2: Oui, c'est ça. Parce que quand ça fait 35 ans que t'es comédienne, t'arrives sur un plateau de tournage, tout le monde s'attend à ce que tu sois très efficace. Mais là, j'ai pu prendre le temps que j'avais envie que ça prenne. Je me sentais pas mal si mon éditrice me disait de recommencer des passages, parce que je me disais, ben c'est normal, je commence. Puis c'est correct, tu sais. Donc, je sais pas, ça m'a donné une fraîcheur puis une liberté que j'ai trouvée délicieuse.
0: Tu dis d'ailleurs dans la postface du livre, j'ai été fascinée de constater que la source de la création, quelle qu'en soit la forme, est toujours la même. Fait que finalement, t'es allé t'exprimer d'une autre façon, mais t'as puisé ton inspiration au même endroit. C'est où?
2: C'est dans le ventre.
0: C'est dans le ventre.
2: Oui.
0: C'est dans les tripes.
2: Et je dirais même que moi, j'appelle ça quand ça danse dans mon ventre. Ça veut dire que je suis au bon endroit.
0: OK. Donc, comment ça se manifeste?
2: Je sais pas comment l'expliquer. Mais des fois, quand je suis en train de jouer avec un collègue ou une collègue actrice, t'es en train de faire la scène, puis tu sais qu'il y a quelque chose de magique qui est en train de se passer, ça danse dans ton ventre. Il y a quelque chose qui coule, qui est naturel. Puis, ben, quand on écrit, c'est la même chose. Tout d'un coup, tu sais que tu viens tirer sur un fil, puis t'es en train de le dérouler, puis qu'il y a quelque chose d'intéressant qui est là au bout de ça. Puis c'est comme... une petite étincelle de joie ou de... Oui,
0: mais
2: c'est ça. Même si tu parles de quelque chose de grave, là, évidemment. Là.
0: Mais il n'y a pas d'interlocuteur. Tu te dis, quand tu es dans une scène avec quelqu'un, tu joues, tu le ressens. Là, c'est toi, ton ordinateur ou ton calepin.
2: Oui, c'est ça. Ouais. Mais c'est pareil, même quand c'est encore plus facile peut-être à saisir parce que tu es dans le silence, t'es pas pressé par une équipe. Le stress n'est pas là. Fait que... Oui, c'est ça. En tout cas, moi, c'est ça qui me guide dans ma création. C'est le contraire de la souffrance, en fait.

0: Bah, c'est tellement une belle façon de convaincre quelqu'un d'écrire un premier roman.
1: Alors que pour bien des gens, écrire, c'est souffrir.
2: Ah, mais je suis en train de faire l'adaptation cinématographique et je peux vous dire que je saigne du cœur et des yeux constamment. Mais ça reste que quand on trouve le bon angle ou la bonne porte, ou qu'on est en train de toucher à quelque chose de vrai, c'est immanquablement joyeux.
3: Puis est-ce qu'on a à se buter contre le syndrome de l'imposteur?
2: Ben non, je l'ai senti toute ma vie comme actrice. Okay. C'est quelque chose qui m'accompagne de toute façon. Même que je l'avais encore moins, parce que là, je me disais, je prétends même pas. Tu sais, à la limite, je veux dire, je vais envoyer ça à des éditeurs, puis s'ils trouvent ça mauvais, ils ont juste à pas le publier. Donc, tu sais, j'avais pas... Je me disais, écoute, t'es imposteur à partir du moment où tu commences, de toute façon.
0: Où
2: bien sûr,
0: il
2: faut que tu t'accordes aussi la permission de prendre ce désir-là au sérieux, puis d'y accorder du temps, puis de l'énergie, puis de la foi d'une certaine façon. T'sais. Fait que ça, ben, pour n'importe quelle entreprise artistique, ça prend ce moment-là où tu es assez audacieux pour croire qu'il y a peut-être quelque chose d'intéressant à proposer.
0: Ça a été quoi le déclencheur pour toi de cet acte de foi-là, Geneviève?
2: Je te dirais que, ben, tu sais, ça fait il y a longtemps que j'écris, mais que j'écrivais plus en cachette, étant entourée de plein de gens intelligents qui écrivaient depuis longtemps, je me disais, je vais laisser ça aux autres. Mais c'est Christine Brouillet, la merveilleuse Christine, qui m'avait invitée à participer à un collectif d'auteurs à écrire une nouvelle. Puis là, je lui ai dit, ben écoute, je vais écrire quelque chose. Puis là, t'es mon amie, fait que je t'envoie ça. Si c'est mauvais, tu le jettes, on s'en parle jamais. OK? Quand on se voit, c'est comme si c'était jamais arrivé. Puis c'est beau. Puis là, finalement, tu sais, elle me renvoie. Bon, ben, c'était juste chez l'éditrice, puis tout ça. Puis bon, ben, cette éditrice-là, ensuite, m'a encouragée à écrire plus. Fait qu'en tout cas, je me suis dit, ça, je vais écrire une autre nouvelle, mais cette nouvelle-là est devenue un roman. Je me suis, comme, raconté des histoires à moi-même. Parce que m'asseoir pour dire, je vais écrire un roman, je suis pas sûre que j'aurais été capable. Okay, c'est une grosse bouchée.
0: Fait que tu t'es surprise toi-même, finalement.
2: Oui, c'est ça, je me suis leurrée.
0: En continuant de tisser le fil, il y en a d'autres, des plumes fées marraines comme ça qui t'ont aidée à travers ça. Tu nommes Christine Brouillet, Pascal Monpetit, Nathalie Boisvert aussi, je pense. Oui. Ta mère aussi, Geneviève, qui a été comme la première, je pense, à allumer l'étincelle.
2: C'est trop beau. Ben, ma mère qui a 91 ans aujourd'hui, qui lit encore 3-4 livres par semaine.
0: Wow!
2: Donc oui, ma mère qui m'a légué la passion de la lecture, en fait, puis qui m'a dit, tu sais, quand t'aimes lire, tu seras jamais tout seul dans la vie. Et c'est vrai, tu sais. Donc, tout petit, elle m'en venait toutes les semaines à la bibliothèque, je veux dire. Et j'ai des images, parce que je sais pas si vous faisiez ça enfant, mais tu sais, une fois que t'es couché, que tes parents t'ont couché, tu te relèves en cachette, puis t'es espionne.
0: Oui.
2: Puis ce que je revois, c'est elle qui finit de nettoyer sa cuisine, qui s'installe avec un livre, tu sais.
0: Comme une récompense.
2: Oui, c'est ça.
0: Après les tâches de la journée.
2: Ouais, c'est le plus beau cadeau qu'elle aurait pu me donner.
0: Ces premiers pas d'auteur ou d'écrivaine-là, bon, je sais que tu tiens au titre primo-romancière, c'est correct.
2: Parce que là, tu sais, je trouve que quand beau, même, je vais en écrire un deuxième avant de me...
0: C'est un beau mot, mais donc, ça t'a permis de faire tes premiers pas dans le monde des auteurs, d'aller à la rencontre de tes lecteurs. J'ai trouvé ça beau hier en terminant le roman, Geneviève, que de voir que tu t'adressais directement aux lecteurs, aux lectrices, quitte à leur donner même une adresse à laquelle t'écrire.
2: Hey,
0: j'avais besoin de feedback.
2: Mais je me suis dit, écoute, ils vont peut-être en avoir 10-12 qui vont m'écrire. Je pense que je suis rendue à 350 courriels. C'est tellement délicieux et le fun. Et là, James Allman était là. Je suis tellement jaloux de ton idée d'avoir créé une adresse pour ça.
0: J'en veux de l'amour, moi aussi.
2: C'est fun, là. C'est vraiment intéressant. Parce qu'il y en a qui m'envoient des photos de... Parce qu'il y a un chien dans mon livre. Donc là, ils sont assis sur leur divan avec leur chien. T'sais, ils m'envoient une photo de où ils l'ont lu, dans quel... Ils me racontent comment ça se fait que le livre est tombé dans leur main. Il y en a qui me disent que ça a résonné dans leur vie. Parce que bon, ça a été un roman qui réinvente la roue. C'est quand même un roman, porteur d'espoir.
0: Ouais, donc, quelqu'un qui est cette Julie qui est à une croisée des chemins, qui est entre deux mondes, soit sa vie d'avant et sa vie de demain.
2: C'est ça, qui traverse une grosse tempête. Fait qu'il y a beaucoup de gens qui m'ont dit, tu sais, genre, il y en a un qui m'a dit, ah, depuis un an, je suis en deuil de ma femme, puis là, ce livre-là m'a donné envie, m'a fait croire que, bien sûr, la vie va continuer, je vais aimer à nouveau. Tu sais, je suis comme, mon Dieu, je l'ai écrit juste pour lui, que c'est bien correct. Là, c'est super. Bref, c'est vraiment... Pour toutes ces heures passées seules dans notre bureau, on a bien le droit de recevoir
0: quelques petits
2: courriels.
0: Quelques petites accolades. Oui, absolument.
2: Et les gens sont gentils.
0: Oui. Je présume donc, Geneviève, que tu as passé la dernière année dans les salons du livre. Ça aussi, ça fait partie du chemin des nouveaux auteurs.
2: Fun.
0: Oui. Comment ça s'est passé, ce saut-là?
2: Ben moi, c'est ça. Je suis une fille de gang. Je suis une actrice. Hein, d'habitude, une gang d'acteurs au théâtre.

0: des techniciens, une gang de tournage. Donc, c'est le fun, j'aime la solitude, mais découvrir que les salons du livre, c'est le party des auteurs.
1: Ouais, c'est une fausse.
0: C'est tellement le fun! Alors, des belles têtes, des gens intéressants, des gens intelligents. Je veux dire, une fois que le salon est terminé, là, ça commence, c'est là que ça part, puis on est tout en région, à l'hôtel. Fait que là, tout le monde s'en va super ensemble, ça. Et j'ai fait des rencontres merveilleuses. Et bien sûr aussi, j'ai rencontré les lecteurs, mais pas encore vraiment, parce que ils n'ont pas eu le temps de lire mon livre, ils l'ont acheté.
2: Tu le présentais.
0: C'est vers la fin de ma tournée des salons du livre que là, il y en avait qui venaient me parler du livre. Mais sinon, c'était « Ah, oh, vous avez écrit un livre! Ben voyons donc! C'est pas le livre de votre vie! »
3: Non, c'est pas une autobiographie.
0: Non, ça serait pas intéressant. Oui.
3: Alors, c'est pour ça, je présume, Geneviève, que quand on t'a demandé de nous sortir des livres marquants dans ton parcours, t'es allée avec finalement les derniers coups de cœur, les nouveaux amis que tu t'es fait.
0: Oui, c'est ça, spécial salon du livre 2025.
3: OK, parfait. On va commencer. Oui. Avec la première sur la liste, et c'est Michel Plomer.
0: Oh, mon Dieu. Ouais. Est-ce que vous avez lu De métal et d'amour? Tu l'as lu, Sonia?
2: Oh, oui.
0: Moi, ce livre-là m'a rentré directement dans le cœur et je trouve qu'il a poursu la lumière qu'il mérite. C'est un grand roman en ce qui me concerne. Mm-hmm. Justement, si on veut parler d'un livre lumineux et plein d'espoir, là, si vous avez besoin... Avec ce qu'on lit dans les journaux ces temps-ci, là, je veux dire juste ce dont vous allez parler dans votre livre, là, Donald Trump, qui est une dégueulasserie après l'autre à chaque jour, de lire des livres comme ça, c'est l'histoire. Donc, Michel a eu un accident de voiture qui l'a laissé vraiment en mille miettes. Je veux dire, elle était cassée de partout et ils lui ont mis un corset en métal et sa tête était immobilisée par une espèce de système. En tout cas, on a déjà vu ça, là, qui est vissé après le corset. Bref, tu peux plus bouger pendant 5-6 mois. T'es couché sur le dos puis tu peux rien faire d'autre que voir les gens qui se penchent sur toi pour te parler.
2: Ouais.
0: Et c'est le livre le plus positif et lumineux que j'ai lu de ma vie. Alors, c'est une horrible, je dirais, une épreuve incroyable et surmontable. Et elle est juste dans « on prend soin de moi, je suis pas abandonnée, je suis pas seule au monde. Il y a des gens qui viennent me voir. C'est beau, là. » Puis, ben, c'est toute sa reconstruction. Puis en même temps, c'est tout ce à quoi elle pense pendant qu'elle est là, pendant ces 5-6 mois-là, immobile, à regarder le plafond.
3: Ou elle peut pas écrire.
0: Elle repense au livre qu'elle était en train d'écrire, était des conversations et des rencontres entre des femmes d'âge mûr et des enfants. Fait qu'elle revisite ces chapitres-là. Et tout ça est inséré dans sa guérison. Mm-hmm. C'est très beau. Je vous le dis, là, si vous voulez un rayon de soleil dans votre vie, lisez ça.
3: De métal et d'amour de Michel Plomer. Mm-hmm. Est-ce que Geneviève, de devenir officiellement primo-romancière, ça a changé ta façon de voir le monde? Est-ce qu'il faut une acuité différente? Ou le travail d'actrice permettait ça?
0: C'était déjà le
3: canal était ouvert.
0: Oui, puis j'ai travaillé quand même... J'ai travaillé à développer des projets de séries télé aussi. Tu sais, j'étais déjà tout le temps en train de prendre des notes. Puis, bref, c'est merveilleux. Non, c'est la même chose. Je suis toujours en train d'inventer la vie des gens. Genre, j'adore prendre le métro. Je suis venue sans métro. Là, il y avait une fille avec un rouleau. Un rouleau, tu sais, comme
3: pour
0: dans les cheveux.
3: Toupette.
0: Oui, dans le toupet.
3: Oui.
0: Écoute, je suis partie là-dessus pendant tout le long que je m'en venais. Qu'est-ce qui est arrivé? Elle l'a-tu oublié? Elle sait-tu qu'elle l'a? Qu'est-ce qui se passe? Bref.
3: Il y a de l'inspiration partout.
0: Oui, c'est
3: OK.
0: Ça.
3: Deuxième livre marquant ou rencontre marquante pour toi, Geneviève Brouillette, c'est Hakim Gagnon. Ton petit bum de salon.
0: Mon petit Hakim. Mais je dis mon petit Hakim. Hey, c'est pas fin de dire mon petit Hakim parce que c'est vraiment loin d'être un petit auteur. Non, mais Hakim, il est merveilleux.
3: Le connaissais-tu avant d'arriver?
0: Non, je ne le connaissais pas. Et puis, j'ai commencé par La Dèche. Et c'est un livre qui m'a vraiment bouleversée. Mm-hmm. En plus de la rencontre d'Hakim, qui est un bum. Moi aussi, je suis un petit peu une bum.
3: Qui est arrivée aussi tard à l'écriture, qui a eu comme toute une vie avant de commencer son premier
0: roman. Oui, puis qui est arrivée tard au succès, mais qu'enfin, là, ça s'est manifesté dans sa vie. Et dans La Dèche, la réflexion qu'il y a sur le fait d'être un artiste, mais qui n'est pas reconnu, la douleur que tu portes quand tu es un artiste qui n'est pas pris au sérieux parce que tu n'as pas connu nécessairement le succès, moi, ça m'a tellement touchée, ça m'a tellement émue parce que c'est difficile, comme je disais tout à l'heure, de se prendre au sérieux. Puis ça demande ça si tu veux créer quelque chose qui a une profondeur puis qui a une valeur.
3: Ça suppose d'être vulnérable aussi, d'accepter peut-être qu'il y aura du rejet au bout de ça.
0: Oui, sauf que tu sais, c'est difficile s'il n'y a

0: personnes autour de toi qui y croient ou ces personnes qui le voient aussi. Tu sais, ça demande un courage puis une foi immense. Puis c'est... Ah, ça m'a tellement touchée. Je trouve qu'il a nommé ça d'une manière vraiment... J'avais jamais lu ça aussi clairement exprimé que dans La Dèche. Et en plus, il est drôle. C'est drôle, La Dèche. C'est drôle, c'est fou, c'est touchant.
1: Ouais.
0: Et ben, mon Dieu, moi, si j'étais Marc Séguin, j'y ferais des gros cadeaux là, à ce gars-là. Parce que,
2: oui, parce que dans La Dèche, il achète... En fait, il achète la toile qui est la page couverture.
0: Oui, c'est ça. Et je veux dire, il parle de son amour de Marc Séguin pendant à peu près 30 ans. Je le comprends, là. Il y a pas grand-chose à pas aimer là-dedans, là, dans Marc Séguin, mais quand même, c'est formidable.
2: Je vois aussi, Geneviève, que dans tes bonnes rencontres du Salon du Livre, il y a Francis Ouellette. On est avec Mélasse de Fantaisie. Oui. On est dans une crudité, là, quand
0: même.
2: Oui, quand
0: même.
2: Genre de plume,
0: on dirait que
2: ça te plaît, ça?
0: C'est drôle.
2: On vient au trip, là.
0: C'est drôle. Je commençais à lire Mélasse de Fantaisie, puis j'étais comme, oh mon Dieu, on dirait du Pagnol, tu sais. Ouais. Quelqu'un qui est amoureux d'un territoire, qui a son langage. Qui... Là, à un moment donné, j'étais comme, oh, Pagnol sur l'acide, par exemple. Pagnol, heavy metal, hein, parce que il nous parle quand même d'un univers, d'un monde, hein, des gens dans l'est de Montréal, qui appellent des petits crottés parce qu'il raconte dans le fond son enfance à lui. Là.
1: Mais il aime ses personnages, c'est
0: tellement,
1: ça qui est fabuleux.
0: C'est toute la tendresse, ouais, l'humanité qu'il y a là-dedans. Comme je disais, je verrai plus jamais un petit crotté de la même manière à Star que depuis que je t'ai lu, parce que il y a tellement de, c'est ça, de beauté, de lumière, d'humanité, même dans c'est très dur comme livre, là. Mais j'aurais pu parler de mille affaires. Je suis en train de lire Véronique Marcotte, là. J'ai des personnes à qui dire que j'ai peur. Je suis pas capable de le déposer. J'adore ça. Je viens de lire aussi La mare des larves, Mondjari.
2: Oui.
0: Tellement
2: bon. Ouais. Geneviève, je te promets quelques minutes à la fin de cette heure-là. On va revenir. Okay. Je sais qu'il y a encore
0: c'est
2: des noms.
0: On va plugger plein de monde, hein? Oui.
2: On va y revenir. Merci d'être avec nous, Geneviève Brouillette.
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2: 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Ouais. C'est un sketch derrière la série humoristique Kamikaze de Télé-Québec. C'est une promotion de la troisième saison, à venir d'ailleurs à l'hiver 2027. Vous avez entendu Simon Lacroix, le comédien, chanter les louanges du Canada ou du Québec, qui deviendrait le 51e État des États-Unis. La capsule a beaucoup fait réagir, comme je pense le livre dont on va vous parler en club de lecture aujourd'hui. C'est l'idée de départ derrière 51e Canada 2038 d'Hervé Gagnon, publié aux éditions À lire. Je vous le dis, les éditions À lire, généralement, là, on est dans le genre de l'horreur. Patrick Sonnecal a publié tous ses livres chez À lire.
0: Le policier.
2: Le science-fiction, le fantasy, le polar. Ouais. Tous des genres qui pourraient se retrouver, finalement, dans 51e. Oui. Oui, tout à fait. Alors, Sonia Sarfati, journaliste, Anne Lagacé-Dawson, j'allais dire ex-journaliste, mais on est toujours
0: commentatrice
2: d'actualité, ex-politicienne aussi. Non, mais je le dis pour camper ton amour de la politique.
0: Ouais,
2: votre rapport, toutes les deux, à la dystopie, est-ce que c'est un genre que vous fréquentez, Anne?
5: De moins en moins, ouais, parce que je trouve que ce qu'on lit dans les journaux et ce qu'on entend à la radio, ce qu'on voit à la télé,
0: c'est
5: ça relève pas mal de la dystopie, puis c'est tellement anxiogène. Et d'ailleurs, c'est ce que Hervé Gagnon a dit, il a écrit le livre parce qu'il a peur de ce qui se passe. Puis ça lui est venu très rapidement, puis le livre est sorti très rapidement, et là, on l'a devant nous. Et moi, je trouve que ça tombe à point. Je pense que c'est le premier, et c'est tout à son honneur, de se lancer sur ce que ça pourrait être une annexation, sais-tu?
1: Annexion.
5: Trop de syllabes. Du Québec et du Canada. Et c'est très plausible. Hein. C'est vrai. Mais d'ailleurs, ça commence avec un discours qui est un discours
2: presque directement
5: de Donald Trump, qui s'appelle Daniel
2: J. From,
5: F-R-O-M-M, comme ça le psychologue, qui a étudié les autoritaires, d'ailleurs, dans son, dans son analyse psychologique de l'humain. Alors, c'est le premier roman en français sur ce phénomène de vouloir prendre le contrôle

0: du Québec et du Canada par les États-Unis. Ça serait, si ça se passait, ça serait la troisième tentative des États-Unis, parce qu'ils ont déjà tenté d'annexer le Canada en 1773,
1: ouais, à la 75, création des États-Unis.
0: Et en 1812, la guerre 1812. Alors, c'est très plausible et c'est très dérangeant et c'est une lecture extrêmement rapide où il y a quand même des blagues, il y a des jeux de mots, il y a des références à la musique populaire américaine.
1: Je pense qu'il y a des blagues.
0: Green Day, American Idiot. Puis moi, ça m'a fait penser à Jean-Pierre Ferland, God is an American.
1: Uh-huh.
0: Parce qu'on vit sous cette espèce de régime violent où il n'y a pas d'assurance maladie. Tu sais, on aime les États-Unis, puis on les haït en même temps.
1: Ouais.
0: Et puis les Québécois ont une relation assez spéciale avec les États-Unis quand même.
1: Ouais. Sonia, Hervé Gagnon, il est auteur, mais il a aussi une formation d'historien. Donc, généralement, lui, son truc, c'est de regarder en arrière.
0: Ah oui.
1: Puis là,
0: oui,
1: il fait l'exercice de regarder devant, mais nourri aussi par l'histoire, justement.
2: Par l'histoire. Mais moi, c'est un auteur que je suis et que j'aime énormément. Ces séries comme D'années, où on est dans les Templiers, les Cathares. Dans sa série un peu plus contemporaine, mais quand même dans les années 1890, les enquêtes de Joseph Laflamme, qui est un journaliste à Montréal. Et là, on rentre dans les arcanes des francs-maçons, par exemple. Mm-hmm. Et on revisite l'histoire de cette période-là du Québec. Et c'est des romans qui sont très assis sur l'histoire et qui sont riches, qui sont très, très fouillés. Ce qui m'a plu dans 51e, entre autres, c'est que généralement, dans les dystopies, quand on arrive... Le Canada, je pense au film Civil War, par exemple, où il y a un roman qui vient de sortir qui s'appelle Sanctuaire. Le Canada est toujours... C'est les États-Unis qui s'effondrent et le Canada est perçu comme une terre d'accueil.
1: C'est vrai.
2: Mais là
1: Margaret,
2: c'est...
1: Margaret Atwood l'a fait aussi avec La Servante Écarlate.
2: Et Margaret Atwood avec La Servante Écarlate, c'est ça. Et là, on est complètement dans l'opposé.
1: Uh-huh.
2: Et oui, comme disait Anne tout à l'heure, on commence avec le discours de janvier 2025. C'est mot à mot le discours de Donald Trump.
1: On reconnaît la cadence de Trump.
2: Ah ouais, les délires, les phrases pas finies.
1: On a investi des milliards dans leur sécurité.
2: Ah, ben
1: on gaspille notre argent sur le Canada.
2: Personnellement, comme journaliste, ça m'a un peu embêté qu'il n'y ait pas de référence quelque part, qu'on ne mentionne pas, parce que c'est vraiment attribué à un personnage fictif, mais ce discours-là, et là je suis même allée vérifier sur un site, c'est vraiment du mot à mot, ça m'a un peu agacée et j'ai un petit peu moins embarqué dans l'humour, même si j'ai souri quand j'ai vu Pierre Poilievre qui est devenu Peter O'Hare. Alors, il y a des noms comme ça.
1: Dans l'anglais, donc
0: c'est un lièvre. C'est ça. Hare, c'est en anglais, donc c'est un jeu de mots sur le nom de Pierre Poilievre.
2: Paul Saint-Pierre Palamondon qui devient Jean Saint-Just Dupont.
1: Ça fonctionne, ça fonctionne.
0: Comme alors.
1: Oui.
0: Puis Justin Trudeau qui est Jasmin Thériault et Don Lincoln qui est Doug Ford.
1: C'est ça. Donc, enfin, c'est comme si on était dans un univers parallèle qui ressemble un peu à aujourd'hui. Mais qu'on aurait pris une autre
2: direction, entre autres, parce que ça aurait été Pierre Poilievre qui aurait pris le pouvoir au moment des dernières élections fédérales.
1: Donc, au moment où Hervé Gagnon commence l'écriture de 51e, on ne sait toujours pas que c'est Mark Carney qui deviendra premier ministre du Canada. Donc, lui part de cette idée que les conservateurs sont en avance.
2: Oui.
1: Il est possible que le Canada verse vers les conservateurs et s'imagine ce qui va se passer ensuite. Anne, quel est le déclencheur? Comment on passe d'être dans le Canada de 2025 à ce Canada 2038 que dépeint Hervé Gagnon, qui est un Canada essentiellement qui ne ressemble en rien à celui d'aujourd'hui, qui est annexé aux États-Unis, qui est finalement, qui a même un gouverneur de l'État du Canada? Le déclencheur, c'est quoi?
0: C'est quand on ferme l'électricité. Ce qui a été déjà mentionné comme mesure...
1: La semaine passée par Doug Ford.
0: Voilà. Donc, on ferme les lumières, puis tout le reste.
1: On prie
0: et
1: les Américains
0: les États-Unis, rapido, là, ils sont ici. Ils s'en viennent chez nous.
1: Mm-hmm.
0: Et ils font de Montréal la capitale de la nouvelle colonie. En tout cas, c'est un peu comme le Puerto Rico, le statut du Nouveau Canada. C'est-à-dire à peu près zéro statut. Et c'est vraiment... Tout le roman se passe à Montréal, en fait.
1: Ouais.
0: Et Montréal est devenu délabré. Tout le monde habite des logements miteux. Il y a du rationnement. Il y a Et puis, on parle souvent du café dans le roman. Le nouveau café sous le régime, là, c'est infect, pas buvable. Il n'y a rien à manger qui soit bon. Il y a du graffiti partout. Un Montréalais sur quatre est sans-abri et souvent drogué. Mm-hmm. Alors, on parle des drogués comme étant des zombies, comme on voit dans le Downtown East Side à Vancouver.
1: On présume un Canada sans filet social, qui est pas mal une des choses qui nous démarque des Américains.
0: Voilà. Et la clé de ça, justement, le manque de filet social, c'est qu'il n'y a plus d'assurance maladie universelle et publique. Et on fait du CHUM, l'hôpital américain, ce qui m'a particulièrement atteint, parce que moi, je fréquente cet hôpital-là, qui est probablement un des meilleurs hôpitaux au monde, sinon en Amérique du Nord. Alors, un des drames clés de l'histoire, c'est qu'il y a un personnage qui a une partenaire qui tombe malade, puis elle n'a pas l'argent pour faire soigner sa bien-aimée, et elle fait des trucs un peu louches pour pouvoir se mettre la main sur l'argent nécessaire. Alors, le filet social n'existe plus. Moi, c'est très important d'y penser si jamais il y avait...
1: Alors, on est en pleine élection, en tout cas ici au Québec, on est en élection, parle de la place du privé versus du public, on parle de ce filet social-là qu'on tient pour acquis.
0: Et en Alberta, on est en train de s'attaquer directement au système de l'assurance maladie universelle. Oui. Et on voit Mme Fréchette qui, tu sais, muse aloud, elle parle un peu de ça aussi. C'est comme, là, n'importe quoi, là, c'est terrible de voir ça. Et je vais juste arrêter, parce que je parle trop, mais il y a Mark Carney qui est à Toronto, une espèce de rassemblement des grands hommes d'affaires, BlackRock, toute la gang, là, c'est ce qu'on appelle Davos sur le lac Ontario, là. Pour voir qu'est-ce qu'on peut faire pour faire venir l'argent des États-Unis pour booster l'économie canadienne. Alors, c'est vraiment très à point, ce roman-là.
1: Ça nous fait lire l'actualité du moment d'un œil différent. Ouais. Bon, à nous écouter comme ça, vous pensez peut-être qu'il est question uniquement de politique, mais le mécanisme qu'utilise Hervé Gagnon, c'est celui du polar.
2: Du début à la fin,
1: on rencontre un enquêteur. Ouais. Dans quel contexte cet enquêteur-là se retrouve dans l'histoire?
2: C'est la fille du gouverneur du 51e État qui se fait enlever. Et donc, il y a une enquête. Et c'est une enquête bien menée, assez traditionnelle, mais elle est bien menée par Hervé Gagnon, qui, de toute manière, est très habitué à ce genre-là. C'est un peu comme deux romans en un, finalement.
1: On utilise peut-être le polar pour appâter le lecteur, parce que c'est un genre qui se lit facilement, on est toujours tenu en haleine, on veut savoir ce qui va se passer.
2: L'aspect polar occupe les deux tiers du livre. C'est sûr qu'on a toujours le Montréal décrépit et tout ça en arrière-fond, mais le polar est vraiment la partie. Si j'avais un bémol à dire, c'est que moi, j'aurais aimé en savoir plus. Les Américains, quand ils débarquent, ça se fait en 3 semaines. Il y a ce qu'ils appellent la grande noirceur, et 3 semaines après, c'est fait.
1: L'OTAN, on n'a pas accès aux 15 ans qui séparent le moment de l'invasion américaine et puis le Canada qu'on trouve.
2: Et la réaction des pays de l'OTAN ou de l'Europe, on nous dit ils étaient sidérés, ils n'ont pas bougé. Moi, quelque part, j'espère qu'ils bougeraient un petit peu plus si quelque chose comme ça nous tombait sur la tête. J'en aurais pris plus de cet aspect-là. Au détriment peut-être de l'enquête policière, mais bon. Mais c'est quand même le fun de voir socialement quand les... il y a les collaborateurs, mais il y a aussi les résistants, le FLQ qui
0: retourne. Alors, c'est ça. Qui retourne dans...
1: C'est le retour du FLQ. C'est un petit clin d'œil comme ça à l'histoire. Il est question de la loi 101, notamment.
0: Qu'on a abolie
1: là-bas. Oui, on parle d'américaine. Il y a quand même des petites perles ici et là. On parle d'américanisation du temps que ça prend une génération ou deux d'oublier d'où elle vient, par exemple. Hervé Gagnon essaie de nous faire réaliser aussi que notre américanisation, c'est peut-être le début d'une annexion.
0: Oui, ça, pas seulement au Québec. Hein. Mm-hmm. C'est vraiment depuis longtemps qu'on en parle au Canada anglais. Il y a le Front de libération du Québec, mais aussi le Front de libération du Canada. Maritimes Liberation Front, Ontario Liberation Front. Donc, partout, pas seulement au Québec, il y a une résistance. Ouais. Mais là, on est vraiment... on suit le drame au Québec. Et je ne vais pas divulgâcher, là, mais c'est vraiment intéressant la façon que ça se développe à l'intérieur de l'univers de l'enquêteur qui s'appelle Jean-François Foley, Jeff Foley, qui enquête avec sa partenaire Alexandra Fils-Aimé. Mm-hmm. Alors, les personnages policiers sont vraiment intéressants et ça me rappelle un peu Rebus de Ian Rankin, c'est une série de polars.

0: Basé en Écosse, parce que Rebus, c'est un type un peu, il boit trop, c'est un peu, il est un peu magané, puis il lui arrive une grande tragédie à Jeff Foley,
1: ouais.
0: Qui est un peu, qui manque de détails à mon avis, ouais. Mais qui est un fond tragique pour le personnage. Et il y a aussi une série que j'ai beaucoup aimée qui se compare un peu à ça, c'est la série Berlin Noir, Berlin Noir, ouais. En anglais, Berlin Noir, de Philip Kerr. Ça se passe dans les années 30, avant la prise de pouvoir des nazis. À une période où il y a des policiers qui se font malmener par les nazis, qui ne sont pas nazis. C'est un peu la situation de Jeff Foley. Il n'est pas du tout pour l'annexation, alors qu'il a des collègues, il y a des juges. On déplace le quartier général de la police au palais de justice.
2: Oui, de façon temporaire.
0: Tout tombe en morceaux. Oui. Toute l'infrastructure de la société civile est en morceaux.
1: Oui.
0: Et eux, les policiers de Montréal, essayent de défendre... Je pense que c'est la première fois que j'entends parler d'un policier qui prend le métro. D'ailleurs, il habite Verdun.
1: Ouais.
0: Alors qu'ils habitent tous à La Chenette, puis à je sais pas où, là, en dehors de Montréal. Et c'est un personnage sympathique. Alors, c'est vraiment... J'aurais aimé ça, plus de détails sur lui, qu'on en sache un peu sur ses origines. Mais c'est plausible, ça aussi. Ouais. Parce que je pense que les policiers, devant ce phénomène-là...
1: Ouais.
0: Sont plutôt sympathisants des felkistes qu'autre chose.
2: Ah ben c'est ça, on sent un ambivalence chez Foley, dans le fond. Il est pas sûr, on n'est pas toujours certain de quel côté il loge ou de quelle décision il va prendre en avançant, parce que sa job, c'est de retrouver.
0: La décision se prend pour lui. Là, okay. Je veux pas, justement.
1: Faut pas trop en dire.
0: C'est ça.
1: Mais c'est ça, on Sonia? Voit comment le bagage d'historien de Hervé Gagnon alimente ce futur. Parce qu'on le dit souvent, hein, l'histoire se répète. Alors, il a comme adapté des choses qu'on a déjà vues, déjà attendues, mais à cette espèce de futur qu'on veut absolument pas voir nous arriver.
2: Non, puis pour peut-être des plus jeunes lecteurs qui ont entendu parler de certains épisodes dans l'histoire du Québec et du Canada récent, il y a là des clins d'œil Speak White. On parlait de l'abolition de la loi.
0: Speak American,
2: tout à fait. Pour une fan de politique, Anne, là, quand il est question de gerrymandering, de redessinage de la carte électorale pour favoriser les
0: totalement.
2: Votes, de se repermettre un troisième mandat, de manipuler la Cour suprême. Donc, il y a beaucoup, beaucoup de notions à la fois politiques et historiques. À votre avis, est-ce que c'est pour tout le monde.
1: Oui, c'est ça. Pour moi, c'est un livre pour tout le monde.
0: Okay. Ouais.
1: Et vraiment, même si on n'est pas un fan, si on n'aime pas le genre dystopie, c'est un livre qui se lit vraiment tout seul. Là, ça va plaire. Oui. C'est un roman populaire dans le beau sens du terme.
0: Oui, 400 pages avec plein de ce qu'on appelle en anglais cliffhanger.
1: Ah oui.
0: Alors là, on est en train de dire, faut que je lise le prochain chapitre. Mm-hmm. Ça se lit rapido.
1: Oui.
0: Et c'est vraiment, moi, je pense que ça tombe à point. Là, c'est génial de la part d'Hervé Gagnon.
2: Alors, ça s'appelle 51e Canada 2038 d'Hervé Gagnon. C'est paru hier, jour du 11 septembre.
1: Ben oui, hasard.
2: Il paraît qu'il n'y a pas de hasard. Vous le trouvez aux éditions à lire. Il est donc disponible maintenant. Merci beaucoup à vous deux de l'avoir lu pour nous.
0: Merci. Plaisir.
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0: avec l'illustrateur. On est en train de se dire, je disais que c'est déprimant. Moi, j'ai trouvé ça déprimant, 50e,
1: c'est déprimant. Non, mais à la fin, c'est pas aussi déprimant que ça parce qu'il s'agit d'une résistance. D'ailleurs, je voulais dire.
0: Il y a une résistance qui s'installe.
1: J'en ai parlé à Charlie Angus qui mène une espèce de campagne qui s'appelle La Résistance sur Internet et fait des rencontres, des rassemblements partout au Canada anglais. Puis lui, il a dit, il faut absolument le traduire, ce livre-là.
0: Je pense qu'il va avoir un intérêt, en tout cas,
1: des
0: lecteurs.
1: Parce que la résistance, il y en a une quand même. Ouais. C'est qu'il ne faut pas être trop sans espoir.
0: Merci beaucoup, Anne. Bon, on va se tourner un petit peu plus vers la lumière, si vous le permettez. D'ailleurs, avec Luz. Luz, ça veut dire lumière. Avec l'illustrateur et dessinateur Jean-Paul Hyde, que vous avez connu pour son travail dans Crow, notamment, Le Petit Astronaute, Cru, avec Claude Paiement, paru en 2025. On va plonger au cœur du premier récit de l'illustrateur et bédéiste français Luz, Reynald Luzier de son vrai nom. Ça s'appelle Un diamant dans les gravats et c'est publié dans la collection Ma nuit au musée chez Stock. D'ailleurs, on va y revenir. Qu'est-ce que tu connaissais, Jean-Paul, de Luz, toi?
2: Alors, moi, je connaissais surtout sa période des 10 dernières années, hein, au moment où il s'est mis à faire beaucoup plus de BD. Bon, c'est un illustrateur, dessinateur de presse, donc évidemment à Charlie et ailleurs.
0: Charlie Hebdo.
2: Bon, j'étais moins exposé à ça parce que souvent, dans Charlie, on parle de sujets

0: qui sont très franco-français, ouais, un peu loin de nous. Et, mais moi, j'ai découvert un auteur de BD et qui m'a vraiment secoué. Alors, il est connu beaucoup pour son adaptation de Vernon Subutex.
1: Virginie Despentes, donc un énorme BD.
0: Ah, c'est fabuleux, c'est vraiment... c'est deux personnes qui ne se connaissaient pas, ou en tout cas, s'ils se connaissaient, mais en fait, c'est un mariage parfait.
1: Ouais. Vraiment. C'est trash un peu.
0: C'est trash, mais en même temps, c'est trash des deux bords.
1: Oui, c'est vrai. Voilà, le récit de Vernon Subutex. Mais, et puis, il y a une sensibilité, ils avaient une sensibilité commune, notamment sur la musique.
0: Oui.
1: Le personnage de Vernon Subutex, lui, est un ancien disquaire, baigne dans la musique et dans une forme de déchéance. Donc, c'est vrai que leurs univers se mêlaient assez bien.
0: Exactement. Lui, il a travaillé pour les Inrocks. Mm-hmm. Il a fait des reportages dessinés de concerts. D'ailleurs, il en parle beaucoup dans son roman. Et puis, je l'ai aussi beaucoup connu par le livre qui lui a fait remporter le Fauve d'or à Angoulême, « Deux filles nues », où il raconte l'histoire d'un tableau. Un tableau, les œuvres, la peinture de...
1: Otto Müller, donc on est dans l'expressionnisme allemand.
0: L'expressionnisme allemand. Et ce qui est fabuleux dans ce récit-là, c'est qu'il est raconté ni plus ni moins que par le tableau lui-même.
1: C'est le tableau qui raconte l'histoire.
0: C'est le tableau, c'est une caméra subjective. Depuis le tableau, depuis sa création, où on voit les modèles qui posent pour quelques sous. Et ce tableau-là va être caché pendant des décennies jusqu'à arriver, évidemment, aujourd'hui. Alors, et donc, le tableau, on ne le voit jamais, étant donné que c'est une caméra subjective.
1: Mm-hmm.
0: On va quand même le voir à la fin. Mais donc, c'est comme une traversée de l'histoire de l'art. Et c'est là qu'on voit l'importance que l'art a pour lui. Même s'il est un dessinateur de presse, même s'il a un côté relativement trash, un peu jeté, on comprend que c'est pas n'importe quoi.
1: Mm-hmm.
0: Et c'est beaucoup ça, en fait, que j'ai vu dans ce livre-là. Il y a une forme de sensibilité. C'est un gars, évidemment, qui se relève d'un
1: drame.
0: D'un drame, ouais. C'est absolument tragique, là, ce qui
1: Donc, le 7, on va rappeler les événements. Le 7 janvier 2015, voilà. Le jour de son anniversaire, se prélasse au lit et se pointe avec quelques minutes de retard au bureau de Charlie Hebdo où il travaille. Mais pendant ce temps-là, donc, des terroristes étaient montés au bureau et ont tué une bonne partie des amis, complices, collègues de Luz. Il va se remettre de ce drame-là. D'ailleurs, il va revisiter ce drame-là à travers de très beaux albums. Moi, je pense à Indélébile, très beau aussi. Mais l'idée derrière un diamant dans les gravats, au départ, c'est pas de parler de Charlie. Il accepte finalement avec cette collègue. Il y a deux idées formidables là-dedans. Mmh. Donc, premier récit écrit d'un BDiste,
0: oui,
1: mais de participer à cette idée un peu farfelue d'aller passer une nuit dans le musée de son choix.
0: Exactement. Un musée de son choix. Alors, imaginez le musée Georges Pompidou, alors que les œuvres n'en sont même plus au mur. Il a devant lui des crochets, des fils électriques qui pendent du plafond.
1: Des toiles à moitié emballées.
0: Un marteau piqueur dans le coin. Et il va là en se disant « D'accord, j'accepte de faire mon premier roman, de renouer avec le syndrome de l'imposteur. » Parce que lui, il l'a eu beaucoup. Et en fait, c'est un syndrome qu'il a il a accepté son rôle d'artiste à partir du moment où il a gagné son Fauve d'or. Et là,
1: donc,
0: il remet ça pour
1: passée.
0: Un roman. Voilà, il remet ça pour un roman.
2: D'habitude, ça ne dure pas. Il s'était trompé.
1: Jean-Paul, je disais premier récit pour un illustrateur. Bon, on s'entend, un illustrateur, c'est un auteur. Mais là, il n'est pas privé du dessin.
0: Non.
1: Il part avec l'idée, il part avec un calepin en main, un crayon, l'idée de dessiner.
0: Oui.
1: Mais finalement, ce ne sont pas les dessins qui priment dans un diamant dans les gravats.
0: Alors, c'est étonnant, parce que moi, c'est ce qui m'a un peu secoué quand je suis tombé dedans, parce que, bon, premièrement, c'est pas du tout la visite que j'imaginais
1: Il n'y a pas de reproduction des tableaux.
0: Et tu feuillettes ça et tu te rends compte qu'en fait, les dessins, mais c'est des croquis, c'est des trucs faits à la va-vite. Là.
1: C'est lancé à Geneviève, c'est ça le bout.
2: Voilà. C'est
0: donc 3-4 lignes. Mais en fait, tout au long de ce récit-là, il va raconter quelque chose qui est dans l'angle mort. Chaque fois qu'on parle d'art visuel, c'est le geste. Et ça, moi, c'est quelque chose qui m'a profondément touché parce que lui, quand il fait ces dessins-là, alors il prend évidemment la décision de ne pas représenter de personnages. C'est vraiment des décors, c'est ce qu'il a devant lui, c'est ce qui apparaîtrait sur la photo s'il avait pris un téléphone depuis son cellulaire. Mm-hmm. C'est un corridor vide avec une boîte au sol. C'est uniquement ça.
1: C'est un champ de ruines, finalement, qu'il visite.
0: Un champ de ruines, mais en même temps... Tu comprends le rôle de ces dessins-là. Et ça le ramène un peu à son dessin de presse à l'époque où il faisait... il partait avec un carnet dans un concert, par exemple, ou en quelques secondes, voire quelques minutes, il allait croquer l'atmosphère. On n'est pas là pour que ça ressemble, on est là pour être juste. D'ailleurs, c'est ce que...
1: C'est quoi la différence? C'est ce qu'il l'explique?
0: Oui, il l'explique bien, en fait, parce que le peintre Bacon, parce qu'il fait évidemment beaucoup référence à des peintres.
1: Ouais, qui l'ont inspiré. Peintures, qui parce l'ont que inspiré, le
0: Francis Bacon, je ne sais pas, bref. lui, il fait des portraits. Donc, il est connu pour des portraits au visage un peu déconstruit. Et il se faisait demander, est-ce que vous pourriez faire mon portrait? Et lui de répondre, je ne peux pas faire votre portrait, je ne vous connais pas. Et derrière ça, l'enseignement qu'il en tire, c'est qu'en fait, au-delà de la ressemblance, il faut être juste et la justesse est bien au-delà de ce qu'on l'œil voit. Mmh. Elle est vraiment dans l'énergie, ce que va évoquer le personnage et lui qui va devenir un... Alors, nous autres, on appelle ça caricaturiste, dessinateur de presse. Il va devoir représenter des chefs d'État et des dirigeants de toutes sortes pour éventuellement les peindre à coups de 2x4 sur une couverture de Charlie. Mais il va comprendre qu'en fait, c'est bien au-delà de la ressemblance. Il faut mettre ce que ce personnage-là évoque.
1: Mm-hmm. Et il dit d'ailleurs, le dessin traduit les énergies, il ne confisque jamais l'intime.
0: Mm. Non, exactement, ouais. Exactement.
2: Il y en a beaucoup, hein, des dessins quand même. Moi, je vais dire 2 pages à peu près.
1: Oui. Mais on parle de petites esquisses.
2: Oui, c'est des esquisses, qui disent beaucoup. Oui. Moi, je essaierais de faire une esquisse avec trois lignes de même. Ça voudrait
1: pas il va choisir, oui. Luce va choisir de peindre les ombres,
0: oui.
1: Des crochets,
0: oui.
1: L'absence aussi, le vide.
0: Oui, l'absence, le vide. Et en même temps, c'est un instant qu'il met sur papier. Mmh. C'est vraiment de dire, à ce moment, j'étais là, et c'est un dessin dont l'intérêt est dans la rapidité d'exécution. Mmh. Ce qu'il va d'ailleurs pratiquer quand il va faire des croquis pour les concerts dessinés, ouais. Il le dit lui-même, il dit, les meilleurs dessins sont ceux qui sont faits en quelques traits où on voit des gouttes d'alcool, de la cendre de cigarette, parce que ceux où il y a déjà des détails, j'étais en train de m'emmerder. Fait que donc, il y a quelque chose, oui. De l'artefact qui, oui. Témoigne du moment précis où on était à ce moment-là. Et ça, c'est très touchant parce qu'on n'est pas du tout dans le beau dessin. Alors moi, quand on m'a parlé d'un roman illustré, je m'imaginais, il fait des dessins, il repasse, oui. Dessus, et etc.
1: Des toiles détaillées.
0: Absolument pas. Et il nous invite aussi dans l'intimité de la création. C'est ça qui est fabuleux. Mm-hmm. C'est qu'on est vraiment entre son crayon et le papier. Il est en train de décrire chaque ligne qu'il fait. Oh, cette ligne-là, elle est croche. Oh, la perspective est moche. Faudrait que je la... Oh, j'entends Cabu dans mon oreille me dire que tu aurais dû faire ça. Et donc, il nous invite vraiment dans l'acte créatif. Le geste, en fait, c'est ce qu'on oublie beaucoup quand on parle d'art visuel, c'est qu'on regarde des tableaux au mur. Mm-hmm. Mais les tableaux, c'est un peu la finalité, mais c'est mort. C'est le résultat. Et ce qu'on oublie, c'est qu'en fait, derrière tout ça, et surtout lui, dans un dessin aussi spontané, il y a le geste. Il y a un peu à l'image, en fait, de la signature qui est encore aujourd'hui notre manière de s'identifier. Ouais. Notre signature, c'est la trace que va laisser un geste inimitable. Ben c'est ça qui nous amène. C'est toute l'importance du geste dans la création. Et voilà. Donc il va nous parler de ça. Il va nous parler de son métier aussi beaucoup et de ses amis, ses amis disparus.
1: Il va revenir aussi au plaisir de dessiner.
0: Oui.
1: Peut-être que c'est quelque chose qui s'est perdu aussi avec le temps. Il fait ce qu'il appelle la bonhomification.
0: Oui, ça, c'est
1: il transforme
0: drôle.
1: À peu près tout, oui. En visage, mais revient aussi donc à des souvenirs de pourquoi c'est le médium qu'il a choisi, pourquoi c'est encore le médium avec lequel il préfère s'exprimer finalement.
0: Oui, exactement. Ben c'est ça. Il le dit lui-même. Il veut commencer avec un carnet. Et le carnet, il va le remplir à la fin de la nuit. Mmh. Il va être plein. C'est un peu sa bouée pour traverser l'océan, pour traverser la nuit. Puis il y a aussi l'idée d'une espèce de forme de, mon Dieu, comment dire, il veut sublimer quelque chose à travers tout ça. Ça s'appelle un diamant dans les gravats, mais les gravats, c'est aussi la reconstruction de sa propre vie. Comment le, ouais. Dessin et la bonhomification, comme il dit, a réussi à lui redonner la vie.
1: Sauvé
0: de la folie, parce qu'évidemment, avec l'attentat, il y a des... Alors lui, c'est un peu... C'est terrible à dire, mais il doit le fait d'être en vie au fait à une infidélité, au fait qu'il n'a pas été avec ses amis. Il a accepté volontairement d'être en retard à une réunion. Donc, il y a une espèce de conflit de loyauté. Et parallèlement, ça lui a sauvé la vie. Il y a, c'est ça, donc une forme de culpabilité qu'il a accepté. Et c'est extrêmement touchant parce que c'est quelqu'un qui a un dessin très trash. Alors, on connaît Charlie, c'est quelque chose de... Oh, on peut être dur à Charlie, là. Ouais. Comme je dis, on dessine à coups de 2x4, des fois, là, tu sais. Mais derrière ça, on voit un personnage particulièrement fragile puis qui nous expose un peu... C'est les écueils. Et dans cette traversée de la nuit, souvent, il sombre. Mm. Il va retourner. Il y a un détail. Le chiffre 7 janvier 2015. Ouais. Et voilà, il replonge. Et il replonge dans ses souvenirs sordides-là. Et il essaye d'en ressortir. Et il va finir, en fait, je ne veux pas trop dévoiler la fin, mais il va finir au bout de cette nuit-là, à combattre le sommeil, ouais. Parce qu'évidemment, on lui a donné un lit de camp.
1: Il ne veut pas dormir, il veut savourer chaque année.
0: D'ailleurs, lui-même compare ça à une civière de 14-18. Alors, il dit, je ne dormirai pas. Il veut passer à travers la nuit. Ouais. Il commence à avoir des lucioles à la fin, là. Et il finit en sortant à se retrouver devant les bureaux de Charlie.
1: Il revient sur ses pas. Ouais, c'est vraiment très, très beau. Ça s'appelle Un diamant dans les gravats, dans la collection Une nuit au musée de Stock de Luz. Merci beaucoup, Jean-Paul, de l'avoir lu pour nous.
0: Merci de m'avoir offert cette occasion.
1: On va rendre le mérite à Florence Mignot, à la recherche, qui a eu cette belle idée. Merci. Merci beaucoup, Jean-Paul. Geneviève, je t'avais promis quelques minutes pour parler d'autres coups de cœur. Oui. Là, le livre des mains.
2: Non, c'est beau. Non, mais là, j'ai pensé à quelque chose. Oui. On parlait de dystopie. Oui. Le livre d'Hugo Meunier, Les méchants meurent toujours à la fin. Ça est une forme de dystopie très drôle, très amusante. Mais oui, il s'imagine qu'il y a une nouvelle pandémie d'une maladie qui où c'est juste les méchants qui meurent. Mais c'est une bonne question parce qu'en le lisant, on se dit, est-ce que j'aurais survécu? Parce que qui décide de ce qui est bon, de ce qui est méchant?
1: Exactement.
2: Oui. Ça, c'est vraiment un livre que j'ai lu très rapidement, qui est en voyage, qui m'a fait beaucoup rigoler.
3: Là, j'imagine, alors que tu es allé faire du karaoké avec...
2: Est-ce que les gens le savent à quel point ça les chante?
1: Je pense que les gens,
2: écrivains,
1: grâce à Patrick Sonécal et à Hugo Meunier, se doutent de comment ça chante dans les salons.
2: Moi, je savais pas qu'ils se pratiquent toute l'année. Je me disais, d'habitude, d'un party d'acteur, c'est sûr qu'il y a du monde qui chante bien.
0: Ce n'est pas pour rien qu'ils courent les salons.
2: C'est ça.
1: Geneviève, sur ta pile de choses à lire, je sais qu'on a parlé des livres que tu avais lus, mais il y en a encore plein dont tu avais envie de parler. Monique Proulx, Le bien ne fait pas toujours de deuil.
2: Oui, tellement. C'est le prochain.
1: Ça fait longtemps que tu la suis.
2: Oui, vraiment. Mais elle, c'est une autrice qui publie très lentement. Je pense que ça fait 8 ans qu'elle n'avait pas publié. C'est vraiment une grande écrivaine. Mmh. J'ai hâte. Puis juste son titre. Juste son titre, il me réconforte.
1: Le bien ne
2: vie.
1: Fait pas de bruit.
2: Oui, c'est
1: absolument.
2: Ça.
1: Geneviève, tu as évoqué tantôt que tu travaillais à l'adaptation de Traverser la tempête avec un sombrero.
2: Oui.
1: Ouais. C'est comme ça aussi, c'est autre chose, c'est un autre langage. Est-ce que c'est ce qui te garde loin de ton clavier pour écrire la suite? Parce que je présume.
2: Oui, il n'y aura pas de suite à ça, mais il y aura autre chose. Je vais écrire un autrement, c'est sûr. Mais il n'y aura pas de suite à Traverser la tempête. Là, oui, je suis en train de l'adapter pour le cinéma. C'est pas facile. Justement, j'ai croisé Patrick Sénécal la semaine dernière à le Fort de Livre qui a dit « Ah, c'est dégueulasse! »
1: Mais qu'est-ce qui est si difficile? Parce qu'en plus, c'est toi qui as dépeint l'univers.
2: Oui!
1: Je suis l'actrice, ça fait
2: 35 ans que j'ai des scénarios, je veux dire...
1: Oui, puis tu as vu les scènes quand tu les as écrites, tu les as imaginées. Qu'est-ce qui fait que maintenant qu'elles doivent exister comme des scènes, c'est plus difficile?
2: Bien, premièrement, c'est un livre de 300 pages qu'il faut qu'il fasse une heure et demie. Donc, il faut laisser tomber bien les cadres, puis il faut choisir lesquels vont... garder l'essence du livre et capter ce qui a intéressé les lecteurs. Puis ensuite, c'est qu'un film, c'est très structuré. Une histoire cinématographique, ça se raconte d'une façon, il y a plein de façons de le raconter, mais c'est beaucoup plus structuré qu'un roman.
1: Alors que le roman fait des allers-retours.
2: Oui, puis dans mon roman, il est écrit au jeu, donc on est invité dans la tête du personnage. Là, il faut que j'utilise d'autres procédés. Alors, mais c'est fun. Ça me fait travailler sur moi. C'est assez merveilleux à mon âge, parce que quand même, j'ai la cinquantaine avancée, de comme ça m'attaquer à des projets qui me font sortir de ma zone de confort, qui me décoiffent, qui me font pleurer parce que je dis j'y arriverai pas, je serai pas capable, tout ça. Mais je suis entourée de gens tripants, bienveillants, tout ça. Fait que Je me trouve chanceuse d'être face à ce genre de défi-là.
1: Ben, il paraît qu'on fait sa chance, Geneviève. Tu l'as fait en prenant en faisant le saut, en écrivant ce premier roman. On te souhaite de passer de primo-romancière à romancière.
2: À secondo-romancière.
1: On va l'inventer, le mot. Geneviève Brouillette, merci beaucoup. Traverser la tempête avec un sombrero. Vous le trouvez maintenant. Il est disponible. Jean-Paul Hyde, merci beaucoup. Vous attrapez un diamant dans les gravats. C'est publié chez Stock. Le 51e d'Hervé Gagnon, lu par Sonia Sarfati et Anne Lagasse. C'est Dawson. Merci beaucoup à vous deux. Il est disponible depuis hier en librairie. Merci à toute l'équipe qui a travaillé fort à la confection de l'émission. Je m'appelle Karine Lefebvre. Je vous souhaite bonne lecture. À samedi prochain.
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7: Bonsoir, ici Louis de Belleval. Voici les informations. Campagne électorale, les chefs des cinq principaux partis participent à un premier débat sur les ondes de TVA. Les échanges portent sur les thèmes de l'économie, des finances publiques et de l'avenir du Québec. D'entrée de jeu, le chef du Parti conservateur, Éric Duhaime, s'est réjoui de voir le chef du Parti québécois, Paul Saint-Pierre Plamondon, pigé dans son programme en matière de réduction de la bureaucratie, ce à quoi le chef péquiste a répliqué que le reste du programme conservateur faisait place à beaucoup de créativité, tandis qu'un gouvernement péquiste allait se comporter de façon plus responsable. La chef de la CAQ, Christine Fréchette, a pour sa part accusé Éric Duhaime de vouloir démanteler l'État québécois avec une réduction du budget de la province de 5% tout en proposant des baisses d'impôts. Elle affirme que le PIB par habitant du Québec a connu une croissance de 5% sous la gouverne de la CAQ. Et puis la co-porte-parole de Québec solidaire, Huba Gazal, s'est démarquée par ses positions sur la réduction du coût de la vie, notamment sa proposition d'établir des marchés d'alimentation publique pour créer davantage de concurrence en alimentation. Et enfin, le chef libéral Charles Milliard estime que l'État québécois doit faire le ménage de ses finances, mis à mal sous deux mandats péquistes, ou plutôt caquistes. Il refuse d'envisager des baisses d'impôts ou de faire des promesses bonbons. Il prône aussi la création d'une plateforme de télésanté pour épargner des déplacements aux patients. Avec son tout premier sommet sur l'investissement, Ottawa souhaitait ouvrir la voie des investissements de 1 000 milliards de dollars au Canada au cours des 5 prochaines années. Selon le gouvernement fédéral, l'événement s'est traduit par près de 500 millions de dollars en nouveaux engagements au pays. Une réponse qui s'avère à la hauteur des attentes du premier vice-président et chef des placements chez Investissement PSP, Patrick Charbonneau.
8: Ce que j'ai entendu des investisseurs, et j'y crois aussi, c'est que le Canada offre ce que le monde a besoin. Minéraux critiques, énergie, technologie, talent, et surtout, et je l'ai entendu plusieurs fois aujourd'hui, un environnement stable, un environnement prévisible dans lequel les investisseurs ont confiance.
7: Ottawa va également réduire le taux d'imposition sur les nouveaux investissements qui passera de 13 à 6,4 % Selon le ministre des Finances, François-Philippe Champagne, ce taux est désormais le plus bas de tous les pays du G7. Et puis en marge de ce sommet sur l'investissement, Mark Carney a dit souhaiter que les quatre plus grands aéroports du Canada, dont celui de Montréal, soient gérés par des investisseurs privés. L'annonce du premier ministre soulève plusieurs questions, notamment chez les gestionnaires de l'aéroport Montréal-Trudeau. Marc Véro a plus de détails.
9: Le premier ministre Mark Carney a tracé les grandes lignes de son projet de privatisation lors d'un échange avec des journalistes.
10: Vendre une concession de 35 ou 50 années à des opérateurs, des actifs, des opérations des aéroports, afin d'améliorer les services pour les voyageurs et de trouver de l'efficacité dans les opérations des aéroports.
9: Un projet qui soulève beaucoup de questions. Mehran Ebrahimi est le directeur de l'Observatoire international de l'aéronautique et de l'aviation civile.
11: qu'est-ce que sera la contrepartie? Ces entreprises ou ces entités qui vont injecter l'argent dans les aéroports, qu'est-ce qu'ils attendent de l'autre côté? À quoi ils doivent s'adapter, à s'ajuster? Et ça, malheureusement, ce n'est pas clair. Et ça, je pense que, pour moi, ça reste un inconnu qui est de taille et qui est très important.
9: L'administration d'Aéroports de Montréal dit prendre note de la volonté du gouvernement fédéral d'étudier de nouvelles avenues en matière d'investissement. Ici Marc Véraud, Radio-Canada, Montréal.
7: Et puis enfin, la chanson française a perdu l'une de ses plus grandes figures. Catherine Ringer, du duo Lerita Mitsouko, est décédée à 68 ans. Tout au long de la journée, les hommages se sont multipliés. Frédéric Arnould revient sur le parcours magistral de cet artiste musical.
12: C'est avec Marcia Baila que Catherine Ringer s'est fait connaître au sein du duo Lerita Mitsouko. Une chanson sur la mort de la danseuse argentine Marcia Moreto, elle-même emportée par un cancer. Composée donc de Catherine Ringer et de Fred Chichin, un guitariste qu'elle a rencontré en 1979, qui allait devenir son âme

0: qu'un cancer foudroyant l'emporte dans la nuit du 14 septembre. Selon Philippe Manœuvre, critique musicale, son décès est une grande perte pour le rock français.
1: C'était une personnalité extraordinaire. Vraiment, on perd une grande chanteuse. Ça renvoyait une onde de choc soudain. Ils avaient mis le rock français au niveau. On était au niveau des anglo-saxons.
0: En tournée à Paris, le chanteur Pierre Lapointe n'oubliera jamais sa voix.
2: Catherine Ringer était une très grande chanteuse, toujours chargée d'une émotion inimitable et d'une franchise qui découpait l'air comme un laser.
0: Catherine Ringer avait 68 ans. Ici Frédéric Arnoul de Radio-Canada, à Paris.
3: Voilà, c'est ce qui conclut ce bulletin d'information à l'antenne de Radio-Canada.

Bonjour, bienvenue à cette grande virée du mardi 15 septembre 2026. Isabelle Robichaud qui s'installe avec vous pour les 50 prochaines minutes, comme on le fait à chaque matin de la semaine et en rediffusion le soir aussi. Donc, si vous nous écoutez le soir, ben c'est merveilleux. On vous salue également. Mais pour ceux qui viennent de se joindre à nous, donc en ce mardi matin, on a plein de choses pour vous. 15 septembre quand même, hein, on dirait que les jours passent puis on s'en aperçoit pas. Et puis, au moins, ce sera une belle journée aujourd'hui. J'espère que vous allez pouvoir profiter de ce beau soleil un peu partout. Maintenant, à l'émission, on va, je vous avais parlé tout à l'heure à la matinale de notre menu d'aujourd'hui. Et puis, j'ai fait une petite faute. Ouais, je me suis trompée parce que on va pas aller voir ou en apprendre plus sur la grange d'artisans Zoli aujourd'hui. Ça va être demain, puisqu'aujourd'hui, on va s'en aller du côté de Campbellton en deuxième demi-heure pour parler avec Nathan Dimitroff. C'est le festival d'humour Awesome qui commence aujourd'hui et qui va se poursuivre jusqu'à ce dimanche. Alors, les gens de Campbellton, vous allez avoir la chance de rire pas mal dans les prochains jours. Et le rire, ça contribue à la bonne santé. Alors, c'est merveilleux. On va discuter de ce qui nous attend durant le festival, mais aussi d'un certain docu-fiction qu'on est en train de tourner présentement. Donc, plein de choses à discuter avec Nathan en deuxième demi-heure. Également, on va faire le tour de quelques activités qui s'en viennent un peu partout en Atlantique. Et puis, dans quelques minutes, on va s'en aller du côté de Cocagne parce que il y a un événement qui s'appelle la récolte des cultures. C'est une rencontre, une célébration multiculturelle de la région, de la grande région du comté de Kent. Et puis, on va en apprendre plus sur qu'est-ce qui va se passer. C'est ce samedi que ça se passe entre 11h et 15h à Cocagne. Alors, on discute de tout ça après cette pièce de Wesley. Voici le soleil descend.

0: C'est Wesley qu'on entendait avec le soleil descend. Aller à la rencontre de nouvelles personnes et de nouvelles cultures, c'est toujours une expérience enrichissante et je pense qu'il faut le faire le plus souvent possible. Et ça tombe bien parce que ce samedi, le 19 septembre, se tiendra la célébration culturelle de la grande région de Kent qui est intitulée La récolte des cultures. L'événement va avoir lieu à la Marina de Cocagne entre 11h et 15h ce samedi et tous sont bienvenus. Il y a plusieurs activités pour petits et grands qui sont prévues. Alors, pour en discuter, je joins Nena Van Vauer, qui est coordonnatrice pour le RER, le réseau d'établissements ruraux, et qui est aussi membre du comité organisateur de cette célébration multiculturelle annuelle. Bonjour, Nena.
1: Bonjour, bon matin. Comment ça va?
0: Ça va bien. Comment ça va de votre côté?
1: Ça va très bien, merci.
0: Vous êtes pas mal prêt là, pour l'événement de ce samedi?
1: Oui, ça sent bien.
0: Oui.
1: Tout va bien aller, je pense.
0: Bon, est-ce que ce sera la première fois que vous organisez l'événement? Sinon, depuis combien d'années se tient cette célébration multiculturelle?
1: C'est déjà la quatrième année qu'on organise ça. Et moi, personnellement, c'est déjà la deuxième fois que j'organise cet événement.
0: Est-ce que vous savez comment l'idée de mettre en place cet événement-là est venue? Qui a eu l'idée de faire cette récolte des cultures?
1: Je pense que c'était comme les personnes qui travaillent à RER qui voulaient vraiment comme célébrer toutes les différentes cultures qui étaient dans la région, les 15. Ça a vraiment comme augmenté les dernières années.
0: Oui.
1: Donc, on voulait vraiment une place, un espace pour que tout le monde pourrait célébrer les différentes cultures, les différentes personnes. C'est vraiment enrichant pour la région.
0: Absolument. Et puis, combien de cultures vont être représentées environ ce samedi?
1: C'est difficile à dire parce que on ne sait jamais qui va se présenter des journées-là.
0: Oui.
1: Mais on va avoir vraiment différentes cultures comme on a la culture philippine, la culture de Scotland. Écosse.
0: Oui, d'Écosse, oui.
1: On a culture d'Afrique, du Belgique, du France.

0: vietnamise. On a vraiment beaucoup, beaucoup, beaucoup de différentes cultures.
1: Ouais, et c'est représentatif des différentes cultures qu'on peut trouver dans le comté de Kent.
0: Des représentatifs.
1: Oui, c'est les cultures qu'on peut trouver dans le comté de Kent. Donc, on peut rencontrer ces gens-là là si on va partout. Oui.
0: Oui. Toutes les cultures qui vont être présentées, ce serait avec des personnes qui vraiment habitent ici à Kent.
1: Oui.
0: Alors, on va avoir des kiosques de personnes d'ici qui vont expliquer un peu plus de leur culture aussi pour que la personne qui habitent ici à Kent aussi peuvent comme apprendre plus sur les différentes cultures.
1: Et ce sera vraiment une ambiance de fête avec plusieurs activités au programme. Il y aura entre autres un concours de vêtements traditionnels.
0: Mm-hmm. Oui, c'est sûr. Alors, si tu peux habiller comme dans votre culture, tu peux gagner un prix. On va pas dire encore c'est quoi le prix, mais il va avoir un grand prix si tu vas venir et célébrer ton culture.
1: Ah, d'accord. Et est-ce que c'est un prix qui va être tiré au hasard ou est-ce que c'est pour le plus bel habillement? Comment ça va se passer pour savoir qui gagne?
0: Ça ferait un tirage.
1: Un tirage,
0: oui.
1: D'accord.
0: Pour tout le monde qui vient, on va mettre comme un petit papier dans une bol et on va tirer à la fin le grand gagnant.
1: Ah, super. Et puis, je pense qu'une chose qui rejoint le plus toutes les cultures, c'est la musique. Il y aura de la musique en direct aussi.
0: Oui, on va avoir beaucoup de différents artistes. On va avoir la musique acadienne, on va avoir une bande philippienne, on va avoir danseuses de Highland Dancers, du K-pop, hip-hop, danse philippine, comme beaucoup, beaucoup de choses différentes.
1: Wow, ce sera tout un spectacle. Et puis, je pense que pour celles et ceux qui veulent montrer leur talent de chanteuse et de chanteur, on pourra aussi faire du karaoké, si j'ai bien compris.
0: Oui, ça serait une nouvelle addition de cette année. Vu que on a beaucoup de monde qui aime vraiment le karaoké, alors tout le monde peut venir et chanter aussi et choisir qu'est-ce qu'il veut chanter.
1: Est-ce que vous allez chanter personnellement, Nina?
0: Moi, oui.
1: Ah,
0: moi,
1: oui?
0: J'adore chanter, moi je vais aller.
1: Ah, c'est super. Vous allez peut-être encourager les autres à le faire aussi parce que des fois, c'est un peu gênant, mais une fois qu'on y va, c'est plaisant.
0: Oui, c'est ça. Mais on a beaucoup de nouveaux arrivants ici, de Philippines aussi, qui sont vraiment des bons chanteuses et chanteurs. Alors, je pense que ça va bien aller.
1: Ah oui, absolument. Il y a la nourriture qui rapproche aussi les gens, j'imagine, qu'il y en aura à la récolte des cultures.
0: Oui, c'est ça. On va avoir, on cherche encore quelqu'un pour la nourriture acadienne, mais je pense qu'on va trouver ça. Et pour le reste, on va avoir la cuisine philippienne. On va avoir, on va avoir 4 différentes sortes, mais.
1: Donc assez, on va avoir plusieurs options là si on veut découvrir la nourriture internationale et ça c'est toujours
0: exactement.
1: Plaisant aussi. Mais je vous entends depuis tout à l'heure. Bon, il va aussi y avoir de la musique acadienne. Vous cherchez de la nourriture acadienne. Donc c'est pas seulement pour faire découvrir les cultures d'ailleurs aux Acadiens, mais c'est pour faire découvrir les Acadiens aussi aux nouveaux arrivants.
0: Oui, exactement. On veut vraiment célébrer toutes les cultures d'ici, qui sont ici à ce moment. C'est des nouvelles cultures, mais c'est aussi la culture des Premières Nations et la culture acadienne qui sont d'ici. Ça, c'est vraiment important pour comme intégrer tout ensemble pour nous. Les personnes locaux d'ici peuvent retrouver la culture ailleurs, mais que les nouveaux arrivants aussi peuvent découvrir la culture d'ici. Ça, c'est vraiment tout ensemble.
1: Ah, c'est super. Et puis, vous en avez parlé rapidement tout à l'heure, il va y avoir des kiosques culturels. De quel genre de kiosque on parle?
0: Ça serait vraiment juste du petit kiosque pour que le monde puisse visiter et puisse demander des questions sur les différentes cultures. Alors, on va avoir un kiosque africain, un kiosque de South Korea, de Corée du Sud, un kiosque de Belgique, un kiosque de...

0: de l'Écosse. Alors, ça serait beaucoup de différentes informations et juste vraiment voir le monde de là et comme demander des questions et apprendre plus de cette,
1: ouais,
0: cette culture-là.
1: Et ça arrive pas si souvent, justement, qu'on ait un contexte comme ça pour pouvoir poser des questions. Donc, c'est merveilleux, mm-hmm, ça.
0: Oui, exactement. On veut vraiment que c'est ouvert à tout le monde pour qu'il peut demander des questions s'il veut.
1: Oui. Et puis, les enfants ne seront pas oubliés non plus parce qu'il y aura plusieurs activités pour eux aussi.
0: Oh oui, c'est sûr. Comme on va avoir du Animal Rights Kingdom, ce sont des petits animaux que c'est comme des petites rides que tu peux essayer.
1: Oui.
0: Mais aussi les châteaux gonflables. On va avoir des petits jeux comme tout entour durant le festival.
1: Mmh. Et puis c'est un événement qui est très rassembleur, même dans son organisation, parce qu'il y a beaucoup, je pense, de personnes, d'entreprises, d'organismes qui ont collaboré ou contribuer aussi à l'événement.
0: Oui, beaucoup de nos entrepreneurs locaux ont vraiment financé notre événement aussi. Ça, c'est vraiment précis. On a comme Brunswick, Credit Union, Global, Imperial, Captain Dan et A&W. Mm-hmm. Donc, tout notre financier, c'est vraiment apprécié qu'ils ont vraiment... Oui, exactement. Ils s'impliquent vraiment. Et beaucoup de nos nouveaux arrivants travaillent avec eux aussi. Alors, c'est vraiment beau pour voir qu'ils vraiment apprécient. Tiens.
1: Oui. Qu'est-ce que vous pensez que ce genre d'événement-là apporte à la communauté de Ken? Pourquoi c'est important?
0: Je trouve que ça... J'ai déjà parlé un peu de ça, mais c'est vraiment important que le monde ici peut comme célébrer et voir comment beau c'est des autres cultures et comment ça enrichit la région de Cairns,
1: mm,
0: comment ça peut ajouter à qu'est-ce qu'on a déjà ici. La beauté qu'on a déjà ici, ça augmente la beauté,
1: oui,
0: avec toutes les autres cultures. So, alors je veux vraiment que le monde ici peut célébrer, mais aussi les nouveaux arrivants. C'est vraiment une belle expérience pour célébrer avec des autres et rencontrer des autres nouveaux arrivants de Tours. Alors,
1: absolument,
0: c'est vraiment beaucoup de différentes raisons pourquoi c'est une bonne idée.
1: Oui, l'intégration est beaucoup plus facile quand on connaît ses voisins.
0: Exactement.
1: Oui. Est-ce que toutes les activités de ce samedi sont gratuites?
0: Oui, tout le festival est tout gratuit.
1: Ah, super. Et si on veut plus d'informations, Nena, où est-ce qu'on va?
0: Vous pouvez toujours visiter le page Facebook Kent Settlement Services, service d'établissement Kent. C'est où que l'événement est postulé. Et il y a le poster, il y a mon contact aussi que le monde peut contacter. Alors, je pense que ça serait la meilleure place pour nous trouver.
1: Nena Van de Voer, on rappelle que vous êtes coordonnatrice pour le réseau d'établissements ruraux, membre du comité organisateur de cette célébration multiculturelle annuelle aussi. Merci beaucoup de nous avoir parlé aujourd'hui. Et puis, bonne célébration samedi. On invite tout le monde à y aller.
0: Merci beaucoup.
1: Merci.
0: Une très belle journée.
1: À la prochaine.

C'est Sylvie Bouliane qu'on entendait avec « Pu filer ma tête ». On s'en va à Charlottetown parce que du 17 au 20 septembre prochain aura lieu le Festival international de fruits de mer de l'île du Prince-Édouard. C'est un festival qui a débuté en 1996. Alors, on célèbre les 30 ans de l'événement cette année, mais ça a quand même évolué avec le temps parce qu'en 96, c'était un événement d'une journée qui était consacré aux fruits de mer pour célébrer l'industrie du fruit de mer de l'île du Prince-Édouard, qui est une industrie très importante. Et ça a évolué pour devenir le Festival international des fruits de mer de l'île du Prince-Édouard. Donc, c'est 4 jours d'activité avec plein de choses qui ont rapport, justement, avec ces bonnes choses. Il y aura des démonstrations culinaires, il y aura des chefs célèbres aussi qui vont être là pour faire des compétitions gastronomiques. Alors, vous pourrez goûter à des choses tout à fait incroyables. Sans oublier la compétition d'ouverture d'huîtres, le concours de la meilleure chauderie de fruits de mer aussi. Donc, vraiment plein de choses à voir et à manger et à boire durant le Festival international des fruits de mer de l'île du Prince-Édouard. Je vous rappelle que c'est du 17 au 20 septembre. Donc, si vous êtes dans la région de Charlottetown, profitez-en. On est chanceux d'avoir ça chez nous quand même. On écoute en musique maintenant Ours avec À toi, à quoi tu penses?

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Ours, avec À quoi tu penses? C'est tout doux, cette chanson. Il va y avoir un festival à Moncton ce samedi, le 19 septembre. Et puis, ce sera vraiment un événement pour terminer l'été en beauté. C'est le Festival caribéen qui s'en vient. C'est gratuit pour entrer. Ce sera du côté du Parc Riverain de Moncton. Et puis, il y a toutes sortes de choses qui seront au programme. Entre autres, il y aura de la musique, de la nourriture, de la danse, il y aura de l'artisanat, de l'art aussi. On veut vraiment supporter par la même occasion les entreprises qui sont appartenues par la communauté noire du Nouveau-Brunswick. Donc vraiment, c'est une rencontre des cultures. On parlait de la récolte des cultures tout à l'heure. Là, c'est une autre belle occasion d'aller en apprendre plus sur la richesse de cette culture africaine et caribéenne qui font plein de belles choses ici en Atlantique. Donc, ne ratez pas ça. Au Parc Riverain de Moncton, ce samedi, le 19 septembre, ça débute à midi et puis ça se poursuit toute la journée jusqu'à 20h avec donc plein d'activités, de la musique aussi, de la nourriture qui plaira à toute la famille, ça c'est certain. Donc, allez faire un tour. On s'en va à Campbellton dans quelques minutes, mais avant, Canine en musique avec Grande Fille.

0: Ça aussi, c'est tout doux. Canaan avec grande fille. Les gens de Campbellton et des alentours vont sûrement rire beaucoup dans les prochains jours parce que le Festival d'humour Awesome débute aujourd'hui, le 15 septembre, et ça va se poursuivre jusqu'à ce dimanche, le 20 septembre. Et on va discuter de ce qui s'en vient avec un des organisateurs. C'est l'humoriste Nathan Dimitroff qui est avec nous. Allô, Nathan!
1: Bon matin!
0: Comment ça va?
1: Ça va super. On est comme excité, là. Ça fait peut-être une semaine qu'on a pas mal la gang. On est à Campbellton. On filme un documentaire, puis on attend aujourd'hui avec impatience.
0: Oui.
1: On lance un festival aujourd'hui.
0: Ben, c'est merveilleux tout ça. Ça fait combien de temps que vous travaillez sur le festival? Plusieurs mois, j'imagine?
1: Ben, c'est notre deuxième édition, puis on a vraiment comme commencé aussitôt. On s'est peut-être donné un mois de relax, là. Puis,
0: oui.
1: Mois de novembre, on était sauté dedans.
0: Ouais. Donc, deuxième édition, mais vous avez, parce que c'est un festival, bon, qui est relativement jeune comparé au Hopcap, par exemple, à Moncton, mais vous avez déjà de grandes aspirations pour le Festival Awesome. Dans quel but est-ce que vous avez voulu créer ce festival-là, Nathan?
1: Donc, on voulait donner une autre option au Nouveau-Brunswick pour avoir comme un centre d'humour bilingue comme le Hubcap, mais tu sais, les autres, c'est pendant l'hiver, c'est dans le sud de la province. On voulait donner une option pour les gens dans le nord de la province de venir voir un festival d'humour de qualité où ce qu'ils pourraient se divertir autant qu'à Moncton.
0: Mm-hmm. Puis comment l'idée de créer le festival vous est venue? Mais on dit souvent que les bonnes idées arrivent autour d'une bière. Comment ça s'est passé pour vous?
1: C'est peut-être la deuxième bière ou la troisième bière, mais ça faisait une couple d'années que j'aidais avec le Festival du Saumon pour leur soirée d'humour.
0: Oui.
1: Et les gens avec qui je travaillais, les bénévoles, les autres, ils voulaient vraiment commencer un festival. Au début, j'étais réticent à penser que le projet pourrait marcher, mais je pense en 2024, Mike Patterson était avec nous, Michel Lynn Petit puis Jimmy McKinley. Puis la soirée avait tellement bien été que je disais que la foule du reste du gauche mérite un festival du
0: coup. C'est un petit peu le signe que tu avais besoin pour dire oui, ça peut marcher.
1: Exactement. Ils m'ont pointé la bonne direction puis ils m'ont donné une petite pousse.
0: Oui. On va parler de la programmation dans quelques minutes. Mais d'abord, j'aimerais qu'on discute justement de ce documentaire. C'est comment vous appelez ça? C'est une docu-fiction, dans le fond.
1: Oui, comme il y a un faux documentaire ou documentaire, c'est même accepté.
0: Oui. Ça sort assez de l'ordinaire. Explique-nous un petit peu c'est quoi ce projet-là.
1: Ben, c'est comme The Office meets Spinal Tap. C'est comme les behind the scenes à organiser. Festival d'humour, mais c'est un peu cocasse, comme il y a plein de situations loufoques où c'est pas tout à fait ce qui arrive, mais comme tu sais, on exagère la vérité, puis tout ce qui peut aller mal, bon, va aller mal.
0: Va aller très mal. Mais comment on se prépare, Nathan, pour tourner un docu-fiction comme celui-là? Parce qu'il y a beaucoup d'improvisation, j'imagine.
1: Oui, il y a beaucoup de questions, c'est comme soyez vous-même. Mais t'as Mike Patterson puis sa femme Monica avec moi puis Marc, on a vraiment travaillé le texte. On a vraiment trouvé la couleur puis exagéré tous les personnages qui sont dedans parce qu'il y a beaucoup d'humoristes du Nouveau-Brunswick et même une couple d'ailleurs qui sont dans le film.

0: Puis on a vraiment trouvé leur couleur en exagéré, des points caricaturés un peu. Puis non, ça reste vraiment le fun. Ça va être un film d'à peu près 1h30. On a engagé du monde du Nouveau-Brunswick pour pour filmer le tout.
1: Ouais.
0: Donc ça, on travaille là-dessus du 9 au 21 septembre. Ça, là, ça fait une semaine qu'on le fait, mais comme tu sais, on n'a pas de show le soir. Maintenant, on commence avec un ou deux shows dans la même journée, plus une cédule remplie de tournage où on va voir comment ça va.
1: Ben oui, c'est ça, là. Tout le monde apprend sur le tas, comme on dit. Mais d'où est-ce que l'idée est venue pour ce documentaire-là, ce documentaire, docu-fiction? Comment c'est arrivé, ce projet-là, sur le tapis?
0: C'était pendant le festival l'année passée, James Mullinger, un humoriste bien connu de Saint-Jean. Comme par hasard, il a juste planté la crève. Il a dit, hey, vous devriez faire un documentaire de ce site. On s'est gardé, puis on avait comme, ben non, t'sais, c'est une deuxième année, t'sais. Bien sûr, on va pas faire ça, t'sais, franchement, t'sais. Voilà. On a pas d'histoire à raconter, mais il y a comme boule de neige, ça a continué, puis là, même, on a un script, on a ramassé de l'argent au privé, on a dégagé toute la communauté, comme, t'sais, c'est fou comment c'est la communauté du reste du coup, je suis embarqué dedans.
1: Ouais.
0: On a des danseurs, des bibliothécaires, on a comme on a engagé la ville au complet.
1: Ah, c'est quand même pas un projet qui se fait souvent. Comment les gens réagissaient quand vous leur parliez de ce projet-là, justement? Pourquoi ils ont embarqué?
0: Ben, ils nous ont fait confiance avec le festival, puis ils savent que. Et le plus qu'on peut pousser la région, la communauté, c'est de le mettre en valeur. Il y a eu beaucoup d'humoristes l'année passée qui ont été sur des podcasts après le festival.
1: Mm.
0: Ils ont parlé de comment que la région de Clermont-Tonnerre était excellente, comment les gens étaient excellents, comment que la communauté était excellente. Puis comme on a eu l'idée, tu sais, mettons Clermont-Tonnerre en valeur, comme le titre, c'est Awesome, a Clermont-Tonnerre Festival Story.
1: Hey.
0: Donc, on fait sûr qu'on a inclus la communauté au complet.
1: Ouais.
0: Puis on veut le mettre sur la map. C'est comme les must de pour les humoristes d'arrêter dans le Nord de la province.
1: Ah, super. Mais bon, le festival est bilingue. Faire un film comme celui-là, bilingue, j'imagine que c'est quand même plus compliqué. Est-ce que ce sera ou est-ce que ce sera en anglais seulement?
0: Ça va être bilingue. Il va y avoir beaucoup des scènes sont en anglais, mais beaucoup des entrevues sont en français, puis on a comme 4-5 scènes francophones uniquement.
1: Ah, super.
0: Donc, ça va être un peu représentatif de nos Brunswick, comme 30-ish%.
1: Ouais, puis du festival aussi, qui est bien.
0: Ouais.
1: Puis qu'est-ce qui attend le film quand le tournage va être terminé, que le film va être prêt? Ça va être quoi, sa vie après, à ce film-là?
0: Oh, ben, on va, puis une fois que le editing est fini, là, je sais pas comment, on l'a pas rendu facile pour les frères Brault, mettons. Hein.
1: Ah, c'est les frères Brault qui le font,
0: OK. Ouais, c'est ça, ça va être un peu dans le post-prod, là, que la magie va arriver. Mais, c'est ça, on va appliquer un peu partout, tous les festivals, on va même faire des lancements, des red carpets. Ici, à Clermont-Tonnerre, on pense Bathurst, Tracadie, peut-être Moncton, juste voir un peu partout au Nouveau-Brunswick. Puis, on a déjà trouvé un distributeur qui, s'il aime le film, que ce n'est pas un contrat, mais
1: ouais. Si
0: après avoir visionné le film, il se sent content, il va travailler sur la distribution pour nous.
1: Ah, quand même, vous êtes bien avancé dans ce projet-là, mais là, vous remplissez encore plus votre horaire des prochains mois.
0: Oui, on n'a pas fini. On
1: ne
0: chôme pas.
1: Côté programmation, Nathan, il y a plein de spectacles, d'activités qui sont prévues, puis ça commence dès 11h30 ce matin?
0: Oui, c'est ça. On fait à chaque année, pour comme lancer le festival, on invite la communauté à aller au Wreck and Roll. C'est comme un genre le côté arcade d'un bowlerama, un peu comme ça. Là. Actually, ils ont même un bowling dedans, ça c'est pas mal ça. Puis on invite, on fait comme l'année passée, on a mangé des poivrons fort, on a mangé des piments forts. Cette année, on va avec des bonbons sûrs. On fait comme un challenge, puis le monde commence à faire des grimaces. Un peu comme qui rira le dernier. qui fera une face le dernier. Puis là, c'est une grande partie du documentaire, du faux documentaire.
1: Oui.
0: Ça va être filmé. Après ça, ce soir, à guichet fermé, on a notre

0: de petit spectacle de lancement où on a deux humoristes mystères qui seront des têtes d'affiche l'année prochaine. C'est même qu'on fait un petit teaser, un petit trailer, ce que tu vas voir comme qui vont être les stars de l'année prochaine. Après ça, deux shows demain aussi. On a un show, le show tôt aux artisans. Puis là, après ça, on a deux des shows au 10-26 ce soir. Premier show, je pense qu'il reste comme 5 billets.
1: Ouais.
0: Puis tu peux juste les avoir physiquement à l'artisan, à la microbrewery. Puis 10-26, il reste à peu près 20 billets. C'est le show-là à 10h30. Puis on a coupe de petits surprises aussi pour ce show-là.
1: Puis le deuxième spectacle de demain soir, c'est un spectacle un petit peu plus osé, je pense.
0: Un spectacle osé, ouais. Bon. Et on enlève les limites, puis même un de nos invités surprises sera sur les lieux et fera un numéro. C'est-tu jamais vu? Un gros nom de même. Faire des petites salles dans une petite région, c'est pas quelque chose que tu vois tous les jours.
1: Ah, bon. Puis là, il faut garder la surprise, là.
0: Effectivement.
1: Ouais. Bon, et qu'est-ce qui se passe? Qu'est-ce qui se passe dans les autres soirées qui s'en viennent?
0: Jeudi, c'est le New Brunswick Showcase. C'est la soirée du New Brunswick. C'est animé par James Mullinger puis tous les humoristes néo-brunswickois qui sont dans le festival. On est majoritairement néo-brunswickois engagés par le festival. C'est une de nos valeurs, c'est dans notre mission, genre de donner l'expérience d'un vrai festival, d'un gros festival à des gens de la place.
1: Oui.
0: Le vendredi après-midi, on a un live podcast avec James Mullinger, son Weekly Ramble, à 14h au Rock'n'Roll.
1: Oui.
0: Le soir, c'est la tête d'affiche francophone avec Laurent Paquin. On a dû remplacer Simon Delisle, j'ai trouvé des raisons personnelles. Et Sylvain Larocque va nous joindre avec Mike Patterson, puis peut-être une petite surprise. Samedi après-midi, c'est le show Tous âges, c'est le Awesome House, qui sera aussi une grande partie du documentaire. D'abord, si vous voulez être dans un film, c'est à vous de nous joindre. C'est au cinéma à 14h, au North Shore Cinema.
1: Okay.
0: Et le soir, on ferme le tout avec Legends of Awesome, Nikki Payne, Darren Frost, moi, Michel Lynn Petit puis Mike Patterson. Et après ça, c'est le after party. Les gens qui ont leur passe VIP peuvent rentrer gratuitement. Puis les autres gens qui veulent rencontrer les humoristes puis prendre un verre, c'est 10$. Et Max Bugeaud and the Milestones vont jouer pour cette soirée.
1: Super. Ben, une belle programmation pour cette deuxième édition du Festival de l'humour Awesome. On va, si les gens veulent consulter la programmation, s'acheter des billets, on va où, Nathan?
0: Et www.awesomefestival.ca.
1: Super. Ben, merci beaucoup d'avoir pris du temps pour nous parler aujourd'hui, malgré le fait que vous devez courir pas mal là, ces derniers temps. Et puis, on va souhaiter un bon festival à tout le monde, puis inviter les gens de partout à aller voir ça. Merci beaucoup, Nathan Dimitroff.
0: Merci à toi, Isabelle. Bonne journée.
1: Bonne journée.

0: En provenance d'Edmundston, c'était la grosse équipe qu'on entendait avec dans le sud. Je vous disais aujourd'hui qu'on allait aller à la grange d'artisan Zoli. Ben, c'est demain que ça va se passer. Alors, on va faire un tour à Memram Cook pour découvrir tout ça. Et puis aussi, on va parler d'un programme pour les femmes à Halifax qui s'appelle Fleurir en musique. Je vous en avais parlé un peu il y a quelques semaines de ça. C'est une initiative de l'artiste Laura Ray. Alors, on va discuter avec elle de qu'est-ce que ces programmes-là ont à offrir aux femmes qui veulent pousser un peu la musique plus loin dans leur vie, que ce soit des débutantes ou non. Alors voilà, on se quitte avec Philippe Braque pour aujourd'hui avec J'ai de l'air. Ciao,
1: j'ai de
0: à demain.
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3: Bonsoir, ici Louis de Belleval. Voici les informations. Campagne électorale au Québec. Les chefs des cinq principaux partis croisent le fer pour la toute première fois de la campagne à l'occasion du face-à-face sur les ondes du réseau TVA. Au cours de la première heure du débat, les chefs ont entre autres été questionnés sur la posture à adopter face aux tarifs américains, sur le coût de la vie, ainsi que sur la manière de créer de la richesse dans la province. Dans ce cadre, les chefs péquistes et libéraux ont débattu la question du respect des intérêts du Québec. Paul Saint-Pierre Plamondon assure qu'il va collaborer avec Ottawa dans l'intérêt du Québec, quand tandis que Charles Millard réfute l'affirmation du chef péquiste qui soutient que Mark Carney est le patron du chef libéral. Par ailleurs, lors du volet sur l'avenir du Québec, Christine Fréchette a fait valoir que le membership de la CAQ est partagé entre souverainistes et fédéralistes, mais qu'elle et son parti étaient unis dans leur rejet de la tenue d'un référendum sur la souveraineté du Québec. Quant à Éric Duhaime, il s'opposera à la tenue d'un référendum s'il possède la balance du pouvoir au lendemain du 5 octobre. Enfin, Charles Millard a reproché à Québec solidaire et au Parti québécois de vouloir dilapider des dizaines de millions de dollars dans un référendum perdant dont le peuple ne veut pas. Et puis, depuis de nombreuses années, les personnes aînées ont les plus hauts taux de participation aux élections au Québec. Dans ce contexte, pas étonnant que les partis politiques les courtisent, sans compter que leur poids démographique continue de croître dans la province. Andréanne Williams est allée à leur rencontre pour mieux comprendre ce qui les préoccupe pendant que l'économie, le coût de la vie et la guerre commerciale avec les États-Unis dominent les débats électoraux.
4: Une quinzaine d'aînés font de la danse en ligne au chalet du parc Préfontaine à Montréal. L'occasion pour François Fleury, 75 ans, de socialiser et de briser l'isolement.
5: Pour pas être à part de la société.
4: Comme beaucoup de Québécois, le septuagénaire ira voter le 5 octobre. Le coût de la vie et le logement sont au cœur de ses préoccupations.
5: Les pensions diminuent de valeur d'année en année. Ce qui fait qu'on est de moins en moins capable de faire face à un coût de la vie qui augmente plus vite que notre revenu.
4: Sa collègue de danse, Josée Houlel, veut un meilleur accès aux soins de santé.
6: Je trouve que les aînés devraient avoir priorité pour les docteurs.
4: Selon Statistique Québec, depuis le début des années 2000, les aînés sont ceux qui affichent le plus haut taux de participation aux élections, au provincial comme au fédéral. Le président de la Fédération de l'âge d'or du Québec, Yves Bouchard, s'inquiète malgré tout que les enjeux qui les concernent soient occultés en raison de la guerre commerciale avec les États-Unis.
7: Et j'ai peur, moi, que ça puisse occulter tout le débat social au niveau de la protection ou de la situation des personnes aînées au Québec.
4: Selon l'Institut national de santé publique du Québec, la proportion de personnes âgées de 65 ans et plus dans la province est passée de 9 % en 1981 à 21 % en 2024. Ici Andréanne Williams, Radio-Canada, Montréal.
3: Des entreprises privées pourront investir dans les opérations des aéroports de Montréal, Toronto, Calgary et Vancouver. Le premier ministre Mark Carney a l'intention de monétiser ses actifs sans s'en départir. Si les administrations aéroportuaires visées se disent ouvertes à engager des discussions dans ce sens, d'autres interlocuteurs sont inquiets ou attendent de voir les détails avant de prendre position. Julie Landry a préparé ce qui suit.
8: Ce n'est ni bon ni mauvais.
9: Le directeur de l'Observatoire de l'aéronautique et de l'aviation civile à l'UQAM, Eran Ebrahimi, croit que la privatisation des opérations des aéroports peut être une bonne nouvelle si elle est accompagnée d'un plan national.
8: Il va falloir qu'il y ait des garde-fous, il va falloir qu'il y ait des encadrements.
9: Selon l'expert, il faut que ces investissements garantissent une amélioration des infrastructures et des services aux passagers. Le Conseil des aéroports du Canada veut d'ailleurs s'assurer que les nouveaux revenus soient investis dans les infrastructures aéronautiques, notamment notamment dans les petits et moyens aéroports, ce qui est déjà prévu par Mark Carney. La syndicaliste Tammy Moore, présidente du Conseil industriel de l'aviation d'Unifor, craint pour sa part qu'une autorité privatisée fasse affaire avec des entreprises qui ferment la porte aux syndicats. Si le chef du NPD, Avi Lewis, s'y oppose, le chef conservateur, Pierre Poilievre, lui, se montre favorable tant que les Canadiens bénéficient d'économies.
10: On veut des réformes à nos aéroports afin de sauver l'argent pour les contribuables et les passagers.
11: Ça nous inquiète et ça nous interpelle directement.
9: Le directeur de la Fédération des communautés francophones et acadiennes du Canada, Alain Dupuis, rappelle que la minorité francophone a déjà du mal à se faire servir en français dans les aéroports.
11: On veut obtenir des assurances du premier ministre que les obligations vont être respectées et transférées.

0: Bonjour et bienvenue à cette émission du mardi. Pénélope McQuaid et toute l'équipe avec vous, équipe Tristounette. Ce matin, puisqu'on apprend ces dernières heures, tout comme vous, le décès de deux icônes de la culture dont les personnalités n'auraient pas pu être plus opposées. Serge Lozic et Catherine Ringer d'Erita Mitsuko. En deuxième heure, ce que je vais vous proposer, c'est un extrait de l'entrevue que j'ai réalisée avec elle en décembre 2020. Et vous allez voir, elle parlait de sa finalité. À ce moment-là, elle était pas du tout malade. Elle voyait ça comme une espèce d'énergie qui continue de circuler, que les choses doivent bien se terminer un jour et que ça ne la rendait pas triste. Alors, passez cet extrait dans ce contexte-ci. Vous allez voir, c'est quelque chose. Alors, c'est ce qu'on vous propose, notamment en deuxième heure. Et en deuxième heure, comme tous les mardis, il y aura notre trio santé. On parlera des AVC, des nouvelles recommandations pour la réadaptation. Et on parlera aussi avec Dave Ellenberg, qui sera là, notre neuropsy en résidence, qui vient nous visiter à quelques reprises, du surdiagnostic de TDAH, parce que ça va intéresser plusieurs d'entre vous qui êtes à l'écoute. Dans une vingtaine de minutes, on aura notre duo inter de Nouvelles Internationales avec Laura Julie Perrault et Raymond Saint-Pierre. Bien sûr, il va être question d'Israël, parce que les tensions entre ce pays et de nombreux autres pays s'intensifient. Et puis, on va parler aussi de ce qui se passe avec du côté de l'Allemagne, avec ce parti de l'extrême droite alternative pour l'Allemagne, alors que plus de 150 000 personnes ont manifesté contre l'extrême droite en fin de semaine. Et puis, Francine Ruel viendra nous rendre visite en toute fin d'émission pour un premier spectacle complètement solo. C'est une pièce à partir de deux de ses récits. Mon père est un pigeon voyageur et ma mère est un flamant rose. Ça donne la pièce La Colombe, le pigeon et moi. Donc, Francine Ruel sera avec nous dans deux heures. Mais d'abord, dans la série, les lectures d'été qui m'ont passionnée et dont j'ai envie de parler à la rentrée, il y a eu entre autres, c'était ça au mourir, de Télésène Aurélien, donc je l'ai reçu. Il y a eu La Maison vide, le prix Goncourt l'an dernier de Laurent Mauvignier, je l'ai reçu. Et j'ai plongé cet été dans le livre La Simulation, enquête sur la théorie qui fascine la Silicon Valley, qui est publié au printemps, qui est sorti au printemps. Et là, on reçoit son auteur qui est parti il y a une dizaine d'années à la recherche de deux milliardaires qui auraient engagé des scientifiques pour démontrer qu'on vit dans une simulation informatique. Alors, on joint dans notre studio à Paris, c'est Loïc Hecht. Bonjour.
1: Bonjour Pénélope.
0: Merci d'avoir accepté cette invitation. J'ai publié en story sur mon compte Instagram la couverture de votre livre en disant que j'ai été happée. On s'est échangé comme ça, puis à un moment donné, je vous ai envoyé une invitation. Alors merci d'avoir accepté.
1: Avec grand plaisir. Merci de m'avoir invité. Je suis très honoré.
0: Alors voilà, je fais une mini bio pour que les gens replacent votre travail journalistique. Vous êtes passé par GQ, par Slate, par Vice, par Arte. Vous êtes un des créateurs de Snatch Magazine. En 2014, vous avez réalisé un documentaire tourné au bord de l'enclave espagnole qu'on connaît très bien maintenant, qui est Ceuta. Donc, Ceuta, douce prison. Vous sillonnez la Silicon Valley depuis une quinzaine d'années pour comprendre les rouages. Puis de ça, vous avez publié un premier roman en 2020 intitulé Le syndrome de Palo Alto, mais cette fois-ci, ce n'est pas un roman. Cela dit, ça aurait pu l'être, mais ce ne l'est pas. C'est une réalité pour bien des gens. OK, comment vous... Parce que la vingtaine de minutes qu'on a à passer ensemble ne rendra pas justice à cette enquête de 8 ans. Si on avait à lancer des mots-clés là, de cette enquête et de ces 8 ans, qu'est-ce qu'on lancerait comme mots-clés?
1: Eh ben, c'est vrai que pour résumer, quelque part, c'est une grande enquête qui, à la base, part d'une rumeur. Comme j'ai beaucoup écrit sur la Silicon Valley, il y a 10 ans à peu près, je découvre, en fait, au détour d'un article sur Sam Altman, qui n'était pas encore aussi connu qu'aujourd'hui, que ces gens qui sont obsédés par l'intelligence artificielle sont aussi obsédés par la possibilité qu'on puisse vivre dans une simulation. Autrement dit, que notre réalité, telle qu'on l'aperçoit, ne serait pas la réalité telle qu'elle est. Et la rumeur, en fait, m'apprend qu'il y aurait donc deux milliardaires de cette Silicon Valley, qui pensent qu'on vit dans une simulation, qu'aurait embauché

0: embaucher secrètement une équipe de scientifiques pour trouver un glitch, donc une espèce de preuve, une faille dans le code de la réalité, et nous prouver voilà qu'on vit dans la simulation, quoi. Et donc je m'étais dit bon, c'est complètement fou, c'est un peu loufoque et en même temps c'est un peu sexy, et voilà.
1: Et c'était le point de départ. Loufoque et sexy, c'est ça, ouais. Les mots clés, Loïc, c'est loufoque et sexy.
0: C'est ça. Et en même temps, moi qui pensais rentrer dans un truc un peu loufoque et sexy, ces 10 ans d'enquête ont totalement bouleversé tout ce que je pensais savoir de la réalité. Et c'est devenu notamment un livre aussi sur un autre grand sujet qui est, qu'est-ce que la conscience?
1: Exact. Parce que des laboratoires de la Silicon Valley, vous vous êtes rendu jusqu'au monastère tibétain pour comprendre cette grande question de la conscience. OK. Qu'est-ce que la simulation, telle qu'on l'entend dans ce contexte-ci, de quoi on parle?
0: Eh ben, en gros, en fait, quelque part, on rejoue un peu une espèce de vieille intuition qui parcourt, l'histoire de l'humanité. C'est que on a des gens dans la Silicon Valley qui se posent la question de est-ce que la réalité est bien réelle. En fait, quelque part, le Bouddha, il y a 2500 ans, nous avait déjà dit que la réalité était une illusion et qu'on était trompé par nos sens. Platon avait émis à peu près la même idée à peu près au même moment avec son allégorie de la caverne. Et puis, en fait, tous les philosophes derrière, de Kant à Nietzsche, en passant par Descartes, se sont posé cette question-là. Mais ce qui est intéressant, là, aujourd'hui, avec ces personnages de la Silicon Valley, ce qui remet, je dirais, une pièce dans la machine, c'est le fait qu'on s'est rendu compte, en fait, depuis une centaine d'années, de manière, je dirais cette fois, pas juste comme des intuitions mystiques ou philosophiques, mais vraiment en s'appuyant sur des découvertes scientifiques, que la réalité, clairement, elle n'est pas telle qu'on la perçoit. La première grosse brique, c'est la physique quantique, en fait, la physique quantique qui date du début du 20e siècle, nous a appris que contrairement à cette intuition que la réalité, elle est matérielle, elle est déterminée, à l'endroit du quantique, donc des toutes petites particules, de la racine de la réalité, pas du tout. La réalité, tant qu'on l'observe pas, à cet endroit-là, elle existe comme un ensemble de probabilités. Et c'est vraiment que quand on veut mettre les pattes dedans, que tout à coup, toutes les probabilités s'écroulent, sauf une qui devient la réalité. Pourquoi? On ne sait pas très bien, mais c'est assez curieux, ça ressemble un peu à notre manière de faire des jeux vidéo. Et puis de la même façon, les neurosciences nous disent la même chose. Le cerveau, en fait, nous propose une vision de la réalité qui est quelque part le fruit quasiment de l'évolution et de stratégies de survie les plus adaptées pour le mieux évoluer dans le monde. Mmh. Mais pareil, si le cerveau devrait vraiment restituer ce qu'est la réalité, en fait, ça ressemblerait pas du tout probablement à ce qu'on a sous les yeux.
1: Est-ce qu'on sait à quoi ça ressemblerait?
0: C'est dur à dire. Alors, en fait, il y a des techniques ou des moyens qui permettent d'avoir accès à d'autres, peut-être, degrés de réalité. La méditation en est une, la consommation de psychédéliques ou de plantes sacrées en est une autre. Et puis, il y a des gens qui ont des expériences aussi qui sont diverses, qui ont des expériences de mort imminente en passant par des expériences de transe plus ou moins spontanées et qui ont l'air, du coup, d'avoir accès à d'autres degrés de réalité. Et c'est difficile de leur dire, est-ce que vous avez raison, est-ce que vous avez tort, est-ce que la réalité, c'est ça. Et en fait, c'est un peu un des grands sujets, c'est qu'on n'a pas de consensus finalement sur ce qu'est la réalité.
1: Alors, c'est dans la simulation, dans cette idée de simulation, c'est vraiment trois domaines qui convergent. La physique quantique, vous l'avez nommée, puis on a fait un sujet ici il y a quelques mois là-dessus pour essayer de se dépatouiller à travers tout ça, donc on ne reviendra pas nécessairement sur des concepts complexe de physique quantique, mais les gens qui se plongeront dans votre livre seront servis. Donc, physique quantique, neurosciences et intelligence artificielle. Donc, il y a deux visions qui s'affrontent sur la simulation. Alors, soit l'IA est un outil au service des entités aux commandes, soit l'IA est l'architecte même de la simulation. Et dans votre livre, Loïc Hecht, vous parlez de cette IA générale, cette IA super intelligente. Et là, elle arrive, là. Elle est là, cette intelligence. Parce que avec l'arrivée de GPT-6 Astra, on dit qu'on inaugure l'ère de l'IA générale et que ce serait donc la naissance d'une première conscience artificielle. Et c'est un peu ce que tout le monde, si je comprends bien, attendait. Pas comme preuve, mais comme outil qui pourrait générer une simulation?
0: Eh ben, en tout cas, c'est vrai que c'est pas anodin que ça vienne de cette Silicon Valley, cette théorie de la simulation, où justement on fabrique ces IA qui produisent aujourd'hui des images, des vidéos qui sont absolument indiscernables de la réalité. Cette IA, quelque part, on peut dire sans trop exagérer qu'elle nous a quand même dépassé dans un petit peu tous les domaines. Moi, j'ai l'habitude de dire que je pense que quelque part l'IA écrit mieux que moi. Alors bon, ça pourrait faire hurler un petit peu comme manière de dire, mais bon, si je la prompte suffisamment bien, elle est capable de

0: produire voilà des choses assez dingues. Mais effectivement, il y a une petite musique dans la Silicon Valley qui est de dire, mais en fait, nous, en l'espace de 50 ans, on est passé de jeux vidéo très rudimentaires à des jeux complètement dingues qui font la taille de nos villes, comme GTA par exemple, à de la réalité virtuelle confondante de réalité, à des IA qui du coup, bon bah voilà, viennent totalement bouleverser notre vision du monde. Et on a fait ça en 50 ans. Mais imaginons qu'une civilisation ait, je dirais, connu un degré de développement similaire, mais sur des siècles, voire des millénaires. Mmh. La question que posent ces gens de la Silicon Valley, notamment Elon Musk, c'est de dire, est-ce qu'en fait, on n'est pas déjà dans une simulation? Est-ce que ces gens, notamment, auraient pas compris comment fonctionnerait la conscience, auraient été capables de la reproduire, et donc de créer des mondes à l'intérieur desquels les habitants auraient l'impression d'être conscients? Donc, vous et moi, on aurait l'impression de se parler, alors qu'en fait, tout ça serait une espèce de grande illusion. Mais ça repose, ça, sur une vision qui est très matérialiste de la conscience.
1: Exact.
0: C'est vraiment dire, voilà, la conscience serait le produit du cerveau. Aujourd'hui, on comprend pas très bien comment ça marche, mais peut-être qu'à terme, on pourrait le reproduire. Et c'est vrai que du coup, quand on parle d'IA et de conscience, on a tendance à avoir un peu cette vision dominante, même dans les médias, même chez les chercheurs. Et moi, dans mon enquête, en fait, je me suis retrouvé quelque part à un autre endroit, à rencontrer d'autres chercheurs. Mmh. Mais très, ce qui est marrant, je l'ai pas dit, mais c'est que tous les chercheurs que j'ai rencontrés sont très respectables.
1: Bah,
0: ils bossent
1: ça.
0: À la NASA.
1: J'allais en nommer parce que Loïc Hecht, il faut comprendre que cette idée qui semblait peut-être farfelue il y a une dizaine, vingtaine d'années, pour certaines personnes très cartésiennes, très reconnues dans leur milieu, qu'on pense par exemple à cet astrophysicien à la NASA, Ries van Wijk, qu'on pense au philosophe Nick Bostrom, qu'on pense à Rick Terrile, qui est responsable à la NASA au Jet Propulsion Lab. Nous, on connaît bien ici parce que nous avons notre ami Farah Alibé qui travaille là et il est encore là. Lui, il dit, je suis un scientifique. Je ne crois rien sur la base d'une simple foi, mais parce qu'il y a des preuves. Est-ce que j'ai des preuves? Non. Mais pour être franc, je pense que la probabilité est très, très élevée que nous soyons dans une simulation. La même chose du philosophe Nick Bostrom. Il y a infiniment plus de chances que nous vivions dans une de ces réalités simulées que dans la réalité originelle. Monsieur Wijk, l'astrophysicien, dit, lui, il exclut pas qu'on puisse vivre dans la matrice. Qu'est-ce qui explique que ces gens-là du MIT, de la NASA, de ces gens très brillants et très respectés croient à cette idée?
0: Eh ben, la physique quantique est vraiment importante dans cette histoire. Rich Terrile, justement, ce fameux astrophysicien du Jet Propulsion Lab, ça va être le premier qui va me mettre, je dirais, une petite graine un peu dans la tête, dans l'enquête, de commencer à me dire, ah oui, ça tient peut-être la route. Et son idée est de dire, donc, comme je le disais un peu plus tôt, la physique quantique, en fait, nous a appris que tant qu'on n'observe pas la réalité, c'est un ensemble de probabilités. Et que ça paraît très bizarre. Ça veut dire qu'en fait, quelque part, c'est comme si la réalité n'était pas complètement actualisée ou restituée ou matérialisée tant que personne ne la regarde. Ce qui avait valu d'ailleurs une phrase à Einstein assez célèbre, qui était « Je refuse de croire que la Lune n'existe pas si personne ne la regarde ». Et Rich Terrile, en partant de cette idée, il nous dit « Mais en fait, c'est la même manière qu'on a, nous, de faire des jeux vidéo ». Et donc, il me citait GTA V, et donc, un jeu, on évolue dans une ville qui fait la taille de Montréal. Et en fait, quelque part, le jeu, il est codé de telle manière qu'il nous donne à voir ce qu'on a besoin de voir au moment où on a besoin de le voir. Il fait pas toute une restitution de la ville, parce que sinon, la console, en fait, aurait pas assez de puissance et elle cracherait, le
1: c'est
0: jeu
1: ça.
0: S'arrêterait.
1: Donc, elle a besoin de créer juste notre prochain pas, notre prochaine idée, notre prochaine affaire, là.
0: Exactement. Et du coup, Rich Terrile, il va nous dire la chose suivante. Et si la physique quantique nous indiquait qu'en fait, l'univers fonctionne de la même manière et en fait, que l'univers serait une espèce de grande machine à créer des expériences, mais seulement quand on est là pour la vivre, en fait. Il n'y a pas besoin de restituer une planète au fin fond du système solaire si personne n'est en train de la regarder.
1: OK, on va arriver au glitch. Parce que cette matrice, cette simulation, on cherche à certains endroits. Bon, c'est 2 milliardaires donc qui auraient engagé une équipe de scientifiques pour prouver que nous vivons dans une simulation, auraient été bien évidemment à la recherche de ces glitches-là, on y arrive. Mais je veux juste quand même parler des détracteurs, parce que là j'ai parlé de ceux qui croient en cette théorie de la simulation, mais il y a quand même le co-inventeur de série qui lui en a contre Elon Musk et Nick Bostrom, le philosophe que j'ai nommé, parce que pour lui, ce présupposé selon lequel nos cerveaux fonctionneraient comme des machines à calculer, il rejette complètement ça. Et puis il y a le prix Nobel de physique de 2020 aussi, qui défend l'idée que la conscience ne pourra jamais être calculée ni simulée informatiquement. Puis ça, au cœur de votre enquête, le Hesch, qui est beaucoup ces deux visions-là, là, exactement. Tant qu'on ne sait pas c'est quoi la conscience, on ne peut pas dire comment ça fonctionne, mais on peut rejeter, par exemple, d'un côté qu'elle fonctionne comme un ordinateur. Vous voulez ajouter quelque chose là-dessus?
0: Non, mais c'est super. En fait, c'est ça, effectivement. Tous les gens de la Silicon Valley ont une vision de la simulation où, en fait, la conscience serait comme une espèce d'ordinateur qu'on comprend pas très bien, mais à terme, on pourrait la reproduire. Et le vrai glissement dans mon enquête, en fait, et c'est là où ça devient une enquête un peu magique, je trouve, c'est que tout à coup, je rencontre des chercheurs très respectables aussi. Pareil, NASA, Polytechnique, Montréal, etc. Et qui vont me dire, et si, en fait, contrairement à l'intuition dominante, ou en tout cas, la théorie dominante qui voudrait que la matière soit l'élément fondamental de notre réalité, et si, en fait, c'était la conscience? C'est-à-dire que, et si la conscience n'était pas un truc qui naissait dans le cerveau, mais si la conscience était en fait quelque part à la fois l'espèce de champ fondamental de tout ce qui est, à la fois une espèce de grande entité qui fait un peu l'expérience d'elle-même à travers nous. Et en fait, leur idée est de dire, ça peut paraître un peu fou, mais si on commence à aller dans cet endroit-là, on peut peut-être expliquer ce qui serait justement des glitches, à savoir tous les éléments, tous les phénomènes paranormaux. Et ce qui est intéressant, c'est qu'il y a quand même beaucoup de gens dans toutes les traditions qui ont soit connu, je sais pas, une expérience de mort imminente, soit qui sont sortis de leur corps, soit qui ont fait un rêve lucide, soit qui ont eu une expérience de guérison qui en fait impliquait, je dirais, une énergie un petit peu mystérieuse. Et en fait, toutes ces choses-là s'amoncellent et la science matérialiste occidentale a un peu tendance à ne pas vouloir mettre les pattes dedans parce qu'on dit bah c'est trop dur à mesurer, à objectiver. Mais pourtant, quand même, ils sont là. Et du coup, c'est vrai qu'il y a mon enquête en fait m'emmène tout à coup à un autre endroit où je vais rencontrer notamment un physicien qui s'appelle Tom Campbell.
1: Ouais, c'est là que j'allais.
0: Et qui propose cette idée.
1: Thomas Campbell, il faut vraiment aller là-dessus parce que ça, c'est la portion où on se demande, Loïc Hecht, pour écrire ce livre, La simulation, enquête sur la théorie qui fascine la Silicon Valley, qui est paru au printemps chez les Arènes. On se demande à un moment si vous avez pas bu le Kool-Aid. Si, parce que vous dites même à un moment que ce Thomas Campbell, donc qui effectivement est très reconnu, là, il a travaillé au département de la défense américaine, c'est un physicien américain, travaille avec la NASA, mais vous dites vous-même, attendez, je veux retrouver la citation où vous demandez « Je suis le premier surpris en l'écrivant et plus encore en l'assumant, j'ai été son disciple. » Alors, qu'est-ce qu'il vous a fait vivre à travers ces séminaires? Parce que vous avez suivi des séminaires, vous avez rencontré des gens qui étaient là, qui sont pas des cons du tout, mais absolument pas. Qu'est-ce que vous avez... Pourquoi vous êtes allé là?
0: En fait, ce qui est intéressant avec Tom, ce qui m'a plu chez lui, c'est que lui, il pense qu'on vit dans une espèce de grande simulation de conscience, que la conscience est l'élément fondamental de la réalité, comme nous le disait d'ailleurs le Bouddha ou les grandes traditions de l'Inde. Mais simplement, il dit, si je dis ça, je passe pour un fou. Donc, du coup, le seul moyen de le démontrer, c'est de faire des expériences. Et donc, il a imaginé une série d'expériences de physique quantique qui ont d'ailleurs été menées en partie à Montréal. Et c'est ça qui m'a plu chez lui. Moi, en fait, je viens quand même d'un endroit assez cartésien, donc je me suis dit, bon, il y a un peu un biscuit à croquer. Mais en fait, sa théorie, quelque part, elle est de dire, si on fait partie d'un grand système de conscience, on fait partie d'un grand tout. Et si on fait partie d'un grand tout, bah, ça nous invite, en fait, à peut-être réhabiter ce monde un petit peu différemment, à se poser la question du lien qu'on a avec les uns les autres, à arrêter de considérer que tout est matériel, que les animaux sont de la viande, que la forêt c'est du bois. Enfin, en fait, de transformer, en fait, ce monde que à notre avantage, mais de réinvestir, justement, la possibilité, en fait, de faire partir d'un tout et de la connexion des uns aux autres. Alors, ça peut sonner un petit peu New Age comme ça, mais en même temps, les expériences en fait, voilà, que j'ai vécues à la fois en écrivant le livre et en même temps, surtout des gens, encore une fois, que j'ai rencontrés, m'ont amené à un degré d'ouverture sur cette possibilité. Et l'endroit où je dis en fait que j'ai été son disciple, eh ben c'est que quelque part il m'a emmené sur un chemin de dire il faut être sceptique de tout ce qu'on nous avance, mais c'est aussi intéressant d'être ouvert sur ces phénomènes-là. Et je veux pas trop spoiler, mais c'est vrai qu'il m'arrive, il y a un moment de basculement dans le livre où je me retrouve à toucher à quelque chose qui vient un petit peu fracturer aussi, je dirais, ma vision très matérialiste de la réalité.
1: Parce que dans ces séminaires, donc celui explorer la réalité élargie avec Thomas Campbell que vous avez suivi, on parle de télépathie, on parle d'accès à des bases de données passées et futur, donc se voyager dans les données. On parle de vision à distance et de guérison aussi possiblement à distance. Et il y a cette expérience de la CIA que la CIA a ensuite fait analyser par des personnes indépendantes et qu'ils en sont venus à la conclusion qu'il n'y avait pas de preuves assez probantes là-dessus. Mais il y a quand même cette expérience dans les années 70 de la CIA et vous dites, je vous cite Loïc Etch, vous dites, c'est le truc le plus hallucinant du livre. Qu'est-ce que cette expérience de remote viewing?
0: Donc en fait, en gros, dans les années 70, la CIA se rend compte que les soviétiques, en fait, les espionnent avec des médiums. Du coup, ils se disent qu'il faudrait contre-attaquer. Ils mandatent une équipe de physiciens de l'université de Stanford qui vont chercher à leur tour des médiums. Et ils inventent un protocole qu'ils vont appeler remote viewing, dont le principe, en fait, consiste à se mettre dans un état d'intériorisation ou de relaxation et d'essayer d'accéder à une information à distance ou, autrement dit, en mobilisant une capacité qui est au-delà des cinq sens. Et à leur grande surprise, ils vont se rendre compte que ça marche extrêmement bien, en tout cas qu'ils obtiennent des résultats. Du coup, ils publient un papier en 1974 dans Nature où en fait, ils montrent dans le cadre du papier que effectivement, dans une certaine mesure, ils arrivent à accéder à des informations par un canal, je dirais, extrasensoriel.
1: Mais attendez, il y a un agent qui va réussir à voir un sous-marin soviétique à double coque qui ne se déplacera pas physiquement, mais qui va réussir à voir ça de l'intérieur. Dans les expériences que vous avez suivies avec Thomas Campbell, il y a des gens effectivement qui arrivent à se transporter, à faire de la télépathie, à faire de la guérison. Ça n'a pas tout à fait été votre cas, mais qu'est-ce qui, dans votre cas à vous, vous a ouvert cette porte, cette brèche, ce glitch vers la réalité élargie?
0: Eh ben bon, je dirais qu'à la fois il y a des expériences, notamment je raconte, voilà, de prises de psychédéliques, etc.
1: À Montréal, un trip de moche, qui s'est pas très bien passé, dans le sens que vous avez pas tant trippé.
0: Mais bon, ça fait partie du ouais, jeu aussi. Exact. On apprend toujours en fait. Mais au-delà de ça, quand même, pour revenir sur l'histoire de la CIA, qui est assez intéressante, c'est que donc du coup, moi, j'ai pratiqué le protocole et effectivement, dans une certaine mesure, en fait, il me semble avoir été capable d'accéder à une information à laquelle j'aurais pas pu accéder normalement. Et quand les Américains se sont rendus compte que ça marchait, en fait, George Bush père, qui était le directeur de la CIA à l'époque, a décidé en fait d'ouvrir une unité à l'armée. Et dans le livre, je rencontre donc Joe McMoDagle, ce fameux agent là qui est capable de voir un sous-marin russe avant qu'il soit mis à l'eau. Et lui, en fait, ce qu'il me raconte dans le livre sur sa vision de la réalité et sur, en fait, sa capacité manifestement à accéder à de l'information à distance, il l'a beaucoup fait à la télévision, notamment. Il y a plein de vidéos sur YouTube où on le voit faire. Bah, ça vient, j'ai l'impression, nous donner une information qui est la suivante. Il semble qu'en fait, potentiellement, toute l'information existe dans la nature, qu'on soit capable d'accéder à cette information par peut-être des canaux autres que nos cinq sens, encore une fois, et que ce soit donné à tout le monde de pratiquer ça, même si certaines personnes auraient une facilité plus grande, de la même façon que, en fait, certains vont être meilleurs au tennis ou à la guitare un petit peu naturellement, mais que si tout le monde s'y met avec un peu d'abnégation, on peut développer un petit niveau. Et ça ouvre la porte, du coup, à l'explication de peut-être ce qui se passe avec des personnes, par exemple, qui ont des capacités médiumnique, d'accéder à l'information, etc.
1: Je rappelle quand même qu'il y a un rapport de la CIA de 1995 qui a été publié en 2002 qui conteste donc la fiabilité des informations de cette expérience publiée dans Nature en 1974. Allez-y, vous voulez nuancer?
0: Ouais, non, parce qu'en fait, ce qui est intéressant, c'est que le rapport publié à la fin de 20 ans quand même de remote viewing, donc pendant 20 ans, l'armée américaine met $1 million tous les ans, bon, pour une technique qui supposément marche pas, ça pose des questions, mais surtout, en fait, tout est déclassifié. Et en fait, sur le rapport, il y a deux experts, et ils sont pas d'accord. Il y en a un, en fait, qui dit que, quelque part, on peut pas dire que ce soit une technique qui donne des résultats, d'une manière, je dirais justement, très protocolisée, très observable, mesurable, reproductible. Ça, donc voilà, c'est ce qui pointe, et c'est vrai. En fait, ça a l'air de dépendre de tellement de facteurs. Enfin, si la personne n'est pas de bonne humeur à passer, enfin bon, bref, elle va moins bien bosser. Mais la seconde, en fait, chercheuse qui s'appelle Jessica Hutz, qui est une spécialiste des statistiques, dit quand même qu'il y a une déviation statistique qui est notable à l'endroit du fait que ils arrivent à accéder à des infos. Mais ce qui est assez drôle, c'est que même le président Carter s'en est ouvert après son mandat et disait que C'est un des trucs les plus fous, c'est qu'à un moment donné, ces agents-là lui ont permis de récupérer une information qu'il n'aurait pas eu autrement.
1: Ok, d'accord. Donc, il y a toutes ces expériences documentées, il n'y a pas de consensus scientifique sur ces questions-là, mais il y a moult et moult documentation d'expériences faites dans toutes sortes de cadres rigoureux, mais la rigueur n'est pas un facteur lorsqu'il faut démontrer hors de tout doute un phénomène ou une expérience. Vous serez d'accord avec moi, Loïc Hetch, là-dessus. Il y a un physicien que vous avez nommé comme un des plus célèbres physiciens en vie, Carlo Rovelli, que vous avez sollicité pour avoir son opinion sur Thomas Campbell et ce qu'il fait. Et il a dit...

0: Je le trouve pas très profond. Il parle de simulation, mais ne teste que l'éventualité d'un collapsus physique. Il y a beaucoup d'expériences comme ça. Pour le moment, les résultats sont négatifs. Ce que vous nous proposez, c'est plutôt une exploration de l'une des nombreuses pseudo-sciences à la mode. On est quand même, Loïc Hecht, dans une idée reprise. Parce que là, on a parlé des gens sérieux, on a parlé de ça, mais c'est quand même, on est quand même dans un univers assez complotiste là, quand on rentre dans ces questions-là, non?
1: On est en tout cas effectivement dans un univers où il y a beaucoup d'hypothèses qui sont très difficilement testables. Et bon, c'est vrai que c'est pour le coup c'est à l'honneur de Tom Campbell qui avait imaginé ces expériences. Mais comme c'est vrai que à cet endroit-là, moi justement, j'ai voulu me positionner en journaliste qui bon partage ses ressentis personnels, mais qui donne aussi la parole aux deux camps. Donc c'est vrai que c'est pour ça que j'ai été très heureux de pouvoir avoir Rovelli qui disait bon bah s'il arrive à démontrer ce qu'il veut prouver, il aura un prix Nobel de physique. Mais bon, il y aura encore 10 000 étapes avant que ça veuille dire qu'on est dans une simulation. Et c'est vrai qu'effectivement, je suis d'accord avec vous. Moi, dans le livre, je me suis pas, justement, je suis allé du côté de ceux qui cherchent, qui utilisent des méthodes très, très rigoureuses. Mais c'est un sujet, la simulation et toutes ces questions de qu'est-ce que la réalité qui ouvre la porte, en fait, effectivement, à beaucoup de, voilà, à beaucoup de fantasmes, à beaucoup de complots.
0: Et c'est récupéré, là, la red pill, la blue pill de la matrice, être dans la réalité, voir la vérité, parce qu'on associe être dans la réalité élargie comme avoir la vérité et que dans cette réalité-ci, on nous cacherait des choses qui... Bon, alors il y a ce vaste complot, mais c'est vrai que le livre est beaucoup plus intéressant que ces idées-là, le catch, on est d'accord. Pour les détracteurs de la théorie de la simulation informatique, ceux qui la rejettent totalement, quelles preuves pourraient être amenées hors de tout doute raisonnable qui créerait un consensus? Qu'est-ce qu'il faudrait faire?
1: Pour dire qu'on ne vit pas dans une simulation.
0: Non, pour dire qu'elle existe.
1: Pour dire qu'elle existe. Ah. En fait, pour dire que il faudrait en fait soit qu'on trouve l'espèce de porte qui marche à tous les coups en fait et qui nous permettrait en fait d'en sortir et du coup d'avoir accès potentiellement soit au niveau supérieur. Mais bon, ça c'est pour une vision très matérialiste de la simulation. Pour la vision finalement beaucoup plus, si on est dans une simulation de conscience, en fait on parle d'une image. On n'est pas à proprement parler du coup dans une espèce de bac à sable dont on pourrait sortir. Et je crois qu'en fait, comme on est sur des sentiments, des choses en fait qui sont extrêmement subjectives, on pourra jamais le démontrer au-delà de l'expérience personnelle qu'on a en fait.
0: C'est, avec nos outils et notre technologie d'aujourd'hui.
1: En revanche, ce qu'on pourrait peut-être démontrer, mais ça ne nous dira pas qu'on est dans une simulation, mais en fait, en continuant à faire des études sur des sujets comme les expériences de sortie de corps, comme ce remote viewing dont on a parlé, comme la télépathie, là, on pourra peut-être en fait arriver à terme à un corpus d'études qui dira, bah oui, effectivement, en fait, en tant qu'être humain, on a une capacité d'accéder à de l'information au-delà de nos cinq sens, et donc du coup, ça ouvrira la porte à d'autres questions. Comment l'information circule-t-elle? En fait, est-ce qu'elle fait partie d'une espèce de champ magnétique. Enfin voilà, à mon avis, c'est plutôt vers ça qu'on se dirige. Et en tout cas, je dirais qu'on a plutôt intérêt à explorer ces questions que d'être très catégorique sur le fait que ça marche pas.
0: En terminant, Loïc, parce que page 44, vous écrivez: après un voyage impliquant un grand décalage horaire, j'ai ce truc de me réveiller au milieu de la nuit sans savoir où ni qui je suis, un flottement de quelques secondes. Ce phénomène d'égarement spatio-temporel pourrait être un marqueur des temps de chargement de la simulation. Vous y croyez?
1: Je sais pas, c'est une question que je me pose, mais en tout cas c'est très curieux. C'est vrai que c'est toujours très bizarre ce sentiment vraiment de revenir d'absolument nulle part, qu'on a aussi parfois en méditation, lapsus. Et c'est vrai que ça pose vraiment la question, mais d'où revient-on de ces moments où en fait on n'existe plus du tout, en fait, où le sentiment d'être nous-mêmes est absolument dissous.
0: Et on n'a pas le temps d'en parler, mais je veux absolument mentionner que vous êtes rendu, comme j'ai dit en début d'entrevue, que vous vous êtes rendu jusqu'au Tibet pour rencontrer Geshe Lakdor, un ancien assistant du Dalai Lama, parce que dans cette idée de conscience et de simulation, et vous avez parlé de Bouddha au tout début, donc c'est intéressant de voir comment on s'éloigne de la science et de la technologie et qu'on entre dans toute une autre réflexion de la conscience. C'est vraiment intéressant. Mais Loïc, est-ce que ça a été un plaisir de lire ce livre, La simulation enquête sur la théorie qui fascine la Silicon Valley, et ça a été un plaisir de vous entendre réfléchir et nous apporter le fruit de cette enquête de 8 ans?
1: Eh ben, je vous remercie infiniment. Et du coup, petite exclue, mais a priori, je vais venir au mois de novembre à Montréal pour sans doute une conférence et peut-être même plusieurs au Québec sur justement la question de la simulation, de l'IA, de l'intelligence artificielle, etc.
0: Voilà. Ok, et alors on va suivre. Les billets sont déjà en vente?
1: Ouais, ils sont déjà dispo. Il me semble que c'est le 16 novembre normalement.
0: Ok, voilà. Et on sait sur quel site sont disponibles les billets?
1: Alors, je sais pas. Normalement, ce sera peut-être au Théâtre Saint-Denis, si je ne dis pas de bêtises, et c'est sur Eventbrite.
0: Ah, ok, d'accord. Alors, 16 novembre, Eventbrite, Loïc Hecht, La simulation, on regarde tout ça. Merci infiniment.
1: Avec grand plaisir, merci à vous.

0: Pierre de Mer, cette voix qui nous fait tant plaisir à entendre. Nous allons dire bonjour à Laura-Julie Perrault. Salut Laura-Julie.
1: Allô Pénélope.
0: Chroniqueuse aux affaires internationales à la presse. Raymond Saint-Pierre, salut Raymond.
2: Bonjour.
0: Alors ensemble, on va faire le tour de quelques nouvelles, quelques coins du monde qui ont retenu votre attention et évidemment beaucoup de choses à dire sur Israël, Raymond.
2: Oui, ben la Cisjordanie, surtout les actions là des colons, des gens qui essaient de développer des bases là et même des villages, puis tranquillement occuper des régions là en Cisjordanie. En juin dernier, le Canada et d'autres pays comme le Royaume-Uni, la France ont imposé une cinquième série de sanctions à des personnes, des entités qui ont facilité les actes de violence commis justement en Cisjordanie, c'est-à-dire contre la population palestinienne. La semaine dernière, on a...

0: encore ajouté des sanctions. Le Canada aussi faisait partie de ça, 11 autres pays qui s'engageaient à interdire les importations de produits fabriqués dans ces territoires-là occupés, mais surtout les colonies israéliennes en Cisjordanie. Israël a riposté donc en fermant entre autres le consulat britannique à Jérusalem, qui était là quand même depuis pas mal de temps. C'était une mesure, bon, symbolique encore, mais bon, ce qui est assez important. Les sanctions des pays étrangers peuvent sembler symboliques d'ailleurs. On n'a pas des échanges commerciaux gigantesques avec cette partie-là du monde, mais ça se multiplie parce que de plus en plus de voix disent que la situation sur le terrain est devenue absolument inacceptable. C'est maintenant, certains parlent de terrorisme, de nettoyage ethnique et tout ça. Et puis, au début de septembre, par exemple, le Haut Commissariat de l'ONU aux droits de l'homme a accusé Israël d'avoir déplacé de force 33 000 Palestiniens de trois camps en Cisjordanie. Ça, c'est du monde quand même. Ouais. Ça, c'est en 2025, évoquant la possibilité d'un crime contre l'humanité et d'un nettoyage ethnique. Encore, c'est une expression que vous allez voir de plus en plus et entendre de plus en plus. Israël a réagi, encore une fois, en rejetant ces accusations-là, en disant que Genève, le Haut Commissariat à Genève, tente de mettre de côté l'impartialité, l'indépendance, la neutralité, pour devenir au centre d'un abominable activisme. Les tensions entre l'ONU et Israël, là, c'est pas fini, loin de là. L'attention des médias récemment s'est tournée vers la Cisjordanie, d'ailleurs, parce qu'il y a eu des incidents là, qui ont fait réagir quand même. À la fin du mois d'août, par exemple, des dizaines de colons israéliens ont attaqué un village palestinien à Qusra, dans le nord de la Cisjordanie, là, qui est occupé d'ailleurs, et c'était vraiment une attaque très violente. Ouais. Il y avait d'ailleurs, si je me souviens bien, une équipe de la chaîne NBC qui était là, qui s'est fait battre aussi et tout ça. Le Benjamin Netanyahou a dit qu'il s'agissait en fait d'une poignée d'émeutiers qui avaient enfreint la loi à ce moment-là. Et plus tôt au mois d'août, des colons avaient assiégé un groupe de maisons de résidences de Palestiniens. Ils avaient coupé l'électricité, coupé l'eau, encore une fois. Et encore une fois, M. Netanyahou avait dit que c'était le fait d'un groupe d'émeutiers. Fait à noter. Mais d'ailleurs, vous voyez, ça fait parler quand même à l'étranger. Mais même Mark Huckabee, qui est l'ambassadeur américain en Israël, un grand ami d'Israël, c'est pour ça qu'il a été nommé là, il a dit, lui, que fallait qu'on contrôle ces actes terroristes, qu'on mette fin à ça.
1: Il a appelé ça des actes terroristes?
0: Oui, c'est ces mots. C'est qu'en parenthèse, j'ai écrit, parce que vraiment... Puis, bon, c'est pas seulement des plaintes, des dénonciations extérieures qui se produisent en ce moment. Dans les médias, ça sort de plus en plus. Le New York Times, le 3 septembre, avait un article où il y avait accompagné un groupe d'anciens chefs des armées, chefs des services secrets et tout en Cisjordanie. Et puis ceux-là, dont l'ancien ministre israélien, là, qu'est-ce qu'il faisait? Lui, ministre de la Santé, Ephraim Snay, parlait, là, de nettoyage ethnique, lui aussi, en disant que c'était déplorable et inacceptable, parce que les colons non seulement détruisaient des écoles et tout ça, mais volaient du bétail, puis battaient des gens, des citoyens. Mm. Puis il y a eu une lettre publique aussi, encore une fois, de l'intérieur d'Israël, 200 personnalités qui ont publié en juin une lettre où on condamnait l'escalade des violences, et les critiques viennent donc de l'intérieur.
1: Des ex-premiers ministres, des généraux, je vois dans vos notes.
0: Oui, exactement.
1: Oui. OK. Laura Julie?
2: C'est ça, donc la critique vient pas juste de l'extérieur. Mmh. En plus, cette semaine, il y a un rapport tout neuf là qui s'appelle, en fait le titre est assez fort, Projet Élimination, qui a été publié par l'ONG israélienne de défense des droits de la personne, Tselem, qui disent en fait que la violence qu'on voit en ce moment en Cisjordanie, qu'on attribue à des extrémistes, et pas juste le fait de quelques personnes, en fait, c'est un système, selon eux, c'est la partie la plus visible d'un système politique qui vise à effacer la présence palestinienne en Cisjordanie. Donc, ils disent, en gros, la violence, l'intimidation, les restrictions de mouvement, l'étouffement économique, la destruction sociale et politique, le nettoyage ethnique et la conquête territoriale sont ce fameux projet qu'ils appellent le projet Élimination. Le rapport fait deux 249 pages. Ça nous rappelle aussi certains rapports qu'avaient fait Human Rights Watch et Amnesty International, où eux qualifiaient en fait ce qui se passait dans les territoires palestiniens.
1: Mais c'était extérieur. Là, c'est un rapport de l'intérieur.
2: Là, c'est vraiment un rapport de l'intérieur. C'est une organisation qui a toujours été très, très critique du gouvernement, mais qui justement documente et appuie ses propos avec une documentation quand même assez bien faite. Donc ça, c'est arrivé. L'armée a répondu, l'armée israélienne en disant, et le gouvernement en disant, non, c'est tout ça, c'est de l'invention, c'est absolument pas vrai, c'est erroné.
1: Toute volonté d'éliminer les Palestiniens en tant que peuple sont fausses, infondées et clairement éloignées de la réalité.
2: Exactement.
1: C'est l'armée israélienne.
2: En plus de ça, encore une fois, une critique qui vient de l'intérieur d'Israël. On en a entendu parler à la Mostra de Venise le week-end dernier. Donc, il y a le documentaire israélien NASA. Et en passant, ça ne vient pas du mot nazi. Ça vient vraiment en fait du terme qu'utilise l'armée israélienne pour parler des dommages collatéraux. Ce mot terrible pour parler en fait des victimes civiles qu'on utilise dans beaucoup de...
1: OK, c'est ça, NASA.
2: Oui, exactement. Et ça a été fait par deux documentaristes, Yuval Abraham et Rachel Zohar, qui avaient déjà gagné un Oscar pour un prix pour un film dont on a parlé dans cette chronique qui s'appelait No Other Land sur la Cisjordanie. Et donc là, ils ont remis ça. Et le film, en gros, donne la parole à 24 soldats et même à certains officiers israéliens qui parlent de comment à Gaza, l'intelligence artificielle notamment est utilisée pour préparer des frappes et comment, en fait, on permet à l'avance, on sait à l'avance que beaucoup de civils vont périr dans les attaques contre souvent des membres du Hamas. Et ce que le film dit notamment, c'est que non, c'est pas vrai qu'Israël va frapper en grande partie des bunkers, des centres de contrôle du Hamas. En fait, ils écoutent même les soldats racontent qu'ils écoutent les communications dans les familles avant de frapper. Souvent, la plupart du temps, donc c'est les domiciles qui sont frappés la nuit, même si les femmes et les enfants et tout le monde autour est là. Donc, c'est ce que dénonce
1: le film. Et qui témoigne dans le film? Des soldats?
2: Oui, exactement. Tous à visage couvert.
1: Et ça, des soldats actuels, pas des ex-soldats, là,
2: c'est nécessairement. Des gens qui, oui, exactement. Donc, tout le monde...
1: sont impliqués en ce moment.
2: Ben, impliqués, pour être franche, c'est ça, ce qu'on voit, c'est que c'est donc, c'est des sources militaires. Malheureusement, j'ai pas encore réussi à voir le film. J'en ai lu des résumés. J'ai très hâte de le voir. Mais c'est quelque chose qu'on avait appris il y a l'année passée par le média indépendant 972, qui est aussi un média israélien, qui avait dénoncé, en fait, toute cette planification-là des dommages collatéraux. Et ce qu'on apprend dans le film, notamment, c'est que parfois, pour aller chercher un commandant du Hamas, on peut permettre jusqu'à 500 morts civiles.
1: C'est comme le coût, oh mon Dieu, c'est terrible de calculer ça de cette façon-là.
2: Et donc, encore une fois, la classe politique israélienne rejette complètement le propos du film et même...
1: Qui n'a pas encore été projeté en Israël.
2: Qui n'a pas encore été projeté en Israël. Donc, on avait à la Mostra de Venise qui a eu la plus grande ovation debout de l'histoire du festival. Mais là, pour les cinéastes, c'est dur en Israël. On menace notamment de leur enlever leur citoyenneté.
1: On a parlé aussi de réhabilitation d'Israël et d'une partie de l'armée à travers ce film-là. Il y a des critiques aussi. Ce film-là s'attire aussi des critiques, mais nous le verrons et on en reparlera, je l'espère, ici, Laura Julie. OK, il y a des élections qui s'en viennent, Raymond.
0: Le 27 octobre prochain, la cote de popularité de M. Netanyahou est assez basse, disons 38%. Donc, on pourrait penser que peut-être il va disparaître, il va se faire battre aux prochaines élections, mais il faut faire attention. Les partis sont multiples et très divisés, donc il est toujours possible que M. Netanyahou, qui est un survivant de politique là-bas, qui puisse quand même parvenir à former une coalition encore. Donc, faut faire attention. Netanyahou, par exemple, il vit des moments difficiles en ce moment. C'est le quotidien de Gauche Haaretz qui a publié un extrait d'un livre qui s'en vient, disant que M. Netanyahou avait été prévenu par les Émirats Arabes Unis mois de septembre qu'il y avait une attaque massive qui s'en venait du côté de Hamas.
1: Avant 7 octobre.
0: Et M. Netanyahou, selon ce livre et selon Haaretz, n'aurait pas informé ses services de sécurité à ce sujet-là. L'opposition demande une enquête. Est-ce qu'il y aura une enquête? On ne sait pas.
1: Laura Julie, en terminant.
2: C'est ça, le gouvernement fait tout pour pas qu'il y ait d'enquête depuis le tout début, parce que dès après le 7 octobre, il s'était posé beaucoup de questions. Ça fait beaucoup réagir. Il y a Hillary Clinton, qu'on n'entend pas si souvent, qui dans les derniers jours a vraiment fait une entrevue télévisuelle dans laquelle elle disait, c'est vraiment en fait un échec de leadership, ce qui s'est passé, donc surtout après les révélations là, sur les Émirats arabes unis.
1: S'il avait laissé le Hamas faire, c'est ça, elle dit,
2: soit c'est de la négligence, soit on se demande si ils ont laissé le Hamas faire pour pouvoir
1: avoir une
2: occasion de riposter très fortement après. C'est une théorie qui circule depuis un certain temps, mais d'entendre Hillary Clinton le dire, là, c'est vraiment, ça va à un autre endroit. Bien sûr, elle ne fait aucune

0: conclusion, mais je pense que c'est difficile d'en faire une, là. Ça serait, mais disons que c'est un ton qu'on entend rarement
1: en
0: de la part d'un ancien dirigeant
1: exact.
0: Américain.
1: Est-ce que tout ça fait en sorte que, à l'intérieur même de la population américaine, il y a comme un changement de vision envers le gouvernement, envers les actions du gouvernement israélien?
0: Moi, un des sondages que j'ai vu, que j'ai trouvé très intéressant, c'était celui qui disait qu'une majorité des Juifs américains pense okay. en ce moment en fait que il y a peut-être qu'il y a un génocide à Gaza. Donc ça c'est vraiment un changement de cap. Pour ce qui est des Israéliens, eux, il y en a maintenant 60%. Les Israéliens en général étaient derrière la guerre, mais là en ce moment il y a 60% des Israéliens qui veulent que ça se termine.
1: D'accord. On va continuer Laura Julie ensemble avant de redonner la parole à Raymond tantôt sur ce qui se passe là, présentement en Allemagne avec l'élection de l'alternative pour l'Allemagne, l'AfD.
0: C'est ça. Donc, la semaine dernière, dimanche dernier, l'AfD a fait un score historique dans le Land de Saxe-Anhalt. Et donc, c'est un bastion de l'ex-Allemagne de l'Est. Faut le dire, en général, l'AfD est surtout populaire en Allemagne, dans l'ancienne Allemagne de l'Est. Mais là, c'est la première fois, en fait, que quelqu'un pourrait prendre le pouvoir au niveau d'un État. Et donc, avoir un premier ministre qui serait issu de l'Alternative für Deutschland, qui est ce parti d'extrême droite. Et notamment, une des propositions que fait ce parti-là, ce serait notamment de séparer les enfants immigrants des autres enfants allemands dans les classes, d'avoir des enseignants qui seraient issus, en fait, de l'immigration pour que les enfants comprennent que leur séjour en Allemagne est temporaire et donc on continuerait à leur enseigner ce qu'on leur a enseigné dans leur pays natal pour pas qu'ils pensent qu'ils vont avoir une place en Allemagne. Exactement.
1: Ouais.
0: Mais tout ça, ça inquiète énormément. Donc, il y a eu une immense manifestation le week-end dernier de 150 000 personnes parce que là, ce qui s'en vient, c'est que il y a une autre élection qui va avoir lieu cette semaine, donc le 20 septembre, et où deux autres régions, donc les deux dans l'ancienne Allemagne de l'Est, sauf que Berlin était moitié Allemagne de l'Est, moitié Allemagne de l'Ouest, vont devoir voter. Et encore une fois, donc en Mecklembourg-Poméranie occidentale, l'AfD arrive en ce moment devant tous les autres partis traditionnels en tête. Et à Berlin, donc il y a... L'AfD arrive troisième, mais à tout juste deux points de moins que le CDU, qui est le parti au pouvoir en ce moment à Berlin, et que le parti de gauche, qui lui aussi est quand même un parti qui
1: parti
0: était
1: gauche en premier?
0: Non, ils arrivent à 20%, donc le CDU, le parti de gauche, et l'AfD tout juste derrière à 18%. Mais Berlin, c'est considéré comme une des villes les plus progressistes là, de l'Allemagne, donc ça surprend énormément. Donc, disons que... Ce qu'on voit, c'est que Merz, Friedrich Merz, qui est le chancelier allemand en ce moment, avait joué très fort pour essayer de ravir le tapis sous les pieds de l'AfD en ayant un discours anti-immigration assez fort et disons que ça semble se retourner contre lui.
1: Mais d'ailleurs, ce discours anti-immigration, il a servi souvent là.
2: Oui, ben il est très présent dans l'Est. Au lendemain de la chute du mur, j'étais là, puis des gens de l'Ouest se disaient, comment on va faire pour assimiler, pour amener chez nous, puis dans notre système, tous ces gens-là là, qui ont passé toute leur vie à l'Est. Ben il y a encore cette rancœur-là des gens de l'Est, là, en disant qu'on était négligés depuis la chute du mur, qu'on a moins développé l'Est, ce qui est faux, là, et qu'on a moins développé l'Est, qu'on a privilégié les immigrants, d'ailleurs, que donc l'argent allait vers les immigrants, mais pas vers nous. Et cette rancœur-là, là, c'est ce qu'exploite justement là, ce parti d'extrême droite.
1: D'ailleurs, je vous invite, vous qui nous écoutez, à lire la chronique de Laura Julie Perrault dans la presse ce matin, qui porte donc sur ce leader. On termine, Raymond, avec une autre guerre des Malouines en vue. Point d'interrogation.
2: Les Malouines, oui, mais faut regarder ça parce que je ne sais pas si bon les gens se rappellent, se souviennent de cette guerre-là. Moi, je l'avais couverte en tout cas parce que c'est pendant 74 jours en 82. C'est que les Britanniques sont là aux Malouines, les Falklands pour en anglais, Las Malouinas en espagnol, les Malouines pour nous. C'est des îles, un chapelet d'îles au large de l'Argentine. Les Argentins ont toujours dit c'est à nous. Les Britanniques ont dit disent depuis toujours nous on est là, on est installés là. Le peuple local 3800 personnes, c'est pas grand-chose. Eux, ils veulent que ce soit les Britanniques qui les contrôlent, alors ce serait resté...
1: Ça s'est invité à la FIFA, d'ailleurs, ce conflit-là. Ça, il y avait des manifestations avec des drapeaux pendant les matchs argentins.
2: Ben oui, mais quand l'Argentine a battu les Britanniques, les Anglais en semi-finale, ils avaient un drapeau. Mmh. Les Malvinas, Las Malvinas, sont de l'Argentine. C'est ça, les gens se demandaient, c'est quoi cette histoire-là? C'est que le conflit refait surface. En ce moment, il y a Xavier Milei. Lui aussi, sa cote de popularité est très basse. Lui aussi, c'est à 38% dans les sondages. Et là, il a été encouragé par Monsieur Trump. Parce que jusqu'ici, les États-Unis s'étaient placés un peu en observateur extérieur, en voulant pas trancher vraiment sur qui est vraiment le pays qui contrôle, qui devrait contrôler les Malouines, les Falklands, en disant qu'on garde notre neutralité et tout.
1: Mais après, là, Trump
2: récemment a dit, ouais ben là, peut-être que je reviens un peu sur notre décision, notre politique à cet endroit-là.
1: En Irlande aussi.
2: Peut-être qu'on va changer et tout. En fait, là, ben, Milley, lui, a trouvé ça très intéressant, puis une bonne façon de détourner l'attention publique. Alors, discours à la nation, on va reprendre ces îles-là, elles nous appartiennent et tout ça. Donc, est-ce que ça va aller plus loin que ça? On ne sait pas, mais en tout cas, ça sent mauvais.
1: Donc, il y a eu un discours à la nation, est-ce qu'il a parlé de ça?
2: Oui,
1: OK.
2: Oui.
1: Laura Julie, un mot là-dessus?
0: Mais ce qu'on voit, c'est que Donald Trump continue de torpiller toutes ses alliances internationales. Et les Britanniques, on le sait depuis le début, là, avaient été parmi les plus dociles avec Donald Trump en espérant l'apaiser. Mais là, clairement, on leur reproche encore de pas avoir soutenu Donald Trump aux dernières élections, de pas avoir soutenu aussi pendant la guerre en Iran. Et donc, ça commence à coûter très cher à la Grande-Bretagne, là, point de vue diplomatique.
1: Est-ce que vous êtes capable de faire vos coups de cœur en 45 secondes chacun?
0: Oui.
1: Laura Julie, allons-y.
0: Alors, le mien, c'est le livre Les Derniers Mandarins, qui est écrit par l'autrice Louise Penny des Cantons de l'Est, et la journaliste Melissa Fong, qui était celle qu'on a connue parce qu'elle a été notamment kidnappée en Afghanistan, donc l'ancienne journaliste de CBC. Et là, ce qui est intéressant, c'est qu'on nous amène dans les coulisses, c'est bien cette collaboration journaliste-auteur, on nous amène dans les coulisses de la Chine, du régime chinois. C'est excessivement intéressant, et c'est une bonne manière d'apprendre plein de choses, tout en lisant un thriller politique.
1: Ouais, la littérature et la fiction fait ça. Hein. Nous expliquer bien l'actualité. Alors, Les Derniers Mandarins, Nathalie Petrovski est toujours extrêmement divertissante quand elle fait la critique d'un livre de Louise Penny. Ce sera vendredi. OK, là, vous arrivez enfin, là?
2: Mais oui.
1: Raymond?
2: Oui.
1: Avec Alice Aurélien.
2: Je suis peut-être pas aussi divertissant que Nathalie Petrovski. Mais disons que c'est quand même... Je l'ai lu en fin de semaine. C'est le livre de Télisson Aurélien, là, c'était Ça ou mourir. Bon, tout le monde en parle. Là. Il est en liste pour à peu près tous les prix qui existent au monde,
1: un peu en francophonie. Mm-hmm.
2: Ce qui m'a touché beaucoup là-dedans, c'est que ça retrace le trajet de Jonas d'Orléans, un Haïtien qui trouve la vie invivable dans son quartier, chez lui, qui souffre tous les problèmes, qui fait face à toutes les terribles situations là, qu'on vit quotidiennement là-bas. Ce que je dis, c'est que moi, je suis allé souvent en Haïti, les années 80, années 90, 2000. Et c'est un roman, mais ça reproduit vraiment une situation que les gens connaissent là-bas, puis on comprend pourquoi les gens veulent partir.
1: Ouais. Et ensuite, traverser plusieurs pays et finir par arriver, c'est tout un parcours. Raymond Saint-Pierre, Laura Julie Perrault, merci infiniment à vous deux. Merci à vous d'avoir été à l'écoute si vous nous quittez maintenant. Si vous choisissez de rester avec nous, ben effectivement, il y aura un petit hommage à Catherine Ringer après les infos avant Trio Santé.
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4: Bonsoir, ici Louis de Belleval. Voici les informations. Campagne électorale au Québec, les chefs des cinq principaux partis ont croisé le fer pour la toute première fois à l'occasion du face-à-face sur les ondes du réseau TVA. Au cours de la première heure du débat, les chefs ont notamment été questionnés sur la posture à adopter face aux tarifs américains, sur le coût de la vie, ainsi que sur la manière de créer de la richesse dans la province. Les chefs péquistes et libéraux ont débattu de la question du respect des intérêts du Québec. Voici un extrait de l'échange entre Paul Saint-Pierre Plamondon et Charles Milliard.
7: Moi, je veux collaborer avec Mark Carney et les autres provinces.
8: Vous voulez collaborer?
7: Oui.
9: C'est nouveau.
7: Si et quand, c'est dans le respect des intérêts du Québec, et le respect du Québec est non négociable. Alors que M. Milliard, lui, il veut que M. Carney...

0: en quelque sorte, son patron. C'est-à-dire un peu ce qu'on a vu avec Christine Fréchette.
1: Il n'y a pas de patron de personne. La Fédération canadienne, c'est des provinces souveraines dans des champs de compétences. Et c'est des services en commun que le gouvernement du Canada se donne avec les autres provinces. Je sais que vous n'y croyez pas. On a hâte de savoir si Mme Fréchette y croit.
2: Par ailleurs, le second volet de ce débat portait sur les services publics et les impôts. À l'exception de Québec solidaire, tous les partis souhaitent procéder à une réduction de la taille de l'État. Voici un échange entre le chef conservateur Éric Duhaime et la chef de la coalition Avenir Québec, Christine Fréchette.
3: C'est carrément un démantèlement, en fait, de l'État, là. C'est pas oser pour vrai, c'est démolir pour vrai. Il ne veut pas, en fait, avoir davantage de places en CPE. Et on le sait, les femmes qui travaillent, qui ont des enfants, ont besoin de ces places à bon coût parce que c'est une pression importante sur le portefeuille.
4: Vous dites que c'est un démantèlement de l'État, couper 5 % des dépenses du budget.
3: Ce que vous voulez couper, c'est l'équivalent de 60 % du ministère de l'Éducation ou encore de 20 % du ministère de la Santé à chaque année.
4: Madame Fréchette, vous êtes bonne équipe. Pour compter, ça marche pas vos chiffres. 5 % les gens qui nous écoutent à la maison, Mme Fréchette, là, ils font ça à toutes les semaines quand ils arrivent devant la caisse à l'épicerie.
2: À terme, la CAQ a promis d'abolir 11 000 postes de fonctionnaires, tandis que les conservateurs souhaitent en abolir 20 000. Le Parti québécois s'est de son côté engagé à réduire la masse salariale du secteur public de 2,5 % sur 3 ans, tandis que le Parti libéral avance que des économies sont possibles en dégraissant l'État québécois. Et puis enfin, lors du volet sur l'avenir du Québec, Christine Fréchette a fait valoir que le membership de la CAQ est partagé entre souverainistes et fédéralistes. Mais Charles Milliard et Ruba Gazal ne se sont pas satisfaits de cette réponse.
3: Écoutez, dans notre parti, là, on a des gens qui ont voté oui, on a des gens qui ont voté non. Et ce qui rassemble ces gens-là aujourd'hui, c'est qu'ils n'en veulent pas de référendum. Et les Québécois n'en veulent pas de référendum.
1: Monsieur Plamondon a été très clair, et je le salue pour ça. Il a dit que même dans un contexte minoritaire, il allait aller chercher des appuis pour tenir un référendum. Il va sûrement en trouver chez Mme Gazal. Il n'en trouvera pas chez nous, mais il va en trouver aussi chez vous. Alors, pourquoi vous n'êtes pas capable de répondre à cette question-là? C'est indigne.
5: Ici, c'est clair. Là. On a deux partis indépendantistes, trois fédéralistes. Là. Il n'y a pas 30 000 possibilités. Ce qui est important, c'est de rallier la population, d'inclure les Premières Nations et les Inuits, d'inclure les immigrants, les anglophones aussi.
2: Quant à Éric Duhaime, il s'opposera à la tenue d'un référendum s'il a la balance du pouvoir au lendemain du 5 octobre. En marge du sommet sur l'investissement qui s'est tenu ces deux derniers jours à Toronto, Mark Carney a révélé ce matin son projet de faire entrer le privé dans la gestion des opérations des 4 plus grands aéroports du pays, soit ceux de Vancouver, Calgary, Toronto et Montréal. Le projet, s'il se concrétise, viendrait modifier le modèle d'affaires de ces aéroports qui sont actuellement gérés par des organismes à but non lucratif. Voici là-dessus l'analyse du chercheur principal à l'école Monk des affaires mondiales et des politiques publiques de l'Université de Toronto, Robert Asselin.
6: Je pense qu'il faut faire attention quand on dit privatisation. Ce qu'on dit aujourd'hui, c'est qu'on ne vend pas l'actif, donc on ne vend pas l'aéroport, on vend les droits d'exploitation de l'aéroport pour une durée limitée. On va voir le contrat quand on le verra. Et là, le modèle qu'on a en ce moment, c'est un modèle où on peut juste se financer avec la dette, mais on ne peut pas aller chercher la rente économique de la valeur économique de l'aéroport. Et là, dans le contrat de concession, ce qu'il faut surveiller, c'est que les coûts pour les voyageurs, les passagers n'augmentent pas.
2: Le syndicat qui représente les travailleurs de l'industrie aérienne s'oppose à ce plan du gouvernement Carney. Et puis à l'issue de ce sommet, le premier ministre du Canada s'est envolé vers l'Europe. Mark Carney doit prononcer un discours très attendu devant le Parlement européen jeudi à Strasbourg, au cours duquel il devrait détailler sa vision d'une nouvelle alliance avec l'Union européenne. Voici à ce propos la ministre de l'Industrie, Mélanie Joly.
7: On a toujours dit que c'était clair qu'on n'allait pas devenir membre de l'Union européenne, mais c'est clair qu'on peut avoir un partenariat stratégique avec l'Union européenne et s'intégrer davantage sur toutes les questions liées à la sécurité et liées aux investissements. Un autre secteur très, très important, tout ce qui est en lien avec le numérique, parce qu'on sait qu'on doit être capable de défendre notre souveraineté par rapport aux grandes plateformes numériques qui sont en grande partie américaines. Le Canada ne peut pas le faire par lui-même. Il doit être capable de le faire avec des partenaires, notamment l'Europe.
2: L'Europe et le Canada travaillent notamment sur un projet de câble transatlantique afin de contourner à la fois les États-Unis et les points de passage maritimes stratégiques. Voilà, c'est ce qui conclut ce bulletin d'information à l'antenne de Radio-Canada.

0: En général, et celle qu'on entretient avec Catherine Ringer s'est terminée durant la nuit de lundi à mardi. Catherine Ringer, autrice, compositrice, interprète du groupe français Lerita Mitsuko, est décédée à 68 ans d'un cancer qu'on dit foudroyant. Elle était la moitié d'un des groupes les plus iconiques de l'époque New Wave dans la francophonie. Lerita Mitsuko avec son partenaire Fred Chichin, donc, qui lui est décédé en 2007. Elle était une femme incroyable, pleine d'une vie qu'on pensait éternelle, mais elle ne croyait pas en son éternité. Elle envisageait la fin alors qu'elle était en pleine forme. Je lui ai parlé en 2020, c'était le 1er décembre, quelques jours avant la sortie de l'album double et du DVD. Catherine Ringer chante Lerita Mitsuko à la Philharmonie de Paris. Et juste comme ça, je lui demandais comment elle s'accommodait du temps qui passe, du fait de vieillir, et ses paroles prennent un tout autre sens aujourd'hui.
1: J'aimerais pas du tout rester toujours au même moment. J'aimerais pas vivre indéfiniment. Je suis contente que ma vie s'arrête à un moment. Et je trouve que ça lui donne, comme on dirait, une partie de quand on joue à quelque chose, on est content qu'il y ait la fin de la partie. Ça donne aussi de la valeur, je trouve, à la vie. Le fait qu'elle s'arrête et qu'elle commence et qu'ensuite on repasse sa dose d'énergie à d'autres, que ce soit des humains, des plantes ou je sais pas quoi.
0: Alors, voilà ce que Catherine Ringer nous disait à ce micro il y a 6 ans, maintenant un peu moins de 6 ans. Donc, heureusement que sa musique va continuer à nous faire vivre pleinement d'autres moments. Je souligne aussi le décès de Serge Lozic. Serge Lozic, donc, ce monstre sacré du cinéma. On pourrait pas avoir deux personnalités plus opposées, hein. Serge Lozic et Catherine Ringer. Et il sera d'ailleurs question avec la bande des quatre vendredi de son leg. Ce que nous vous proposons pendant les 90 prochaines minutes, évidemment, une heure santé. On plonge là-dedans dans quelques secondes. Mais dans une heure, on recevra Francine Ruelle qui arrive avec un spectacle complètement solo. C'est une nouvelle pièce, La colombe, le pigeon et moi, et elle a puisé dans les souvenirs d'enfance de ces deux récits. Mon père est un pigeon voyageur et ma mère est un flamant rose. Elle sera avec nous dans une heure. Bonjour Denis Fortier.
2: Bonjour Pénélope.
0: Physiothérapeute. Bonjour Dave Ellenberg.
3: Bonjour.
0: Neuropsychologue et professeur titulaire à la Faculté de médecine de l'Université de Montréal. Bonjour Dr. Annick Duprat.
4: Bon matin.
0: Gériatre à l'hôpital Pierre Legardeur et professeur adjointe de clinique à l'Université de Montréal. On fait quoi tantôt Denis ensemble?
2: Je vais vous parler d'AVC et de recommandations américaines qui viennent tout juste de sortir en 2026, des recommandations liées à la réadaptation. Mm-hmm. Et on va aussi regarder les recommandations canadiennes qui sont sorties en 2025.
0: Dave?
3: Oui, on va parler du surdiagnostic du TDAH, un sujet qui revient souvent, mais j'ai l'impression qu'à chaque fois, on va jamais jusqu'au bout de la question, puis on n'a pas une réponse claire à ce sujet-là.
0: Parfait, donc on fait ça un peu plus tard. Annick, allons-y avec le syndrome de Charles Bonnet. C'est votre sujet d'aujourd'hui.
4: Oui, dans le fond, je prends un petit peu d'avance sur la saison d'Halloween, parce qu'on va parler de vision.
0: D'hallucination.
4: Oui, exactement. Donc, le nom du syndrome a été décrit pour la première fois là, au 18e siècle. C'était le grand-père d'une personne qui s'appelait Charles Bonnet. Et lui, il avait des hallucinations visuelles très, très vivides. Donc, c'est de lui que naît la terminologie. Et initialement, on considérait ça une condition gériatrique parce que ça a été décrit plus souvent chez les personnes âgées. Mais on s'est rendu compte qu'il y avait jusqu'à 25% des personnes malvoyantes qui pouvaient être atteintes de ce syndrome-là, peu importe l'âge.
0: Donc, chez les personnes âgées, c'est pas dû à la malvoyance ou c'est toujours lié à la malvoyance?
4: Oui, c'est toujours lié à la malvoyance. C'est juste qu'on associait ça aux aînés parce que la prévalence des maladies oculaires est plus élevée. Mais si on a une condition plus jeune, on peut aussi avoir ces phénomènes-là. Mais comme ils sont sous-rapportés, ben ça sous-estime un peu la prévalence de ce qu'on connaît maintenant.
0: Donc, c'est pas cognitif, là, c'est vraiment lié à la vue.
4: Exactement. Okay. Donc, dans le fond, on va commencer par différencier illusion de hallucination, là, parce que souvent, les gens confondent les deux. Donc, l'illusion, c'est vraiment une perception ou une interprétation différente de la réalité, d'une image qu'on a vraiment devant nous, un objet ou même des fois une couleur ou...

0: un mouvement comme tel. Et ça peut survenir chez des personnes qui ont une vision normale. Y a l'hallucination, elle, c'est plutôt une image qui est vraiment créée par le cerveau. Donc, il n'y a pas d'objet réel devant la personne. Et c'est vraiment à différencier d'une délirante. Par exemple, des fois, j'ai des personnes, des familles qui me disent, ma mère, elle hallucine. Puis là, je leur demande, OK, c'est quoi le problème? Puis ils me disent, ben, à part ces objets, puis là, elle m'appelle le lendemain matin pour me dire qu'il y a des personnes qui sont rentrées chez elle puis qui ont pris ces choses. Puis là, elle peut bloquer sa porte avec des meubles. Mais dans les faits, elle a inventé l'histoire à partir d'un phénomène.
1: Elle l'a pas vu.
0: Exactement. Donc, c'est pas une hallucination, c'est plus une interprétation d'un phénomène. Puis, les hallucinations peuvent par contre survenir en même temps que des idées délirantes. Donc, c'est ça qui rend la situation importante à départager. Donc, le syndrome de Charles Bonnet repose sur 4 critères finalement. Alors, il faut avoir une atteinte de la vision, que ce soit partielle ou complète. Mm-hmm. Il faut avoir une autocritique qui est préservée. Donc, ça peut être sur le coup, mais ça peut être aussi, ah, je vois quelque chose par terre, je veux aller le toucher, puis je me rends compte que c'est pas vrai.
1: Mm-hmm. OK. Ah, OK.
0: Et ça peut être, évidemment, il y a la présence des hallucinations, mais les hallucinations peuvent prendre différentes formes. Donc, ça peut être soit simple, on voit des formes géométriques, on voit des motifs ou des couleurs.
1: Okay.
0: Ou vraiment, on va avoir des hallucinations qu'on dit complexes. Et là, c'est vraiment des scénarios qui se passent devant la personne. Donc, ça peut être des enfants qui viennent, qui jouent, des animaux qui
1: se promènent. Puis la personne voit véritablement des enfants.
0: Exactement.
1: Comme si c'était la réalité.
0: Exactement.
1: Okay.
0: Oui, il peut voir des objets qui n'existent pas, des paysages.
1: Okay. Bien définis, là.
0: Oui, bien définis, des couleurs vivides. Puis on va voir après les conséquences de ça, parce qu'il y a quand même des conséquences importantes. Et il faut pas que ça s'inscrive dans le contexte de troubles neurocognitifs.
1: C'est ça, OK.
0: Parce que on a des maladies cognitives qui peuvent donner des hallucinations visuelles, comme la maladie à corps de Louis, le Parkinson et même d'autres types de troubles neurocognitifs. Et c'est là le défi gériatrique, parce que les conditions de les maladies oculaires sont aussi prévalentes chez les personnes âgées. Donc, des fois, on a quelqu'un qui a une maladie comme une dégénérescence maculaire, qui voit pas bien, et parallèlement à des hallucinations visuelles, et nous, on doit départager.
2: Comorbidités qui sont fréquentes.
0: Exactement.
2: C'est ça.
0: Donc, faut souvent pousser plus loin, aller vers d'autres investigations pour départager les deux, mais les deux peuvent coexister aussi.
1: C'est ça, Dave, à tout moment, comme vous êtes neuropsychologue, là, on va bénéficier de compléments, d'ajouts, de réflexions.
2: C'est vraiment intéressant, puis peut-être vous allez en parler. Moi, ça me fait penser aux membres fantômes.
0: Exactement. C'est l'analogie c'est simplifié là comme analogie, mais c'est une analogie qu'on donne aux gens pour expliquer le phénomène, pour essayer de les rassurer sur le fait que justement ils sont pas.
2: Donc le membre fantôme, c'est que je me fais couper la
1: main
2: pour une raison ou l'autre.
1: Je ressens de la douleur.
2: Mais j'ai l'impression qu'il est toujours là.
1: Je la vois pas,
2: mais
1: je la sens. Exact.
2: Parce que mon autocritique aussi. Je le sais que c'est pas là.
0: Exactement. Mais... parce que le cerveau a toujours vécu avec le membre et cette espèce d'équilibre là entre la perception de la sensation réelle quand le membre est là et le cerveau, il y a toujours un équilibre. Mmh. Tous les systèmes du corps ont un équilibre entre, comme que ce soit la thyroïde ou le cœur, n'importe quoi. Et là, on est dans la sensation versus l'interprétation du cerveau puis la mémorisation de cette interprétation-là.
1: Ah, okay.
3: Pour rebondir sur le membre fantôme, il y a des patients qui ont un syndrome du membre fantôme et qui vont se lever la nuit et qui vont tomber
1: parce qu'en étant endormis,
3: même s'ils sont conscients dans la vie tous les jours que la jambe n'est plus là, par exemple. Est-ce que ça peut faire ça aussi avec ce que vous décrivez, Annick, que finalement, dans certaines occasions, mais peut y avoir une certaine confusion ou pas du tout?
0: Oui, ben en fait, c'est une des raisons pour lesquelles une des conséquences, c'est les chutes.
1: Ah ben oui.
0: Parce que l'objet peut se retrouver devant lui, ils vont avoir tendance à l'enjamber.
1: Comme une marche.
0: Et comme ils sont atteints d'un déficit visuel, déjà l'équilibre est précaire et là, ça va entraîner des chutes. Donc, la théorie derrière ça, elle est compliquée parce qu'il y a plusieurs théories qui sont actuellement à l'étude, mais c'est vraiment le contrôle inhibiteur entre ce qui rentre par l'œil au niveau visuel et ce que le cerveau analyse. Et s'il y a une perturbation, le cerveau peut comme être autonome dans la génération de son image et va créer des images qui n'existent pas. Donc ça, c'est une des théories derrière cette condition-là. Évidemment, il y a d'autres conditions que le trouble neurocognitif. Il y a les décollements de rétine qui peuvent venir des symptômes, comme j'ai dit un peu, là, comme des flashs ou des taches, des éclairs. Il y a des troubles neurologiques comme l'épilepsie, les tumeurs qui sont situées dans certaines zones du cerveau.

0: cerveau.
1: Des migraines.
0: Et oui, il peut avoir des migraines qui peuvent... Mais en fait, les migraines vont donner de la photophobie, vont donner des flashs aussi. Et le sevrage de l'alcool ou la consommation de certaines substances ou de certains médicaments qu'on voit, par exemple, dans la maladie de Parkinson, qui peuvent augmenter le risque d'hallucination visuelle. Donc, les personnes qui sont les plus à risque, c'est vraiment en fonction de la gravité de la perte de vision. Mais on sait que quand la vision commence à diminuer, les phénomènes peuvent commencer à apparaître aussi. Donc
2: ça, c'est intéressant. Il faut mentionner que ça peut pas arriver chez quelqu'un qui est né sans vision. Faut avoir eu de la vision et après ça,
0: exactement,
2: une dégénérescence.
0: Exactement, parce que il faut que le cerveau ait mémorisé
1: des images.
2: Pour qu'il ait appris à voir.
0: Oui, mais par contre, certaines personnes non-voyantes vont quand même voir de la lumière ou avoir un fond de vision. Donc, le cerveau pourrait créer des images, mais peut-être pas de type des images complexes
2: aussi
0: de cinéma.
2: Vives,
0: là.
2: C'est ça.
0: Mais ça peut être des couleurs vives, ça peut être des flashs.
3: Et j'ai une question à cet égard-là. Si moi, je me lève, je m'en vais dans mon salon, je vois une lumière ou une forme, entre ça et voir une girafe dans mon salon, j'ai l'impression que c'est deux choses qui sont tellement différentes, même pour prendre conscience de ce qui se passe. Et tout ça rentre dans ce syndrome-là, c'est ça?
0: Oui, quand on a une baisse de vision, si on voit des choses qui n'existent pas, ça rentre, mais c'est peut-être pas aussi perturbant de voir...
1: Non, c'est ça.
0: Une tache sur le mur, bien que des fois ça peut être mal interprété, puis ça peut générer de la détresse. C'est plus fréquent chez les femmes parce que souvent ils vivent plus vieux. Les personnes âgées, on le dit, parce qu'ils ont plus de maladies oculaires. Mais ce qui est intéressant, c'est que l'isolement social est un facteur de risque parce qu'il y a moins de stimuli qui rentrent. Donc on
1: crée un stimuli autrement.
0: En fait, on a toujours ce déséquilibre-là entre l'activité de la vision qui rentre et qui inhibe l'activité autonome du cerveau qui va générer des images à partir des fragments d'images qui autrement seraient inhibés parce que le cerveau est occupé à regarder quelque chose de vrai.
1: OK.
0: Et il y a certaines...
1: Wow, c'est intéressant, ça.
0: Puis quand on a d'autres modalités sensorielles d'atteinte, comme l'audition, ça peut augmenter le risque aussi. Puis il y a certaines maladies, comme la déficience en vitamine B12 puis l'apnée du sommeil, qui peuvent aussi être des facteurs de risque.
1: Et ça se passe toujours. Quelqu'un nous écrit ici de Rouyn-Noranda. Salut les gens de Rouyn. Les yeux, quand on a les yeux fermés ou ouverts?
0: Mais ça, c'est une excellente question parce que si les personnes qui sont atteintes peuvent avoir plus de symptômes, les yeux fermés.
1: OK.
0: S'ils ferment, c'est pour ça qu'on va avoir souvent le phénomène du soleil couchant. Parce que le soir, ils vont fermer leurs yeux, puis ils vont diminuer davantage l'entrée de stimuli visuels. Donc, ça va provoquer plus d'hallucinations. Le faible éclairage fait la même chose. Donc, on a ça souvent plus le soir, ces phénomènes-là. Fixer un objet, c'est la même chose. On a un déséquilibre entre la stimulation visuelle sensorielle et l'oculomoteur, qui est la motricité des yeux, et là aussi, il y a un équilibre entre les deux. Donc, si les gens regardent la télévision ou fixent un objet, ils peuvent avoir plus d'hallucinations visuelles.
1: Pendant ce moment-là où ils fixent.
0: Exactement. Okay. Puis être inactif, mais c'est un peu la même chose. Alors, les conséquences sont quand même très importantes parce que ces gens-là peuvent souffrir d'une grande détresse psychologique.
1: Mais c'est sûr.
0: Il y a beaucoup de gens qui sous-rapportent ça. Et malheureusement, on n'enseigne pas ça aux gens qui perdent la vision.
2: Mais c'est qu'on se remet en question.
0: Exactement.
2: Est-ce que je parle à la tête?
0: Exactement.
2: Ça?
0: Ils vont penser qu'ils sont atteints d'une maladie psychiatrique ou d'une condition neurocognitive.
1: Surtout en vieillissant, là, tu veux pas perdre ton autonomie.
0: Puis là, ils ont peur d'en parler parce qu'ils ont peur d'être jugés.
1: Sûr.
0: Donc, ils sont pas mal isolés. Et c'est important chez les gens qui ont des troubles de l'acuité visuelle de poser la question s'ils ont des hallucinations. Le risque de chute, j'en ai parlé tantôt, on a parlé des obstacles qui sont faux, mais on peut avoir aussi des obstacles qui obstruent un vrai obstacle, c'est-à-dire une hallucination qui obstrue un vrai obstacle.
1: On verrait d'autres choses à la place de ça.
0: Il y a des gens qui ont des hallucinations panoramiques, donc ils vont se retrouver par exemple dans un centre d'achat, mais le paysage obstrue la vision réelle, alors là ils ont de la difficulté à se repérer, et ces gens-là vont avoir tendance à s'isoler.
1: C'est intéressant, docteur Duprat, parce que vous avez déjà fait cette chronique-là, mais pour l'audition, comment l'isolement, comment une condition auditive détériorée ou altérée peut vraiment conduire à l'isolement. Là, c'est la même chose.
0: Exactement.
1: Pour la vision, puis on s'en rend pas compte. La personne fixe, la personne est dans son coin. On le sait pas.
0: Puis c'est un cercle vicieux parce que l'isolement social augmente le risque. Donc, c'est des gens qui sont quand même en détresse. Ils peuvent avoir des conséquences physiques. Puis, il y a aussi, par exemple, des gens qui vont tenter d'éviter un obstacle. On en a parlé aussi, mais aussi, c'est que quand on marche avec une perte de vision, on a beaucoup besoin de nos capacités attentionnelles, plus que nous qui marchons de façon réflexe. Et s'ils sont distraits par ces hallucinations-là, parce qu'ils savent pas si ce qu'ils voient, c'est vrai ou pas, ben ils vont, à ce moment-là, se retrouver à dévier l'attention puis à avoir plus de troubles d'équilibre. Et ils sortent pas aussi parce que s'ils voient quelque chose, ils vont vouloir valider. Donc, ils vont se pencher pour voir s'il y a quelque chose ou pas. Et là, les gens vont les voir se pencher puis essayer d'attraper quelque chose qui n'existe pas. Donc, ils peuvent se sentir jugés. Donc, qu'est-ce qu'on fait?
1: Est-ce qu'il y a beaucoup de monde qui en souffre?
0: C'est comme on dit, les statistiques, ça peut aller jusqu'à 25 %.
1: Okay.
0: Mais c'est sous-estimé parce que les gens le rapportent
1: déclarent pas.
0: Donc, ça
1: peut être beaucoup de monde, là.
0: Oui, effectivement. Okay. Alors, qu'est-ce qu'on peut faire avec ces gens-là? Premièrement, c'est la réassurance. On a parlé de l'analogie du membre fantôme. C'est important de leur faire comprendre que c'est vraiment le cerveau qui fabrique ces images-là. Ces gens-là sont pas atteints d'une maladie psychiatrique. Et c'est surtout important de parler également aux proches aidants, parce que les proches aidants ont de la difficulté à vivre avec le fait que leur conjoint, conjointe hallucine. Et moi, je dois régulièrement leur expliquer que, tu sais, faut apprendre à vivre avec ça. Il faut que les proches aidants stimulent ces gens-là, les sortent, leur donnent une activité sociale, les sortent de leur environnement quotidien pour justement occuper le cerveau avec des stimuli visuels, même s'ils voient pas bien, ils sont quand même attentifs à d'autres choses. Et ça peut enlever la détresse parce qu'on passe pas la journée à juste gérer les images qu'on voit, là.
1: Et donc ça, ces gens-là ont ces images-là sans arrêt?
0: Pas nécessairement. Ça peut être intermittent, ça peut être de plus longue durée, de plus courte durée. Okay. Ça dépend vraiment des personnes. Puis ça peut commencer et ça peut s'arrêter et ne jamais revenir aussi.
1: Okay, okay,
0: parce qu'on peut avoir ça durant la transition de la baisse de vision dans les maladies oculaires. Okay. On peut augmenter la luminosité de la pièce, puis on peut aussi évidemment là améliorer la vision par des interventions chirurgicales comme les cataractes par exemple. Et aussi, ouais, évidemment, il y a des aides des aides visuelles qu'on peut utiliser là chez ces gens. Les gens me demandent souvent, là, est-ce qu'on peut prendre des médicaments pour ça? La réponse, c'est que, dans le fond, les médicaments ont des effets secondaires non négligeables et ils fonctionnent pas tout le temps.
1: Donc, c'est la balance de qu'est-ce qu'on va gagner par rapport à ce qu'on va perdre.
0: Exactement. Donc, on va plutôt aller vers des médicaments quand les personnes sont en grande détresse.
1: Okay.
0: Et c'est vraiment du cas par cas à ce moment-là, mais on peut aller vers les antipsychotiques, mais qui peuvent donner du Parkinson, les antidépresseurs et d'autres médicaments.
1: OK, donc on pose des questions à ces médecins, on dialogue avec ces personnes-là, nos parents, conjoints, conjointes.
0: C'est important de les nommer. Puis il y a d'autres maladies qui peuvent donner ça, d'autant plus qu'il faut...
1: Ça permettrait de découvrir d'autres choses.
0: Exactement.
1: Ah, c'est intéressant. Docteur Duprat, je rappelle que vous êtes gériatre. Merci beaucoup.
0: Merci.
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1: Je pense qu'il y a bien des gens que ça va intéresser, Denis, d'avoir ces nouvelles informations-là. C'est des nouvelles recommandations pour la réadaptation à la suite d'un AVC.
3: Oui, je vais vous parler des recommandations américaines qui ont été publiées il y a quelques semaines. Et il y a aussi les recommandations canadiennes qui ont été publiées en 2025. Et je vous parle, je vais dire encore, du cerveau. Annick, vous nous en avez parlé. Dave, expert en cerveau aussi, vous allez nous parler aussi du cerveau. Donc, je vous parle des AVC. Il y a près d'un million de Canadiens qui ont déjà fait un AVC. C'est quand même beaucoup, beaucoup de monde. C'est un sujet qui est important. Et la réadaptation, ça évolue. Il y a beaucoup de recherches qui sont faites en réadaptation. Et il y a des recommandations qui sont données. Et ces recommandations-là sont pas données au hasard. Il y a une longue liste d'experts qui vont travailler sur ces recommandations-là. Elles ont été approuvées par des associations, de nombreuses organisations. Donc, c'est quelque chose qui est très solide, avec un niveau de preuve qui est très élevé. Et il y a plusieurs changements aussi qui ont été apportés. Avant de vous parler des recommandations, Pénélope, si vous permettez, j'aimerais ça vous faire un ABC, des AVC. On peut faire ça. Donc, des AVC, on pourrait dire que c'est une agression qui vient de l'intérieur. Hein? Ça vient du cerveau, plus précisément les vaisseaux sanguins. C'est assez simple. Ça se bloque, le vaisseau sanguin, ou ça éclate. Ça, c'est un AVC. On entend souvent aussi le sigle, les TCC, hein, les traumatismes crâniens ou crânio-cérébraux. Ce sont des agressions qui viennent de l'extérieur.
1: Donc un coup.
3: Un coup, par exemple, pour simplifier, Ma grand-mère, à 92 ans, elle est tombée sur la tête. Elle a eu

0: un TCC et elle a aussi fait une hémorragie à l'intérieur du cerveau. Donc, elle a eu en quelque sorte les deux, les accidents vasculaires cérébraux, le sujet de ma chronique, les AVC. On en a donc des ischémiques ou des hémorragiques. Quand on fait une hémorragie, une ischémique, c'est quand ça bloque, donc on n'a plus de sang qui circule. Et donc, ces nouvelles recommandations...
1: Okay. Un éclate, l'autre bloque.
0: Oui. Okay. Tout à fait.
1: Lequel est ischémique, lequel est quoi?
0: Ischémique, ça bloque, et hémorragique, ça va éclater. Okay. Donc, on peut voir ça de façon aussi simple que ça. Et quand on fait un AVC, on peut pas savoir nous-mêmes si on fait un AVC ischémique ou hémorragique. Et pour ce qui est de la réadaptation, quand on va creuser au niveau des études, il peut y avoir certaines différences. Mais aujourd'hui, les recommandations s'adressent à tout le monde. Question, peut-on commencer les mobilisations très intensives dans les 24 premières heures après un AVC?
1: Ben, je présume que ça dépend lequel?
0: Peu importe lequel. La réponse, c'est non. Dans les 24 premières heures, et le mot-clé ici, c'est très intensif. Donc, on ne va pas faire de mouvement très intensif durant les premières 24 heures.
1: Et là, on parle de réadaptation physique ou de réadaptation mentale?
0: Je vais vous parler surtout de réadaptation physique. Je suis physiothérapeute, mais les nouvelles recommandations prennent en compte aussi l'aspect social, l'aspect psychologique et l'aspect évolutif.
1: Cognitif, parce qu'il y a quelqu'un qui perd le langage ou qui perd le... OK, mais là, on est physique.
0: Okay. Là, on va parler d'aspect physique.
1: C'est donc, ça, 24 heures après...
0: Non, on peut pas. Ça peut être nuisible, surtout chez certaines personnes qui sont plus fragiles. Après les 24 premières heures, oui, on peut commencer ces mouvements qui sont intensifs. C'est pas nécessairement du mur à mur. On va pas nécessairement recommander ça à tout le monde, mais ça ne doit pas être exclu. Et parfois, les gens ont peur, même beaucoup plus tard que 24 heures après l'AVC, de briser quelque chose ou de sentir qu'on est dans une situation fragile et de pas vouloir le faire. Les recommandations du Canada, ce que ça dit, c'est que dès que l'état est stable et que la personne peut participer, bien sûr, on va prendre ça en compte. Et pour ce qui est de la fréquence, pour vous donner une idée de cette réadaptation-là intensive, c'est pas une fois par semaine, c'est pas deux fois, c'est 5 jours semaine. C'est très intensif. Quand vous avez fait un AVC, ça nous ébranle dans plein de sphères de notre vie. Et se dire, on va faire 5 fois de réadaptation par semaine. Oui, c'est une stratégie qu'on va prendre, qu'on va proposer. Il y a une synthèse d'études, une méta-analyse qui a été faite, qui a étudié l'évolution des patients qui avaient une réadaptation dans les 2 premières semaines suivant l'AVC. Comparativement aux personnes qui avaient une réadaptation entre la 3e et la 4e semaine. C'est pas une énorme différence, c'est juste 7 ou 14 jours de plus. Et oui, il y avait une différence. Au quotidien, les personnes se déplaçaient plus facilement, s'habillaient plus facilement.
1: Ceux qui ont commencé à 2 semaines?
0: Tout à fait. Donc, c'est important de commencer.
1: Ça peut être une différence.
0: Ça peut faire une énorme différence.
2: C'est un enjeu. Je pense qu'aujourd'hui, la première ligne, c'est sensibiliser. Mais le problème, c'était ça. C'est que tu arrives à l'urgence, à l'hôpital, mais c'est pas des centres de réadaptation.
1: Non.
2: Donc,
1: ça
2: les premières semaines, on s'occupe un peu moins de toi.
1: Ouais.
2: Là. C'est plus quand tu arrives en réadapte que là, tu reçois ces services-là.
0: Tout à fait. Et la réadaptation, c'est oui, le cerveau, mais le cerveau qui parle aux muscles, le cerveau qui parle au système cardiovasculaire. Mmh. Et de ne pas faire de réadaptation, ça implique qu'on bougera pas beaucoup. Et tout le monde, tous les auditeurs, les auditrices qui êtes avec nous en ce moment, imaginez ne rien faire pendant 2 semaines, même si vous êtes en parfaite santé, il y aura des effets. Donc, pour le cerveau qui a eu un traumatisme dans un contexte d'AVC, on ne veut pas le laisser au repos pendant autant de temps. Et donc là, je vous parle à très court terme. On peut aller à l'inverse, à long terme, et on retient. Et ça, c'est des données qui sont échangées dans ces recommandations-là, peut-être pas dans ces termes-là, mais la réadaptation n'a pas de date de péremption.
2: C'est faux. Si je peux me permettre, ça c'est tellement important, Denis, ce que tu dis, parce que il y a une 15aine d'années, on se disait, bon, après 2 mois, la personne a plafonné et c'est terminé. Puis ça, c'était triste parce que des gens arrêtaient de bouger, arrêtaient les interventions, alors que l'histoire nous dit autrement.
0: Tout à fait.
3: C'est encore comme ça, parce que on a actuellement des normes de durée de séjour par maladie, malheureusement. Oui. Et donc, après 6 mois, on décide que c'est fini, alors qu'on regarde pas le patient comme en tant que tel. Donc, il y a un énorme défi au niveau du réseau de la santé, de ressources, de compréhension de ça.
0: On peut le répéter, la réadaptation, c'est pas un pot de yogourt, il n'y a pas de date de péremption. Il faut absolument se souvenir de ça. Dans les recommandations américaines, ce que ça dit clairement, c'est que la réadaptation est un processus longitudinal sans point final, défini, et pas juste ça, une réévaluation, une possibilité de reprendre une thérapie plus tard doit toujours être gardée en tête. Et les recommandations canadiennes, Annick, recoupent ce que vous venez tout juste de dire, et ces recommandations-là qualifient même le délai

0: arbitraire la période de 6 mois pendant laquelle les systèmes publics offrent généralement les services. Et j'ajouterais autre chose, il y a quelque chose de très pervers dans cette réflexion-là, parce qu'à force, depuis des années, de par exemple, de travailler dans un milieu où on se dit après 6 mois, on arrête, on finit presque par penser que c'est parce qu'on arrête, parce qu'il faut arrêter. Non, il peut y avoir un potentiel de rééducation qui dure plus longtemps. Continuons maintenant avec les recommandations, avec la réadaptation, avec la technologie et avec l'IA. On parle beaucoup de l'IA en ce moment. Est-ce qu'on le prend en compte dans ces recommandations-là? Commençons par la technologie. Les appareils robotisés, les exosquelettes. On a tous déjà vu ça. Quelqu'un qui a fait un AVC, qui porte un robot, pour le dire comme ça, et qui l'aide à marcher. Ce que les recommandations nous disent, c'est que ces appareils robotisés, oui, c'est intéressant pour pratiquer la marche. Pour certaines personnes, c'est une bonne idée de les prendre, mais de rééduquer à travers une tâche précise, c'est-à-dire de marcher. Oui, les robots, mais en même temps de le faire soi-même avec ses propres jambes, hein, c'est quelque chose qui est important.
1: J'ai une question. Oui. Mettons, on est hospitalisé après un AVC. On est hospitalisé, mettons, pendant 2 semaines. Mm-hmm. Puis là, à l'hôpital, il n'y a pas de physio en vue. Est-ce qu'on peut, avec l'aide d'un proche, commencer à marcher?
0: C'est une question qui est difficile à répondre parce qu'il y a plusieurs types d'AVC. On peut avoir fait une hémiplégie, on peut avoir un problème cognitif.
1: Peut demander au personnel, est-ce que je peux commencer à faire marcher mon conjoint et mon si vous n'avez pas un physio, est-ce qu'il serait ou elle serait apte à marcher un peu?
0: Réponse courte, l'immobilité est toujours plus dommageable à long terme après un AVC que de ne pas bouger.
1: Donc on s'assure que ce soit sécuritaire, mais on peut le faire sans attendre que le personnel qu'il y a quelqu'un disponible.
2: Ça serait pas normal qu'il la mobilise pas. Puis s'il y a pas de physiothérapie en vue, faut que la famille fasse des prestations.
1: Je comprends, mais pas normal. Puis notre système de santé actuel, ça va ensemble.
2: Mais c'est pour ça qu'il faut que les familles lèvent le ton dans ce temps-là. Parce que c'est pas normal. Le physiothérapeute devrait rentrer dans le dossier rapidement.
0: Et pour répondre de façon peut-être plus concrète pour les gens qui nous écoutent, bouger, oui, ça peut être marcher, ça peut être bouger dans le lit, ça peut être bouger des articulations, ça peut faire on peut faire des exercices cardiovasculaires, ça peut être une stimulation cognitive aussi. Ça peut être vraiment de plusieurs façons. On regarde une chose, le niveau de fatigue de la personne après un problème, un traumatisme comme un AVC, on veut prendre en compte le niveau de fatigue de la personne. Ça peut être des indicateurs.
1: Des jeux technologiques.
0: Je vois
1: dans vos notes.
0: Oui, il y a les jeux technologiques aussi. Donc, c'est cette réalité virtuelle. Les jeux sans nommer de compagnie, ce que vous avez à la maison aussi, c'est dans les recommandations. Ça peut être utile. C'est pas une panacée. Et ça peut et ça doit accompagner une stratégie thérapeutique. Ça ne remplace pas. Je vous ai parlé de l'intelligence artificielle. Est-ce que l'intelligence artificielle est nommée dans ces recommandations-là? Non, on n'en parle pas. Il y a beaucoup de recherche qui se fait à ce titre-là. Pour l'instant, on en est on utilise l'IA pour prédire la récupération le potentiel de récupération d'une personne et aussi pour mieux personnaliser le traitement, mais on ne prend pas en compte dans les recommandations l'intelligence artificielle. Ça, c'est important de le souligner. Ça viendra probablement. Donc là, je vous ai donné des choses qui sont recommandées et il y a des choses qu'on veut éviter maintenant. Je vous en donne une. Très simple. Et avant de vous la donner, je vais la mettre en contexte. Quand on a fait un AVC, par exemple, une hémiplégie, il arrive parfois qu'on a des muscles qui fonctionnent moins bien. Soit que nos muscles sont trop contractés ou soit nos muscles qui sont très peu contractés, qui n'ont pas de capacité à se contracter et parfois qui ont perdu complètement la capacité de se contracter. Donc, le tonus va être très, très faible. On a tous un tonus de base. On va pas s'écraser en ce moment sur notre chaise. Après un AVC, il est possible que l'épaule gauche soit tout à fait normale et que l'épaule droite soit complètement, les muscles de l'épaule droite soient complètement relâchés. Ce qui tient vos épaules en place, ce sont beaucoup vos muscles. Si on perd l'activité musculaire dans une épaule, parfois, l'humérus, donc l'os principal du bras, va descendre. Et vous l'avez sûrement déjà vu chez des patients, Annick, on voit l'espace à l'œil entre la fin de l'humérus et l'omoplate, par exemple. Et les gens vont le remarquer. Donc, l'épaule qui est touchée par un AVC, et je le répète, il y a vraiment plusieurs types de séquelles qui sont causées par un AVC, mais une des fréquentes, séquelle fréquente.
1: Vous mentionnez parce qu'elle est fréquente, celle
0: de l'épaule. Elle est fréquente, oui, tout à fait. Elle est fréquente et l'épaule, dans ce cas-là, elle est vulnérable. Parce que si vous êtes en position assise, votre bras pend dans le vide, si vous êtes couché et quelqu'un vous aide à vous relever par le bras du côté où on n'a plus de tonus, il y a une blessure.

0: blessure, on peut vraiment blesser quelqu'un, donc faut être prudent. Et la recommandation qui a changé, ou en tout cas qui est beaucoup plus stricte, c'est les exercices avec des poulies. Vous avez peut-être déjà vu ça, on peut même les accrocher après nos portes. Donc, qui font lever le bras à l'aide d'une poulie, le bras qui a perdu la capacité ou une partie de sa capacité à se mobiliser, on monte le bras au-dessus de la tête avec ces poulies-là. C'est maintenant déconseillé en raison des risques des blessures à l'épaule, et ça me permet aussi de rebondir sur cette recommandation-là, comme je vous le disais, de prendre vraiment des précautions particulières pour l'épaule, le bras qui est touché chez quelqu'un qui a fait un AVC. Il y a un autre élément aussi qui est soulevé dans ces recommandations-là, c'est notamment que la réadaptation physique, et vous le souleviez dans votre question initialement, Pénélope, vous faisiez référence à la cognition, vous faisiez référence à la santé mentale aussi, doivent être prises en compte, ces aspects-là doivent être pris en compte après un AVC. La santé mentale, ça fait clairement partie de la réadaptation. La dépression et l'anxiété devrait être dépisté, ça c'est une recommandation tôt, puis réévalué aussi au fil du temps, pour plusieurs raisons. D'abord, à cause de la condition de vie de ces personnes qui a complètement changé. On peut penser aux pertes d'emploi, on peut facilement s'imaginer des répercussions, mais aussi pour ce qui se passe à l'intérieur du cerveau. Ces personnes-là sont plus à risque d'anxiété et de dépression, pas uniquement pour des questions sociales, environnementales, relationnelles, etc., mais aussi pour des raisons physiologiques, neurophysiologiques qui peuvent se produire après un AVC. Il y a environ une personne sur trois qui présente une dépression après un AVC selon une méta-analyse. Donc, la réadaptation...
1: Avec séquelles importantes? Tout AVC confondu.
0: Ouais. Donc, c'est important de ne jamais oublier cet aspect-là pour nos proches, pour nos patients, et quand on a un AVC, de ne pas se priver d'en parler avec nos professionnels de la santé. Un message à retenir: après un AVC, il n'y a pas de date de péremption après, en ce qui concerne la réadaptation. Demandez des soins. Et si vous en avez pas durant, après trois mois, après six mois, renseignez-vous, consultez peut-être au privé si c'est possible, regardez ce qui manque chez vous, et on peut se faire peut-être des stratégies soi-même aussi, tant qu'à rien faire. Mais le corps a, c'est un message positif peut-être, cette immense capacité d'adaptation sur laquelle il faut miser.
1: OK. Denis Fortier, merci beaucoup.
0: Grand plaisir.
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1: Je le répète toujours, mais cette heure santé est une mine d'or d'informations pour vous qui nous écoutez. On est vraiment très chanceux de pouvoir avoir ça tous les mardis ici, parce que je suis convaincue que vous repartez avec plein d'informations utiles pour vous, quelqu'un dans votre entourage. Et ce sera le cas aussi avec ce que Dave Ellenberg va nous proposer, neuropsychologue et professeur titulaire à la Faculté de médecine de l'Université de Montréal, je le rappelle. On va parler de surdiagnostic concernant le TDAH.
3: Oui, puis... pour moi, c'est vraiment important d'en discuter, parce que ça revient souvent. Mais j'ai l'impression que quand on en parle, on nous laisse un peu en plan. Surdiagnostic, beaucoup de diagnostics, on nous présente des chiffres impressionnants, mais on nous dit pas qu'est-ce qui se passe, qu'est-ce qui se cache derrière les chiffres. Je peux penser déjà, c'est un débat qui date, hein. Je pense déjà en 2019, l'INSPQ, c'est l'Institut national de santé publique du Québec, qui rapportait qu'au Québec, on diagnostique deux fois plus le TDAH que partout ailleurs. Ça a fait couler beaucoup d'encre. Il faut se rappeler que ça, c'est l'INSPQ, c'est l'organisme qui surveille l'état de santé de notre population, des Québécois, à partir de grandes banques de données, justement pour fournir de l'information au réseau de la santé, puis aussi aux décideurs. Mais déjà, à l'époque, il y avait des problèmes avec ces données-là. Et ça, on n'en a pas parlé. Surtout leur définition de la prévalence, qui était fondée sur des banques de données administratives, où un des enjeux, c'était qu'on connaissait pas l'origine diagnostique des données, et qu'il y avait peut-être des cas là-dedans qui ont été comptés ou comptabilisés plus d'une fois, que le diagnostic n'était pas nécessairement clair. Donc, même aujourd'hui, en fait, l'INSPQ a pris ses distances par rapport
1: à
3: son
1: propre chiffre.
3: Oui, tout à fait. Okay. Mais c'est quand même des chiffres qui reviennent, malheureusement.
1: Je comprends.
3: Là, on a quelque chose de...
0: Oui, je m'excuse de vous interrompre, Dave. J'ai une question. On parle uniquement des enfants ou des adultes aussi, ou toute catégorie d'âge?
3: Ou? On va parler de tout le monde. Là, je parlais des enfants, mais okay, c'est une question vraiment okay, pertinente. Ben, on va y revenir.
1: OK. Enfants, mais il y avait un à 24 ans là, dans les chiffres de l'INSPQ. Okay.
3: Là, l'INSPQ est revenu avec une nouvelle mesure, une prévalence annuel, donc annuellement, on regarde tous les diagnostics et puis là, on voit qu'entre 2000 et 2025, on a 4 fois plus de diagnostics. Encore là, c'est impressionnant, mais c'est qu'on passe de 1% à 4%. Oui. Encore là, ça se peut que quelqu'un dans ce 4%-là ait déjà eu un diagnostic il y a 2-3 ans et qu'aujourd'hui, il a un nouveau médecin, le médecin l'inscrit à nouveau, donc il va être comptabilisé 2 fois.
1: Ah, mais
3: bien. Donc, il y a des enjeux. Donc là, on peut se dire, ben peut-être qu'un meilleur moyen de regarder cela, c'est d'aller voir les prescriptions. Là, on a une étude vraiment intéressante, publiée en août 2026. Super belle collaboration entre l'Université de Montréal, McGill, l'Université de Sherbrooke, où on voit qu'en 2000, au début des années 2000, à peu près 2% des jeunes recevaient un médicament pour le TDAH. Et en 2018, on est rendu presque à 8%.
1: OK.
3: Ce qui est donc c'est quand même une très forte augmentation. Mais, okay,
1: mais ça veut pas dire que c'est pas la même hausse que les diagnostics, évidemment.
3: Non, pas nécessairement. C'est ça. Ça, c'est super important de le mentionner parce que peut-être des gens, qui ont un diagnostic, mais qui n'ont pas choisi. Puis aussi, bien des gens, faut faire attention, prévalence diagnostique, c'est que tu peux avoir, il y a des gens qui n'ont pas nécessairement un diagnostic,
1: mais
3: qui sont médicamentés. Ou
1: des
3: gens qui ont un TDAH, mais qui n'ont jamais eu de diagnostic, puis qui n'ont pas de médicaments.
1: Exact.
3: Donc, les chiffres sont assez difficiles à aller saisir. Donc, c'est ce qui est intéressant, surtout.
1: Mais est-ce que c'est faux ce que j'ai dit, qu'on peut être médicamenté sans diagnostic?
4: Peut-être avec un faux diagnostic?
3: Possible, j'avoue que des fois, j'ai des patients qui arrivent, ils ont un médicament, puis on leur demande, oui, mais votre diagnostic vient d'où? Puis des fois, c'est difficile pour eux de le dire.
1: Okay.
3: Là, par contre, ce qui est vraiment intéressant de cette étude-là, c'est qu'on nous dit que la prescription ou le pourcentage de personnes avec une prescription de jeunes a plafonné depuis 2018.
1: Ah,
3: ça s'est stabilisé.
1: Okay.
3: Mais ce qu'on voit, par contre, c'est une hausse d'adultes maintenant, pour revenir au point de Denis, qui ont un diagnostic. Puis là, bien, on peut se tourner vers les données récemment présentées de la Régie de l'assurance, de la Régie de l'assurance de maladie du Québec, donc la RAMQ, qui nous indique qu'en 2021 et 2025, donc au cours des 4-5 dernières années, on est passé de à peu près 69 000 adultes qui ont une prescription pour le TDAH, à 95 000. Donc, une augmentation de près de 39%.
1: De quelle année à quelle année?
3: 2021-2025.
1: C'est énorme.
3: Oui.
1: Ben, c'est énorme. Je dis c'est énorme. Est-ce que c'est énorme?
3: C'est énorme. Alors que les jeunes, on n'a pas eu de changement. Mais là, il faut faire attention encore là à ces données-là. Parce que oui, c'est énorme. Mais ce qu'il faut comprendre, c'est qu'il y a un glissement de la cohorte. C'est qu'il y a eu beaucoup de jeunes qui ont eu un diagnostic. Mais quand ils arrivent à l'âge adulte, ils sont recalculés à nouveau.
1: Mais attends, il y a des gens qui peuvent être calculés 3 fois?
3: Mais c'est
1: deux
3: ça,
1: fois dans l'enfance,
3: c'est
1: que
3: tu rentres dans la banque de données adultes.
1: OK.
3: C'est qu'avant 2021, tu avais X nombre d'adultes, mais là tous les jeunes qui sont devenus adultes qui faisaient partie de cette cohorte croissante.
1: OK, donc ça pourrait être ça,
3: en fait c'est ça en partie,
1: mais il y a aussi des parents dont les enfants ont commencé par avoir un diagnostic, puis moi j'entends des histoires autour de moi, puis là, tout d'un coup, le médecin dit c'est héréditaire ou nanana, puis là le parent fait mon amour, toi aussi t'es pas mal, puis là à un moment donné c'est un diagnostic.
3: Les gens se reconnaissent. Ben, l'autre chose qu'il faut savoir, c'est qu'il faut essayer de se dire là que c'est juste au Québec. C'est un phénomène qu'on retrouve partout. Données récentes, publication 2025 en Ontario, on retrouve la même chose, la même croissance. Aux États-Unis également, on est à peu près à 10%.
1: Pour les adultes?
3: Pour les adultes, pour les enfants, le même phénomène se retrouve partout.
1: Donc, il n'y aurait plus d'exceptionnalité québécoise tant que ça?
3: Non, même chose en Europe. On a des données qui viennent de la Grande-Bretagne, des Pays-Bas, de l'Allemagne, les pays scandinaves, où on voit aussi là que le pourcentage double. Mais comment est-ce que ça s'explique? C'est ça l'affaire. C'est que là, il y a quelque chose qui s'est passé un petit peu dans les coulisses. Nous, on le connaît, les médecins, les psychologues et tout cela, c'est que les critères diagnostiques ont changé en 2013 pour s'adapter, aux données scientifiques et à la réalité de l'adulte. Et donc, ce changement dans les critères diagnostiques, c'est que on sait que les manifestations de l'inattention et aussi de l'hyperactivité changent en vieillissant. Donc, avant, il fallait avoir 6 symptômes sur 9 pour avoir un diagnostic.
1: Okay.
3: Maintenant qu'on sait, à partir de l'âge de 17 ans, 5 symptômes suffisent.
1: Ah et, oui, OK.
3: Ouais. Donc ça, vous allez voir là, ça l'affecte quand même le pourcentage. Et également, avant, on devait avoir les premières manifestations du TDAH, il fallait pouvoir le documenter, que ça soit présent avant l'âge de 7 ans. Mais maintenant, on sait que les

0: jeunes à l'âge scolaire peuvent compenser, être soutenus.
1: Okay.
0: Quand on arrive au secondaire, ben là, faut être plus autonome. La charge mentale augmente.
1: C'est là que ça apparaît plus. Et ça peut être un peu invisibilisé avant. Mm-hmm.
0: Donc là, maintenant, faut pouvoir l'identifier avant l'âge de 12 ans. Et j'ai l'intuition que dans les prochaines moutures des critères diagnostiques, ça va peut-être aussi changer. Il y a d'autres facteurs, comme avant 2013, on ne pouvait pas avoir un diagnostic à la fois de trouble du spectre de l'autisme et de trouble du déficit de l'attention. Là, maintenant, on peut avoir les deux.
1: Okay.
0: Ça aussi, ça l'affecte les pourcentages. Et finalement, l'impact avant, fallait que la personne ait un handicap visible. On parlait que la conséquence devait être cliniquement significative. Maintenant, on sait que des gens peuvent pédaler, travailler très fort, s'épuiser. Ça peut même mener à de l'anxiété ou des symptômes de dépression parce qu'ils travaillent tellement pour compenser. Donc oui, on peut réussir. En surface, on peut avoir l'air de réussir avec un TDAH. Avant, on se disait, ben non, il réussit, ça va bien, il peut pas avoir un TDAH. Et tout cela ensemble, donc le changement des critères diagnostiques, explique quand même de 25 à 30% de la hausse. Puis là, il y a quelque chose d'autre de super important, la reconnaissance. Aujourd'hui, les parents, les enseignants connaissent ça, sont informés. Comme tu le dis, Pénélope, le parent qui, tu sais, qui en apprend plus, bon, les gens se parlent. Et donc, des enseignants qui vont dépister, qui vont dire, qui vont recommander aux parents, mais peut-être que vous devriez
1: investiguer.
0: Puis je me rappelle un père. Ça, c'est une anecdote vraiment là qui a vraiment un impact super important pour moi. Il y a une vingtaine d'années, je présente les résultats d'une évaluation aux parents. J'explique que le jeune, finalement, a une dyslexie, trouble du déficit de l'attention. Puis là, le père, il regarde son jeune du coin de l'œil, puis je me dis, « Oh boy, qu'est-ce que ça va dire, lui? » Puis il dit, « Ben, tu sais, le trouble d'apprentissage, TDAH, ça a toujours existé. C'est juste que dans mon temps, là, on nous disait, travaille plus fort, puis arrête d'être paresseux. » Puis là, il a rajouté, il dit, « Ben, moi, je veux pas que mon fils vive la même chose. » Ça m'a profondément marqué. Je me suis dit, ça, c'est ça, les changements de mentalité. Mmh. Ça, ça fait aussi en sorte qu'on le reconnaît plus. Puis enfin, la stigmatisation. C'est pour ça que tout ce concept-là de surdiagnostic, puis qu'on démêle pas les chiffres, me dérange. Parce que ce qui a beaucoup aidé, c'est que la stigmatisation sur les troubles de santé mentale, le TDAH, a changé. Maintenant, les gens vont aller se faire évaluer. Les gens vont pouvoir en parler. Donc, recevoir un diagnostic, c'est plus vu comme quelque chose de négatif. Et j'ai donc peur que quand on parle de surdiagnostic, quand on pense à cela, ça ramène cette stigmatisation-là. Et donc, ces deux autres facteurs-là contribuent également à la hausse qu'on voit et qu'on retrouve. Et ben, est-ce qu'on surdiagnostique? Il y a l'autre chose aussi qu'on remarque. Chez les femmes, comme Denis disait, on a de plus en plus d'adultes avec un diagnostic et en fait de plus en plus de femmes comparativement aux hommes. Parce que chez les jeunes, on a toujours pensé, ah, TDAH, c'est une affaire de petits gars. Puis on diagnostiquait 4 fois plus de garçons parce que les filles passaient sous le radar.
1: Est-ce que les symptômes sont différents?
0: Les symptômes sont pas mal différents. Et ce qui se passe, c'est que les filles, évidemment, veulent pas dans leur personnalité, veulent pas être identifiées, veulent pas être stigmatisées, donc elles restent dans leur coin, elles dérangent moins.
1: Compensées.
0: Mais là, à l'âge adulte, je pense à une dame que j'ai croisée récemment qui me disait, mais moi là, c'est après un burn-out à l'âge de 45 ans que j'ai réalisé que j'avais un TDAH. Moi là, pour faire ce que les autres arrivent à faire, j'ai toujours travaillé 4 fois plus fort que tout le monde. Tu sais, travail, famille, équilibre.
1: Ça me surprendrait pas que chez les diagnostics, où les constats d'autisme chez les femmes aussi doivent être en augmentation ces dernières années.
0: Absolument.
1: Parce que là, on vient d'ouvrir une espèce de boîte de « Ah, OK, c'est à ça que ça ressemble,
0: c'est ça.
1: Possiblement, une
0: Et
1: femme autiste. »
0: Et on le voit en clinique par rapport à l'autisme, tout à fait.
2: Est-ce que je peux poser une question naïve?
1: Ben, absolument.
2: Qui diagnostique le TDAH? Un neuropsychologue, un psychiatre, un médecin de famille? Comment on obtient un diagnostic?
0: Tous ces gens-là. Moi, et je vais parler de moi, comme neuropsychologue, ça fait 25 ans que je fais ça. Pour moi, c'est inconcevable et encore aujourd'hui, je n'arriverai pas à donner un diagnostic sans faire un entretien clinique d'au moins 1h30, 2 heures avec la personne.
3: Et ça, c'est sans compter l'auto-questionnaire.
0: Ça, c'est sans compter plein d'autres
1: documents collatéraux
0: que je vais aller chercher. Mm-hmm. Tu sais, moi, on analyse les bulletins. Même si j'ai quelqu'un de 30 ans, là, que 30, que 40 ans, hey, t'as-tu tes relevés de notes? T'as-tu les notes des enseignants?
1: Ah, ouais,
0: parce que je dois, d'une part, retourner dans l'enfance. Parce que je dois le documenter. Je dois trouver des évidences de cela avant l'âge de 12 ans. Donc, je parle à l'individu. Je peux-tu parler à ta mère? Je peux-tu parler à ton frère? Est-ce qu'il y a quelqu'un d'autre que je peux interviewer dans cet entretien clinique-là? Donc, je dois pouvoir démontrer l'impact et les conséquences avant cet âge-là ou du moins documenté que ça a été compensé.

0: Et là, on arrive à l'âge adulte maintenant, aujourd'hui. Quelles sont les conséquences? Quels sont les symptômes? Et faut dire que des comorbidités, il y a d'autres choses qui ressemblent beaucoup au TDAH, l'anxiété, la dépression, les troubles du sommeil, certains troubles de la personnalité, d'autres troubles de neurodéveloppementaux partagent beaucoup des manifestations. Donc, faut pouvoir aller démêler cela. Des fois, c'est une chose qui ressemble à l'autre. D'autres fois, c'est que les deux existent
1: exact,
0: en même temps.
1: Exact.
2: Ou c'est la conséquence de...
0: Ou c'est la conséquence. Oui. Donc, faut aller éplucher tout cela. Et ça, c'est du travail. Puis en neuropsychologie, bien, après le 2 heures d'entretien clinique, on passe un autre 4 heures où on fait des tests.
1: Okay,
0: pour aller mieux comprendre quelle capacité de l'attention sont
1: quatre
0: affectées.
1: 4 heures consécutives ensemble?
0: On fait 6 heures ensemble. Ouh! Un gros 6 heures, puis j'épuise les gens.
1: Ben, c'est sûr.
0: Ben, puis c'est ce qu'on veut, parce que dans la vie tous les jours, c'est ça.
1: Ah, OK.
0: Tu sais, dans la vie tous les jours, là, je travaille pas juste un petit 2 heures, puis après ça, je suis en vacances pour le reste de la journée. Faut voir aussi la capacité de maintenir l'effort mental et l'attention pendant tout ce
1: temps-là.
0: Donc,
1: on sort pas juste Dave Ellenberg avec oui TDAH, non TDAH.
0: Beaucoup plus que ça. On sort avec où sont mes forces au niveau de la planification, de l'organisation, mon frein mental aussi. Puis comment, quel est l'impact dans mes apprentissages? Puis comment est-ce que je peux compenser tout cela?
1: On a démystifié bien des choses, je pense, dans les 13 dernières minutes Dave Ellenberg. Et si je comprends bien, c'était ça le but d'aller plus largement explorer cette question du surdiagnostic TDAH avec Dave Ellenberg, neuropsychologue et professeur titulaire à la Faculté de médecine de l'Université Laval. Montréal, Université de Montréal. J'ai lu Montréal, j'ai dit Laval. Allons-y avec les brèves. Donc, ce qui a retenu l'attention, ce qui a retenu votre attention dans l'actualité, Annick?
2: Oui, dans le fond, moi, je voulais vous parler d'une nouvelle découverte. En fait, là, c'est le système Prima. Là, vous savez que dans la dégénérescence maculaire sèche, il y a vraiment une perte des cellules, des photorécepteurs dans le centre de la vision. Donc, les chercheurs, ils ont développé un outil qui a permis de faire retrouver la vision chez 84 des patients qui ont utilisé ça. Dans le fond, c'est évidemment, c'est une vision partielle, là, mais le fonctionnement, c'est que, dans le fond, la personne va mettre des lunettes et ces lunettes-là vont capter la lumière de l'objet qu'on regarde et la caméra à l'intérieur de la lunette va transformer ça en signal qui va être transféré à un petit capteur qui est implanté derrière la rétine, qui va transformer le signal pour l'envoyer de façon électrique au nerf, qui va l'envoyer au cerveau, qui va l'interpréter. Donc, c'est comme une lunette associée à un capteur qu'on insère chirurgicalement dans l'œil, qui va faire le travail de transformer le signal.
1: On les porte
2: de la
1: tout
2: vision.
1: Le temps. C'est pas juste une réadaptation.
2: On les porte tout le temps. Donc, ce que ça l'a fait, c'est que, en fait, ça l'a fait retrouver une vision partielle qui a permis de la lecture de ces gens-là. Et donc, ça l'a vraiment comme amélioré leur vie, c'est une avancée majeure.
1: OK, alors à suivre de plus près. Denis Fortier, c'est triste.
3: C'est une triste histoire. L'actrice Hayden Panettiere, qui est une actrice américaine de 36 ans, connue notamment pour la série Heroes et Nashville, qui est décédée en août. Et hier, dans les médias, il y a une nouvelle qui est apparue, qui reste, je pense, une hypothèse, c'est pas confirmé, mais que cette actrice aurait consommé un comprimé, probablement acheté sur le marché noir, qui devait contenir de l'oxycodone. Et là, je fais le lien avec mon travail de physiothérapeute, qui est un opioïde qui est puissant, utilisé contre la douleur. Et il y aurait peut-être eu plutôt du fentanyl ou une partie de fentanyl, qui est un opioïde qui est beaucoup, beaucoup, beaucoup plus puissant et qui aurait pu expliquer sa dose. Donc, les opioïdes, c'est un enjeu. Et acheter des trucs sur le marché noir, ben, on ne sait pas ce qu'on prend. Et peut-être que cette personne-là a pris un seul comprimé et elle est décédée. Donc, d'être vigilant là-dessus.
1: Oui, absolument. Dave Ellenberg, allons-y avec cette question. Est-ce que les applications éducatives pour les tout-petits le sont vraiment?
0: Oui, c'est une recherche importante qui vient d'être publiée encore. Bon, on parlait de l'INSPQ tantôt, mais toujours par l'Institut national de santé publique du Québec. Ils ont analysé 48 applications qu'on peut trouver sur l'App Store, Google Play. C'est ce qu'on voit, c'est qu'il n'y a pas, en fait, de normes qui déterminent si quelque chose est réellement éducatif. Puis on va parler plutôt de edu-washing, hein. Un peu comme le greenwashing, là, où on utilise un vocabulaire éducatif, des références scientifiques, on va citer des experts.
1: Pour donner l'apparence de...
0: Pour donner une légitimité éducative à cela. Puis c'est un marketing, malheureusement, qui est surtout ciblé pour peut-être un peu déculpabiliser les parents par rapport au temps d'écran.
1: Okay.
0: Ah, c'est correct, mon enfant utilise la tablette, mais il apprend.
1: C'est éducatif, ouais.
0: Alors qu'on omet de dire dans ces applications.

0: là que ben les études nous disent plutôt qu'il faut réduire le temps d'écran et on apprend plutôt dans les interactions sociales. On apprend plutôt quand on interagit avec l'environnement.
1: D'accord, Dave Ellenberg, je rappelle, neuropsychologue et professeur titulaire à la Faculté de médecine de l'Université de Montréal, Denis Fortier, physiothérapeute, Dr Annick Duproche, gériatre à l'hôpital Pierre-Legardeur et professeur adjointe de clinique à l'Université de Montréal. Merci beaucoup à vous trois.
2: Grand plaisir.
0: Merci. Toujours un plaisir.
1: Bonjour Alec.
3: Bonjour Pénélope.
1: Alors au menu, là je vois Mark Carney est en train de parler.
3: Oui, annonce importante quand même du gouvernement canadien ce matin. On va privatiser les opérations des 4 plus grands aéroports au Canada. Donc Montréal-Trudeau, Toronto-Pearson, Calgary et Vancouver. Donc, on va rester propriétaire des terrains du côté du gouvernement fédéral et des infrastructures, mais les opérations seraient confiées à des organismes et des entreprises privées, un peu comme on le voit dans d'autres aéroports dans le monde, Heathrow à Londres, okay, ou Rome ou Francfort. Donc, changement de modèle pour les grands aéroports canadiens. On va se pencher là-dessus, à savoir qu'est-ce que ça veut dire exactement, quels sont les avantages et les risques d'un modèle comme celui-là. On va parler du cadre financier du Parti québécois dans le cadre de la campagne électorale. Il est déposé dans une trentaine de minutes, donc on devrait avoir les détails au tout début de l'émission. Et Catherine Fournier, la mairesse de Longueuil, va venir nous rendre visite également. Sortie ce matin avec la mairesse de Montréal, Soraya Martinez-Ferrada, sur les infrastructures municipales. On s'en va dans le mur, dit-elle. Faut arrêter d'investir.
1: On n'est pas déjà dans le mur? On continue de se rendre?
3: Okay. Si on est pas mal proche du mur. Si on n'est pas dedans, on est très près.
1: Ouais, moi, j'ai le bout des pieds qui touche.
3: C'est ça. Ça commence à être compliqué pour les investissements dans les municipalités qui donnent les services de base et de proximité aux citoyens. Là. Ouais, donc, elle va venir nous rendre visite pour nous parler de ça également.
1: Ce sera comme toujours très intéressant.
3: Ben, on va faire notre possible.
1: OK, bonne émission.
3: Salut.
1: C'est dans une demi-heure, donc, et c'est Midi Info. Voilà comment cette deuxième heure d'émission se termine. Vous avez réagi à notre premier sujet ce matin. Cette journaliste qui a fait une grande enquête de 8 ans dans la Silicon Valley, donc dans le monde de notre technologie, de l'intelligence artificielle, mais jusqu'au Tibet aussi, parler avec un père spirituel tibétain pour se questionner sur la question de conscience, parce que vivons-nous dans une simulation informatique? C'est une théorie qui est parfois farfelue, parfois étayée et soutenue par de très grands chercheurs extrêmement crédibles. Le livre, c'est La Simulation, c'est Loïc Hecht qu'on a reçu ce matin en entrevue et vous êtes nombreux et nombreuses à réagir là-dessus. Ça va se rattraper facilement sur l'application audio. Francine Ruelle s'en vient après les infos.
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6: Ici Louis de Belleval, voici les informations. Campagne électorale, les chefs des 5 principaux partis ont participé à un premier débat sur les ondes de TVA. Les échanges ont porté sur les thèmes de l'économie, des finances publiques et de l'avenir du Québec. Pierre-Alexandre Bolduc résume la soirée.
7: La souveraineté a engendré les débats les plus corsés. Christine Fréchette refuse toujours de dire si elle travaillerait dans le camp du non dans une campagne référendaire advenant l'élection du Parti québécois.
8: Dans notre parti, là, on a des gens qui ont voté oui, on a des gens qui ont voté non.
7: Le chef libéral Charles Milliard et le chef péquiste Paul Saint-Pierre Plamondon.
9: Pourquoi vous n'êtes pas capable de répondre à cette question-là? C'est indigne.
10: Moi, voilà. Je me cache pas. C'est clair, je suis indépendantiste.
7: Pour la porte-parole solidaire Huba Gazal, la CAQ est fédéraliste.
11: Puis ici, c'est clair, là, on a 2 partis indépendantistes, 3 fédéralistes. Il n'y a pas 36 000 possibilités.
7: Pour sa part, Paul Saint-Pierre Plamondon a voulu rassurer les Québécois. Il veut collaborer avec le gouvernement fédéral dans la guerre tarifaire avec les États-Unis. Ses adversaires en doutent.
12: Moi, je veux collaborer avec Mark Carney et les autres provinces.
3: Vous voulez collaborer?
12: Oui. Si et quand, c'est dans le respect des intérêts du Québec et le respect du Québec est non négociable. Alors que M. Milliard, lui, il veut que M. Carney soit en quelque sorte son patron. Réalité, on n'est pas consulté.
7: Christine Fréchette s'est aussi fait attaquer sur les 8 années au pouvoir de la CAQ. Ses adversaires ont rappelé les échecs de la filière batterie et les dépassements de coûts de projets informatiques. À nouveau, le chef du PLQ, Charles Milliard.
9: Northvolt, c'est votre gouvernement. Nemaska, c'est votre gouvernement. SIFA, c'est votre signature.
8: Et la seule entreprise de Bécancourt que vous avez amenée, une entreprise de potes. Ouais.
7: Le chef conservateur Éric Duhaime a martelé son désir de réduire les dépenses et la taille de l'État de 5 %.
8: C'est carrément un démantèlement, en fait, de l'État. Là. C'est pas oser pour vrai, c'est démolir pour vrai.
2: Madame Fréchette, vous êtes bonne d'équipe, pour compter, là, ça marche pas vos chiffres. Là. 5 %, là, les gens qui nous écoutent à la maison, Madame Fréchette, là, ils font ça à toutes les semaines quand ils arrivent devant la caisse à l'épicerie. Là.
7: La première manche des débats derrière eux, les chefs croiseront le fer de nouveau mercredi soir à nouveau. Ici Pierre-Alexandre Bolduc, Radio-Canada. À Montréal.
6: Et puis le Parti québécois avait choisi cette journée de premier débat pour dévoiler son cadre budgétaire. C'est son équipe économique qui en a dévoilé les grandes lignes. Le PQ prévoit notamment 6,5 milliards de dollars en nouvelles dépenses et l'équivalent en économie en réduisant la bureaucratie. Le Parti compte également rétablir l'équilibre budgétaire dès 2028-2029. Sébastien Desrosiers.
13: Alors, bonjour à tous.
14: À l'aube du premier débat des chefs, au tour du Parti québécois de présenter sa vision des finances publiques.
13: Après 8 années de gouvernement de la CAQ, le Québec se retrouve dans une situation préoccupante.
14: Son cadre financier prévoit un retour à l'équilibre budgétaire un an plus tôt que prévu, en 2029, soit avant un éventuel référendum, surtout grâce à une réduction des dépenses liées à la bureaucratie qui dégagerait des économies de plus de 6,5 milliards de dollars. L'ancien ministre et candidat Nicolas Marceau ne peut toutefois pas dire combien de postes seraient abolis dans la fonction publique.
13: Ça nous apparaît bien raisonnable. C'est toujours un défi, mais il nous apparaît que c'est possible.
14: Qui plus est, pour équilibrer le budget d'ici 3 ans, il reste toujours un trou de près de 2 milliards de dollars à combler.
13: Nous, on pense que d'ici 3 ans, on va avoir le temps de trouver des solutions.
14: Parmi les engagements annoncés jusqu'ici, le PQ estime que certains auront un coût nul. Le remboursement pour taxes sur l'essence au moins nanti, par exemple, serait financé par le Fonds d'électrification et de changement climatique.
13: Nous, on estime que ça n'aura pas d'impact sur la consommation d'essence. Et puis, c'est simplement un soulagement.
14: Et signe que les défis demeurent importants, comme pour la CAQ et les libéraux, la croissance des dépenses serait faible sous un gouvernement de Paul Saint-Pierre Plamondon, qui promet toutefois qu'on approche n'affectera pas les services à la population. Ici Sébastien Desrosiers, Radio-Canada, Longueuil.
6: Et puis enfin, le sommet canadien de l'investissement s'est conclu à Toronto. Ottawa souhaitait que l'événement de 2 jours ouvre la voie à des investissements de 1 000 milliards de dollars au Canada au cours des 5 prochaines années. Mais ce qui a surtout retenu l'attention, c'est la volonté d'Ottawa de privatiser, du moins en partie, les 4 principaux aéroports au pays. Le reportage de Laurence Martin.
15: L'idée de privatiser les aéroports canadiens flotte depuis plusieurs mois. Marconi souhaite maintenant qu'elle prenne son envol.
16: Trouver de l'efficacité dans les opérations des aéroports.
15: Concrètement, le gouvernement fédéral resterait propriétaire des terrains et des actifs de 4 grands aéroports, Montréal, Toronto, Calgary et Vancouver, mais confierait à des intérêts privés la gestion des opérations.
17: On ne vend pas nos aéroports.
15: La ministre de l'Industrie, Mélanie Joly.
17: On veut faire en sorte qu'on puisse offrir des concessions à des investisseurs qui sont très, très intéressés, notamment nos fonds de pension canadiens, mais aussi plusieurs investisseurs étrangers qui peuvent faire des partenariats.
15: Par exemple, la Caisse de dépôt et de placement du Québec, qui est déjà actionnaire de l'aéroport Heathrow à Londres, pourrait être intéressée. Mais qui dit gestion privée dit profit. Et les syndicats s'inquiètent que ce soit les passagers qui paient plus cher. Marc-Édouard Joubert, du Congrès du travail du Canada.
18: Il faut trouver des façons de faire du profit. Alors, bien entendu, si on augmente certains coûts, certains frais, les compagnies aériennes vont bien sûr les refiler aux passagers.
15: Il donne l'exemple de chariots qui sont gratuits, mais qui pourraient devenir payants.
18: Ça peut sembler anodin. Mais ce sont des frais.
19: Les aéroports canadiens ont besoin d'être modernisés.
15: L'expert en aviation John Gradeck voit d'un bon œil l'arrivée du privé.
19: La plupart de ces privatisations sont faites sur le dos des employés.
15: Même s'il reconnaît que c'est le personnel aéroportuaire qui pourrait en faire les frais. Ici Laurence Martin, Radio-Canada, Toronto.
6: C'était les informations.

C'est un véritable plaisir d'accueillir notre dernier invité ce matin qui fait partie de notre paysage culturel. Ben, je vais pas dire depuis toujours dans le sens qu'elle est vieille, là. Mais depuis toujours dans le sens qu'on a l'impression qu'on fait partie de la même famille depuis toujours. On l'a d'abord connue comme comédienne. T'es entrée dans nos maisons, dans nos cœurs, avec l'indomptable Léone Vigneault dans Scoop. C'était assez rare ce modèle de femme-là à l'époque. Avec les années, on a découvert

0: pas de modèle intéressant. Il n'y a pas de caractère de femme à parler. C'est pour ça que j'ai écrit sur ma mère, qui en était une comme ça. Alors, c'est comme important. Je trouve que moi, j'ai besoin de modèles. Et on n'en a pas beaucoup, là. Puis, il y en a plusieurs qui sont partis. Fait que...
1: Mais chez les jeunes, est-ce que les jeunes peuvent devenir des modèles aussi? Ou des modèles, c'est ceux qui nous ont précédés forcément pour vous, Francine?
0: Ben pas nécessairement. Je pense qu'ensemble on peut faire, on peut cohabiter et se retrouver ensemble. Mais c'est bien de voir des femmes qui vieillissent bien.
1: Oui.
0: Voilà, qui grandissent bien. Ça c'est
1: formidable.
0: Qui
1: grandissent bien parce que vieillir bien, c'est dans la tête.
0: Oui.
1: C'est quoi bien vieillir, Francine? Est-ce que c'est être de son temps? Est-ce que c'est être... C'est quoi bien vieillir?
0: C'est être vrai tout le temps, je pense, avec chaque étape, chaque deuil à faire, chaque... Bon, la tête est tout le temps là, là. On voit ce que Jeannette a fait. La tête est archi présente, mais les genoux sont pas toujours là. La mémoire, des fois, est vacillante.
1: Elle a dit qu'elle a mal tout le temps.
0: Elle fait beaucoup d'arthrite. Oui. Elle a pu plus signer, même
1: mais
0: les livres, elle a beaucoup
1: tête,
0: de difficultés.
1: Elle est toute là.
0: Mais elle est là encore. La tête est là. Ça meurt pas de suite. Ça, c'est formidable.
1: Francine, il y a 60 ans.
0: Oui.
1: Je vais passer au-dessus parce qu'on se tutoie, puis là, je vais me mélanger si je continue dans le vous. Tu entrais au Conservatoire de Québec.
0: Ouais. Ouais.
1: Il y a 60 ans, 18 ans.
0: Oui.
1: Quand je te dis ça, qu'est-ce que tu vois? Qu'est-ce qui te vient en tête?
0: J'en parle dans le spectacle. C'était les trois plus belles années de ma vie. C'était la grande découverte pour moi. Mais la grande découverte. Tu sais, il y avait de tout, là. De la danse, du mouvement, de l'escrime, de la voix, de la diction, des grands textes, des beaux rôles. C'était l'ouverture. Je dis dans le spectacle, mais je savais ça à l'époque. Je voulais savoir comment on devient quelqu'un d'autre. Parce que moi, j'ai eu une enfance assez particulière. Mon père est parti, j'avais 7 ans. Ma mère avait 32 ans, 5 filles sur les bras. Et on a appris, je pense que notre mère nous a appris beaucoup à survivre et non pas à vivre. Et je me disais, mais dans d'autres, puis je lisais énormément. J'ai fait la découverte dans les livres que c'est formidable. Il y a d'autres gens qui existent, d'autres familles, d'autres façons de vivre que juste survivre. Mm-hmm. Il y avait ça. Et puis dans certains livres, je me reconnaissais. C'est ça la lecture entre autres. Alors ça.
1: Donc
0: c'est...
1: quand t'es arrivé au conservatoire,
0: c'était large pour moi là.
1: C'était vivre, là.
0: Or, c'était... Il y avait des livres chez nous, il y avait de la musique, il y avait tout ça, mais là, c'était une
1: explosion.
0: Est-ce
1: que tu faisais le party? Est-ce que...
0: Pas en tout. Non, je suis très sage. Moi, j'étais très sage.
1: Oui. Ouais. Trop?
0: Non, pas trop. Je travaillais. On disait toujours en blague que les gens du Conservatoire de Montréal, ils fréquentaient les réalisateurs, nous autres, on travaillait. Fait que... on n'avait pas le temps, il y en avait moins à Québec.
1: Ben oui.
0: Alors, on travaillait jusqu'à des heures impossibles, mais on en mangeait. Et j'ai eu la grande chance d'avoir le prix Jean Valcourt à la sortie du conservatoire, qui m'a amené une année à Paris, toute seule, comme une grande. Et c'est encore plus large.
1: Ben ça, ouais, c'est ça, 21 ans, là, 22 ans.
0: Écoute. Ça a été pour moi l'explosion dans ma vie. De l'ouverture sur le monde, sur tout.
1: Puis ta mère, elle a eu la chance, ou t'as eu la chance que ta mère voit un peu ça, là. T'avais quel âge quand ta mère est décédée?
0: Oh, j'avais dans la vingtaine.
1: Donc, elle a vu les débuts de ça.
0: Oui, elle a vu.
1: Puis comment elle voyait ça? Que tu t'émancipes, que toi, tu lui, tu sais, t'apprenais à vivre après avoir survécu. Est-ce que vous en avez jasé?
0: Non, ça, c'est assez particulier. Ça en fait partie du spectacle. On n'a pas parlé de ça. Peut-être parce qu'on avait peur, si on en parlait tout haut, de faire de la peine à notre mère, qui montrait pas son chagrin. Mais moi, tu sais, être auteur puis être actrice, on a un autre sens. Hein? Fait que je la devinais, moi. Tu sais, quand il y a un verre de jus d'orange qui se renversait sur la table, on était 5. À tout moment, ça arrivait. Mais je voyais ma mère pleurer, je disais, non, attends un peu, là, c'est pas le jus d'orange, là. Il y a quelque chose en dessous. J'ai toujours fait ça, moi, aller chercher en dessous ce qu'il y avait chez les gens. C'est pour ça que j'écris, je crois. C'est pour ça que j'aime jouer aussi.
1: OK, on va raconter. Parce que là, on place plein de pièces, là, puis il manque des morceaux du puzzle, OK? Des gens qui... Je suis tellement contente de te parler. Je te trouve captivante. Je m'étais ennuyée de toi.
0: Ah, ben, je suis
1: juste
0: content.
1: Te le dire.
0: Merci.
1: OK, le spectacle, c'est La Colombe, le Pigeon et moi.
0: Oui.
1: Ça va commencer le 20 septembre.
0: Le dimanche prochain, à Magog.
1: C'est ça.
0: Oui.
1: Au lieu de clocher de Magog, ça s'en va au Grand Théâtre de Québec, ça va s'en venir au Jésus à Montréal.
0: Oui.
1: Il y a plein de dates. Il va y avoir une tournée. Ce spectacle-là, donc, on le redit, Francine Ruel, premier solo, 90 minutes sur scène, est issu de deux livres. Ma mère est un flamant rose, qui est écrit...

0: qui est sorti autour de 2013, qui a été réédité en 2025. Et mon père est un pigeon voyageur.
1: Ouais.
0: Alors, pourquoi ta mère est un flamant rose?
1: Parce que ma mère se tenait vraiment sur une patte, elle lisait le journal, avec juste sur une patte, elle prenait son café comme ça, fumait sa cigarette. Vraiment. Fait que c'est l'image qui est venue.
0: Elle avait ses talons, je sais pas si elle
1: avait... Oh, écoute, les talons haut de main pour aller travailler, là, ça avait pas de bon sens. J'appelle ça des talons vertigineux, là. Mais ben, elle avait des belles jambes. Ça fait des filles de Québec, on a des jambes pas pires.
0: Ben ouais, des côtes, avec les jambes et les fesses.
1: Puis on portait des talons. Fait que ça fait des jambes pas pires, mais ma mère avait des très, très belles jambes. Mais elle se tenait comme ça. Et j'ai dit, à un moment donné, c'est assez formidable, c'est notre mère qui se tenait juste sur une patte qui nous a appris à nous tenir debout.
0: Mmh.
1: J'avais une mère exceptionnelle. Exceptionnelle. Qui a tenu ça pendant 20 ans. 20 ans. Et est décédée à 52 ans. C'est fou. C'est incroyable.
0: Elle a tenu, donc, pendant 22 ans, la portion du père. Mon père est un pigeon voyageur.
1: Oui.
0: Alors, si ta mère est un flamant rose pour ça, ton père est un pigeon, pourquoi?
1: Parce qu'il était commis voyageur, fait que d'où le mot pigeon voyageur. Et c'est un homme qui est parti, bon, un pigeon qui voyage certes, mais qui a perdu le sens de l'orientation peut-être, et qui est jamais revenu à la maison. Et j'avais un problème, moi.
0: À quel âge?
1: J'avais 7 ans, moi. L'aîné, 8 ans, on suivait toutes. On a toutes presque 2 ans de différence. Et une des choses qui était terrible, c'est que je suis la copie de mon père.
0: Oui, c'est ça.
1: Fait que dans le regard de certains, je ressemblais au salaud qui faisait pleurer ma mère. Fait que ça, j'ai trouvé ça difficile parce que je l'aimais, mon père, moi. Je le trouvais pas mal. Je trouvais qu'il ressemblait à Clark Gable. Fait que... Et ma mère trouvait qu'il ressemblait à Jean Drapeau. Alors, regarde, ça, c'est, ça, c'est entre
0: vision,
1: nous.
0: Oui,
1: c'est ça. C'est pas tout à fait pareil. Alors,
0: okay,
1: voilà.
0: Donc, à 7 ans, le père part.
1: Oui.
0: Il y avait un bébé aussi, là, dans les 5 enfants, là.
1: Oui. Très jeune.
0: 32 ans, tout ça, OK. Qu'est-ce que ça, là, on est en 1955,
1: à peu près.
0: OK. Dans une société,
1: où personne se séparait.
0: Ben non.
1: Non, écoute, c'était...
0: Aujourd'hui, il y aurait une famille recomposée.
1: J'aurais pas pris
0: peut-être,
1: le temps.
0: Là, mais malgré que c'est encore douloureux.
1: Mais tu sais, ma mère, avec une femme avec 5 enfants sur les bras, est-ce qu'il y a beaucoup d'hommes qui est prêt à dire bonjour
0: ça,
1: présent?
0: Voilà.
1: Le père,
0: elle
1: oui,
0: été de l'autre
1: mais
0: bord,
1: c'est ça, elle aurait été de l'autre côté. Ouais.
0: Fait que ça fait quoi comme trou?
1: Ben, ça fait une absence, ça fait quelque chose à remplir. J'ai eu envie de ce spectacle-là, d'ailleurs, parce que il y a une phrase que j'ai lue de Bono qui dit, si la vie vous fait... le cadeau ou l'offrande de la perte de quelque chose ou de quelqu'un, je crois qu'il faut la remplir à tout prix. Que coûte, il faut remplir ce vide, cette absence. Et je me disais, c'est ça qu'on a fait. Parce qu'il y a des gens qui s'en sortent jamais. Il y a des gens qui sont pas capables, qui ont pas cette énergie-là. Mais que c'est un drame qu'ils vont traîner toute leur vie. Avec notre mère qui avait de l'humour en plus. Ma mère, elle disait, on va leur montrer que les petites ruelles sont capables. Fait qu'on leur a montré. Mais on a toutes fait quelque chose de nos vies. Parce que fallait qu'on avance, fallait qu'on bouge par en avant. Ça, c'est un cadeau que j'oublierai jamais de ma vie. Cette notion-là de dire, OK, c'est arrivé. Qu'est-ce qu'on fait maintenant?
0: Est-ce que, Francine, parce que quand il est parti, est-ce que tu l'as revu? Parce que
1: quelques fois.
0: Dans la même ville.
1: On était dans la même ville. Moi, j'avais la crainte de le croiser. J'avais peur de pas savoir quoi lui dire.
0: Il vous a jamais contacté?
1: Si, non.
0: Ah, OK.
1: Arrivé, tu sais, quand il y a mon oncle qui meurt, on se retrouve au même salon mortuaire, des affaires, mais jamais plus. Au début, il est venu à quelques Noëls, quelques fois, mais on parlait pas de ça. C'était clair avec lui.
0: C'est un autre monde qu'aujourd'hui,
1: ah, oui.
0: Hein?
1: Totalement.
0: Est-ce que, je pose la question, puis tu me diras, c'est pas mes affaires, est-ce que tu as cherché ton père toute ta vie dans les autres hommes?
1: Non. Non, j'avais trop peur de le rencontrer parce que je savais pas comment, j'avais peur qu'il me reconnaisse pas. J'avais peur de moi de pas le reconnaître.
0: Non, mais je veux dire dans tes amours.
1: Non, je crois pas. Non, cette l'image paternelle, ça a été bien parce que ma mère a comblé ça avec des amis, avec la maison était pleine de monde. Il y a eu beaucoup d'images paternelles à la maison. Et toutes les filles, on a aimé des hommes. Alors, c'est comme...
0: Elle a su créer un équilibre.
1: Oh,
0: en
1: c'est
0: tout cas,
1: fou.
0: Elle n'a pas alimenté le vide, là.
1: Oh non. Elle aurait
0: c'est
1: pu. Écoute, elle était même pas... On dit toujours, mon Dieu, maman aurait pu traiter notre père de tous les noms. Elle disait surtout de notre père, cet adorable inconscient. Mais pas maudit gros chien sale, là, elle n'a jamais
0: c'est ça,
1: dit
0: c'est
1: ça.
0: C'est la reine de l'euphémisme.
1: Ben, les gros mots, elle les a pas dit sur lui. Donc, c'était pas le méchant pour nous. Ça, c'était pas mal aussi, dans tout le reste, là.
0: OK, à quel moment, Francine Ruelle, le désir d'écrire

0: ma mère est un flamant rose.
1: À 12 ans? À 12 ans, je voulais écrire un roman. Je lisais beaucoup, mais je voulais écrire un roman, mais j'avais pas de modèle. Puis les rencontres littéraires avaient pas lieu. Ils sont chanceux, les jeunes, ils viennent nous voir dans les salons. Mm. Mais je me disais que je suis contente d'avoir attendu, d'être mère à mon tour et pour avoir ce recul pour parler de ma mère. Mais à 12 ans, je voulais que tout le monde connaisse cette femme incroyable, particulière. Il y avait pas de mère comme la mienne dans
0: tu sais, je dis, 55, là, on se ramène.
1: Non, il y en avait pas. Il y avait des moments à la maison. La mienne, elle travaillait. Elle avait déjà un métier. Mm.
0: Qu'est-ce qu'elle faisait?
1: Elle était coiffeuse.
0: Ah oui.
1: Ouais. Sur des talons hauts.
0: Voilà. Elle, là, là.
1: Ouais.
0: OK. Donc, ça, c'est, ma mère est un flamant rose. Et comment est arrivée l'idée d'écrire sur le père?
1: Ben, c'est comme si j'avais envie de boucler une boucle. C'est quand on prend de l'âge, pour pas dire l'autre mot, quand on prend de l'âge, il y a des choses, je pense, qu'on veut régler. C'était comme boucler une boucle d'aller dire, ici, j'allais chercher le pendant. Mais je me disais, je vais inventer les trois accords des trucs, parce que je connais rien sur lui. Alors, j'ai fait la mère est encore très présente dans mon père et est un pigeon voyageur. Mais c'est comme, j'ai découvert en l'écrivant à la fin, qu'il m'avait laissé des choses, quand même. J'adore les voitures, mon père était commis voyageur. Il compte des blagues, je suis comédienne. Il comptait des blagues de commis voyageurs et je l'ai regardé souvent faire ça. Et je pense que j'admirais sa façon qu'il avait de tenir les gens en haleine, de les faire donner une surprise, les faire rire. Sans le savoir, j'ai été en contact avec ça.
0: Puis est-ce qu'il y a eu un moment plus tard dans ta vie où en te regardant dans le miroir, t'as fait c'est mon père ou depuis tout jeune c'était là?
1: Mais c'est là. Mm. C'est là depuis les yeux bleus là, le même front, la même bouche, le même regard, les petites épaules. Puis comme je dis en blague, mon coup de dinde dont je me serais volontiers passé. On a tout ça, ce cadeau qu'on veut pas pantoute, mais on l'a.
0: Donc ces deux livres là sont devenus la matière première de ce spectacle là, La Colombe, le pigeon et moi.
1: Oui.
0: Qui est mis en scène par Marcel Pommerle. Là, il y a des croisements, on dirait que c'est de la science-fiction. Là.
1: Non, non.
0: Qu'est-ce qui se passe?
1: Non, qu'est-ce qui se passe? Ben, c'est d'abord Marcel. J'ai joué il y a 3 ans dans À la folie, avec Geneviève Brouillette, entre autres, et j'ai été sur scène et j'ai fait, mais ça me manque, mais j'adore.
0: Attends, est-ce que tu te rappelais la dernière fois que tu avais fait de la scène?
1: Oui, le Seahorse, je crois, avec Gilles Renaud.
0: Exact, monté par André. En 95.
1: Je le sais, ça
0: monté
1: faisait
0: par André Bassan. Oui. Fait que de 95 à 2023.
1: J'ai pas joué au théâtre. J'ai écrit beaucoup, j'ai joué à la télé, cinéma, mais pas au théâtre.
0: Donc là, tu remontes sur les planches en 2023.
1: Et j'ai du plaisir et j'adore ça. Je suis heureuse tous les jours. Et je fais, ah wow, je m'en vais jouer tantôt. Et je fais, mais ça m'a manqué. Et Marcel Pommerleau me demande sur quoi je travaille. Je suis en train de terminer les corrections de mon père est un pigeon voyageur. Et il me dit, lui, il connaît très bien ma mère est un flamant rose.
0: Oui.
1: Parce qu'il l'a lu à sa maman qui était très malade. Et pour faire une histoire courte, nous demeurions la famille, avant que mon père parte, au-dessus de l'épicerie Pommerleau.
0: Tenue par ses parents.
1: Les parents de Marcel.
0: Avant qu'il naisse.
1: Voilà. Non, je pense qu'il était né, il était petit.
0: OK.
1: Quand même, on a une différence d'âge, mais pas tant que ça.
0: OK, je sais pas lesquels.
1: On a à peu près 18 ans de différence, je pense, quelque chose de même.
0: OK.
1: Alors donc, Marcel me dit, mon Dieu, que ça serait beau, ces deux romans-là ensemble. Je l'avais fait, ben oui. Puis je me suis assise, puis j'ai commencé et j'ai pas arrêté. Je l'ai fait d'une traite. Et on l'a redéfaite et on l'a recommencé. On a fait une lecture publique et on l'a parce que c'est deux romans importants en une pièce de théâtre. C'est un autre langage. Et j'avais besoin de Marcel pour qu'il m'aide à la dramaturgie. Parce que ça fait longtemps que j'avais pas écrit pour le théâtre. Donc, retrouver non pas le langage littéraire sur scène, mais le langage théâtral aussi. Voilà, du seul en scène, comme disent les Français, que j'aime beaucoup.
0: Le seul en scène,
1: c'est joli.
0: Ouais. On a commencé,
1: Ça a commencé comme ça, c'était la folie, puis voilà.
0: On a commencé cet entretien, tu as commencé en disant la folie. 80, c'est quoi ton émotion d'être en scène 90 minutes seule?
1: Voilà. Si je vois ça comme ça, c'est ça que ça fait.
0: OK.
1: Je pense qu'à mon âge, faut vraiment être folle pour faire ça.
0: OK, mais à ton âge pourquoi? Parce que la mémoire,
1: ben la
0: parce
1: mémoire,
0: que d'être
1: parce
0: debout,
1: que d'être
0: ben là t'es pas.
1: Non, il y a des petits bancs, j'ai demandé des petits sièges, j'en ai plus que

0: que le client demande, là, parce que
1: okay.
0: je...
1: Commençons par le avant de parler du physique, commençons par ça veut dire quoi, là, avoir 90 minutes de texte en tête, mais aussi les deux livres en tête, ainsi que toute une vie en tête, là, pour aller raconter ça.
0: Ben, c'est bien, la vie en tête, c'est moins grave parce que le recul est fait. C'est-à-dire que je pleure pas sur scène, je pleure pas ma vie sur scène, là.
1: En écrivant, est-ce que tu as pleuré?
0: Non.
1: Ces livres-là non plus?
0: Non. Non, le deuil était fait. Okay. Moi, quand mon père est mort, le deuil s'est fait. La petite porte s'est fermée, puis j'ai arrêté de l'attendre. J'ai arrêté d'avoir peur de le croiser. Et j'ai eu un grand soulagement. J'ai fait, OK, je peux avancer sans ce boulet-là ou sans cette chose-là. C'est important de faire ça. Voilà.
1: Donc, le texte, émotivement,
0: je suis pas toute seule. Il y a eu Marcel qui m'a... Marcel est un... Il travaille beaucoup, beaucoup sur les classiques. On lui dit des fois en blague, Marcel, arrête, on monte pas Fed, là. Fait que, parce qu'on a besoin de ça, mais il a fait À la folie, qui est une petite comédie musicale très jolie. Mais c'est un directeur, les intentions sont toujours très, très justes. Des fois, je fais, oui, mais c'est moi qui l'écris en plus, puis je suis perdue. Il me fait, non, regarde, c'est parce qu'à cause de... Ah, je fais, ben oui, on sent. C'est toujours très clair, ça. Fait que ça, c'est formidable.
1: Puis la mémorisation, tout ça.
0: Je travaillais fort, je travaille encore. J'ai tout mis sur mon téléphone, dans l'auto. Venir à Montréal, c'est quelque chose. Je pars pas de loin. Je pars de Granby, mais ça m'a pris 2h15 ce matin.
1: Ah, t'es venu de Granby ce matin?
0: Oui, je prends pas la chance d'être en retard. Du genre à fatiguer si...
1: J'entends
0: dans ma radio, on attend Francine Ruel. Fait que j'arrive en avance pour être sûr. Mais j'ai tout sur mon téléphone et je le fais jouer. Alors, j'ai le temps de faire mes italiennes aller-retour.
1: Okay.
0: Régulièrement, j'ai trouvé ce truc-là, ça m'aide.
1: Donc, il y a le texte, qui est un défi pour n'importe quel comédien qui fait un 90 minutes tout seul en scène. Ça, c'est sûr. Mais il y a aussi, Francine, la maladie de Lyme avec laquelle tu vis. Qui fait que physiquement, c'est tout un défi.
0: Ben, c'est un...
1: De Lyme, excusez-moi, la maladie de Lyme.
0: Oui, il y a des médicaments qui existent, il y a des moments de repos, c'est sûr. La tournée commence assez doucement, elle va être plus forte l'année prochaine, ce qui fait qu'il y a des grands espaces, il y a des fois 3 semaines, ça c'est pas simple, 3 semaines sans jouer, parce que c'est des italiennes régulièrement, mais des temps de repos.
1: Pour garder le muscle.
0: Oui, il faut, on n'a pas le choix, c'est autrement le cerveau s'atrophie, là. Si on dit, oh, c'est pas grave, je vais m'en rappeler mon texte, non, moi je prends pas le risque. Là. Fait que...
1: Ça veut dire quoi vivre avec la maladie de Lyme? Dans ton cas?
0: Ça veut dire c'est chiant, d'abord, puis c'est inquiétant, parce que ce qui est épeurant, c'est que les gens veulent pas le reconnaître encore que ça existe, puis qu'il y a des gens qui sont très malades. Mais c'est comme si, une fois qu'on a eu le gros traitement, là, qui est long, puis qui est difficile, puis qui est pénible, on a l'impression que ça y est, que c'est derrière nous. Mais ça nous rejoint. J'ai un ami qui a boité pendant je sais pas combien de temps. Moi, j'ai mal aux jambes. Des fois, je peux pas monter les marches. J'ai de la misère, etc. Ça nous...
1: Mais la fatigue.
0: C'est ça. C'est les jambes ou le cerveau. J'aime mieux les jambes. Je vais travailler pour qu'on y arrive. Regarde, si on regarde ce que Céline vient de faire, là. Regarde.
1: Si on regarde. Ça inspire, ça?
0: Ben
1: ça...
0: oui. Écoute, la maladie qu'elle a, elle c'est encore pire ce que j'ai, là. Puis elle a pas de chante, en plus, elle continue. Fait que, ça, c'est, toi, c'est un modèle intéressant de voir quelqu'un qui a décidé que, on peut s'asseoir puis attendre, comme disait quelqu'un, je me mets en jaquette puis j'attends qu'il vienne me chercher, là. Ça, le bon Dieu. Moi, je veux pas ça. Moi, jusqu'à la dernière seconde, je veux vivre. Je veux faire quelque chose je pense que je veux tomber en faisant quelque chose que j'aime.
1: Ben, donc ça pourra pas être ton champ du signe, là.
0: Ben, on le sait pas. On verra bien. Mais un bout à la fois. OK? Je me remets sur scène. Je me remets en scène, entre guillemets. C'est un gros travail, là. J'avais pas joué depuis longtemps. C'est un très, très gros travail. Mais j'ai eu envie de le faire.
1: Bon. Évidemment, je savais qu'en te recevant, Francine, on allait recevoir des...
0: Bon.
1: Je le savais bien. Marie-Hélène nous écrit. Belle entrevue avec Francine Ruel. J'ai eu le bonheur de lui parler un moment après une conférence à la librairie Monette à la sortie de son livre « Mon père est un pigeon, voyageur ». Quelle femme d'exception inspirante. J'irai voir la pièce. Merci de ce cadeau. Joël, moi aussi je trouve cette femme captivante. Je l'admire beaucoup. Micheline, je lis avec bonheur. Et si c'était ça le bonheur, un dialogue savoureux, plein de réparties intelligentes, de vérité féministe, un bel humour. Je passe du bon temps à vous lire. C'est certain que si vous présentez votre solo à Québec, j'y serai, ben justement. Grand Théâtre de Québec, 20 octobre.
0: 20 octobre, oui.
1: Francine Ruel, votre histoire de la tarte tatin à Paris me fait encore rire. Est-ce qu'on peut la redire?
0: Oui, elle est dans le carnet de d'Istasio. J'ai été le présenter à la télé avec elle, puis elle le mis dans un de ses derniers carnets. Mais c'est juste parce que c'est la première journée que j'arrive à Paris, puis je veux choisir mon restaurant, puis j'ai fait le tour, puis je rentre dans un restaurant, puis je pense que c'est là que je veux, il y a un menu et tout, puis le gars me donne le menu, mais quand arrive le dessert, il y a un accent tellement épouvantable, je lui demande c'est quoi le dessert, il me dit de la chaude, trois fois, je vais prendre ça, et est arrivé devant moi une tarte tatin, et j'ai appris à la faire, voilà.
1: Heureusement que c'était pas quelque chose de immangeable. Diane, aquarelliste, nous écrit. Je veux dire un bonjour particulier à Francine Ruelle, une femme que j'aime et que j'admire depuis bien longtemps. Disons que j'ai toujours eu un faible pour sa donatienne. Toujours à la frontière de la loyauté et du commérage. Quand je suis en public, on me dit souvent que je lui ressemble. Ça va continuer à rentrer, Francine, j'en suis absolument convaincue. Ben, c'est tout, Francine.
0: Ouais.
1: On est arrivé au bout de cette entrevue.
0: Déjà?
1: Je sais.
0: OK. Ben, je vais revenir.
1: Ah, j'aimerais ça.
0: Je vais revenir. J'avais juste envie de dire, parce qu'on me demande, on parlait de l'IS tantôt, j'ai lu il y a quelques jours une phrase de Anna Magnani qui a dit « En vieillissant, je ne veux pas sembler plus jeune, je veux sembler plus heureuse. » Et je pense que c'est ça que j'ai envie de faire.
1: On va tout mettre ça dans la petite poche.
0: OK, c'est correct, puis je vais revenir vous voir.
1: Absolument. En attendant, La Colombe, Le Pigeon et moi, premier seul en scène de Francine Ruelle, dans une mise en scène de Marcel Pomerleau. Ça commence donc le 20 septembre, dans quelques jours, au Vieux Clocher de Magog. Ça sera au Grand Théâtre de Québec, ensuite au Jésus. Plein d'autres représentations. Francine Ruelle, merci infiniment.
0: Merci.
1: Alors, soyez à l'écoute. C'est Midi Info qui s'en vient dans un instant. À demain, tout le monde. Bye bye.

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5: Ici Émilie Perrault. Aujourd'hui à l'émission, je reçois la romancière Valérie Plante. Bonjour. Ouh. Valérie.
6: Hey, je m'habitue, mais c'est doux à entendre.
5: Ça sonne bien.
6: Ouais, c'est doux.
5: Valérie, qu'on a connue comme mairesse de Montréal, plusieurs nouveaux chapeaux dans ta vie. Donc, oui. Animatrice de télévision, experte pour l'Université de Montréal. Mais aujourd'hui, donc, on va parler de ton premier roman.
6: Voilà.
5: Tu t'es commis dans la bande dessinée auparavant. Mais ça, le rêve du roman, est-ce que c'est quelque chose qui t'habitait depuis longtemps?
6: Ben non.
5: C'est arrivé par hasard?
6: Oui, c'est arrivé par hasard. J'aime faire un parallèle avec la mairie, c'est-à-dire j'avais jamais rêvé de devenir mairesse. J'avais jamais rêvé de devenir romancière. Moi, j'étais une fille d'instinct, j'étais une fille de qui fait ce qu'elle a envie de faire sans trop comment dire, ben oui, je vis des insécurités, oui. Des craintes, mais c'est pas ça qui m'arrête.
5: Donc l'envie était là. Et tu l'as fait.
6: Et je me suis assise, j'avais une idée, j'ai dit je vais l'écrire l'idée, puis ça commence et ça s'est plus arrêté. Alors j'ai écrit pendant une très courte période de temps, à chaque fois que j'avais un moment de libre. Mon chum était un peu inquiet, il disait ça va-tu Val, tu sais, parce que dès que j'arrivais du travail le soir, je roulais ma chaise de bureau puis j'écrivais. Mais il fallait qu'il sorte ce livre-là. Alors je me suis dit il faut bien qu'il habite ces personnages-là, ils ont des choses à dire. Alors on y va.
5: Et c'est comme ça qu'on devient romancière. On va en parler dans la prochaine demi-heure. Et en deuxième heure, on vous propose un fan club autour de Régente du Charme. Il y a l'écrivaine Monique Proulx qui va être avec nous, également l'humoriste Guillaume Wagner. Et là, je fais appel aux auditeurs, aux auditrices. À quel âge est-ce que vous avez lu Régente du Charme? Qu'est-ce que ça a créé en vous? À l'inverse aussi, si vous l'avez jamais lu, si vous avez des questions, on sert aussi à ça. C'est à ça que sert le fan club. Donc, vous pouvez nous écrire via la bulle de conversation sur Radio-Canada Audio pour participer à ce fan club qui va avoir lieu en deuxième heure. Manal Drissi qui sera de retour avec sa chronique sur les écrans. Elle a vu pour nous la série Pénélope partout et je reçois Alexis Wawanoloat pour son premier essai qui retrace l'histoire de son nom. Tous ces gens réunis pour prouver encore une fois qu'il restera toujours la culture.

0: vous avez probablement beaucoup entendu cette chanson-là aujourd'hui parce qu'on apprenait ce matin le décès de la chanteuse Rita Mitsouko, Catherine Ringer. Mais c'est impossible de pas y revenir parce que Marcia Baila, je vous le dis, là, c'est probablement la chanson qui revient le plus souvent dans notre questionnaire culturel aux invités quand on leur demande ce qui les fait automatiquement danser. Que ce soit l'autrice Élise Turcotte, Marie Brassard, Edith Cochrane, Martine Delvaux, Lou-Adrienne Cassidy, sa mère, Paul André, le BDiste Jean-Paul Hyde et Valérie Plante.
1: Ben oui!
0: En fait partie. Valérie, comment est-ce que tu as réagi en apprenant cette nouvelle-là aujourd'hui?
1: Ben, très triste. Puis, je suis allée réveiller mon chum pour lui dire parce que c'est un peu mon chum qui me fait rentrer dans l'univers d'Erita Mitsouko. Ça fait 30 ans qu'on est ensemble. Oui. Fait, ça fait un bout de temps. Et on a tous les albums à la maison. Ça a joué, ça joue souvent. Mm. Les enfants l'ont entendu petit quand ils étaient petits. Donc, elle était, je veux dire, la voix.
0: Oui.
1: Hein, immense, qui parfois, elle prend des notes où on se dit, ça va casser. Eh non, elle est tout à fait en contrôle, mais moi, je pense que j'ai envie de souligner de Catherine Ringer. Elle était irrévérencieuse, assumée, dérangeante, et c'est tant mieux. Ouais. Alors, un beau modèle.
0: Mara Tremblay aussi qui disait à propos de Catherine Ringer, elle dit « Les Rita Mitsouko ont changé mon adolescence. Catherine Ringer m'a sorti de l'obligation de devoir chanter parfaitement pour pouvoir m'exprimer. Elle m'a donné le droit d'être libre avec ma musique. » Donc, Marcia Baila qui faisait partie de la programmation musicale de Mara Tremblay. On avait reçu Catherine Ringer à l'émission le 19 septembre 2023 lors de son passage pour le Festival international de littérature de Montréal. C'était un être haut en couleur. On va aller réécouter un extrait de cette entrevue.
2: On peut avoir parfois un héritage émotionnel qu'on n'a pas nécessairement vécu, mais qu'on ressent. Mm. Est-ce que ça résonne en vous?
3: Mais oui, tout à fait. Je pense que je sens des traumas qui sont en moi, qui viennent de là, et j'ai mis du temps à m'en rendre compte. Et quand au bout d'un moment, je me disais, tiens, pourquoi je suis comme ci, pourquoi je suis comme ça? J'ai fait un travail de recherche, et puis je me suis rendu compte que oui, j'étais la fille de gens qui avaient eu des traumatismes, et puis d'autres choses, là ouais. aussi, la force de résister qui se transmet aussi, plein de choses. En fait, on se transmet des choses sans forcément le savoir.
0: Est-ce que la scène a été est-ce que la scène a été un exutoire, vous croyez, de cette façon-là?
3: C'est un don, mais je ne sais pas si c'est un exutoire. Peut-être, oui, peut-être.
0: Voilà, c'était Catherine Ringer. Cette entrevue-là, elle est disponible en intégrale sur Radio-Canada Audio. Je vous redis la date, c'était le 19 septembre 2023. Ça sera partagé également via nos réseaux sociaux. Ça va résonner, je pense, avec la discussion
1: oui,
0: qui s'en vient.
1: Je suis comme surprise, je suis émue.
0: Oui. Il y a des belles résonances avec le livre de Valérie Plante. Donc, on va plonger dans l'ambiance d'écriture.

0: Ma prochaine invitée est d'abord anthropologue, mais elle est surtout celle qui a brisé un plafond de verre en devenant la première mairesse de Montréal. Si elle s'est faite discrète depuis qu'elle a quitté ses fonctions en novembre dernier, elle revient ces jours-ci à la vie publique en animant la série « Ça brasse en ville » sur TV5+, mais aussi en tant qu'autrice d'un premier roman qui s'intitule « Grenade au pluriel ». Je pense que c'est important.
1: Oui, absolument.
0: Comme lectrice, elle a été marquée par l'insoutenable légèreté de l'être et « La femme qui fuit », deux classiques qu'elle recommande souvent. Et je l'accueille au son de celle qui a bercé ses moments d'écriture. Valérie Plante, qu'est-ce que ça t'inspire? La musique de Björk.
1: Ah, ça aussi, c'est une insoumise, Björk. Oui. Ça en est une qui fait les choix à sa façon, qui se réinvente, qui innove, qui s'excuse pas d'être qui elle est. Alors, Björk, je l'adore. Oui. Ça fait longtemps aussi.
0: On l'évoquait un peu plus tôt, c'est un livre qui a été écrit à la fin de ton mandat comme mairesse, le premier jet, assurément, qui a été écrit dans la joie et dans l'urgence. Qu'est-ce qui devait sortir, Valérie Plante?
1: Ben sur le coup, c'était pas clair. Tout ce que je sais, c'est que je me suis assise puis mon corps a commencé à écrire, comme je le disais tout à l'heure. Mais après ça, j'ai réalisé, donc en 3 mois, ce livre-là a été écrit essentiellement là. Donc, mais c'est vrai que après coup, en le digérant, en le relisant avec tout le travail d'édition, j'ai réalisé que l'urgence, c'était des explosions que moi-même je vivais dans ma vie personnelle et qui se sont et qui ne sont absolument pas les sujets du livre. On s'entend. Mais j'avais besoin, je me posais la question, comment on se reconstruit quand ça pète? Quand ça pète à l'intérieur de soi, quand ça pète autour de soi, dans certains cas, avec des personnages de mon livre. Donc, c'est cette quête, en fait, là, qui m'intéresse. Je n'ai pas les réponses, peut-être des pistes de solutions. Sinon, un élément qui, pour moi, est fondamental, c'est vraiment la chose qui me ressemble le plus dans ce livre-là, et c'est la sororité.
0: Oui.
1: À quel point, tout au cours de ma vie, toutes les étapes de ma vie, de ma mère jusqu'à mon cabinet politique et mon militantisme avec des groupes de femmes, les femmes, la force des femmes, et notre soif. Moi, j'aime être avec des femmes parce que je pense qu'on partage une soif, un appétit, puis on veut revendiquer notre espace.
0: Dans ce roman-là, il y a des repères. Bon, ça se passe à Montréal. Le livre est rempli de femmes fortes, indépendantes. C'est là qu'on attend Valérie Plante. Il y a une des protagonistes qui est impliquée en politique, mais il y a aussi des surprises, des scènes de sexualité, des scènes de violence aussi. C'est quoi le regard que tu voulais poser sur la condition féminine avec ce roman-là?
1: Ça me vient un peu spontanément, là, parce que j'avais pas réfléchi à cette question-là, donc elle est très bonne. Les femmes, souvent on dit, oh, c'est une femme forte, puis on admire ça. Mais la force vient aussi, des fois, juste par nécessité, par instinct de survie. Parce qu'on mérite plus, puis on veut plus pour soi puis les autres. Donc, dans ce livre-là, je voulais aussi explorer comment des personnages peuvent être à la fois d'une grande force, mais aussi d'une grande vulnérabilité ou d'être dans des contradictions. Par exemple, dans mon livre, on a une femme qui a été accusée de voie de fait sur un homme.
0: Le personnage de Kim.
1: Exactement. Et pour moi aussi, ça, je trouvais ça intéressant de montrer comment on peut tous utiliser la violence, et la violence, c'est non, il faut pas. Mais je pense que ça m'amenait à aller dans des retranchements de qu'est-ce qui nous amène à la violence aussi.
0: Comment est-ce qu'on peut être traversé par
1: absolument,
0: ça?
1: Absolument. Je voulais regarder chaque personnage, j'essaie de leur amener des facettes pour qu'on puisse le plus possible s'identifier d'une façon ou d'une autre. Et à date, ce que j'aime, c'est que les gens vont me dire, ah, tel personnage, je pensais l'haïr, puis finalement, ouais, tu sais, oui et non. Fait que ça, pour moi, c'est tant mieux parce que je pense qu'on a tous des contradictions, on a tous une part d'ombre. Et c'est un peu ça que je voulais montrer.
0: Oui, et c'est ce qui fait la richesse d'un personnage parce que si c'est unidimensionnel, c'est moins intéressant.
1: Exactement.
0: Les deux personnages centraux, donc il y a Kim, Andrea, qui vont se lier d'amitié après s'être rencontrés en faisant du bénévolat pour accompagner des femmes victimes de violences. Elles les accompagnent dans le système judiciaire. Kim, elle est là, on le disait, parce qu'elle a des heures communautaires à faire après avoir commis ce geste violent. Et Andrea, elle travaille dans le domaine de la politique. Elle est en burn-out. Elle est là parce que sa mère pense que ça va lui faire du bien de donner du temps aux femmes qui en ont vraiment besoin.
1: Ouais.
0: Je pars à France, mais il y a un petit jugement-là. Avant de te lancer en politique, toi, tu as fait du bénévolat auprès de femmes dans ces situations-là. Pourquoi est-ce que tu as choisi ce contexte-là pour que ces deux filles-là se rencontrent?
1: Je vais être bien honnête, ça c'est parmi les choses qu'en écrivant, je peux même pas nécessairement expliquer. Ça aussi, c'est un élément que je connais dans, oui, dans le livre, c'est-à-dire d'avoir fréquenté, connu des femmes en situation de violence conjugale, entre autres, à travers le bénévolat au Centre des femmes. Mais je trouvais, justement, pour illustrer, entre autres, la sororité, puis il y a plein d'autres aspects, mm-hmm, où on le sent dans le livre à différents niveaux, mais je trouvais que ça en était un bon, et ça me permettait aussi d'aller voir d'autres personnes qui sont parallèles, hein, oui, ce ne sont pas nécessairement des voix au jeu, mais qui vivent elles aussi de. J'avais envie de montrer différents visages, mm-hmm, de la violence. Dans ce cas-ci, on est plus dans la violence, la violence conjugale ou la violence familiale. Mais au final, pour moi, mon livre, il parle aussi de la violence, des petites violences comme les doubles standards, mm-hmm, qui, une fois quand ça arrive, c'est pas grave, mais quand dans ta vie tu sens souvent que t'es comparé différemment à cause de ton genre, puis après ça la violence comme la violence domestique et ensuite la violence qui se passe dans ton pays.
0: Ouais. Ça va à plein de niveaux.
1: Exactement.
0: C'est ça. La violence donc elle se manifeste par l'histoire de Kim. Il y a beaucoup de flashbacks aussi de son enfance, ouais, avec un père qui exerçait une violence verbale, une violence psychologique. Kim, elle a donc hérité d'une colère. C'est là où on voit des liens, ouais, avec

0: ce qui était évoqué un peu plus tôt, Catherine Ringer.
1: Ouais.
0: Mais elle a tendance parfois à hiérarchiser ce qu'elle a vécu. Est-ce qu'on part à pire? Ça, c'est un mécanisme quand même assez fréquent. C'est quelque chose que tu avais envie de nommer dans ce livre-là?
1: Oui, puis avec, je vais être bien honnête, avec mon éditrice, ça a été un beau travail parce qu'au début, ça ressemblait plus à un essai. Je disais, alors, voici, tu sais,
0: ce qu'il ne faut pas faire. Voici la hiérarchisation.
1: Exactement. Je disais des vérités. Ouais. Là, je voulais montrer là que je savais des choses. Puis après ça, on s'est dit, ben non, on veut le sentir. Donc, je remercie Marie-Josée Roy de m'avoir accompagnée là-dedans. Mais c'est vrai que cet élément-là, je le trouve intéressant parce que quand on parle, ça me fascine toujours avec. À chaque fois que je parle avec des groupes de femmes, des groupes de filles, on jase, la vie est belle, bon, da, da, da. Puis à un moment donné, c'est peut-être à cause d'un verre ou d'une discussion. Finalement, tu creuses puis tu te rends compte qu'on a toutes vécu de la violence d'une façon ou d'une autre. Mais souvent, dans ces conversations-là, ça peut être, ah oui, mais moi, c'est rien, là, c'est pas grand-chose. Alors, on a intégré les codes nous-mêmes que, comme quoi, il y a des gestes qui sont pires que d'autres. Et moi, je voulais défaire ça. Je voulais en revenir à dire une agression, peu importe ce qu'elle est, elle affecte la victime. Puis après ça, ben faut le nommer. Puis qu'est-ce qu'on fait avec ça? C'est pour chaque personne aussi qui doit faire son chemin. Mais encore faut-il le nommer parce que les données le montrent. Une femme sur trois a vécu une agression dans sa vie. Une sur trois. C'est tout le monde autour de nous, ça.
0: Il y a Rosemarie Charest, la psychologue, qui a déjà dit à l'émission, on peut être victime d'un climat. C'est pas vrai qu'il y a toujours un événement. Souvent, les gens, c'est ce qu'ils vont chercher.
1: Vrai.
0: Et je trouve que ça résonne avec la citation qui est en ouverture de ton livre, de Bertolt Brecht. Il est écrit « On dit d'un fleuve emportant tout qu'il est violent, mais on ne dit jamais rien de la violence des rives qui l'enserrent. »
1: Exactement.
0: Pourquoi cette citation-là, elle est importante pour toi?
1: Ben, en fait, c'est très bien dit, si je devais reprendre les paroles, mais je pense qu'on faut pas oublier la répétition. Des gestes qui font mal ou des agressions, les micro-agressions, les grandes agressions, mais la répétition. Alors, on peut parler d'un événement troublant, mais au quotidien. Et moi, c'est pour ça que la question aussi des doubles standards, je voulais en parler parce que ça, on peut penser que maintenant c'est plus ça. Bien sûr, les femmes, on est égales aux hommes, bien sûr, de droit et juridiquement et tout ça, mais il en demeure pas moins que dans notre façon, nos perceptions, nos préjugés, conscients, inconscients, des hommes, des femmes, dans les médias, en politique, ça reste très fort.
0: On a beaucoup parlé des commentaires très durs que tu as reçus pendant les mandats en tant que mairesse. Tu as même dit que parfois tu avais l'impression de jouer un rôle social de défouloir, une espèce de paratonnerre. Est-ce que tu t'es déjà sentie comme une grenade?
1: Oh, mais oui. Je dirais pas tout le temps, mais oui, souvent. Puis je pense que cette colère-là, il a fallu cette colère ou cette espèce de colère, puis aussi un sentiment. Je trouvais pas ça juste. Je trouvais pas ça juste qu'on s'acharne sur moi puis que je sois responsable de tout et surtout je trouvais ça inacceptable qu'on utilise des mots inappropriés avec la violence, même des menaces de mort face à certaines de des choses que je dis, des choses que je disais pas là non plus là. Donc oui, j'ai souvent eu des petites grenades là et je les ai bien gérées pendant 8 ans. Mais c'est aussi une des raisons pour lesquelles je suis contente d'avoir un autre rythme, d'être continuer à avoir de beaux projets. Je veux continuer à changer le monde. Mais cette distance-là, moi, je sentais qu'elle allait peut-être m'atteindre à long terme. Et je voulais pas que ça laisse des dommages permanents.
0: Parce que l'image qu'on avait, nous, c'était plus le paratonnerre. C'est-à-dire qu'on avait l'impression qu'il y avait quelque chose en toi, cette force qu'on dit, oui, c'est une femme forte, elle se tient debout, mais ça veut pas dire qu'à l'intérieur, il y a pas des coups.
1: Mais j'avais des trucs, je vais être bien honnête, là, parce que c'est vrai que j'avais des trucs, là, je gardais pas tout ça en dedans, là. Moi, je suis pas de même, pas en tout dans la vie, là. Fait que, bon, en plus du sport, parce que moi, je nageais presque tous les matins, fait que je dépensais le méchant. Mais avant certaines sorties de presse, là, quand je savais que, ou certains moments, beaucoup avec la presse, je dirais, avec mon équipe réduite dans mon bureau, on me posait des questions parce que nous on fait toujours ça,
0: l'exercice.
1: Mais je répondais ce que j'avais envie de répondre. Et là, ça sortait. Et ça faisait du bien parce qu'après ça, j'arrivais dans mon rôle parce que moi, je représente une institution, puis je prenais, c'est très important, puis je veux que les Montréalais soient rassurés. Je veux leur donner de la bonne information. Je veux pas que mes sentiments, tu sais, c'est pas à propos de moi ultimement, mais une chance que je
0: qu'il y avait cet exutoire là d'abord.
1: Ou dans ma douche, des fois le matin, mon chum riait parce que je me fâchais dans ma douche toute seule. C'est comme si je répondais à des gens, mais ça sortait. Faut pas le garder en soi. C'est ça mon conseil. Faut pas le garder en soi.
0: Est-ce que la fiction, ça joue cette fonction-là?
1: Complètement.
0: Oui.
1: Ah oui, complètement. En écrivant ce livre-là, c'était également très libérateur à plein de niveaux. Même s'il n'y a pas de parallèle direct avec ce que j'ai vécu. Mais voilà, en fait, je pense que c'est pour ça que j'ai découvert, mon Dieu, le bonheur d'écrire. C'est fabuleux, écrire.
0: Est-ce que tu chantes plus dans la douche maintenant que...
1: Je chante davantage que de rager dans la douche.
0: Mais donc, cette colère-là, on la ressent particulièrement dans le personnage de Kim, je le disais. Et pour donner une idée du ton de ce roman-là, on va aller écouter un extrait donc d'un chapitre dans la tête du personnage de Kim qui est lu par la comédienne Marie-Ève Perron.
2: Quand je passe du temps avec ma mère, invariablement, les questions tournent en boucle dans ma tête par la suite. Pourquoi n'est-elle pas en colère comme moi? Elle a tout oublié. Ça me semble impossible parce que moi, je me souviens de tout. Quand il la traitait de paresseuse parce que ses règles la clouaient au lit, de malpropre lorsque le ménage n'était pas à son goût, ou d'agace si elle se maquillait pour une soirée. J'ai longtemps pensé que c'était comme ça que les relations amoureuses fonctionnaient, en mode passif-agressif, que c'était normal cette tension permanente qu'il y avait dans l'air qu'on respirait chez nous. Mais au fond de moi, même toute petite, je sentais que quelque chose ne tournait pas rond à la maison. Et j'en avais la preuve quand j'allais jouer chez mes copines. Leur foyer était pourtant identique au nôtre. Un bungalow bien entretenu, une voiture ou deux dans l'allée de garage. Le même grand salon, bien meublé et sous-utilisé. Dans la cuisine, un réfrigérateur bien garni. Au sous-sol, une salle de jeu remplie, une grosse télévision. Je n'invitais pas mes copines chez moi. Je craignais qu'elles disent tout haut ce que je ressentais tout bas.
0: C'est Marie-Ève Perron qui lisait un extrait de Grenade.
1: Merci, Marie-Ève.
0: Grenade au pluriel, ce livre de Valérie Plante, roman publié chez Le Méac. On disait, c'est un roman sur la sororité, sur la solidarité féminine, qui est célébrée en amitié, qui est parfois plus difficile dans les relations mère-fille. Ça, c'est quelque chose que tu explores dans ce roman-là.
1: Oui, c'est absolument. Je pense que les relations mère-fille sont parfois, en fait, sont très riches, mais peuvent parfois être difficiles. Mmh. Puis en même temps, je comprends pourquoi. Parce que je pense que nos mères, nos grand-mères transportent avec elles un bagage qu'elles nous transmettent, soit à travers parce qu'elles nous ont porté, mais aussi parce qu'elles traînent dans leur corps, dans leur cœur certaines de leurs batailles, de leurs déceptions, de leur tristesse, de leurs agressions possiblement. Donc c'est là et c'est particulier parce que moi j'ai eu deux garçons. Et je dois dire que c'est une relation qui est très, très différente de ce que moi, j'ai vécu avec ma mère, par exemple. Et elle n'est pas moins forte, mais c'est moins confrontant.
0: Ben, il y a le personnage d'Andrea dans ce livre-là qui est la fille d'une militante politique connue. On sent qu'il y a une pression d'être à la hauteur de cette mère-là. Est-ce que c'est difficile parfois pour les enfants de Valérie Plante?
1: Ben, c'est une bonne question parce que je pense qu'il y avait un peu ça aussi que je voulais, même si moi, c'est deux garçons. Et je me dis
0: dans les sorties publiques, il y a des moments où on dit « Oh mon Dieu, ta mère est tellement inspirante. » Ils entendent ça, les deux.
1: Oui, il faudrait leur demander. Ou je me dis, quand ils iront voir un psy à un moment donné, ils pourront
0: en parler.
1: Je pense que le fait que je sois leur mère et que ce soit mes garçons, je pense vraiment que la question du genre a une petite différence. Mais c'est vrai que quand moi j'étais mairesse, je m'appliquais beaucoup, beaucoup, beaucoup à leur laisser le plus d'espace possible, à être des jeunes qui peuvent faire des erreurs, de tu sais, quand tu voulais aller dans des manifs, j'étais comme allez-y, bon, il y a quelques règles. Mais tu sais, j'ai tenté le plus possible de les laisser être eux. Pour mon plus jeune, ça a été un peu plus difficile parce que dans le fond, je lui ai même proposé, lui passer au secondaire, et je lui ai proposé, j'ai dit, veux-tu laisser tomber mon nom de famille pour que ça soit plus facile? Puis il m'a dit oui. Mais j'étais contente de lui offrir cette possibilité-là pour qu'il soit libre.
0: Est-ce que ça a été blessant?
1: Pour moi? Non. Moi, je voulais lui donner des possibilités parce que je savais que jamais il me poserait ça, puis il penserait même pas, il est trop jeune. Puis mon mari était d'accord, on se disait, écoute, puis voilà, puis il a passé son secondaire à ce que très peu de gens savaient qu'il était mon fils.
0: Parce que c'est pas son choix non plus, la vie politique.
1: Non.
0: C'est ça.
1: Non, puis on s'entend au municipal, et encore une fois, parce que je suis une femme, on parlait du paratonnerre tantôt, mais je pense que la critique vient, la critique acerbe, la critique sexiste peut venir facilement. Tu sais, c'est dur, une cour d'école en partant. Fait qu'en plus, quand t'es une personnalité publique, et en plus, t'es une mairesse qui a décidé de pas aller dans le statu quo, puis qui a décidé de faire des changements majeurs, c'est sûr que ça dérange. Puis je voulais pas que mon fils se retrouve à devoir défendre une piste cyclable.
0: On imagine la scène, tout à fait. Ce livre-là, il est dédié à ta mère aussi. Ta mère l'a lu.
1: Ça aussi, ma mère, c'est... Oui, ma mère, c'est ma lectrice d'amour. Oui. J'ai un petit club de lectrices, dont ma mère qui lit toujours ce que je fais.
0: Est-ce qu'il y avait une appréhension la première fois que tu lui remets ce manuscrit-là où on parle beaucoup de relations mère-fille, là?
1: Non, parce que moi j'ai une mère incroyable qui m'a toujours laissé m'exprimer, essayer des choses. Je pense que c'est le plus beau cadeau que ma mère m'a fait, c'est non seulement de me laisser aller, mais de me donner le droit en mots et en actions, me donner le droit de me tromper. Puis je pense que moi c'est ce qui m'a beaucoup suivi. C'est pour ça que j'ai rarement me dit est-ce que ça t'arrive d'avoir le syndrome de l'imposteur? Pas en tout. Moi je me dis je le fais avec mon cœur, je le fais avec mes tripes. Si je tombe, ben je vais me relever. J'ai tous les outils pour me relever. Puis ça va pas faire de moi une moins bonne personne.
0: Ben, il y a une phrase magnifique d'ailleurs à la page 74, c'est la mère d'Andrea qui lui fait une dédicace dans un livre et qui dit « On dit qu'à travers l'utérus se transmettent les traumatismes. N'oublie jamais que s'y transmettent aussi les joies et les victoires. Tu en es la preuve. »
1: Ouais, ben c'est ça. De l'espoir aussi, puis du soleil dans tout ça, parce que si les relations mère-fille sont complexes, en même temps, il y a quelque chose de comme je vais être bien honnête, moi comme maman, j'aurais aimé ça avoir une fille. Bon, j'aime mes deux garçons, ils sont fabuleux. Mais tu sais, il y avait quelque chose que j'aurais aimé pouvoir transmettre ça. Bon, maintenant avec des garçons, c'est différent parce que le rôle de moi et mon chum, c'est de faire de nos garçons de bons alliés. Fait que c'est un rôle extrêmement important avec nos garçons, mais c'est vrai que j'aurais bien aimé pouvoir faire ben là je m'en remets avec les blondes de mes gars. Je me dis quand il y a des filles qui rentrent à la maison là, la belle-mère les attend là. Oh, mais avec beaucoup de douceur et d'ouverture là, une belle maman contente d'avoir des filles dans la maison.
0: Avant d'envoyer ton manuscrit dans une maison d'édition, je le dis, c'est Leméac qui a publié ce roman-là, Valérie. Tu voulais savoir, d'abord et avant tout, est-ce que ça se tient? En fait, je pense que tu étais consciente que juste le fait que ce soit le nom de Valérie Plante, on aurait pu accepter ce projet-là. Comment est-ce que tu as réussi à traverser ce biais-là que tu avais peur?
1: Ben, en fait, comme je disais tantôt, tu sais, je m'arrête pas quand je fais un projet, mais en même temps, je suis lucide. Et dans ce cas-ci, tu as raison, je me disais, ben, quelqu'un va me publier, mais si c'est pas bon, ça se peut que j'avais juste besoin de l'écrire, je vais le boudiner, puis je vais le mettre dans mon bureau, là. Tu sais, ça
0: serait lecture obligatoire pour les garçons, là.
1: Exactement. Mais dans ce aussi, j'ai dit, bon, je vais vérifier si ça se tient, si j'écris-tu correct, moi, là? Alors, j'ai envoyé le manuscrit par une amie, en tout cas, par personne interposée. J'ai pris un nom d'emprunt avec une adresse courriel, je lui ai envoyé, je l'ai engagé pour lire mon roman et de me donner des commentaires à l'écrit avant. Et après ça, je disais, on pourrait se voir pour en jaser, mais je les voulais à l'écrit avant, par exemple.
0: Donc, cette personne ne savait pas qu'elle écrivait
1: elle ne
0: à Valérie Plante. Donc, c'est Maline Avia.
1: Exactement. Ah, une autrice qui, elle aussi, a publié déjà un premier roman chez Leméac, c'est un hasard. Donc, Mali, elle me donne son rapport, je le lis par courriel, on se parle-tu? Et là, je dis, ben, by the way, ben, je suis Valérie Plante, alors... Ça a été une surprise. Tout le monde me dit, ah, t'aurais dû juste lui dire sur place. J'étais comme, ben non, là, quand même. Là, ça aurait fait une bonne scène de film, ça.
0: Oui, mais on n'est pas au cinéma, donc.
1: Exactement. Puis ses commentaires étaient ce à quoi je m'attendais. Du travail à faire, d'ailleurs, il y a eu beaucoup de travail sur ce livre-là. J'ai coupé énormément. Plus de 8000 mots ont été coupés. J'en ai rajouté un peu après, mais pas beaucoup. Mais mais on me disait, oui, l'histoire est bonne, les personnages, bon, on lit, c'est facile à lire, on aime ça. L'écriture est bonne, mais il y avait du travail à faire. Alors, je me suis appliquée en bonne élève et j'ai beaucoup aimé apprendre.
0: En toi qui étais rassurée de savoir que c'était pas que pour le nom.
1: Exactement. Puis, mon éditrice, je l'ai rencontrée. Donc, c'était pas le MEAC que j'ai rencontré, c'est une éditrice. Mm-hmm. Puis, par personne interposée encore, un ami qui me dit, ah, c'est mon éditrice, je l'adore. On se rencontre, on jase. Puis, elle me dit, avant, on va voir. Là, tu sais, je te donne un devoir. Puis, dépendamment, je vais
0: faire
1: non.
0: Les classes pour se rendre
1: mais là. Ça, j'adore ça. Moi, je comme je disais, je n'ai pas les codes, je sais pas comment écrire entre guillemets. Donc, j'étais contente de me mettre dans cette posture d'humilité puis qu'on me dise. Et ce que j'ai réalisé, c'est que couper des mots pour moi, c'était très facile. C'est un peu comme l'exercice dans la douche ou avant la conférence de presse,
0: tout sort là.
1: Ben, tout avait été dit dans mon livre, mais après ça, j'étais comme ça, c'est pas nécessaire. On le chope, on l'enlève. Donc c'est la même.
0: Donc c'était pas difficile comme exercice d'aller retirer après ça.
1: Non, j'ai adoré ça.
0: On a reçu un message Guy de Montréal qui nous écrit: Bonjour Madame Plante, je tenais simplement à vous écrire pour vous dire à quel point vous m'impressionnez. Votre façon de prendre position, votre féminisme assumé, votre détermination et la capacité à rester debout malgré tout ce que vous avez eu à affronter au fil des années force mon admiration. La politique demeure un milieu où les femmes doivent trop souvent en faire davantage, se justifier davantage et encaisser des attaques que leurs collègues masculins ne subissent pas de la même façon. Au-delà des idées politiques et des désaccords que l'on peut avoir, je voulais simplement vous dire merci pour votre courage, votre engagement.
1: Ben, merci. Ça me touche beaucoup, vraiment.
0: C'est des mots qui résonnent.
1: Ben oui, ça fait du bien. Ça fait du bien. Puis je sens que les gens, quand je les rencontre dans la rue aussi, vont me partager des belles choses, sont contents de me dire bonjour. Puis là, j'ai du temps pour jaser.
0: Pour répondre.
1: Oui, j'ai le temps de jaser. C'est très agréable dans le métro, en vélo. J'ai le temps de jaser.
0: Toujours donc cette image de la mairesse pour des gens de Montréal. Donc Valérie Plante qui est désormais une romancière. Le titre de ce roman, Grenade au pluriel, vous pouvez trouver ça chez Le MEAC. Ça arrive en librairie dès demain. Il y a également la série Ça brasse en ville qui est diffusée sur TV5 et est disponible sur TV5+. Je vous invite à rester avec nous parce que au retour du bulletin nouvelle, un fan club autour de Régent du Charme avec Monique Proulx, Guillaume Wagner. Vous êtes déjà nombreux à nous écrire via la bulle de conversation. Vous pouvez continuer à le faire et on célèbre Régent du Charme après le bulletin de nouvelles.
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8: Ici Louis de Belleval, voici les informations. Campagne électorale, les chefs des cinq principaux partis ont participé à un premier débat sur les ondes de TVA. Les échanges ont porté sur les thèmes de l'économie, des finances publiques et de l'avenir du Québec. Pierre-Alexandre Bolduc résume la soirée.
9: La souveraineté a engendré les débats les plus corsés. Christine Fréchette refuse toujours de dire si elle travaillerait dans le camp du non dans une campagne référendaire advenant l'élection du Parti québécois.
10: Dans notre parti, là, on a des gens qui ont voté oui, on a des gens qui ont voté non.
9: Le chef libéral Charles Milliard et le chef péquiste Paul Saint-Pierre Plamondon.
11: Pourquoi vous n'êtes pas capable de répondre à cette question-là? C'est indigne.
12: Moi, je me cache pas. C'est clair, je suis indépendantiste.
9: Pour la porte-parole solidaire Huba Gazal, la CAQ est fédéraliste.
13: Puis ici, c'est clair, là, on a deux partis indépendantistes, trois fédéralistes. Là. Il n'y a pas 36 000 possibilités.
9: Pour sa part, Paul Saint-Pierre Plamondon a voulu rassurer les Québécois. Il veut collaborer avec le gouvernement fédéral dans la guerre tarifaire avec les États-Unis. Ses adversaires en doutent.
14: Moi, je veux collaborer avec Mark Carney et les autres provinces.
15: Vous voulez collaborer?
14: Oui. Si et quand, c'est dans le respect des intérêts du Québec et le respect du Québec est non négociable. Alors que M. Milliard, lui, il veut que M. Carney soit en quelque sorte son patron. Réalité, on n'est pas consulté.
9: Christine Fréchette s'est aussi fait attaquer sur les 8 années au pouvoir de la CAQ. Ses adversaires ont rappelé les échecs de la filière batterie et les dépassements de coûts de projets informatiques. À nouveau, le chef du PLQ, Charles Milliard.
11: Nordvolt, c'est votre gouvernement. Nemaska, c'est votre gouvernement. Sifa, c'est votre signature.
10: Et la seule entreprise de Bécancour que vous avez amenée, une entreprise de potes. Ouais.
9: Le chef conservateur Éric Duhaime a martelé son désir de réduire les dépenses et la taille de l'État de 5 %.
10: C'est carrément un démantèlement, en fait, de l'État. Là. C'est pas oser pour vrai, c'est démolir pour vrai.
15: Madame Fréchette, vous êtes bonne d'équipe, pour compter, là, ça marche pas, vos chiffres. Là. 5 %, là, les gens qui nous écoutent à la maison, Madame Fréchette, là, ils font ça à toutes les semaines quand ils arrivent devant la caisse à l'épicerie. Là.
9: La première manche des débats derrière eux, les chefs croiseront le fer de nouveau, mercredi soir, à nouveau. Ici Pierre-Alexandre Bolduc, Radio-Canada. À Montréal.
8: Et puis le Parti québécois avait choisi cette journée de premier débat pour dévoiler son cadre budgétaire. C'est son équipe économique qui en a dévoilé les grandes lignes. Le PQ prévoit notamment 6,5 milliards de dollars en nouvelles dépenses et l'équivalent en économie en réduisant la bureaucratie. Le parti compte également rétablir l'équilibre budgétaire dès 2028-2029. Sébastien Desrosiers.
16: Alors, bonjour à tous.
17: À l'aube du premier débat des chefs, au tour du Parti québécois de présenter sa vision des finances publiques.
16: Après 8 années de gouvernement de la CAQ, le Québec se retrouve dans une situation préoccupante.
17: Son cadre financier prévoit un retour à l'équilibre budgétaire un an plus tôt que prévu, en 2029, soit avant un éventuel référendum, surtout grâce à une réduction des dépenses liées à la bureaucratie qui dégagerait des économies de plus de 6,5 milliards de dollars. L'ancien ministre et candidat Nicolas Marceau ne peut toutefois pas dire combien de postes seraient abolis dans la fonction publique.
16: Ça nous apparaît bien raisonnable. C'est toujours un défi, mais il nous apparaît que c'est possible.
17: Qui plus est, pour équilibrer le budget d'ici 3 ans, il reste toujours un trou de près de 2 milliards de dollars à combler.
16: Nous, on pense que d'ici 3 ans, on va avoir le temps de trouver des solutions.
17: Parmi les engagements annoncés jusqu'ici, le PQ estime que certains auront un coût nul. Le remboursement pour taxes sur l'essence aux moins nantis, par exemple, serait financé par le Fonds d'électrification et de changement climatique.
16: Nous, on estime que ça n'aura pas d'impact sur la consommation d'essence. Et puis, c'est simplement un soulagement.
17: Et signe que les défis demeurent importants, comme pour la CAQ et les libéraux, la croissance des dépenses serait faible sous un gouvernement de Paul Saint-Pierre Plamondon, qui promet toutefois que son approche n'affectera pas les services à la population. Ici Sébastien Desrosiers, Radio-Canada, Longueuil.
8: Et puis enfin, le sommet canadien de l'investissement s'est conclu à Toronto. Ottawa souhaitait que l'événement de 2 jours ouvre la voie des investissements de 1 000 milliards de dollars au Canada au cours des 5 prochaines années. Mais ce qui a surtout retenu l'attention, c'est la volonté d'Ottawa de privatiser, du moins en partie, les 4 principaux aéroports au pays. Le reportage de Laurence Martin.
18: L'idée de privatiser les aéroports canadiens flotte depuis plusieurs mois. Marconi souhaite maintenant qu'elle prenne son envol.
19: Trouver de l'efficacité dans les opérations des aéroports.
18: Concrètement, le gouvernement fédéral resterait propriétaire des terrains et des actifs de 4 grands aéroports, Montréal, Toronto, Calgary et Vancouver, mais confierait à des intérêts privés la gestion des opérations.
20: On ne vend pas nos aéroports.
18: La ministre de l'Industrie, Mélanie Joly.
20: On veut faire en sorte qu'on puisse offrir des concessions à des investisseurs qui sont très, très intéressés, notamment nos fonds de pension canadiens, mais aussi plusieurs investisseurs étrangers qui peuvent faire des partenariats.
18: Par exemple, la Caisse de dépôt et de placement du Québec, qui est déjà actionnaire de l'aéroport Heathrow à Londres, pourrait être intéressée. Mais qui dit gestion privée dit profit, et les syndicats s'inquiètent que ce soit les passagers qui paient plus cher. Marc-Édouard Joubert, du Congrès du travail du Canada.
21: Il faut trouver des façons de faire du profit. Alors, bien entendu, si on augmente certains coûts, certains frais, ben les compagnies aériennes vont bien sûr les refiler aux passagers.
18: Il donne l'exemple de chariots qui sont gratuits, mais qui pourraient devenir payants.
21: Ça peut sembler anodin, mais ce sont des frais.
22: Les aéroports canadiens ont besoin d'être modernisés.
18: L'expert en aviation John Gradeck voit d'un bon œil l'arrivée du privé.
22: La plupart de ces privatisations sont faites sur le dos des employés.
18: Même s'il reconnaît que c'est le personnel aéroportuaire qui pourrait en faire les frais. Ici Laurence Martin, Radio-Canada, Toronto.
8: C'était les informations.

0: Ici Émilie Perrault, il restera toujours. La culture se poursuit avec ce fan club autour de Régent Ducharme, auteur dont on va souligner le 60e anniversaire de publication demain de La Vallée des Avalées. Et ceux qui ont répondu présent et répondu très rapidement à notre invitation, c'est l'écrivaine Monique Proulx et l'humoriste Guillaume Wagner. Bonjour.
1: Allô.
2: Bonjour.
0: En vrai, vous avez comme pas hésité.
1: Ah, ben, moi,
0: cette invitation-là.
1: Moi, c'est un artiste qui me touche tellement personnellement que j'avais, c'est une niaiserie à dire, mais j'avais pas tant le temps, mais j'ai pas le choix. J'ai pas le choix de dire oui.
0: Mais merci d'être là, Guillaume. On apprécie. Monique Proulx, c'est une évidence aussi.
2: Régent Ducharme, c'était mon mentor. Mm. C'était vraiment un écrivain qui m'a poussé en littérature.
0: Oui. C'est un nom qui revenait beaucoup dans ton questionnaire culturel, donc on va approfondir pourquoi dans les prochaines minutes.
2: Il est inoubliable.
0: Et vous n'êtes pas les seuls là, dans le fan club. Mm-hmm. Là, je reçois plein de messages, entre autres Chantal qui nous écrit « J'ai lu mon premier roman de Régent Ducharme, Le nez qui voque, en secondaire 4. C'est grâce à un extraordinaire enseignant de français, M. Saint-Denis. J'ai eu la chance d'être dans sa classe et un an plus tard, il m'a fait découvrir plein d'autres auteurs. Par la suite,

0: petit exercice de diction. Et Alexis Wawanoloat. Bonjour, Alexis.
1: Quoi, Émilie?
0: Très contente de te recevoir. On te connaît comme avocat, mais là, tu es ici comme auteur.
1: Ben, auteur, c'est vite dit, là.
0: Ben, en tout cas, il y a un livre.
1: Il y a un petit livre.
0: Puis ton nom est dessus. Alors, est-ce que c'est, y a quelque chose de vulnérabilisant dans le fait de prendre la parole en ton nom? T'es pas là ici pour parler au nom des gens que tu représentes?
1: Oui, ben, en plus, je me dévoile un peu. Oui. Beaucoup d'égards dans ce livre-là, donc c'est sûr que j'ai pas l'habitude de venir faire ça. Oui. J'ai plus habitué d'aller parler d'affaires autochtones. Oui. Sur des plateaux.
0: Mais on va le faire aussi par la bande à travers tes écrits. Merci beaucoup d'être avec nous, Alexis.

0: les gens qui sont le plus cités dans notre questionnaire culturel, il y a cet écrivain mythique qui en a inspiré tant d'autres, dont l'auteur, compositeur, interprète Thierry Larose, qu'on entend en ce moment dans sa chanson Bérénice Einberg. Il s'agit donc évidemment de Régent du Charme, à qui on doit plusieurs romans cultes, dont La Vallée des Avalées, qui, je le disais, célèbre son 60e anniversaire de publication demain. Et pour son fan club, aujourd'hui, je reçois l'écrivaine Monique Proulx et l'humoriste et scénariste très occupé, Guillaume Wagner, qui a intégré le livre La Vallée des Avalées dans la série Libre dès maintenant. Oui. Et Bérénice aussi, c'est le nom d'un des personnages.
1: Oui, c'est sûr qu'il y avait c'était un petit clin d'œil.
0: Je comprends pourquoi on t'a écrit, là.
1: Oui, c'est ça. Je ne me suis pas caché, mettons, de cet amour. Mais moi, je trouvais qu'il y avait quelque chose. Tu sais, j'entends Thierry Larose, là, qui a fait une chanson sur Bérénice Einberg aussi. Quand j'écrivais Libre dès maintenant, c'est un coming of age, mm-hmm. tu sais, que c'est ces jeunes-là qui habitent en colocation, puis qui c'est leur premier contact avec le vrai monde, finalement, mm-hmm. là, tu sais, qui est cruel, qui est injuste, qui est tout croche, tu sais. Puis je trouvais qu'il y avait une belle connivence avec ce personnage-là, là, qui refuse, finalement, ce monde cruel dans lequel elle vit, mais en même temps qu'elle a un amour pour. Puis je trouvais qu'il y avait quelque chose là-dedans qui est un coming of age, quelque part,
0: la Vallée des Avalées, oui.
1: Même si ça paraît pas. Puis j'avais envie de l'utiliser comme ça, mettons. Mmh.
0: Donc, tu étais peut-être porté par ça quand tu l'écrivais. Bérénice, en tout cas, ça devenait...
1: Oui, clairement, il y avait un clin d'œil, oui.
0: Pour rappel, donc, Régent du Charme, c'est un auteur qui est né à Saint-Félix-de-Valois le 12 août 1941. Il est décédé en 2017 et a fait une entrée fracassante en littérature quand il a publié La Vallée des Avalées le 16 septembre 1966 chez un éditeur français, Gallimard. Il se retrouve finaliste au prix Goncourt. Il va refuser toutes les entrevues médiatiques. Il va publier plusieurs autres romans. Il y a des pièces de théâtre, des scénario de film, on pense au bon débarras et une carrière en art visuel également sous le nom de Rock Plante. On y reviendra parce que Monique Proulx possède deux trofous, c'est ça?
2: Absolument.
0: C'est comme ça qu'on appelait ces sculptures.
2: On appelle ça des trofous.
0: Monique, tu fais partie des gens qui ont répondu La Vallée des Avalées à quelle a été l'œuvre déterminante dans ta vie. Est-ce que tu peux nous raconter de quelle façon?
2: Est-ce que tu veux que je lise mon coup de cœur pour Régent du Charme?
0: Ben, je serais curieuse de l'entendre, oui.
2: J'ai déjà écrit ce texte-là il y a plusieurs années. D'ailleurs, je suis très touchée d'entendre que des gens plus jeunes mm-hmm. soient percutés. Parce que Régent du Charme, c'est comme un abat dans un jeu de quilles, là. Hein. J'avais 15 ans lorsque j'ai rencontré Régent du Charme. Je revenais de la polyvalente affreuse où j'apprenais tant bien que mal à survivre au bruit et à la laideur. J'étais debout dans l'autobus scolaire, maussade, ruminant la nauséeuse conviction que j'avais maintenant ce que l'existence me destinait à jamais, pas de place assise nulle part. Debout, par contre, on voyait ce qu'on ne voyait pas assise. Et je vis Francine, une vieille de 16 ans, toujours au courant des choses défendues, sortir de sa poche un petit livre blanc et le montrer à sa voisine avec des airs lubriques entendus. Je tendis le cou assez pour que Francine me remarque, et comme elle était prodigue de ses biens sulfureux, elle me montra le livre en me promettant de me le prêter un jour, et elle me le prêta un jour. Un mois plus tard exactement, dans le même autobus où j'étais toujours debout parce que toujours trop lente. Le petit livre blanc s'appelait « La Vallée des Avalées » et il n'avait pas le droit d'être dans

0: dans les éditions pirates où il se trouvait alors, les éditions Ariès, que Gallimard poursuivrait de ses foudres vengeresses. Peut-être n'avait-il pas le droit d'être tout court. Comment dire l'éblouissement d'alors sans avoir l'air têteuse, sans avoir l'air d'en mettre trop? Quand j'ai lu La Vallée des Avalées, à cet âge épouvantable où la vie est si informe et épeurante, j'ai rencontré les mots de ma révolte. J'ai rencontré une révolte bien plus flamboyante que la mienne. Planant à hauteur de montgolfière et propulsant plus haut au lieu d'écraser. J'ai rencontré un magicien qui frayait avec les anges et les mauvais sentiments et qui maniait les obus comme si c'était des fleurs, ou le contraire. J'ai rencontré un écrivain, mon premier grand, mon premier me parlant à moi. Et pourtant, j'avais lu Sartre, j'avais lu Camus et Bob Morane. J'avais lu un écrivain québécois, au miracle, au nationalisme balbutiant, pouvait être un écrivain.
1: Ben voilà comment Monique Proulx...
2: Oui, ah. On en arrête ça là?
1: Ou c'est ça le fan club, sinon on était là. C'était ça le fan club. C'est magnifique ce texte-là et je me tourne tout de suite vers Guillaume parce que toi, t'es déçu de ne pas l'avoir rencontré à cet âge-là.
0: On ne l'a pas rencontré.
1: Mais le livre, de ne pas avoir pu le lire à l'adolescence.
2: Ben, honnêtement, peut-être que ça m'aurait changé parce que moi, je trouve qu'en lisant La Vallée des Avalées, ça t'avale. Premièrement, ouais. Là, t'es comme, oh mon Dieu, c'est quoi ça, cette langue, cet univers-là. On dirait que j'avais l'impression de m'ouvrir, de me déployer dans mon identité, mm-hmm. aussi dans ma personne. Puis plus jeune, honnêtement, ça m'aurait donné envie d'écrire des romans. Là. Mm. C'est vraiment un livre qui donne envie de jouer avec les mots, puis de se les approprier, puis de les changer. Puis on dirait que ça ouvre plein de possibilités, que des fois, dans certains romans, c'est plus serré, puis tu sens comme, OK, moi, j'ai pas accès à ça, moi, je pourrais pas faire ça. On dirait que lui, ça donne tous les droits, en fait.
1: Puis il est arrivé par hasard plus tard, donc, dans ta
2: vie. Moi, c'est arrivé plus tard dans ma vie. C'est une ex, à un moment donné, il y avait ça dans sa bibliothèque, un genre de livre vraiment usé, là, qui était... Puis là, quand tu vois un livre qui a été autant lu, t'es comme, il y a quelque chose d'intriguant là-dedans quand même. Puis c'est ça, je suis rentrée là-dedans, puis j'en suis pure sortie.
1: Mais Monique, toi, tu l'as relu aussi plus tard, dans la vingtaine.
0: Ben, c'est-à-dire que j'ai continué de le suivre, oui. Parce qu'il est quand même publié jusqu'en 1999, mm-hmm. je pense. Et il y a eu différentes influences. Mm-hmm. Au début, donc, comme lectrice, le jeune lectrice, parce que, honnêtement, avant, la littérature québécoise était un peu franchouillarde, mm-hmm. réservée, respectueuse... un peu conformiste, mm-hmm. tout ça. Il y avait Marie-Claire Blais, bien mm-hmm. sûr, mais dans la langue, là, c'était ouais. incroyable. Donc, moi, c'était une grande porte ouverte mm-hmm. sur... C'est sûr que l'écriture commençait à me tenter, mais à 16 ans, tu sais pas que tu vas mm-hmm. faire une carrière d'écrivain, même si l'écriture me tentait. Mais plus tard, au fur et à mesure, je me suis vraiment dit, on a le droit. On a le droit d'écrire des livres. On a surtout le devoir de penser librement, mm-hmm. de prendre cette langue-là à bras-le-corps et d'en faire ce qu'on veut, notre mm-hmm. matériau. C'était une formidable porte ouverte sur la liberté. Le refus du prêt-à-penser aussi, c'est ça, Régent Ducharme. Ouais. C'est l'anticonformisme, le refus de l'establishment. D'ailleurs, ouais. l'establishment littéraire l'a pas bien reçu. Hein. Moi, je relisais j'ai rapporté plein de trucs, ça. Des trucs de l'époque, là, comme une que j'avais. J'ai même des notes. J'ai des notes que je prenais à chacun des livres, dans ma jeune vingtaine. Une revue qui s'appelle Conjoncture, qui était uniquement sur Ducharme. La liste des trop fous. Quand il y a eu sa première exposition en 87, les titres abracadabra.
1: Mais le titre de l'œuvre que t'as acheté est magnifique.
0: Oui, pas de temps à perdre avec les gens qui n'ont pas de temps à perdre. Et j'ai aussi acheté un autre qui s'appelait La Terrasse des Délices. Mmh. Mais en tout cas, tout ça pour dire que... Et c'est sûr que je me souviens, Jean-Étienne Blais avait dit... le premier livre, il avait crié au génie parce que c'était mmh. tellement inattendu mmh. et ouais. comme une bombe. Mais il avait tout de suite conseillé à Régent Ducharme d'aller rester en France un bout de temps pour apprendre un peu les bonnes manières littéraires. Ah ouais. Et ensuite, Gilbert Marcotte a parlé du côté de la régression, tu sais, que Régent Ducharme est un appel à retourner en arrière, à rester petit, enfant. Récemment, je pense que c'est Jacques Cardinal qui a parlé de la la haine de Régent Duchamp dans La Vallée des Avaliers, alors que pour moi, c'est pas de la haine, c'est de la résistance.
1: Mm-hmm. Fait, c'est qu'on peut l'interpréter de plein de façons. Le fait, justement, qu'il, non seulement, il accordait pas d'entrevue aux médias, mais je veux dire, même son éditeur l'a jamais croisé, il travaillait à distance. Est-ce qu'il était misanthrope, Régent Duchamp?
2: Moi, ça m'intéresse moins la personne. T'sais, je sais pas c'est qui. Moi, j'ai juste l'œuvre, tu sais, puis l'œuvre, c'est des personnages. Pour ça, les personnages peuvent être misanthropes, mm-hmm. ils peuvent avoir leurs contradictions, leurs paradoxes, puis tout ça. Mais moi, ce que je trouve intéressant, justement dans La Vallée des Avalées, mm-hmm. Bérénice et tout ça, c'est que même l'amour, elle s'en méfie, tu sais, parce que ça peut l'avaler, justement, ça peut mm-hmm. lui faire mal. Quand on ouvre cette vulnérabilité-là, on prête le flanc à des attaques et tout ça. Fait que je sens qu'il y a toujours une méfiance de l'être humain, mais un amour et une fascination d'essayer de les comprendre et tout ça. Puis c'est ça qui est intéressant aussi avec le fait qu'il était anonyme. Mm-hmm. Ça, tu sentais qu'il voulait nous communiquer quelque chose, mais il voulait pas nécessairement qu'on lui rende.
1: Il voulait
2: rien savoir de ça. Puis je trouve qu'il y a quelque chose là-dedans de très mystérieux, mm-hmm. mais en même temps d'admirable, moi personnellement en tout cas.
1: Monique Pou, est-ce qu'on peut dire que le désespoir, c'était un moteur de création assez fertile?
0: Oui, absolument. D'ailleurs, ce livre-là, même si ça a l'air rigolo, parce que on peut regarder seulement les boutades, les mm-hmm. phrases, l'humour, tu sais, mais il y a quand même un profond désespoir. Mm-hmm. Mais il y a une telle jubilation dans la façon de rendre ce désespoir-là mm-hmm. que tu as le sourire, tu as le cœur serré, mais tu as le sourire aux lèvres. Moi, le fait qu'il soit... Pour moi, Régent Duchamp, c'est un personnage de Régent Duchamp. Mm. C'est-à-dire que c'est comme un enfant tombe. Tu sais. Mm. Il a disparu. Ça fait partie de sa grandeur. Ça, il a échappé à toutes ses... Ben, je veux dire, comme écrivain, là, on est meilleur dans les livres que même si on peut être intéressant à entendre, comme ça à la radio de temps à autre, mais reste que le meilleur de nous est dans les livres. Donc, lui a échappé à toutes ces petites parades mm-hmm. d'égo, là. C'est sûr que c'était quelqu'un qui était probablement névrotique, tu sais, quand on y pense.
1: Peut-être une phobie sociale, il y a quelque chose.
0: C'est sûr qu'il y avait un refus mm-hmm. social, mais c'est très bien. Il s'est épargné tout ça et il a créé une espèce d'aura autour de son œuvre. Une sorte de culte de justement les livres devraient toujours pouvoir se défendre tout seul, mais on sait qu'on n'est plus à cette époque-là. Je sais pas si maintenant il y avait Salinger aux États-Unis, je sais pas si on pourrait encore faire ça. Toi,
1: c'est sûr que l'émission littéraire serait peut-être un peu plus plate si vous n'y jamais. J'apprécie votre présence, je voudrais quand même le mentionner. Il y a plein d'auditeurs qui nous écrivent. Il y a Guylaine Mius qui nous écoute aux Îles de la Madeleine. Elle dit: j'ai un amour fou pour Régent Duchamp, j'ai toute sa collection de livres, j'ai même une citation de ses fameux néologismes tatoués sur moi. Tu me fais l'amour gandise et l'indigespérance tatouée sur elle. Ça, c'est parmi les choses qu'on apprécie chez Régent Duchamp, mais il y a des gens aussi qui lui reprochaient ses calembours, ses jeux de mots.
0: Ben, c'est sûr que on le trouvait pas sérieux. On pouvait ne pas le trouver sérieux. En tout cas, il était pas académicien.
2: Ouais.
0: Il était pas,
2: c'est ça que j'aime.
0: Mais moi aussi, c'est ça que
2: j'aime. Il est très anarchiste, il est très libre. Exactement. Puis je peux comprendre que le milieu littéraire a voulu le...
0: Et quand on lit jeune, on veut plus jamais embarquer dans les institutions. Mm-hmm. C'est fini. Quand on lit jeune, qu'on était comme contaminé par son esprit, moi, après ça, je considère que j'ai toujours 20 ans de ce point de vue-là, c'est-à-dire une espèce de refus de, comme il disait, plus il y en a, moins c'est fait pour nous. Mmh. De refus d'embarquer dans le troupeau. Le refus du troupeau.
1: Mais d'ailleurs, tu dis que tu as gardé de Régent Duchamp la délinquance. T'aimes ça aller où on ne te voit pas venir, Monique Pro?
0: Et c'est même pas aimer, c'est comme ça. C'est maintenant ça. C'est le seul endroit où aller, c'est où moi-même, je sais pas où je m'en vais.
1: Et c'est Régent Duchamp comme approche.
0: Je sais pas, parce que dans le fond, je me demandais qu'est-ce que j'ai gardé de Régent Duchamp. C'est ça, c'est la liberté totale. Parce que mm-hmm. c'est sûr qu'au début, quand tu commences à écrire, t'as envie d'écrire comme lui, parce que c'est tellement jouissif, cette lecture-là. mais tu peux pas continuer ça. C'est pas là que ça joue l'influence la plus profonde. Mm. C'est vraiment trouve-toi toi-même, puis suis pas le monde comme un mouton, là.
1: Mais c'est là le lien avec la série Libre dès maintenant que tu as scénarisé, Guillaume mm-hmm. Wagner, parce que comme tu dis, ce sont de jeunes adultes qui sont justement dans ces questionnements-là. On va aller écouter un extrait d'un épisode où le personnage de Bérénice lit un extrait de La Vallée des Avalées.
3: La solitude et la peur n'ont rien. Plus on essaie de les calmer, plus elles se démènent, plus elles crient, plus elles brûlent. L'azur s'écroule, les continents s'abîment, on reste dans le vide, seul. Je suis seule. Je n'ai qu'à me fermer les yeux pour m'en apercevoir.
1: Est-ce que t'es fière quand t'entends ce que ça donne?
2: Ah, mais moi, c'est pas mes mots. Fait que...
1: Oui.
2: Fait que non, mais je trouvais qu'il y avait quelque chose. En fait, dans cet épisode-là, ouais. Bérénice, qui est un peu déçue, tu sais, ça, c'est, elle se lance dans le monde, elle date du monde, puis elle est déçue. Puis là, tu sais, les amours, ça fonctionne pas, puis tout ça. Puis elle décide d'un peu de refuser le monde, tu sais. Puis elle refuse d'une manière où elle se met à lire ce livre-là, puis elle s'enferme dans sa chambre, puis elle parle plus à ses colocs, tout d'un coup. Tu sais, fait que je trouvais qu'il y avait quelque chose d'intéressant là-dedans. Mais puis je trouvais que c'était un bon moteur pour elle pour se sortir de ce trou-là, tu sais. Je trouve que dans la vallée des avalées, quand même, il y a quelque chose à un moment donné, tu trouves ça enfermant et emprisonnant, puis lourd là, pour elle. T'es comme, j'aimerais ça que tu sortes plus de ta coquille, puis t'ailles plus vers les autres. Puis c'est la réalisation qu'elle a en lisant le livre dans la série.
1: Moi, j'ai toujours eu l'impression que la première page de La Vallée des Avalées, c'est une crise de panique. Tu lis ça, là, puis t'es comme, oh mon Dieu, il y a quelque chose d'oppressant quand même dans ce livre-là. Et on continue de recevoir tellement de messages. Michel qui nous écrit, j'ai lu La Vallée des Avalées quand j'étais au cégep, ça veut dire que j'avais à peu près 18 ans. Je l'ai relu il y a quelques années à 60 ans. Je me suis rendu compte que je me souvenais de rien de ce que j'avais lu à 18 ans. C'est bien aussi de replonger dans ces classiques-là. Il y a Maxime de Lille-Perrault qui nous écrit, j'ai découvert Bérénice à 18 ans, coup de cœur pour la deuxième moitié de l'œuvre, plus sensible, moins sulfureuse, mais je n'ai jamais découvert Régente du charme. C'est une sorte de pacte. On ne découvre pas du charme, on se recouvre avec comme une couverte. Mm-hmm. Je trouve ça beau, cette image-là. On commence par où si on veut plonger dans l'univers de Régente du charme? Oui, il y a La Vallée des Avalées, mais où est-ce qu'on envoie les gens? Qu'est-ce qui vaut la peine aussi après ce livre-là?
2: Moi, mon préféré, c'est L'Hiver de force, parce que je trouve qu'il y a quelque chose là-dedans. C'est une époque que je n'ai pas connue. On est des années 60, milieu intellectuel. C'est un peu les bougons d'Outremont, là. C'est des espèces de crottés, qui font de la traduction, tout ça, pour s'acheter des cigarettes, de l'alcool, puis ils sont vraiment baveux, ils sont drôles. Moi, je trouve ça très drôle. Tu sais, ça, faut en parler quand même. Régent du Champ, c'est drôle.
1: Oui, c'est drôle.
2: C'est
1: drôle.
2: Le fun à lire, puis il y a de quoi. Puis.
0: D'ailleurs, faudrait lire quelques phrases de
1: Allez, Monique. On lit des phrases, Monique. Elle fouille dans ses notes.
0: J'en avais plein.
1: Mais pendant ça, je vais juste le temps de saluer Anne de Carleton-sur-Mer qui dit qu'elle a reçu un cadeau de sa sœur suite à une recommandation d'un professeur, L'Hiver de force. Elle avait 18 ans. Elle dit, j'ai été bouleversée par l'histoire de ces deux êtres en quête de liberté dans un Montréal d'une autre époque. Donc, il y a quelqu'un
2: pour répondre au monsieur tout à l'heure qui disait qu'il l'a relu, puis tu sais. Je trouve que ça se relie à l'infini, c'est ça l'affaire. Tu sais, moi, Régent du charme, quand je lis ça, faut que je prenne mon temps. Je lis très lentement de base, puis là, je lis encore plus lentement parce que je veux m'absorber tout ça. Puis on dirait, ça flirte avec la poésie des fois. Là, oui. C'est le roman, c'est un roman, mais c'est de la poésie. C'est comme c'est tellement riche, c'est tellement dense. Je pense que ça peut se relire plusieurs fois.
0: Puis,
2: c'est toujours une nouvelle expérience.
0: Il y a des choses comme par exemple, on est sorti tout gluant d'un ventre exaspéré. On est né pour ne voir que ce qu'on ne veut pas, pour ne vouloir que ce qu'on n'a pas, et pour en souffrir. On est né pour que ça nous fasse mal. Ça, c'est dans Les enfants tombent.
1: Il y a tellement de notes que Monique Proulx a pris au fil de ses lectures. Tu conserves toutes tes notes comme ça?
0: Ben, c'est-à-dire que j'ai pas fait ça avec aucun auteur. Comme il n'y a que les ânes, aiment, je serais un âne s'il m'aimait. Pourquoi m'enfermerais-je avec eux dans un de ces réduits pleins à craquer de fumée appelé pays? Il a inventé aussi une langue dans La Vallée des Avalées, le bérénicien. Bérénice invente une langue.
1: Donc, il y a une richesse dans cette écriture-là. Manal Drissé, c'est quoi ton rapport, toi, à Régent du charme?
4: Moi, j'ai découvert Régent du charme à l'université parce que j'étais entrée à l'université en littérature et j'avais une prof de littérature sur qui j'avais le plus gros kick.
2: C'est toujours une bonne porte d'entrée.
4: C'est toujours... Elle m'a recommandé La Vallée des Avalées. J'avais jamais lu du charme avant. Et je me suis tellement reconnue dans Bérénice, dans son enfermement, dans son besoin d'exil. Je suis une exilée multirécidiviste à ce jour. Dans son esprit contestataire aussi, dans son besoin de dire les choses, mais le manque d'espace pour le faire. Donc j'ai vraiment, je pense que ma prof, elle m'a vu, puis elle a fait, je pense que ça lui ferait du bien de lire La Vallée des Avalées.
1: C'est important, c'est ça.
4: Vraiment, vraiment. Donc ça a été mon contact. J'ai pas lu toutes les œuvres de Ducharme, mais je me souviens que ça a été quelque chose de marquant. Moi, je suis quelqu'un qui lit un livre et je me souviens comment je me suis sentie. Je me souviens pas nécessairement ce qu'il y avait dans le livre.
1: Mais l'état d'âme reste là.
4: Oui, et ça, c'est un des livres qu'à chaque fois que j'en entends parler, il y a cette émotion-là qui revient de m'être sentie vue.
1: Puis, je pense que tu avais aussi évoqué au moment de son décès, tu avais été marqué par la réaction de certains animateurs.
4: Tout le monde avait réagi vraiment en disant que c'est un pilier de la culture, etc. Mais je me souviens qu'il y a des animateurs d'une radio moins réputée qui avaient dit, tu sais, c'est qui ils sont, c'est même pas c'est qui dans le fond, pourquoi on en fait une aussi grosse nouvelle. Moi, j'ai jamais entendu parler de ce gars-là avant qu'il meure. Puis, tu sais, ils peuvent bien tout être subventionnés, les artistes. Ça m'avait vraiment fait mal. Tu sais, je m'étais vraiment dit, mais mon Dieu, à quel point il faut être déconnecté de notre propre culture pour dire des choses comme ça sur les ondes. Ça m'avait vraiment fâchée. Je suis devenue woke ce jour-là.
2: À ce moment-là.
1: C'est la naissance de Manon Drissy telle qu'on la connaît aujourd'hui. On remercie cet animateur.
0: Les autres travaillent pour vivre. Nous, nous allons droit au but. Nous vivons.
1: Ça, c'est la phrase que Monique Proulx mettrait sur le T-shirt officiel du fan club
0: aussi,
1: de Régent Duchamp.
0: S'il n'y avait pas d'enfants sur la Terre, il n'y aurait rien de beau.
1: Mais ça, c'est un parti pris qu'il a pour l'enfance.
2: Ouais, c'est intéressant. Les enfants sont plus lucides, sont plus intelligents, sont plus brillants, sont plus, ils reconnaissent le monde dans lequel ils vivent pour, mais c'est ça, c'est l'espèce de regard pur sur qu'est-ce que c'est ça? Pourquoi pour mommy ici? L'espèce de souffrance de vivre, là, finalement, là, d'avoir été plongé dans ce monde-là. Puis je trouve qu'il y a quelque chose d'hyper intéressant là-dedans, là. Tu sais, il y a quelque chose de fort, en fait, là, d'être, on dirait que tu peux pas haïr un enfant, là, même si, des fois, elle est violente, là, Bérénice.
1: Écrivez-nous si vous haïssez des enfants. Mais la plupart du temps, c'est difficile de...
2: Ouais. Mais je trouve que c'est un bon véhicule. Ouais. Je trouve que ça donne une tendresse dès le départ. Ouais.
0: C'est sûr qu'il y a un parti pris pour la pureté. C'est ça.
1: Hein?
0: À l'âge où t'as pas encore commencé à faire des concessions, où t'as pas été atteint par, justement, l'espèce de petitesse, de mesquinerie.
1: Et ça, on le retrouve, donc, au-delà de la Vallée des Avalées, dans ses premiers romans.
0: L'Océan Tchum, l'Équivoque. C'est tout un peu des jeunes, des adolescents, comme je pense que c'est dans le Nekivok qui a fait aussi un collège théâtral, À quelle heure on meurt, où c'est des mille les châteaux gays, des adolescents qui ont juré qu'ils se suicideraient. Mais donc, c'est pour ça, ça peut être très dur, Régent Duchamp. Hein, mais toujours porté par cette espèce d'écriture jubilatoire qui fait que tu t'embarques avec eux. Et c'est très donquichotesque, je dirais. C'est des combats perdus d'avance, on s'entend. D'ailleurs, ça finit tout mal. La plupart des livres finissent mal.
1: Mais est-ce que cette lucidité-là aussi face à un enjeu, comme par exemple, ne serait-ce que de parler de suicide à l'adolescence, c'est quelque chose que souvent on panique, là, juste à l'évoquer, il faudrait pas parler de ça. Est-ce qu'au contraire, les gens ont besoin de se faire raconter ces histoires-là aussi?
0: Mais c'est pas sur ça que l'accent est mis, dans le fond. C'est vraiment toujours sur le combat de l'enfant qui veut pas devenir un adulte. Mmh. Et donc, la seule façon, c'est de disparaître avant de devenir un adulte. C'est pas le désespoir de vivre, c'est le désespoir de refuser de
2: d'ailleurs,
0: vivre.
2: D'ailleurs, même quand c'est des adultes, mettons dans l'hiver de force, justement, c'est des enfants.
0: C'est des enfants.
2: Il y a cette grande liberté-là aussi, l'enfance. Ouais.
1: Est-ce que le côté enfant, on le retrouve aussi dans ses créations visuelles? On parlait de les trois fous, là. Parce qu'il y avait Rock Plante, qui était son alter ego artiste visuel. Sur les gens qui connaissent pas ça ressemble à quoi, une œuvre de
0: alors,
1: Rock Plante?
0: On raconte Robert Lévesque, qui était critique au Devoir. Je sais pas comment il a su, mais ça a l'air que la nuit, Régent Duchamp se promenait dans les rues. Il était écologiste avant l'heure. Il ramassait toutes les cochonneries qui traînaient. Et il en faisait des espèces d'installations, des tableaux. C'était très esthétique, c'était très beau, mais c'était un raboudinage de toutes sortes d'objets collés. Avec des espèces de petits tiroirs, comme dans Pas de temps à perdre, avec les gens qui n'ont pas de temps à perdre. Il y a une espèce de petit tiroir, puis une photo d'une ancienne actrice, Ginette Le Tondal, où c'est écrit, malgré son mauvais caractère, on dit qu'elle avait été très gentille. Il y a toutes sortes de choses, et peinturées par-dessus. Lors du premier, à la Galerie Pink, dans l'ouest de Montréal, sur la rue Notre-Dame, donc en 87, j'y étais, donc. Et semble-t-il que Régent Duchamp était assis dans une voiture plus loin. Il était ami avec Pauline Julien et Gérald Godin qui sont allés. Donc, il y avait plein de gens dans ce lancement-là. C'était pas un lancement, c'était l'ouverture des ventes. Alors moi, je me suis garochée pour pouvoir tout de suite mettre la main sur un trophou. Et il y avait quelque chose de très, très spécial dans tous ces gens-là qui étaient là. Il y avait une espèce de folie, d'amour profond. Tu sentais un amour profond pour Régent Duchamp. Et semble-t-il qu'il était là, dans la voiture, regardant qui entrait et sortait de la galerie. Et moi, je suis sortie avec mon tableau. Aussitôt qu'ils ont fait une autre exposition des Trophous, je suis allée en acheter un autre. Il y a quelques titres ici que je vais vous donner.
1: Les titres sont magnifiques.
0: Les titres sont extraordinaires. Only the strong survive, the weak have fun. La vie secrète des inanimaux. Un chat sur le bord de la traque. La pousseuse. Petite machine à rester couchée tranquille.
1: Mais ça. Je pense que c'est quand même toi qui as mis la main sur le meilleur titre.
0: Ben, je sais trop pas.
1: Il est magnifique celui-là. Ouais. Le temps file. On a même pas évoqué le fait que c'est lui qui a signé le scénario Les bons débarras. Ouais. Tu sais, quand on parle du rapport à l'enfance dans ce film-là.
0: Puis il a écrit des chansons, beaucoup de chansons
2: de
0: Charlevoix.
2: Ouais.
1: Les bons débarras va être adapté en bande dessinée la fin du mois. Donc ça va être publié chez VLB à la fin de le 28 octobre. En fait, la fin du mois d'octobre. C'est une bande dessinée par Richard Valran. Sinon, on invite les gens à aller relire, évidemment, les œuvres de Régent Ducharme. Guillaume Wagner, ta série Libre, dès maintenant, va être diffusée sur Ici Télé, dès demain.
2: Oui.
1: On te laisse repartir écrire. J'ai l'impression que c'est ça qui t'habite en ce moment.
2: Et mes enfants, surtout.
1: Et tes enfants aussi. Ils sont importants, semble-t-il.
2: Oui, les enfants, c'est important, ça oublie possible.
1: Et Monique, je rappelle le livre Le bien ne fait pas de bruit, qui s'était taillé une place dans notre top 5 des romans coup de cœur de la dernière saison, toujours disponible en librairie, en réimpression aussi.
0: Oui, absolument.
1: On n'est pas les seuls qui l'ont aimé, ce livre.
0: Il fonctionne bien.
1: Dans un instant, c'est la chronique de Manal Drissi, mais juste avant, on écoute un choix de notre programmateur musical invité, Luc de la Rochelière.

0: cette voix. Salomé Leclerc, juste toi pour moi. Un choix de Luc de la Rochelière qui dit qu'il a connu Salomé au concours Ma première place des arts et dit déjà la sensualité, la langueur servie par sa façon bien à elle de faire groover la lenteur l'avait marqué et récemment il a découvert cette chanson-là, une chanson élevante qu'il voulait partager avec nous. Vous avez été nombreux à nous écrire pour notre fan club autour de Régente du Charme. Je vous lis le message de Émilie Couture de Gatineau. Elle dit « Régente du Charme a une place très spéciale pour mon amoureux et moi. Il y a 17 ans, on travaillait tous les deux dans un café à Montréal, mais pas sur le même horaire. Donc, ils travaillaient la semaine, son chum la fin de semaine. Et un de leurs clients, Chouchou, c'est un vieux professeur italien qui était ami avec Régente du Charme. Il leur a offert un exemplaire de La Vallée des Avalées. Tous les deux ont commencé à le lire avant de se rencontrer. Donc, La Vallée des Avalées, ça a été comme lié au début de leur relation amoureuse. Elle dit, on aimait ça se promener dans les ruelles de Montréal en espérant tomber sur Régente du Charme. Peut-être qu'ils l'ont croisé, puis ils le savaient pas à ce moment-là. C'est le moment donc d'accueillir Manal Drissi, chroniqueuse, humoriste, scénariste pour sa chronique sur les écrans de Manal. Et aujourd'hui, Manal Drissi, t'as écouté pour nous la série Pénélope Partout.
1: Ah oui, puis la chanson Juste toi pour moi, c'est parfait pour introduire Pénélope Partout. Est-ce que vous l'avez regardée, Émilie?
0: Non, je l'ai pas regardée encore, mais j'ai envie qu'on ait écouté un extrait de la bande-annonce pour qu'on se mette dans l'ambiance.
2: J'ai une date ce soir.
3: Hein?
2: J'ai rendez-vous avec Pénélope ce soir.
3: Pénélope.
4: Monsieur, est-ce que vous m'entendez?
5: Je suis infirmière. Je vais aller.
3: Pénélope. C'est pas un nom de femme, ça?
6: Ben oui.
7: T'es vraiment une bonne infirmière.
6: Oh, mon Dieu, merci.
8: T'as-tu changé quoi tes cheveux? On dirait que ça grossit ta face.
6: J'ai raté la fête de ma meilleure amie et je voudrais donner ça pour m'excuser.
9: Je peux pas vous donner les horaires, là, c'est confidentiel.
6: Mais voyons, j'ai-tu l'air d'une psychopathe?
0: Pénélope Partout, donc, ça arrive sur Télé-Québec cette semaine.
1: Ça arrive sur Télé-Québec, ça va être aussi sur Tout TV, oui. Crave, Illico Plus.
0: Parce que c'est ça maintenant, là.
1: C'est partout et ça va être aussi diffusé à la télévision de Télé-Québec chaque jeudi à 21h30 à partir de jeudi cette semaine, donc le 17 septembre. C'est des formats courts, donc c'est 8 épisodes de 15 minutes. Et qu'est-ce que c'est, Pénélope Partout? On a entendu dans la bande d'annonce, donc Camille qui dit « J'ai une date ce soir avec Pénélope », qui l'annonce à sa mère. Camille, c'est une aide à domicile mythomane qui profite des autres.
0: OK.
1: Disons-moi comme ça. Et elle devient obsédée par Pénélope, qui est une infirmière altruiste, qui se fait un petit peu trop marcher sur les pieds. Donc, Pénélope, elle a de la misère à mettre des limites dans la vie. Et c'est donc parfait, hein, quelqu'un qui est toujours dans le don de soi. Mm-hmm. C'est parfait pour quelqu'un qui a un besoin pathologique d'attention et de sympathie. Et c'est comme ça, donc, que Camille prend rapidement beaucoup de place dans la vie de Pénélope. On entend dans la bande-annonce qu'elle se présente à son travail en disant « Oh, j'ai manqué la fête de mon ami. » Puis la secrétaire qui dit ben je peux pas vous donner son horaire, mais on voit vraiment tu sais qu'elle essaie par tous les moyens d'entrer dans la vie de Pénélope et plus on apprend à connaître Camille, plus on s'inquiète pour Pénélope. Ça me fait penser à la chanson Obsédée des Hey Babies. J'aime beaucoup les Hey Babies et cette chanson là qui parle justement d'une obsession malsaine décrit très bien la relation de Camille à Pénélope. On est dans une comédie noire hein, donc ce n'est pas une tragédie,
0: l'entendait déjà dans le ton.
1: Exactement. Ouais. Donc dans le ton, on voit c'est comme une comédie noire romantique et on retrouve aussi parmi les personnages secondaires, les comédiennes Joanie Martel, Chantal Barry, Martine Franck, Lévi Doré et la sémillante Anne-Marie Cadieux qui joue le rôle de la mère qui se fait annoncer par Camille qu'elle a une date avec Pénélope. Et Anne-Marie Cadieux joue une artiste qui souffre de démence. Et sa vulnérabilité est importante dans la série parce que c'est comme un catalyseur de tension. C'est à travers la relation entre Camille et sa mère qu'on voit le vrai visage de Camille. Qui elle est quand elle ne fait pas semblant?
0: Ah, quand elle n'est pas une mythomane, c'est là où on peut la découvrir.
1: Elle est une mythomane quand même, mais on voit qu'elle fait moins semblant parce que justement, Anne-Marie Cadieux joue un personnage très vulnérable, donc elle peut s'en permettre plus. Mmh. Donc on voit un petit peu plus cette tension-là se développer.
0: Et c'est Rose-Marie Perrault qui interprète
1: Camille. Daphné Côté-Allée qui interprète Pénélope et qui a aussi co-scénarisé la série avec Pablo Escobar Tudurí. Donc elle a écrit son propre personnage et je pense qu'on le voit dans la richesse de son jeu, qu'elle connaît vraiment, vraiment très bien son personnage. Et Rose-Marie Perrault, ça fait du bien de la voir dans quelque chose de différent, d'un petit peu plus sombre.
0: Oui, c'est ça. André, j'aurais pensé l'inverse.
1: Oui, exactement.
0: Que Daphné Côté-Allée aurait aurait joué le rôle.
1: Oui, que Rosemary aurait joué la personne qui est un peu vulnérable et tout ça, alors que pas du tout. Et elle joue vraiment très, très bien ce rôle-là de personnage sombre, obsédé, etc. On y croit absolument. Et j'ai une obsession moi-même dans la vie. Non, ce n'est pas Pénélope. J'ai une obsession moi-même. On apprend à se connaître.
0: Mais
1: là,
0: oui, tranquillement.
1: Le syndrome de Munchausen, c'est quelque chose qui me fascine. Qu'est-ce que c'est, le syndrome de Munchausen? En fait, c'est une pathologie psychologique où une personne simule, exagère ou provoque des symptômes de maladie pour attirer l'attention ou la compassion. Donc, des personnes qui vont se créer des blessures ou se créer des symptômes pour aller consulter ou pour avoir la sympathie ou l'aide de proches, etc. Et Camille, dans le fond, ben, elle a le syndrome, c'est pas, je vole pas de poche. Non, okay. Camille a le syndrome de Munchausen. Donc, dans son obsession pour les autres, ben, elle se crée des problèmes ou elle se crée des blessures physiques pour arriver à avoir de l'attention.
0: Et moi, j'ai qu'elle est aide à domicile. Là.
1: Elle est aide à domicile. Okay. Oui, c'est tout ça, tout s'intègre. C'est
0: vrai, beaucoup de couches dans cette série.
1: Mais je trouve que ça fait du bien. C'est une histoire différente des autres. C'est rare qu'on parle du syndrome de Munchausen. Moi, j'ai écouté beaucoup de podcasts et documentaires sur le sujet, mais c'est très rare qu'on voit ce sujet-là traité dans de la fiction et encore plus dans une comédie noire. Mm-hmm. J'ai trouvé ça intéressant d'approcher ça comme ça.
0: Est-ce que tu aurais voulu écrire sur ce sujet-là?
1: Oui. Oui, oui, j'ai souvent pensé à écrire ce sujet. C'est vraiment quelque chose qui me fascine parce que c'est un peu contre-intuitif de se faire mal. Il y a aussi le syndrome de Munchausen par proxy où on fait mal. Souvent, c'est des enfants qui subissent ça exactement pour pouvoir avoir la sympathie. C'est tellement contre-intuitif et ça montre le besoin compulsif d'avoir cette attention-là. Donc, c'est quelque chose de...
0: Il y a une richesse dans ce personnage-là.
1: C'est ça. Il y a tellement plusieurs couches à ça. Bon, je veux pas en dire plus sur l'histoire parce que ça reste un format court. 8 épisodes et 15 minutes. Donc, je vais pas aller plus loin, mais ce que je peux dire, c'est que le scénario est vraiment bien ficelé. L'absurde est bien maîtrisé. Ça en devient pas clownesque. Et c'est pas peu dire parce que la mère de la co-scénariste est clown.
0: On l'a reçu à notre segment en famille, Daphné Côté-Allée et sa mère, Greluche. Hein,
1: Greluche,
0: le clown. Donc, effectivement, elle aurait pu, mais elle est pas allée dans cette direction.
1: Elle est pas allée du tout là. C'est pas clownesque du tout. Et j'ai vraiment aimé la fin. La fin, elle m'a surprise. J'ai trouvé que la tournure de la fin était très habile. Et ça laisse autant de la place pour une deuxième saison sans nous laisser trop sur un cliffhanger.
0: Ça, c'est l'enjeu parce que souvent, les scénaristes ne savent pas s'il va y avoir une saison 2.
1: Exactement.
0: Donc, il faut aussi clore l'intrigue parce que ça, c'est vraiment frustrant pour les gens qui
1: donc,
0: écoutent.
1: On a une clôture, mais s'il y avait une deuxième saison, on serait très heureux de la voir.
0: On comprend que toi, tu l'attends, là.
1: Oui, moi, je l'attends absolument. J'aimerais que ça sorte l'année prochaine. Merci.
0: Est-ce que ça t'intrigue, Monique?
2: Ben oui, ce qui m'émerveille, c'est 15 minutes. Donc, on réussit à créer quelque chose en 15 minutes
0: sur de courts épisodes.
2: C'est vraiment cool.
1: Et ça devient de plus en plus difficile de faire des séries plus longues. Mmh. Donc, souvent, les scénaristes se retrouvent à devoir mettre beaucoup de choses dans 15 minutes. Je sais, je l'ai moi-même fait avec Itchoué. C'était exactement le même format. Et je veux souligner que la direction photo est absolument magnifique dans Pénélope partout. Le contraste, la palette de couleurs qui fait un petit peu années 70. Mmh. La caméra aussi qui réussit bien à mettre en valeur l'attention à des moments où il n'y a pas de dialogue, des gros plans sur un regard, sur une bouche, sur une micro-expression faciale. Donc, on est vraiment dans une action sensoriel par moment. Et la musique, ça vient vraiment enrober le tout. Là, l'habillage sonore, c'est dans le ton de la série. On est tour à tour dans une ambiance qui est lente et menaçante quand on voit Camille de l'extérieur. Et quand on est dans le regard de Camille sur Pénélope, on est vraiment dans un regard plus romanesque, obnubilé, mais tout de même inquiétant.
0: Et ça passe à travers la musique aussi.
1: Exactement, ça passe à travers la musique aussi. Et si jamais vous aimez ce que Daphné fait, elle a également fait Symphonie Pathétique, qui est sur Prime. C'est une comédie absurde où deux chanteuses d'opéra qui se disent le duo-opéra essaient de percer dans un monde assez niché, disons-le.
0: Oui, avec Lisandre Champagne, il me semble. En tout cas, Lisandre aussi qui est dans cette série-là. Lisandre Ménard, merci. Et donc, Daphné Côté-Allée, qu'on trouve dans ce personnage et qui est une des co-scénaristes de Pénélope partout, qui est vraiment partout. Donc oui, c'est Télé-Québec, mais qu'on peut retrouver.
1: Et ça vient tout juste de sortir. C'est sorti le 10 septembre dernier. Donc, c'est tout nouveau, tout chaud.
0: Donc, disponible sur les plateformes de Télé-Québec, Tout.tv, Crave et via la télé traditionnelle le jeudi soir à 21h30. Merci beaucoup, Anna Aldrissi.
1: Merci, Lily.
0: Dans un instant, une rencontre avec Alexis Wawanoloat pour son premier essai qui nous explique les origines de son nom.

Michel Rivard, La guerre est finie, c'est le titre de cette chanson que Luc de La Rochelière a choisi pour sa programmation musicale. Il dit, Michel Rivard n'est ni une nouveauté ni un inconnu, et pourtant, parfois, ses chansons le sont encore, et de ce plus récent album, il retient vraiment la chanson La guerre est finie, qu'on trouve sur l'album Après, on va où?

0: Mon prochain invité est le premier autochtone à avoir été élu à l'Assemblée nationale du Québec. Pour lui, la culture s'est toujours vécue de façon naturelle. Nourrie par les œuvres de sa mère, l'artiste multidisciplinaire Christine Siwi Wawanoluat, la curiosité intellectuelle de son père et la créativité de son frère, il fait paraître ces jours-ci un premier livre qui réunit deux essais, Identité et l'histoire de mon nom. Alexis Wawanoluat, la musique d'Enya, là, c'est un voyage dans le temps pour toi?
1: Oui, c'est un voyage dans le temps. J'écoutais ça quand j'étais petit. C'était un peu, peut-être, une berceuse. J'ai utilisé ça comme berceuse aussi pour mes filles. Oui. Quand ma petite veut dormir dans l'auto, elle demande du Enya.
0: Oh oui, non, Enya est efficace là-dessus, on la remercie. Alexis, on te connaît comme avocat, t'es spécialiste en droit des peuples autochtones, ouais. T'es membre de la nation Abénakis. Dans notre questionnaire culturel, on demande aux gens, est-ce qu'il y a une œuvre que vous auriez aimé créer? Et toi, tu dis, j'ai jamais vraiment regardé une œuvre en me disant ça, j'ai davantage le réflexe d'admirer la capacité des artistes à exprimer quelque chose que je cherche probablement moi aussi à exprimer. Alors, pourquoi est-ce que tu as eu envie d'écrire un premier livre?
1: Ben, c'est fait un peu sous contrainte. C'est pas...
0: On t'a forcé.
1: Ben, dans la mesure où c'est en fait des travaux de mon bac. Mm. Puis l'éditeur, mon éditeur, Anénora, que je l'ai rencontré dans mon travail, et il m'a demandé, est-ce que tu aurais quelque chose pour notre collection Arang, qui est la collection qui vient faire, qui publie des essais.
0: Donc,
1: des
0: de courts essais.
1: De courts essais. Et je lui ai remis les trois meilleurs travaux que j'avais faits pendant mon bac et ma maîtrise. Et mon essai de maîtrise était peut-être un petit peu trop technique, tandis que ces deux-là, l'essai sur l'identité constitutionnelle des peuples autochtones, puis l'autre essai qui est plus personnel sur mon nom, il trouvait que c'était publiable.
0: Wawanoluat, donc c'est le nom de ta mère. C'est le nom que tu as donné aussi à tes trois filles.
1: Ouais.
0: C'est quoi l'histoire que porte ce nom-là, Alexis?
1: Ben, mon ancêtre, Greylock, était un guerrier Wampanoag qui avait été accueilli dans la nation Abénakis. Donc, il se faisait appeler Greylock par les Anglais parce qu'il y avait une mèche blanche que je commence à avoir aussi. Et tête blanche par les Français. Et au fil de ces batailles, il a fini par avoir ce nom-là qui veut dire celui qui est rusé, the one who fools his enemy. Et donc, Il a émigré et tout ça, et sa descendance a fini par habiter à Odanak, donc ma communauté. Et le nom s'est transformé pour se franciser en Nolette éventuellement. Et ma mère, quand je suis né, a décidé d'essayer de faire revivre ce nom-là. Puis c'est les changements législatifs ne te permettent de donner soit le nom de ton père ou ta mère. Ma mère, c'est une Siwi, au point de vue légal, mon père, c'est un Larouche. Mon père était d'accord avec ça, que ma mère puisse redonner ce nom-là. Et ils sont allés à l'hôtel de ville de Sullivan Mine, à côté de Val-d'Or, qui est maintenant dans Val-d'Or. Et le greffier a dit oui. Ça fait qu'on est ressorti de là avec un beau petit bébé et un certificat de naissance avec mon nom, Wawanoluat. Puis ça fonctionnait pour mon frère, mais ça aurait pas dû fonctionner d'un point de vue légal. Fait que c'est de là qui m'est venue l'inspiration. Comment ça a pu fonctionner, même si d'un point de vue du code civil puis de la loi, ça fonctionnait pas.
0: Et c'est comme ça donc que tu portes ce nom-là.
1: Ouais.
0: Tu le mentionnes dans le livre. Jeune, c'était pas toujours agréable pour toi d'avoir apporté ce nom-là. Il y avait quelque chose parfois qui peut être lourd. Puis tout à l'heure, je pense, Manon, tu lisais la dédicace puis tu te reconnaissais là-dedans.
2: Oui, je lisais la dédicace à tes filles où tu disais, j'espère que vous allez être fiers de ce nom-là, même s'il faut toujours épeler nos noms. Puis j'étais comme, c'est tellement ça. Tu sais, quand t'es jeune, tu penses que le fait de devoir épeler toujours ton nom, mais c'est pas le fun, c'est gênant, tout ça. Moi, j'ai longtemps été gênée de mon nom, puis finalement, t'arrives à un âge où tu réalises toute la richesse que ça représente et tout le bagage culturel aussi que ça porte. Et j'ai trouvé ça beau. J'ai juste eu le temps de lire ce passage-là. J'ai été touchée, fait que j'ai très hâte de lire le reste.
0: Merci. L'exergue est vraiment bon. Donc, il y a eu un moment où t'avais ce rapport-là à ce nom-là. Maintenant, c'est de la fierté, on le sent.
1: Ouais, mais plus jeune, c'est sûr que je peux pas cacher ma face, puis je pouvais pas cacher mon nom. Je vivais dans un milieu non autochtone à Val-d'Or où les tensions raciales existaient, puis à bien des égards existent encore. Et j'aurais aimé pouvoir peut-être juste m'appeler Larouche ou avoir un nom plus commun. Je me voyais, moi, ça venait jouer dans mon identité. Est-ce que je suis juste, dans le fond, un blanc qui porte un nom autochtone puis qui a tout le temps de être défini par ça. Mmh. Là, c'était peut-être pas exactement la réflexion que j'avais à ce moment-là, mais puis plus tard, ben c'est ça, c'est ce bagage-là qui m'a été donné. Je vois ça un peu comme une mission. Puis les Autochtones en général, on dit souvent ça. J'ai entendu souvent ce commentaire-là. On est notre naissance est politique. Le fait qu'on existe encore. C'est

0: politique et le fait qu'on on puisse vouloir continuer à survivre, à vivre, à se développer, c'est un acte de résistance. Ouais. Puis c'est un peu ça que ma mère a fait. Peut-être à ce moment-là, c'était plutôt un acte de survie. Là, mais... mm-hmm.
1: Et toi, en prenant le choix aussi de léguer ce nom-là à tes filles, il y a aussi la question de la gouvernance qui est au cœur de ton livre. Oui. Parce qu'on se rappelle qu'on est dans ton bac, ta maîtrise, que t'es avocat, un livre. Donc, gouvernance qui définit les identités, la gouvernance a défini les identités sociales, culturelles, économiques, politiques. Tu proposes d'intégrer le principe du cercle dans les structures décisionnelles pour favoriser une justice puis une démocratie qui serait plus participative. C'est une philosophie qui est très répandue dans les peuples autochtones. Concrètement, comment est-ce que le principe du cercle peut arriver dans nos institutions aujourd'hui?
0: Plus précisément, j'apporte l'idée du cercle. J'apporte l'idée aussi qu'on devrait penser aux 7 prochaines générations. Ouais. Puis que ces éléments-là devraient faire partie à quelque part d'une nouvelle constitution. Parce que je pense pas que la constitution canadienne qui reconnaît juste 2 acteurs ou éventuellement Québec indépendant, je suis quand même un ancien député du Parti québécois, puisse recevoir ces principes-là philosophiques des Premières Nations. En ce moment, là, on le voit, la terre, nos philosophies qui disaient que tout était relié, qu'on faisait partie du territoire, qu'on devait être tous dans le cercle, les humains, les animaux, la terre, ben ça fait du sens.
2: Mm-hmm. C'est comme élémentaire.
0: C'est comme élémentaire. Mais on disait que c'était arriéré, que c'était archaïque comme façon de voir les choses. Et je me dis que si c'est un principe, si c'est inscrit dans la Constitution, ça va peut-être amener les décideurs législatifs et exécutifs du gouvernement puis du Parlement à prendre des décisions dans ce sens-là. Mais qu'est-ce que ça ferait surtout, c'est que ça amènerait après ça le judiciaire d'être obligé de prendre ces principes-là en compte.
1: Parce que là, on parle de principes de se projeter dans les 7 prochaines générations. Des fois, j'ai l'impression qu'on a misère à se projeter dans les 7 prochaines semaines.
0: Puis on le voit en ce moment avec la guerre tarifaire, on est revenu vite à l'économie. Toutes les autres questions ont été un peu tassées, donc...
1: Ce livre-là, tu le dédies à ta mère, à tes filles, mais aussi à ton frère. Tu lui rends hommage en préface, ton frère Maxime qui est décédé en 2024. Mm-hmm. C'est quelqu'un avec qui tu aimais beaucoup avoir des conversations. Tu dis que c'est quelqu'un qui était très créatif. De quoi est-ce que tu aimais parler avec ton frère?
0: De tout. Il y a de lui aussi là-dedans, parce que... comme je l'explique dans ma préface, point de vue intellectuel, c'était lui le grand frère. C'était mon petit frère de 20 mois, mais il était beaucoup plus brillant que moi. Il était un génie au point de vue scolaire, mention d'honneur à son bac, à sa maîtrise. Moi, j'ai tout le temps eu de la misère. Je me suis jamais même projeté quand je disais que dans mon questionnaire que je me voyais pas comme un artiste ou quelqu'un qui voulait faire un œuvre. Je me suis jamais projeté comme un auteur ou quelque chose comme ça parce que j'ai tout le temps eu beaucoup de misère avec mon français écrit dans la vie. Fait que mon frère m'a beaucoup aidé, puis il y a de lui dans ce livre-là. Donc, j'aimais parler de tout et de rien, de politique, de réalité des Premières Nations.
1: Est-ce que t'aurais aimé ça qu'on lise les mots de ton frère? Est-ce que t'as l'impression que ton frère aurait pu écrire?
0: Oui, mais j'aimerais ça encore peut-être un jour qu'il soit publié. J'essaye de le faire vivre. Entre autres, j'enseigne les sciences politiques dans le poste que mon frère a déjà eu en plus. À Kiona, au cégep Kiona, qui est au collège Kiona, qui est le collège par et pour les Premières Nations. Et j'ai commencé à l'intégrer dans mon cours là, pour essayer de le faire vivre. Puis,
1: Regarder sa pensée.
0: Regarder sa pensée, ouais.
1: C'est important ce cégep-là. Peut-être, je ne sais pas si les gens connaissent cette institution-là. Qu'est-ce que ça change dans une vie? Parce que tu es passé par là.
0: Ben, je suis passé par là. Moi, j'ai été éducateur à petite enfance, après ça, technicien en travail social. Mais ce passage-là, puis qu'est-ce que je vois des jeunes qui ressortent de là puis qui deviennent moins jeunes, c'est des leaders aujourd'hui au point de vue artistique, c'est des leaders au point de vue communautaire, c'est des leaders au point de vue politique. Mmh. Qu'est-ce que ça fait? C'est que beaucoup de personnes qui sont passées par là me disent qu'ils ont appris à avoir peut-être un esprit critique, mais aussi à comprendre justement la réalité du colonialisme, puis à redevenir fiers de qui ils sont aussi.
1: Ils pourront le faire aussi en lisant ce premier livre qui n'était pas prévu dans ta vie, Alexis.

0: 101,
1: c'est un petit livre.
0: Je t'annonce que tu es auteur. Maintenant, alors, le livre qui recoupe donc ces deux essais, Identité et l'histoire de mon nom d'Alexis Wawanolwat, c'est aux éditions Anénorak. Ça arrive en librairie dès demain. Il y a un lancement qui est prévu à la Bibliothèque municipale de Val-d'Or le 26 septembre prochain.
1: Et le 18 au musée des Abénaquis, donc vendredi à Odanak.
0: Donc, pas de chicane dans les deux coins. Il y aura un lancement. Merci beaucoup, Alexis.
1: Allez,
0: je prends un moment pour lire un message que nous a écrit la comédienne Michèle Deslauriers au sujet de Régent Ducharme. Elle dit « Ma sœur Françoise habitait à l'île Perrot et quelquefois Régent Ducharme venait la chercher pour faire un tour de camion, tout simplement, pour avoir une bouffée d'air frais. Je suis comédienne. À ce moment-là, je joue au Jésus, la pièce inespérée et inattendue. Et ma sœur me dit « Oui, oui, Régent, je le connais. Je fais des tours de camion avec des fois. Il est vraiment gentil. » Elle dit « J'en revenais pas. Il était si anonyme pour moi, mais pas pour elle. » Merci beaucoup, Michèle Deslauriers, pour ce message. Si vous avez manqué notre fan club autour de Régent Ducharme, je vous invite à aller rattraper ça. Ça va être disponible sur Radio-Canada Audio. Et je vous invite à être au rendez-vous demain dès 13h30. On vous propose un entretien, entre autres, avec Laurence Jalbert et on parle avec Lilia Hassen pour son nouveau roman.
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5: Ici Louis de Belval, voici les informations. Campagne électorale, les chefs des cinq principaux partis ont participé à un premier débat sur les ondes de TVA. Les échanges ont porté sur les thèmes de l'économie, des finances publiques et de l'avenir du Québec. Pierre-Alexandre Bolduc résume la soirée.
6: La souveraineté a engendré les débats les plus corsés. Christine Fréchette refuse toujours de dire si elle travaillerait dans le camp du non dans une campagne référendaire advenant l'élection du Parti québécois.
7: Dans notre parti, là, on a des gens qui ont voté oui, on a des gens qui ont voté non.
6: Le chef libéral Charles Milliard et le chef péquiste Paul Saint-Pierre Plamondon.
8: Pourquoi vous n'êtes pas capable de répondre à cette question-là? C'est indigne.
9: Moi, voilà. Je me cache pas. C'est clair, je suis indépendantiste.
6: Pour la porte-parole solidaire Huba Gazal, la CAQ est fédéraliste.
10: Puis ici, c'est clair, là, on a deux partis indépendantistes, trois fédéralistes. Là. Il n'y a pas 30 000 possibilités.
6: Pour sa part, Paul Saint-Pierre Plamondon a voulu rassurer les Québécois. Il veut collaborer avec le gouvernement fédéral dans la guerre tarifaire avec les États-Unis. Ses adversaires en doutent.
11: Moi, je veux collaborer avec Mark Carney et les autres provinces.
12: Vous voulez collaborer?
11: Oui. Si et quand, c'est dans le respect des intérêts du Québec et le respect du Québec est non négociable. Alors que M. Milliard, lui, il veut que M. Carney soit en quelque sorte son patron. Réalité, on n'est pas consulté.
6: Christine Fréchette s'est aussi fait attaquer sur les 8 années au pouvoir de la CAQ. Ses adversaires ont rappelé les échecs de la filière batterie et les dépassements de coûts de projets informatiques. À nouveau, le chef du PLQ, Charles Milliard.
8: Nordvolt, c'est votre gouvernement. Nemaska, c'est votre gouvernement. Sifa, c'est votre signature.
7: Et la seule entreprise de Bécancour que vous avez amenée, une entreprise de potes. Ouais.
6: Le chef conservateur Éric Duhaime a martelé son désir de réduire les dépenses et la taille de l'État de 5%.
7: C'est carrément un démantèlement, en fait, de l'État. Là. C'est pas oser pour vrai, c'est démolir pour vrai.
8: Madame Fréchette, pour compter, là, ça marche pas, vos chiffres. Là. 5%, là, les gens qui nous écoutent à la maison, Madame Fréchette, là, ils font ça à toutes les semaines quand ils arrivent devant la caisse à l'épicerie. Là.
6: La première manche des débats derrière eux, les chefs croiseront le fer de nouveau mercredi soir à nouveau. Ici Pierre-Alexandre Bolduc, Radio-Canada. À Montréal.
5: Et puis le Parti québécois avait choisi cette journée de premier débat pour dévoiler son cadre budgétaire. C'est son équipe économique qui en a dévoilé les grandes lignes. Le PQ prévoit notamment 6,5 milliards de dollars en nouvelles dépenses et l'équivalent en économie en réduisant la bureaucratie. Le parti compte également rétablir l'équilibre budgétaire dès 2028-2029. Sébastien Desrosiers.
13: Alors, bonjour à tous.
14: À l'aube du premier débat des chefs, au tour du Parti québécois de présenter sa vision des finances publiques.
13: Après 8 années de gouvernement de la CAQ, le Québec se retrouve dans une situation préoccupante.
14: Son cadre financier prévoit un retour à l'équilibre budgétaire un an plus tôt que prévu, en 2029, soit avant un éventuel référendum, surtout grâce à une réduction des dépenses liées à la bureaucratie qui dégagerait des économies de plus de 6,5 milliards de dollars. L'ancien ministre et candidat Nicolas Marceau ne peut toutefois pas dire combien de postes seraient abolis dans la fonction publique.
12: Ça nous apparaît bien raisonnable. C'est toujours un défi, mais il nous apparaît que c'est possible.
14: Qui plus est, pour équilibrer le budget d'ici 3 ans, il reste toujours un trou de près de 2 milliards de dollars à combler.
12: Nous, on pense que d'ici 3 ans, on va avoir le temps de trouver des solutions.
14: Parmi les engagements annoncés jusqu'ici, le PQ estime que certains auront un coût nul. Le remboursement pour taxes sur l'essence aux moins nantis, par exemple, serait financé par le Fonds d'électrification et de changement climatique.
12: Nous, on estime que ça n'aura pas d'impact sur la consommation d'essence. Et puis, c'est simplement un soulagement.
14: Et signe que les défis demeurent importants, comme pour la CAQ et les libéraux, la croissance des dépenses serait faible sous un gouvernement de Paul Saint-Pierre Plamondon, qui promet toutefois que son approche n'affectera pas les services à la population. Ici Sébastien Desrosiers, Radio-Canada, Longueuil.
5: Et puis enfin, le sommet canadien de l'investissement s'est conclu à Toronto. Ottawa souhaitait que l'événement de 2 jours ouvre la voie des investissements de 1 000 milliards de dollars au Canada au cours des 5 prochaines années. Mais ce qui a surtout retenu l'attention, c'est la volonté d'Ottawa de privatiser, du moins en partie, les 4 principaux aéroports au pays. Le reportage de Laurence Martin.
15: L'idée de privatiser les aéroports canadiens flotte depuis plusieurs mois. Marconi souhaite maintenant qu'elle prenne son envol.
16: Trouver de l'efficacité dans les opérations des aéroports.
15: Concrètement, le gouvernement fédéral resterait propriétaire des terrains et des actifs de 4 grands aéroports, Montréal, Toronto, Calgary et Vancouver, mais confierait à des intérêts privés la gestion des opérations.
17: On ne vend pas nos aéroports.
15: La ministre de l'Industrie, Mélanie Joly.
17: On veut faire en sorte qu'on puisse offrir des concessions à des investisseurs qui sont très, très intéressés, notamment nos fonds de pension canadiens, mais aussi plusieurs investisseurs étrangers qui peuvent faire des partenariats.
15: Par exemple, la Caisse de dépôt et de placement du Québec, qui est déjà actionnaire de l'aéroport Heathrow à Londres, pourrait être intéressée. Mais qui dit gestion privée dit profit, et les syndicats s'inquiètent que ce soit les passagers qui paient plus cher. Marc-Édouard Joubert, du Congrès du travail du Canada.
18: Il faut trouver des façons de faire du profit. Alors, bien entendu, si on augmente certains coûts, certains frais, les compagnies aériennes vont bien sûr les refiler aux passagers.
15: Il donne l'exemple de chariots qui sont gratuits, mais qui pourraient devenir payants.
18: Ça peut sembler anodin, mais ce sont des frais.
19: Les aéroports canadiens ont besoin d'être modernisés.
15: L'expert en aviation John Gradeck voit d'un bon œil l'arrivée du privé.
19: La plupart de ces privatisations sont faits sur le dos des employés.
15: Même s'il reconnaît que c'est le personnel aéroportuaire qui pourrait en faire les frais. Ici Laurence Martin, Radio-Canada, Toronto.
5: C'était les informations.
20: Bonsoir tout le monde. Ce soir, on a des bonnes nouvelles du côté des traitements médicaux. Puis on va vous parler d'une très, très vieille technique en qui on fonde encore beaucoup, beaucoup d'espoir parce qu'on n'a pas fini de l'améliorer, mais elle fait déjà beaucoup, beaucoup de bien. On va le prendre. Ça passe pas souvent. Et vous écoutez Moteur de recherche.

consommation. Je vous le dis tout de suite. S'il y a des enfants dans la pièce, couchez-les, envoyez-les jouer dehors parce qu'on va parler de la reproduction du serpent. Et je vous jure, il y a de la protubérance. Comment fonctionne le traitement par ondes magnétiques pour la dépression? Et c'est cette technique dont on vous disait qu'elle est vraiment, vraiment, en tout cas, certaines fois assez efficace, puis on peut encore pas mal l'améliorer. Les crédits plastiques permettent-ils vraiment de compenser notre pollution? Et à quoi ressemblait la gastronomie néandertalienne?

Marcheuses et marcheurs, on a beaucoup de gens qui nous écrivent pour nous dire qu'ils nous écoutent en prenant l'air. Et c'est le fun. Écoutez une bonne émission, un bon podcast. Quand on marche, c'est toujours très plaisant. Alors, considérez-vous saluer plus particulièrement, chères marcheuses et marcheurs. On est en studio avec nous quelqu'un qui est en train de...

0: pas, Gabriel, qu'il va y avoir beaucoup d'histoires d'organes génitaux, disons, assez bizarroïdes?
1: Soyons francs, Mathieu, on va parler de sexe.
0: C'est oui, puis du gros solide, là. Enfin, bref, on va aller dans voilà. Le détail tout à l'heure. On perd rien pour attendre. Je veux quand même souligner que Gabriel se couche tard pour nous ce soir parce que il est en sabbatique en Norvège. Alors, hein, il a quand même choisi son endroit. Et il est dans cette ville qui s'appelle Trondheim. Je savais que c'était dans le nord, Trondheim, mais à ce point dans le nord, c'est quand même spécial. Gabriel, vous êtes à la même latitude qu'Iqaluit. Au Nunavut, oui, c'est dans le nord, s'il vous plaît.
1: C'est loin au nord. On paie au niveau, on va payer au niveau ensoleillement à l'hiver, mais au niveau climat, c'est très très différent d'Iqaluit. Il y a des fermes ici. Ah, ouais. On est monté en haut du cercle polaire, puis ils font encore pousser du foin, puis ils ont des moutons. Là. Donc à cause de l'effet du Gulf Stream, c'est beaucoup plus tempéré qu'à la même latitude chez nous là.
0: Bon, donc vous êtes basé à Trondheim pour votre sabbatique. C'est donc dire que vous allez quoi travailler sur des projets en biologie là-bas?
1: Oui, exactement. Donc, je suis chercheur invité au Gjervoll Centeret. C'est un centre d'études de la biodiversité qui est basé à la Norges Teknisk Naturvitenskapelige Universitet.
0: C'est wow! C'était magnifique. C'était du rap norvégien.
1: C'est ça. C'est juste un mot, Naturvitenskapelige, là. C'est quand même quelque chose.
0: Wow. Ben, en tout cas, vous avez pratiqué votre norvégien. Je sais que vous êtes pratiqué pas mal avant de partir. Est-ce que vous le parlez un peu?
1: Je me débrouille pour commander un café puis une brioche à la cannelle, mais c'est très loin du français, de l'anglais ou de l'espagnol. Donc, ouais, c'est encore très, très de base, mon norvégien, mais j'y travaille.
0: Bon, ben, on est très contents, ben, pour vous, d'une part. Pour nous aussi, vous continuez à être collaborateur pour l'émission. On se parle dans quelques secondes, mais je m'en voudrais de ne pas présenter notre invité du jour. Il s'appelle Paul L'Espérance. Il est professeur titulaire au département de psychiatrie et d'addictologie à la Faculté de médecine de l'Université de Montréal. Il est en studio avec nous. Bonsoir, docteur L'Espérance.
2: Bonsoir.
0: Est-ce qu'on peut dire qu'effectivement, les techniques sur lesquelles vous travaillez, ce sont de très bonnes nouvelles qui sont arrivées sur le front, notamment du traitement des gens qui ont des troubles, certains troubles mentaux?
2: Tout à fait. Pendant presque deux décennies, il y a eu beaucoup de nouveaux médicaments, puis on a eu une espèce de période où on avait l'impression qu'il ne se passait pas grand-chose. Oui. Puis avec je dirais la réémergence, la neuromodulation, parce qu'il y avait des études qui avaient été faites préalables, mais donc depuis à peu près le milieu des années 2010 et plus, là, vraiment on a des traitements novateurs et qui changent un peu la donne là, pour beaucoup de patients.
0: Donc avec des ondes magnétiques, on est capable de faire, chez certaines personnes, là, littéralement changer la vie. Là.
2: On peut traiter des patients qui ont des dépressions dites réfractaires, on peut traiter des patients qui ont d'autres conditions réfractaires comme des obsessions et des compulsions réfractaires. Il y en a qui font des études actuellement même sur le trouble d'usage, certains troubles d'usage réfractaires. Parce qu'on a une capacité d'aller dans des régions cérébrales très très précises pour aller moduler, si vous voulez, aller soit stimuler ou inhiber ces régions-là pour amener des changements symptomatiques.
0: Et quand je parlais d'une vieille technique, écoutez, ça a été carrément posé par le physicien anglais Michael Faraday. On était au milieu, même pas encore, du 19e siècle.
2: Oui, en 1839.
0: Là. Ouais. Alors, on va y revenir tout à l'heure en entrevue. J'ai bien hâte qu'on parle de ces bonnes nouvelles sur ce front, docteur L'Espérance. On se parle dans quelques minutes et je rappelle aussi que notre ami Fabien Durif. Bonsoir, Fabien.
3: Bonsoir, monsieur.
0: On va essayer de voir ce qui se passe du côté des crédits plastiques. Je dois dire que j'avais jamais entendu parler de ça avant que un de nos éditeurs nous mette ça sur notre radar.
3: C'est pas les crédits carbone, là. C'est vraiment une question complexe. Efficacité environnementale et efficacité financière, notre auditeur avait vraiment une colle à poser.
0: Oui, absolument. Avec une compagnie d'aviation qui promet, en tout cas, disons, des promesses assez positives. On va voir si, effectivement, ça va résister aux tests de la science. On s'en parle dans quelques secondes. Bienvenue parmi nous, Fabien Durif. Et c'est court, ça, ces ponts-là. Je m'habitue pas. C'est comme les ponts, les nouveaux, là. On va rapidement. Alors, Gabriel Blouin-Demers est professeur titulaire au département de biologie à l'Université d'Ottawa. Il est actuellement à Trondheim, dans le très, très nord de la Norvège. Il se couche tard pour nous. On est très contents qu'il soit là. Il va répondre à une question d'un auditeur qui veut savoir comment les serpents font-ils l'amour. Oui, on nous a vraiment envoyé cette question-là. Alors, traumavertissement. Si vous écoutez ça en famille, il sera question d'organes génitaux, de reptiles, de plusieurs types d'organes génitaux.

0: assez protubérant. Alors voilà, le traumavertissement est fait. Gabriel, rebonsoir.
1: Rebonsoir Mathieu.
0: Alors on va le dire tout de suite, on va parler de pénis de serpent.
1: Oui, et on va en parler. Puis en fait, c'est curieux que c'est la première fois qu'on nous pose ces questions-là.
0: Ben oui.
1: Connaissant les auditeurs de moteur, c'est quand même une question assez moteur.
0: Effectivement, il manquait ça à notre collection. Alors, par où on aborde cette question-là, Gabriel?
1: Ne tournons pas autour du pot, Mathieu. Il faut commencer par tout de suite. Est-ce qu'ils ont un pénis ou pas? Parce que c'est une question épineuse. On va voir pourquoi c'est épineux dans un instant. Mais non seulement les serpents, ils ont un pénis, mais ils en ont deux. On les nomme les deux pénis des hémipénis. Puis Alain les a pas vus chez les serpents, qui a sans doute minutieusement observé parce qu'ils sont normalement cachés.
0: Ah ouais.
1: En effet, les hémipénis sont inversés dans la base de la queue lorsqu'ils sont pas requis, puis ils sortent au besoin grâce à des tissus érectiles. Ils sont inversés un peu comme quand les gens mettent leurs chaussettes au lavage sale à l'envers, là. C'est un peu la façon que ça sort et ça rentre. Puis les hémipénis, ils ont un canal extérieur qui va transporter le sperme, pas un canal intérieur comme chez les mammifères. Puis ils sont ornés de plusieurs petits crochets puis des épines desquelles on va parler dans un instant. Puis c'est pour ça que je disais que la question était épineuse. Ils sont vraiment très, très pointus et ornés de crochets.
0: Ils en ont deux, sont très pointus. Alors voilà, c'est dit. Mais là, un serpent, si moi je me rapporte à ce qu'on a déjà, ce dont on a déjà parlé ici à l'émission, c'est relativement solitaire. Il faut qu'ils se trouvent avant de pouvoir vaquer à leurs occupations. Comment ça se trouve un serpent qui a le goût d'un autre serpent?
1: C'est effectivement un prérequis à un rapprochement. Il faut trouver son partenaire sans application. Donc, la première façon, c'est que le mâle va suivre une piste de phéromones que la femelle réceptive va laisser derrière elle. Puis les serpents, ils ont une langue fourchue, puis ils l'utilisent dans le fond pour suivre les pistes d'odeur. C'est ça l'utilité de la fameuse langue bifide. Mm-hmm. Ça permet d'échantillonner deux endroits en même temps puis d'utiliser la différence de concentration des molécules pour mesurer l'intensité de l'odeur et donc dans la direction dans laquelle la piste va. Si vous voulez.
0: Ouais.
1: Donc, cette langue-là permet à un mâle de suivre précisément la piste de la phéromone, là, qui est sur plusieurs centaines de mètres potentiellement pour retrouver son être cher.
0: Mm-hmm, mm-hmm. Donc, est-ce qu'il faut seulement suivre les pistes ou bien il y a d'autres manières? J'imagine que ça doit être assez diversifié là, dans le règne des serpents, les manières dont ils peuvent se trouver.
1: Ben, quand ils s'accoupent après la dispersion ou quand ils sont à faible densité, il faut qu'ils suivent des pistes. Mais en région tempérée, il y a vraiment beaucoup de serpents qui hibernent de façon communautaire en grands groupes. Et donc, dans ce cas-ci, il y a beaucoup d'espèces qui vont s'accoupler au printemps à la sortie d'hibernation quand les mâles puis les femelles sont attroupés. Puis un des exemples les plus frappants de ça, Mathieu, c'est des attroupements qui se produisent au Canada. Il y a un village qui s'appelle Narcisse au Manitoba. C'est environ 100 km au nord de Winnipeg. Puis ce village-là est bien connu pour ses partouzes de couleuvres rayées, Tamnophis subtilis. C'est une réelle attraction touristique, Mathieu. Il y a un sentier d'interprétation de 3 km avec des plateformes d'observation. C'est vraiment du voyeurisme légal. Puis la région a plusieurs sites d'illumination dans lesquels des milliers de couleuvres rayées passent l'hiver. On estime entre 75 000 et 150 000.
0: Wow!
1: Donc,
0: OK.
1: Oui.
0: Puis c'est la plus grosse partouze au monde, là, toute espèce qu'on vendue. Peut-être. Peut-être.
1: Oui. Parce qu'à la sortie de l'hibernation, fin avril, début mai, ils vont avoir des dizaines de mâles qui tentent de s'accoupler avec les femelles qui sortent sous terre, puis ça forme littéralement ce qu'on appelle des boules d'accouplement. Vous pouvez trouver des vidéos de ça facilement sur les réseaux sociaux et sur Internet si vous prévoyez pas passer par Narcisse.
0: En tout cas, vous voyez pas Gabriel Anctil actuellement, Gabriel, mais je vous jure, je l'ai rarement vu. Je l'ai rarement vu aussi intéressé par un sujet.
1: C'est impressionnant.
0: Mais là, donc, on a parlé des crochets sur les hémis, donc H-E-M-I, hémipénis, j'imagine que c'est pas anodin. Donc, ça, l'évolution les a mis là pour quelque chose?
1: Oui, vous avez entièrement raison, Mathieu. Ça joue un rôle dans l'accouplement. Ça va nous aider à répondre à la première partie de la question d'Alain sur la façon dont ils font l'amour. Donc, les premières étapes, les préliminaires pour le serpent, Mathieu, c'est que les deux partenaires vont s'aligner. Souvent, le mâle va s'installer sur le dos de la femelle, ce qui va permettre d'aligner leurs cloaques respectifs. Pour rappel, Mathieu, le cloaque, c'est l'ouverture commune des voies digestives, urinaires et reproductrices chez les reptiles puis les oiseaux. Et là, la femelle doit permettre l'accouplement en ouvrant son cloaque. Le mâle peut pas forcer la femelle. Et donc, souvent, le mâle veut dire des spasmes qui, on présume, stimulent la femelle. La femelle va ouvrir son cloaque et là, le mâle va inverser ses hémipénis dans le cloaque de la femelle puis commencer à transférer.

0: du sperme. L'accouplement est assez long, souvent plus qu'une heure. Puis le mâle et la femelle ne s'entendent pas souvent sur la durée optimale de l'accouplement. Ça fait des chicanes de couple.
1: Ah ouais.
0: La femelle, de son côté, elle a besoin de juste assez de sperme pour fertiliser ses œufs. Puis elle se garde souvent une petite option de s'accoupler avec quelques autres mâles. Mmh. En effet, quand on a utilisé des outils génétiques pour déterminer la paternité des couvées chez les couleuvres obscures, on a identifié près d'un plus qu'un père dans 88 % des couvées. Donc, c'est vraiment la promiscuité chez les serpents. Les femelles sont polyandres, donc ça couple avec plusieurs mâles, puis les femelles sont polygynes, ça couple avec plusieurs femelles. C'est très ouvert comme relation.
1: Oui, effectivement.
0: Puis, donc, ça, c'est le point de vue des femelles, mais les mâles, eux, ben, ils voudraient transférer le plus de sperme possible afin d'éviter de se faire damer le pion par des compétiteurs qui pourraient s'accoupler avec la femelle après eux. Donc, ils vont gonfler leurs épiminis dans le cloaque de la femelle, puis les crochets vont s'accrocher à la paroi.
1: Ah, c'est ça, donc, ça que ça sert.
0: Oui, ils vont prolonger l'accouplement au-delà de ce que la femelle souhaiterait. En fait, j'ai souvent vu des femelles qui en avaient assez puis ils traînaient derrière elles des mâles encore accrochés à leur cloaque.
1: OK, c'est comme c'est ça. OK, c'est vraiment intense.
0: C'est solide, c'est très accroché.
1: Ouais, ouais, ouais. Bon, est-ce que c'est quand même assez incroyable là. Est-ce qu'on a fait le tour ou bien il y a encore des aspects disons surprenants à ce type d'accouplement dont vous nous avez pas parlé?
0: Ils ont d'autres surprises, Mathieu. Le plus intéressant puis le mieux documenté, c'est ce qu'on appelle des bouchons de copulation. C'est des bouchons gélatineux qui sont laissés dans la femelle après l'accouplement qui vont bloquer son cloaque pour l'empêcher de s'accoupler à nouveau. La femelle, éventuellement, après quelques jours, va être capable d'expulser ce bouchon-là, mais ça permet quand même au sperme du mâle d'avoir un avantage notable pour la fertilisation parce qu'il y a eu au moins 2-3 jours sans compétition. Donc, vous voyez que c'est quand même une vie sexuelle assez remplie pour les serpents.
1: C'est le moins qu'on puisse dire.
0: Et satisfait de sa réponse.
1: Ouais, ben là, c'est clair. Mais disons, les bouchons de copulation, parce qu'on va rester dans on va continuer, on va faire du millage là-dessus. Est-ce que c'est répandu? Est-ce que on en trouve seulement chez les serpents ou c'est quelque chose qui s'est développé ailleurs dans le règne animal?
0: Oh non, ils sont fréquents chez les serpents, mais en fait, ils ont été documentés dans plein de groupes aussi distants que les araignées, les kangourous, certaines espèces de rongeurs. Donc, c'est une tactique qui est quand même assez répandue dans le monde animal pour éviter ce qu'on appelle la compétition spermatique. C'est que, du point de vue du mâle, ben, il souhaite pas que la femelle s'accouple avec plusieurs mâles et donc qui perdent une partie de sa paternité aux mains de ses compétiteurs. Donc, c'est une façon là, d'empêcher la femelle de s'accoupler à nouveau. Ça a été appelé des ceintures de chasteté, si vous voulez. C'était l'autre nom qu'on utilisait pour ça.
1: C'est vraiment, mais quel monde! Quel monde!
0: Et voilà, ouais. La nature est...
1: On va toujours s'étonner. Dites-moi, vous êtes dans le nord de la Norvège, là, vous travaillez sûrement pas sur des serpents. C'est quoi la biologie à laquelle vous vous intéressez là-bas?
0: En fait, il y en a, mais...
1: Il y a des serpents dans le nord de la Norvège.
0: Oui, il y a une espèce de vipère, Vipera berus, qui en fait va jusqu'au nord du cercle arctique en Norvège et en Suède. C'est le reptile le plus nordique. Même chose pour une espèce de lézard, Zootaca vivipara. Là, c'est un lézard assez largement distribué qui va aussi lui au nord du cercle arctique. Donc, il y en a. Mais en fait, mon but dans ma sabbatique, c'était de sortir un peu de ma zone de confort puis de découvrir de nouveaux horizons. Donc, je travaille vraiment dans un endroit où ils font des suivis de biodiversité à l'échelle de la Norvège. C'est un peu ça que je voulais explorer pendant cette année de recherche-là.
1: Eh bien, voilà. Puis en plus, vous allez en profiter pour nous faire découvrir ces aspects toujours renouvelés qu'a trouvé la nature pour faire cette chose qu'on appelle la reproduction sexuée. Parce que si ça a lieu, c'est parce que ça a été quand même payant évolutivement parlant. Gabriel Blouin-Demers, c'est toujours un plaisir de vous entendre parler de ces choses-là. On se reparle dans quelques minutes pour votre onglet. Allez pas vous coucher tout de suite, s'il vous plaît.
0: Je reste avec vous.
1: Vous êtes professeur titulaire au département de biologie de l'Université d'Ottawa et on vous parle de Trondheim dans le nord de la Norvège.
0: À tout de suite.
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1: Catherine nous envoie ceci à l'émission Pénélope. Il était question d'un traitement par onde magnétique pour le traitement de la dépression résistante au traitement conventionnel. Comment ça fonctionne exactement au niveau moléculaire? Quelles pourraient être les autres applications? Comment ça a été inventé? Par qui? En fait, c'est une belle longue histoire scientifique qui est celle de ces traitements-là. On en discutait tout à l'heure avec notre invité que je vais vous présenter avec...

0: cette comment dire cette découverte hein, par Michael Faraday en début des années 1830 sur qu'un champ magnétique variable induit un courant électrique dans un tissu conducteur, puis les tissus conducteurs dans le cerveau, il y en a beaucoup. Alors ça a pris des dizaines d'années avant qu'on mette même presque deux siècles avant qu'on mette ces appareils au point, mais ils fonctionnent, semble-t-il, déjà très bien. On va voir pourquoi, comment, avec le docteur Paul L'Espérance et les professeurs titulaires au département de psychiatrie et d'addictologie à la faculté de médecine de l'Université de Montréal. Il est en studio avec nous, docteur L'Espérance. Rebonsoir.
1: Rebonsoir.
0: Ça fait longtemps que vous travaillez là-dessus, depuis la fin des années 90. Expliquez-nous comment vous êtes entré en contact avec ces appareils qui, semble-t-il, là, font vraiment la différence pour bien des gens.
1: L'histoire est un peu étrange parce qu'on ne m'a pas posé la question dans la pré-entrevue, mais si vous voulez savoir la raison pour laquelle je me suis intéressé, moi, j'ai fait une formation complémentaire en neurosciences, en plus de ma psychiatrie. Et à un certain moment, il y avait des budgets gouvernementaux qui n'étaient pas utilisés. Et à la dernière seconde, les hôpitaux de Montréal ont eu la commande de dire « Mais qu'est-ce que vous voudriez comme... comme bédel, absolument. »
0: Ça a déjà existé, ça.
1: Oui, oui. Et donc, une longue histoire, finalement, j'ai fini par... il y a une nouvelle technologie qui s'en vient, j'ai lu ça. Ça pourrait peut-être être quelque chose collègues.
0: On est à la fin des années 90.
1: Exactement, 99 pour être exact. Bon, et puis après, on a eu un premier appareil, et puis j'ai commencé à donner des traitements qui étaient émergents à ce moment-là, mm-hmm. pour la dépression dite réfractaire.
0: Bon, en fait, le phénomène a été identifié par Michael Faraday, c'est ça, dans les années 1830. Il a fallu attendre jusqu'en 1985 avant qu'un scientifique britannique mette au point un appareil qui fonctionne.
1: Oui.
0: Et donc, dans les années 90, on a commencé à voir là que ça fonctionnait bien pour certains cas. Dites-nous, qu'est-ce qui se passe? Comment ça fonctionne, cet appareil-là? Puis, qu'est-ce que ça réussit à changer dans un cerveau pour traiter quelqu'un qui est en dépression, par exemple?
1: Alors, c'est la combinaison de différentes informations ou connaissances qu'on avait. C'est-à-dire, on sait qu'une certaine partie des patients qui ont des dépressions vont avoir un cortex préfrontal qui est hypoactif, qui fonctionne pas de façon optimale. Première des choses. L'autre chose, c'est que quand Anthony Barker, qui a effectivement développé cet appareil de stimulation transcrânienne, lui, il y a eu différentes versions de cet appareil, et puis les premiers scientifiques ont démontré qu'on était capable de moduler le système moteur, c'est-à-dire de créer finalement des changements dans ce qu'on appelle la plasticité neuronale, au fond que le cerveau fonctionne mieux mm-hmm. si on le stimule de façon répétée. Et là, les psychiatres qui étaient des neuroscientifiques aussi ont dit, mais comme certains patients ont un hypofonctionnement du cortex frontal, peut-être qu'on pourrait aller stimuler cette région-là et amener donc un rehaussement du fonctionnement de façon transcrânienne, donc sans donner d'électrochoc ou sans molécules, sans médicaments, donc à distance par des ondes magnétiques qui vont venir stimuler les neurones en dessous, venir de l'aimant, si vous voulez.
0: Et donc avec ce champ magnétique là qu'on applique sur des régions bien précises, là vous me corrigerez si je me trompe, mais c'est des zones qui sont d'environ 2 cm carrés, c'est bien ça le niveau de résolution?
1: Oui, c'est à peu près ça, puis on voit dépendamment des bobines, hein, c'est comme une bobine, c'est un peu des fils de cuivre qui est enroulé. Mm-hmm. On va aller parfois jusqu'à 5 cm de profondeur, mais la plupart du temps, c'est 2,5-3 cm de profondeur, puis à peu près 2 cm de diamètre.
0: OK. Bon, qu'est-ce qu'on sait de ce que ce champ magnétique-là va induire dans la manière dont les neurones fonctionnent et qu'ils ne faisaient pas bien avant la thérapie? Qu'est-ce qui se passe?
1: Donc le principe, c'est qu'avec, on peut donc avoir une stimulation répétée. Donc quand on donne plusieurs impulsions, on va créer des champs électriques dans le neurone. On va donc dépolariser les neurones. Et selon qu'on les dépolarise très rapidement ou plutôt lentement, il va avoir des conséquences différentes à long terme aux neurones. Soit qu'on va aller stimuler qu'il y a de plus en plus de connexions entre les neurones, ce qu'on appelle augmenter ce qu'on appelle la plasticité neurale, augmenter la qualité des connexions entre les neurones.
0: La synapsogenèse.
1: Exactement.
0: C'est ça.
1: Ou l'inverse, si on donne une stimulation dite inhibitrice. Et c'était ça aussi la découverte, c'est qu'on était non seulement capable de stimuler, mais également d'inhiber les régions cérébrales. Parce qu'on pourrait penser que dans certaines conditions, il y a des neurones qui fonctionnent trop, bah, de façon un peu anarchique, mm-hmm. on voudrait un peu les tempérer, les calmer. Et à d'autres, on va plutôt aller les stimuler. Et on est capable de faire ces deux choses-là chez les mêmes patients en même temps avec, par exemple, deux bobines différentes ou la même bobine à des moments différents. Et donc, la recette, si vous voulez, mm-hmm. est très importante dans ce que le neurone va comprendre comme langage. On utilise le langage neuronal, en quelque sorte, par cette stimulation externe pour dire, bon, ben là, c'est le temps de se calmer et de défaire les connexions que les neurones avoisinants si on trouve que c'est surconnecté. Ou, à l'inverse, on va vouloir développer davantage une meilleure connexion, ce qu'on appelle les connectomes, hein, c'est mm-hmm. les régions qui sont connectées entre elles. C'est comme ça que ça fonctionne, la stimulation transcrânienne.
0: Ça se passe où dans le cerveau? C'est grand un cerveau? Faut bien cibler où on va faire ça. Comment on a réussi à bien connaître les zones qui étaient payantes pour les innerver, en fait pour les stimuler ou en réduire
1: un neurone qui fonctionne beaucoup va consommer hein, de l'oxygène et du glucose. Et on savait déjà depuis début des années, depuis les années 50, dans des études de par exemple, de tumeurs cérébrales frontales, gauche ou droite, que ces patients-là avaient plus de risques d'avoir une dépression. Premier niveau de preuve. Après ça, quand on a commencé à avoir des premiers scans puis des premiers tests, c'était pas une bonne résolution, mais on était capable de voir que les patients déprimés avaient tendance à avoir des régions frontales gauches en particulier inhibées, moins fonctionnelles et parfois des activités cérébrales frontales droites suractivées. Et c'est un peu comme ça que tranquillement on est arrivé. Et puis là, avec une résolution supplémentaire, on va de plus en plus dans de plus petites régions. Ça, mm-hmm. c'est une façon de le savoir. Et donc, les régions préfrontales qu'on vise sont connectées à beaucoup d'autres régions cérébrales. C'est un peu comme c'est un portail pour une ouverture vers un ensemble de connexions. Pendant longtemps, on a eu tendance à avoir une vision du cerveau qui est un lieu, une fonction. Mm-hmm. Okay? Mm-hmm. Par exemple, la région de Broca pour la parole. Hein? On peut avoir un AVC et on arrête de pouvoir parler parce qu'il y a une lésion, il y a un infarctus dans le cerveau, mm-hmm. dans la région de Broca, dans l'aire de Broca. Et donc, par extension, ça a influencé notre façon de concevoir. On pense qu'il y a peut-être un lieu pour la dépression. La réalité, c'est qu'il n'y a pas un lieu pour la dépression. Mais il y a des réseaux qui sont impliqués, puis ça peut être 5, 10, 20 régions cérébrales qui vont donner la couleur, le fait que le patient est déprimé. C'est et donc, on va estimer une région, mais qui est en contact avec toutes les autres par le réseau.
0: C'est ce que vous appelez le connectome,
1: bien ça? Oui, le connectome.
0: Ça, c'est un terme qu'il faut bien comprendre pour savoir, en fait, comprendre comment ça fonctionne.
1: C'est ça. Il y a différents connectomes qui existent, puis c'est pas aléatoire. Il y a des connectomes qui sont plus pour la motivation, des connectomes qui sont plus pour la régulation des émotions, c'est-à-dire inhiber nos émotions quand c'est pas le moment d'avoir des émotions, etc., etc. Et on va donc agir sur un connectome plus précis parce qu'il est facilement accessible. C'est pas qu'il n'y en a pas d'autres qui nous intéresseraient, mais on peut avoir accès avec la technologie actuelle.
0: Est-ce que ça, c'est en lien, le fait que vous disiez que c'est très complexe, on n'est pas dans une ère qui correspond à un type de comportement ou est-ce que c'est en lien, par exemple, avec le fait que on encore, malgré le fait que cette technique-là fonctionne vraiment bien chez certains patients, il y en a qui sont complètement qui sont réfractaires à ça.
1: Oui.
0: Comment ça se fait, ça, que certaines personnes vont répondre super bien, puis d'autres, pas du tout? Est-ce que c'est en lien avec le connectome?
1: Pas nécessairement. En fait, le problème peut être à plusieurs niveaux. Le premier, pour moi et pour certains de mes collègues, c'est la définition même de la dépression. En fait, on va dire la dépression, c'est un ensemble de symptômes que quelqu'un présente depuis 2 semaines. Ça, c'est la définition du DSM, mm-hmm. 5, maintenant la version 5. Mais en réalité, on a des gens autour de nous, peut-être nous-mêmes, on a eu des symptômes dépressifs pendant 2 semaines parce qu'il nous est arrivé quelque chose de vraiment difficile. Puis, après 2 semaines, tranquillement, les choses sont améliorées. Selon le DSM, ces gens-là pourraient, entre guillemets, être déprimés pendant 2 semaines. Mais un patient peut avoir la tristesse et dormir tout le temps. Puis l'autre, il y a la tristesse puis il est insomniaque. Mais pour le DSM, c'est une dépression qui est la même chose. Alors qu'entre vous et moi, l'insomnie puis l'hypersomnie, c'est pas du tout la même chose et c'est probablement pas les mêmes connectomes.
0: Donc, il y a des dépressions. Il y a pas une dépression.
1: Exactement. Et quand les gens sont arrivés pour dépression réfractaire, on devrait dire des dépressions réfractaires. Et on n'est pas capable encore d'avoir une lecture de quel genre de dépression vont répondre plus à un traitement, par exemple psychothérapie, ou évidemment tout le monde s'intéresse à ça, versus la stimulation transcrânienne. Mm-hmm. On a des hypothèses, et donc les gens cherchent ça, hein, les marqueurs de réponse et les marqueurs de non-réponse. Alors on peut être de l'école où on va faire l'imagerie cérébrale, puis on va dire quand telle zone s'active, là ça va être des répondeurs, et il y a des études qui suggèrent ça. Mais plus les études sont à grand déploiement, moins ces prédictions sont si bonnes.
0: Ah, ouais.
1: Et donc là, un des enjeux majeurs, c'est que la dépression, c'est probablement un peu la définition de la dépression qui est très large, qui embrasse beaucoup de formes finalement d'états dépressifs. Mm-hmm. Et malgré ça, malgré cette soupe-là qui est indistincte, si on peut dire d'une certaine façon, on arrive quand même à aider en gros 50% des patients qui ont eu un état dépressif qui est là depuis des mois, sinon des années.
0: Est-ce qu'il y a des effets secondaires? Est-ce que c'est dangereux de jouer avec ça?
1: Il n'y a pas d'effets secondaires à long terme. Au contraire, on sait que ça améliore plutôt la mémoire de travail.
0: Aussi.
1: Ça améliore la qualité de vie de façon générale. Mais à court terme, les gens vont ressentir évidemment une douleur ou un inconfort sur le cuir chevelu, puis ça donne des coups comme un petit marteau, si vous voulez, mais tout petit. Mais des fois, là, quand la dose est plus forte, parce qu'elle est personnalisée, la dose pour la réactivité du patient, il y a une façon d'aller mesurer comment les neurones vont décharger. Des fois, ils ont besoin de fortes doses, et là, il va avoir de l'inconfort, mais la très grande majorité des gens s'habituent et ça dure pas d'anesthésie. Mais on va avoir de la fatigue aussi. Surtout chez les patients qui ont à se déplacer 2 heures pour venir au traitement.
0: Ça dure combien de temps, ça?
1: 6 semaines.
0: Mais les traitements lui-même, c'est quoi?
1: Il y a différents protocoles. Il y a les protocoles qui durent que 3 minutes, qu'on appelle le Theta Burst, qu'on utilise à l'occasion, mais qui est plus inconfortable. Puis nous, on utilise un protocole modifié qui dure 14 points quelques minutes.
0: OK, donc c'est pas super long.
1: C'est pas très long.
0: Dernière question, peut-être plus anecdotique. Moi, ça m'intéresse du strict point de vue de la mécanique. Est-ce que c'est briseux, ces machines-là?
1: Oui. On a eu des grilles d'appareils régulièrement cette année. Sur nos 3, on en a eu à un certain moment 2 qui étaient brisés. Alors, bravo de combat.
0: Qu'est-ce qui brise là-dedans?
1: Je suis pas un électricien, mais souvent les capacitances, donc la capacité d'emmagasiner de fortes charges de voltage, c'est assez sensible ça apparemment. Là.
0: Ok, parfait. C'est juste un petit crémage à la fin parce que ça m'intéresse cet aspect si ces machines-là sont robustes ou pas, parce que évidemment,
1: elles le sont plus qu'avant, mais pourraient l'être davantage.
0: Ok, parfait. Quelqu'un qui travaille dans le domaine depuis quelques décennies, docteur d'Espérance, merci beaucoup d'être venu en studio nous parler de ça. C'est vraiment fort intéressant. Puis on voit qu'il y a beaucoup d'avenir pour les gens qui bonnes thérapies d'avenir pour les gens qui vivent avec la dépression. Je rappelle que vous êtes professeur titulaire au département de psychiatrie et d'addictologie à la faculté de médecine de l'Université de Montréal. Merci beaucoup d'avoir répondu à cette question de notre auditrice Catherine.
1: Merci de l'invitation.
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0: Tout à l'heure, Gabriel Anquetil va nous parler de la diète des Néandertaliens et je vais vous présenter sa chronique par un mot. Et on va parler des crédits plastiques d'une compagnie aérienne. Est-ce que ça vaut quelque chose? Auparavant, 3 vagues de chaleur qui durent 53 jours et 450 cas, de mésinformation climatique. C'est une statistique qui pourrait en partie résumer le lien de certains médias français avec le climat durant les 6 derniers mois. Pas besoin de vous faire un dessin. En France, il s'agit de l'été le plus chaud depuis qu'on enregistre les températures. Et cette réalité, c'est en grande partie attribuable au réchauffement dû aux activités humaines. Ça, c'est solide scientifiquement. Dans un rapport publié hier, l'Observatoire des médias sur l'écologie signale que plus de 450 cas de mésinformation climatique ont été détectés en 6 mois en France, soit de janvier à juin 2026. Une chose plus préoccupante que l'on pointe dans ce rapport, c'est ceci. Pour plusieurs médias, les épisodes climatiques extrêmes ne se traduisent pas en une meilleure couverture des enjeux climatiques, bien au contraire. C'est pas la première fois que l'Observatoire des médias sur l'écologie réalise cet exercice, et dans certains cas, on va dire, la situation s'est aggravée. L'an dernier, les signataires du rapport avaient observé qu'en France, et là je les cite, le secteur des médias privés tire largement la désinformation climatique à la hausse, avec plus de 81% de la désinformation relative identifiée. Et cette année, c'est encore pire. On dirait que durant la vague de chaleur qui a traversé la France entre le 23 et le 30 mai, en fait, on a observé que 62 cas de mésinformation climatique au sein des programmes d'information de 18 chaînes de radio et de télévision nationale, et 50% de ces cas ont été le fait

0: d'invités politiques qui ont pu mésinformer sans être contredits par les animateurs. Imaginez, là, c'est des politiciens qui viennent, qui disent n'importe quoi sur le climat, mais on les met pas au défi là sur leur fausseté. Plus de 30% des faussetés, ça c'est peut-être encore pire, sont le fait de journalistes ou de chroniqueurs qui œuvrent dans ces médias, et les chaînes les plus concernées sont dans l'ordre CNews, Sud Radio et Europe 1. On peut rappeler notamment CNews et Europe 1 où on a observé entre 30 et 40 fois plus de mauvaises informations climatiques que ce qu'on entend sur France 24 ou France Culture, sont la propriété du milliardaire catholique conservateur Vincent Bolloré. Sur Sud Radio, de son côté, c'est une autre radio qui a été littéralement placardée par cette étude. Elle est aussi détenue par un milliardaire conservateur, Christian Latouche. Parmi les narratifs jugés problématiques dans l'étude de l'Observatoire des médias sur l'écologie, on trouve notamment ceci. Des gens qui disaient en ondes, vous savez, la vague de chaleur, c'est pas exceptionnel. Le lien avec le réchauffement climatique, c'est pas avéré. On remet même parfois en question les études scientifiques et l'intégrité de leurs auteurs. On sait que généralement, c'est quand même assez béton. D'autres arguments, la France, ça pèse rien dans les émissions mondiales, donc les efforts sont inutiles. Ça, c'est un autre argument largement déconstruit par les scientifiques. Et les chercheurs indiquent que les vagues de chaleur ont contribué à multiplier ce genre d'arguments. Et le rapport observe aussi que durant la période étudiée, l'écrasante majorité de la désinformation climatique dans les médias traditionnels, on est dans du 8 pour 1 puis du 9 pour 1. Là. Ça concerne les chaînes privées qui sont dans une très large mesure, rappelons-le, détenues par des multimilliardaires. On pense à Vincent Bolloré, à de CNews, Martin Bouygues, LCI ou encore Rodolphe Saadé de BFM.
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0: On va rester dans le domaine environnemental avec notre ami Fabien Durif, qui est professeur titulaire au département de marketing de l'ESG UQAM, directeur de l'Observatoire de la consommation responsable. Fabien, je ne sais pas si vous avez découvert le merveilleux monde des crédits plastiques. Moi, c'est la première fois que j'entendais parler de ça, un peu comme les crédits carbone, mais appliqués au monde du plastique. Les crédits plastiques sont-ils une arnaque, nous envoie Jean-Christophe Roux. J'ai récemment eu une rencontre avec une personne qui m'a parlé de crédits plastiques comme une opportunité d'investissement tout en étant un outil de protection de l'environnement. Et ça, c'est une compagnie d'aviation, on ne la nommera pas, qui offre ça. Donc, tu t'achètes des crédits plastiques et ça peut même te permettre éventuellement que ça prenne de la valeur. Alors bref, on va en discuter avec Fabien. Rebonsoir Fabien.
2: Rebonsoir Mathieu.
0: Alors, est-ce que c'est une arnaque? Puis est-ce qu'effectivement, on peut réussir à, entre guillemets, protéger les océans, protéger la planète en utilisant ces crédits plastiques-là?
2: Ben, si on répond rapidement à notre auditeur, il y a deux promesses dans sa question. Il nous parle d'une promesse environnementale, qui est la première promesse. L'argent servirait à collecter ou à recycler une certaine quantité de plastique. C'est vrai, le crédit plastique peut permettre de produire un bénéfice réel, mais seulement si le projet est additionnel, correctement mesuré et vérifié indépendamment. On va le regarder tout à l'heure. Ensuite, la deuxième promesse est financière. Le crédit plastique deviendrait un jeton qui est monnayable sur le marché, qui pourrait prendre de la valeur. Alors, ce qu'il faut savoir, c'est qu'une blockchain, elle peut enregistrer et faire circuler un jeton, mais elle ne va créer ni acheteur, ni marché, ni liquidité, ni rendement. Alors, si je le répondais rapidement, mon verdict de départ, ça serait d'abord nuancé sur le mécanisme environnemental et extrêmement prudent sur l'investissement, parce qu'un crédit plastique, ça peut financer une activité qui est utile, mais ça ne fait pas forcément un placement financier qui est rentable.
0: Oui, parce que là, on va parler de blockchain tout à l'heure, c'est ça que l'argument qui est invoqué. On dit, oui, là, tu vas mettre ça sur la blockchain, puis éventuellement, ça va te rapporter. Alors, on va commencer par la base, Fabien, comment on fabrique, entre guillemets, un crédit plastique?
2: C'est extrêmement complexe. Alors, j'ai trouvé un document de la Banque mondiale de 2024 qui est vraiment une grosse étude qui a été faite sur le crédit plastique. La Banque mondiale définit le crédit plastique comme une unité transférable qui représente une quantité déterminée de plastique qui a été évitée, collectée ou recyclée grâce à un projet. La Banque mondiale nous dit quand même qu'il y a une faiblesse très importante dans les crédits plastiques, c'est qu'il n'y a pas de définition universelle ni de système mondial qui est harmonisé. Alors, si on essaye d'opérationnaliser ça par rapport à la question de notre auditeur, on prend son exemple, il nous parle d'une organisation qui collectait une tonne de plastique sur les plages en Thaïlande. Ça se représenterait de cette façon-là. Donc, l'organisme calculerait le coût de l'intervention. Elle ferait théoriquement vérifier la quantité qui a été collectée. Ici, on nous parle d'une tonne.
0: C'est ça qui est important.
2: Elle émet un crédit correspondant à cette tonne. une entreprise ou un particulier, dans le cas de notre auditeur, achèterait le crédit, l'argent permettrait de financer le projet et le crédit serait ensuite retiré d'un registre pour éviter qu'il soit revendiqué par une autre personne. Donc là, on a le principe un peu le vase communicant du crédit plastique.
0: Mais là, si, par exemple, je produis une tonne de plastique et que je paie pour ramasser une tonne de plastique ailleurs, on dit, par exemple, dans ce cas de figure-là, que le compte n'arrivera pas à zéro. Pourquoi ça n'arrive pas à zéro?
2: Non, parce qu'en fait, c'est exactement à peu près la même chose quand on parle de compensation carbone, parce que l'équivalence, elle est seulement comptable. C'est 1 versus 1. La tonne produite a la nécessité du pétrole, du gaz, de l'énergie, du transport, des additifs, donc, et elle peut aussi libérer des microplastiques. Donc, elle devra être recyclée ou incinérée à sa fin de vie. Donc, si on ramasse une tonne sur une plage de Thaïlande, certes, ça va améliorer l'impact sur le milieu de la plage, mais ça n'efface pas les impacts générés tout le long du cycle de vie de la tonne qui va être revendue dans d'autres pays. Et ici, c'est le cas de notre auditeur au Québec. Donc la Banque mondiale, elle le dit clairement dans son rapport, une tonne collectée dans un contexte n'équivaut absolument pas à une tonne évitée dans un autre. Donc c'est pour ça qu'elle dit, c'est comme dans la compensation carbone, on ne peut pas parler de neutralité plastique.
3: Ouais, ouais.
2: On dit que ça contribue à la lutte contre la pollution. Puis il y a une autre étude récente dans la revue One Earth en 2025. Elle montre qu'il y a 4 problèmes majeurs dans les crédits plastiques. L'additionnalité, c'est-à-dire que même si on n'avait pas fait ces crédits-là, est-ce que la collecte aurait eu lieu quand même? Parce que si elle avait eu lieu quand même, je vois pas trop l'intérêt d'avoir des crédits. La comptabilité, comment on mesure le plastique qui a été évité ou retiré? On l'a pas forcément là dans la question de notre auditeur. La gouvernance, qui établit les règles? Qui vérifie? Est-ce que vraiment ça a été fait? Et la justice sociale, qui à la fin reçoit l'argent, qui supporte les risques finalement du problème? Donc en fait, ça fait en sorte qu'on a quand même beaucoup d'entreprises qui peuvent se déclarer neutre plastique de la même façon que neutre au niveau de la compensation carbone.
0: Je trouve ça très intéressant que vous mentionniez que dans certains cas, il y a des nettoyages qui peuvent se faire, mais à la base, mettons là que ça fonctionne bien, là, qu'on dit avec ça, on va financer le nettoyage d'une plage en Thaïlande, par exemple. C'est positif, non?
2: Ben oui, il faut pas être tout le temps négatif, c'est vrai, il faut pas tomber dans l'extrême. Mm-hmm. Un projet sérieux qui va être financer des équipements, qui va améliorer la collecte de plastique, rémunérer des personnes qui vont faire un travail qui est essentiel. Oui, c'est extrêmement intéressant. Selon la Banque mondiale, ils évaluent les crédits plastiques observés sur le marché, c'est environ 140 à 700 dollars la tonne, c'est très variable. Mais forcément, ces sommes-là, si elles sont mobilisées, elles peuvent finalement permettre d'avoir des systèmes de gestion des déchets qui sont extrêmement intéressants, en particulier dans des pays du Sud. Mm. Le problème commence lorsqu'on transforme une contribution locale en une affirmation globale. On ne peut pas dire qu'on est neutre. On a nettoyé, mais on n'a pas forcément complètement compensé.
0: Mettons qu'on voudrait acheter un crédit plastique, là, puis qu'on se dit, OK, dans certains cas, ça peut bien fonctionner, mais à quoi faut faire attention dans les petits caractères là pour bien, entre guillemets, investir? On va voir en tout cas si on peut faire de l'argent d'ailleurs tout à l'heure. Ça, c'est pas gagné encore. Qu'est-ce qu'il faut vérifier?
2: Alors, il y a un organisme international qui s'appelle VERA, qui est un organisme international sans but lucratif, qui élabore notamment des normes privées de certification environnementale. Il dit qu'il y a 6 vérifications importantes. C'est un peu ce qu'on a mentionné. Est-ce que le projet est réellement additionnel? Ça, c'est majeur. Est-ce que la méthode de calcul est publique? Là, dans la question de notre auditeur, on n'a pas trop d'informations. Est-ce qu'il y a un audit indépendant qui inclut finalement le terrain où ça a été réalisé? Est-ce que c'est prouvé finalement qu'à la fin, il y a vraiment eu le nettoyage qui a été réalisé? Chaque crédit doit posséder un numéro unique dans un registre public. Ça, c'est vraiment important. Est-ce qu'une fois que j'ai acheté mon crédit, est-ce qu'il va être retiré définitivement, parce qu'il faut pas qu'il soit réutilisé? Et que devient le plastique après sa collecte? Parce que finalement, là, l'auditeur, la question qu'il nous pose, il nous dit, le plastique est collecté, mais on sait pas qu'est-ce qui se passe après. Il faut aussi vérifier les conditions sociales, on s'en doute, c'est comme dans tous ces projets-là. Et puis surtout, faut pas penser que l'additionnalité, elle était présumée, parce qu'il y a plusieurs rapports d'experts qui ont été sortis dernièrement. Ils montrent que certains projets existaient déjà avant l'émission des crédits. C'est-à-dire que ça se faisait déjà, le nettoyage, etc. Donc, la vraie question qu'on a en tant que, entre guillemets, investisseur, c'est de se dire, est-ce que mon argent, est-ce qu'il va réellement changer quelque chose?
0: Ouais. Puis surtout si on s'attend à faire un profit, là, parce que là, dans ce cas de figure que nous a envoyé notre auditeur, on dit, oui, tu vas mettre ça sur la blockchain, puis après ça, ton jeton va prendre de la valeur, tu vas pouvoir l'échanger pour plus d'argent que ce dans quoi tu as investi. Ça, je dois vous dire qu'à la base, ayant vu plein d'initiatives de blockchain au cours des dernières années, pas nécessairement gagné d'avance. Là.
2: Mais non, c'est pas automatique parce que si on regarde là, les études qui ont été faites, les rapports, c'est extrêmement complexe. Mais c'est sûr qu'on sait que la blockchain, ça améliore la traçabilité des transactions. On peut suivre le passage d'un jeton d'un portefeuille numérique à un autre, et dans certains systèmes, on peut même empêcher sa remise en circulation. Mais elle peut pas vérifier ce qui s'est passé réellement sur le terrain. Donc tout ce qu'on vient de mentionner, déjà, on le sait pas exactement. On sait pas si quelqu'un qui a inscrit une tonne ramassée, ça a été fait. Est-ce que la blockchain conserve ou non cette information? Donc on n'a pas vraiment cette information là. Puis on sait pas quel droit juridique il y a derrière le jeton. On ne sait pas s'il y a un marché secondaire qui existe. On ne sait pas si on peut réellement revendre ce jeton-là. Qui a établi le prix? Puis est-ce que pourquoi sa valeur augmenterait-elle? En fait, finalement, on n'a pas du tout ces informations-là. Puis il y a une étude qui a été publiée récemment en 2024, qui elle avait travaillé sur le marché des crédits carbone tokenisés, un autre type de marché. Mais elle montrait qu'au départ, il y a une forte spéculation et ensuite il y a une très forte diminution des transactions. Donc les rendements liés au placement des jetons, ils avaient cessé d'être profitables extrêmement rapidement. Donc c'est-à-dire qu'un jeton, c'est techniquement échangeable, mais on ne sait pas forcément si la demande va être durable et si la liquidité est suffisante. Et là, il suffit d'aller regarder un petit peu nos autorités, l'AMF, hein, l'Autorité des marchés financiers du Québec, elle rappelle que tout ce qui est crypto-actif, il y a des risques de volatilité, de liquidité, de fraude et de pertes importantes. Donc oui, la blockchain, elle va faciliter la transaction, mais elle garantit ni l'impact environnemental, ni la revente, ni le rendement, donc c'est très risqué de dire qu'on pourrait finalement avoir un rendement avec ce type de placement-là.
0: Tout ça n'était pas certain si le travail a bien été fait aussi. Alors, je pense que la démonstration est quand même assez claire. Jean-Christophe Roux, j'espère qu'on a bien répondu à votre question. Merci pour cette mini-enquête, Fabien Durif. Je rappelle que vous êtes professeur titulaire au département de marketing de l'ESGUQAM. Merci beaucoup.
2: Merci, Mathieu.
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0: Gabriel se lève des matins et elle se dit, coudon, ça mangeait quoi un néandertalien? Mm-hmm. Bonsoir, Gabriel.
3: Bonsoir.
0: Alors, vous avez trouvé?
3: Oui.
0: Je vous dis
3: oui.
0: Tout de suite, c'est pas ragoûtant.
3: Non, si vous êtes en train de souper, c'est peut-être le temps d'éteindre votre radio, malheureusement.
0: Écoutez pas la chronique de Gabriel.
3: Bon, vous le savez, hein, vous allez sur les réseaux sociaux, il va y avoir des influenceurs qui vont vous dire que d'adopter toutes sortes de diètes, les protéines sont particulièrement à la mode. On va nous dire que il faudrait manger comme nos ancêtres à la préhistoire. Hein. La diète paléo en particulier, elle est à la mode. Mais moi, je pense qu'on va pas assez loin. Je pense qu'on devrait aller encore plus loin que ça et adopter la diète des Néandertaliens.
0: Oh, wow.
3: Et donc, j'ai été consulter là, l'équivalent de Ricardo de l'époque. J'ai trouvé la meilleure recette. Sortez vos papiers crayons, prenez des notes. Imaginez, là, je suis dans une cuisine devant la caméra.
0: Vous êtes dans une grotte.
3: Dans une grotte, exactement. Studio télé, ça a l'air d'une grotte. Uh-huh. Et là, donc, vous avez une viande fraîchement chassée. Mm-hmm. Bon, un cerf, quelque animal que vous avez sous la main.
0: Peut-être un tigre à dents de sable.
3: Vous êtes capable de l'attraper, oui, absolument. Vous avez aussi besoin de légumes. Hein. Les légumes, ils sont un peu sous-estimés dans les études liées à l'alimentation de nos ancêtres ou des Néandertaliens parce que ça se conserve très, très mal.
0: Ça laisse moins de traces.
3: Et donc, on a cette idée préconçue comme quoi, à l'époque, ils mangeaient que de la viande ou à peu près. Mais c'est finalement faussé là, par le registre archéologique. Donc, vous avez le droit d'avoir des légumes. Ce que vous êtes capable de cueillir. On le sait moins, là, finalement, ce qui se mangeait à l'époque. Et là, je vous confie l'ingrédient secret. Là, c'est entre vous et moi, Mathieu, personne d'autre.
0: Parfait,
3: là,
0: on est tout seul dans notre gâte.
3: Ça va être des larves de mouche.
0: Ah ouais? Ah, vous l'avez dit, hein?
3: Je vous avertis. Ouais. Alors, parce qu'il y a un mystère qui demeure autour de notre cousin néandertalien. En fait, dans ses eaux, il consommait clairement beaucoup, beaucoup d'azote. Et lorsqu'on examine ses eaux, on constate qu'il y a beaucoup d'azote qui est encore aujourd'hui là, qui est contenu dans les os et qui est beaucoup plus élevé que celui qu'on trouve chez des animaux carnivores comme les loups, les hyènes, les coyotes. Et c'est très surprenant finalement parce que pour consommer autant d'azote, il faudrait qu'on mange des quantités phénoménales de viande et vraiment que de la viande. Et là, à l'époque, ils n'avaient bien sûr pas les multivitamines. Et donc, comment parvenait-il à ingérer autant d'azote? Et là, il y a une étude qui est parue dans le journal Science Advances qui pose l'hypothèse. On n'est pas absolument certain là, que c'est comme ça qu'ils y parvenaient, mais ils posent l'hypothèse que leur dose d'azote venait des asticots qui s'installaient dans leur viande. pour de nombreuses...
0: Et qu'ils conservaient manifestement. Oui, ils les enlevaient pas parce que là, ils sont pleins d'azote. Ça veut dire qu'ils mangeaient les asticots.
3: Ben, ils mangeaient les asticots, absolument. Et là, une des hypothèses, une des choses qui alimentent cette hypothèse, en tout cas, c'est qu'il y a de nombreuses cultures autochtones à travers le monde où on mangeait de la viande faisandée, finalement, là, avec des asticots qui contenaient des asticots. Et c'est même considéré, dans certains cas, comme des spécialités gastronomiques. On va dire, là, c'est comme le souper du dimanche. Là, c'est le bon repas qu'on sort pour les invités spéciaux. Dans les journaux des premiers colons en Amérique, par exemple, on retrouve là, toutes sortes de réactions complètement dégoûtées face à ces plats-là. Il y a même un texte qui va relater que le colon aurait demandé, ben là, comment faites-vous pour manger quelque chose à l'odeur aussi nauséabonde?
0: Nauséabonde, oui.
3: Et pour se faire répondre, je trouve

0: Ça, c'est bien. On ne mange pas l'odeur.
1: Oh,
0: ah, c'est pas l'odeur qu'on mange.
1: Mais quoi que, mais on quoi s'est fait dire que ça, de maintenant,
0: l'odeur, le goût
1: nez,
0: vient de l'odeur,
1: chose,
0: là, c'est ouais. Ça. Bon, mais c'est assez, vous, oh, j'aime bien
1: oui,
0: ce
1: dans le temps, il y avait le droit de le dire.
0: Oui, bon, lorsqu'on examine aussi le processus, finalement, au moment de chasser l'animal, de le récolter, à l'époque non plus, on n'avait pas de frigo, donc on tente de le préserver de toutes sortes de manières, et c'est finalement extrêmement compliqué d'empêcher les insectes de venir pondre dans la viande. Très, très, très rapidement, la viande, ils vont se retrouver couverts d'asticots d'insectes, et même, ça inclut là, de la viande, par exemple, fumée. Hein, donc, toutes sortes de méthodes de préservation qu'on pourrait imaginer éloigne les insectes, mais c'est pas si ça fonctionne pas si parfaitement que ça.
1: Ouais.
0: Donc et puis de toute façon, mais ça serait un travail inutile là, de chasser les insectes lorsqu'on considère que finalement les larves, ça pourrait être un ajout intéressant à notre alimentation. Je présume là, qu'il y a des gens qui nous écoutent avec un petit air de dégoût. Moi-même, je dois admettre là en lisant ça, j'étais pas le plus.
1: Donc intuitivement, c'est pas nécessairement un repas vers lequel on va
0: se
1: on va
0: tourner.
1: Aller.
0: Non, non, oh, c'est oui. Ça. Là. Si vous arrivez, Mathieu, vous dites, vous me montrez votre lunch, tu sais, puis ça grouille d'asticots, je vais pas être comme Mathieu, bravo, beau souper. Ceci dit, là, je pense que avant de se permettre de juger, il faut quand même se souvenir que nos ancêtres, les gens qui nous écoutent, là, qui sont des descendants d'Européens, nous aussi, là, on a dans notre histoire gastronomique des plats contenant des asticots. Ce n'est pas seulement, bon, on pense particulièrement aux Inuits, là, qui l'ont encore aujourd'hui dans leur alimentation. Moi, j'étais allée en Islande, puis là-bas aussi, là, c'est notoire, là, il y a une espèce de poisson pourri, là.
1: Certains fromages aussi.
2: C'est dégueulasse.
0: Oui,
1: ah,
0: bon,
1: oui,
0: c'est ça.
1: Évité, hein, ouais,
0: c'est ça. Je pense que c'est un goût acquis. Évidemment, c'est toujours des goûts acquis. Hein? Il y a des gens qui n'aiment pas la poutine, par exemple.
1: Ben oui.
0: Donc bon. Et donc, bon, les fameuses larves, ce qu'elles permettaient de faire, c'est qu'en ingérant la viande, elles extrayaient l'azote et donc elles rendaient disponible pour les Néandertaliens. Et comme je le disais plus tôt, là, c'est une hypothèse qui demeure encore sous examen. On ne parle pas ici d'une certitude scientifique, mais une scientifique interrogée notait, on laisse parfois de côté certains éléments qui pourraient expliquer bien des choses, simplement parce qu'ils ne font pas partie de notre imaginaire gastronomique. Et donc ça, je trouvais ça quand même intéressant. Ça ouvrait. C'est constaté finalement qu'il y a une habitude là, culturelle qu'on peut voir.
1: C'est hautement culturel.
0: Quel était l'avantage de ce type d'alimentation?
1: Regarde par exemple des gens ici qui rechigneraient à manger des insectes qui mangent des homards.
0: Oui.
1: Non, mais c'est parce que c'est de la culture.
0: Oui, complètement.
1: Il n'y a pas une essence du dégueu.
0: Non, absolument pas. Le fromage bleu. Enfin, on peut en nommer longtemps.
1: D'ailleurs, des fromages corses, il paraît qu'il y a des asticots.
0: Oui, sardiniens, si je me trompe pas.
1: Ouais. Fait que, voilà. Tout est dans tout. Et voilà, petit cours de recette.
0: Oui, donc j'espère que tout le monde a pris des bonnes notes.
1: Absolument. On s'en va dans une grotte et on attend. Merci, Gabriel Anctil.
3: Les onglets de nos collaborateurs.
1: On va aller avec le pauvre Gabriel qui veut se coucher là, à Trondheim, en Norvège. Alors, Gabriel, rebonsoir. Vous nous proposez quoi?
4: Ben, mon cher Mathieu, je vous propose que les gens qui sont près de Winnipeg et Gabriel Anctil aient visité les couleuvriers à Narcisse. Gabriel semblait très motivé.
0: La première, ben,
4: c'est un phénomène naturel vraiment unique. Les meilleurs moments, c'est début du mois de mai puis fin septembre parce que c'est là que les couleuvres entrent et sortent d'hibernation. Donc, phénomène à ne pas manquer.
1: Les partouzes de couleuvres à Narcisse au Manitoba. Voilà, merci beaucoup, Gabriel. Bonne nuit à Trondheim. On va aller du côté de Fabien. Fabien Durif.
5: Oui, c'est un nouveau rapport que le gouvernement du Canada a sorti. C'est un rapport sur le climat qui s'appuie sur la planification en faveur de la résilience face au climat. C'est 600 pages, j'ai pas tout lu. Mais ce qui est intéressant, c'est que ça revoit complètement le mythe d'un impact global. Et selon où l'on vit au Canada, ça va dire exactement quels vont être les impacts des changements climatiques. Et c'est complètement différent selon où on vit. Donc c'est vraiment intéressant.
1: Voilà, on va mettre le lien sur la page de Moteur et fort probablement dans l'infolettre samedi également. On termine avec vous, Gabriel.
0: Mais moi, j'aime faire mon pain au levain. Et là, je suis tombée sur un livre, ça s'appelle Le pain de Christina, tout simplement, c'est Christina Blais. Et franchement, pour les gens qui ont envie de débuter dans l'art du pain au levain, c'est extraordinairement bien
1: écrit.
0: Bon, oui, c'est excellent, je vous en amènerai la prochaine fois.
1: Vous savez que moi, j'aime beaucoup le pain.
0: C'est publié chez Cardinal. Vraiment, là, n'importe quel débutante là, pourrait réussir un délicieux pain au levain grâce à ce livre, j'en suis certaine.
1: Qui est l'autrice?
0: Christina Blais.
1: Christina Blais.
0: Oui, Le pain de Christina.
1: Le pain de Christina, ça, c'est chez
0: Cardinal.
1: Cardinal.
0: Ouais.
1: OK.
5: Qu'est-ce que vous avez fait comme pain?
0: Tu fais du pain au levain traditionnel. Après ça, tu peux faire des focaccia avec les restants. Bref, il y avait aucune larve dedans.
5: Est-ce qu'il est bon en toast?
0: Oui, ben oui. Ben
5: faut que ça soit bon en toast. Absolument, ça vaut pas la peine. On est là demain, 19h. Soyez-y. Bye bye.
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10: Ici Louis de Belleval, voici les informations. Campagne électorale, les chefs des 5 principaux partis ont participé à un premier débat sur les ondes de TVA. Les échanges ont porté sur les thèmes de l'économie, des finances publiques et de l'avenir du Québec. Pierre-Alexandre Bolduc résume la soirée.
11: La souveraineté a engendré les débats les plus corsés. Christine Fréchette refuse toujours de dire si elle travaillerait dans le camp du non dans une campagne référendaire advenant l'élection du Parti québécois.
12: Dans notre parti, là, on a des gens qui ont voté oui, on a des gens qui ont voté non.
11: Le chef libéral Charles Milliard et le chef péquiste Paul Saint-Pierre Plamondon.
13: Pourquoi vous n'êtes pas capable de répondre à cette question-là? C'est indigne.
14: Moi, je me cache pas. C'est clair, je suis indépendantiste.
11: Pour la porte-parole solidaire Huba Gazal, la CAQ est fédéraliste.
15: Puis ici, c'est clair, là, on a 2 partis indépendantistes, 3 fédéralistes. Là. Il n'y a pas 30 000 possibilités.
11: Pour sa part, Paul Saint-Pierre Plamondon a voulu rassurer les Québécois. Il veut collaborer avec le gouvernement fédéral dans la guerre tarifaire avec les États-Unis. Ses adversaires en doutent.
16: Moi, je veux collaborer avec Mark Carney et les autres provinces.
5: Vous voulez collaborer?
16: Oui. Si et quand, c'est dans le respect des intérêts du Québec et le respect du Québec est non négociable. Alors que M. Milliard, lui, il veut que M. Carney soit en quelque sorte son patron. Réalité, on n'est pas consulté.
11: Christine Fréchette s'est aussi fait attaquer sur les 8 années au pouvoir de la CAQ. Ses adversaires ont rappelé les échecs de la filière batterie et les dépassements de coûts de projets informatiques. À nouveau, le chef du PLQ, Charles Milliard.
17: Nordvolt, c'est votre gouvernement. Nemaska, c'est votre gouvernement. Sifa, c'est votre signature.
12: Et la seule entreprise de Bécancour que vous avez amenée, une entreprise de potes. Ouais.
11: Le chef conservateur Éric Duhaime a martelé son désir de réduire les dépenses et la taille de l'État de 5 %.
12: C'est carrément un démantèlement, en fait, de l'État. Là. C'est pas oser pour vrai, c'est démolir pour vrai.
18: Madame Fréchette, vous êtes bonne d'équipe, mais pour compter, là, ça marche pas vos chiffres. Là. 5 %, là, les gens qui nous écoutent à la maison, Madame Fréchette, là, ils font ça à toutes les semaines quand ils arrivent devant la caisse à l'épicerie. Là.
11: La première manche des débats derrière eux, les chefs croiseront le fer de nouveau mercredi soir à nouveau. Ici Pierre-Alexandre Bolduc, Radio-Canada. À Montréal.
10: Et puis le Parti québécois avait choisi cette journée de premier débat pour dévoiler son cadre budgétaire. C'est son équipe économique qui en a dévoilé les grandes lignes. Le PQ prévoit notamment 6,5 milliards de dollars en nouvelles dépenses et l'équivalent en économie en réduisant la bureaucratie. Le parti compte également rétablir l'équilibre budgétaire dès 2028-2029. Sébastien Desrosiers.
19: Alors, bonjour à tous.
20: À l'aube du premier débat des chefs, au tour du Parti québécois de présenter sa vision des finances publiques.
19: Après 8 années de gouvernement de la CAQ, le Québec se retrouve dans une situation préoccupante.
20: Son cadre financier prévoit un retour à l'équilibre budgétaire un an plus tôt que prévu, en 2029, soit avant un éventuel référendum, surtout grâce à une réduction des dépenses liées à la bureaucratie qui dégagerait des économies de plus de 6,5 milliards de dollars. L'ancien ministre et candidat Nicolas Marceau ne peut toutefois pas dire combien de postes seraient abolis dans la fonction publique.
19: Ça nous apparaît bien raisonnable. C'est toujours un défi, mais il nous apparaît que c'est possible.
20: Qui plus est, pour équilibrer le budget d'ici 3 ans, il reste toujours un trou de près de 2 milliards de dollars à combler.
19: Nous, on pense que d'ici 3 ans, on va avoir le temps de trouver des solutions.
20: Parmi les engagements annoncés jusqu'ici, le PQ estime que certains auront un coût nul. Le remboursement pour taxes sur l'essence aux moins nantis, par exemple, serait financé par le Fonds d'électrification et de changement climatique.
19: Nous, on estime que ça n'aura pas d'impact sur la consommation d'essence et puis c'est simplement un soulagement.
20: Et signe que les défis demeurent importants, comme pour la CAQ et les libéraux, la croissance des dépenses serait faible sous un gouvernement de Paul Saint-Pierre Plamondon.

0: qui promet toutefois que son approche n'affectera pas les services à la population. Ici Sébastien Desrosiers, Radio-Canada, Longueuil.
1: Et puis enfin, le sommet canadien de l'investissement s'est conclu à Toronto. Ottawa souhaitait que l'événement de deux jours ouvre la voie des investissements de 1 000 milliards de dollars au Canada au cours des cinq prochaines années. Mais ce qui a surtout retenu l'attention, c'est la volonté d'Ottawa de privatiser, du moins en partie, les quatre principaux aéroports au pays. Le reportage de Laurence Martin.
2: L'idée de privatiser les aéroports canadiens flotte depuis plusieurs mois. Marconi souhaite maintenant qu'elle prenne son envol.
3: Trouver de l'efficacité dans les opérations des aéroports.
2: Concrètement, le gouvernement fédéral resterait propriétaire des terrains et des actifs de quatre grands aéroports, Montréal, Toronto, Calgary et Vancouver, mais confierait à des intérêts privés la gestion des opérations.
4: On ne vend pas nos aéroports.
2: La ministre de l'Industrie, Mélanie Joly.
4: On veut faire en sorte qu'on puisse offrir des concessions à des investisseurs qui sont très, très intéressés, notamment nos fonds de pension canadiens, mais aussi plusieurs investisseurs étrangers qui peuvent faire des partenariats.
2: Par exemple, la Caisse de dépôt et de placement du Québec, qui est déjà actionnaire de l'aéroport Heathrow à Londres, pourrait être intéressée. Mais qui dit gestion privée dit profit, et les syndicats s'inquiètent que ce soit les passagers qui paient plus cher. Marc-Édouard Joubert, du Congrès du travail du Canada.
5: Il faut trouver des façons de faire du profit. Alors, bien entendu, si on augmente certains coûts, certains frais, ben les compagnies aériennes vont bien sûr les refiler aux passagers.
2: Il donne l'exemple de chariots qui sont gratuits, mais qui pourraient devenir payants.
5: Ça peut sembler anodin, mais ce sont des frais.
6: Les aéroports canadiens ont besoin d'être modernisés.
2: L'expert en aviation John Gradeck voit d'un bon œil l'arrivée du privé.
6: La plupart de ces privatisations sont faites sur le dos des employés.
2: Même s'il reconnaît que c'est le personnel aéroportuaire qui pourrait en faire les frais. Ici Laurence Martin, Radio-Canada, Toronto.
1: C'était les informations.

0: Bonjour, c'est Evelyne Charuet. On est le 12 septembre aujourd'hui. Merci de commencer votre samedi avec nous. Pour la prochaine heure, vous entendrez des moments doux entendus sur les ondes publiques. On va pas parler ici de campagne électorale, ni de guerre commerciale, ni des concerts de Céline. Plutôt, je vous propose de vous amener ce matin dans un endroit qui est un peu moins fréquenté que Paris, dans un paysage vraiment sauvage. C'est par l'entremise d'un reportage que j'ai vu cette semaine, vraiment magnifique, de nos collègues de Empreinte. J'étais très impressionnée par cette vidéo du journaliste Nicolas Bougeard. Autour du Festival de la Providence, le festival le plus isolé du Québec. On est à Tête-à-la-Baleine, en Basse-Côte-Nord. L'endroit est magnifique, là. C'est un archipel d'îles au bord du golfe Saint-Laurent. Imaginez, on est à peu près à 250 kilomètres à l'est de Natashquan. Okay? Quand on dit isolé, c'est isolé. Et depuis 2 ans, il y a là un festival de musique. Ça a lieu dans une chapelle bâtie en 1895 pour la communauté de pêcheurs qui est installée là-bas. Et pour le festival aujourd'hui, les artistes prennent l'avion, le bateau et même l'hélicoptère pour se rendre sur place et aller chanter dans un bâtiment tout blanc, perché sur une île rocheuse. Ils chantent leurs chansons devant des spectateurs très, très attentifs. Et l'événement est une initiative d'un groupe d'amis, dont Samuel Bellefleur, qui est co-organisateur du Festival de la Providence. Vous allez l'entendre dans les prochaines minutes, puisqu'on vous présente un extrait du reportage Empreinte, aux côtés de Gilles Monger, qui est un résident et natif de Tête-à-la-Baleine. Vous allez aussi entendre et reconnaître probablement la voix du musicien Louis-Jean Cormier, qui a pris part au Festival de la Providence cette année.
1: C'est à 4000 marins au large de Tête-à-la-Baleine, et tu vois une chose. Tu vois la chapelle de l'Ange qui se distingue sur les îles.

Moi, je suis originaire de Tétalabanène. J'ai grandi ici à Tétalabanène. À l'âge de 15 ans, je suis parti pour des études. Et je suis revenu à l'âge de 24 ans comme enseignant.

0: un dicton qui dit qu'un village qui n'a pas d'enfants, c'est un village qui s'éteint. Mais en même temps, il y a toujours l'espoir qu'il y ait quelque chose, un déclic quelque part qui va faire revenir des nouvelles familles.
1: On est comme un quatuor d'amis à la base. Nous, on a passé des étés ici, puis on allait dans l'église le soir, tout ça, puis on se disait, ah, imagine faire un show ici, ça serait malade. On imaginait plus des gens d'ici, puis jammer ensemble, tu sais, faire ça un peu plus formel. C'est vraiment quand on a comme décidé qu'on structurait le projet, puis qu'on a commencé à penser à, OK, on demande à qui, puis pour le fun, un peu, on envoyait des perches à du monde un peu plus connu. Puis là, on voyait la réaction, puis on se disait, hey, on a quelque chose, là, clairement, les gens accrochent. On a décidé de l'appeler le Festival de la Providence, parce qu'on est sur l'île Providence, dans la chapelle Saint-Anne de l'île Providence. C'est une des plusieurs centaines d'îles qu'il y a dans l'archipel ici. Puis c'est probablement aussi ce qui rend le festival aussi spécial, c'est de faire le spectacle sur une île qui est juste accessible, évidemment, par bateau.
0: C'est considéré isolé parce qu'on est quand même loin de tous les grands centres. Il n'y a pas de route qui nous relie à personne. On est dépendant de la nuit, de la brume, du vent, des orages.
1: Il finit par avoir une poignée de monde qui viennent de l'extérieur, mais sinon, c'est vraiment les gens d'ici, puis les enfants, les petits-enfants des gens d'ici qui sont déjà ici l'été. Il y a comme une idée là-dedans de redonner un peu, tu sais, à la communauté par les moyens où nous, on se sent plus compétents. Parce que, tu sais, on se fait tellement aider dans le quotidien ici, tu sais, avec ce que les gens savent faire. Je pense que ça, c'est vraiment le fun de sentir qu'on est capable de faire quelque chose pour les gens.
2: Il y a quelque chose de super beau de voir des gens prendre les rênes puis de dire, je vais créer un festival dans un lieu qui n'existe pas ou qui n'a jamais eu ça. Puis j'ai pas accepté pour des raisons artistiques ou musicales, on dirait. C'est vraiment mon désir de venir vivre l'expérience, vivre, voir le paysage, me baigner dans la mer et tout ça. Je pense que mes racines sont encore profondes puis on peut pas sortir la côte nord du gars. T'sais, on peut sortir le gars de la côte nord, mais pas la côte nord du gars. Je pense que dans mes chansons, il y a énormément de vestiges ou de panorama nord-côtier.

0: havre de paix de s'en aller sur les îles. Des milliers d'îles perdues dans le golfe Saint-Laurent, où tu peux retrouver le calme, la beauté d'un paysage qui change d'île en île, avec une population accueillante et qui ne demande pas mieux que d'être connue.
1: Je pense que l'invitation a été entendue. On a envie d'y aller, nous aussi, respirer l'air salin, se remplir les oreilles de musique acoustique. C'est un reportage vidéo du journaliste Nicolas Bougeard sur le micro-site Empreinte de Radio-Canada. Allez, jetez un coup d'œil. Les images sont saisissantes du Festival de la Providence à tête à la baleine. Vraiment, là, ça vaut la peine de passer du temps à écouter ce petit reportage. Ça fait quoi, 5-6 minutes? Mais c'est un 5-6 minutes bien investi. On va rester dans ce coin de pays, si vous le voulez bien. Je vous amène maintenant de l'autre côté de la Basse-Côte-Nord, à Terre-Neuve, dans la ville de Corner Brook. Il y a là un festival qui dure toute une nuit, avec des prestations musicales et artistiques. C'est le festival CB Nuit, qui souffle d'ailleurs cette année ses 10 bougies. Il a été fondé par une franco-ontarienne installée à Terre-Neuve depuis 18 ans. Elle est avec nous ce matin. Louise Gauthier, bonjour.
2: Bonjour, Evelyne.
1: Merci d'être avec nous ce matin, Louise. Vous êtes directrice générale du festival CB Nuit. Qu'est-ce que c'est exactement? Qu'est-ce que vous proposez aux spectateurs?
2: Bon, ben, disons que c'est un festival qui est vraiment fait la recette de Nuit Blanche, qui a commencé en France, qui existe à Montréal, Vancouver, Toronto, partout. Donc, c'est ce qui se passe après la nuit tombée, aussitôt autour d'ici, à ce temps-là de l'année, c'est autour de 7h30, puis la rue s'anime avec des projets de toute discipline, et en fait, on encourage les artistes locaux et de Terre-Neuve, et d'autre part, de créer des projets

0: projets qui mixent les différentes disciplines pour créer quelque chose de plus grand, de plus spectaculaire. Donc, on a à fur et à mesure, à travers les 10 ans qu'on existe, 9 ans qu'on existe, presque 10, les artistes vraiment répondent à cet appel et on a toutes sortes de choses sur la rue.
1: Sur la rue. Donc, tout se passe à l'extérieur. Vous êtes au centre-ville de Corner Brook, c'est ça?
0: On est au centre-ville, mais c'est pas tout à l'extérieur. Il y a aussi plusieurs projets qui se passent dans des business, galeries, le musée, la bibliothèque. Et ensuite, il y a plein de choses sur la rue aussi. Donc, avec les partenaires aussi, on embarque aussi tous les organisations artistiques du coin, aussi bien que les organisations sociales, comme le YMCA, disons, qui embarque aussi avec un projet, une idée participatoire où on peut engager les gens qui visitent ce soir-là à la créativité.
1: Louise,
0: donc en tout, ça fait
1: ça fait beaucoup de gens qui contribuent année après année. Ouais. Pour vous qui êtes franco-ontarienne, est-ce que vous faites une petite place aux artistes francophones?
0: Absolument, chaque année. C'est un but principal pour moi comme francophone de vraiment représenter ma communauté ici à Corner Brook dans le festival. J'ai beaucoup adoré qu'on l'a appelé Corner Brook, non, c'est des nuits. Et finalement, ici, tout le monde est capable de dire nuit. Donc, ça, c'est cool. Ça a toujours été un but. Puis, on fait un reach out avec la Fédération des francophones de Terre-Neuve, basée à Saint-Jean, qui, eux, demandent, envoient l'appel à tous les artistes locaux, des musiciens, des artistes partout sur l'île. Et donc, on représente chaque année un bon petit groupe de francophones dans le festival.
1: Et cette année, ce sera qui?
0: Cette année, ça va être francophile, disons. Je vais commencer avec Jenna. Jenna Maloney fait du drag. Elle a développé un caractère, un ennemi déjà mort, qui va faire un drag performance dans une de nos venues de musique. Puis ça va chanter en français des grandes classiques françaises de la France. Donc ça va être cool. Puis ensuite, on a Maud Julia Blanchette, disons. Et Maud a vraiment répondu à notre appel dont je parlais tantôt, de vraiment combiné de deux différentes disciplines d'art. Donc, Maud est musicienne, chanteuse, mais là aussi, ça fait depuis quelques années qu'elle crée des marionnettes, des grosses marionnettes le masque genre. Et elle a créé une marionnette de Leonard Cohen qu'elle va porter au piano, au grand piano, pour interpréter certaines de ses chansons, aussi bien qu'elle va interpréter des chansons originales francophones de son répertoire. Donc ça va être cool dans l'église. Aussi, on a Rémi Cayotte. Rémi, c'est un genre très intéressant. Il a marché à travers le Canada. Il est une de ces personnes qui a fait ce défi-là il y a des années. Puis finalement, il s'est installé à Terre-Neuve à la fin de sa route. Il est marié avec un artiste et avec son partenaire Sharon, ils vont créer un projet participatoire. C'est un projet art visuel. Pas seulement en visuel, mais aussi l'histoire. Et à travers la soirée, c'est Rémi qui a créé parce qu'il fait la construction et il est bon avec les outils, disons. Il a créé comme une grande structure sur laquelle l'art va être installé à travers la soirée et les gens qui viennent visiter vont être invités à créer l'histoire de cette
1: la méduse.
0: Peut-être la méduse. Puis elle va être dessinée à travers la soirée sur cette grosse structure. Puis l'histoire va être écrite en arrière avec l'aide de tous les spectateurs. Donc, c'est souvent ça qui se passe à ces venues, c'est qu'on engage vraiment les gens à participer créativement dans les projets. Donc, Rémi est francophone.
1: Alors, quelques francophones, ben oui, un autre francophone, j'imagine qu'il y a quelques mots qui vont être comme ça, nuit, peut-être plaisir aussi, qui seront entendus pendant cette soirée-là. Je lisais à propos de Corner Brook, je dois vous avouer, Louise, que je suis jamais allée à Terre-Neuve encore, pour le moment. Je lisais que Corner Brook, c'est la deuxième plus grande ville de Terre-Neuve après la capitale Saint-Jean. Il y a à peu près 20 000 habitants. Comment vous décrivez l'ambiance de Corner Brook à Terre-Neuve? C'est un endroit très touristique?
0: C'est un paysage incroyable avec le parc Grosmont qui existe juste au nord de Corner Brook. Donc, c'est comme de toute beauté. Il y a des belles montagnes, beaucoup d'eau. C'est super beau. Puis, c'est une petite communauté qui s'implique beaucoup dans la nature. Il y a une communauté sportive, active, mais aussi il y a beaucoup d'hippies qui jardinent puis qui s'occupent vraiment de des idées environnementales pour la communauté, le gardening, le community gardening, c'est super populaire ici. Donc, en plus de ça, c'est une communauté modeste dans les arts. Il y a tout le monde, il y a tellement de musiciens dans ce boutique. Il y a tellement d'artistes, textile artists, des gens qui font toutes sortes d'art, de rug hooking, puis la peinture, puis tout. Et donc, pour moi, c'était comme un paysage incroyable pour commencer un festival comme ça.
1: Oui, certainement. Mais vous, Louise, vous faites partie de quelle bande? Les sportifs ou les hippies?
0: Moi, personnellement, non.
1: Oui.
0: Moi, je fais pas du artiste. Moi, je suis plutôt artiste.
1: OK. vous êtes chanteuse aussi, hein? Vous avez fait paraître un album. Qu'est-ce qui vous a amené à Terre-Neuve il y a près de 20 ans?
0: Ah, ben, c'est mon mari, finalement, qu'il y a eu un emploi à l'université ici dans le département de théâtre. Et moi, j'étais comédienne dans le temps et chanteuse, mais je voulais vraiment, j'étais attirée de venir ici parce que j'avais toujours eu un but d'enregistrer un album avec mes chansons francophones et de langue française. Et c'était vraiment facile. Il y a tellement de musiciens et puis ils sont tellement c'est des joueurs. T'sais, ils veulent vraiment « Ah oui, OK, on essaye ça. Je comprends même pas le français, mais on va y aller. » Puis ils m'ont appuyé. Puis j'ai un très beau album avec tellement de musiciens qui ont collaboré dessus, de Corner Brook même. Puis c'est aussi une collaboration avec le Québec, finalement, avec Lucie Cochon, musicienne très impressionnante de Montréal, qui a co-produit l'album avec Phil Churchill ici de Corner Brook, qui vient du groupe The Once. Ils ont travaillé ensemble. C'est vraiment la langue de la musique qui les a permis de co-produire l'album, ce qui était super cool.
1: C'est super cool et justement, on va en entendre un extrait. On a choisi Petit cœur de Louise Gauthier qui est notre invitée, qui est derrière ces bénis. Je vous souhaite la meilleure des chances pour le festival qui s'en vient dans une semaine.
0: Merci.
1: J'ai découvert l'existence du festival grâce à un article dans le Gaboteur dans lequel j'apprenais que vous avez aussi reçu le prix de l'entrepreneur de l'année au laurier de la PME chez vous. Alors, félicitations à vous et bon festival, Louise.
0: Merci beaucoup, Evelyne.
1: À la prochaine, Louise Gauthier, qu'on entend ici en musique. Bye bye.

0: Avez-vous vu passer la vidéo de Radio-Canada Sport sur les réseaux sociaux? On rencontre Noël Saint-Pierre, un homme qui a un sourire franc, une casquette blanche sur la tête, un sac banane à la taille. Lui, tous les jours, été comme hiver, il sort prendre une marche. Bon, jusque-là, vous allez me dire, Evelyne, il n'y a rien de bien bien spécial. Non, c'est qu'il marche très longtemps, en moyenne 25 kilomètres. Et les belles journées, Monsieur Saint-Pierre parcourt jusqu'à 40 kilomètres à pied lors de sa marche. Monsieur Saint-Pierre, j'ai oublié de vous dire, il a 85 ans.
1: La vie, c'est pas faite juste pour respirer. C'est faite pour rêver. C'est faite pour exister. Je me lève le matin à 5 heures, 4 heures et demie, 5 heures. Je déjeune. Je me fais la barbe tous les matins. Après ça, je pars. Beau temps, mauvais temps. Je me fais mon 10 km. Je reviens. Des fois, je dis, oh, je retourne tout de suite. Je refais un autre 10 km. Puis il y a des fois, j'en fais 4. Je peux faire 35 à 40 km. Une moyenne de 25.
0: Quand vous marchez, à quoi vous pensez?
1: Je pense à ma vie. J'ai fait une belle vie. J'ai essayé de faire du bien au monde. Ça a commencé après que j'ai eu faire Compostelle. Ce chemin-là m'a apporté une autre dimension des gens. Si je rencontre quelqu'un qui veut me parler, je parle. Il y a des gens qui ont besoin d'être parlés. J'ai rencontré l'autre jour un monsieur qui, sa femme était malade. Il dit, monsieur, ça va bien aller. J'ai parti, il avait besoin d'être réconforté. C'est ça que je déplore aujourd'hui, c'est que les gens pensent que parce que t'es âgé, t'es vieux, t'as plus d'affaires là. Mais c'est pas vrai. Mais le présent, faut le vivre. C'est ça qui est important. Faut pas se sentir vieillir. Faut vieillir selon sa capacité. Depuis que je marche, j'ai pas de mal à nulle part. C'est rare qu'à mon âge, mal de genoux, mal de pied, mal d'épaule, j'ai rien. Si un jour tu sens que dans ta vie, plus rien ne t'appartient. Puis quand je marche, là, je pense pas à d'autres choses. Je pense juste à la nature, les oiseaux. Quand je marche, je suis heureux. Qu'il y a toujours quelqu'un qui n'attend que ta main. Moi, je considère pas ça comme ça, inspirant. Moi, je veux pas de compliments. Ce que je veux, c'est si je peux les donner la chance de marcher. Parce que c'est pas en restant assis dans une chaise qu'on fait la vie. Le cœur devient moins lourd quand on est en amour.
0: Noël Saint-Pierre, qui peut marcher un marathon par jour à 85 ans, est maintenant une des stars des réseaux sociaux. C'est là que vous le verrez d'ailleurs. Il fait partie d'une génération de Canadiens qui vivent longtemps. En Colombie-Britannique, en Ontario et au Québec, c'est dans ces trois provinces que l'espérance de vie à la naissance est la plus longue. On parle de 82,7 ans. D'ailleurs, le magazine L'Actualité en fait sa une au mois de septembre. Gros plan sur les Québécois qui vivent très, très longtemps. D'ailleurs, en page couverture, on voit une femme avec une belle chevelure blanche, lunettes fumées de sportive. Elle est dans un aviron, grand, grand sourire. On comprend que c'est une grande sportive qui est probablement au-delà de 70 ans. C'est Jean-Benoît Nadeau qui a enquêté sur la question. Et on parle même au Québec là, d'un miracle. Ça, c'est selon la docteure Mylène Drouin, directrice régionale de santé publique de Montréal. Elle explique la longévité des Québécois, en particulier par la présence du filet social, de l'État-providence, des saines habitudes de vie aussi. On aurait ici moins de tabagisme, une meilleure alimentation, plus d'exercice physique, comme le marcheur Monsieur Saint-Pierre qu'on a entendu un peu plus tôt d'ailleurs. L'article parle aussi des déterminants sociaux de la santé. Vous savez, ce sont des facteurs un peu plus invisibles, soit des revenus, l'environnement de vie, l'environnement de travail, le soutien social. Et tout ça a une incidence sur la santé. L'article met vraiment l'accent là-dessus, l'aspect social. Vous savez, l'entourage, les proches, je sais pas moi, les chanteurs de la chorale, ces gens-là qui font partie du tissu social de l'aîné vont avoir une incidence sur la santé, mais aussi sur la longévité. Il y a même une aînée qui est interrogée dans l'article de L'Actualité qui regrette qu'on dise aux personnes âgées de rester chez elles. Ça m'a étonnée parce que selon cette personne-là, ça les isole. Donc, l'isolement est lié à l'ennui, mais c'est aussi lié à la maladie. Donc, aussi bien être ensemble. Si on se fie aux gens interviewés dans l'article, en tout cas, le secret pour vivre vieux et en santé, c'est l'action, l'engagement social, les amitiés, pas juste la génétique. Donc, je sais pas pour vous, mais moi, ça me donne envie et espoir de devenir un jour une octogénaire en patin à roulettes. 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C'est Evelyne Charivet qui est avec vous en ce petit samedi de septembre. J'espère que vous allez bien. Ce temps-ci de l'année est plutôt occupé pour les agriculteurs. Au Manitoba, j'étais vraiment contente que la journaliste Juliette Stratt de l'émission L'Actuel ait réussi à convaincre des agriculteurs de les accompagner dans leurs activités. Elle a suivi les hommes de la famille Simon de la ferme Réador Holsteins à Notre-Dame-de-Lourdes au Manitoba. Et elle va vraiment, dans les prochaines minutes, nous donner un aperçu du travail de la terre. Imaginez là, les grandes prairies. Le ciel qui prend toute la place, le vent aussi qui peut vous surprendre à tout moment. Et au centre de ce paysage plus vaste qu'un océan, il y a des machines agricoles, imposantes, bruyantes. Et c'est là que commence le récit de Juliette Stratt.
2: Le balai des moissonneuses-batteuses bat son plan sur les terres vallonnées de Notre-Dame-de-Lourdes.

0: C'est une saison extrêmement occupée pour les agriculteurs de la région. Mais la famille Simon, qui gère la ferme Réador Holsteins depuis plus de 100 ans, a accepté que je les suive le temps d'un après-midi. Arrivé dans le champ, j'embarque dans la machine aux côtés de Marc Simon. Marc fait partie de la quatrième génération d'agriculteurs qui cultivent ses champs. Dans la famille, c'est le spécialiste en agronomie. Son fils de 18 ans, Brody, comme tout le reste de la famille, travaille dans la ferme. Il est d'ailleurs aux commandes de la deuxième moissonneuse-batteuse.
1: Une fille qui avait 20 ans, son diplôme dans l'agriculture, elle a fait la son...
0: À bord, Marc me parle de ses enfants, qui veulent tous faire le même métier que lui, agriculteur.
2: Tu grandis avec ça, alors c'est tout que tu connais, alors t'es fier d'être sur la ferme. Et...
0: Quand je demande à Brody s'il veut un jour reprendre la ferme, il me dit oui, sans hésiter.
2: Tous mes parentés arrière ont poussé pour garder la ferme à continuer, alors moi je veux faire le même pour mes enfants dans le futur.
0: En milieu d'après-midi, je quitte le champ et j'embarque avec Michel Simon, le frère de Marc. Direction l'étable où la famille élève une centaine de vaches laitières. C'est l'heure de la traite. Ici aussi, c'est la même dynamique. Michel est aidé par ses trois enfants et l'opération est une machine bien huilée. Les jeunes ont l'habitude de traire les vaches avec le travail et les horaires qui l'accompagnent.
3: Il faut que ça soit un métier qui est dans ton sang.
0: Le lendemain, je retrouve toute la famille dans le bureau de la ferme. Il pleut à Notre-Dame-de-Lourdes et les tracteurs sont coincés dans le garage. Les fermiers ont donc un peu de temps pour que je leur pose mes questions. Arrivés sur place, seuls Marc et Michel sont présents. Le reste de l'équipe a dû se déplacer en urgence parce qu'une vache a mis bas. C'est le métier. En attendant, je demande à Michel s'il a toujours voulu devenir agriculteur.
4: Ça a tout le temps été la première chose que moi j'allais faire. Puis je pense que c'est la même chose pour Marc. On avait, ça n'a jamais été une question. Je sais pas pourquoi. Si c'est génétique ou c'est quelque chose que mes parents ont fait, on dirait que ça a juste été partie de notre vie. Puis ça a tout le temps été quelque chose que on ne voit pas même à penser de la retraite. C'est juste une partie de la vie.
0: Aujourd'hui, dans la ferme Réador Holsteins, il y a le père, Réal Simon, ses deux fils, Marc et Michel, et leurs sept enfants, la cinquième génération.

Que c'est beau! On l'attend avec impatience, ce nouvel album du compositeur et pianiste Jean-Michel Blais. La sortie de l'album a lieu dans 2 semaines. Marquez la date tout de suite, c'est le vendredi 25 septembre. Il a décidé d'ajouter des chœurs sur sa musique. Ça apporte, je trouve, une chaleur de plus. Un peu comme, une doudou encore plus chaude sur les épaules avec la musique de Jean-Michel Blais. Ce qu'on entend ici, c'est le premier extrait, Mirador.

J'ai pas envie que ça s'arrête, cette pièce de Jean-Michel Blais, c'est tellement beau. Est-ce que vous vous rappelez de votre premier appartement? Le mien, c'était un 4,5 avec un salon double dans Hochelaga-Maisonneuve, un quartier de Montréal. Je me souviens qu'il y avait épais de peinture sur les murs, les plafonds étaient très, très hauts. C'était assez lumineux, mais vraiment très mal isolé. Il y avait même la toilette qui était séparée. Elle était sous l'escalier, imaginez-vous. Donc, les personnes qui étaient beaucoup plus grandes que moi se cognaient régulièrement la tête en allant au petit coin. La douche était dans une pièce séparée. Le plancher était tellement croche que quand on échappait quelque chose, tout roulait dans un coin de la pièce. Bref, c'était un endroit mémorable. Je suis restée plusieurs années quand j'étais étudiante au cégep. Vous rappelez-vous combien vous payez votre premier appartement? Moi, c'était 408 $.

0: C'était au milieu des années, non, au début des années 2000. Ça fait quand même longtemps. J'ai l'impression que ça a beaucoup augmenté depuis. La journaliste Victoria Boisclair a obtenu quelques réponses à cette question. Combien vous payez dans le temps pour l'émission La Folle Aventure?
1: Vous payez combien pour votre premier appart?
2: Ben, c'était peut-être pas mon premier appart, mais mon premier appart à moi seul, 320 par mois.
3: Nous, on était trois, puis je pense qu'on payait comme 1036 $ à trois, quelque chose comme ça. Fait que c'était comme 300 $ chaque. Mais tu sais, c'était grand, là. Il y avait comme plusieurs salles communes, puis un bureau, là, puis tout, là, quelque
4: chose. En 2000, c'était 425. On était à deux. Donc, ça, ma part me coûtait 212,50.
1: Combien vous payez pour votre premier appart?
3: Environ 200 $.
1: Puis c'était en quelle année?
3: 95, j'ai envie de dire, à peu près. Les années 90, voilà.
5: 108 $ par mois en 1970.
1: 54 $ par personne?
5: Oui, par mois.
1: Puis là, aujourd'hui, vous payez combien pour votre logement?
6: 1500.
1: OK, maintenant, je vais aller voir des gens plus jeunes pour leur demander ce qu'ils pensent qui est un loyer raisonnable aujourd'hui, en 2026. Quel prix tu trouves raisonnable pour un loyer mensuel?
3: Je pense qu'un prix raisonnable, ce serait autour de 800 $ par mois, sauf que ça, c'est bonne chance pour trouver ça à Montréal.
7: J'avais mes cousins qui habitaient les deux dans un même appartement, puis ils payaient 1000 $ par personne. Donc, ça faisait 2000 $ en tout pour un demi-sous-sol, et ça, je trouvais que c'était quand même vraiment trop.
8: C'est trop dispendieux en ce moment, mais je pense qu'entre 800 et 1000, c'est plutôt raisonnable.
1: Quel est un loyer raisonnable, selon vous?
9: En coloc, je dirais entre 600 et 800 $ par mois, toutes charges comprises.
0: Si Victoria Boisclair s'est intéressée à la colocation et au prix des loyers à une autre époque, ça a beaucoup changé, hein, comme vous le voyez, c'était parce qu'il y avait une activité de speed dating de colocataires à laquelle elle a assisté. C'est organisé par le programme d'accueil Allo de l'Université du Québec à Montréal. D'un côté, il y a des gens qui cherchent des appartements et de l'autre, des gens qui proposent des appartements à louer. Alors, tout ce beau monde prend place à une table. Ils ont 10 minutes pour faire connaissance, poser des questions pertinentes pour déterminer si la personne va faire sa vaisselle sale ou si c'est le genre de personne qui va laisser des motons de pâte à dents collés dans l'évier de la salle de bain. Voyez le genre? Voici un aperçu de la soirée de rencontre.
10: Prochaine personne, allô? Alors, je cherche un appartement, une chambre ou tu as une chambre sale?
11: J'ai une chambre à louer.
10: Excellent, tu peux me passer de ce côté-ci. Écris ton nom. Salut tout le monde, bienvenue à l'événement Speed Dating. La manière que ça va fonctionner, vous allez tous avoir une petite étiquette avec soit une loupe, soit une maison, tout dépendant de si vous cherchez ou si vous cherchez un appartement ou si vous avez une chambre à louer.
12: Aujourd'hui, c'est la troisième édition du Speed Dating colocataire. C'est le classique du Speed Dating, mais version colocataire. Alors, c'est pas nécessairement un endroit où tout le monde va trouver un appartement ou une chambre. On veut surtout aussi que potentiellement des personnes qui recherchent se mettent ensemble, discutent et réalisent qu'ils ont finalement des points communs et pourraient donc se mettre à chercher un appartement ensemble.
10: Je vais sonner une petite cloche aux 10 minutes. Et là, on change de partenaire de discussion. Je vous invite à prendre place. On va débuter ça maintenant.
13: Enchantée.
14: Je crois que j'ai entendu... C'est dans une coloc, mais tu cherches.
13: Ouais, c'est ça.
14: Tout ça.
13: Okay, exactement. Ouais.
14: Je m'appelle Anna et du coup, je viens passer un semestre à l'UQAM en sciences politiques. Je suis dans une coloc et c'est une coloc de 4, mais on n'est que 2 pour l'instant. Du coup, on cherche 2 colocs et je viens voir un peu s'il y a des gens intéressés. On avait mis une annonce et il y a eu très peu de réponses. Du coup, là, je me dis que je peux rencontrer les gens, etc. Expliquer, montrer des photos, raconter vraiment mon expérience plutôt que 3 photos sur Facebook et quelques lignes pour parler de l'appart, quoi. C'est mieux, je trouve.
15: Bon, là, pour l'instant, on est 2. On était 3 au début. Il y en a un qui est parti ce matin.
13: Okay.
15: Donc voilà.
12: On sait que ça peut provoquer une certaine gêne chez des gens de se retrouver devant des inconnus, de devoir parler. Alors, on a une petite feuille, une espèce de gabarit de questions à poser si jamais ils n'ont pas d'inspiration. Puis les questions sont orientées beaucoup vers... Quel est votre mode de vie? Quel genre de coloc es-tu? Est-ce que tu es quelqu'un qui se lève tôt, qui se couche tard? Comment tu tu interagis avec les autres ou dans une situation d'un conflit? As-tu déjà été colocataire? Donc, il faut vraiment aller un petit peu plus, creuser un petit peu plus que juste la surface, parce qu'on le sait que les principales craintes à aller vers la colocation, c'est un peu d'aller vers l'inconnu, puis de pas savoir sur qui on va tomber, et de, on veut créer vraiment une compatibilité entre les gens.
6: Ouais, comment tu vis dans la colocation? Ben, personne qui sort beaucoup, comment tu, ton rapport social?
15: Ok, ben moi je connais vraiment personne, donc j'aimerais quand même créer des liens et ouais me faire des amis et tout, parce que j'ai un peu du mal, je fais un peu de l'anxiété, j'aime pas aller vers les gens, donc c'est, je pense, le bon endroit pour créer des liens naturellement, quoi.
6: C'est clair. Et moi pareil, moi je suis là pour avoir vraiment une bonne, enfin j'aimerais bien avoir une bonne coloc, une bonne fusion. Quand les colocataires mangent dans leur chambre, c'est vraiment pas trop ce que l'esprit colocation. Et pareil, moi aussi, rencontrer du monde, moi je suis assez...
1: Comment vous sentez dans un contexte comme ça de speed dating? C'est quand même un peu intimidant peut-être?
11: Je suis super stressée. J'ai pas l'habitude déjà de... Enfin, d'aller vers les gens comme ça. Donc là, de devoir donner plein d'infos sur moi condensées en 10 minutes, c'est un peu stressant, je sais pas trop quoi dire. Mais en vrai, là, ça fait 2-3 personnes, je me suis déjà habituée, ça va un peu mieux.
6: En vrai, je m'y attendais un peu à ça, parce que du coup, bah, en fait, c'est aussi l'objectif de rencontrer du monde. Et ça sort de sa zone de confort aussi. Et ça apprend à se connaître, parce qu'en fait, du coup, ça... Enfin, on te pose des questions que des fois tu te poses peut-être pas forcément, et donc du coup, bon, en fait, t'apprends sur ta personne, et puis j'apprends sur la mienne aussi, et ouais, très bon exercice, mais pas trop stressé, on va dire.
16: Très bien. Et tu t'es fixé un budget de combien,
15: à peu près? Moi, je trouve à peu près à 750-800 max.
16: Ouais. Oui, oui, je suis dans ces eaux-là aussi. 850, enfin, moi, je m'étais fixé 850 max, pour avoir quelque chose de plus, assez potable, on va dire.
12: Il y a une surenchère par rapport au prix du marché locatif, puis les étudiants se retrouvent pris à la gorge avec ça, parce qu'ils n'ont pas la possibilité de travailler à temps plein. Alors, ça peut vraiment... ça peut installer les bases d'une précarité.
15: En fait, c'est une caution. Ben ouais, si c'est une caution, c'est un mois de loyer. Mais à la fois, j'ai pas fait l'état des lieux. C'est-à-dire que je suis arrivée dans ma chambre et j'ai pas dit, ah, il y a déjà ça qui va pas. Et donc, il y a cette sorte de caution. Plus août, ben, en fait, je suis arrivée le 29 août et le propriétaire m'a demandé de payer août. Un mois de salaire, de loyer.
12: J'ai entendu des personnes étudiantes qui me disaient qu'elles avaient le droit de cuisiner en telle ou telle heure parce que ça dérangeait le propriétaire qui était voisin. Mais, et on me demandait tout bonnement, est-ce qu'on peut me demander ça? Mais non, pas du tout. Il y a un abus ici, là. Ça fait pas partie, ça fait pas partie de tes responsabilités comme locataire.
0: L'événement de speed dating de colocataires est une initiative de l'Université du Québec à Montréal pour aider les étudiants à se loger dans la ville. On l'entendait, là, des étudiants étrangers qui parfois connaissent personne en ville. Donc, l'initiative est à la fois intrigante, mais semble très utile pour mettre en commun des gens qui vont pouvoir faire colocation, habiter ensemble. Et ça, dans l'équipe, quand on a entendu ça, ça nous a fait penser aux colocations intergénérationnelles. Vous savez qu'on en entend de plus en plus parler, et en Outaouais, il existe un organisme communautaire qui s'occupe de réunir des personnes aînées propriétaires qui ont une chambre à louer dans leur maison et des adultes qui cherchent un logis. Le concept est très intéressant. En échange de quelques services, comme par exemple accompagner au rendez-vous, aider à maintenir la maison, les locataires peuvent se loger à coût raisonnable, tout en favorisant le maintien à domicile d'une personne qui a besoin d'aide. On a voulu creuser un petit peu plus et en savoir davantage. C'est pourquoi en juin ce matin, Mylène Berger, qui est directrice générale des habitations partagées de l'Outaouais. Bonjour Mylène.
17: Bonjour. Ça va bien?
0: Oui, ça va bien ce matin. Merci de prendre un peu de temps avec nous. On découvrait cet organisme en Outaouais qui existe quand même depuis longtemps. On était surprise. 38 ans. C'est un organisme qui est inspiré d'un organisme qui s'appelle Home Sharing à Ottawa. Mais c'est également présent ailleurs au Québec, hein? Saguenay, Gaspésie. Qu'est-ce que vous offrez exactement comme accompagnement?
17: On offre un service là d'accompagnement assez complet pour le jumelage de deux individus. On le sait que habiter ensemble, la cohabitation peut être difficile même en famille, donc c'est important pour nous là d'assurer un bon profilage des individus, s'assurer qu'il y ait une belle compatibilité entre les deux. Donc on s'assure là de passer en entrevue tant la personne qui veut offrir son logement que la personne qui veut habiter dans le logement. Donc, à travers un profil de personnalité, des goûts, on s'assure là d'assurer un bon jumelage. On accompagne les gens lors des premières visites et on fait là des référencements. On vérifie les références des individus. On passe à travers également là d'une vérification des antécédents judiciaires, question d'assurer la sécurité le plus possible des deux.

0: partie. Et par la suite, on reste impliqué une fois le jumelage réalisé. On reste impliqué pour assurer un suivi, que tout se passe bien et pouvoir être en soutien dans la mesure où il pourrait y avoir des petits conflits ou des petits malentendus.
1: Ah, il y en a souvent des conflits et des malentendus entre colocataires. On l'entendait, Mylène, dans le reportage précédent. La principale crainte, c'est de tomber sur une personne malveillante quand on trouve un colocataire. Comment vous rassurez les aînés qui ouvrent leurs portes aux locataires?
0: Tout à fait. Ben, en développant une relation de confiance avec l'aîné qui s'approche vers nous, on leur explique là, l'ensemble de nos processus et notre filtrage. Donc, juste ça et nos vérifications des antécédents judiciaires, ça vient vraiment rassurer l'individu par rapport au processus et à la sécurité de ce processus-là. Donc, je vous dirais qu'assez rapidement, l'aîné a confiance en notre capacité de filtrage et de jumelage. On s'assure vraiment de vérifier à ce qu'il y a une compatibilité et c'est qu'après qu'on va proposer une rencontre entre les deux personnes que l'on juge compatibles et par après, ce sont les deux parties impliquées qui vont prendre la décision au final.
1: Qu'est-ce qui motive les locataires à aller vivre en colocation avec une personne aînée?
0: Ah, je vous dirais, c'est tout ce qui en ressort parallèlement. Les liens qui sont à développer, le vivre ensemble, le partage du vécu aussi ont une grande importance. On a des jumelages qui ont été réalisés, qui ont terminé en de liens significatifs, voire il y a même des relations amoureuses qui ont été créées dans le cadre de certains jumelages. Donc, la plus-value, c'est vraiment le mode de vie partagé avec la collaboration, l'entraide, ça laisse place là à des super belles relations entre la personne qui accueille et la personne qui vient habiter.
1: Et l'âge moyen des locataires, est-ce qu'on parle de personnes dans la trentaine, la quarantaine?
0: Nous, on les nomme pas locataires parce que il y a pas nécessairement de bail qui vient définir l'entente entre la personne qui vient habiter. Mais je vous dirais que la plupart, ce sont des étudiants qui sont à la recherche là d'un milieu de vie à proximité de leur lieu d'études. Alors ça, c'est si on parle là d'environ de 18 à 30 ans. L'âge moyen.
1: Donc, la relation amoureuse, c'était quelqu'un de 30 ans avec un aîné?
0: La relation amoureuse, ça, par exemple, non, effectivement, ça, c'était un aîné et un adulte.
1: Ah!
0: Il y avait, oui. Tous deux, là, avaient un amour fou pour des activités de plein air. Donc, c'est comme ça que ça a commencé. Et de fil en aiguille, ben ils nous ont transmis par après, là, un grand remerciement pour les avoir mis en contact. Et c'est comme ça qu'on a compris, là, qu'il y avait maintenant une relation amoureuse qui s'est installée.
1: Eh ben le jumelage était plus que réussi. Bravo à vous, Mylène.
0: Oui.
1: Inversement, là, mis à part l'amour pour cette personne-là, qu'est-ce que les personnes aînées y trouvent?
0: Les aînés, ça dépend. Les besoins sont différents d'un aîné à l'autre. Il y a certains qui veulent combler une absence. On a perdu un conjoint. On a besoin de cette relation, de sentir qu'on n'est pas seul dans la maison. Il y a la question de sécurité aussi. Non pas seulement la sécurité économique, mais la sécurité physique, se sentir à l'aise et en sécurité dans sa maison. Ça joue pour beaucoup. Et le bien-être, se sentir à l'aise que si jamais il arrive quelque chose, il y a quelqu'un à la maison qui va pouvoir téléphoner les services d'urgence, par exemple, pour venir nous aider si on est mal pris.
1: Ouais, je comprends. Il y a une crise du logement qui sévit un peu partout au pays. Oui. Vous avez beaucoup d'offres de la part d'aînés, beaucoup plus que de demandes. Comment vous expliquez ça?
0: On l'explique en quelque sorte du fait que les jeunes étudiants qui partent de maman, papa ne souhaitent peut-être pas nécessairement tout de suite opter pour le mode de vie en cohabitation, mais souhaitent peut-être être plus autonomes et voler de leurs propres ailes. Je vous dirais que les étudiants qui vont vers la cohabitation sont ceux qui viennent de l'extérieur de la région. Par exemple, Montréal, on a même jumelé là une étudiante de la France avec quelqu'un de Gatineau par l'intérêt de vouloir habiter ensemble.
1: Un intérêt, un loyer aussi un peu moins cher, pas de bail, vous l'avez dit, donc c'est moins contraignant aussi.
0: C'est moins contraignant, ça donne une meilleure flexibilité. Puis vous savez, les taux ou les prix qui sont entendus là, entre les deux parties vont vraiment selon le secteur ou aussi les ententes de services. parce qu'il y a certains aînés qui vont avoir besoin d'un échange de services, soit de l'aide à aller faire les courses, de l'aide pour l'entretien de la maison, la tonte de gazon, la neige au niveau de l'hiver. Donc, à ce moment-là, il y a vraiment une rectification au niveau du prix en conséquence de l'échange de services. Donc, ça peut devenir très intéressant pour un étudiant. Il y a aussi toute la question de la proximité du lieu d'études qui vient faciliter ou donner un petit peu un engouement par rapport à ces logements-là.
1: C'est vraiment à considérer, en tout cas, quand on recherche un nouveau toit, peut-être dans une nouvelle ville. Pour les étudiants, mais pas que, j'ai l'impression que c'est un service qui gagne à être connu par la population en général. Je rappelle que vous travaillez, Mylène Berger, aux habitations partagées. Vous êtes située en Outaouais, mais cet organisme existe ailleurs dans la province. Merci de nous avoir donné un petit aperçu de ce que vous faites au quotidien, Mylène, et bon samedi.
0: Ça me fait plaisir. Merci beaucoup de m'avoir reçu.
1: Au revoir. On a reçu une question de Samuel Gagnon de La Belle au Québec. À la suite de notre entrevue la semaine dernière avec Louise Desjardins, vous savez, c'est cette artisane teinturière à Saint-Damien qui nous expliquait qu'elle utilise des racines, des noix, des fleurs pour créer des teintures naturelles. Il nous a posé comme question, entre la teinture naturelle et synthétique, est-ce qu'il y a une différence au niveau du lavage? Quand on lave ces tissus-là, est-ce qu'on utilise de l'eau chaude, de l'eau froide, un savon? On est allé chercher la réponse pour vous, Monsieur Gagnon, auprès de Madame Desjardins, directement. Elle nous écrit ceci. On ne rince pas la couleur, mais la fibre. Donc, tout dépend du tissu, de la fibre qu'on a trempée dans la teinture. Il faut respecter la fibre. Si c'est de la laine, naturelle ou synthétique, ça ne change rien. On rince avec un savon doux écologique. Ça ne change pas la couleur. On lave à la main, à l'eau froide, et ça ne devrait pas altérer la fibre. Ben voilà. Si vous avez d'autres questions, n'hésitez pas. La bulle de conversation de l'application Radio-Canada Audio est toujours là. Si vous préférez le courriel, le nôtre, c'est lefto@radio-canada.ca. On change complètement de ton maintenant avec ce que j'ai entendu à l'émission Fin PM en Mauricie. J'ai un petit rictus parce que souvent dans cette émission-là, il y a des entrevues étonnantes comme celle que je vais vous faire entendre avec un super-héros. Il s'appelle le recycleur et sa mission est de repérer les articles destinés à l'enfouissement et les démonter avant qu'ils ne prennent le chemin de la poubelle. Il est apparu en studio à Trois-Rivières en habit de super-héros. Il a une espèce de juste au corps en lycra vert fluorescent, une cape bleue, des lunettes fumées, des gants noirs et comme il le dit lui-même, le recycleur, il ne sauve pas des vies. Mais des vis.
2: Je suis là pour sauver le monde. Une vis à la fois, bien sûr, parce que l'objectif final est d'un million de vis sauvées, bien sûr, parce qu'on ne veut pas que ces pauvres vis se retrouvent à l'enfouissement. Mmh. Et bien sûr, par le fait même, ben, tous les résidus de l'accessoire qu'on va démonter. Et ben, je serai pas seul, hein. Je veux pas être le seul à démonter parce que un million de vis, bien sûr, ça va prendre des millénaires à défaire des petits articles à la fois. Donc, je vais avoir besoin de recycleurs acolytes, bien sûr. Donc, je vais inviter tout le monde du Québec à faire comme moi, au lieu de prendre un article qui sert plus chez eux, donc de le démonter, de sauver bien sûr chaque vis et de m'envoyer une image pour me montrer qu'on a sauvé des vis et on va avoir un compteur de vis là qui va augmenter au fur et à mesure que l'année va avancer, donc on espère atteindre le million de vis d'ici la fin de l'année, on espère.
3: Qu'est-ce qui a été l'appel à l'action du recycleur?
2: En fait, chaque article qui possède des vis qui se retrouvait à la poubelle, je trouvais ça inacceptable. C'est sûr, les pauvres vis. Imaginez la souffrance qu'elles ont de se retrouver à l'enfouissement et perdue à tout jamais. Donc, c'est inacceptable.
4: C'est vrai. C'est rare que je me suis mis dans la peau d'une vis, mais maintenant qu'on m'invite à le faire, je me dis, quel destin.
3: Donc, le but, c'est de ne pas agir seul. C'est vraiment d'avoir un clan pour vous accompagner.
2: Le plus de personnes qui vont pouvoir empêcher des articles de se retrouver à la poubelle, ça va être l'idéal.
3: Et de quelle façon, comment votre mission prend forme?
2: Ben, il va avoir des capsules vidéo, justement d'en parler tous ensemble, fait en sorte qu'on va pouvoir faire boule de neige avec tout ça et
3: boule de vis.
2: Boule de vis, c'est merveilleux. Attention parce que boulon, c'est mon ennemi juré. Mais bon, mais en fait, on va espérer que les gens embarquent dans l'aventure. On souhaite que les entreprises aussi embarquent dans le projet, ne jettent pas les articles qu'ils auraient en leur possession. Je sais, je me promène surtout la semaine dernière, j'ai fait fureur au centre-ville et j'ai remarqué beaucoup d'articles qui s'en iraient à la poubelle. Donc que les gens gardent, on voit les CRP à rien, on le sait, mais là, peut-être qu'on pourrait agir ensemble pour sauver toutes ces vis et libérer un peu d'espace en même temps, puis faire en sorte que les résidus soient bien recyclés et pas envoyés à l'enfouissement.
3: Donc, le grand défi du recycleur, c'est de conscientiser les gens.
2: Absolument. Ben oui, parce que j'ai besoin je vais avoir des partenaires pour m'aider à bien définir quel article va où, parce qu'avec le bac, on peut pas tout mettre dedans, hein. Donc, on va avoir besoin vraiment d'informations pour savoir où mettre tous ces articles démontés, parce qu'effectivement, le bac n'est pas la solution nécessairement.
4: C'est que, tu sais, souvent, les enfants, on se demande comment c'est fait, ça? Comment c'est fait à l'intérieur? De faire une activité, de défaire un serpuarien, un vieux VHS ou un vieux... Ça peut devenir une activité où la curiosité est mise de l'avant. Qu'est-ce qu'il y a dedans? Comment c'est fait? Et là, on a le droit de prendre un tournevis et de tout démonter. Je trouve que c'est une activité intéressante à faire
2: en famille. C'était mon enfance, bien sûr.
4: Tout démonter?
2: Ah oui, je démontais tout, je regardais comment c'était fait, et puis, ben, les vis, on les mettait de côté dans un pot.
3: Le recycleur, merci beaucoup d'être passé en studio.
2: C'est un plaisir.
3: Bon retour, je sais pas trop si vous avez une recycle mobile ou quelque chose.
2: On est justement à la recherche d'un local, donc, dans les prochains jours, on va aller faire nos tournages pour trouver quel sera le meilleur endroit pour la recycle cave. On verra si c'est possible. Puis la campagne de financement participatif, ben en fait, on a besoin de ça parce que ben je suis un peu comme Batman, mais sans la richesse bien sûr de Bruce Wayne. Donc on espère que les gens vont nous aider pour une petite portion au moins du projet et on verra pour la suite.
3: Il y a une première à tout. On aura eu ma première entrevue avec un super héros en studio. Un grand merci de votre passage.
2: C'est un plaisir. Et moi, je dévisse.
3: Si bien dit, merci beaucoup.
1: Je dévisse. Non, c'est plutôt sympathique comme personnage quand même. Il s'appelle le recycleur. Il est de passage en Mauricie pour sauver des vis. Ouais. C'était entendu à l'émission Fin PM, animée par Jean-Philippe Nadeau à Trois-Rivières.

Bon, je vois même une petite chanson pour terminer l'émission. Elle vient des artistes Violette Lapierre et Jordan Officer. Ils mettent en ligne aujourd'hui un album qui s'appelle Dalia. J'ai beaucoup aimé cette écoute-là. Ils sont deux amis dans la vie. Ils traversent deux langues aussi, en anglais et en français. Elle, elle est pianiste, lui est guitariste. Vous connaissez peut-être son nom parce qu'il a beaucoup travaillé avec Suzy Arioli. Ils ont composé des chansons qui puisent dans le répertoire jazz, folk, un peu de bossa nova. Ils chantent en harmonie. Et moi, je vous ai choisi une chanson qui fait un peu écho à un fantasme que je pense assez répandu, celui de tout plaquer. Vous savez, fuir sa vie, les responsabilités, les devoirs, les obligations, partir avec son amoureux ou son amoureuse sans rien dire à personne, juste disparaître et par la suite être ensemble, loin, seul et libre de profiter de l'autre sans distraction. Je pense que c'est un peu dans vos fantasmes, vous aussi. C'est une chanson plutôt romantique que je vous propose ce matin. Ça s'appelle « On partira » de Violette et Jordan. C'est sur ces notes que je vous dis au revoir. L'équipe de Lève Tôt est composée d'Isabelle Routier, de Caroline Roy-Blais. Merci au maître du son Alex Leclerc et Imad Arakat. Au micro, c'est Evelyne Charruet. Vos émissions régionales suivent après les informations. Passez une très, très belle semaine. À bientôt.

0: 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Un grand sommet sur l'intelligence artificielle s'ouvre à Montréal alors que les craintes sur les dangers potentiels prennent de l'ampleur.
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0: Ici Madeleine Blais-Morin. À ça nous regarde ce soir.
1: Les choses changent. On a d'audace ici maintenant au Canada. On fait de progrès.
0: Le premier ministre Mark Carney veut privatiser les opérations des 4 plus grands aéroports du pays. On explore ce qui se fait ailleurs et ce que ça change pour les voyageurs. Aussi à l'émission, alors qu'aux États-Unis, des dirigeants de la tech s'inquiètent d'une intelligence artificielle qui échapperait au contrôle humain, qu'en est-il en Chine? On en discute avec notre correspondant en Asie, Philippe Leblanc. Et plus tard, campagne électorale au Québec.
2: J'ai 65 ans. Ça fait 8 ans que j'ai pas un docteur. Je trouve que les aînés devraient avoir priorité pour les docteurs.
0: Les aînés sont nombreux à voter et ils sont très courtisés par les politiciens. Mais sont-ils réellement entendus? Bon mardi soir à tous. Le sommet canadien de l'investissement tire à sa fin à Toronto. Hier, on vous parlait d'un objectif chiffré, attirer ou mobiliser 1 000 milliards de dollars en investissement en 5 ans. Et aujourd'hui, le gouvernement Carney a identifié clairement un des moyens d'attirer des capitaux. Nos grands aéroports, Montréal, Toronto, Calgary et Vancouver. Le premier ministre a annoncé qu'il voulait en privatiser la gestion des opérations. Privatiser la gestion. Il me semble qu'on aurait longtemps associé ces mots au mouvement conservateur. Un autre signal que Mark Carney joue dans l'étal de Pierre Poilievre. D'ailleurs, c'est l'ancien premier ministre Stephen Harper, conservateur, qui vient de prononcer le discours de clôture du sommet. On va parler de tout ça avec Laurence Martin, qui est sur place à Toronto. Bonsoir, Laurence.
3: Bonsoir, Madeleine.
0: Donc, parlons d'abord des aéroports. Quand même, Ottawa ne vendrait pas les aéroports. Il garderait un certain contrôle.
3: Oui, en fait, c'est que le gouvernement fédéral resterait propriétaire des terrains, des actifs des aéroports. Par contre, pour tout ce qui est gestion des opérations, et ça inclut par exemple quel type de boutique vous avez, les choix de restaurants, combien vous en mettez au pied carré, les frais que vous demandez aux compagnies aériennes pour atterrir, décoller, cette gestion-là serait confiée à des intérêts privés qui devrait se procurer une concession là auprès du gouvernement fédéral qui serait valide pour plusieurs décennies. Et ce que le gouvernement a dit aujourd'hui, c'est ben on a des fonds d'investissement comme la Caisse, des fonds de retraite comme PSP qui ont de l'expertise dans la gestion d'aéroports à l'étranger. La Caisse, par exemple, qui a déjà mis de l'argent, qui est actionnaire là, de l'aéroport Heathrow à Londres, qui serait intéressé potentiellement à gérer des aéroports ici au pays en collaboration possiblement avec des fonds de l'étranger. Et du même coup, ben Ottawa irait chercher des revenus, pourrait s'en servir pour financer le développement des aéroports régionaux. C'est ce qu'on nous a dit aujourd'hui. Je vous laisse écouter Mark Carney et Mélanie Jules.
1: On a l'expertise dont nos régimes de retraite.
4: Premièrement, on ne vend pas nos aéroports. On garde la propriété de nos aéroports comme gouvernement, comme État. Mais en même temps, on trouve des nouveaux moyens de les financer. Maintenant, on veut faire en sorte qu'on puisse offrir des concessions à des investisseurs qui sont très, très intéressés, notamment nos fonds de pension canadiens, mais aussi plusieurs investisseurs étrangers qui peuvent faire des partenariats avec nos fonds de pension.
0: Et là, la grande question, c'est est-ce que ce serait bénéfique, entre autres pour les passagers?
3: Oui, puis un des grands arguments là, du gouvernement canadien, parce que bon, cette idée, là, elle avait déjà été avancée dans le fédéral l'automne dernier, mais c'est que l'expérience là, dans ces grands aéroports en ce moment, bon, à Montréal, Toronto, Calgary, Vancouver, laisse parfois à désirer. Des fois, il y a une heure d'attente pour avoir un taxi, par exemple à Montréal. On dit que c'est compliqué d'avoir accès au site. Bref, on pourrait améliorer les choses. Et l'hypothèse du gouvernement Carney, c'est que si c'est géré par le privé, il pourrait y avoir une gestion plus efficace, plus serrée. À voir, évidemment. En ce moment, les aéroports sont gérés par des entités à but non lucratif. Par exemple, bon, dans le cas montréalais, ça s'appelle Aéroport de Montréal. Mais la crainte qui a été mise de l'avant aujourd'hui, par exemple, par des groupes syndicaux, c'est que si on entre dans une logique de madeleine, bien, les coûts vont augmenter et qui va payer la note? Les passagers. Là-dessus, je vous laisse entendre Marc-Édouard Joubert du Congrès du travail du Canada.
5: Il faut trouver des façons de faire du profit. Alors, bien entendu, si on augmente certains coûts, certains frais, ben les compagnies aériennes vont bien sûr les refiler aux passagers. En Grande-Bretagne, par exemple, aller chercher un passager, ça coûte 24 $. À Montréal, parfois on dit il y a beaucoup de circulation, on attend, mais c'est gratuit. Un chariot, c'est encore gratuit.
3: C'est intéressant l'exemple du chariot parce qu'il le disait, on ne paie pas en ce moment, mais peut-être que si c'était privatisé, si la gestion était privatisée, comme le veut le gouvernement Carney, ben là, peut-être qu'on devrait le faire. Puis l'autre crainte du Congrès du travail du Canada, c'est que les conditions de travail des employés dans les aéroports se détériorent, qu'il y ait plus de précarité. Bon, on comprend qu'on est encore à un stade embryonnaire. Il y a une volonté claire du gouvernement Carney d'aller de l'avant avec ça, mais il y a encore beaucoup de fils à attacher dans ce dossier, Madeleine.
6: Oui, et quand les passagers vont réaliser potentiellement, parce que comme vous le dites, on ne sait pas exactement quelle forme ça pourrait prendre, qu'il faudrait payer pour les chariots, pour aller chercher un ami à l'aéroport, bien là, peut-être que l'approbation sociale serait pas tout à fait là. On verra. Encore une fois, il y a de gros points d'interrogation. Ce qu'on sait, c'est que le sommet, bon, achève ou tire à ses fins, là, vous êtes sur place, vous le savez mieux que moi, mais c'est Stephen Harper qui a prononcé l'allocution de clôture. Qu'est-ce qu'il a dit, Laurence?
3: Ben, il a dit plusieurs choses. En fait, il a vraiment complimenté le gouvernement Carney. Bon, c'est toujours surprenant de voir Stephen Harper en public parce qu'il se fait discret. Puis j'ai essayé de me rappeler, c'était quand la dernière fois que je l'avais vu? C'était en pleine campagne électorale, dans un rassemblement électoral de Pierre Poilievre en banlieue d'Edmonton. Évidemment, il donnait son appui au chef conservateur qui se battait à ce moment-là contre Mark Carney. Donc déjà, de le voir sur scène à ce sommet des investisseurs, sommet de l'investissement, c'était particulier. C'est M. Carney lui-même qui a invité l'ancien premier ministre. Il a dit aujourd'hui d'ailleurs qu'il demandait conseil de temps en temps à tous les anciens premiers ministres, dont M. Harper. Mais ce qui était saisissant, c'était de voir Stephen Harper complimenter M. Carney. Il a félicité le premier ministre pour l'organisation du sommet en disant qu'il aurait voulu avoir cette idée lui-même. Pour les mesures aussi qui ont été prises par les libéraux pour l'accélération de l'approbation des grands projets, il a parlé de changements qui étaient bienvenus. Il a salué aussi l'approche d'Ottawa avec l'administration américaine, la décision du premier ministre de se retirer des négociations avec Washington. On a d'ailleurs un petit extrait en français. Si on écoute.
7: Cela a dû être une décision très difficile. Mais je crois que notre gouvernement n'avait pas d'autre choix que de suivre cette voie.
3: Et il a même repris, Madeleine, l'expression des libéraux, le nouveau gouvernement du Canada, pour marquer la rupture avec Justin Trudeau. Alors, je pense que si vous êtes dans l'aile plus progressiste du Parti libéral, que vous avez entendu tout ça, ça vous a peut-être fait sourciller légèrement. Je suis prête à parier aussi que ce n'est pas un discours qui va être nécessairement très bien accueilli, là, peut-être pas publiquement, mais en privé, par Pierre Poilievre et son entourage.
6: Juste le simple fait qu'il soit là et qu'il prononce un discours.
3: Exactement.
6: Laurence Martin à Toronto ce soir. Merci beaucoup.
3: Je vous en prie.
6: Et je retrouve notre chroniqueur économique. Bonsoir, Philippe-Antoine Saunier.
8: Bonsoir, Madeleine.
6: De grands investisseurs se montrent intéressés à investir dans nos aéroports.
8: Oui, la Caisse de dépôt et placement du Québec, par exemple, fait valoir qu'elle a plus de 20 ans d'expérience dans les investissements aéroportuaires à travers le monde. Elle dit dans une déclaration écrite que l'annonce du gouvernement aujourd'hui représente une occasion intéressante. La Caisse dit qu'elle est ouverte à examiner ses actifs, les aéroports, et à mettre son expertise au service des voyageurs et des transporteurs aérien. Alors, c'est une grande nouvelle pour les investisseurs institutionnels, comme les caisses de retraite, qui convoitent les aéroports canadiens depuis quand même de nombreuses années. Sébastien Bétermier est directeur du Centre international de gestion des pensions. C'est une communauté d'investisseurs institutionnels. Il est aussi professeur agrégé à l'Université McGill.
9: Ces 15 dernières années, il y a eu peu de partenariats entre les gouvernements et les fonds de pension. Le sujet des aéroports revient de façon assez fréquente, comme étant un des actifs potentiels qui soit stratégique pour les fonds, également un actif où ils sont en mesure d'investir et d'amener de l'expertise. C'est la première fois aujourd'hui, ça fait plusieurs annonces qui ont été faites depuis

0: Sébastien Béthermier.
1: Je sais qu'il y a une... Il y a toujours un peu des peurs que si ça passe dans le secteur privé, les prix vont augmenter, etc. C'est pas forcément le cas. On peut avoir des gains d'efficacité qui sont faits sur les opérations même. On peut même potentiellement voir les coûts qui passent. Je mettrai pas un lien direct entre le fait que ça soit opéré avec le privé et les prix d'usager.
0: Alors, on comprend que ça dépend des gains d'efficacité qui seront réalisés. Et on peut se demander, est-ce que les grands investisseurs pourront être plus efficaces que les organismes à but non lucratif qui gèrent les aéroports au Canada depuis une trentaine d'années? Jacques Roy, professeur émérite à HEC Montréal, lui, en doute.
2: Ils peuvent sûrement réduire des coûts. Ça prend pas trop de génie là, pour couper dans les dépenses. Mais bon, est-ce que le service va s'en ressentir? Est-ce que les heures d'ouverture, je sais pas, moi, il y a plein de d'endroits où on peut faire des coupures, là, je présume. C'est pas simple d'imaginer comment ces organismes-là vont être plus efficaces. Et si on pense que oui, ben c'est un peu dur à avaler pour les gestionnaires actuels des aéroports. Autrement dit, vous êtes pas bons, on vous remplace par des gestionnaires du secteur privé, alors qu'eux-mêmes sont déjà des gens du privé, même si c'est à but non lucratif. Alors, ça fait un peu spécial comme démarche.
3: Oui, alors il va peut-être y avoir des réactions puis des déceptions quelque part. Comment ça se passe, Philippe-Antoine, dans les autres pays? Qui gère les aéroports?
0: Il y a vraiment plusieurs modèles qui vont du complètement privé au complètement public. Au Royaume-Uni, par exemple, on a privatisé entièrement les aéroports. D'ailleurs, la Caisse de dépôt et placement a eu une participation importante, mais minoritaire, dans l'aéroport de Heathrow à Londres pendant de nombreuses années. En Australie, le gouvernement a cédé la gestion au privé, mais il a conservé un certain droit de regard, explique Jacques Roy de HEC Montréal, mais avec plus ou moins de succès, selon lui.
2: Le modèle australien n'est pas nécessairement un modèle à suivre non plus. Les tarifs ont augmenté, puis le niveau de service ne s'est pas vraiment amélioré. Donc, c'est pas simple. Pour moi, je comprends que le gouvernement fédéral veuille s'en débarrasser. C'était le cas il y a 30 ans, là, c'est comme... pas tellement intéressant, gérer les aéroports, ça coûte beaucoup d'argent, puis ça rapporte juste des problèmes. Mais c'est une responsabilité aussi de l'État de le faire.
0: Et curieusement, Madeleine, aux États-Unis, c'est le secteur public qui gère les aéroports via des administrations locales de transport. Et le gouvernement fédéral américain est propriétaire des terrains, il finance les projets d'agrandissement. Et selon Jacques Roy, c'est pas tellement le modèle qui compte, mais plutôt les gens qui sont choisis pour gérer les aéroports.
3: Avec les répercussions sur les voyageurs, les coûts aussi sur les voyageurs, on a hâte de voir concrètement là, ce que ça va donner, cette idée du gouvernement fédéral. Philippe-Antoine Saunier, merci.
0: Merci beaucoup.
3: Et on reçoit déjà des courriels. Il y a Martin qui dit « La privatisation des aéroports est une proposition ridicule ». Vous en pensez quoi, vous, de cette idée du gouvernement Carney? Pour nous écrire, rendez-vous sur l'application Radio-Canada Audio maintenant. Cliquez sur la bulle de conversation de notre émission en direct.
4: L'actualité en Asie avec Philippe Leblanc.
5: We're leading China in AI, and frankly, I want to keep it that way, because whoever wins AI wins.
3: On revient ce soir sur cette déclaration de Donald Trump. C'était dimanche. Il invoquait la concurrence de la Chine pour refuser de ralentir le développement de l'intelligence artificielle. Il répondait comme ça à des dirigeants de la tech qui recommandent de ralentir la cadence. Tout ça dans la foulée de la démission de Jacob Coxon. On vous en parlait, c'est ce chercheur d'Anthropique qui disait craindre que l'IA pourrait tous nous tuer d'ici la fin de la décennie. Mais la Chine, elle en pense quoi? On en discute avec notre correspondant en Asie, Philippe Leblanc. Bonjour Philippe.
6: Bonjour.
3: Philippe, est-ce que la Chine s'inquiète, elle aussi, d'une intelligence artificielle qui échapperait au contrôle humain?
6: Mais il y a 2 ans déjà, le régulateur chinois de l'Internet évoquait officiellement une future intelligence artificielle capable d'acquérir des ressources, de se reproduire, de rechercher davantage de pouvoir, donc oui. Mais la différence entre les mises en garde en Chine et aux États-Unis, c'est que contrairement aux dirigeants américains qui proposaient, eux, de ralentir la progression des modèles les plus avancés, la Chine veut plutôt accélérer le développement technologique, mais en renforçant en même temps le contrôle de l'État et le contrôle du parti sur l'industrie. Donc, les nouvelles règles chinoises sur les agents intelligents qui ont été mises en place dans la dernière année obligent d'ailleurs les entreprises à pouvoir

0: détecter, à interrompre, à corriger les comportements dangereux. Donc, l'utilisateur doit toujours avoir le dernier mot selon Pékin. Et il faut pas oublier que la Chine veut aussi se servir de l'intelligence artificielle pour accélérer son économie, pour renforcer son armée. Donc, c'est pour ça que la Chine accuse les États-Unis d'exagérer les dangers de l'intelligence artificielle et de dire que les États-Unis veulent s'en servir pour contenir le développement technologique de la Chine. Mm-hmm. Mais qu'en même temps, on a le chef de l'espionnage chinois qui affirme que l'intelligence artificielle pourrait menacer directement le pouvoir du Parti communiste chinois.
1: Mm. Ça semble contradictoire quand même comme message à l'intérieur même de la Chine.
0: Mais Pékin nous répondrait que c'est pas nécessairement contradictoire parce qu'il ne va pas nier directement les risques de l'intelligence artificielle. La Chine vous dirait qu'elle en a surtout contre la manière américaine de définir les risques et contre les solutions proposées par les États-Unis, par Donald Trump aussi. Donc, d'un côté, on a le ministre chinois des Affaires étrangères qui accuse les entreprises américaines d'alimenter la peur, la confrontation, une concurrence malveillante. Et Pékin croit que dans ce discours-là, la sécurité sert de prétexte pour préserver l'avance technologique américaine. Puis de l'autre côté, on a le ministre chinois de la sécurité de l'État, Chen Yixin, qui lui lance un avertissement sur les dangers de l'intelligence artificielle en disant que c'est une mission commune qui devrait protéger l'humanité dans son ensemble, pas seulement un seul pays, pas seulement les États-Unis. Mmh.
1: Et quand vous parliez là de du chef de l'espionnage chinois qui disait que l'IA pourrait menacer directement le pouvoir du Parti communiste, qu'est-ce qui le préoccupe au juste?
0: Ben, c'est clairement la stabilité du régime, parce que Chen Yixin fait référence à des adversaires du Parti communiste chinois qui pourraient utiliser l'intelligence artificielle pour fabriquer de fausses nouvelles, mener des cyberattaques contre le pouvoir, contre des infrastructures importantes. Et des chercheurs californiens, ça c'est intéressant, ont récemment démontré que c'était possible parce qu'ils avaient créé un outil qui aurait pu prendre le contrôle de comptes sur WeChat. C'est l'application de messagerie qui est vraiment omniprésente dans tous les aspects de la vie quotidienne en Chine. Donc, ils ont prouvé que c'était possible. Et pour les dirigeants chinois, ça a fait très peur et ça a démontré que l'intelligence artificielle peut transformer l'ensemble du paysage de la sécurité et menacer l'existence même du pouvoir chinois.
1: Mmh. On verra là si c'est un sujet abordé. On présume que oui, lors de la rencontre entre Donald Trump et Xi Jinping à Washington la semaine prochaine. Mais pendant que les États-Unis et la Chine se disputent là autour de la maîtrise de l'IA, parlons de la Corée du Sud en quelques secondes, Philippe, parce que la Corée propose une approche qui est complètement différente.
0: Et c'est une expérience qui est unique dans le monde et c'est particulièrement intéressant parce qu'au lieu de se demander comment freiner l'intelligence artificielle, la Corée du Sud se demande plutôt qui va avoir les moyens d'utiliser cette technologie-là. Donc, ce que Séoul veut faire, c'est d'offrir à toute la population un accès gratuit, un accès illimité à des outils d'intelligence artificielle. Elle veut en faire une forme d'infrastructures publiques, au même titre que l'eau, l'électricité, l'éducation de base. Et le but, c'est d'éviter que l'accès à l'intelligence artificielle en Corée du Sud devienne une nouvelle source d'inégalité. Donc, ça sert un but social, mais il y a évidemment aussi une politique industrielle dans tout ça pour favoriser les modèles qui sont conçus par des entreprises sud-coréennes. Donc, c'est en train d'être mis en place et c'est surveillé par, je vous dirais, à peu près l'ensemble des pays qui ont un intérêt dans l'intelligence artificielle, parce que la Corée du Sud est la seule à se lancer dans cette voie-là pour l'instant.
1: Philippe Leblanc, notre correspondant en Asie, merci beaucoup.
0: Merci, au revoir.
1: Au revoir.
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1: Campagne électorale, maintenant, on entame une nouvelle étape avec le premier des trois débats, le face-à-face à TVA. Dans un instant, on va en parler avec notre analyste Véronique Prince. Mais d'abord, ce soir, on est allé à la rencontre de citoyens qui, généralement, votent dans une proportion importante, les personnes âgées. Dans ce contexte, pas étonnant que les partis politiques les courtisent, sans compter que leur poids démographique continue de croître dans la province. Qu'est-ce qui les préoccupe? Qu'est-ce qu'ils attendent des candidats? Le reportage d'Andréanne Williams.
3: C'est après-midi danse en ligne au chalet du Parc Préfontaine à Montréal. Une quinzaine d'aînés se déhanchent sur des airs country, une manière de garder la forme et de briser l'isolement, comme l'explique François Fleury, 75 ans.
4: C'est important pour moi de socialiser à l'âge que j'ai.

0: pas être à part de la société.
1: Comme beaucoup de Québécois, le septuagénaire ira voter le 5 octobre.
0: C'est un droit fondamental, puis pour moi, c'est sacré.
1: Savez-vous déjà pour qui vous allez voter?
0: Parti québécois. Parce que c'est une plateforme social-démocrate, puis ça rejoint mes préoccupations. Puis plus la préoccupation nationale.
1: Selon Statistique Québec, depuis le début des années 2000, les aînés sont ceux qui affichent le plus haut taux de participation aux élections, au provincial comme au fédéral. Au Québec, lors du scrutin de 2022, le taux de participation le plus élevé a été observé chez les personnes de 65 à 74 ans, atteignant 78 % contre 66 % pour la moyenne provinciale. Quels sont donc les enjeux qui préoccupent les aînés? La Fédération de l'âge d'or du Québec a sondé ses membres, son président Yves Bouchard.
2: Premièrement, il y a le thème de la santé et des services sociaux. Ensuite, tout ce qui concerne le logement, les questions aussi ensuite de finances, de retraite, de coût de la vie, d'alimentation. Et en dernier lieu, les loisirs et l'activité physique.
1: Au chalet du parc Préfontaine, José Houle en a long à dire sur ce qui la préoccupe.
3: Moi, j'ai 65 ans, ça fait 8 ans que j'ai pas un docteur. Je trouve que les aînés devraient avoir priorité pour les docteurs.
1: Autre enjeu majeur pour elle, l'accès au logement abordable.
3: Arrêter de faire des condos que personne n'est capable d'acheter. Là, j'essaie d'aller dans un RPA ou HM, quelque chose, là. Mais il y a une liste d'attente, puis ils vont prendre 25 % de mon revenu. Parce que mon appartement, je suis quasiment plus capable.
1: Son collègue de danse, François Fleury, partage des inquiétudes similaires.
0: Il y a de moins en moins d'investissements dans les logements à caractère social. Puis les aînés, faut pas se le cacher. Les pensions diminuent de valeur d'année en année, ce qui fait qu'on est de moins en moins capable de faire face à un coût de la vie qui augmente plus vite que notre revenu.
1: Depuis le début de la campagne, les 5 partis politiques ont tous annoncé des mesures ciblant les aînés. La coalition Avenir Québec s'est engagée à faire construire 2000 logements abordables, en plus d'ajouter 1 million d'heures au programme de soutien à domicile. Le Parti libéral, lui, promet de plafonner les hausses de loyers dans les résidences privées pour aînés. Québec solidaire veut rendre le transport collectif gratuit pour les 65 ans et plus, et s'engage à améliorer l'accès au système de santé en mettant sur pied un nouveau réseau de 400 points d'accès en première ligne. Le Parti québécois promet d'augmenter de 50 % le budget en soins à domicile, tandis que le Parti conservateur souhaite permettre aux aînés de vivre chez eux le plus longtemps possible en renforçant l'accès aux soins et aux services de proximité.
4: Toi, tu es ton pied droit, tu l'as ton pied gauche pour t'aider à tourner.
1: Mais Roger Marcoulier est sceptique.
5: Ils disent bien des affaires, mais ils font pas toujours.
1: Hein. Et quand on lui demande ce qui l'inquiète, il parle de transformation numérique.
5: S'ils nous enlèvent notre possibilité d'aller à la banque et tout ça, là, parce qu'il faut qu'il y ait sur l'Internet pour aller chercher ça, rendez-vous, là. On voit des problèmes, les personnes âgées.
6: Bon, on commence. Avec la musique.
1: Ce jour-là, c'est sur la musique de la chanteuse canadienne Shania Twain que le groupe pratique ses pas de danse. Un choix qu'apprécient les danseurs comme Nicole, 80 ans, préoccupée par la guerre commerciale avec les États-Unis.
7: J'ai vraiment hâte, dans un sens, que ce soit vraiment défini que le Québec ou le Canada prenne le dessus sur les États-Unis.
1: Le président de la Fédération de l'âge d'or du Québec, Yves Bouchard, lui, s'inquiète de la place que prennent les relations commerciales avec les États-Unis dans la campagne.
2: J'ai peur, moi, que ça puisse occulter tout le débat social au niveau de la protection ou de la situation des personnes aînées au Québec, qui représente, vous savez, le plus de 25 % des électeurs au Québec.
1: Des enjeux qui devraient continuer de croître alors que la population de la belle province continue de vieillir. Selon l'Institut national de santé publique du Québec, la proportion de personnes âgées de 65 ans et plus dans la province est passée de 9 % en 1981 à 21 % en 2024. Ici Andréane Williams, Radio-Canada, Montréal.
8: Et on vous parlera des préoccupations des jeunes aussi d'ici les prochains jours. Ça démontre hein, vraiment tout le défi des chefs qui doivent s'adresser à des électorats différents, qui ont parfois aussi des défis particuliers à relever. On va voir comment ça s'articule ce soir dans le premier débat à TVA. J'en discute avec Véronique Prince. Bonsoir Véronique.
9: Bonsoir Madeleine.
8: Parlez-nous des objectifs de chacun parce qu'ils sont différents.
9: Absolument, ils sont totalement différents. Dans le cas de Christine Fréchette, vous l'avez deviné, hein, ça va être de montrer qu'elle peut incarner un renouveau malgré qu'elle ait fait partie du gouvernement Legault. Et ses adversaires ce soir vont constamment essayer de ramener ce boulet-là, pour démontrer que finalement, c'est pas véritablement du changement, que la CAQ, c'est du pareil au même. Donc, elle va se faire attaquer principalement là-dessus. Et je crois que c'est elle et Paul Saint-Pierre Plamondon qui vont recevoir le plus d'attaques de toutes parts, étant donné que pour le moment, ils sont les deux meneurs, ou en tout cas la CAQ et le Parti libéral peuvent se retrouver un peu à égalité statistique dans les sondages. Mais la CAQ et le Parti québécois vont être vraiment la cible ce soir. Paul Saint-Pierre Plamondon, justement, doit démontrer qu'il a l'envergure, qu'il est capable d'avoir la posture d'un premier ministre, qu'il est capable aussi d'assurer une bonne gouvernance, parce que ses rivaux, à lui, vont vouloir amener la question du référendum, d'autant plus qu'aujourd'hui, de nouveaux droits de douane entrent en vigueur. C'est-à-dire qu'il y a des tarifs américains qui entrent en vigueur pour certains produits. Vous allez me dire que c'est peu de produits dans ce cas-ci comparativement à d'autres tarifs.
8: Mais pour les entreprises qui sont touchées, c'est un réel impact.
9: C'est énorme. Oui. C'est un réel impact, vous l'avez dit. Et je pense que Christine Fréchette va vouloir le souligner ce soir, étant donné qu'il l'a fait à plusieurs reprises avec cette guerre commerciale. Et Paul Saint-Pierre Plamondon, donc, va devoir rassurer de ce côté-là. Charles Milliard, du Parti libéral, doit trouver une manière peut-être de renverser la tendance. Parce que vous l'avez vu, la pression, elle est énorme sur ses épaules. Et cette pression-là...
8: de l'intérieur, c'est ce que vous nous disiez.
9: Voilà, à l'interne, ces militants ont de grandes attentes envers lui. Là. Ça fait longtemps que le Parti libéral du Québec, depuis 2018, qu'il n'a pas gouverné. Et pour eux, c'est exceptionnel. Ils ne comprennent pas que dans un cycle électoral, le Parti libéral ne puisse pas redevenir, justement, le parti qu'il était capable de l'emporter.
8: Et là, pendant un certain temps, on se demandait même si le Parti libéral accéderait même à la position d'opposition officielle. Donc, on peut imaginer que les militants sont nerveux.
9: Absolument. Donc, ce soir, il doit s'adresser non seulement aux Québécois, mais aussi à ses propres militants. Voilà. Rubin Gazal, je crois que ce qu'elle va vouloir faire, de ce que j'ai compris, j'ai eu l'occasion d'en discuter un petit peu avec elle hier, elle veut vraiment démontrer l'importance de la gauche. Où s'en va la gauche au Québec? Pourquoi c'est important? Pourquoi Québec solidaire doit continuer de faire partie du portrait politique alors qu'il y a des comtés qui sont menacés, là, que ce soit par le Parti québécois, le Parti libéral? Elle doit conserver ses acquis. Et finalement, Éric Duhaime, qu'on a toujours vu un peu comme l'animateur de radio, mais qui pourrait espérer cette fois-ci faire élire des députés, c'est une question de crédibilité de son côté. C'est de démontrer qu'il peut avoir la crédibilité pour faire son entrée à l'Assemblée nationale et que son programme est sérieux, malgré que certains candidats lui ont causé des problèmes. Il a dû les justifier, les défendre, et probablement qu'il va se faire attaquer là-dessus, lui.
8: C'était une journée tranquille sur le chemin de la campagne, parce que les chefs se préparent, évidemment. Mais il y a le Parti québécois qui déposait aujourd'hui son cadre financier, sans le chef, là, sans Paul Saint-Pierre Plamondon. Quand même, il y a ce qu'on prévoit, c'est un retour à l'équilibre budgétaire un an plus tôt que prévu.
9: Oui,
8: c'est ambitieux.
9: Voilà. Oui, c'est ambitieux. Donc, retour à l'équilibre budgétaire, c'est-à-dire en 2028-2029. Moi, c'est la première fois que je vois la présentation d'un cadre financier sans le chef. Je comprends que c'est l'équipe économique qui le rédige, mais normalement, le chef est là vraiment pour l'incarner, parce que ce sont ses décisions à lui. Mais toujours est-il que ce qui a été présenté aujourd'hui, c'est des promesses électorales d'une ampleur de 6,5 milliards de dollars, donc qu'il faut financer. Et comment on va le faire? Ben, le Parti québécois mise principalement sur la lutte à la bureaucratie. C'est comme ça qu'il l'exprime, c'est-à-dire réduire les coûts de rémunération dans la fonction publique. Donc, ça pourrait être l'équivalent de 16 000 postes de fonctionnaires qui peuvent être abolis par attrition. D'ailleurs, abolition aussi de Santé Québec, c'est parmi les exemples qu'on peut vous donner. On promet de protéger les ministères de la Santé, de l'Éducation et de la Culture. En même temps, ils ont pas voulu chiffrer la croissance des dépenses. Est-ce qu'il va y avoir, par exemple, suffisamment d'argent pour ces ministères-là, au moins pour que ce soit plus que pour couvrir l'inflation? On le sait pas. Il y a beaucoup de points d'interrogation quand même dans leur cadre financier. Et c'est le cas de tous les partis politiques, je dois le dire, là. Par exemple, le Parti québécois mise aussi sur des transferts fédéraux de plus de 4 milliards de dollars. Les autres partis l'ont fait aussi. C'est juste que ces transferts fédéraux-là, on ne sait pas à quel moment ils vont être transférés, justement. Est-ce que le Parti québécois qui promet un référendum, c'est toujours un petit peu paradoxal de compter en même temps sur des transferts fédéraux, mais on comprend qu'avant la tenue du référendum...
8: Il y aurait équilibre budgétaire. C'est un peu l'objectif, d'avoir...
9: C'est c'était l'objectif
8: budgétaire avant la tenue d'un référendum.
9: Absolument. Ouais. Donc c'est un cadre financier qui est nécessaire avant un débat, parce que un parti politique qui se présente à un débat sans cadre financier n'a pas l'air sérieux
8: et transparent.
9: Voilà, et là tous les partis l'ont remis, ce cadre-là.
8: Véronique Prince, bon débat ce soir, premier de 3 débats.
9: Oui.
8: Alors, il y en aura un autre demain à Novo. Et sinon, celui sur les ondes de Radio-Canada, le 23 septembre, animé par Patrice Roy.
9: Merci, Madeleine.
8: Restez à l'écoute plus tard à l'émission.

0: Catherine Ringer a été emportée par un cancer foudroyant à 68 ans. On revient sur le parcours et le succès de la voix flamboyante du mythique duo des Rita Mitsouko. Mais d'abord, on va vous parler d'une situation qui peut bouleverser le quotidien d'enfants et la vie de famille aussi. Il y a de plus en plus d'élèves à besoins particuliers qui vivent ce qu'on appelle des bris de scolarisation, c'est-à-dire qu'on les renvoie à la maison faute de pouvoir répondre à leurs besoins. Parfois plusieurs jours, parfois plusieurs mois. Ce sont des enfants différents, et là, évidemment, je mets différents entre guillemets, qui ont souvent des troubles de comportement, qui sont sur le trouble du spectre de l'autisme ou qui ont un lourd handicap. Ces exclusions surviennent davantage en région, selon les données compilées par Radio-Canada. Voici ce qu'a appris Julie Marceau.
1: Ben, le matin, on marche toujours sur des œufs parce qu'on ne sait pas c'est quel Thomas qui va se lever.
2: Allô?
1: On peut se lever autant, puis être heureux, nous cajoler son chien.
2: Elle n'a pas de Léo.
3: Bon chien.
1: Qui peut se lever, qui est en pause.
0: Thomas a de graves troubles de comportement. Il a été renvoyé de nombreuses fois à la maison. Il a manqué des mois d'école. Sa mère, elle-même enseignante, a dû cesser de travailler.
4: Cette année, ça fonctionnait plus. Je me faisais toujours appeler au travail. Tu es en train de donner un cours à l'éducation des adultes, de ton Teams branché. Puis là, tu dis, hey, je m'excuse, faut que j'aille chercher mon enfant. Tu sais combien de fois j'ai fait ça? Fait que tu sais, à un moment donné, eux autres, ils peuvent plus se fier sur toi, puis je comprends.
0: Les parents, Marie-Julie et Samuel, ont été ballottés entre le réseau de la santé et l'école.
4: Là, je suis épuisée. Je suis épuisée, puis je ne sais pas combien de temps je vais tenir le coup.
0: Ce cas n'est pas unique. Les plaintes aux protecteurs de l'élève pour des ruptures de scolarisation ont doublé depuis 3 ans. Près de 4000 enfants ont été renvoyés à la maison en 2026. C'est presque 3 fois plus qu'il y a 5 ans. C'est dans les régions où le phénomène est le plus criant. Un arrêt de scolarisation est légal si un enfant représente une contrainte excessive pour une école. Martin Grenier, directeur adjoint des services éducatifs du Centre de services scolaires de Rouyn-Noranda.
5: La limite, c'est de répondre aux besoins et capacités de l'enfant, mais aussi celles des autres et du personnel. Elle est là, la limite, l'équilibre qu'on cherche à faire.
0: Dans un rapport, la protectrice régionale de l'élève soutient que si certains comportements de Thomas pourraient avoir représenté une contrainte excessive pour l'école, les appels répétés aux parents dès qu'ils se désorganisaient est une pratique inadéquate. Mélanie Paré est professeure au département de psychopédagogie et d'andragogie de l'Université de Montréal.
6: Si on met l'élève de côté, qu'on l'exclut de la classe, qu'on l'exclut l'élève, on ne peut plus le soutenir, on ne peut plus lui enseigner des stratégies, on ne peut plus l'aider à s'adapter et donc on n'est plus en train de l'éduquer. Donc c'est contre-productif.
0: Les ressources ne sont pas au rendez-vous, déplore la présidente du syndicat de l'enseignement de la Jamésie et de l'Abitibi-Témiscamingue, Cindy Lefebvre.
7: Nous, syndicalement, on n'est absolument pas contre l'intégration des élèves à besoins particuliers dans la classe régulière, mais il faut que cette classe-là réponde aux besoins de l'enfant. Puis pour ça, parfois, ça nécessite plus qu'un enseignant en avant de la classe. Ça nécessite davantage de ressources, puis ça, ben, ça coûte de l'argent. Puis, ben, il n'y en a plus d'argent.
4: Ben, moi, avoir une baguette magique, c'est qu'il y aurait une ressource qui serait avec lui tant que ça fonctionnerait. Puis que même s'il y a des désorganisations, qu'on arrête de m'appeler.
8: S'il n'est pas scolarisé, il n'est pas entouré des autres, je vois pas comment il pourrait avancer puis être un petit gars épanoui.
0: Le ministère de l'Éducation soutient que tous les élèves doivent être scolarisés et assure suivre de près ces ruptures de service. Ici, Julie Marceau, Radio-Canada, Rouyn-Noranda.
9: Listen, folks, this is an earthquake.
0: C'est un tremblement de terre politique. C'est ce qu'a dit Naheed Nenshi, c'est le chef du NPD albertain, après la victoire de son candidat Carl Campbell dans une élection partielle hier. On vous en parle ce soir parce que la circonscription, là où il y avait cette élection, c'est un bastion, généralement, conservateur. Depuis qu'elle a été créée il y a 40 ans, elle n'avait fait élire qu'une fois un député néo-démocrate en 2015. Qu'est-ce que cette victoire du NPD envoie comme signal à la première ministre Danielle Smith dans un contexte référendaire? Avec nous ce soir, Frédéric Boily, professeur de sciences politiques au campus Saint-Jean de l'Université de l'Alberta à Edmonton. Bonsoir, Monsieur Boily.
3: Bonsoir.
0: Frédéric Boily, qu'un siège traditionnellement conservateur passe aux mains du NPD à Calgary. Est-ce que ça a quelque chose à voir avec le référendum? Je le rappelle, le référendum qui va se tenir dans à peine plus d'un mois, le 19 octobre.
3: Bon, tout indique qu'il y a des liens avec le référendum, que ça serait difficile là, d'écarter cette idée que chez plusieurs électeurs, on ait manifesté du mécontentement contre la démarche référendaire que Danielle Smith a mise de l'avant, en affirmant que le message qu'on va envoyer à Danielle Smith, c'est d'affirmer que cette démarche référendaire-là n'aurait pas dû être mise de l'avant parce qu'elle est mise de l'avant, elle a été mise de l'avant strictement pour des motifs partisans, pour assurer l'unité du Parti conservateur uni et non pas au nom du bien commun ou du bien-être de l'ensemble de la province de l'Alberta. Et donc, que ça crée de la division et que par conséquent, il y a un message qui aurait été envoyé. Et compte tenu du taux de participation à cette élection partielle là, qui frise le 40%, 38%, c'est peut-être pas élevé en comparaison de d'autres élections partielles dans d'autres provinces, mais dans le contexte albertain, c'est difficile de ne pas y voir un message lancé au gouvernement et lancé tout particulièrement à Danielle Smith, comme quoi on est insatisfait de la démarche référendaire et de d'autres politiques mises de l'avant par le gouvernement conservateur unique.
0: Frédéric Boily, je le rappelle à nos auditeurs, là, c'est un référendum qui pose deux questions et demande aux électeurs, est-ce que vous voulez rester au sein du Canada ou est-ce que vous préférez un autre référendum contraignant celui-là sur la séparation? Donc, c'est elle là, qui a lancé cette démarche-là, qui a accepté que cette démarche-là aille de l'avant. Ouais. On comprend donc que ça peut lui jouer des tours, là. L'élection partielle en est l'illustration, c'est ce que vous dites.
3: Oui, l'élection partielle en est l'illustration parce que il y a beaucoup de grogne à l'intérieur même du Parti conservateur. Parce que lors de l'élection partielle, il y a un fait qu'il faut noter aussi, c'est que il y a un candidat progressiste conservateur aussi qui s'est présenté lors de cette élection parce qu'il y a eu une bataille politique et juridique pour s'approprier le nom progressiste conservateur, alors que maintenant, c'est des conservateurs unis. Et le gouvernement a lutté contre les progressistes conservateurs pour qu'ils n'aient pas justement le nom de progressiste conservateur et qu'ils ne puissent pas présenter des candidats. Or, ce candidat des résultats modestes, évidemment, lors de l'élection partielle, mais ça peut être aussi un message qui est envoyé par des progressistes conservateurs, donc des conservateurs un peu plus centristes, insatisfaits par l'approche de Danielle Smith qui, elle, serait jugée trop radicale et qui, par conséquent, pourrait se réfugier aussi dans cette petite formation politique, avec d'autres, évidemment, qui votent pour les néo-démocrates. Donc, le spectre de la division aussi du vote de droite est en train de renaître en même temps avec cette élection partielle.
0: Oui. À quel point la question référendaire, occupe l'espace politique en ce moment en Alberta?
3: C'est un peu paradoxal, c'est-à-dire que on voit que dans les sondages, la question intéresse particulièrement là, dans le dernier sondage, on a posé justement cette question-là, à savoir si les Albertains étaient préoccupés par la question, s'ils suivaient le débat référendaire, et ils répondent majoritairement oui. Mm-hmm. Et en même temps, ce qu'on note aussi, c'est qu'il y a une mobilisation sur le terrain qui semble être plus forte du côté du camp indépendantiste séparatiste. On le voit notamment parce qu'il récolte davantage d'argent que le camp fédéraliste. Et en même temps aussi, les sondages montrent que le camp fédéraliste serait gagnant, toujours avec des résultats plus hauts de 60%, mais quand en même temps, sur le terrain, moins mobilisé que le camp séparatiste indépendantiste. Donc, on a un peu ce paradoxe-là que ceux qui sont à la traîne dans les sondages sont plus mobilisés que ceux qui sont en avance dans les sondages, qui semblent moins organisés.

0: mobiliser et mobiliser sur le terrain.
1: Donc, qui ira voter dans un peu plus d'un mois? Donc, dans un peu plus d'un mois, référendum, puis l'élection, elle, se tiendra dans un an. Donc, déjà, on a l'impression, en ce moment, que toute cette question-là peut nuire à Danielle Smith. Est-ce que, dans un an, elle pourrait encore traîner ce boulet-là? Vous parlez de risque de séparation du parti. Est-ce qu'elle va être en mesure de tourner la page? Évidemment, il faudra voir aussi le résultat du référendum. Là, ça va rentrer dans l'équation de Frédéric Boily.
0: Oui, ça va rentrer dans l'équation, le résultat du référendum, mais je vous dirais aussi la participation, le taux de participation au référendum va être une donnée importante dans l'équation, parce que s'il y avait une mobilisation très forte d'un côté ou de l'autre, ben ça pourrait indiquer pour le parti de Daniel Smith, le parti de gouvernement, que il faudrait tenir compte non seulement du résultat, mais aussi là, de cette participation forte qui pourrait, par exemple, être du côté des indépendantistes séparatistes, qui même s'ils perdaient le référendum, mais s'ils sont mobilisés de leur côté, ben ça pourrait indiquer aussi que ils voudraient peut-être également maintenant faire entendre leur voix à l'intérieur du parti. Déjà, on entend là, des scénarios comme quoi bon, on pense qu'on va perdre et qu'on ne pourra pas gagner du côté indépendantiste séparatiste, mais que la prochaine bataille, c'est à l'intérieur même du Parti conservateur uni qu'il faut la mener. Donc, c'est pour ça que on ne connaît pas encore le résultat, évidemment, mais ça fait en sorte que il y a tout de même beaucoup de spéculations et de scénarios qui sont lancés à droite et à gauche. Et là, je vous dirais surtout à droite que les scénarios fleurissent le plus.
1: Mais ce que j'entends depuis le début de cette entrevue, Frédéric Boily, c'est quand même des signaux d'avertissement pour Danielle Smith, la première ministre. Elle, je le rappelle encore à nos auditeurs, qui est en faveur du maintien de l'Alberta au sein du Canada, même si elle a permis à ses questions référendaires d'aller de l'avant. Frédéric Boily, professeur de sciences politiques au campus Saint-Jean de l'Université de l'Alberta à Edmonton. Merci.
0: Merci, bonne soirée à tout le monde.
1: Merci, au revoir.
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1: Depuis le début de l'année, de grands médias français ont relayé des centaines de fois des informations erronées sur le climat, sans tenter de les rectifier, et ce, alors que le pays, on en a beaucoup parlé, a traversé des épisodes de canicule exceptionnels. Donc ça, c'est le constat de l'Observatoire des médias sur l'écologie, qui a scruté le contenu d'informations et les émissions de débats d'actualité des chaînes de télévision et de radio les plus écoutées du grand public en France. On va en discuter avec Valérie Boisclair. Bonsoir Valérie.
3: Bonsoir Madeleine.
1: On parle même de niveau record de mésinformation climatique pour les 6 premiers mois de 2026, en France, bien sûr.
3: Voilà, des mois de janvier à juin, c'est 452 cas de mésinformation climatique qui ont été recensés, donc 28% de plus que la même période l'an dernier, selon l'Observatoire des médias sur l'écologie. Ça, c'est un consortium d'organisations environnementales et citoyennes, de chercheurs, de scientifiques aussi. Et depuis peu de temps, 2023, ils mesurent la présence de ces thèmes-là dans la couverture médiatique. Là, c'était dans le contenu d'information des 18 plus grandes chaînes en France. Et pour l'Observatoire, ces résultats-là, c'est le signe que les enjeux qui touchent au climat et à l'environnement, ça polarise de plus en plus. Et certains acteurs politiques l'auraient bien compris et chercheraient à instrumentaliser donc la crise climatique sur les grands plateaux d'émissions. Parce qu'on le voit dans le bilan que c'est souvent des cas d'invités politiques qui vont prononcer quelque chose d'inexact en ondes. Et dans les deux minutes qui suivent, aucun journaliste ne cherche à corriger ou recadrer l'information. Mais on voit aussi que c'est pas juste les invités. Dans 20% des cas, ça venait des journalistes et 19% des cas des chroniqueurs. Parmi ces chaînes qui ont le plus propagé de désinformation sur le climat, il y en a 3 qui se démarquent. 2 appartiennent au groupe Bolloré. Donc Vincent Bolloré, ce milliardaire homme d'affaires à la tête d'un groupe tentaculaire qui a des médias d'information, des géants du divertissement, de la publicité aussi, et qui est accusé de mettre tout son empire au service de la droite, voire même de l'extrême droite. Alors, au sommet de la liste, on retrouve CNews, chaîne d'information télé très écoutée en France. On voit aussi qu'il y a Europe 1 qui est à la radio. Et on retrouve en troisième position Sud Radio, qui, comme le nom le dit, est à la radio, mais aussi sur YouTube, et qui dit enregistrer plus de 3 millions d'écoutes en ligne par mois. Donc, on parle de médias qui rejoignent beaucoup de gens.
1: Avez-vous des exemples concrets à nous donner?
3: Oui, on voit qu'il y a des pics de mésinformation autour d'événements particuliers, comme la fermeture du détroit d'Ormuz.

0: mais ça s'est surtout manifesté autour des nombreuses canicules qu'ils ont connues en France cet été. Donc, on voit beaucoup de cas où, dans des interventions, on va banaliser la situation. Donc, ça va être de dire, oui, c'est chaud, très bien, mais il y a déjà fait plus chaud que ça par le passé. Ou encore, il faut pas tirer de conclusion climatique parce qu'il fait chaud quelques journées. Or, on le sait, c'est pas juste une journée ou quelques journées qui a fait chaud. Il faut regarder l'entièreté de la saison pour voir à quel point il y a eu des anomalies de température. Et c'est les scientifiques qui le disent, Madeleine, c'est l'un des étés les plus chauds jamais enregistrés en France. Puis une canicule, je le rappelle, là, sa durée, son intensité, le moment où elle survient dans l'année, ce sont tous des facteurs à considérer. Et encore une fois, ce que la science nous dit, c'est que ces vagues de chaleur et de sécheresse sont influencées par les changements climatiques d'origine humaine. Cela dit, les vagues de chaleur, ça n'a pas généré que de la désinformation depuis le début de l'année, heureusement.
1: Tant mieux.
0: Ça a fait en sorte qu'en France, ils ont eu un record de temps d'antenne consacré à l'environnement à la fin juin. Parmi les bons coups, deux choses que je retiens. D'abord, les médias font de plus en plus le lien entre canicule et changement climatique dans leur reportage. Ensuite, ils parlent de plus en plus de comment on peut s'adapter à ces événements météo extrêmes qu'on sait qu'ils vont être de plus en plus fréquents. Le hic, c'est qu'une fois que le pire est passé, on en parle pratiquement plus, ça chute de manière assez dramatique. Et ça, c'est une observation récurrente. C'est ce qui est noté dans le bilan. Donc, d'avoir un traitement médiatique aussi intense sur une durée aussi courte, avec des contenus souvent sensationnalistes qui parlent juste de la catastrophe, ça peut nourrir l'anxiété et la fatigue informationnelle du public.
1: Oui. Et là, c'est la prochaine question va nous toucher ici parce qu'on est en période électorale au Québec, du moins. La France était en période électorale au début de l'année. C'était les élections municipales en mars. Est-ce qu'on a parlé d'environnement dans le contexte électoral là-bas?
0: Oui, mais très, très peu. La couverture médiatique de ces enjeux-là était faible. C'était un recul dans l'ensemble des 18 médias analysés par l'Observatoire. En mars, justement, ça chutait à des niveaux très bas. 2,8% du temps d'antenne des médias audiovisuels était consacré à l'environnement. Et ce qui inquiète les analyses de l'Observatoire, c'est que ça aurait dû être un moment où on parle de ces enjeux parce que c'est à ce niveau-là, ce palier de gouvernement qu'on a des pouvoirs dédiés pour agir, par exemple, sur l'urbanisme, l'aménagement du territoire, la mobilité aussi. Et ça a très peu été abordé dans les médias alors que les candidats avaient des mesures dans leur programme, que les sondages montraient que la population s'intéressait à ce que les élus avaient à dire. Donc, ils espèrent que les grandes chaînes d'information tireront des leçons pour la présidentielle de 2027.
1: Tout ça nous parle. Valérie Boisclair, merci beaucoup.
0: Merci.
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1: C'est aujourd'hui la Journée internationale de la démocratie des Nations unies. Et à cette occasion, le secrétaire général Antonio Guterres a livré un message inquiet, parlant de la confiance qui s'érode envers la démocratie dans un contexte où les conflits se multiplient, ce qui fragilise, selon lui, le contrat social entre les peuples et les gouvernements. Ce même jour, une organisation suédoise a publié son rapport annuel sur l'état de la démocratie dans le monde. François, bonsoir.
3: Oui, bonsoir Madeleine.
1: On imagine aisément que ce rapport suédois reflète un peu l'inquiétude ambiante qu'exprime Antonio Guterres.
3: En effet, selon différents indicateurs que ce rapport de l'organisme IDEA, c'est son nom, un rapport de 200 pages qui détaille avec force graphique, classement, sous le thème « La démocratie à l'ère des conflits », bien que le recul est marqué dans un grand nombre de pays, à commencer, vous l'aurez deviné, par les États-Unis. Et selon une déclaration du directeur de cette organisation, qui s'appelle, je rappelle, International IDEA pour Institut pour la démocratie et l'assistance électorale, c'est un des trois grands organismes ou quatre grands organismes dans le monde qui font ce genre de mesures, eh bien, le second mandat de Donald Trump pourrait être celui qui aura entraîné la plus grande détérioration de la démocratie dans l'histoire récente des États-Unis. Ce que nous constatons depuis 2 ans, je cite toujours, c'est une accélération catastrophique. L'attaque contre l'État de droit a été agressive, avec un renforcement significatif des pouvoirs et prérogatives de l'exécutif au détriment de tous les contre-pouvoirs. Et qui plus est, l'évolution des États-Unis, là, je cite toujours, devient l'exemple le plus frappant et le principal accélérateur d'une tendance mondiale inquiétante à l'érosion et à l'affaiblissement de l'État de droit. Le rapport a ceci d'original, Madeleine, qu'il ne propose pas de classement global des pays en matière de démocratie prise comme un tout. Par exemple, le pays le plus démocratique, c'est le Danemark, mais qu'il mesure plutôt des sous-éléments de ce qui fait la démocratie. Cela dit, dans chacun de ces classements partiels, les pays nordiques d'Europe, effectivement, arrivent souvent en tête.
1: Quels sont ces éléments-là qui sont plus spécifiquement étudiés?
3: Alors, il y a 4 critères étudiés en détail. l'état de droit, rule of law en anglais, le rapport n'est disponible qu'en anglais, qui inclut donc justice indépendante, les droits et libertés, liberté de la presse, liberté d'expression, puis la représentation politique et la participation publique, avec des sous-catégories pour chacun de ces critères. Et là, ça va vraiment dans le détail. Par exemple, on a des tableaux évolutifs avec chiffres et courbes sur les cas rapportés d'intimidation contre des officiels électoraux dans les pays, et ces cas d'intimidation ont augmenté de façon préoccupante. Où ça? Aux États-Unis. Il y a aussi tout de même des statistiques plus agrégées qui permettent de mesurer dans l'ensemble les changements positifs ou négatifs par pays ou par région du monde.
4: Pouvez-vous nous donner des exemples?
3: Bon, alors, en 2025, dans le monde, 81 pays des pays ont connu une stagnation ou une non-détérioration de leur état démocratique. 12% ont connu une baisse, mais là-dedans, il y a des très gros pays comme les États-Unis et l'Inde dans une moindre mesure. Seulement 7% ont connu une amélioration. On trouve là-dedans la Pologne avec la défaite du parti PiS qui avait mis à sa botte la justice, les médias publics, tout ça. On nomme aussi la Syrie, le Bangladesh comme pays où ça s'est amélioré. Et en 2025, pour la 11e année consécutive, il y a davantage de pays qui ont vu leur démocratie se détériorer que de pays où ça s'est amélioré. En 2025, 57% des pays, 98 États, ont connu un recul d'au moins un indicateur démocratique par rapport à il y a 5 ans, contre seulement 32 où ça s'est amélioré. Les reculs les plus marqués concernent la liberté d'expression dans le quart des pays du monde, 24%, la liberté de la presse dans 23% des pays du monde, l'accès à la justice, 18%, souvent sous l'effet de coups d'État, de conflits ou de la centralisation du pouvoir.
4: Et le sous-titre du rapport évoque la démocratie à l'ère des conflits. Quel lien l'étude établit justement la démocratie et les conflits?
3: Bon, alors, je dirais qu'une contribution assez originale du rapport, c'est justement cette corrélation mesurée, avérée entre les tendances démocratiques ou antidémocratiques et la hausse de la violence, qu'elle soit intra-étatique ou inter-étatique. On écrit par exemple que l'année dernière est celle où on a enregistré le nombre le plus élevé de conflits violents, 65, et de conflits inter-étatiques, 8, depuis la Deuxième Guerre mondiale. Et à mesure que le nombre de démocraties consolidées, c'est une expression utilisée dans le rapport, que ce nombre diminue, la protection offerte par la paix démocratique, donc ce vieux principe selon lequel deux démocraties se font jamais ou rarement la guerre, eh bien ce principe, cette protection, s'amenuise.
4: Bon, ce sont des constatations. Pardon, François, qui sont inquiétantes. Est-ce que le groupe IDEA émet des recommandations?
3: Oui. Ce rapport n'est pas que pure analyse statistique en fonction de critères très fins, même si, je le répète, les gens de cet organisme manifestement sont friands de mathématiques, de colonnes et de graphiques animés. Mais dans la conclusion, je vais citer ça, tiens, justement en lien avec cette corrélation avérée entre paix et démocratie, on écrit, je cite, que les gouvernements devraient soutenir la démocratie à l'étranger comme pilier central de leur stratégie de sécurité nationale. Un financement modeste en faveur de la démocratie génère des avantages considérables en matière de prévention des conflits pour un coût bien inférieur à celui des interventions militaires.
4: Merci François.
3: Au revoir Madeleine.
4: Au revoir.

0: Le rock français a perdu l'une de ses grandes figures aujourd'hui. Catherine Ringer, la voix du duo Les Rita Mitsouko, est décédée à l'âge de 68 ans, emportée par un cancer foudroyant. Tout au long de la journée, les hommages se sont multipliés. Notre correspondant à Paris, Frédéric Arnould, retrace la vie et le parcours artistique de cette interprète flamboyante.
1: Dès les premières notes, cette chanson des Rita Mitsouko évoque les années 80 en France. Marcia Baila, un hommage à la danseuse argentine Marcia Moreto, emportée par un cancer, devient un succès dans toute la francophonie. Le nom du groupe vient de la fusion entre le prénom Rita, en hommage à la stripteaseuse et actrice Rita Renoir, et le mot japonais Mitsuko, inspiré du célèbre parfum de Guerlain. Composé donc de Catherine Ringer et de Fred Chichin, un guitariste qu'elle a rencontré en 1979 et qui allait devenir son âme sœur et son compagnon de route, le duo devient l'un des groupes les plus créatifs et esthétiques de la scène française, métissant leurs influences rock avec du funk, du punk et du ska. Le groupe enchaîne alors les tubes comme Handy, Y'a de la haine, Les histoires d'A ou encore C'est comme ça. Un succès qui ne se dément pas.

0: mais auquel Catherine Ringer n'était peut-être pas prédestinée. Fille d'un père peintre d'origine polonaise et d'une mère architecte, elle avait quitté l'école à 15 ans et s'était alors aventurée dans des expériences artistiques, et même dans le cinéma porno, une étape qu'elle n'a jamais reniée. Et surtout pas face à un Serge Gainsbourg qui, sur un plateau télé, lui avait ressorti son passé.
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2: Mais baisers, mais vous savez comment on baise dans un hardcore? On vous dit, tenez-vous, alors voilà le plan, la fille est en levrette, le mec est comme si, et vous faites tant de...
1: Vous êtes une pute.
2: Oui, ça a à voir avec ça.
1: Vous êtes une pute, c'est tout.
2: Non, parce que c'est pas la même chose. C'est pas le même métier, non.
3: Les histoires d'amour.
0: La multiplication des tubes, l'Erita Mitsuko en arrive pourtant à un clap de fin avec la mort de Fred Chichin à l'âge de 53 ans en 2007, foudroyé par un cancer du foie. Après s'être éclipsée quelques temps, Catherine Ringer revient alors sous les projecteurs. Des collaborations avec d'autres artistes ou encore des reprises de célèbres chansons.
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0: Mais Catherine Ringer, c'était aussi une féministe assumée.
5: Allons, enfants de la patrie.
0: En mars 2024, elle s'était autorisée le droit de revisiter la Marseillaise.
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0: Devant le président Emmanuel Macron, alors que le droit à l'avortement est dorénavant inscrit dans la Constitution française. Fin juin, sur son compte Instagram, Catherine Ringer avait annoncé à ses fans l'annulation d'une lecture musicale à la Maison de la Poésie, en raison d'une extinction de voix. Pour Philippe Manœuvre, critique musical, son décès est une grande perte pour le rock français.
6: C'est une personnalité extraordinaire. Vraiment, on perd une grande chanteuse. Ça renvoyait une onde de choc soudain. Ils avaient mis le rock français au niveau. On était au niveau des anglo-saxons. Ils étaient d'une créativité incroyable.
0: Pierre Lapointe, en tournée à Paris, retiendra surtout sa voix.
7: Celle qui pouvait désarmer les foules à l'aide de sa spontanéité et son humour nous a quittés. Ce qui m'attriste le plus, c'est la perte de cette grande voix. Parce que oui, Catherine Ringer était une très grande chanteuse, toujours chargée d'une émotion inimitable et d'une franchise qui découpait l'air comme un laser. Merci Catherine Ringer, merci pour tout.
0: Emmanuel Macron a qualifié la chanteuse d'inclassable, irrévérencieuse et profondément française. Elle nous manquera, a-t-il écrit. Un grand sentiment de vide, partagé aujourd'hui parmi ses nombreux admirateurs.

Et c'est ce qui met fin à l'émission ce soir. Merci d'avoir été à l'écoute. Vraiment pour vous dire que le premier ministre Mark Carney s'envole pour Strasbourg, je lisais dans Le Devoir. C'est son 19e voyage en Europe depuis le début de son arrivée au pouvoir. Donc on va suivre cette tentative de rapprochement avec le continent européen. Encore une fois, merci d'avoir été à l'écoute. Ici Madeleine Blais-Morin. Bonne soirée à tous. À demain.

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4: Bonjour, ici Karine Matheux. Voici les informations. Campagne électorale au Québec. Les chefs des cinq principaux partis ont croisé le fer pour la toute première fois à l'occasion du face-à-face sur les ondes du réseau TVA. Ils ont notamment été questionnés sur les tarifs américains, sur le coût de la vie, ainsi que sur la manière de créer de la richesse. Les chefs péquistes et libéraux ont débattu de la question du

0: respect des intérêts du Québec. Voici un extrait de l'échange entre Paul Saint-Pierre Plamondon et Charles Milliard.
1: Moi, je veux collaborer avec Mark Carney et les autres provinces.
2: Vous voulez collaborer?
1: Oui.
3: C'est nouveau.
1: Si et quand, c'est dans le respect des intérêts du Québec, et le respect du Québec est non négociable. Alors que M. Milliard, lui, il veut que M. Carney soit en quelque sorte son patron. C'est-à-dire un peu ce qu'on a vu avec Christine Fréchette.
3: Il n'y a pas de patron de personne. La Fédération canadienne, c'est des provinces souveraines dans des champs de compétences. Et c'est des services en commun que le gouvernement du Canada se donne avec les autres provinces. Je sais que vous y croyez pas. On a hâte de savoir si Mme Fréchette y croit.
0: Sur la question des services publics et des impôts, tous les partis, à l'exception de Québec solidaire, souhaitent procéder à une réduction de la taille de l'État. Voici un échange entre le chef conservateur Éric Duhaime et la chef de la coalition Avenir Québec, Christine Fréchette.
4: C'est carrément un démantèlement, en fait, de l'État, là. C'est pas oser pour vrai, c'est démolir pour vrai. Il ne veut pas, en fait, avoir davantage de places en CPE. Et on le sait, les femmes qui travaillent, qui ont des enfants, ont besoin
5: Madame
4: de ces places à bon coût.
5: Madame
4: parce que c'est une pression importante
5: la vie,
4: sur le portefeuille.
5: Juste, vous dites que c'est un démantèlement de l'État, couper 5 % des dépenses du budget.
4: Ce que vous voulez couper, c'est l'équivalent de 60 % du ministère de l'Éducation ou encore de 20 % du ministère
5: ans,
4: de la Santé à chaque année.
5: Madame Fréchette, vous
4: alors,
5: êtes bonne d'équipe. Pour compter, là, ça marche pas vos chiffres. Là. 5 % là, les gens qui nous écoutent à la maison, Mme Fréchette, là, ils font ça à toutes les semaines quand ils arrivent devant la caisse à l'épicerie.
0: La CAQ a promis d'abolir 11 000 postes de fonctionnaires, tandis que les conservateurs souhaitent en abolir 20 000. Le Parti québécois s'est de son côté engagé à réduire la masse salariale du secteur public de 2,5 % sur 3 ans, tandis que le Parti libéral avance que des économies sont possibles en dégraissant l'État québécois. Sur l'enjeu de l'avenir du Québec, Christine Fréchette a fait valoir que le membership de la CAQ est partagé entre souverainistes et fédéralistes. Mais Charles Milliard et Ruba Gazal ne se sont pas satisfaits de cette réponse.
4: Écoutez, dans notre parti, là, on a des gens qui ont voté oui, on a des gens qui ont voté non. Et ce qui rassemble ces gens-là aujourd'hui, c'est qu'ils n'en veulent pas de référendum. Et les Québécois n'en veulent pas de référendum.
3: Monsieur Plamondon a été très clair, et je le salue pour ça. Il a dit que même dans un contexte minoritaire, il allait aller chercher des appuis pour tenir un référendum. Il va sûrement en trouver chez Mme Gazal. Il n'en trouvera pas chez nous, mais il va en trouver aussi chez vous. Alors, pourquoi vous n'êtes pas capable de répondre à cette question-là? C'est indigne.
6: Ici, c'est clair. Là, on a deux partis indépendantistes, trois fédéralistes. Là. Il n'y a pas 30 000 possibilités. Ce qui est important, c'est de rallier la population, d'inclure les Premières Nations et les Inuits, d'inclure les immigrants, les anglophones aussi.
0: Quant à Éric Duhaime, il s'opposera à la tenue d'un référendum s'il a la balance du pouvoir au lendemain du 5 octobre. Un deuxième débat aura lieu ce soir sur les ondes de Novo. Les mairesses de Longueuil et de Montréal interpellent les partis politiques afin d'obtenir un meilleur financement des infrastructures municipales. Elles demandent au gouvernement de prioriser le maintien des actifs plutôt que de multiplier les promesses électorales coûteuses. Voici la mairesse de Longueuil, Catherine Fournier, suivie de celle de Montréal, Soraya Martinez-Ferrada.
7: Chaque dollar qui est investi pour des nouvelles initiatives, des nouveaux programmes, ce seront des dollars en moins pour le maintien d'actifs.
8: On peut pas le faire tout seul. Et c'est pas à juste les citoyens, à travers leur taux foncier, de porter à eux seuls les déficits qui sont directement liés aux rues, à l'eau qu'on boit, puis à quelle est la fiabilité, ne serait-ce que d'un métro.
0: L'Union des municipalités du Québec estime qu'il faudrait plus de 50 milliards de dollars pour remettre à niveau les infrastructures municipales existantes dans la province. La présidente de la Commission européenne, Ursula von der Leyen, propose que le Canada devienne le premier membre associé de l'Union européenne. Elle a fait cette annonce lors d'un discours au Parlement européen à Strasbourg devant Mark Carney. Le premier ministre canadien est le premier chef de gouvernement étranger à assister à ce discours de la rentrée. Il doit prendre la parole demain devant le Parlement de Strasbourg. Le Canada et l'Union européenne sont déjà des partenaires économiques grâce à un accord commercial qui a permis une hausse de plus de 75 % de leurs échanges. Et en marge du sommet sur l'investissement qui a pris fin à Toronto hier, Mark Carney a dévoilé son intention de faire entrer le privé dans la gestion des opérations des 4 plus grands aéroports du pays, soit ceux de Vancouver, Toronto, Calgary et Montréal. Il s'agirait de modifier le modèle d'affaires de ces aéroports qui sont actuellement gérés par des organismes à but non lucratif. Voici Robert Asselin, chercheur à l'Université de Toronto.
9: Je pense qu'il faut faire attention quand on dit privatisation. Ce qu'on dit aujourd'hui, si on vend pas l'actif, donc on vend pas l'aéroport, on vend les droits d'exploitation de l'aéroport pour une durée limitée. On va voir le contrat quand on le verra. Et là, le modèle qu'on a en ce moment, c'est un modèle où

0: peut juste se financer avec de la dette, mais on ne peut pas aller chercher la rente économique de la valeur économique de l'aéroport. Et là, dans le contrat de concession, ce qu'il faut surveiller, c'est que les coûts pour les voyageurs, les passagers n'augmentent pas.
1: Le syndicat qui représente les travailleurs de l'industrie aérienne s'oppose à ce plan du gouvernement Carney. Voilà, c'était les informations. Bonne journée.
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Bonjour à toutes et à tous, bienvenue dans ce réveil qui vous est présenté ce matin depuis Charlottetown. C'est Laurent Rigaud au microphone, Mère Maclise à la mise en onde. Bon mercredi, nous sommes le 16 septembre et c'est un réveil qui vous vient de l'île du Prince-Édouard ce matin exceptionnellement. On va voir si ça dure toute l'émission ou si c'est seulement pour une durée limitée, mais ça me fait très plaisir de vous parler à vous qui êtes en Nouvelle-Écosse et à Terre-Neuve ce matin. On a un beau programme pour vous. Tout d'abord, on va discuter avec nos amis de Halifax, Fred Harding, et aussi à Saint-Jean-de-Terre-Neuve, Émile Nau, pour notre jazzette habituelle du matin. Et ensuite, ici au réveil, on va parler d'agriculture. Comment maintenir des rendements tout en réduisant les apports en azote? C'est cette question sur laquelle se penchent des chercheurs ici à l'île du Prince-Édouard qui ont montré que une réduction de 25% des engrais azotés, eh bien, ne mettez pas en péril les rendements. On aura Judith Niranesa d'Agriculture Canada avec nous.

0: Puis un peu plus tard, c'est Raphaël Caron, notre collègue de Lille, qui viendra nous parler d'actualité provinciale. Kellyanne Peterson, d'actualité communautaire et culturelle. On parlera également d'intelligence artificielle. C'est le retour de notre chronique qu'on fait toutes les deux semaines avec Luc L'Espérance, qui va nous parler des risques, ou pas, que l'intelligence artificielle nous tue tous. On entend tout un peu, enfin, on entend beaucoup parler de ça, là, ces derniers jours. Est-ce qu'il faut vraiment s'inquiéter? Est-ce qu'il faut s'inquiéter? Oui, mais pas trop. On lui posera la question. On parlera de cinéma aussi et de ce qu'il y a à lire dans la voix acadienne. Et avec nous, donc, ce matin, lost in translation, j'allais dire, un peu perdu sur les ondes, c'est Fred Harding et Émile No. Bonjour à vous deux.
1: Bonjour. Salut à vous trois.
0: Comment ça va ce matin?
1: Ouais, un peu confus, un peu sonné par le réveil, mais vous savez, c'est toujours un plaisir de faire un tour à Lille, même si c'est juste par la voie des ondes.
0: J'allais vous poser la question de ce que vous avez prévu pour la fin de semaine, parce que on n'est que mercredi, mais demain, c'est vous qui prenez le relais, c'est vous qui animez un réveil, disons, conjoint sur l'ensemble de la région. Et puis nous, vendredi, on a notre réveil spécial 30 ans, donc ça y est, je me crois déjà en week-end alors qu'on est mercredi. Est-ce que vous avez déjà des plans pour cette fin de semaine?
1: Ben là, pour l'instant, on va commencer par le retour d'ascenseur à notre cher Laurent. Mm-hmm. Alors, vous savez, comme disent les Anglais, hein, tu me grattes le dos, je te gratte le dos. Donc, on vous gratte le dos demain, on anime l'émission pour vous. Et ensuite, ben, on atterrit en douceur, comme chaque fin de semaine.
0: Quelle belle image. Déjà, là, Je m'y vois un petit grattage de dos, il n'y a rien qui...
2: Oui, une petite cuillère en bois, là, bon, mais les petits trucs là, qu'on peut avoir sous la douche, là, ça c'est incroyable.
0: Oh, Émile, moi je m'y crois.
1: Le dos, ça a toujours représenté la vulnérabilité, hein. Autant se faire mettre la crème solaire sur le dos, se faire gratter le dos, un massage de dos, c'est toujours la partie de soi qu'on peut pas atteindre. Donc,
2: c'est vrai.
0: Puisqu'on est sur le sujet, j'ai chez moi, voilà, je vais arriver à le dire, un grattoir de tête. Je ne sais pas si vous avez ça.
1: Ah oui.
0: C'est une
1: espèce de
0: poignée avec des tiges en métal. Mmh. Et quand je suis sur mon sofa devant la télévision et que je commence à me mettre ça sur la tête et à me gratter la tête, c'est tellement jouissif.
2: C'est incroyable.
1: Mais la lobotomie.
0: Oui. Non, tu allais dire quoi, Émile?
2: Je disais, c'est le début qui est incroyable, puis je sais pas si ça vous fait ça aussi, à force de le faire, au bout d'un moment, c'est comme, mais les premières fois, là, qu'on le fait, qu'on le met sur sa tête, c'est vrai que c'est, la sensation est assez incroyable. Faudrait l'amener en studio le matin, juste avant l'émission, une petite séance pour Edine.
0: On aurait un présentoir.

0: Mais c'est plutôt agréable, ça fait pas mal.
1: Ouais, j'ai vu ça quand j'étais en voyage en Asie du Sud-Est. Il y avait des grands aquariums avec des touristes qui avaient les pieds dedans avec les petits poissons autour. Et puis, je sais pas, ça me donnait pas envie d'aller mettre mes pieds moi aussi là-dedans.
0: C'est vrai. Ouais.
1: Fred, parlons des manchettes. Est-ce que tu veux commencer?
2: Oui, tout à fait. Alors, on commence avec ce rapport de la vérificatrice générale qui contient 8 recommandations, pour améliorer l'accès aux soins médicaux à l'extérieur de la province.
0: Oui, ça, c'est dans un rapport qui a été publié hier. Et donc, la vérificatrice générale de la Nouvelle-Écosse, Kim Adair, dénonce un parcours qu'elle qualifie de flou et difficile pour les patients qui doivent voyager pour obtenir des soins spécialisés. Parce que, bon, il y a des personnes, par exemple, qui ont besoin de se faire, d'avoir un traitement là, contre, par exemple, on parle des cancers des yeux, les lymphodèmes, dysphorie de genre ou encore des greffes pulmonaires. Eh bien, ces personnes-là, souvent, doivent quitter la province puisque ces soins-là ne sont pas ou peu offerts en Nouvelle-Écosse. Et donc, l'examen révèle qu'il y a un chevauchement des tâches entre le ministère de la Santé et l'administrateur du programme. Ça ralentit les dossiers. On montre aussi que les renseignements sur le programme ne sont pas facilement accessibles aux médecins et au public. Et donc, à la suite de ce rapport, là, il y a 8 recommandations qui ont été formulées.
1: À l'Île-du-Prince-Édouard, les partis d'opposition dénoncent le report à 2028 de la réforme de la loi sur l'accès à l'information.
0: Oui, les partis d'opposition qui s'impatientent, notamment les libéraux et les verts, qui rappellent qu'une commission parlementaire avait formulé 27 recommandations à l'automne dernier, donc il y a un an, pour moderniser le système. Le député libéral Gord McNally affirme que ce délai éloigne encore plus la province, donc l'Île-du-Prince-Édouard, des meilleures pratiques qui sont faites au pays en matière de transparence. Du côté des verts, Matt McFarlane et la commissaire à l'information déplorent aussi ce retard en soulignant des frais excessifs auxquels font face les citoyens. Le ministère de la Justice, lui, justifie ce délai, le délai donc de ce rapport, par la complexité de l'analyse juridique et il prévoit tenir des consultations publiques avant 2028.
2: Et en terminant, la Nation Innu du Labrador va finalement inaugurer l'exposition Innu Pakasyun le 30 septembre prochain à l'occasion de la Journée de la vérité et de la réconciliation.
0: Oui, cette exposition qui devait être inaugurée le 21 juin dernier pour la Journée nationale des peuples autochtones, eh bien, elle avait été annulée à la suite d'un désaccord avec le gouvernement provincial. On en avait parlé. Au cœur du désaccord, là, c'était la chronologie de l'histoire innu sur le territoire. Le musée The Rooms à Saint-Jean-de-Terre-Neuve qui participe à cette exposition et le bureau d'archéologie provinciale font remonter cette présence innu à 300 ans, alors que la nation innu, elle, affirme que ses ancêtres occupent le Nitassina, donc le territoire, depuis bien plus longtemps. Et même si des experts ont depuis soutenu la version Innu, bien le gouvernement de Terre-Neuve-Labrador n'a pas revu sa position officiellement depuis, mais l'organisation de l'exposition donc a annoncé qu'elle irait malgré tout de l'avant sans attendre les excuses du gouvernement provincial ou la reconnaissance. Et l'inauguration de cette exposition donc aura lieu à Northwest River au Labrador le 30 septembre, comme vous l'avez dit, pour la Journée nationale de la vérité et de la réconciliation.
1: Merci, Émile. Je pense que je vais faire la météo, Fred, à moins que tu avais envie de le faire, mais je l'ai sous les yeux.
2: Non, je t'en prie, s'il te plaît, fais-la. À vous le privilège, mon cher. Donc, exceptionnellement, on va s'en priver ici.
1: Voilà, on n'aura pas le plaisir d'avoir le petit jingle sur le pont de la Confédération aujourd'hui.
0: Ouais, c'est ça qui me déçoit le plus.
1: Ah voilà, j'en étais sûr. Donc à la météo aujourd'hui sur nos trois provinces, je vais commencer avec l'Île-du-Prince-Édouard. Ce sera une belle journée ensoleillée avec 21 degrés au thermomètre. Même programme à Halifax, du soleil, la température va monter jusqu'à 22 degrés, 21 à Chéticamp. 22 à Yarmouth dans le sud-ouest, donc c'est à peu près le même programme pour l'île et la Nouvelle-Écosse. Par contre, si vous êtes à Saint-Jean et à Terre-Neuve, aujourd'hui c'est des averses pour la capitale terre-neuvienne, avec 19 degrés au thermomètre. Et si je vais à l'est, à Saint-Jean, à Port-au-Port, eh bien là, c'est des nuages aussi, mais il pourrait y avoir des éclaircies et une température de 15 degrés. Donc c'est plutôt une belle journée là sur nos trois provinces. En ce qui concerne la circulation, il est encore tôt ce matin, donc à l'Île-du-Prince-Édouard, il n'y a vraiment aucun problème à signaler. Autour de Halifax, tout va bien aussi en ce qui concerne la circulation et le temps que je bouge mon curseur jusqu'à Saint-Jean, là ça va aussi. En ce qui concerne les bateaux maintenant, eh bien dans le détroit entre Wood Islands et Caribou, tout va bien. Les autres traversiers sont à l'heure.

0: également. Et je voulais aussi faire un petit point sur le traversier de la CTMA pour aller aux îles de la Madeleine. Il y a un départ aujourd'hui au quai de Souris qui est à 13h, donc pour aller à Cap-aux-Meules. Donc j'ai pas grand-chose à dire ce matin sur la météo et la circulation, tout va bien. Et j'allais oublier quand même le pont de la Confédération. Ben oui, voilà. Quand Marc n'est pas là pour me le rappeler, voilà, ça j'oublie.
1: J'essaie de le remplacer, mais c'est pas facile.
0: Là aussi, tout va bien sur le pont de la Confédération. C'est très très calme. Il y a presque pas de vent, donc une belle traversée entre l'île et le Nouveau-Brunswick ce matin.
1: Est-ce que vous trouvez qu'on a une belle météo au mois de septembre, vous? Moi, pas vraiment. On peut, maintenant qu'on a basculé dans la deuxième moitié du mois, je pense qu'on peut peut-être le dire.
0: Ben, en fait, pour nous, la première moitié du mois a été plus instable, disons que maintenant. Il a fait vraiment pas beau les premiers jours de septembre, la première semaine, deuxième semaine. Et puis là, hier, on a pris l'apéritif dehors chez moi. Donc,
1: Ah, wow.
0: Oui. Il faisait vraiment beau, 20 degrés, soleil.
2: 24 sur mon terrasse.
1: Oh, chanceux.
0: On dirait que on a eu comme un aperçu de l'automne et l'été est revenu là.
1: J'espère que ça sera le cas. Vous, Fred, à Halifax, ben, je sais qu'il y a eu des grosses pluies là, en Nouvelle-Écosse, mais
3: ben, on n'en sort pas. Hein. C'est vraiment un climat digne des paysages d'Écosse, c'est le cas de le dire. Puis là, on est revenu à une espèce d'été peut-être plus foncièrement estival, avec des temps chauds, des beaux soleils aussi. Mais ouais, vous savez, ben, de toute façon, l'été vient tout le temps se repointer à un petit moment. Mm-hmm. Même après, il y a une expression, je pense qu'on ne peut plus dire aujourd'hui, parce qu'elle témoigne d'un certain passé colonial. Mais je pense qu'en France, vous dites l'été de la Saint-Martin, ça se peut? Quand l'été revient après un premier gel?
1: J'ai jamais entendu ça.
0: La Saint-Martin, c'est quand même le 11 novembre, là. Donc, je sais pas si on a cette expression-là. Je l'ai pas...
1: En tout cas, ici, j'espère qu'il va revenir l'été parce que il est parti depuis un moment à Saint-Jean puis il a pas l'air de vouloir revenir. Là, j'ai de la visite en fin de semaine. Il va faire 11 degrés. C'est pas idéal pour un apéritif, là, comme vous, Laurent.
0: Bah, si vous êtes à Halifax, je vous conseille de profiter des terrasses aujourd'hui parce que 22 degrés, là, c'est vraiment une belle journée. Et puis à Lille aussi, là, il va faire très beau. Désolé, Émile.
1: Ouais, c'est bon. Mais je me raccroche à ça. Je me dis que peut-être votre météo va nous arriver un moment.
0: Comme disent les anglophones, sorry, not sorry. Des os, pas des os. C'est ça.
3: J'aimerais vous inviter aussi, vu qu'on parlait du pont tantôt, à une traversée, peut-être non pas physique, mais métaphysique. Une traversée des époques, parce que vous le savez, hier, il y a eu le décès très remarqué et très souligné de la chanteuse des Rita Mitsouko, Catherine Ringer. Alors les gars, je suis sûr que c'est pas sans vous avoir fortement ému. Émile, on s'en est parlé hier, mais Laurent, ça a dû te toucher énormément.
0: Énormément, toute proportion gardée, oui. Quand j'ai vu la nouvelle, en fait, j'ai vu la nouvelle sur RDI. Je vois soudain écrit décès de Catherine Ringer et j'étais là waouh. Et donc Mère a réagi très vite et en deux minutes on a réussi à passer Andy, la chanson bien connue d'Erita Mitsouko, parce que évidemment c'est une page qui se tourne là de l'histoire de la chanson française.
3: Et justement, je voulais vous inviter à réfléchir sur ces moments-là, tu sais, très marquants, qui marquent souvent des changements d'époque, alors qu'une vedette décède et avec elle décède aussi l'époque qu'elle a amenée, que ça soit une époque de transgression comme Catherine Ringer des Rita Mitsouko ou qui que ce soit d'autre aussi. Alors je me demandais, Laurent, toi, t'as un souvenir très vif, je pense. Oui, de qui s'agit-il?
0: Sortir le loup de sa cage. Oui, j'aime beaucoup Johnny Hallyday. Et quand il est décédé en 2017, moi, j'avais repris mes études. En fait, j'avais 34, 35. Et puis, j'étais retourné à l'université pour reprendre mes études de journalisme. Donc... Et j'étais très triste ce matin-là. Je vois ça là en allant le matin en cours, et puis je dis non, c'est pas possible. Et j'ai sorti mon vieux t-shirt Johnny Hallyday avec sa face sur le t-shirt, et je suis arrivé en cours avec ça. Et là, tous les gens qui étaient avec moi à l'école, qui avaient 10, 12 ans de moins, qui avaient la vingtaine, m'ont regardé en disant « Non, Laurent, pas toi !» J'ai dit « Si, si, si, moi !» Et ça m'a vraiment marqué, là, ce décès-là, parce que j'avais vu Johnny Hallyday en concert, une seule fois, mais ça m'avait beaucoup marqué, et puis c'est un peu dans la famille, là, c'est quelqu'un...

0: père l'a vu peut-être 15 fois en concert. Donc quand il y a eu ces funérailles en France où il y a eu des milliers ou voire millions de personnes là le long des Champs-Élysées pour voir la procession. Enfin, c'était fou, c'était complètement fou à ce moment-là. C'est comme c'était un peu l'équivalent. Enfin, c'est presque des funérailles nationales. France, ouais. Ouais. Oui.
1: Johnny Hallyday, ouais. C'est très très gros en France. Ouais. Je sais pas si on s'en rend compte au Canada. Je sais pas si est-ce qu'il a beaucoup traversé l'Atlantique.
0: Non, pas beaucoup.
1: J'ai pas l'impression, c'est ça.
0: Pas beaucoup, mais ça m'avait fait penser un peu à ça quand le chanteur des Cowboys Fringants était décédé l'année dernière.
2: Ah oui, ouais. C'est ce qui qu'on parle le plus, oui, avec des veillées funéraires presque aux quatre coins de Montréal, des chansons, des attroupements collectifs là avec. Ça a été très difficile, ça, la mort de Carl Tremblay. Mm-hmm.
0: Et toi, Émile?
1: Moi, je pense comme tout le monde, j'ai l'impression que Michael Jackson, ça a été quand même un moment assez marquant, peu importe l'âge qu'on avait au moment où c'est arrivé, parce que bon, c'était peut-être la plus grande icône de la pop, des plus grands artistes à ce moment-là, encore en vie, il était pas très vieux non plus, donc c'est sûr que moi j'étais assez jeune à ce moment-là, j'ai plus la date exacte sous les yeux, mais je me rappelle que j'écoutais la radio en France, puis là on apprenait qu'il avait été transporté à l'hôpital, on savait pas trop qu'est-ce qui se passait, donc j'étais resté accroché à la radio pendant un moment, puis en plus j'écoutais même pas vraiment Michael Jackson, j'étais pas un grand, c'était pas un artiste que j'écoutais beaucoup, mais je veux dire juste son nom évoque beaucoup de choses, donc ça m'avait marqué, mais peut-être plus récemment dans les artistes encore plus jeunes que j'ai plus écouté, donc ça m'a fait vraiment quelque chose. Mac Miller, ça m'avait marqué. J'ai beaucoup écouté le rappeur Mac Miller au moment où il a commencé à percer, puis il commençait à devenir très connu. Puis donc son décès m'avait marqué. Je pense que c'était la première fois où vraiment je vivais ça, le décès d'un artiste que j'écoutais activement là. Donc ça m'avait marqué. Puis sinon évidemment, Carl Tremblay des Cowboys Fringants, ça a été quelque chose. C'est sûr que c'était moins une surprise parce qu'on savait qu'il était malade, tout ça, mais quand même l'émotion que ça a généré au Québec, c'était toute une époque aussi, le début des années 2000. Culturellement, j'imagine que ça a dû être un peu j'ai moins vécu ça, mais le décès de Dédé Fortin, des colocs dans les années 90, ça a dû être un peu similaire.
2: Était très jeunes, faut dire, Rémi.
1: Oui, c'est ça, exactement. Ça, je m'en rappelle pas, mais je sais que ça avait été un choc aussi. Vous, Fred?
2: Mais moi, j'allais dire, en fait, moi, c'est aussi Michael Jackson, mais j'allais dire juste avant, pour précision, Mac Miller, à ne pas confondre, s'il vous plaît, avec le ministre fédéral.
1: C'est très différent, oui.
2: Ouais. Mac Miller, il était très jeune, en plus, quand il est décédé. Il avait comme 27 ans ou quelque chose du genre, non?
0: Ouais, 26, ouais.
2: Ah, 26 ans. Donc, une année près du club.
1: Puis un très bon rappeur aussi, je trouve que ça amenait quelque chose de nouveau, ses mélodies, tout ça, c'était quelque chose de très planant dans sa musique. Il était vraiment reconnu comme un des plus talentueux de son époque, même si ça a été assez court, là, sa période d'activité.
0: Et toi, Mère?
3: Je pense il y a deux, et décédé à la même année, 2016, c'est David Bowie et Prince. Prince, c'est un musicien marqué dans la musique pop et alternative. Et je regrette de ne jamais avoir pu voir les concerts ou ouais. Mais je me souviens David Bowie chantant avec Bing Crosby sur la télévision dans les années 70. Et oui, c'est. C'est dommage parce que les deux est très jeune.
0: Mais je me rappelle Michael Jackson, moi, en 2009 aussi.
3: Ah oui.
0: Un collègue qui rentre dans le bureau et qui me dit: Laurent, la plus grande star planétaire est décédée. Alors je dis: Madonna. Il me fait: mais non. Je dis: Paul McCartney. Il me fait: mais non. Et je sais plus, j'ai dû dire autre chose. C'était peut-être pas la plus grande star planétaire, mais j'ai cherché et j'avais pas du tout idée que Michael Jackson venait de décéder. Et je me rappelle, ça avait été un grand choc. Mais 2016, c'était une mauvaise année aussi parce qu'il y avait George Michael qui est décédé aussi en 2016, Leonard Cohen. Mmh.
1: Leonard Cohen.
0: Je sais pas comment on prononce en irlandais correctement, mais Sinead O'Connor. Ah
3: ouais. Sinead,
0: ouais. Oui. Aussi. Donc, il y en avait pas mal cette année-là. Et toi, Fred?
1: Récemment, Dolly Parton.
0: Dolly Parton, oui.
2: Ben, c'est ça, j'en parlais il y a un instant, mais c'était Michael Jackson quand j'étais à Rome. En fait, on était en vacances avec ma famille, puis on s'est levé catastrophé là, au son de cette nouvelle. Puis récemment, j'ai eu la chance de réaliser un reportage sur Tupac Shakur, qui est décédé, bon, il y a plus de 30 ans, mais dont la rumeur a voulu qu'il a été vivant même après l'attaque dont il aurait décédé. Là. Et je me suis intéressé à ça avec un connaisseur de la musique qui m'a dit que justement, ces figures-là, s'il y a un doute sur leur survie potentielle, on parle souvent d'Elvis qui serait réfugié sur une île déserte.
0: McCartney
2: aussi qui serait mort. Oui, il y a une drôle de théorie du complot qui circule là-dessus,
4: Et
2: qui est absolument hallucinante. Michael Jackson, ça a été la même chose, qui serait sur une île déserte ou ailleurs, exilé quelque part, et que il y a un refus collectif d'accepter que ces gens-là soient morts. Ces gens-là nous ont tellement marqués que la légende veut qu'ils soient encore vivants parce que c'est comme une espèce de déni inconscient que leur vie ait pu arriver à terme. Et j'avais trouvé ça très intéressant. D'autant que Michael Jackson, lui, était tombé complètement en mésestime avant de mourir, si on veut, à cause de ses déboires un peu là, médiatiques.
4: Ouais, c'est ça a été particulier. Juste avant qu'il décède, là, c'était pas très glorieux non plus à ce moment-là.
0: Ouais, mais Michael Jackson aussi, il a annoncé son retour. Là, on attendait ses concerts avec impatience. C'est ça qui est fou. Après, je pense que le documentaire a eu énormément de succès sur justement les répétitions et les préparations du concert. Ouais, une page qui se tourne hein, avec Lerita Mitsuko, Catherine Ringer là, qui, on le rappelle, est décédée hier, et puis Fred Chichin était mort déjà il y a plusieurs années, en 2007, je crois, lui aussi de maladie. Donc, c'est la roue qui tourne.
3: Oui,
0: on va dire ça comme ça. Hey, merci. Je propose qu'on se quitte un petit peu avant avec une petite chanson, le temps de préparer nos affaires pour le bulletin de nouvelles, Émile.
4: Parfait, on fait ça.
0: Merci Fred.
2: Merci à vous, merci pour votre hospitalité.
0: Et puis, si jamais vous retrouvez vos connexions diverses et variées, je vous souhaite une bonne émission. En attendant, on va continuer ici depuis Charlottetown.
2: Merci Laurent.
4: À tout à l'heure.

0: Bonjour, ici Émile Nault. Voici vos informations. La question de la violence dans le milieu de la pêche dans les maritimes fait réagir. Des agents des pêches font face à des menaces armées et à la présence de motards criminalisés sur le terrain, notamment en Nouvelle-Écosse et au Nouveau-Brunswick. Luc Leblanc, conseiller aux pêches à l'Union des pêcheurs des maritimes, demande à Ottawa des mesures plus fermes.
1: Les pêches qui sont le mieux outillées pour faire ce genre de travail, je pense qu'il faut vraiment une réplique sérieuse de la part des autorités, pour ne pas les nommer, là, probablement la GRC ou quelqu'un de mieux encadré pour faire face à ce genre de situation-là. C'est nouveau quand même ce phénomène dans la pêche. Il va falloir changer la manière de faire les choses au niveau de l'imposition de la loi.
0: La vérificatrice générale de la Nouvelle-Écosse a formulé 8 recommandations pour améliorer l'accès aux soins médicaux à l'extérieur de la province. Car en Nouvelle-Écosse, les patients nécessitant un traitement contre un cancer de l'œil, un lymphodème, une dysphorie de genre ou une greffe pulmonaire doivent généralement quitter la province pour recevoir des soins. Explication d'Éloïse Rodriguez.

0: Jennifer Brady est une résidente de la Nouvelle-Écosse qui a mené un long combat afin de recevoir une chirurgie dont elle avait besoin à l'étranger.
1: Just the lack of clarity that I think was communicated to patients.
0: Elle pense que des changements sont nécessaires car le processus qu'elle a dû suivre était très compliqué et obscur. En Nouvelle-Écosse, comme dans le reste du pays, les résidents qui ne peuvent pas recevoir les soins médicaux dont ils ont besoin peuvent se faire soigner ailleurs. Selon la vérificatrice générale de la Nouvelle-Écosse, il y a eu près de 1700 demandes pour ce programme entre janvier 2022 et mars 2026. La très grande majorité des demandes ont été approuvées, mais pas toutes. Selon Kim Adair, les patients qui tentent de naviguer ce système sont confrontés à un parcours flou et difficile. Elle affirme que les informations relatives au programme ne sont pas facilement accessibles aux médecins ni au grand public.
2: There has been improvements in the communication. But there's more work to be done.
0: Le gouvernement a accepté toutes les recommandations de la vérificatrice. Il précise que l'une d'entre elles est déjà en place et que la majorité devrait être mise en œuvre d'ici septembre 2027. Ici Héloïse Rodriguez, Radio-Canada, Halifax.
3: Les partis d'opposition à l'Île-du-Prince-Édouard dénoncent le report à 2028 de la réforme de la loi sur l'accès à l'information. Les libéraux et les verts rappellent qu'une commission parlementaire avait formulé 27 recommandations l'automne dernier. Le député libéral Gord McNally affirme que ce délai reculera davantage la province par rapport aux meilleures pratiques au pays. À Terre-Neuve et Labrador, les partis d'opposition estiment qu'un vaste projet éolien proposé dans le cadre d'une nouvelle entente énergétique avec Hydro-Québec serait plus que spéculatif. Depuis lundi, les députés provinciaux participent à un débat spécial sur l'entente cadre qui concerne surtout la centrale hydroélectrique de Churchill Falls. Cet accord envisage la construction d'un parc éolien évalué à 8 milliards de dollars. Mais le projet n'a pour le moment ni promoteur ni calendrier. Patrick Butler.
4: Thank you, Mr. Speaker.
5: Des fonctionnaires fédéraux ont été mitraillés de questions sur le parc éolien proposé dans l'entente cadre. Le fédéral doit y investir 1 milliard de dollars, mais le projet demeure très embryonnaire, selon le chef libéral John Hogan.
6: So it's beyond speculative.
5: Même constat chez le chef du NPD, Jim Dean, pour qui le projet, sans promoteur et sans calendrier, semble très ambitieux.
7: There's a lot of ifs, maybe, and aspirations to this.
5: L'entente cadre promet une étude de faisabilité sur le parc éolien, un projet qui se situerait quelque part dans le centre du Labrador. Aucune étude environnementale n'a été effectuée. Aucune consultation n'a été menée auprès des communautés autochtones.
8: I'm very confident in it.
5: Le premier ministre Tony Wakeham est convaincu que le projet ira à son terme.
9: The largest builders that we have are quite interested.
5: Sharon Katz, directrice générale de Ressources naturelles Canada, dit avoir communiqué avec les plus grands promoteurs d'éoliennes au Canada au sujet du projet, mais refuse de les nommer. Le projet éolien permet d'augmenter de 2000 mégawatts la puissance globale des ouvrages promis en vertu de l'accord cadre. Les éoliennes permettent notamment à Hydro-Québec de mettre de l'avant que l'accord représente plus de 10 000 mégawatts pour ses consommateurs. Ici Patrick Butler, Radio-Canada, Sachant Terre-Neuve.
3: La nation Innu du Labrador va finalement inaugurer l'exposition Innu Pakasyun le 30 septembre prochain à l'occasion de la Journée de la vérité et de la réconciliation. L'événement devait initialement avoir lieu le 21 juin dernier, mais il avait été annulé en raison d'un conflit avec la province. La nation Innu reproche au gouvernement de limiter officiellement sa présence au Labrador à seulement 300 ans. Voilà, c'est ce qui complète ce bulletin d'information. Retrouvez la suite de votre émission.
10: Il est 6h35, 7h05 à Terre-Neuve. Vous écoutez toujours un réveil qui vous est présenté depuis Charlottetown. C'est Laurent Rigaud au microphone. J'avais envie de vous parler brièvement des chauves-souris. Pourquoi ? Parce que d'anciens puits abandonnés pourraient contribuer à aider les chauves-souris. C'est le cas ici à l'île du Prince-Édouard, où des chercheurs transforment ces puits en refuges d'hibernation pour aider à limiter la propagation du syndrome du museau blanc, une maladie qui a décimé véritablement les populations de chauves-souris depuis 2006, depuis l'apparition de ce champignon-là. Et hier, au réveil, on en a appris davantage grâce au biologiste de la faune Jacques Prescott, co-auteur du livre « Mammifères du Québec et de l'Est du Canada ». Le voici en train de nous expliquer ce qu'est ce syndrome du museau blanc.
11: C'est un champignon microscopique qui existe dans les cavernes d'Europe et qui a été transporté par mégarde, par des spéléologues qui sont européens, qui sont allés dans une caverne en Albanie, près d'Albanie à New York. Et en 2006, ils ont contaminé

0: la caverne en déposant des spores qui étaient probablement sur leur matériel, des spores de champignons. Le champignon, c'est ne cause pas vraiment d'ennui maintenant aux chauves-souris en Europe parce qu'elles sont adaptées à cette maladie. Mais en Amérique du Nord, les chauves-souris sont gravement affectées par ce champignon-là et au point que les populations se déciment progressivement au fur et à mesure que le champignon progresse sur notre territoire. Ce champignon-là, il se développe sur les muqueuses des animaux et celle-ci s'enflamme et puis lorsque l'animal en hibernation sent des picotements dans son nez, si on veut, il se réveille et puis ensuite, une fois réveillé, il n'a rien à manger et puis il peut mourir de faim.
1: Les propos de Jacques Prescott et vous pouvez réentendre cette entrevue complètement en vous rendant sur l'application audio. Est-ce que l'intelligence artificielle pourrait toutes et tous nous tuer, nous faire disparaître? C'est la question que beaucoup de gens se posent en ce moment. Il y a des propos alarmistes qui se retrouvent dans les médias. Qu'en est-il exactement? On reverra tout ça un peu plus tard à l'émission avec notre chroniqueur Luc L'Espérance. Pour le moment, parlons d'économie. À 6h38, 7h08 à Terre-Neuve, le gouvernement Carney veut attirer des capitaux en privatisant nos grands aéroports. On parle de l'aéroport de Montréal, de celui de Toronto, Calgary et enfin l'aéroport de Vancouver. Ottawa indique qu'il conserverait la propriété des terrains et des actifs sous-jacents, mais soutient qu'ils libéreraient leur véritable valeur en apportant de nouveaux capitaux et une nouvelle expertise à leurs opérations. Donc ça, c'est les propos du gouvernement fédéral. Je vous rappelle qu'il y avait un sommet canadien pour l'investissement ces derniers jours à Toronto. Et comme l'explique le chroniqueur économique Philippe-Antoine Saunier au micro de Madeleine Blémorin à l'émission Ça nous regarde, de grands capitaux, en fait, ont déjà démontré leur intérêt. On l'écoute.
2: Oui, la Caisse de dépôt et placement du Québec, par exemple, fait valoir qu'elle a plus de 20 ans d'expérience dans les investissements aéroportuaires à travers le monde. Elle dit dans une déclaration écrite que l'annonce du gouvernement aujourd'hui représente une occasion intéressante. La Caisse dit qu'elle est ouverte à examiner ses actifs, les aéroports, et à mettre son expertise au service des voyageurs et des transporteurs aériens. Alors, c'est une grande nouvelle pour les investisseurs institutionnels, comme les caisses de retraite, qui convoitent les aéroports canadiens depuis quand même de nombreuses années. Sébastien Bétermier est directeur du Centre international de gestion des pensions. C'est une communauté d'investisseurs institutionnels. Il est aussi professeur agrégé à l'Université McGill.
3: Ces 15 dernières années, il y a eu peu de partenariats entre les gouvernements et les fonds de pension. Le sujet des aéroports revient de façon assez fréquente comme étant un des actifs potentiels qui soit stratégique pour les fonds. Également un actif où ils sont en mesure d'investir et d'amener de l'expertise. C'est la première fois aujourd'hui. Ça fait plusieurs annonces qui ont été faites depuis plusieurs années, mais c'est aujourd'hui la nouvelle la plus concrète qui indique des plans de partenariat de façon assez significante entre le gouvernement et les fonds. Donc dans ce sens-là, c'est une grande nouvelle.
2: Alors, confier la gestion des aéroports à des investisseurs, ça pourrait permettre une rentrée d'argent importante pour le gouvernement au début du contrat. Mm-hmm. Et ces gestionnaires-là pourraient aussi investir dans de nouvelles installations dans les aéroports.
4: Mais les voyageurs, est-ce qu'ils doivent s'attendre à payer plus cher?
2: Voilà, c'est à voir. Il y a une source au gouvernement fédéral qui souligne que les frais d'amélioration aéroportuaire au Canada. Vous savez, qu'on paie quand on achète un billet d'avion, eh ben ils sont parmi les plus élevés au monde et que ces partenaires privés pourraient peut-être arriver à les diminuer s'ils allaient chercher des revenus ailleurs. C'est aussi ce que croit Sébastien Bétermier.
3: Je sais qu'il y a toujours un peu des peurs que si ça passe dans le secteur privé, les prix vont augmenter, etc. C'est pas forcément le cas. On peut avoir des gains d'efficacité qui sont faits sur les opérations même. On peut même potentiellement voir les coûts qui pèsent. Je mettrai pas un lien direct entre le fait que ça soit opéré avec le privé et les prix d'usager.
2: Alors, on comprend que ça dépend des gains d'efficacité qui seront réalisés. Et on peut se demander, est-ce que les grands investisseurs pourront être plus efficaces que les organismes à but non lucratif qui gèrent les aéroports au Canada depuis une trentaine d'années. Jacques Roy, professeur émérite à HEC Montréal, lui, en doute.
5: Ils peuvent sûrement réduire les coûts, ça prend pas trop de génie là pour couper dans les dépenses. Mais bon, est-ce que le service va s'en ressentir? Est-ce que les heures d'ouverture, je sais pas, moi, il y a plein de d'endroits où on peut faire des coupures, là, je présume. C'est pas simple d'imaginer comment ces organismes-là vont être plus efficaces. Et si on pense que oui, ben c'est un peu dur à avaler pour les gestionnaires actuels des aéroports. Autrement dit, vous êtes pas bons, on vous remplace par des gestionnaires du secteur privé, alors qu'eux-mêmes sont déjà des gens du privé, même si c'est à but non lucratif. En fait, c'est un peu spécial comme démarche.
4: Ouais, alors il va peut-être y avoir des réactions puis des déceptions quelque part. Comment ça se passe, Philippe-Antoine, dans les autres pays? Qui gère les aéroports?
2: Il y a vraiment plusieurs modèles qui vont du complètement privé au complètement public. Au Royaume-Uni, par exemple, on a privatisé entièrement les aéroports. D'ailleurs, la Caisse de dépôt et placement a eu une participation importante, mais minoritaire, dans l'aéroport de Heathrow à Londres pendant de nombreuses années. En Australie, le gouvernement a cédé la gestion au privé, mais il a conservé un certain droit de regard, explique Jacques Roy de HEC Montréal, mais avec plus ou moins de succès, selon lui.
5: Le modèle australien n'est pas nécessairement un modèle à suivre non plus. Les tarifs ont augmenté, puis le niveau de service ne s'est pas vraiment amélioré. Donc, c'est pas simple, mais pour moi, je comprends que le gouvernement fédéral veuille s'en débarrasser. C'était le cas il y a 30 ans, là, c'est comme pas tellement intéressant. Gérer les aéroports, ça coûte beaucoup d'argent, puis ça rapporte juste des problèmes. Mais c'est une responsabilité aussi de l'État de le faire.
2: Et curieusement, Madeleine, aux États-Unis, c'est le secteur public qui gère les aéroports via des administrations locales de transport. Et le gouvernement fédéral américain est propriétaire des terrains. Il finance les projets d'agrandissement. Et selon Jacques Roy, c'est pas tellement le modèle qui compte, mais plutôt les gens qui sont choisis pour gérer les aéroports.
1: Les propos de Philippe-Antoine Saunier, qui est chroniqueur économique à l'émission « Ça nous regarde ».

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1: 6h44, 7h14 à Terre-Neuve. On va parler un petit peu d'environnement là pour les 10-15 prochaines minutes et des objectifs de réduction des émissions que s'est fixé le Canada pour 2030 qui, faut le dire, sont loin d'être atteints. En réalité, selon une récente analyse de l'Institut climatique du Canada, le pays ne devrait même pas atteindre ses objectifs fixés pour 2030 avant 2050. Et 2050, c'est l'année où le Canada aurait dû atteindre sa carboneutralité, un objectif qui est donc encore moins en voie d'être accompli. Alors comment en sommes-nous arrivés là à accuser un tel retard et comment pourrions-nous inverser cette tendance? Notre collègue Martine Blanchard à la matinale à Moncton s'est entretenue avec Rick Smith, président de l'Institut climatique du Canada, qui a commencé par présenter quels sont ces fameux objectifs que le pays s'était fixés pour 2030. On l'écoute.
2: Ben, commençant en 2050, tous les pays au monde se concentrent sur la carboneutralité d'ici 2050, mais clairement, c'est pas possible de commencer dans l'année 2049. Donc, pour établir un trajectoire vers 2050, on a aussi établi des cibles 2030, 2035. Et ce qu'on dit, nous sommes loin de la carboneutralité du Canada à la cadence actuelle. On va rater cette cible de 2030 en 2050.
3: En fait, l'année qu'on devrait avoir la carboneutralité, on sera peut-être capable de rencontrer les cibles qu'on s'était données pour 2030. C'est ce que je comprends.
2: Exact.
3: Et qu'est-ce qui a fait en sorte qu'on a accusé un tel retard? Parce qu'on établit ces cibles-là avec des scénarios qui s'arriment avec les réalités de notre pays, j'imagine. Comment on a pu voir autant à côté?
2: Ben, si nous nous trouvons dans cette situation, c'est parce que le gouvernement fédéral a modifié ou mis fin à de nombreuses politiques importantes en matière de changement climatique au cours de 2026.

0: Donc,
1: ce sont uniquement les décisions récentes du gouvernement qui retardent tous ces objectifs.
0: Exact. Oui.
1: Qu'est-ce qui arrive en tête? Quelle décision arrive en tête de liste qui est la grande responsable?
0: Mais, quelques exemples. Nous parlons, par exemple, de la tarification du carbone industriel, une politique vraiment importante, changée cette année. Les réglementations sur les véhicules électriques du gouvernement Trudeau, terminées cette année. Mais il faut aussi souligner que le gouvernement Carney, le premier ministre lui-même, a pris une série d'engagements clairs pour de nouvelles politiques. Par exemple, une augmentation considérable de la production d'électricité propre. Et ce sont des décisions comme celle-là qui pourraient vraiment mettre le pays sur la bonne voie vers la carboneutralité. Mais il faut voir plus de détails sur ces promesses-là.
1: Exact. Les engagements, c'est une chose. Après, il faut avancer parce que le premier ministre Carney, il démontre ça depuis qu'il est premier ministre. Il veut faire avancer le pays dans la voie de très, très grand développement. Il y a ce grand sommet en ce moment pour trouver des investisseurs, d'ailleurs, dans diverses sphères, souvent d'exploitation de ressources naturelles, Monsieur Smith. Mais vous le dites, parallèlement à ça, il y a des engagements pour qu'on demeure à la hauteur de ce que la planète doit faire pour améliorer son sort. Êtes-vous optimiste, vous, Monsieur Smith?
0: Oui, toujours. je travaille sur les changements climatiques, donc c'est important d'être optimiste, mais regarde, nous pensons qu'on a besoin, que le Canada a besoin d'accélérer notre décarbonation pour être plus compétitif. Comme vous avez dit, le premier ministre demain organise un grand sommet ici à Toronto sur l'investissement. Et tous les pays avec qui le premier ministre veut augmenter les échanges commerciaux sont plus avancés que le Canada sur la décarbonation. Donc, juste un exemple. En Europe, non seulement ils ont un système de tarification du carbone industriel qui se resserre, mais ils mettent aussi en place des tarifs douaniers carbone aux frontières. Et c'est pour pénaliser les partenaires commerciaux comme le Canada, qui n'ont pas un système de tarification du carbone industriel jugé adéquat. Donc, un système de tarification du carbone industriel amélioré au Canada nous permettra d'avoir accès à plus de marchés à l'international. Ceci est une réalité importante pour Absolument. La réussite économique du Canada.
2: Les propos de Rick Smith, président de l'Institut climatique du Canada, à l'émission La Matinale.

0: Et je vous propose de continuer sur ce sujet climat. Économie, qu'est-ce qui est prioritaire? L'argument est bien connu et on l'entend souvent dans la bouche de certains élus. Oui, il faut protéger l'environnement, mais pas au détriment de l'économie. Et cette opposition est peut-être moins présente dans le discours politique qu'avant, mais elle n'a pas disparu pour autant. Or, il y a des études récentes qui renforcent l'idée qu'il s'agit souvent d'un faux dilemme et que protéger l'environnement, ça peut aussi être bon pour l'économie, on n'y perdrait pas d'un point de vue économique. Le journaliste et analyste spécialisé en environnement, Étienne Leblanc, en a discuté avec mon collègue Alec Castonguay.
1: C'est une étude qui est menée par l'économiste François Delorme de l'Université de Sherbrooke. Monsieur Delorme, avec son équipe, prend des modèles qui sont bien éprouvés en science. On parle ici de la science de l'économie écologique. Combien vaut la nature? François Delorme, l'économiste, s'intéresse, lui, à la protection des terres privées parce qu'il a pu circonscrire de façon assez simple, en fait, un territoire qui est protégé. Et il explique que la nature, évidemment, elle nous rend plusieurs services. La nature, elle filtre l'eau que nous buvons avant d'aller dans les nappes phréatiques. La nature prévient les inondations ou les sécheresses avec les milieux humides, par exemple. C'est un puits de carbone, donc ça réduit les émissions de gaz à effet de serre. La nature, évidemment, on le sait, contribue à améliorer

0: la qualité de l'air. Elle prévient aussi l'érosion côtière. Elle favorise la biodiversité, la pollinisation, qui est un facteur absolument essentiel à notre secteur agricole. Et tout ça, en argent sonnant, eh bien, ça rapporte beaucoup d'argent. Monsieur Delorme conclut dans son étude que chaque hectare protégé, ça c'est 10 000 mètres carrés, un hectare, c'est 250 000 $ épargnés en services publics. Ça veut dire qu'on ne va pas dépenser de l'argent public pour faire davantage d'égouts, faire des usines de traitement d'eau, de coûts en inondation qu'on devra payer. Donc, c'est de l'argent épargné. C'est 680 millions de $ par année, nous dit Monsieur Delorme. Ça, c'est seulement pour le petit territoire de terre privée. Donc, c'est bien documenté maintenant la valeur de la nature.
1: Et le constat est le même pour l'amélioration de la qualité de l'air qui profite aussi à l'économie. On écoute une fois encore Étienne Leblanc.
0: Autre étude, donc il y a plusieurs études ces derniers jours, c'est l'ONU maintenant, le programme de l'ONU pour l'environnement qui publie cette grande étude la semaine dernière et qui dit, bon, pour améliorer la qualité de l'air et réduire les émissions de gaz à effet de serre, voici 25 solutions très efficaces. Et par exemple, installer des technologies pour épurer les gaz de combustion dans des centrales au charbon pour que la combustion soit moins polluante, éliminer les fuites de méthane, par exemple, des puits de pétrole, choisir des bons moments pour épandre des engrais azotés. Donc, 25 solutions comme ça. Et l'ONU nous dit, si on investit cet argent dans ces solutions, pour chaque dollar qu'on va investir dans ces solutions, on va avoir 15 dollars de bénéfices économiques, notamment sur le système de santé, parce que en améliorant la qualité de l'air, on améliore la santé des gens et les gens ne vont pas dans ce système de santé surchargé. Voilà. Donc, l'environnement et l'économie, deux choses qui vont de pair.
1: Étienne Leblanc, notre collègue journaliste et analyste spécialisé en environnement, il était à l'émission Midi Info au micro d'Alec Castonguet. Il est 6h53, 7h23 à Terre-Neuve. Je vous propose une première chanson dans cette émission.

0: C'était avant de disparaître de Claude Bégin, tiré de son premier album solo Les Magiciens, sorti en 2015.
1: Merci, Mère.
0: Bienvenue.
1: Il est 6h57, 7h27 à Terre-Neuve. On va finir cette première heure avec quelques informations en vrac que j'ai sous les yeux. À l'île du Prince-Édouard, l'association immobilière indique que de plus en plus de vendeurs ont recours à ce qu'ils appellent la mise en valeur virtuelle. Qu'est-ce que c'est que ça? En fait, c'est une manière d'utiliser l'intelligence artificielle pour créer des images de la maison dans lesquelles figurent des éléments tels que des divans, des œuvres d'art et des lampes. Je suis sûr que vous avez déjà vu des annonces immobilières comme ça où la maison semble équipé de mobilier, de choses, et ça semble pas très réel. En fait, c'est de l'IA. Et c'est une façon de mettre en valeur les maisons quand elles sont vides. Mais ce que les spécialistes disent, notamment des agents immobiliers, c'est que ça ne remplace pas la mise en valeur en personne. Et l'utilisation de l'IA dans les annonces doit être mentionnée. L'objectif, c'est évidemment de maximiser le prix de vente de la maison en recréant une expérience qui soit cohérente pour l'acheteur. Donc, si vous voyez des annonces, disons, enrichies par intelligence artificielle, eh bien, c'est ça l'explication. Toujours à l'île du Prince-Édouard, le Premier ministre Rob Lenz affirme que son rôle lors du tout premier sommet sur l'investissement au Canada consistait à promouvoir l'île du Prince-Édouard auprès des grands investisseurs mondiaux, ce sommet qui a eu lieu à Toronto les deux derniers jours. Il s'est joint, Rob Lenz, au Premier ministre Mark Carney et à ses homologues et à des centaines de dirigeants pour ce sommet. Et parmi les 170 projets à l'étude, deux d'entre eux ont un lien avec l'île du Prince-Édouard, les câbles électriques sous-marins qui relient l'île au Nouveau-Brunswick et un projet privé d'Aspin Kemp and Associates qui vise à mettre sur pied AKA Energy System, donc un projet énergétique. On espère que, du côté de la province, on espère que ces rencontres déboucheront sur des ententes qui pourraient donc profiter à la province.

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1: Christine Fréchette attaquée sur le bilan de la CAQ lors du premier débat de la campagne électorale au Québec.
2: Nordvolt, c'est votre gouvernement. Nemaska, c'est votre gouvernement.
3: Et la seule entreprise de Bécancour que vous avez amenée, une entreprise de potes.
1: Déjà un deuxième affrontement aura lieu ce soir. Projet de privatisation des grands aéroports canadiens, quel sera l'impact sur les voyageurs?
4: Si on augmente certains coûts, certains frais, ben les compagnies aériennes vont bien sûr les refiler aux passagers.
1: Et la Chine inaugure une nouvelle voie maritime vers l'Asie du Sud-Est. Bonjour, ici Mathieu Bellumeur, bienvenue au Radio-Journal. Échange musclé hier soir lors du premier débat de la campagne électorale au Québec. Les chefs des cinq principaux partis politiques ont croisé le fer lors du face-à-face sur les ondes de TVA. Christine Fréchette a été la cible de la plupart des attaques. Des sujets comme l'économie et la souveraineté ont occupé une grande place lors de l'affrontement. Voici le résumé de Pierre-Alexandre Bolduc.
5: La souveraineté a engendré les débats les plus corsés. Christine Fréchette refuse toujours de dire

0: si elle travaillerait dans le camp du non dans une campagne référendaire advenant l'élection du Parti québécois.
1: Dans notre parti, là, on a des gens qui ont voté oui, on a des gens qui ont voté non.
0: Le chef libéral Charles Milliard et le chef péquiste Paul Saint-Pierre Plamondon.
2: Pourquoi vous n'êtes pas capable de répondre à cette question-là? C'est indigne.
3: Moi, je me cache pas. C'est clair, je suis indépendantiste.
0: Pour la porte-parole solidaire, Huba Gazal, la CAQ est fédéraliste.
4: Puis ici, c'est clair, là, on a deux partis indépendantistes, trois fédéralistes. Il n'y a pas 30 000 possibilités.
0: Pour sa part, Paul Saint-Pierre Plamondon a voulu rassurer les Québécois. Il veut collaborer avec le gouvernement fédéral dans la guerre tarifaire avec les États-Unis. Ses adversaires en doutent.
3: Moi, je veux collaborer avec Mark Carney et les autres provinces.
5: Vous voulez collaborer?
3: Oui. Si et quand, c'est dans le respect des intérêts du Québec et le respect du Québec est non négociable. Alors que M. Milliard, lui, il veut que M. Carney soit en quelque sorte son patron.
2: Réalité, on n'est pas consulté.
0: Christine Fréchette s'est aussi fait attaquer sur les 8 années au pouvoir de la CAQ. Ses adversaires ont rappelé les échecs de la filière batterie et les dépassements de coûts de projets informatiques. À nouveau, le chef du PLQ, Charles Milliard.
2: Nordvolt, c'est votre gouvernement. Nemaska, c'est votre gouvernement. SIFA, c'est votre signature.
1: Et la seule entreprise de Bécancour que vous avez amenée, une entreprise de potes. Ouais.
0: Le chef conservateur Éric Duhaime a martelé son désir de réduire les dépenses et la taille de l'État de 5 %.
1: C'est carrément un démantèlement, en fait, de l'État, là. C'est pas oser pour vrai, c'est démolir pour vrai.
6: Madame Fréchette, vous êtes bonne d'équipe.
1: Et là, monsieur, dans les,
6: pour compter, là, ça marche pas vos chiffres, là. 5 %, là, les gens qui nous écoutent à la maison, Madame Fréchette, là, ils font ça à toutes les semaines quand ils arrivent devant la caisse à l'épicerie, là.
0: La première manche des débats derrière eux, les chefs croiseront le fer de nouveau mercredi soir à nouveau. Ici Pierre-Alexandre Bolduc, Radio-Canada, à Montréal.
7: Et 21e journée de campagne électorale qui commence aujourd'hui, ça s'annonce assez tranquille pour les chefs de parti qui, vous l'avez entendu, se préparent donc pour le deuxième débat de ce soir à 20h sur les ondes de Nouveau. La chef de la coalition Avenir Québec, Christine Fréchette, a une activité quand même de prévue ce matin. Il s'agit d'une rencontre avec des citoyens dans un restaurant de Longueuil.
8: Opening the door for Canada to being the first associate member of the European Union.
7: C'est passé au cours des dernières heures à Strasbourg. Mark Carney, qui a été ovationné par les eurodéputés à Strasbourg, donc quand la présidente de la Commission européenne, on l'a entendu, a proposé que le Canada devienne le premier membre associé de l'Union européenne, un statut inédit. Le Canada, en pleine guerre commerciale avec les États-Unis, cherche de nouveaux partenaires. La ministre de l'Industrie, Mélanie Joly, croit qu'une relation privilégiée avec l'Union européenne est nécessaire.
9: On sait qu'on doit être capable de défendre notre souveraineté par rapport aux grandes plateformes numériques qui sont en grande partie américaine. Le Canada ne peut pas le faire par lui-même. Il doit être capable de le faire avec des partenaires, notamment l'Europe.
7: Mark Carney doit prononcer un discours demain devant le Parlement européen. Le sommet canadien de l'investissement a pris fin hier à Toronto. Ottawa indique que la rencontre a permis d'attirer près de 500 milliards de dollars en nouveaux engagements d'investissement au pays. Mais ce qui a beaucoup retenu l'attention hier, c'est cette volonté d'Ottawa de privatiser les opérations dans les 4 principaux aéroports du pays. Laurence Martin.
10: L'idée de privatiser les aéroports canadiens flotte depuis plusieurs mois. Mark Carney souhaite maintenant qu'elle prenne son envol.
11: Trouver de l'efficacité dans les opérations des aéroports.
10: Concrètement, le gouvernement fédéral resterait propriétaire des terrains et des actifs de 4 grands aéroports, Montréal, Toronto, Calgary et Vancouver, mais confierait à des intérêts privés la gestion des opérations.
9: On ne vend pas nos aéroports.
10: La ministre de l'Industrie, Mélanie Joly.
9: On veut faire en sorte qu'on puisse offrir des concessions à des investisseurs qui sont très, très intéressés, notamment nos fonds de pension canadiens, mais aussi plusieurs investisseurs étrangers qui peuvent faire des partenariats.
10: Par exemple, la Caisse de dépôt et de placement du Québec, qui est déjà actionnaire de l'aéroport Heathrow à Londres, pourrait être intéressée. Mais qui dit gestion privée dit profit. Et les syndicats s'inquiètent que ce soit les passagers qui paient plus cher. Marc-Édouard Joubert, du Congrès du travail du Canada.
12: Il faut trouver des façons de faire du profit. Alors, bien entendu, si on augmente certains coûts, certains frais, ben les compagnies aériennes vont bien sûr les refiler aux passagers.
10: Il donne l'exemple de chariots qui sont gratuits, mais qui pourraient devenir payants.
12: Ça peut sembler anodin. Mais ce sont des frais.
13: Les aéroports canadiens ont besoin d'être modernisés.
10: L'expert en aviation John Gradeck voit d'un bon œil l'arrivée du privé.
13: La plupart de ces privatisations sont faites sur le dos des employés.
10: Même s'il reconnaît que c'est le personnel aéroportuaire qui pourrait en faire les frais. Ici Laurence Martin, Radio-Canada, Toronto.
7: Alors que la campagne électorale bat son plein au Québec, des voix s'élèvent dans certaines régions pour revendiquer des solutions à la crise dans le domaine forestier. De nombreux élus témoignent d'une cohabitation difficile entre la protection de l'environnement et le développement.

0: économique. C'est le cas à Capcha, en Gaspésie, où les nouvelles mesures de protection du caribou sont blâmées pour la fermeture d'une usine et l'abolition d'une quarantaine d'emplois. Un coup dur pour une communauté de 2500 habitants, comme l'a constaté Jean-François Deschênes.
1: Franck Vallée vient de perdre son emploi. Un dur coup pour le père de famille.
2: J'ai un petit joueur de hockey à la maison, j'ai une fille qui veut jouer au volleyball avec l'école, puis tout ça. Ça crée de l'incertitude.
1: Il travaillait pour Damabois depuis une quinzaine d'années. Pour expliquer cette décision, l'entreprise a montré du doigt la trentaine de caribous gaspésiens et les mesures de protection imposées par Québec. Comme il faut aller chercher le bois de plus en plus loin, les usines ne sont plus rentables.
2: On sait plus quoi faire. On va se tourner vers les grands centres puis déménager notre belle Gaspésie.
3: On impacte aussi pour les emplois indirects en même temps. C'est pas
1: la mairesse de Capcha, Marie-Ève Godbout, se questionne. Pourquoi la Haute-Gaspésie doit subir seule les contre-coups financiers d'une décision prise au nom de tous les Québécois? Elle interpelle les candidats aux élections et demande que des mesures d'aide soient mises en place.
3: C'est pas à la Haute-Gaspésie à subir toute cette pression-là.
1: Pour le directeur général de la Société pour la nature et les parcs Québec, Alain Branchaud, il est primordial de protéger les cervidés. Il soutient qu'Ottawa possède une enveloppe d'aide financière. Il demande au prochain gouvernement du Québec de l'utiliser.
4: La protection du territoire, la protection du caribou pourrait être une façon de s'assurer d'une transition juste et équitable.
1: Damabois dit avoir un plan de relance, mais impossible de le mettre en place tant que Québec n'aura pas adopté une politique claire concernant la protection du caribou. Ici Jean-François Deschênes, Radio-Canada, Capcha.
5: Ailleurs dans le monde.
0: La Chine a officiellement ouvert une nouvelle route commerciale vers l'Asie du Sud-Est. Le canal de Pinglu permet désormais aux provinces chinoises de l'intérieur d'accéder plus directement au Vietnam et à d'autres pays de la région. Ce projet de plus de 15 milliards de dollars canadiens entre en service au moment où les tarifs américains poussent les entreprises à réorganiser leur chaîne d'approvisionnement. Voici le reportage de notre correspondant en Asie, Philippe Leblanc.
6: Les autorités chinoises le présentent comme le chantier du siècle. Le canal de Pinglu, construit en seulement 4 ans, offre aux marchandises du sud-ouest de la Chine un raccourci de 560 km vers la mer. Les navires pourront maintenant rejoindre le golfe du Tonkin sans passer par les grands ports de l'est chinois.
7: This is the first time when we actually see a canal.
6: Pour le professeur malaisien Far Kim Bang, le canal rapproche certaines grandes villes industrielles chinoises comme Chengdu des marchés de l'Asie du Sud-Est, entre autres du Vietnam, où plusieurs entreprises déplacent déjà leur production pour réduire leurs coûts et contourner les tarifs américains. L'Asie du Sud-Est est le plus grand partenaire commercial de la Chine depuis 4 ans. Les échanges entre la Chine et les pays de cette région ont d'ailleurs bondi de 18 % lors des 6 premiers mois de l'année, comparativement à l'an dernier.
7: The local SMEs.
6: Les petites et moyennes entreprises risquent par contre de ne pas pouvoir rivaliser avec ce que les grandes entreprises chinoises sont capables d'apporter, prévient le professeur Far Kim Bang. Le canal Pinglu pourrait accélérer l'arrivée de produits et d'entreprises chinoises dans des économies qui craignent déjà de devenir un débouché pour les surplus industriels de Pékin, écartés des marchés américains et européens. Ici Philippe Leblanc, Radio-Canada. Taipei.
0: Voilà, c'était le Radio Journal. Ici Mathieu Bellumeur. Au nom de toute l'équipe, merci d'être à l'écoute. Bonne journée.

Bonjour à toutes et à tous, bienvenue au réveil, c'est Laurent Rigaud, microphone. Mère Maclise est à la mise en onde. On est de retour entre nous, ici à l'île du Prince-Édouard. Nos collègues de Halifax et de Saint-Jean reprennent le relais de leur côté après la petite perturbation de ce matin. Au menu de cette deuxième heure, on va parler de production de pommes de terre et d'utilisation d'engrais à Agriculture et Agroalimentaire Canada. On a vu que de petits changements, ça pouvait avoir de grands impacts. On peut réduire les apports d'engrais azotés sans mettre en péril les rendements.

0: Pas fini, mais ça ne regarde pas bien. On peut en parler un peu plus tard.
1: Oui, on parlera de sport, évidemment. Et quel autre sujet d'actualité retient notre attention ce matin?
0: Je vais discuter ce matin de l'importance de parler en français hors des salles de classe chez les élèves. J'ai parlé avec quelques intervenants, dont Anne-Marie Rioux de la CSLF et deux professeurs universitaires, qui de l'importance de parler en français. Et comment est-ce qu'on peut... Comment est-ce qu'on peut inciter les jeunes à parler en français hors des salles de classe?
1: Oui, tout un enjeu, on le sait, on en parle régulièrement. Et moi, je suis passé ces derniers jours, je vais beaucoup au Carrefour de l'île Saint-Jean ou à l'école François Buot, puisqu'on prépare notre émission spéciale de vendredi. Et puis, ça parle souvent anglais dans les couloirs, c'est vrai. Il n'y a pas beaucoup de français.
0: Il y a quand même plusieurs moyens d'inciter les jeunes. Puis on va tout explorer ça dans 20 minutes et quelque chose.
1: Pas de français, pas de repas.
0: Ben c'est ça. C'est
1: non,
0: ça
1: qu'on va dire. On va pas en venir là quand même. D'ailleurs,
0: je peux demander ton opinion. Si tu veux, tu peux rajouter ça à la fin de notre discussion. Selon Laure Arrigot, pas de repas pour les enfants qui parlent en anglais.
1: Non, j'ai pas dit ça. C'était une blague.
0: C'est une blague, on fait des blagues.
1: D'ailleurs, ça me permet de mentionner ou de vous rappeler que vendredi, nous sommes en direct du Carrefour de l'île Saint-Jean de 6h à 10h. 4 heures d'émission pour vendredi, une émission spéciale pour l'anniversaire de ce studio à Charlottetown. Ça fait 30 ans que le réveil est produit ici à Charlottetown. C'était en 1996, la première fois avec Georges Arsenault qui était à l'animation. Et donc pour célébrer ce 30e anniversaire de la station de Charlottetown, eh ben, on va être au Carrefour de l'île Saint-Jean de 6h à 10h pour une émission en public avec beaucoup d'invités, beaucoup de surprises. Vous allez voir, entendre des gens qui étaient là dès 1996. Raphaël Caron sera là, Kellyanne Peterson aussi. Toute l'équipe sera là pour vous accueillir. Il y aura des viennoiseries, du café et un grand gâteau d'anniversaire qu'on va partager avec vous après l'émission de 10h à midi, toujours au Carrefour de l'île Saint-Jean. Donc ne manquez pas ça. C'est vraiment une occasion rare de voir une émission de radio aussi en public, une émission de radio spéciale aussi pour un anniversaire aussi important. Donc je rappelle que c'est à 6h que ça commence et que vous veniez pour les 4h ou pour un bout, eh bien ça nous fera plaisir dans tous les cas. Je vais parler rapidement de la météo d'aujourd'hui et de demain. C'est assez simple pour aujourd'hui, c'est du soleil avec 21 degrés au maximum. Ce soir et cette nuit, quelques nuages arrivent, 13 degrés au minimum. Et demain, jeudi, une journée plutôt nuageuse avec un maximum de 19 degrés au thermomètre. Sur les routes, présentement, ça circule plutôt bien autour de Charlottetown et autour de Summerside. Oui, j'étais en train de vérifier, tout va bien. Et sur le pont de la Confédération aussi, dans le Détroit et dans le Golfe, les bateaux sont à l'heure.

0: Et à 7h15, je vous propose de parler d'agriculture. Il y a des petits changements qui peuvent avoir de gros impacts là dans les champs de pommes de terre. À l'île du Prince-Édouard, des nouvelles recherches montrent qu'il est possible de réduire de 25% l'utilisation des engrais azotés sans diminuer les rendements. Une approche qui pourrait permettre aux producteurs non seulement d'économiser, d'acheter moins d'engrais azotés, mais aussi de réduire les émissions de gaz à effet de serre du secteur agricole. On va en parler avec la scientifique responsable du laboratoire vivant à Agriculture et Agroalimentaire Canada, Judith Niranesa. Bonjour.
1: Bonjour.
0: Merci beaucoup d'être avec nous ce matin, Madame Niranesa. Ça fait plus de 10 ans là, que votre équipe mène cette recherche. Ça a commencé en 2015. Si on retourne dans le passé, qu'est-ce que vous cherchiez à comprendre au départ?
1: L'azote, c'est un élément important, c'est vraiment un moteur de croissance pour les cultures. Mais si on applique une dose excessive, bien sûr, les producteurs perdent de l'argent, mais aussi on peut nuire à l'environnement. On a essayé de faire beaucoup d'essais pour voir la dose optimale. Et récemment, on savait qu'on peut diminuer, mais on n'était pas sûr de combien. C'est là que l'étude a démarré pour

0: pouvoir, si on réduisait de 25% l'azote recommandé, qu'est-ce qui pourrait se passer?
1: Et donc, vous voyez qu'en réduisant de 25%, les rendements sont maintenus. Qu'est-ce que ça signifie? Est-ce que ça veut dire que les producteurs mettaient trop d'azote avant ou en mettaient... ou il y a d'autres phénomènes qui entrent en jeu?
0: Le problème, c'est que la dose, pour savoir vraiment à chaque ferme quelle est la dose qu'on peut appliquer, c'est difficile. Parce que l'azote, il y a une source d'engrais synthétique, il y a aussi une source qui vient du sol. Le sol, c'est une bonne source d'azote. Et donc, les sols sont différents. Et il y a des sols qui fournissent plus, il y a des sols qui fournissent moins. Et dans la plupart des cas, on pourrait dire qu'on applique un petit peu de plus pour gérer ce risque, justement. Surtout que l'azote du sol va se disponibiliser dépendamment de la météo, surtout au mois de juillet-août quand il fait chaud, mais ça prend aussi une bonne humidité. Alors, on n'est jamais sûr si l'humidité sera optimale, si la température, si on aura assez de pluie. Donc, on gère le risque en mettant légèrement un peu de plus. Et puis, cette étude que nous avons vu que 25% de réduction, ça maintient les rendements, ça diminue significativement le protoxyde d'azote, un gaz à effet de serre très puissant qui augmente le réchauffement climatique. Ça ne veut pas dire que cette recette va être appliquée à toutes les fermes. Mmh. Donc, ce que nous recommandons vraiment, ce serait que chaque producteur essaye de réduire sur son propre terrain pendant plusieurs années pour voir la dose qui lui convient.
1: Juste pour expliquer à nos auditeurs, nos auditrices, pourquoi l'azote, c'est si important pour les producteurs de pommes de terre et pour l'environnement? C'est quoi l'enjeu derrière cet élément-là?
0: Parce que c'est le plus limitant des éléments nutritifs. Pratiquement, si on ne fétise pas assez, on va voir des rendements diminuer significativement. Pas seulement pour la pomme de terre, toutes les cultures, même toutes les plantes sauvages. Pourquoi est-ce que c'est important? C'est parce que l'azote, quoi que c'est important pour la croissance des plantes, et aussi si c'est mal géré, ça va affecter la qualité de l'eau, mais aussi la qualité de l'air. Donc, quand on parle de la qualité de l'air, on parle du protoxyde d'azote qui est gaz à effet de serre très puissant. Mais aussi, ça va se lessiver parce que c'est un élément mobile et qui va se retrouver dans les eaux profondes qu'on utilise pour boire.
1: Est-ce qu'il y a d'autres engrais qui pourraient être utilisés qui ne sont pas de l'azote, des engrais qui ont la même efficacité mais pas les mêmes problèmes?
0: Il y a des formules différentes. Il y a comme un engrais qu'on appelle à libération lente. Et cet engrais à libération lente est solubilisé lentement. Et quand on parle, par exemple, de la pomme de terre, vous savez qu'une fois qu'on plante la pomme de terre, ça prend quelques semaines avant l'émergence, avant qu'on le voit sortir du sol. Et ça peut être 4 à 5 semaines. Dans cette période-là, si on a appliqué un engrais azoté hautement soluble, elle peut être perdue, surtout si on a un printemps très pluvieux. Alors, au moment où la patate en a besoin de plus, elle est déjà perdue. Alors, l'engrais à libération lente aide à synchroniser la demande de la pomme de terre avec la source dans le sol. Et nous avons aussi fait des études et on a vu que ça pouvait diminuer de 6 fois le protoxyde d'azote qui se libère dans l'atmosphère. Ouais.
1: Dans votre recherche, vous mettez aussi le doigt sur la rotation des cultures, notamment avec la luzerne. Pourquoi c'est si important le choix de la plante qu'on met avant les pommes de terre dans les champs?
0: C'est important parce que si on mettait la pomme de terre chaque année, peut-être on peut faire de l'argent, mais on va aussi augmenter les maladies. Donc, la rotation des cultures vraiment aide à équilibrer le système en termes de le microbiome, la microbiologie du sol. Et donc, C'est pour ça qu'à l'île du Prince-Édouard, on a une rotation obligatoire de 3 ans. Alors, on va essayer de cibler des cultures entre la phase de pommes de terre. Et c'est très important justement pour l'équilibre du sol. Et nous avions comparé plusieurs rotations. Une rotation qui augmente justement l'azote du sol en incluant la légumineuse. Ce sont des plantes qui fixent l'atmosphère, l'azote est dans l'atmosphère. On avait aussi inclus une rotation qui augmente le carbone et la moutarde que vous voyez, la plante jaune qu'on voit souvent à l'île du Prince-Édouard. Et on avait vu justement que quand la culture précédente, c'est une légumineuse qui apportait l'azote, on peut réduire encore davantage. Sinon, si on ne tient pas compte de cette libération, on peut augmenter les gaz à effet de serre.
1: Je disais en introduction que cette recherche a commencé en 2015 là, sur la réduction des engrais azotés, sur l'impact des rotations pour maintenir les rendements, diminuer les impacts sur l'environnement. Pour finir, quelles sont les prochaines étapes de cette recherche? Est-ce que vous allez continuer?
0: Oui, on continue à valider ce qu'on a trouvé. Et par ailleurs, cette étude a influencé une autre étude en cours qu'on fait chez les producteurs. Et cette fois-ci, on demande aux producteurs de maintenir sa dose à sa ferme, réduire de 25% et de 50% et d'inclure une parcelle sans azote. Et cette étude a commencé sur le projet de laboratoire vivant en 2022. Nous sommes dans la troisième année et donc on se promène autour de l'île à travailler avec les producteurs pour voir et travailler avec eux. Et comme ça, on peut leur faire voir que les résultats qui viennent de leur ferme, ce que ça donne.
1: Judith Niranesa, je rappelle que vous êtes scientifique co-responsable du laboratoire Vivant à Charlottetown. Merci pour votre temps ce matin.
0: Ça me fait plaisir, merci à vous.
1: Bonne journée, au revoir.
0: Bonne journée.

0: C'était Crash de l'auteur, compositrice, interprète montréalaise Avril Jensen en collaboration avec le rappeur Fouki.
1: Et la chanson est sortie en septembre 2025 sur l'album intitulé « Parfois, les jours de vent ». Avril Jensen qu'on vient d'entendre. Merci Mère.
0: Bienvenue.
1: Il est 7h28, on va parler de sport maintenant. Avec Raphaël, qui nous a un peu déjà prévenu tantôt qu'il voulait parler des Blue Jays et de leur défaite.
2: Ouais, leur défaite. Défaite, c'est pas le bon mot, je pense, Laurent. Je pense que leçon de baseball, c'est la meilleure façon de dire. 10 à 1, défaite. Les Tigres de Détroit qui battent les Blue Jays de Toronto. Détroit qui a battu Toronto dans les deux matchs de la série jusqu'à présent. Il y a un autre match aujourd'hui à 16h. Et hier, Laurent, tu riais quand je disais toc-toc qui est à la porte, les Rangers du Texas. Mais oui, les Rangers du Texas ont maintenant dépassé les Blue Jays dans le classement. Les Rangers qui sont à 1,5 match de la dernière place en série. Puis les Blue Jays, eux, à 2 matchs des Guardians de Cleveland qui ont remporté leur match d'hier.
1: Donc, c'est qui a la dernière place en série pour le moment?
2: C'est les Guardians de Cleveland qui ont une fiche de 77-75. Texas ont une fiche de 75-76. Toronto a une fiche de 75-77. C'est serré.
1: Oui, et puis on s'approche de la date limite là pour.
2: Ouais. D'après moi, il reste quelques matchs. Là, j'ai assez de doigts pour compter à ce point-ci, probablement.
1: C'est quasiment fichu là. Il y a eu des signatures de joueurs dans la Ligue nationale de hockey.
2: Ouais, la nouvelle convention collective de la LNH s'est débutée aujourd'hui. Donc, il y a plusieurs contrats qui se sont faits hier soir, puisqu'il y a des joueurs qui voulaient bénéficier de quelques conditions de l'ancienne convention collective, notamment. Les Canadiens de Montréal qui signent l'attaquant Alex Newhook, un contrat de 4 ans, 5,5 millions par année. Les Ducks d'Anaheim finalement signent leur joueur étoile Cutter Gauthier, 6 ans, 13,5 millions de dollars par année. On sait que son coéquipier Leo Carlson a obtenu 18 millions de dollars plus tôt cet été, donc ça l'a incité à vouloir avoir plus d'argent, évidemment. Sinon, les Devils signent Luke Evangelista, 5 ans, 7,25 millions de dollars par année. Et les Sénateurs signent Drake Batherson, un contrat de 8 ans, 10,75 millions de dollars par année. Beaucoup d'argent hier dans la LNH.
1: Merci, Raphaël.
2: Merci.
3: Bonjour, ici Émile Nau. Voici vos informations. Un acheteur de homards du sud-ouest de la Nouvelle-Écosse fait face à de nouvelles accusations. Éric David Thibault fait face à 2 chefs d'accusation de harcèlement criminel et 1 chef d'accusation de défaut à se conformer à une ordonnance du tribunal. Il a été placé en garde à vue et comparaîtra en cour provinciale à Digby jeudi. L'homme de 67 ans avait été libéré sous caution en juillet après 8 mois derrière les barreaux. Il est accusé de trafic de cocaïne, de complot en vue de commettre un incendie criminel et de conduite dangereuse. Des familles néo-écossaises ont appris une mauvaise nouvelle cette semaine. Les cendres qu'ils croyaient être de leurs proches pourraient être les cendres d'une autre personne. Les explications de Paul Légère.
4: Christina Sweeney est parmi les personnes dans la vallée d'Annapolis qui se posent des questions quant à l'enterrement de l'un de leurs proches. Sa mère est décédée il y a 2 ans et le crématorium et salon funéraire Serenity à Colebrook lui a remis des cendres qui sont maintenant sous terre. Mais récemment, les nouveaux propriétaires de l'entreprise lui ont donné une deuxième urne, toujours avec des cendres de sa mère. Je suis toujours sous le choc. Je croyais avoir enterré ma mère au complet, pas juste une partie. Les nouveaux propriétaires ont également été surpris par la quantité importante, disent-ils, des restes humains incinérés et entreposés dans le bâtiment. Hank Sabien est décédé en 2018. Ses filles ont enterré ses cendres dans un lot de cimetière familial. Du moins, c'est ce qu'elles croyaient jusqu'à ce que le salon communique avec elles pour leur dire qu'il avait les cendres de son père. La province et l'agence qui réglemente les directeurs funéraires mènent maintenant une enquête. L'ancien propriétaire affirme que toutes les urnes, certaines qui datent d'il y a 25 ou 30 ans, sont des urnes non réclamées. En 2018, il a confondu 2 corps et a perdu son permis. La famille de Hank Sabien compte exhumer sa tombe et procéder à un 2e enterrement cet automne. Ici Paul Légère, Radio-Canada, Halifax.
3: En Nouvelle-Écosse, le club de soccer des Wanderers d'Halifax prévoit de dépenser 100 millions de dollars pour un nouveau stade couvert permanent sur le complexe sportif Wanderers Grounds, ainsi que pour le développement d'un centre d'entraînement à Dartmouth. Le club sollicite un bail de 99 ans auprès de la ville qui demande un rapport de faisabilité. À l'île du Prince-Édouard, les adultes autistes ou atteints d'un handicap intellectuel ne sont pas assez soutenus une fois qu'ils quittent le système scolaire, selon des associations qui leur viennent en aide. Marine Ernoux a préparé ce reportage.
5: Passer du milieu scolaire au monde adulte marque une rupture brutale pour de nombreuses personnes autistes. En cause, un système de prise en charge dépassé et des financements provinciaux gelés depuis près de 20 ans, grignotés par l'inflation. La situation est particulièrement critique pour les adultes autistes non-verbaux, selon Elisha Penny, directrice du camp Genchef, qui accueille 15 adultes handicapés en programme de jour. La responsable dénonce l'absence de ressources adaptées pour ces cas complexes, alors même que la demande augmente. Et la tendance va s'accélérer, prévient-elle. L'arrivée imminente de nombreux jeunes à la majorité fera grimper en flèche les besoins de financement. Georgina Bassett a précisément fondé l'organisme de Thoughtful Giver pour pallier la rupture de prise en charge. Selon elle, la solution passe par une approche participative. Il faut d'abord savoir où vivent ces personnes sur le territoire, identifier leurs besoins et surtout les intégrer directement à la conception des programmes d'aide.
6: C'est très difficile d'accéder à des programmes et des services. Il n'y a plus de support parce qu'on ne comprend pas bien ce qu'ils ont besoin.
5: Elle dénonce aussi un réseau d'aide morcelé qui transforme l'accès aux services en un véritable parcours du combattant. Tous les organismes du secteur pressent le gouvernement d'harmoniser la prise en charge et de créer des financements plus flexibles. Ici Marine Ernoux, Radio-Canada, Charlottetown.
3: Un homme de 32 ans a été arrêté après une agression à l'arme blanche survenue lundi soir au centre commercial Valley Mall de Corner Brook dans l'ouest de Terre-Neuve. Le suspect s'était enfui à pied avant d'être localisé par la police dans une résidence de la rue Valley. La victime a été transportée à l'hôpital pour traiter des blessures graves mais qui ne mettent pas sa vie en danger. Et enfin, c'est aujourd'hui que commence le troisième jour d'une session spéciale de 4 jours à l'Assemblée législative de Terre-Neuve et Labrador consacrée au débat sur le nouvel accord énergétique avec Hydro-Québec. La journée commencera par une série de questions adressées à Dan Levert, président du comité de surveillance des négociations sur le fleuve Churchill. Des représentants d'Hydro, Terre-Neuve et Labrador répondront aux questions dans l'après-midi, suivis par les membres de l'équipe de négociation. Voilà, c'était votre bulletin d'information.
1: h 35, merci à Emile Nau pour ces nouvelles. On va parler maintenant d'actualité et d'éducation, on pourrait dire. La Commission scolaire de langue française et plusieurs experts rappellent qu'il est souvent difficile d'inciter les élèves en milieu minoritaire à parler français en dehors des salles de classe. Et selon eux, la solution ne repose pas uniquement sur le personnel scolaire, c'est pas uniquement la responsabilité du personnel des écoles de faire, entre guillemets, la police du français. Raphaël Caron s'est entretenu avec eux pour en savoir davantage. Alors Raphaël, tout d'abord, avant d'aller plus loin, comment on pourrait décrire la réalité de tous les jours dans les écoles francophones?
2: Ouais, de ce que je comprends, les attentes sont que les élèves doivent parler en français sur les terrains d'école, même hors des... Bien, évidemment, en classe, les élèves parlent français, mais même hors des salles de classe, dans les couloirs, dans la cour de récréation, dans les autobus. Je me suis entretenu avec Anne-Marie Rioux, qui est la directrice de la programmation et de la formation pour la CSLF, la Commission scolaire de langue française, puis elle m'explique que les attentes peuvent différer de la réalité.
7: On voudrait que les élèves parlent français en tout temps, entre eux, avec le personnel, même dans la cour d'école, mais on est très conscient que c'est pas la réalité du milieu. C'est sûr que dans les endroits où, par exemple, les enfants savent, les élèves savent qu'il y a peut-être un petit peu moins de surveillance, les élèves parfois vont aller vers l'anglais. Alors, on est très conscient de ça. C'est une réalité qu'on voit dans nos écoles françaises.
1: Marie Rioux, et que se passe-t-il, Raphaël, si les élèves ne parlent pas le français, justement, à l'extérieur des salles de classe?
2: Ouais, j'ai eu une discussion intéressante avec Anne-Marie Rioux à propos de ça, et on a discuté, Laurent, de quelque chose qui s'est passé au mois de juillet, ici même, en onde. Lors de la série d'été, on avait

0: La série d'été, on donnait la parole à la communauté. J'ai eu une discussion avec Nawal Chadi au mois de juillet, puis notre discussion avait rapport à la francisation dans les écoles. Il y avait un segment à propos de ça. Puis je racontais que moi, je viens d'un lieu où le français était minoritaire ou est minoritaire, et j'avais raconté en ondes que le personnel d'école, quand j'étais au secondaire, était plus sévère envers les élèves qui choisissaient de parler en anglais, au point où j'ai déjà vu des menaces de retenue. Et c'est pas fun, les retenues, alors.
1: Non, c'est pas fun.
0: Anne-Marie Rio m'a dit qu'elle écoutait ce segment-là, et quand je parlais de ça, elle m'a dit qu'elle trouvait ça intéressant que je dise ça. Elle se disait un peu surprise d'entendre ça. Elle m'a raconté que l'approche dans les écoles d'ici est différente. On écoute un extrait de ma discussion avec elle.
2: Le personnel va aller plus vers une approche positive pour essayer d'encourager les élèves. Le problème avec la punition, c'est que ça va avoir l'effet souvent d'amener une insécurité linguistique plus grande chez un élève. Alors, les approches qui vont être les plus gagnantes, selon la recherche, c'est plus d'aller vers l'encouragement, essayer de créer des occasions, essayer de s'assurer que les élèves ont un vocabulaire fort, ont un français ils sentent en confiance, puis ils sentent qu'il n'y aura pas de problème lorsqu'ils vont parler français. Si l'élève est en train de parler, puis on est en train de le corriger, ou on est en train de justement le punir parce qu'il ne parle pas la langue, ça n'a pas nécessairement l'effet qu'on voudrait. Alors, c'est sûr que le personnel va essayer de trouver une façon de les encourager, d'essayer de les ramener vers la langue. Parfois, c'est même pas en le montrant, parfois c'est juste en s'approchant, en parlant français avec les élèves, puis là, les élèves vont, ah oh oui, c'est vrai, l'attente est qu'on parle en français. Alors, des fois, c'est juste des petites interventions qui vont porter davantage de fruits que punir l'élève.
1: Anne-Marie Rioux, la directrice de la programmation et de la formation pour la Commission scolaire de langue française, est-ce que ce qu'elle décrit là, c'est la meilleure approche?
0: J'essaie de trouver un expert qui allait un peu contre ça, qui pensait que c'était plus sévère, c'était mieux d'être un peu plus sévère. Mais de ce que j'entends chez les experts, c'est ce que Anne-Marie Rioux décrivait, ce serait une des meilleures approches pour assurer que les élèves parlent français hors de classe ici à l'île du Prince-Édouard, dans un lieu où le français est minoritaire, comme on sait. Le 28 septembre, Chantal Meyer-Crittenden va être à l'île du Prince-Édouard pour animer un atelier avec des membres de la CSLF. Elle est professeure agrégée à l'école d'orthophonie de l'Université Laurentienne à Sudbury. Puis un des thèmes dont elle va discuter, c'est justement l'importance de motiver les élèves à vouloir parler français, à conserver le français, parce que selon elle, c'est la motivation des élèves qui reste la clé. On l'écoute.
3: Il faut que ça vienne de soi. Il faut que l'enfant veuille parler le français, qu'il voit son utilité, qu'il soit motivé à apprendre la langue. Donc, dans une communauté où l'anglais prédomine, c'est sûr que naturellement, souvent les enfants vont avoir tendance à se parler en anglais. Donc, c'est de rendre les enfants un peu plus conscients de comment les langues fonctionnent dans la communauté et pourquoi c'est important de faire un effort. Un enfant peut être exposé à une langue, je sais pas moi, 80% de son temps. S'il veut pas parler cette langue-là, ça va être difficile à l'obliger à la parler ou à la maîtriser même. Donc, il faut vraiment que le jeune soit motivé, qu'il voit son utilité, qu'il comprenne pourquoi c'est si difficile. C'est bien maîtriser le français, bien, en grande partie, c'est parce qu'on est moins exposé au français.
0: Donc, son point à Chantal Meyer-Crittenden, ce serait qu'on doit pas forcer les élèves de parler en français, mais bien les entourer de la langue pour qu'ils puissent s'évanouir un peu dans les circonstances. Et c'est le même point que m'a fait Daniel Birubé.
1: S'épanouir. Oui.
0: J'ai dit
1: s'évanouir.
0: Épanouir. Il faut pas que les élèves s'évanouissent. Mais c'est le même point que m'a fait Daniel Birubé, qui est professeur agrégé à l'école d'orthophonie et d'audiologie de l'Université d'Ottawa. Selon lui, le français ne doit pas être imposé aux enfants. Il estime que, par contre, l'équipe école a un rôle de faire découvrir aux élèves les bienfaits de la francophonie grâce à la culture, notamment.
4: L'équipe école, y inclut les enseignants, ont un rôle très, très important à même indiquer aux enfants les médias sociaux ou les chansons populaires ou les émissions populaires qui existent en français. Et puis là, ben les enfants s'en parlent. Puis la fois que les enfants s'en parlent, ben ils s'influencent. Et puis, je pense que ça, c'est une bonne façon d'encourager l'utilisation du français. Mais je pense vraiment qu'il faut que ce soit le français. C'est pas forcé. Il faut que ça... faut que ça soit motivant pour les enfants. Puis je pense que on peut pas ignorer le fait qu'ils passent quand même peut-être un peu trop de temps sur leur tablette, tout ça, mais je pense que si on peut

0: avoir du contenu qui est excitant, qui est motivant pour les enfants en français, mais ça peut seulement augmenter l'utilisation.
1: Daniel Bérubé, professeur agrégé à l'école d'orthophonie et d'audiologie de l'Université d'Ottawa. Donc on voit que les experts disent qu'il faut motiver les jeunes plutôt qu'essayer de leur faire de les punir s'ils ne parlent pas le français, là, de leur donner le goût et de leur faire voir l'intérêt de parler français entre eux. Est-ce que justement il y a une volonté chez les élèves de parler en français dans un lieu où la langue française est minoritaire?
2: J'ai posé cette question à Chantal Mayer-Crittenden, qui m'a dit que c'était justement le thème d'une étude dont elle fait depuis 10 ans, où elle suivait un groupe d'élèves en contexte minoritaire. Selon elle, il y a la volonté de parler en français chez la plupart des jeunes, mais ils savent simplement pas toujours comment s'outiller pour le faire. Je vous laisse l'entendre décrire ses études et le résultat qui, selon moi, était quand même intéressant.
3: Je les ai passés en entrevue, puis je leur ai posé ces questions-là. Je dis, écoute, toi, dans ta vie, quelle place a le français, quelle place a l'anglais? Et je dirais que c'était un petit pourcentage qui ne valorisait pas le français, puis qui restait en 9e année à l'école secondaire parce que leur ami était là, puis parce qu'ils étaient obligés. La majorité, j'ai été surprise, disait bien, c'est ma grand-mère parle français, ma mère parle français, dit que le côté de mon père, c'est anglophone. J'aimerais vraiment pouvoir continuer en français, mais c'est difficile. La plupart ont dit que c'est difficile parce que partout autour d'eux, ça se passe en anglais. Il y en a qui ont même dit, écoute, j'aimerais parler plus en français, mais mes amis me parlent en anglais. Donc, ils sont un petit peu bouleversé par ce tiraillage-là entre les langues. Donc, je pense que d'après mes entrevues, la plupart veulent, mais ils ne savent pas comment. Ils ne savent pas comment s'en sortir de ces pouvoirs linguistiques-là où l'anglais prédomine. Alors, je pense que comme enseignant, surtout en 7e, 8e au secondaire, il faut leur expliquer pourquoi ça se passe comme ça et comment ils peuvent s'en sortir.
1: Les propos de Chantal Mayer-Crittenden, professeure agrégée à l'école d'orthophonie de l'Université Laurentienne. Raphaël, la responsabilité de s'assurer que les élèves parlent français en tout temps sur le terrain de l'école, hors des salles de classe, est-ce que ça repose uniquement sur le personnel scolaire?
2: C'est justement le point dont les trois intervenants avec qui j'ai discuté m'ont fait, c'est que l'école peut en faire beaucoup. Mais l'école peut pas tout faire quand ça vient à ça. Les parents et les membres de la communauté ont également un rôle à jouer, selon Chantal Mayer-Crittenden.
3: Ça prend un village pour élever un enfant, ça on le sait. Encore plus si on veut que cet enfant-là parle une langue minoritaire. C'est pas juste au Canada qu'on a des langues minoritaires. En Irlande, aux Pays-Bas, en Australie, il y a beaucoup de pays où il y a des langues minoritaires, puis des écoles de langues minoritaires, puis ils font face aux mêmes défis que nous. Donc, c'est vraiment à la famille, à la communauté, à l'école de travailler ensemble pour que cet enfant-là puisse valoriser la langue minoritaire, dans notre cas, le français.
2: De son côté, Anne-Marie Rioux souligne que les organismes communautaires organisent des événements pour tenter de rassembler les jeunes francophones, puis elle incite les familles à venir avec leurs jeunes pour participer à ces activités-là, puis leur inciter à vivre pour leur permettre de vivre en français.
1: Merci beaucoup, Raphaël.
2: Merci.
1: Il est 7h45.

0: Chance.
1: C'était Dis-moi, le groupe de rap Alliance Suprême qui vient de Ottawa.
2: Merci, Mère.
1: Bienvenue.
2: Il est 7h48 maintenant. On va parler d'actualité communautaire et culturelle avec Kéliane Gallien et d'actualité plus communautaire aujourd'hui. On va parler d'immigration parce que du 10 au 19 septembre, c'est la semaine de l'accueil, une campagne annuelle qui invite les communautés un peu partout dans le monde à tisser des liens et à célébrer le vivre ensemble. Bonjour Kéliane.
3: Bonjour.
2: Peterson, pardon. Les habitudes.
3: C'est bon.
2: Comment ça va ce matin?
3: Ça va. J'ai envie de dire que je suis un petit peu plus poquée un matin, je suis gelée encore, je pense.
2: Gelée
3: du sommeil.
2: Ouh, il fait 23,6 degrés Celsius dans le studio et elle est avec son gros manteau là. J'espère que tu as très chauffé.
3: Oui, ben ici c'est difficile, le studio est toujours froid.
2: Oh, 23,6, ça va.
3: Ah, je suis une bébé de la chaleur, mais c'est correct.
2: Surtout qu'on a la climatisation qui nous souffle dessus. Là.
3: Ouais.
2: Donc parlons de cette semaine de l'accueil, là, qui est quand même, je l'ai dit, une campagne annuelle pour célébrer le vivre ensemble.
3: Oui, donc ici à l'île du Prince-Édouard, le réseau en immigration francophone souligne l'événement de belle façon diffusant chaque jour des capsules vidéo sur ces plateformes numériques. Donc, pour en savoir plus sur l'initiative, j'ai discuté avec Adil Kalat, qui est gestionnaire du réseau en immigration francophone de l'île du Prince-Édouard. On peut l'écouter.
4: Du 10 au 19 septembre 2026, chaque année, donc, la semaine de l'accueil se déroule pendant cette période-là, donc là, entre la deuxième et la troisième semaine de septembre. Donc, la semaine de l'accueil représente la diversité ici à l'île du Prince-Édouard, surtout. Bien sûr, la semaine de l'accueil, c'est pas pour la communauté francophone, mais aussi pour la communauté anglophone aussi. Donc, les organisations, les communautés se rassemblent. Rassemble des voisins de tout horizon pour établir des liens solides et affirmer l'importance du lieu accueillant et inclusif pour atteindre une prospérité collective. Donc ça, c'est un but que nous, normalement, on cherche avec la célébration de cette semaine de l'accueil.
2: On vient d'entendre Adil Kalat, gestionnaire du RIF. Quelle était l'idée de départ, Kéliane, derrière le choix de créer des capsules vidéo quotidiennes cette année?
3: Donc, ces capsules mettent en lumière deux initiatives touchantes à Lille. Donc, c'est les femmes d'ici venues d'ailleurs et voix de la diversité francophone. J'ai demandé à Adil Kalat quel genre de parcours et témoignages inspirants on va pouvoir découvrir tout au long de la semaine sur les réseaux sociaux.
4: Et on s'est dit que il n'y a pas mieux de célébrer des femmes engagées dans la francophonie ici à l'île du Prince-Édouard en les célébrant avec la diffusion de ces capsules. Donc, le mois d'avril dernier, on a réalisé 9 capsules qui représentent un petit peu une diversité de femmes francophones ici à l'île du Prince-Édouard.

0: Donc, ce sont des femmes venues d'ailleurs, de partout du Canada, mais aussi de l'extérieur du Canada. Donc, on a voulu un petit peu, par ces récits inspirants, axés sur les parcours migratoires.
1: Donc, pour terminer notre entrevue, j'ai demandé, selon lui, en quoi ce genre de prise de parole et de partage d'expérience permet-il d'approfondir la compréhension et le rapprochement interculturel ici à Lille? Je propose qu'on écoute sa réponse.
0: Ben, exemple, on a des femmes qui sont issues de l'immigration de l'extérieur du Canada, qui sont installées ici. Puis, on a voulu, par rapport à ces récits-là, donc, que ces femmes, un petit peu, parlent de leur diversité culturelle, ben, brièvement, parce que ce sont des capsules qui durent 50 secondes, 55 secondes, donc moins d'une minute, leur attire dans ce parcours-là. Mais aussi, la chose la plus importante, c'est la transmission de cette langue française, ensuite donner la parole à ce genre de personnes. Donc c'est très inspirant, mais aussi ça donne un petit peu, ça donne une idée sur la diversité traduite par ces enregistrements. Donc on va voir des femmes canadiennes, on va voir des femmes immigrantes mais qui vivent ici au Canada. Donc c'est des femmes qu'ils ont choisi d'installer ici à l'île Prince-Édouard, venues du Québec, de partout du Canada, mais aussi, comme j'expliquais tout à l'heure, des femmes venues d'ailleurs, donc de l'extérieur du Canada. Puis ce mélange de diversité.
2: On entendait Adil Kalat, le gestionnaire du RIF, le réseau en immigration francophone de l'île du Prince-Édouard. Si on veut aller trouver ces vidéos, ces témoignages sur les femmes d'ici venues d'ailleurs ou sur des voix de la diversité francophone, Kellyanne, comment on fait? C'est où qu'on les trouve, ces vidéos-là?
1: Donc, pour visualiser les capsules vidéo, donc, cette semaine, ils sont sur la page Facebook du réseau de migration francophone de l'île du Prince-Édouard. Et après cette semaine, les vidéos seront rendues visibles sur leur site web rifipe.ca. Donc, ces capsules seront visibles tout le temps sur le site web et aussi sur la page YouTube par la suite, Réseau Immigration francophone de l'île du Prince-Édouard. Puis, je propose vraiment à les gens de prendre un moment pour aller les écouter. J'ai écouté quelques-unes de leurs vidéos, puis c'est vraiment inspirant.
2: Oui, et j'étais d'ailleurs, pendant que tu parlais, Kellyanne, j'étais en train de regarder la page Facebook Réseau en Immigration francophone de l'IPE. Vous tapez RIFIPE sur Facebook, vous allez les trouver. Et c'est des belles vidéos, là. C'est vraiment bien tourné. Avec des personnes que il y en a certaines que je connais là, donc je vais aller écouter leurs témoignages, leur tranche de vie. C'est à l'occasion de la semaine de l'accueil dont le thème cette année est le courage de créer des liens. Ça se finit dans quelques jours, cette semaine de l'accueil, le 19 septembre. Merci Kellyanne.
1: Merci.
2: Il est 7h55.

0: qui est la beauté de Jacques Surette, originaire de Yarmouth. La chanson est tirée de son nouvel album Les Vieux Chapeaux.
1: Et c'est une chanson qui vient de sortir, c'est ça, hein? Non, ah non, c'est une chanson de l'année dernière, c'est celle de 2025.
0: Oui, c'est juste sortir sur un radio single.
1: Mmh. Ouais. Et c'est sur ça qu'on se quitte pour cette deuxième heure. On se retrouve à 8h10 pour la dernière heure de votre émission.
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5: Premier débat de la campagne électorale au Québec, des échanges vifs sur la souveraineté et l'économie.
6: Écoutez, dans notre parti, là, on a des gens qui ont voté oui, on a des gens qui ont voté non.
7: Pourquoi vous n'êtes pas capable de répondre à cette question-là? C'est indigne.
5: La présidente de la Commission européenne veut que le Canada devienne le premier membre associé de l'Union.
8: Opening the door for Canada.
5: Et de plus en plus d'enfants exclus de l'école au Québec en raison de leurs troubles de comportement. Des parents appellent à l'aide.
9: Là, je suis épuisée. Je suis épuisée, puis je ne sais pas combien de temps je vais tenir le coup.
5: Bonjour, ici Mathieu Bellumeur, bienvenue au Radio-Journal. La chef de la coalition Avenir Québec, Christine Fréchette, a été la cible de la plupart des attaques
10: le
5: hier
10: Canada
5: soir lors
10: se du rapproche premier débat de l'Union européenne. La campagne électorale au Québec.
5: Elle a dû défendre le bilan caquiste des 8 dernières années. Le face-à-face de TVA a donné lieu à des échanges vifs, notamment sur des questions comme l'économie et la souveraineté. Voici le résumé de Pierre-Alexandre Bolduc.
11: La souveraineté a engendré les débats les plus corsés. Christine Fréchette refuse toujours de dire si elle travaillerait dans le camp du non dans une campagne référendaire advenant l'élection du Parti québécois.
6: Dans notre parti, là, on a des gens qui ont voté oui, on a des gens qui ont voté non.
11: Le chef libéral Charles Milliard et le chef péquiste Paul Saint-Pierre Plamondon.
7: Pourquoi vous n'êtes pas capable de répondre à cette question-là? C'est indigne.
12: Moi, je me cache pas. C'est clair, je suis indépendantiste.
11: Pour la porte-parole solidaire Huba Gazal, la CAQ est fédéraliste.
13: Puis ici, c'est clair, là, on a deux partis indépendantistes, trois fédéralistes. Là. Il n'y a pas 30 000 possibilités.
11: Pour sa part, Paul Saint-Pierre Plamondon a voulu rassurer les Québécois. Il veut collaborer avec le gouvernement fédéral dans la guerre tarifaire avec les États-Unis. Ses adversaires en doutent.
12: Moi, je veux collaborer.

0: avec Mark Carney et les autres provinces.
1: Vous voulez collaborer?
0: Oui. Si et quand, c'est dans le respect des intérêts du Québec, et le respect du Québec est non négociable. Alors que M. Milliard, lui, il veut que M. Carney soit en quelque sorte son patron.
2: Réalité, on n'est pas consulté.
3: Christine Fréchette s'est aussi fait attaquer sur les 8 années au pouvoir de la CAQ. Ses adversaires ont rappelé les échecs de la filière batterie et les dépassements de coûts de projets informatiques. À nouveau, le chef du PLQ, Charles Milliard.
4: Northvolt, c'est votre gouvernement. Nemaska, c'est votre gouvernement. Sifa, c'est votre signature.
5: Et la seule entreprise de Bécancour que vous avez amenée, une entreprise de potes. Ouais.
3: Le chef conservateur Éric Duhaime a martelé son désir de réduire les dépenses et la taille de l'État de 5 %.
5: C'est carrément un démantèlement, en fait, de l'État. Là. C'est pas oser pour vrai, c'est démolir pour vrai.
6: Madame Fréchette, vous êtes bonne d'équipe, mais pour compter, là, ça marche pas vos chiffres. Là. 5 %, là, les gens qui nous écoutent à la maison, Madame Fréchette, là, ils font ça à toutes les semaines quand ils arrivent devant la caisse à l'épicerie. Là.
3: La première manche des débats derrière eux, les chefs croiseront le fer de nouveau mercredi soir à nouveau. Ici Pierre-Alexandre Bolduc, Radio-Canada. À Montréal.
7: Et comme le disait Pierre-Alexandre, effectivement, deuxième débat de la campagne ce soir sur les ondes de nouveau. Les chefs vont donc encore une fois ralentir la cadence aujourd'hui pour s'y préparer. Seule Christine Fréchette a une activité prévue ce matin. Elle doit rencontrer des citoyens dans un restaurant de Longueuil.
8: Opening the door for Canada to being the first associate member of the European Union.
7: Mark Carney qui a eu droit à une ovation des députés du Parlement européen quand il a été proposé justement que le Canada devienne le premier membre associé de l'Union européenne. C'est ce qu'on entendait dans l'extrait. Le premier ministre canadien et le premier chef de gouvernement étranger à assister au discours de l'État de l'Union. Jean-Philippe Robillard est avec nous. C'est d'ailleurs lors de ce discours annuel que la présidente de la Commission européenne, Ursula von der Leyen, a proposé ce statut inédit au Canada.
1: Oui, et vous l'avez dit, Mathieu, c'est une première. C'est la première fois que l'Union européenne propose à un pays de devenir un membre associé. C'est un statut qui n'existe pas actuellement, Mathieu. Alors, c'est un statut qui reste à définir, à déterminer pour le Canada dans sa relation avec l'Union européenne. D'ailleurs, le bureau du premier ministre Carney, qui se réjouit de cette approche unique, affirme que ce sont les deux parties, Mathieu, qui vont définir cette future alliance. On écoute Chloé Riddell, qui est une députée européenne, qui se réjouit elle aussi de ce qui est proposé.
9: Parce que nous admirons la façon dont Mark Carney, le premier ministre canadien, a su résister aux intimidations de Donald Trump, alors même que votre pays, le Canada, est particulièrement exposé commercialement, économiquement aux États-Unis. Pour nous, il a su faire ce que l'Union européenne n'a pas su faire.
7: Et Jean-Philippe, comment ce projet d'alliance avec les Européens est accueilli ici?
1: Ben, je vous dirais plutôt positivement. Je suis allé rencontrer des Montréalais pour leur demander ce qu'ils pensent de ce rapprochement entre le Canada et l'Union européenne.
10: C'est un beau pied de nez à M. Donald Trump. Donc, je pense que c'est de donner des portes de sortie. Donc, c'est intéressant de marcher. L'euro est quand même fort et gros. Donc, c'est un marché d'exportation intéressant pour le Canada.
11: C'est sûr que si on peut diminuer notre dépendance face aux États-Unis, je pense qu'il n'y a pas grand Canadien qui serait contre ça.
12: C'est important de s'ouvrir aux autres et moins penser à nos voisins qui semblent nous rendre la vie difficile.
1: Et le premier ministre canadien qui poursuit son voyage en Europe, demain, il doit prononcer un discours devant le Parlement européen.
7: Merci Jean-Philippe.
1: Merci, au revoir.
7: Le premier sommet canadien de l'investissement s'est terminé hier à Toronto. Pendant 2 jours, des investisseurs de près de 30 pays ont discuté des opportunités d'affaires ici au pays. Ottawa affirme qu'il y a eu pour 500 milliards de dollars de nouveaux engagements d'investissement au Canada. Les principales banques du pays se sont engagées à fournir près de 325 milliards de nouveaux financements aux entreprises et aux infrastructures. Et ce qui a retenu aussi l'attention lors de ce sommet, c'est cette annonce surprise du premier ministre au sujet de la privatisation des opérations dans les 4 plus grands aéroports du pays, soit les aéroports de Montréal, Toronto, Calgary et Vancouver. Mark Carney a précisé que le Canada va demeurer propriétaire des terrains. Si les aéroports touchés se disent ouverts à engager des discussions à ce sujet, d'autres acteurs du secteur expriment des inquiétudes ou attendent d'en savoir plus avant de réagir. Julie Landry.
13: Ce n'est ni bon ni mauvais.
14: Le directeur de l'Observatoire de l'aéronautique et de l'aviation civile à l'UQAM, Mehran Ebrahimi, croit que la privatisation des opérations des aéroports peut être une bonne nouvelle si elle est accompagnée d'un plan national.
13: Il va falloir qu'il y ait des garde-fous, il va falloir qu'il y ait des encadrements.
14: Selon l'expert, il faut que ces investissements garantissent une amélioration des infrastructures et des services aux passagers. Le Conseil des aéroports du Canada veut d'ailleurs s'assurer que les nouveaux revenus soient investis dans les infrastructures aéronautiques, notamment dans les petits et moyens aéroports, ce qui est déjà prévu par Mark Carney. La syndicalisation

0: Elle est Tammy Moore, présidente du Conseil industriel de l'aviation d'Unifor, craint pour sa part qu'une autorité privatisée fasse affaire avec des entreprises qui ferment la porte aux syndicats. Si le chef du NPD, Avi Lewis, s'y oppose, le chef conservateur, Pierre Poilievre, lui, se montre favorable tant que les Canadiens bénéficient d'économies.
1: On veut des réformes à nos aéroports afin de sauver l'argent pour les contribuables et les passagers.
2: Ça nous inquiète et ça nous interpelle directement.
0: Le directeur de la Fédération des communautés francophones et acadiennes du Canada, Alain Dupuis, rappelle que la minorité francophone a déjà du mal à se faire servir en français dans les aéroports.
2: On veut obtenir des assurances du premier ministre que les obligations vont être respectées et transférées.
0: Monsieur Dupuis a donc lui aussi hâte de connaître les détails de ce projet de privatisation. Ici Julie Landry, Radio-Canada, Vancouver.
3: Au Québec, de plus en plus d'élèves à besoins particuliers vivent des bris de scolarisation, c'est-à-dire qu'ils sont exclus de l'école pour plusieurs jours, voire plusieurs mois. Ce sont des enfants qui présentent des troubles de comportement. Près de 4000 élèves ont été renvoyés à la maison cette année, selon des données compilées par Radio-Canada. Voici le reportage là-dessus de Julie Marceau.
4: Thomas a de graves troubles de comportement. Il a été renvoyé de nombreuses fois à la maison. Il a manqué des mois d'école. Sa mère, elle-même enseignante, a dû cesser de travailler.
5: Ça fonctionnait plus, je me faisais toujours appeler au travail. Là, je suis épuisée, puis je ne sais pas combien de temps je vais tenir le coup.
4: Ce cas n'est pas unique. Près de 4000 enfants ont été renvoyés à la maison en 2026. C'est presque trois fois plus qu'il y a cinq ans. C'est dans les régions où le phénomène est le plus criant. Martin Grenier, directeur adjoint des services éducatifs au Centre de services scolaires de Rouyn-Noranda.
6: La limite, c'est de répondre aux besoins et capacités de l'enfant, mais aussi celles des autres et du personnel.
4: Selon le syndicat de l'enseignement de la Jamésie et de l'Abitibi, Témiscamingue, les ressources ne sont pas au rendez-vous. Sa présidente, Cindy Lefebvre.
7: Nous, syndicalement, on n'est absolument pas contre l'intégration des élèves à besoins particuliers dans la classe régulière, mais il faut que cette classe-là réponde aux besoins de l'enfant. Puis pour ça, parfois, ça nécessite plus qu'un enseignant en avant de la classe.
4: Le ministère de l'Éducation soutient que tous les élèves doivent être scolarisés et assure suivre de près ces ruptures de service. Ici, Julie Marceau, Radio-Canada, Rouyn-Noranda.
3: Et puis en terminant, des actes de vandalisme ont été commis sur le bâtiment d'un centre de recherche sur l'intelligence artificielle de Montréal qui organise dès aujourd'hui un grand sommet de l'IA. Durant la nuit dernière, des fenêtres ont été fracassées et de nombreux graffitis ont été peints sur l'immeuble. Une arrestation a été effectuée jusqu'à maintenant. Voilà, c'était le Radio-Journal. Ici Mathieu Bellumeur au nom de toute l'équipe. Merci d'être à l'écoute. Bonne journée.

Bonjour à toutes et à tous, bienvenue dans la dernière heure de votre émission. C'est Laurent Rigaud au microphone, Mère Maclise à la mise en onde. Dans cette dernière heure, on va retrouver notre chroniqueur sur l'intelligence artificielle, Luc L'Espérance, qui va démystifier peut-être ce qu'on entend en ce moment sur la fin de l'humanité avec l'intelligence artificielle. Qu'en est-il réellement? Il va nous expliquer ça. Laurent Gariepy ensuite sera là pour la chronique cinéma, un peu en avance cette semaine. Et à la fin, on verra comme tous les mercredis ce qu'il y a à lire dans La Voix acadienne avec Éric Bergeron.

Éric Bergeron, le rédacteur de La Voix acadienne, qui prend le relais de Marcia Hedman, qui a pris sa retraite la semaine dernière. Et puis Laurent Gariepy vient aujourd'hui plutôt que vendredi, parce que vendredi, je vous rappelle que nous avons une émission spéciale en direct du Carrefour de l'île Saint-Jean, de 6h à 10h. Venez nous voir dans le théâtre du Carrefour pour cette émission, pour célébrer nos 30 ans. 30 ans de présence ici à l'île du Prince-Édouard pour cette émission matinale qui a changé de nom plusieurs fois. Ça s'appelait Bonjour Atlantique, version IPE. Tout au début, souvenez-vous, avec Georges Arsenault à l'animation. Puis Marie-Hélène Cloutier, pardon, a aussi

animer cette émission. Denis Duchesne, bien sûr, sera là. Et puis, toute l'équipe actuelle du Réveil, Mère McLeese, Kellyanne Peterson, Raphaël Caron et moi-même, on sera là sur place pour vous accueillir. Il y aura des viennoiseries, il y aura du café pour...

0: peut-être que vous n'avez pas vu depuis longtemps. Vous entendrez des voix que vous n'avez pas entendues depuis longtemps. Et puis surtout, on diffusera des archives et des fous rires, de nombreux fous rires aussi qu'on a eu dans cette émission avec Mère. Et puis il y en a même un avec Kéliane de fous rires. Kéliane qui est toujours avec nous en studio. Et qui allume son micro. Ouais, on a eu pas mal de fous rires.
1: Ah ouais, ça ouais. Me surprend.
0: J'en ai un sur une histoire de hot dog avec
1: non,
0: toi.
1: Non, tu peux pas montrer ça. Ça c'était une fois en onde, puis après ça fait puis j'avais.
0: si, celui-là je l'ai gardé. En fait, dès qu'il y a des fous rires, et ben je les collectionne.
1: Non, mais cette fois-là on avait pleuré dans. Ben moi, tout ce que j'avais pleuré dans ce studio, j'avais le mascara qui avait coulé.
0: Moi, dès que j'ai un fou rire, je pleure de toute façon. Donc, à propos de pleurer, ce matin à l'émission, on est revenu sur la disparition de Catherine Ringer, d'Irita Mitsouko, un duo de musique française très connu en France et notamment aussi au Québec, qui a eu ses heures de gloire dans le passé. Et puis, on a une petite discussion avec nos collègues d'Halifax sur quelles sont les disparitions qui nous ont le plus marqué. Fred, notre collègue de Halifax nous disait Michael Jackson, certains parlaient de Carl Tremblay, Mare parlait de Prince et de David Bowie. Toi, Kéliane, qui est plus jeune, disons, c'est quoi la disparition, le décès d'un artiste qui t'a marqué?
1: Ça va être bizarre, mais quand j'étais jeune, j'aimais beaucoup Angèle Arsenault. Je chantais beaucoup de ses chansons. Ah. Ma mère, j'ai pas l'air de ce genre de personne-là, mais j'aimais beaucoup Angèle Arsenault. Mm-hmm. Puis quand elle est décédée, je me souviens que ma mère, elle me réveillait pour l'école, puis elle me dit « Kéliane, Angèle Arsenault est morte ». Là, je fais « Quoi ?» Puis là, j'ai eu les larmes aux yeux. J'étais pas vieille, j'étais quand même jeune. Puis j'ai eu les larmes aux yeux quand elle est décédée.
0: Eh ben c'est intéressant que tu parles de ça, de Angèle Arsenault, parce que elle est décédée en 2014, et c'est l'une des actualités marquantes de ces 30 dernières années. Et puis on va y revenir lors de notre émission spéciale de vendredi. Et ben, ce sera l'occasion d'entendre ton témoignage peut-être pendant cette émission. Déjà 12 ans qu'Angèle Arsenault nous a quittés. Moi, ce qui me frappe, c'est d'entendre ses chansons dans les spectacles d'artistes ici à l'île du Prince-Édouard qui continuent de jouer ses chansons. Elle fait toujours partie du répertoire, ces grandes chansons qu'on a tous en tête. Donc
1: oui, quand tu les écoutes, ils restent en tête.
0: Ouais, c'est ça. Moi, je mange.
1: J'aime toute la vie, vivre ma vie. Ça, c'est la mienne, ça.
0: Non. Mère, prends note pour...
1: Ma mère, elle a encore des clips de moi qui chante cette chanson-là dans l'auto.
0: Ah ouais? Ah
1: ouais. Oui. Vraiment trop intensément aussi, là.
0: Merci, Kéliane.
1: Merci.
0: La météo aujourd'hui, du soleil et un maximum de 21 degrés. Ce soir et cette nuit, quelques nuages. Et demain, jeudi, c'est une journée nuageuse, maximum de 19. Pour la fin de semaine, vendredi, des averses, 19 degrés. Samedi, du soleil, 15 degrés. Et dimanche, des averses à nouveau, 16 degrés. Donc, ça va faire le yo-yo. Sur les routes ce matin, c'est compliqué, comme toujours, si vous venez de Cornwall ou de Stratford vers Charlottetown. Aussi, si vous venez de Marshfield, là, quand vous arrivez à East Royalty, c'est compliqué. Donc, soyez patients. Pas mal de ralentissements également dans le coin de Winslow, au nord de la ville. Autour de Summerside, ça circule correctement, mais semble-t-il qu'il y aurait un accident sur l'autoroute 2 entre New Annan et Kensington, donc soyez prudents dans le secteur. À part ça, sur le pont de la Confédération, tout va bien, et dans le golfe et dans le détroit, les bateaux sont à l'heure.

0: Voilà, on a fait plaisir à Kylian avec un peu de Angèle Arsenault. C'était Evangeline, Acadian Queen, bien sûr. 8h19 maintenant, on poursuit notre nouvelle chronique dédiée à l'intelligence artificielle, un mercredi sur deux. Notre objectif avec cette chronique, c'est vraiment de démystifier comment l'IA nous impacte avec notre nouveau chroniqueur, Luc L'Espérance, qui est auteur, conférencier et maître d'enseignement en intelligence artificielle à HEC Montréal. Bonjour Luc.
1: Bonjour Adam.
0: Très heureux de vous retrouver ce matin là pour continuer à parler d'IA, surtout que l'actualité est vraiment dense en ce moment. Il y a eu pas mal de témoignages, pas mal de gens qui se sont exprimés sur les réseaux sociaux, notamment Evan Hubinger, responsable de l'alignement chez Anthropic, l'entreprise qui produit le modèle d'IA Claude, qui a indiqué la semaine dernière, c'était sur le réseau X, qu'il pense que l'IA pourrait, et là je le cite, tuer tous les humains d'ici 10 ans. Selon lui, la probabilité de 10% là, carrément. Alors, comment on peut comprendre tout ça? Est-ce qu'on devrait s'inquiéter de tels propos? On va revoir tout ça avec vous, Luc. Et tout d'abord, pourquoi on parle soudainement là d'un risque d'extinction des humains de 10%? Qu'est-ce que ça veut dire, tout ça, là?
1: Oui, c'est des propos assez alarmistes, assez choquants. Ça nous rappelle les films de science-fiction des années 80 comme Terminator et peut-être les séries un peu plus récentes. En fait, ce qu'il faut tout de suite, j'ai envie de dire nuancer, c'est que le 10% n'est pas scientifique. C'est vraiment l'opinion personnelle d'un chercheur d'Anthropic. Et donc, c'est un chiffre qui est subjectif. Maintenant, qu'est-ce que ça veut dire la recherche en alignement? Pourquoi une personne comme Evan Hubinger tiendrait ses propos? L'alignement, c'est la quête, si on veut, de s'assurer que les développements en intelligence artificielle rejoignent les intérêts et les valeurs humaines. Donc, de façon très simplifiée, qu'est-ce que ça veut dire? C'est que les modèles d'intelligence artificielle prennent des actions, prennent des décisions qui sont morales. Bref, des décisions qu'un humain aurait prises. Et donc, la recherche en alignement, c'est de s'assurer que lorsque les nouveaux modèles sont lancés, ces modèles soient conformes à ce qu'on pourrait moralement s'attendre d'un humain. Maintenant, deuxième élément qui est important de comprendre, lorsque Evan Hubinger parle de 10%, il ne fait pas référence au modèle actuel. Donc, il ne fait pas référence à ChatGPT, Copilot ou Claude que vous utilisez probablement au travail pour composer des textes, corriger des courriels. Il fait référence à une IA potentielle qu'on appelle la super intelligence qui, théoriquement, pourrait un jour exister. Et le concept de super intelligence, ce serait une intelligence qui dépasse celle de tous les humains. Donc vraiment, là, qui n'aurait à la limite plus besoin même de l'humain.
0: Mais Luc, là, pour bien comprendre le risque, qu'est-ce qui pourrait vraiment rendre l'IA dangereuse, même dans ce cas-là?
1: Ouais, tout à fait. C'est que la super intelligence, c'est encore une fois qui est théorique. Hein. Plusieurs chercheurs nous disent on ne s'y rendra jamais, c'est de la science-fiction. D'autres disent peut-être qu'on s'y rendra un jour. C'est que l'intelligence qui serait artificielle serait beaucoup plus rapide, beaucoup plus développée que celle des humains et pourrait prendre des décisions qui iraient à l'encontre de décisions humaines. Je donne un exemple très concret. Disons qu'on aurait une

0: intelligence à laquelle on demanderait de nous aider à résoudre la crise climatique. Et que dans son ambition de résolution de la crise climatique, l'IA décide que les voitures polluent et bref, qu'elle arrête le réseau routier. Donc, que ce soit plus possible de se déplacer en voiture. Donc, j'exagère un peu mon exemple ici, mais on comprend que la décision serait peut-être un peu trop drastique. Là où un humain aurait du jugement, comprendrait qu'il y aurait peut-être une transition, qu'il y aurait des choix de société importants à faire, une machine qui répond à des 1 et des 0 n'aurait pas ce jugement. Et donc, la super intelligence, lorsqu'on dit qu'elle pourrait éventuellement devenir dangereuse, c'est qu'elle poursuivrait un objectif sans nécessairement faire preuve de morale ou d'éthique. Et on a vu cet été une situation semblable se produire avec des agents d'IA autonomes, donc des logiciels capables de prendre des décisions, qui par eux-mêmes ont attaqué les serveurs d'une entreprise concurrente, non pas dans un but de faire du piratage ou de la cybercriminalité, mais simplement pour trouver une information. Là où un humain aurait dit, ben moralement, je vais pas attaquer les serveurs d'une autre compagnie, ou du moins je vais pas commettre un crime, l'IA ne s'est pas posé ces questions. Elle a simplement continué puisqu'elle avait une tâche à accomplir.
1: Et c'était l'attaque de Hugging Face là où
0: Exactement.
1: elles ont triché, elles ont même caché leur
0: Oui, tout à
1: tricherie. C'est
0: fait.
1: ça qui est surprenant et qui pose question parce que c'est un comportement qu'on pourrait qualifier de quasi-humain là de tricher. Luc, je voulais revenir aux propos qu'on a entendus des gens qui ont travaillé donc pour des entreprises comme Anthropic, comme OpenAI. C'est pas des gens qui sont extérieurs à l'IA là, c'est des gens qui voient ça, qui baignent dedans, qui ont de tels propos. Donc, est-ce qu'on doit les quand même les prendre au sérieux ou rester prudent?
0: J'ai envie de vous dire un mélange des deux, Laurent, dans le sens où, d'une part, je pense que ce sont des mises en garde, et tant mieux si ces mises en garde arrivent de façon proactive et si elles arrivent trop tôt. Donc, ça permet d'avoir un débat, ça permet de sensibiliser. Par contre, on doit quand même nuancer. Hein. Ça date pas d'hier qu'il y a des gens qu'on va mettre parfois dans la catégorie doomers, qui tiennent des propos du type la fin du monde arrive. On l'a vu avec le bug de l'an 2000, on l'a vu avec 2020. Donc après, c'est là où il faut quand même relativiser un peu. Et souvent, les détracteurs de tels propos, ce qu'ils vont nous dire, c'est oui, il y a des risques. Parlons-en. Mais attention, il y a des risques beaucoup plus tangibles, beaucoup plus près de nous, dont on devrait s'occuper dès maintenant, que ce soit la désinformation, la discrimination, la dépendance à la machine. Plus on utilise l'IA, plus on se rend compte qu'on en dépend. Et pas juste nous, les adultes, mais aussi les enfants qui sont en train de former leur jugement. Le phénomène de dette cognitive, le fait que plus on l'utilise, plus on a tendance à substituer son jugement à la machine. Donc, il y a des risques déjà très tangibles, très réels autour de nous. Et ce que certains vont dire, c'est oui, possiblement qu'un jour l'IA, la super intelligence, si elle venait à exister, il faudrait l'adresser. Mais commençons par régler les enjeux qui sont déjà présents aujourd'hui pour lesquels on n'a pas toujours de réponse.
1: Ouais, la dette cognitive, on en avait parlé ici même. Il y avait eu une recherche sur les connexions dans le cerveau des neurones là qui diminuent quand on utilise trop l'IA. Je raccourcis très vite là, mais si je me souviens bien, c'était ça. Mais qu'est-ce qu'on doit retenir finalement de tout ce débat là qui a lieu depuis une semaine à peu près sur les risques de l'IA, les risques existentiels?
0: Oui. Ben tout d'abord, c'est un débat qui se continue. Hein. C'est un débat qui a démarré, puis pour être très précis, Laurent, même j'ai envie de vous dire en 1965, avec le concept de super intelligence, où déjà un mathématicien de l'époque, I.G. Goode, nous disait un jour on aura une intelligence qui sera tellement développée qu'elle n'aura potentiellement même plus besoin de l'humain. Donc c'est un débat qui se continue et qui évolue au rythme exponentiel où l'IA progresse. Et donc on voit aujourd'hui des avancées majeures dans le monde de l'intelligence artificielle. Et donc le débat et les gens évidemment qui sont à l'avant-garde et qui étudient le concept d'alignement tous les jours, sont bien placés pour voir arriver ces risques, ou du moins pour nous mettre en garde. Et donc, d'un fait, il ne faut pas banaliser ce qui se passe. De l'autre côté, j'ai envie de vous dire, il ne faut pas non plus paniquer. Hein, le PDG d'Anthropic a répondu samedi en disant « Je suis d'accord, les progrès vont trop vite. » Le PDG d'OpenAI a répondu, Microsoft a répondu. Beaucoup d'entreprises ont dit « On devrait effectivement travailler ensemble, collaborer. » Là où ça risque de bloquer, par contre, c'est au niveau gouvernemental. On a vu la réponse de l'administration Trump qui disait en réponse à tous ces laboratoires, on ne veut pas ralentir l'IA, nous sommes en guerre ouverte contre la Chine. Et donc, on fait face à une situation qui est assez complexe.
1: Et ça, juste une dernière chose, c'est assez intéressant de voir des patrons d'entreprises privées appelés à ralentir le développement de leur

0: produit finalement. Ça, je trouve que c'est marquant quand même.
1: Oui, c'est très marquant. On arrive à un moment charnière où les grands patrons eux-mêmes disent « Bon, ben peut-être que finalement, on a été un peu rapidement. On devrait prendre un pas de recul, s'asseoir ensemble et finalement collaborer. » Bon, c'est pas fait, hein, Laurent, mais c'est quand même des propos qui ont été tenus là, dans les derniers jours et au courant du week-end.
0: Luc L'Espérance, je rappelle que vous êtes auteur, conférencier, maître d'enseignement en intelligence artificielle à HEC Montréal. Notre chroniqueur pour l'IA qu'on retrouve toutes les deux semaines. Merci beaucoup, Luc.
1: Un grand merci. Bonne journée.
0: Bonne journée. Bye.

0: Cette fin de semaine, si vous êtes à Mont-Carmel, eh ben, il a le festival de la chanson du Grand Ruisseau se poursuit avec plusieurs artistes sur scène, dont Liliane Cormier qui sera sur la scène. Donc, il y aura aussi Evelyne Léo et Wilson, Connie Leclerc et Alfie Perry. Il y aura Jordan Leclerc. Donc, un beau spectacle pour ce 20 septembre à la salle paroissiale de Mont-Carmel. Ça commence à 19h. 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Eh bien, ça sonne déjà. Et puis, ce sera cette fin de semaine. Et le Festival de la chanson du Grand Ruisseau se poursuit le 27 septembre avec Nick et Géraldine Arsenault. Il y aura aussi Nathalie Arsenault, Robin Anne Ettles, Christina Gallant-McLean et Kellyn Wedge. Et le dernier spectacle, ce sera le 4 octobre avec Jonathan Arsenault, Louise Arsenault, Shane Arsenault et la famille Ross. Donc encore 3 spectacles à voir à Mont-Carmel. Je vous rappelle aussi que nous sommes nous en spectacle d'une certaine façon ce vendredi de 6h à 10h au carrefour de l'île Saint-Jean pour nos 30 ans.
1: Bonjour, ici Émile Nau. Voici vos informations. Un acheteur de homards du sud-ouest de la Nouvelle-Écosse fait face à de nouvelles accusations. Éric David Thibault fait face à 2 chefs d'accusation de harcèlement criminel et à 1 chef d'accusation de défaut à se conformer à une ordonnance du tribunal. Il a été placé en garde à vue et va comparaître en cour provinciale à Digby demain. L'homme de 67 ans avait été libéré sous caution en juillet après 8 mois derrière les barreaux. 2 cliniques sans rendez-vous de la municipalité régionale d'Halifax devraient fermer leurs portes plus tard cette année. Le gestionnaire justifie cette décision par le coût élevé des loyers. Les cliniques du chemin Spring Garden à Halifax et de la rue Baker à Dartmouth fermeront respectivement leurs portes le 30 novembre et le 31 décembre. À l'Île-du-Prince-Édouard, maintenant, les adultes autistes ou atteints d'un handicap intellectuel ne sont pas assez soutenus une fois qu'ils quittent le système scolaire, selon des associations qui leur viennent en aide. Marine Ernoux a préparé ce reportage.
2: Passer du milieu scolaire au monde adulte marque une rupture brutale pour de nombreuses personnes autistes. En cause, un système de prise en charge dépassé et des financements provinciaux gelés depuis près de 20 ans, grignotés par l'inflation. La situation est particulièrement critique pour les adultes autistes non-verbaux, selon Elisha Penny, directrice du camp Genchef, qui accueille 15 adultes handicapés en programme de jour. La responsable dénonce l'absence de ressources adaptées pour ces cas complexes, alors même que la demande augmente. Et la tendance va s'accélérer, prévient-elle. L'arrivée imminente de nombreux jeunes à la majorité fera grimper en flèche les besoins de financement. Georgina Bassett a précisément fondé l'organisme de Thoughtful Giver pour pallier la rupture de prise en charge. Selon elle, la solution passe par une approche participative. Il faut d'abord savoir où vivent ces personnes sur le territoire, identifier leurs besoins et surtout les intégrer directement à la conception des programmes d'aide.
3: C'est très difficile d'accéder à des programmes et des services. Il n'y a plus de support parce que on comprend pas bien ce qu'ils ont besoin.
2: Elle dénonce aussi un réseau d'aide morcelé qui transforme l'accès aux services en un véritable parcours du combattant. Tous les organismes du secteur pressent le gouvernement d'harmoniser la prise en charge et de créer des financements plus flexibles. Ici Marine Ernoux, Radio-Canada, Charlottetown.
1: Un hôpital de l'Île-du-Prince-Édouard va acquérir un nouveau scanner après avoir mené à bien une collecte de fonds. L'hôpital du comté de Prince, situé à Summerside, a récolté près de 3,8 millions de dollars ce week-end. Depuis sa création il y a 18 ans, la collecte de fonds de l'hôpital a permis de récolter près de 28 millions de dollars. À Terre-Neuve et Labrador, les partis d'opposition estiment qu'un vaste projet éolien proposé dans le cadre d'une nouvelle entente énergétique avec Hydro-Québec serait plus que spéculatif. Depuis lundi, les députés provinciaux participent à un débat spécial sur l'entente cadre qui concerne surtout la centrale hydroélectrique de Churchill Falls. Cet accord envisage la construction d'un parc éolien évalué à 8 milliards de dollars. Mais le projet n'a pour le moment ni promoteur ni calendrier. Patrick Butler.
4: Thank you, Mr. Speaker.
5: Des fonctionnaires fédéraux ont été mitraillés de questions sur le parc éolien proposé dans l'entente cadre. Le fédéral doit y investir $1 milliard, mais le projet demeure très embryonnaire, selon le chef libéral John Hogan.
6: So it's beyond speculative.
5: Même constat chez le chef du NPD, Jim Dinh, pour qui le projet, sans promoteur et sans calendrier, semble très ambitieux.
7: There's a lot of ifs, maybe, and aspirations to this.
5: L'entente cadre promet une étude de faisabilité sur le parc éolien, un projet qui se situerait quelque part dans le centre du Labrador. Aucune étude environnementale n'a été effectuée. Aucune consultation n'a été menée auprès des communautés autochtones.
8: I'm very confident in it.
5: Le premier ministre Tony Wakeham est convaincu que le projet ira à son terme.
4: The largest builders that we have are quite interested.
5: Sharon Katz, directrice générale de Ressources naturelles Canada, dit avoir communiqué avec les plus grands promoteurs d'éoliennes au Canada au sujet du projet, mais refuse de les nommer. Le projet éolien permet d'augmenter de 2000 MW la puissance globale des ouvrages promis en vertu de l'accord cadre. Les éoliennes permettent notamment à Hydro-Québec de mettre de l'avant que l'accord représente plus de 10 000 MW pour ses consommateurs. Ici Patrick Butler, Radio-Canada, Sachant Terre-Neuve.
1: Et d'ailleurs, les débats qui continuent aujourd'hui pour une troisième journée à l'Assemblée législative et les députés pourront entendre le président du comité de surveillance des négociations notamment. Enfin, les autorités alertent la population sur la multiplication des observations d'ours noirs à Pasadena, dans l'ouest de Terre-Neuve. Les résidents sont invités à signaler toute observation et éviter d'attirer ces animaux. Voilà, c'était vos informations.
0: Merci à Émile No. Et parlons de cinéma maintenant, un peu plus tôt cette semaine. Comme vendredi, nous sommes en direct du Carrefour de l'île Saint-Jean. On a avancé nos choses avec Laurent Gariépy qui vient de nous joindre en studio. Bonjour Laurent.
9: Bonjour.
0: Une grosse nouveauté cette semaine, c'est Resident Evil, un reboot, on pourrait dire, ou une refonte là de la série de films au cinéma.
9: Ouais, donc ça sort ce vendredi, donc pas déjà, mais vendredi. Resident Evil, c'est d'abord une série de jeux vidéo. On parle d'une vingtaine de jeux en tout depuis 1996, dont des remakes, des réinterprétations de certains jeux pour un peu toutes les plateformes. On est devant une série de jeux hyper populaires. On parle de 200 millions de jeux vendus depuis le tout premier, il y a 30 ans. Il y a ensuite, évidemment, comme pour toutes les grandes franchises de jeux vidéo populaires, des adaptations au cinéma afin d'essayer d'aller retirer le plus possible de la franchise. D'abord, un film de Paul W.S. Anderson mettant en vedette Mila Jovovich. Le film était sorti en 2002 et connaît un immense succès. La série comptera 6 films. Peut-être que vers la fin, elle commençait à s'essouffler un peu, mais il y avait tout le temps un noyau de fans assez important pour que la série continue. Rappelons que le premier film devait d'ailleurs être réalisé par George A. Romero. Il existe aussi un intéressant documentaire qui s'appelle George A. Romero, Resident Evil. On y revient un peu sur la pré-production entourant ce premier Resident Evil auquel Romero était attaché. On voit donc un peu ce qui avait été fait et quelle aurait été la vision du film s'il l'avait fait plutôt qu'Anderson. Après le dernier film de la série, réalisé par Anderson avec Mila Jovovich en 2017, intitulé The Final Chapter, on arrive à une certaine conclusion de ce cycle-là. En 2021, une coproduction entre le Canada et l'Allemagne propose un nouveau film, Resident Evil, Bienvenue à Raccoon City, Welcome to Raccoon City. C'est une sorte de reboot, comme disent les anglophones, une espèce de relance de la série, mais le film est un échec total, tant du côté de la critique qu'en salle. Partout où le film sort, même les fans de la série de jeux trouvent ça assez mauvais. En plus, le film connaît une sortie un peu compliquée avec la fermeture des salles fin 2021 avec Omicron. Donc, non seulement il ne reçoit pas de bonnes critiques, mais sa sortie en salle est compromise. Donc, évidemment, le film n'a pas de suite.
0: Mais cette année, ce sont les 30 ans de la série. Le premier jeu, là, est sorti il y a exactement 30 ans.
9: Ouais, et comme toutes les grandes séries, pour souligner un anniversaire, on fait quelque chose. Il y a eu un film de Mario pour les 30 ans de Mario Bros. On va sortir un film de Zelda pour les 40 ans de Zelda. Eh bien, on fait un film de Resident Evil pour les 30 ans du premier Resident Evil. Et pour s'assurer que la série ne connaisse pas un nouvel échec, comme en 2021, qui avait complètement anéanti la relance d'une nouvelle série, on a demandé à un réalisateur en pleine ascension, Zach Greker, de l'adapter en lui donnant presque carte blanche. Il faut vraiment que ce soit un film de Krieger et non seulement une refonte de la série. Krieger s'est fait connaître dans le cinéma d'horreur en 2022 avec Barbarian, un immense succès dans le monde du cinéma de genre. Et l'année passée, il avait réalisé Weapon, un film d'horreur à suspense qui avait valu à Amy Madigan l'Oscar de la meilleure actrice dans un rôle de soutien. Chose quand même assez rare pour un film de genre. Cela montre un peu à quel point ce réalisateur a la cote ces temps-ci. Même si Krieger est annoncé comme scénariste et réalisateur depuis 2024, donc avant le succès de Weapon, on sent qu'en confiant le film à un de ces nouveaux réalisateurs de genre aux États-Unis qui ont la cote, surtout après The Barbarian, le studio mise sur son style. Le film s'installe dans la mythique Raccoon City, lieu de plusieurs jeux de la série. Dans une ville un peu post-apocalyptique, l'histoire suit Brian, joué par Austin Abraham, jeune comédien qu'on a pu voir dans les séries Euphoria, The Walking Dead, Dash et Lily. Et en parlant de Krieger, il faisait aussi partie de la distribution de Weapon l'an passé, dans un petit rôle, mais il était déjà dans son univers. Donc ce personnage, Brian, doit traverser la ville de Raccoon City pour livrer en urgence un colis à l'hôpital. Mais évidemment, traverser une ville apocalyptique ne sera pas une mince affaire. Le film sort cette semaine au cinéplex de Charlottetown et de Somerset. Et pour les amateurs du genre, c'est vraiment le film à voir cette semaine.
0: Transportons-nous au City Cinéma maintenant, où va se jouer The Wait pour une semaine à partir de samedi.
9: Ouais, c'est le premier film de Patrick McKelley avec Owen Hawks et Russell Crowe. Pas mal quand même comme casting pour un premier film. On est dans l'Oregon de 1930. Un père de famille, veuf, est envoyé dans un camp de travail. On lui propose une peine raccourcie s'il assure le transport de lingots d'or en pleine forêt.
0: On dirait le scénario du Salaire de la peur.
9: Un peu, ouais.
0: Ouais, un petit peu. Et Laurent, vous vouliez prendre le temps aujourd'hui de parler de deux films assez singuliers, mais très en lien avec l'actualité.
9: Ouais, on a appris hier le décès de deux personnalités du milieu culturel, la chanteuse Catherine Ringer, le cinéaste Patricio Guzman. Le premier film dont j'aimerais vous parler, c'est « Soin que ta droite » de Jean-Luc Godard. Godard, cinéaste franco-suisse, figure majeure de la nouvelle vague des années 60. J'en ai souvent parlé à ce micro, entre autres. Lorsque le film « Nouvelle vague » est sorti l'an dernier, Godard réalise dans les années 80 des films complètement délurés, des trucs presque cryptiques ou absurdes, intéressants sur le plan formel, mais disons qu'il faut être éveillé pour passer au travers. En 87, il réalise donc « Soin que toi, ta droite », qui est une adaptation très, très libre de « L'idiot » de Dostoïevski. La même année, il va aussi signer son adaptation très libre du « Roi Lear » de Shakespeare. Godard décrit lui-même « Soin que ta droite » comme une fantaisie en 18 ou 19 tableaux pour acteurs, caméras et magnétophones. Le film, qui dure à peu près 90 minutes, est divisé en trois grandes parties qui s'entrecroisent avec des comédiens, musiciens qui sont parfois eux-mêmes, parfois des personnages. James Birkin est là, Pauline Lafont, Dominique Lanevant, Jacques Villeray, François Perrier, Michel Galabru, Jean-Luc Godard apparaît également dans le film. Mais ce qui est intéressant, c'est qu'une bonne partie du film est consacrée au Rita Mexico. On les voit en studio dans le sous-titre de Godard pour acteur, caméra et magnétophone. Le magnétophone, c'est en quelque sorte celui des Rita Mexico. On voit Catherine Ringer, dont on a pris le décès hier, et Fred Chichin travailler leur son, chercher une espèce d'harmonie idéale. Si vous avez le chance de le voir, le film existe notamment en DVD et en vidéo sur demande. Ces scènes de création musicale valent vraiment le détour. On a des musiciens au sommet de leur art, vus en pleine création musicale. C'est l'une des rares fois où Godard s'intéresse au travail des musiciens. À la fin des années 60, il avait déjà fait One Plus One, plus connu sous le titre Symphony for the Devil, autour des Rolling Stones, pendant l'enregistrement de la chanson du même nom. Presque 20 ans plus tard, il recommence avec les Rita Mexico, une formidable occasion de voir Ringer faire ce qu'elle faisait de mieux, de la musique avec son complice Fred Chichin.
0: Il y a l'autre film, c'est un long documentaire qui s'appelle La bataille du Chili, réalisé donc par Patricio Guzman qui est décédé hier.
9: Ouais, on a pris le décès à l'âge de 85 ans. La bataille du Chili, c'est un documentaire de près de 4 heures divisé en 3 parties. Guzman y suit les tensions politiques au Chili au début des années 60, dans les derniers mois du gouvernement de Salvador Allende jusqu'au coup d'État du 11 septembre 73. On est vraiment dans un cinéma très direct, presque guérilla. On est là au cœur des événements. Après le coup d'État, Guzman est arrêté, puis quitte le Chili en 73. Il s'exile avec les bobines de son fil. Il s'exile d'abord à Cuba, en Espagne, puis en France. Le film est monté et divisé en 3 parties qui paraissent entre 75 et 79. La bataille du Chili est souvent considérée comme l'un des grands monuments du documentaire politique. La revue Cinéaste l'a d'ailleurs classé parmi les 10 plus grands films politiques de tous les temps. Un positionnement totalement justifié.
0: Mais où on voit ça?
9: Ouais, ça donne justement l'occasion de parler d'une plateforme de visionnement en ligne dont on parle relativement peu, Ovid.tv. C'est une plateforme qui propose du cinéma d'art et d'essai, de cinéma international, de cinéma francophone, de Denis Arcand à François Ozon, des films indépendants américains et beaucoup de documentaires récents et plus anciens. Son catalogue est impressionnant. On peut y retrouver l'intégrale de Battle of Chili. Si vous en avez l'occasion, c'est vraiment du très grand cinéma, un geste de cinéma politique. C'est l'histoire avec un grand H qui rencontre le 7e art. Dans la filmographie de Guzman, il y a aussi Nostalgie de la lumière, présentée à Cannes en 2010. Le film met en relation des astronautes observant le ciel du désert d'Atacama au Chili et des femmes qui cherchent encore des traces des proches disparus sous la dictature de Pinochet. C'est un film d'environ 90 minutes qui montre à quel point Guzman s'est intéressé profondément à l'histoire de son pays, même vivant en exil. Ce film qui avait remporté le European Film Award, le prix du meilleur documentaire, est également disponible sur ovid.tv. Il y a aussi un documentaire produit par l'ONF, disponible gratuitement sur le site de l'Office national du film du Canada, où Guzman revient sur le tournage de la bataille du Chili. Toute l'œuvre de Guzman est traversée par cette question. Comment le cinéma peut-il préserver la mémoire d'un pays? Voilà donc les films à voir ou à revoir en hommage à Catherine Ringer et Patricio Guzman.
0: Et n'hésitez pas à vous rendre sur Ovid, ovid.tv. Il n'y a pas que les plateformes américaines qu'on connaît, hein. Il y en a beaucoup d'autres avec beaucoup de films disponibles, notamment des films d'art et d'essai ou des films de patrimoine.
9: Ouais, des trucs un peu différents.
0: Merci beaucoup, Laurent.
9: De rien.
0: 8h46.

0: C'était Cyber Sensible de l'artiste française Jeanne ou Jeanne Viard, sorti la semaine dernière et tiré de son premier album Nari.
1: Merci bien.
0: Bienvenue.
1: 8h49 maintenant, comme tous les mercredis, on s'intéresse à ce qu'il y a à lire dans La Voix acadienne et on inaugure maintenant un nouveau cycle de ces chroniques avec le rédacteur de votre journal communautaire, c'est Éric Bergeron. Bonjour Éric.
2: Salut Laurent, comment ça va?
1: Ça va bien, merci, vous?
2: Mais ça va bien, moi je suis en train de m'éduquer sur le phénomène qui s'appelle l'emballement thermique. J'avais aucune idée, alors voici l'occasion d'en discuter ce matin.
1: Bah oui, puisque La Voix acadienne revient sur plusieurs pages et en une sur ce fameux incendie là du parc solaire à Summerside.
2: Oh là là, ça dure, ça perdure, ça persiste et ça continue. On est dans la 10e journée. Alors, en une, on a une image d'un système robotisé qui tente tant bien que mal de rafraîchir un petit peu les batteries, si on veut, parce que le problème, malgré que la cause exacte du feu n'ait pas été rendue publique encore, on soupçonne l'emballement thermique dont je parlais. C'est-à-dire que une batterie qui surchauffe pour une raison quelconque, soit à cause de l'humidité, soit à cause on ne sait pas, créer une réaction chimique. Et c'est d'ailleurs ce que nous avait expliqué Justin Doiron en suggérant qu'il y avait des réactions chimiques incroyablement complexes à l'intérieur d'une batterie. On soupçonne, mais pour le moment, on n'a pas de cause véritable. On ne fait qu'essayer de maîtriser le feu parce que cette chaleur se transmet d'une batterie à l'autre. Alors, il est important, selon nos recherches, de se rendre compte que ce ne sont pas les panneaux solaires eux-mêmes qui ont pris feu, mais bel et bien les batteries qui auraient surchauffé. Alors, cette odeur de plastique que l'on ressent, ça vient bel et bien des batteries. Mais ouf, quel fiasco!
1: Et puis dans La Voix acadienne, vous retrouverez toute une chronologie là de cet incendie qui dure maintenant depuis longtemps. Et puis des entrevues avec des gens qui sont aux premières loges là de cet événement là qui se poursuit. Hein. Nous aussi, on nous a expliqué qu'il fallait attendre que ces batteries se consument. Là, on peut pas éteindre ce feu parce que c'est ces batteries qui chauffent énormément. Donc beaucoup de détails sur trois pages là dans La Voix acadienne cette semaine. Avec cette belle photo en une. Oui?
2: Non, j'allais dire merci. C'est grâce justement à Rose et Don Connell qu'on voit dans l'article qui m'ont permis d'aller dans leur cour arrière pour dire comment proches qu'ils sont du feu.
1: Dans le journal aussi, on parle du COPA National et d'Action Femmes Île-du-Prince-Édouard qui unissent leurs expertises.
2: Exactement. Alors, c'est à ce moment-ci une initiative qui sert à adresser aux élèves de 7e et 8e année, leur donner des outils pour aborder la prévention de la violence, l'intimidation et le consentement. Ce qui est intéressant, c'est que Action Femmes et COPA National ont pu bénéficier l'une de l'autre. Les deux de leurs organisations se sont mises ensemble pour pouvoir adresser certains trucs, si on veut, aux jeunes. On a eu un petit entretien avec Emmanuelle Bilot, qui est la directrice générale d'Action Femmes, où est-ce qu'elle nous informe qu'eux viennent principalement travailler auprès des femmes. Et

0: les interventions auprès des enfants, ça exige une autre expertise. Et c'est là que COPA a su monter des ateliers afin de sensibiliser les jeunes. Et à ce moment-là, Action Femmes, avec par l'entremise des connexions qu'ils ont sur l'île, de leur connaissance du système scolaire francophone, les deux ont pu faire en sorte de donner ces ateliers, et l'expérience va se répéter encore cette année. Fait intéressant, c'est les enjeux d'une petite communauté où si on aborde un problème, un enfant se fait intimider, par exemple, et ce qui est bien, c'est qu'on peut très rapidement intervenir, tout le monde connaît tout le monde, et l'enfant peut à ce moment-là trouver un soin assez rapidement. Par contre, l'envers de la médaille, c'est que l'île étant petit, on vit avec notre bureau jusqu'à ce qu'on finisse nos études. Finalement, à moins de déménager, à moins de changer de système scolaire et quitter le système francophone pour un système scolaire anglophone, alors ça pose un tout autre sens d'urgence à apprendre à régler les conflits entre jeunes.
1: Très intéressant cet article. Je vous invite à le lire quand vous recevrez le journal. Et aussi, on parle comme souvent, de culture ou de personnes qui composent la communauté, qui ont des passions. Et pour cette semaine, c'est Simone Munsey-Smith qui a la peinture comme respiration quotidienne.
0: Simone a la particularité d'être une des rares personnes que l'on peut apercevoir sur le bord du chemin avec sa voiture, le coffre ouvert et quelques toiles qui sont à faire en vente. Ça fait partie de ces plaisirs de la vie que soit de peinturer ou de proposer ces toiles de façon tout à fait organique et inattendue sur le bord du chemin. Et je trouve ça fantastique. C'est quelle joie de vivre. Elle raconte son parcours, son père ayant été un homme d'importance à l'église, à Lille, étant le lieutenant-gouverneur d'Oiron à l'époque. Elle a eu l'occasion de rencontrer la princesse Diana, qui lui avait demandé, en voyant Simone, qu'elle était enceinte. « Oh, est-ce que c'est votre premier enfant? » Il dit « Non, c'est mon troisième. » Et c'est un moment qui lui a remarqué cette rencontre avec la princesse Diana. Est-ce qu'elle a réussi à lui vendre une toile? Ah, ça, on ne sait pas. On n'a pas fait part dans l'article. Mais une chose intéressante qu'elle a appris de son père, c'est d'apprendre à s'inspirer, à copier une toile pour apprendre à dessiner avec le bienfait de quadriller, qui est une technique qui est aussi vieille que l'art lui-même et qui encore aujourd'hui a sa place pour une artiste.
1: Et il y a beaucoup d'autres choses à lire dans La Voix acadienne cette semaine qui arrive bientôt dans vos boîtes aux lettres. On vous parle des pluies extrêmes et de nos côtes qui sont fragiles, de la compilation aussi qui va bientôt sortir pour faire vivre l'œuvre de Fayot et de beaucoup d'autres choses, de la démographie aussi de notre province. Merci beaucoup, Eric.
0: Ça me fait plaisir, Laurent.
1: Bonne journée, à la semaine prochaine.
0: À la semaine prochaine, au revoir.
1: Au revoir, 8h56.

0: L'envie de la vie de chanteur Bruno Pelletier.
1: Et on se quitte là-dessus. Et demain, c'est un réveil qui vous viendra de Halifax avec nos collègues du Réveil Nouvelle-Écosse Terre-Neuve. Avec Mère, on va passer la journée à préparer notre émission spéciale de vendredi pour nos 30 ans. Soyez au rendez-vous. C'est au carrefour de l'île Saint-Jean que ça se passe au théâtre, de 6h à 10h. Une émission en public avec beaucoup de surprises, beaucoup d'invités et des cadeaux même à gagner. À vendredi.
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5: Christine Fréchette attaquée sur le bilan de la CAQ lors du premier débat de la campagne électorale au Québec.
6: Nordvolt, c'est votre gouvernement. Nemaska, c'est votre gouvernement.
7: Et la seule entreprise de Bécancour que vous avez amenée, une entreprise de potes.
5: Que retenir de cet affrontement? Le point de vue de notre analyste, Véronique Prince. Une ovation au Parlement européen pour Mark Carney. Le Canada pourrait devenir le premier membre associé de l'Union européenne.
8: Opening the door for Canada.
5: Et d'où vient le bœuf haché vendu au Canada?
9: Dans une même barquette de viande hachée, il peut y avoir des viandes de vaches mélangées, par exemple, de Australie, Canada, États-Unis, Nouvelle-Zélande.
5: Bonjour, ici Mathieu Bellumeur, bienvenue au Radio Journal. La chef de la coalition Avenir Québec, Christine Fréchette, a été la cible de la plupart des attaques lors du premier débat de la campagne électorale au Québec hier soir. Elle a dû défendre le bilan de son gouvernement caquiste des 8 dernières années. Le face-à-face de TVA a donné lieu à des échanges vifs, notamment sur des questions comme l'économie et la souveraineté. Voici le résumé de Pierre-Alexandre Bolduc.
10: La souveraineté a engendré les débats les plus corsés. Christine Fréchette refuse toujours de dire si elle travaillerait dans le camp du non dans une campagne référendaire advenant l'élection du Parti québécois.
11: Dans notre parti, là, on a des gens qui ont voté oui, on a des gens qui ont voté non.
10: Le chef libéral Charles Milliard et le chef péquiste Paul Saint-Pierre Plamondon.
12: Pourquoi vous n'êtes pas capable de répondre à cette question-là? C'est indigne.
13: Moi, voilà. Je me cache pas. C'est clair, je suis indépendantiste.
10: Pour la porte-parole solidaire Huba Gazal, la CAQ est fédéraliste.
14: Puis ici, c'est clair, là, on a deux partis indépendantistes, trois fédéralistes. Là. Il n'y a pas 36 000 possibilités.
10: Pour sa part, Paul Saint-Pierre Plamondon a voulu rassurer les Québécois. Il veut collaborer avec le gouvernement fédéral dans la guerre tarifaire avec les États-Unis. Ses adversaires en doutent.
13: Moi, je veux collaborer avec Mark Carney et les autres provinces.
15: Vous voulez collaborer?
13: Oui. Si et quand, c'est dans le respect des intérêts du Québec et le respect du Québec est non négociable. Alors que M. Milliard, lui, il veut que M. Carney soit en quelque sorte son patron.
15: Réalité, on n'est pas consulté.
10: Christine Fréchette s'est aussi fait attaquer sur les 8 années au pouvoir de la CAQ. Ses adversaires ont rappelé les échecs de la filière batterie et les dépassements de coûts de projets informatiques. À nouveau, le chef du PLQ, Charles Milliard.
6: Nordvolt, c'est votre gouvernement. Nemaska, c'est votre gouvernement. Sifa, c'est votre signature.
7: Et la seule entreprise de Bécancour que vous avez amenée, une entreprise de potes.
10: Le chef conservateur Éric Duhaime a martelé son désir de réduire les dépenses et la taille de l'État de 5%.
7: C'est carrément

0: un démantèlement, en fait, de l'État. Là. C'est pas oser pour vrai, c'est démolir pour vrai.
1: Madame Fréchette, vous alors, êtes bonne, bonne d'équipe. Pour compter, là, ça marche pas, vos chiffres. Là. 5 %, là, les gens qui nous écoutent à la maison, Madame Fréchette, là, ils font ça à toutes les semaines quand ils arrivent devant la caisse à l'épicerie. Là.
2: La première manche des débats derrière eux, les chefs croiseront le fer de nouveau mercredi soir à nouveau. Ici Pierre-Alexandre Bolduc, Radio-Canada. À Montréal.
3: Et on va analyser les performances des chefs lors de ce débat avec ma collègue Véronique Prince. Est-ce que d'abord, Véronique, on peut dire qu'il y a un gagnant de ce face-à-face?
4: Ben, aucun des chefs ne s'est vraiment démarqué au point de remporter la joute, mais chacun semble avoir atteint son objectif. On va commencer par Christine Fréchette, qui était la principale cible, mais qui a choisi la stratégie de répliquer en attaquant ses adversaires. Même si parfois on la sentait un petit peu désarçonnée, par exemple, sur la question à savoir est-ce qu'elle est souverainiste ou fédéraliste, on peut pas dire qu'elle a eu de gros moments embarrassants, là. Son bilan était attaqué, et c'est pas anodin qu'elle ait choisi dès le début de rappeler qu'elle n'est pas François Legault pour s'assurer que ce soit bien entendu. Paul Saint-Pierre Plamondon, lui, devait surtout rassurer les gens sur sa capacité à gouverner. Il a ajusté le ton en conséquence pour se donner de l'envergure, en accusant, entre autres, de Christine Fréchette de ridiculiser le projet de souveraineté. Mais là, il essayait de toucher une corde sensible des souverainistes qui décideraient de voter pour elle. Et Charles Milliard, pour qui les attentes étaient très élevées, voulait surtout rallier les fédéralistes et il a saisi l'opportunité de rappeler qu'il était le seul fédéraliste puisque les quatre autres ont voté oui en 95. Les Québécois pouvaient le voir pour la première fois dans une joute verbale parce qu'il n'a jamais eu cette occasion n'étant pas élu au Parlement.
3: Et que dire de la performance de Ruba Gazal et d'Éric Duhaime?
4: Elle avait surtout besoin de se faire connaître, Mme Gazal, et défendre la crédibilité de Québec solidaire, souvent accusée de faire des propositions irréalistes. Et elle l'a fait en attaquant la promesse libérale de construire 100 000 logements sans budget suffisant, selon elle. Quant à Éric Duhaime, il a démontré qu'il est un habile communicateur. Il avait des phrases quand même percutantes, mais efficaces. Par exemple, est-ce qu'on doit dépenser 130 millions de dollars pour la tenue d'un référendum pour avoir une troisième défaite du oui? Donc, il réussit. C'est l'animateur de radio souvent qui ressortait à ce moment-là. Maintenant, le défi ce soir pour eux, ce sera de renouveler leur ligne pour maintenir l'intérêt des Québécois et qu'ils restent à l'écoute.
3: Notre analyste politique à Québec, Véronique Prince. Merci Véronique.
4: Au revoir.
3: Oui, parce que ce soir, il y a un autre débat, cette fois sur les ondes de nouveau. Les chefs vont donc encore une fois aujourd'hui ralentir la cadence pour justement préparer ce deuxième soir de débat. Christine Fréchette de la CAQ a par contre une activité prévue ce matin, une rencontre avec des citoyens dans un restaurant de Longueuil.
5: I would like to work with you on opening the door for Canada to being the first associate member of the European Union.
3: Mark Carney a été chaudement applaudi par les députés européens. La présidente de la Commission européenne que l'on entendait, Ursula von der Leyen, a proposé ce matin que le Canada devienne le premier membre associé de l'Union européenne. Le premier ministre est l'invité d'honneur du Parlement européen à Strasbourg pour le discours sur l'état de l'Union. Christian Noël accompagne Mark Carney. Qu'est-ce que ça signifie d'abord ce membre associé, ce statut de membre associé, Christian?
6: Mais ça reste à définir parce que c'est un terme qui n'existe pas à l'Union européenne. Est-ce que c'est simplement le nouveau nom pour un partenariat plus en profondeur ou si ça pourrait venir avec des obligations pour le Canada? Ce matin, Mark Carney a accueilli le prononcement de Mme von der Leyen avec un baiser. Il lui a donné la bise et ça a été accueilli de façon enthousiaste par les élus européens. Est-ce qu'elle est allée trop loin en parlant de membres associés? Ben, l'ambassadeur désigné du Canada à l'Union européenne, lui, il préfère parler d'une alliance pour le futur. Voici Jonathan Wilkinson.
7: Renforcer la souveraineté du Canada et la souveraineté des pays d'Europe. Nous nous concentrons sur les choses dans lesquelles nous pensons qu'on peut faire beaucoup de progrès dans le court terme.
3: Mais Christian, l'idée d'un tel rapprochement du Canada avec l'Union européenne, ça ne fait pas nécessairement l'unanimité.
6: Non, notamment Pierre Poilievre qui dit que ça pourrait vouloir dire que le Canada aurait à faire des concessions pour accéder au marché européen, notamment sur l'immigration ou la gestion de l'offre. On l'écoute.
8: Nous ne supportons pas l'idée de forcer les Canadiens de payer les taxes et les impôts au gouvernement en Europe, de suivre des lois européennes ou de permettre les politiques en matière de la frontière qui va inonder notre système d'immigration.
6: Le bureau du premier ministre, lui, préfère parler d'une alliance unique qui reste à définir avec l'Europe lors d'un sommet Canada-Europe à Montréal à la fin octobre. D'ici là, Mark Carney, demain, va étayer...

0: sa vision pour un tel partenariat dans son discours aux parlementaires européens.
1: Christian Noël à Strasbourg, merci.
0: Je vous en prie, au revoir.
1: Les consommateurs doivent payer de plus en plus cher leur bœuf haché à l'épicerie. Autrefois considéré comme un choix économique, il ne l'est plus. En plus du coût, la qualité n'est pas toujours au rendez-vous. Voici le reportage de Caroline Lacroix de l'émission L'Épicerie.
2: Le prix du bœuf haché a explosé de près de 400% en 25 ans. Pascal Thériault est agronome et économiste à l'Université McGill.
3: La hausse du prix des grains il y a quelques années a fait en sorte que beaucoup de producteurs ont réduit leur cheptel. La demande demeure forte, l'offre n'est pas au rendez-vous et donc ça crée une pression à la hausse sur les prix.
2: Et la facture n'est pas le seul problème. Le consommateur se heurte à une grande opacité sur l'origine du produit. Lorsqu'une viande est coupée ou hachée au Canada, il n'est plus obligatoire d'indiquer sa provenance. Dans son balado Front de bœuf, le documentariste Justin Laramé souligne le long parcours du bœuf avant de se retrouver dans nos assiettes.
4: Dans une même barquette de viande hachée, il peut y avoir des viandes de vaches mélangées, par exemple, de Australie, Canada, États-Unis, Nouvelle-Zélande, bref, sans que ça soit écrit sur l'emballage.
2: Alors que le Québec importe massivement du bœuf haché, il exporte environ la moitié de ses vaches de réforme.
5: Les animaux que vous voyez autour de moi ici, au fait, ils vont aux encans.
2: Indira Moody est présidente de Viande la France, l'un des rares abattoirs québécois.
5: Ils sont rachetés par les Américains qui vont les transformer chez eux et qui reviennent se faire consommer ici.
2: Pourtant, une production de proximité a un impact direct sur la fraîcheur et la qualité de la viande. C'est ce que démontre un test à l'aveugle réalisé par l'épicerie. Le bœuf local a largement surpassé les barquettes génériques et les autres marques. Mais comme ces produits se font rares en supermarché, des voix s'élèvent pour que le bœuf d'ici devienne plus accessible et plus abordable. Ici Caroline Lacroix, Radio-Canada, Montréal.
1: Vous pourrez voir le reportage de Caroline ce soir à l'émission L'Épicerie. Voilà pour cette édition du Radio-Journal. 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Ici Mathieu Bellumeur, au nom de toute l'équipe, merci d'être à l'écoute. Bonne journée.

Bonjour, bienvenue à cette grande virée du mercredi 16 septembre 2026. Isabelle Robichaud qui est avec vous. Très heureuse de vous retrouver en ce milieu de semaine. J'espère que la semaine avance bien, que tout se passe comme vous le voulez, et puis que la journée en tant que telle va être ensoleillée pour vous où que vous soyez dans nos belles provinces de l'Atlantique. On va vous proposer plusieurs choses, plusieurs discussions aujourd'hui. On aura entre autres Jeanne Hébert, qui est la propriétaire d'une grange qui sort de l'ordinaire du côté de Memramcook, parce qu'on y trouve beaucoup d'artisans qui y vendent leurs produits. C'est une boutique, en fait, qui s'appelle la Grange d'artisans Zoli. Et c'est une grange vraiment dans un bâtiment patrimonial. Et j'ai très hâte d'en parler avec Jeanne Hébert pour connaître un petit peu plus, justement, de son histoire à ce bâtiment patrimonial. Il y a aussi Marc-Samuel Larocque qui vient faire son tour en studio pour sa chronique découverte musicale comme presque à tous les mercredis. Il va venir nous faire découvrir un groupe de musique. Et puis, dans quelques minutes, on va se diriger du côté d'Halifax pour discuter avec l'artiste, l'autrice, compositrice, interprète Laura Ray, parce que en plus d'avoir ses projets personnels, elle a voulu faire en sorte qu'à Halifax, les femmes puissent fleurir en musique. C'est le nom du programme qui est offert aux femmes de 18 ans et plus d'Halifax qui aimeraient prendre peut-être de l'assurance avec leurs compétences en musique ou encore apprendre la musique tout simplement. Donc, c'est une belle initiative et on va en parler avec Laura Ray tout de suite après cette pièce de Philippe B. Voici « La jeunesse est un autre pays ».

0: Philippe B. avec La Jeunesse est un autre pays. Très belle chanson. Est-ce que vous êtes une femme de 18 ans et plus et vous avez déjà eu le désir de faire de la musique et de monter sur une scène? Eh bien, si vous habitez dans la région d'Halifax ou de Dartmouth, c'est justement ce que propose le programme Fleurir en musique qui vous donne la chance de développer vos compétences musicales et artistiques dans un lieu qu'on veut accueillant, sans jugement et sans stress. Et on va en apprendre plus sur ce beau projet avec celle qui offre le programme à Halifax. C'est l'auteur-compositeur interprète Laura Ray qui est avec nous. Bonjour Laura.
1: Allô Isabelle, comment ça va?
0: Ça va bien, merci d'avoir accepté de nous parler aujourd'hui. Laura, vous êtes la personne qui a pris le programme en main à Halifax, mais si je comprends bien, c'est Vicky Deveau, une artiste de la Baie-Sainte-Marie qui a initié le projet il y a quelques années.
1: Oui, Vicky fait ce projet, je pense que ça fait 5 ans. Et puis, elle donne des spectacles à Sœur avec Fleurir en musique, au point qu'elle a offert un spectacle cette année au mois d'août. Puis, le spectacle a été complet et elle a dû offrir un deuxième spectacle pour que tout le monde qui voulait acheter un billet puisse le voir. Ça, c'est vraiment rendu un grand succès à la baie. Oui, puis j'ai eu la chance de commencer un petit groupe ici à Dartmouth en mars de cette année, puis on vient juste de recommencer pour une session d'automne.
0: Oui, de votre côté, comment vous en avez entendu parler de ce projet-là?
1: Ben, je connais vraiment bien Vicky. Puis j'ai travaillé avec elle sur ses réseaux sociaux. J'avais fait un mentorat avec elle pour développer ses réseaux sociaux. Puis en même temps de ça, elle avait commencé Fleurir en musique. Puis ça a fait partie de son parcours à développer sa communauté dans la région de la Baie-Sainte-Marie.
0: Oui. Qu'est-ce qui a fait en sorte que vous avez décidé d'offrir le programme Halifax dans la grande région d'Halifax?
1: J'ai vu beaucoup d'intérêt sur sa page Facebook de femmes Fleurir en musique, à la page Facebook à Vicky. Il y avait beaucoup d'intérêt de gens de différentes régions. Alors, Vicky Deveau, Nicole Deveau aussi à Chéticamp, et puis moi, on a été approchés par Luc Déon, le directeur de la FECAN.
0: Oui.
1: Pour

0: offrir femmes dans nos régions, donc une dans la région du Nord, puis une dans la région centrale, parce qu'il y avait vraiment une grande demande de la communauté francophone dans ces régions.
1: Et là, combien de femmes ont participé au mois de mars au programme?
0: Au mois de mars, on était cinq. C'était tout petit. Et puis jusqu'à date, on a eu une session pour l'automne, puis on est déjà sept qui se sont inscrites. Puis je pense qu'on serait prête à en accepter un autre cinq ou six s'il y avait d'autres mondes qui seraient intéressés à nous joindre.
1: Ouais, donc là, on commençait là en mars dernier, donc cinq femmes pour voir, j'imagine, comment ça allait se passer. Puis là, vous êtes prêts à en accueillir plus.
0: Oui, exactement. Puis au printemps, on a eu la chance de faire un petit spectacle avec le CCGH pendant leur gala des bénévoles. Puis ça a vraiment bien été. Les femmes ont tellement bien fait ça. J'avais une stagiaire qui a fait le son, Sophie Doucette. Puis elle a participé aussi au projet, puis a présenté sur scène. Donc, je pense qu'on est prête à avoir un plus grand groupe à l'automne.
1: Oui. Et le programme Fleurir en musique, bon, ça s'adresse aux femmes de 18 ans et plus, mais si je comprends bien, on n'a pas besoin d'avoir nécessairement de l'expérience en musique pour pouvoir participer.
0: Non, c'est vrai, c'est ça. So, si ça vous intéresse d'apprendre un nouvel instrument ou de chanter ou de faire de la percussion ou même juste venir être entouré de femmes, tu sais, jouer un petit shaker ou le tambourin, puis juste être entouré de musique francophone, c'est un programme pour vous.
1: Ouais, qu'est-ce qu'on apprend justement à travers le programme? Comment le programme est bâti, disons?
0: C'est vraiment bâti autour des désirs des femmes qui participent. Alors, la semaine passée, on a discuté de nos objectifs personnels en musique. Puis, il y a plusieurs femmes qui souhaitent apprendre à chanter en harmonie, à composer de la musique, à faire une transposition d'une chanson. Puis aussi juste à jouer en groupe, peut-être essayer des différents instruments. Comme moi, je vais jouer la basse parce que c'est pas vraiment mon instrument principal, mais c'est quelque chose que je veux apprendre à faire plus en live. Donc, oui, c'est vraiment chacune peut définir ses propres objectifs, puis on va travailler ensemble pour les réaliser.
1: Ah, mais comment on fait, comment vous faites personnellement justement pour gérer un groupe de femmes qui ont chacun des niveaux différents musiques, chacun différents objectifs? Comment on fait comment l'apprentissage se passe?
0: Ben, je dirais que c'est vraiment collaboratif parce que c'est sûr que je suis pas la seule personne qui a un background en musique, qui participe dans le groupe. Puis, c'est ça. Alors, il y a certaines qui peut-être sont vraiment bonnes à la guitare puis qui pourraient enseigner des petites choses à d'autres qui sont plus débutantes. Donc, c'est un lieu collaboratif où est-ce que tout le monde peut s'entraider. Puis moi, je peux juste comme aider avec l'admin puis à placer des gens ensemble.
1: Ouais, ouais, ouais. Ah, c'est super ça. Donc, on apprend de chacune dans le fond. Et vous vous rencontrez à quelle fréquence?
0: Alors, pour la session d'automne, c'est à chaque semaine, les jeudis soirs de 19h à 21h, et ça se passe à l'école du Carrefour dans la salle Georges Cottreau.
1: D'accord. Et puis, ce serait quoi le commentaire qui revient le plus souvent de la part des femmes qui ont déjà suivi le programme?
0: Well, on a eu une session jusqu'à date,
1: Oui.
0: mais à la fin de notre première session, toutes les femmes étaient excitées de l'idée d'offrir un spectacle à la fin de notre session d'automne. Puis, on se sentait vraiment bien juste du fait qu'on a pu collaborer et réussir à chanter des chansons, créer des harmonies, choisir quelques chansons qu'on voudrait vraiment pratiquer pour pouvoir les présenter dans une seule session. Donc, je pense que le overall vibe de la session était vraiment juste que les femmes étaient vraiment heureuses de la collaboration qu'on a pu
1: Ouais, bâti. Hein.
0: voir.
1: Donc, est-ce qu'il y a plusieurs femmes? Est-ce que ce sont les mêmes femmes qui étaient là en mars dernier qui reviennent et là on en ajoute ou c'est complètement des nouvelles femmes?
0: Il y a juste une femme qui est revenue de la session du printemps, puis le reste sont des nouvelles
1: Ah, super.
0: participantes.
1: Ouais. J'imagine, Laura, qu'il y a quand même des liens qui se tissent entre toutes ces femmes-là au fil des sessions.
0: Mais oui. Oui, absolument. Et puis, il y en a qui se connaissent. Bien sûr que la communauté francophone à Halifax est assez petite, alors il y en a qui se connaissent déjà, mais c'est vraiment cool de se voir dans une nouvelle, un nouvel environnement.
1: Oui, absolument. Et puis, ça dure combien de semaines, Fleurir en musique, pour une session, disons, de programme?
0: Oui, alors la session d'automne va jusqu'au 26 novembre. Je ne sais pas c'est combien de semaines exactement, mais jusqu'au 26 novembre. Puis là, au printemps, on va réévaluer puis voir qu'est-ce que ça pourrait être.
1: Ah, d'accord. Donc, c'est encore en évolution tout ça du côté d'Halifax.
0: Oui, absolument.
1: Ouais. Personnellement, j'aimerais vous demander qu'est-ce que Fleurir en musique vous apporte à vous dans votre vie ou comme musicienne?
0: Oh, pour moi, c'est vraiment une place à découvrir plus de musique francophone. Les femmes qui participent amènent des chansons qu'elles aiment, des chansons qu'elles ont écrites même. Puis pour moi, ça me donne la chance d'apprendre plus de musique francophone et de développer mon catalogue.
1: Ouais. Comment on fait pour s'inscrire s'il y a des femmes qui nous écoutent qui seraient intéressées dans la région d'Halifax et de Dartmouth?
0: Oui, so vous pouvez me trouver sur les réseaux sociaux, Laura Ray ou Guest Room Records. Mon courriel, c'est theguestroomdartmouth@gmail.com. Oui, ou bien à travers le site web de la FECAN aussi.
1: Ah, oh, super.
0: Parce que c'est fondé, financé en partenariat avec la FECAN, le CCGH et Impact Aîné.
1: Ouais. Justement, j'aimerais qu'on prenne un petit deux minutes, Laura, pour parler de Guest Room, parce que ça, c'est un autre projet qui vous tient à cœur. Expliquez-nous un peu ce que c'est pour les gens qui en entendent parler pour la première fois.
0: Oui, so Guest Room Records, c'est un studio et un label basé à Dartmouth. Puis mon but, c'est vraiment de travailler avec des femmes dans la musique dans la région d'Halifax et ailleurs. J'ai travaillé avec des artistes du Nouveau-Brunswick. Ça a commencé en tant que studio. Je suis réalisatrice. J'ai beaucoup travaillé avec des femmes. Puis j'ai réalisé que il y a pas vraiment beaucoup de labels bilingues en Atlantique. Je pense que on est trois dans la province. J'ai vraiment juste voulu appuyer les femmes dans le développement de leur carrière musicale et de les aider à trouver leur définition du succès.
1: Ouais, et pour le label, c'est quand même assez récent, là. Je pense que c'est quoi, au mois de juillet ou au mois d'août, vous
0: au
1: avez lancé ça?
0: Oui, début juillet.
1: Un beau projet qui évolue, ça aussi.
0: Oui, c'est ça, c'est vraiment le fun. Je m'amuse beaucoup, puis les artistes avec qui je travaille sont toutes incroyables. Je me sens tellement choyée qu'elles choisissent de travailler avec moi.
1: On va vous en souhaiter plein d'autres, des beaux projets, puis on va inviter les femmes de 18 ans et plus qui nous écoutent, qui sont peut-être intéressées à participer au programme Fleurir en musique, d'y aller, de laisser peut-être ça peut être intimidant parfois, mais de laisser leur gêne de côté, puis de se lancer dans ce beau projet-là. Laura Ray, merci beaucoup d'avoir été avec nous aujourd'hui.
0: Merci beaucoup.
1: À la prochaine.

0: C'était Laura Ray qu'on entendait avec Danser à la radio. On se dirige maintenant dans une découverte qui brasse, un groupe qui vient de sortir son premier album et ça a déjà beaucoup, l'album, en tout cas, on en a déjà beaucoup parlé. Marc-Samuel Larocque qui est là, bonjour.
1: Salut Isa.
0: Ça va?
1: Ça va très très bien, très content de vous présenter ça aujourd'hui.
0: Ouais. Vous nous parlez du trio québécois Interdit les chiens.
1: Et là Isa, je sais que vous êtes une amateur incontrôlable des animaux.
0: Ah,
1: ne
0: oui.
1: Vous inquiétez pas, aucun animal n'a été maltraité dans la création de cet album.
0: C'est
1: ce qu'on nous dit.
0: C'est l'important.
1: Interdit les chiens, donc c'est un trio québécois de post-punk, de noise rock. Ça me fait tellement plaisir de vous amener des styles qu'on se permet pas souvent de les présenter, mais là, dans des projets comme ça, dans des chroniques comme ça, ça ouvre la porte. C'est le projet de Simon Trottier, de Cédric Martel et de Charles Blondeau. Trois noms qu'on connaît quand même assez bien dans le milieu de la musique, pour ne pas dire très, très bien. Ce premier album d'Interdit les chiens, album éponyme, qui s'appelle donc de la même façon, qui est paru il y a quelques jours, début septembre. Ça a été produit chez les disques Bas Bijoux. On les connaissait avant pour les disques Durvie. Je vous parle souvent de cette maison de disques-là. Beaucoup de leurs artistes sont devenus des découvertes à l'émission. Charles Blondeau, donc, qui a réuni ses anciens membres de la formation Mauve. Cédric Martel qui joue avec Ariane Roy, qui est également le frère d'Alexandre Martel, qu'on connaît comme Anatole. Quand je vous dis que c'est un groupe de gens qui se connaissent.
0: Ouais.
1: Il y a aussi Simon Trottier, qu'on entend avec Podcast, qu'on entend avec Timber, qui joue avec Maud Audet. Donc, ils se sont rencontrés dans un local. Ils voulaient travailler des nouvelles chansons sur l'idée donc de Charles Blondeau. Finalement, Isabelle, le trio s'est mis à jammer. Il y a un nouveau projet qui est né. C'est instrumental. Quelques petites paroles ici là qui s'y glissent, mais c'est globalement un projet très instrumental. On pige dans les années 90 avec les inspirations. Écoutez, vous allez entendre très clairement de qui on a des inspirations avec le premier extrait qui s'appelle « Kim Gordon ».

0: ouais. Un petit peu de Sonic Youth, peut-être.
1: Un tout petit peu, peut-être.
2: Ouais, la pièce Kim Gordon, donc évidemment, qui fait un clin d'œil à la membre du groupe rock Sonic Youth. Ce qui a vraiment fait rire Dominique Tardif de La Presse, et je vous apporte son commentaire qu'il a fait. Il dit, il y en a que même sous la torture, il nierait avoir été influencé par un groupe. Dans ce cas-ci, avec Interdit les chiens, c'est compliqué de ne pas souligner à quel point ils ont été influencés par la formation Sonic Youth. Aussi, pour les fans de métal, la formation Helmet, qui a fait un très, très bel... si vous cherchez à les connaître, peut-être, je vous proposerai leur performance qu'ils ont fait à KEXP il y a quelques années, qui est sur YouTube. Très, très belle performance pour connaître le groupe Helmet. Et vous allez entendre aussi des sonorités dans Interdit les chiens avec ça. Charles Blondeau, qui avait discuté avec Valérie Marcoux dans Le Soleil, qui dit que le but du projet à la base, et c'est resté par la suite, nous dit-il, c'est d'arriver avec aucune composition en amont, de juste voir ce qui se passe. Mmh. Souvent, on fait des découvertes incroyables. Cet album-là en est le fruit de ce genre de travail-là. Par la suite, ce qu'ils font, c'est qu'ils prennent les sections qu'ils ont aimées, repartent à la maison, font du collage, font de la modification, réapprennent les chansons, réenregistrent. Ouais. Et il le dit, Charles Blondeau, il n'y a aucune attente. On ne dépend pas de ça pour vivre. Ouais. Donc, ils font le projet qu'ils veulent faire. Ils se laissent aller à la musique. C'est vraiment des envies. Et souvent, ça donne des projets quand même assez incroyables.
0: Exact. Ça me fait un peu penser, en fait, au processus de création des paillettes.
2: Oui.
0: Je faisais ça aussi,
2: oui,
0: là, juste jammer, puis ensuite on sort les petits bouts qu'on aime, puis on raboute ça ensemble, puis ça fait des choses incroyables.
2: C'est là où les musiciens laissent parler la musique, laissent parler aussi la collaboration musicale.
0: Ouais.
2: On parle de personnes qui jouent beaucoup, des styles très différents, là. On va d'un côté à l'autre du spectre constamment. Donc, de pouvoir regrouper ça dans un seul groupe avec Interdit les chiens, je trouve que l'album, il est extrêmement réussi. C'est un projet noise. On va en parler à la fin aussi, comment écouter ça. Je vous ferai mon petit plaidoyer d'écoute du noise. Mais avant, on va aller écouter une pièce, un extrait de la pièce Labrador.

0: Un extrait de la pièce Labrador. Est-ce que vous connaissez le groupe Marc-Samuel Do Make Say Think?
1: Pas du tout.
0: Allez découvrir ça, ça me fait beaucoup penser à ça.
1: Oh, je suis très preneur. Ouais. Je suis très preneur. J'allais écouter ça.
0: Vous allez adorer. Je pense.
1: Ah, je pense que oui, si vous dites comme ça. Donc, je vous fais mon petit plaidoyer. On a ici un groupe qui se, avec ce targue d'être des différents courants post-punk ou même noise. Je vous demande à tous ceux qui prennent la peine aujourd'hui d'écouter attentivement. Je vous rappelle qu'une des grandes richesses du noise, c'est des surexpositions de couches. On en met. Oui. On dépasse le moment où c'est cacophonique pour revenir à un moment où toutes ces couches-là viennent par résonner ensemble, viennent par faire un plein, faire un tout. Ce n'est pas le dernier album de Blue Jeans Bleu. On peut pas juste écouter ça en faisant d'autres choses si on veut vraiment l'apprécier. Spécialement si on n'a pas l'oreille aiguisée pour le noise. C'est un très bel album pour débuter ce parcours.
0: Ça se développe.
1: Moi, je l'ai écouté presque sur repeat depuis deux jours parce que j'aime beaucoup le son. J'aime beaucoup découvrir ce qu'on appelle les textures dans tout ça aussi.
0: Ouais.
1: Donc, c'est vraiment, vraiment un album qui est, je crois, une belle introduction au noise parce que c'est pas non plus le plus loin, le plus éclaté qu'on peut aller avec tout ça. On va écouter la première pièce de l'album, celle qui a été choisie donc par le groupe et par l'équipe pour nous présenter la pièce d'ouverture qui s'appelle Bruit Sonique. Encore une fois, un petit clin d'œil fort probablement à la formation Sonic Youth. Mais cet album d'Interdit les chiens, moi, ça a été un grand plaisir de vous le présenter cette semaine.
0: Ben on espère qu'il y en aura d'autres, albums, pour qu'on puisse les redécouvrir encore. Donc, merci beaucoup, Marc-Samuel Larocque.
1: Plaisir,
0: on se retrouve la semaine prochaine.
1: Oh que oui!
0: Vous allez être là, d'accord. Et donc, on se quitte sur cette pièce d'Interdit les chiens. Une pièce qui s'appelle... comment ça s'appelle?
1: Bruit Sonic.
0: Bruit Sonic. On y va.

0: C'était la découverte musicale de Marc-Samuel Larocque cette semaine, donc dans le style du noise avec Interdit les chiens, avec ça c'est le nom du groupe, avec la chanson Bruit sonique. Si vous aimez les produits locaux et les bâtiments patrimoniaux, la prochaine entrevue devrait vous intéresser parce qu'on s'en va faire un tour à Memram Cook, à Beaumont plus précisément, pour découvrir une boutique qui propose les produits de plusieurs artisanes et artisans et qui est située dans une grange ancestrale. Ça s'appelle la grange d'artisans Zoli et on va découvrir ce que c'est ce bel endroit en discutant avec la propriétaire Jeanne Hébert qui est avec nous. Bonjour Jeanne.
1: Allô.
0: Merci beaucoup d'être avec nous. Vous avez ouvert votre boutique en quelle année?
1: On l'a ouvert en 2023.
0: 2023. Mais oui? C'est une grange qui a été construite par vos ancêtres, si j'ai bien compris?
1: Ça qu'arrive, la grange même est à peu près une 150 d'années de vieille.
0: Oui.
1: Puis là, mes parents ont acheté la maison dans les 1980.
0: OK. Et vous avez grandi à cet endroit-là?
1: C'est ça, oui.
0: Ah. Oui. Et c'est intéressant parce que on dit que, en tout cas, je lisais un peu, puis c'est entièrement construit en bois, cette grange-là?
1: Oui, oui, c'est c'est tout du vieux bois. Puis là, moi, mon père est un charpentier. Alors, à peu près une trentaine d'années passées, il a juste comme rénové un petit peu là.
0: Oui.
1: Mais ouais, c'est tout le vieux bois, puis c'est toute la vieille squelette.
0: Ouais, ça a l'air quand même immense comme espace.
1: Oui, oui, elle est pas mal grosse. Il y a un petit loft en haut que ça peut être reconstruit par exemple, mais c'est une belle grosse grange que. Super belle.
0: Oui. Puis comment l'idée du projet vous est venue de justement ouvrir une boutique dans la grange?
1: C'est un petit peu fou, là. j'avais eu un rêve une soirée que j'avais ouvert un magasin de savon dans la grange de mon père. Puis c'était comme le genre de rêve que ça m'a assez excité que je m'ai levé lentement puis j'étais comme « wow, ok, c'est une idée ». Puis je l'ai lancé à mon père puis j'ai dit « qu'est-ce que tu crois que je trouve une boutique dans la grange ?» Puis si tu crois, il a dit « go, vas-y ».
0: Wow, c'était comme une prémonition.
1: Oui.
0: Quand même.
1: Oui, complètement.
0: Ouais. Donc, vous n'aviez pas pensé à ça du tout avant de faire ce rêve-là?
1: Non.
0: Wow.
1: Non.
0: C'est un signe de la vie.
1: Mais j'ai tout le temps dit à mon père, par exemple, cette grange-là était trop belle pour juste mettre des quatre roues dedans.
0: Mmh, oui. Vous aviez quand même une idée que la grange avait du potentiel, là. Est-ce qu'il a fallu, après que vous avez décidé d'ouvrir la boutique, faire d'autres travaux à la grange avant d'ouvrir vos portes ou est-ce qu'elle était en bon état là pour le faire tout de suite?
1: Aller en bon état. Mon père, c'est du ciment à terre, puis ça, mais il y avait comme des petites fours en arrière de la grange qui n'avaient pas été refaites. Mm. Puis là, ça a été refait le printemps passé. C'est comme l'année d'avant. Ce que je faisais, c'était je mettais juste plutôt comme du woodworking, comme des choses qui étaient en plus bonnes dans n'importe quelle température, là, on va dire. Mais là, le printemps passé, moi puis mon homme, on s'est mis là en arrière puis on l'a tout refait. Alors là, elle est 100%.
0: Oui, parce que ça peut être quand même un défi d'entretenir un bâtiment patrimonial comme celui-là quand même.
1: Oui.
0: Ouais.
1: Oui, c'est tout une job à nettoyer en printemps. Mais là, c'est ça, en automne, quand je finis ma saison, ben là, on prend tout l'or puis tout on sort la grange pour l'hiver.
0: Oui. Me semble Jeanne, qu'on vous avait déjà reçu à l'émission il y a quelques années de ça, vous fabriquiez déjà des savons. Est-ce que je me trompe?
1: Non, c'est moi. Oui.
0: Ah.
1: Oui.
0: Donc, ça fait quand même un petit bout de temps que vous fabriquez des savons sous le nom de Zoli, hein?
1: Oui. Ça fait à peu près une dizaine d'années que je fais des savons. Puis c'est pas mal là, parce que tous les artisans ont venu de, tu sais, c'est tous mes amis que, à travers des années, faire des marchés, puis tu sais, tu rencontres beaucoup de monde, puis c'est comme une communauté artisanale quand même. Alors, c'est vraiment tous mes amis.
0: Donc, c'était comme une continuation logique pour vous d'ouvrir cette boutique-là, en fait.
1: Ah ouais, 100%.
0: Ouais.
1: Oui.
0: Et puis, d'où est-ce que ça vient le nom de Zoli? Parce que ça s'appelle la grange d'artisans Zoli. Ouais, d'où vient le Zoli?
1: Le Zoli. Beaucoup de monde m'appelle Zoli, mais mon nom c'est Jeanne.
0: Ouais.
1: Zoli vient originalement de, c'est mes deux plus vieilles filles, Zoël puis Lily Rose. Mm. Alors j'ai mis les deux noms ensemble puis c'est lui ce que Zoli a venu de.
0: Ouais. Et puis là, combien d'artistes et artisans vendent leurs produits chez vous?
1: That's it.
0: 27, quand même.
1: 27, oui, il faudra être artisan, oui.
0: Quand même. Est-ce que ce sont pour la plupart des artisans de même Rumcook et des environs ou il y en a d'ailleurs aussi?
1: Ils sont pas mal tous du sud-est du Nouveau-Brunswick. J'ai quand même une couple de personnes qui venaient de, comme là, j'ai mes amis de Oromocto, puis j'ai une de mes amies de Amherst.
0: Mm.
1: Mais à part ça, c'est pas mal tout de la région de Rumcook, de Dieppe, de Moncton, puis dans les environs.
0: Est-ce que ça vous surprend? Moi, ça me surprend toujours de voir comment de talent on a chez nous.
1: Oh, c'est incroyable. Tout le temps. Puis là, à travers des années, c'est d'autres gens qui venaient, puis c'est comme, hey, moi, je fais ceci. Puis, tu sais, puis c'est incroyable à voir comment beaucoup, beaucoup de bons artisans qu'on a dans les alentours.
0: Absolument. Puis là, qu'est-ce qu'on peut trouver comme produit chez vous? Je sais qu'il y en a beaucoup, mais donnez-nous quelques exemples.
1: Oui, il y a des savons.
0: Oui.
1: J'ai la poterie, j'ai du travail de bois, j'ai même des auteurs. J'ai une autrice, deux autrices, je devais dire, de Moncton. J'ai des peintures, j'ai toutes sortes de choses. J'ai des bijoux, j'ai du sirop d'érable, j'ai du miel, j'ai de la cire d'abeille, j'ai des chandelles. Tu sais...
0: Vraiment, ouais, le choix est là. Puis je pense que c'est quand même intéressant pour ces artisanes et ces artisans-là parce que c'est pas comme un marché où on doit tout démonter chaque semaine. Là. J'imagine qu'ils laissent leurs produits là pour toute la saison.
1: Oui, exactement. Puis là, normalement, je les envoie un message là parce que je vois que ça commence à venir pas mal bas.
0: Oui.
1: Puis là, ils m'emmènent d'autres. J'ai dit, moi, tu sais que c'est des produits, c'est comme, il y en a une, c'est des simmer pots. Alors là, elle va m'envoyer ceux-là de l'automne.
0: Mm.
1: C'est à cause, là, j'avais les senteurs d'été. Puis, ouais, ça, non, c'est pas mal.
0: Oui. Vous êtes situé où exactement, à Beaumont?
1: C'est 61 chemin Beaumont. Alors, quand est-ce que tu viens, tu chemin Beaumont, Rumcook, c'est la deuxième maison à la gauche.
0: OK, c'est dans pour que les gens se situent, c'est dans le coin du Verger-Béliveau?
1: Oui, c'est ça. Vous continuez juste un tout petit peu, puis là, vous avez la chance à virer sur le chemin de Beaumont, puis c'est ça, c'est juste là.
0: Ouais.

0: Est-ce que l'été a été pas mal occupé? Comment ça s'est passé, votre saison estivale?
1: Ça a été super bien cet été, ouais. Beaucoup, beaucoup de monde ont venu, beaucoup de touristes, beaucoup de monde même de Murmuncook qui était comme, je savais pas même que t'avais ceci. Donc, ça, ouais, ça, c'est une super bonne idée.
0: Hey, mais faut dire qu'il y a plusieurs entreprises touristiques qui ont vu le jour ces dernières années. Je pense qu'il y a un désir du village de Memramcook de développer une route, oui, agro-touristique. Ça tombe bien pour vous, ça, disons.
1: Ah oui, 100%, c'est, tu sais, il y a c'est beaucoup de belles choses qui se développent à travers Murmuncook, puis il y a beaucoup de gens, puis il y a beaucoup de vouloir, puis c'est vraiment beau à voir.
0: Ouais, on peut se faire un bel après-midi là sans problème à Murmuncook, ouais. Puis ça ressemble à quoi vos heures d'ouverture?
1: Tout de suite, c'est les heures d'automne. Alors, j'ai ouvert les samedis puis les dimanches de 11 à 4.
0: OK. Puis faut se dépêcher par contre un petit peu parce que là vous fermez pour la saison bientôt.
1: C'est ça, oui. Ça va être le 4 octobre qui est ma dernière journée. Puis là, j'ai petits desserts spéciaux, puis j'ai des boissons, puis je peux avoir aussi d'autres artisans qui vont venir nous joindre. Alors, ça va être la fun.
0: Ah, donc une petite journée spéciale pour la fermeture.
1: Oui.
0: Oui. Puis je pense que, bon, on veut peut-être pas y penser, mais c'est une belle occasion de commencer tranquillement ces cadeaux de Noël aussi.
1: C'est exactement ça. J'ai des amis là qui ont leur liste faite.
0: Ah bon, ouais. Donc
1: ouais.
0: Comment on se prépare justement pour vous rendre visite? Est-ce qu'on se fait une petite liste? Est-ce qu'on regarde? Est-ce que vous êtes sur les réseaux sociaux? Est-ce qu'il y a un endroit où est-ce qu'on peut voir les artisanes qu'on trouve chez vous?
1: Oui, je suis dessus Facebook. Puis c'est Suzoli Artisan Barn. Puis c'est pas mal là, mais aussi il y a mon Zoli Handcrafted Soaps que je mets beaucoup de choses aussi de la grange puis ça là, mais
0: oui.
1: C'est ça. Oui.
0: Et puis quel genre de parfum de savon vous avez là présentement?
1: Ouf, j'en ai à l'avoine qui sent inodore pour le monde sensible.
0: Oui.
1: J'ai du patchouli. J'en ai au chocolat menthe. J'en ai même un au dill pickle.
0: Ah oh, oui! Wow! Ça, c'est intéressant.
1: Oh, ben, il faut qu'on se mette dedans ce qui est populaire là, tout de suite. Là. So,
0: Oui.
1: Il y a toutes sortes de différents.
0: Oui, exactement. Et ce serait quoi le plus grand défi, Jeanne, de gérer une boutique comme la vôtre?
1: Ouf! Il n'y a pas grand, tu sais, c'est vraiment une belle occasion de juste se ralentir.
0: Mm.
1: Puis moi, j'ai vraiment pas eu de misère du tout. Quoi. C'est juste, faut que vous venez voir pour voir comment boxer à bon moment.
0: Oui.
1: Tu sais? Ouais.
0: Ah oui,
1: c'est dans une grange, tu sais. C'est à côté de la Pédicodia, il y a un beau vent. C'était tout super, là.
0: Hey, donc, pas grand défi. Puis,
1: c'est
0: chez vous, donc.
1: C'est un bon rêve.
0: Oui, exactement.
1: Ouais.
0: Qu'est-ce que vous aimez le plus dans tout ça, personnellement, en terminant?
1: Ouf, juste rencontrer du monde. Tu sais, moi, au commencement de la saison, ça me fait assez beaucoup de joie. Je rouvre les boîtes avec, tu sais, toute la poterie, puis tout, c'est comme Noël.
0: Oui, oui.
1: C'est beau à voir.
0: Oui. Et là, ben, c'est de voir la réaction des gens qui découvrent ces produits-là j'imagine.
1: 100%, oui.
0: Il y a des beaux trésors là-dedans. Ben, en tout cas, on va vous souhaiter une bonne continuation, beaucoup d'autres saisons, et puis on va inviter les gens à en profiter d'ici à votre fermeture le 4 octobre prochain pour aller découvrir tout ça. Jeanne Hébert, je rappelle que vous êtes la propriétaire de la grange d'artisans Zoli à Beaumont, à Memramcook. Merci d'avoir été avec nous aujourd'hui.
1: Merci beaucoup.
0: À la prochaine.

Catherine Noël avec On sait qu'on s'aime. C'est déjà tout pour l'émission, mais j'ai le temps de vous dire que demain, on va aller faire un tour au village historique acadien de la Nouvelle-Écosse. Et puis aussi, on va parler de la journée J'achète un livre du Nouveau-Brunswick. On va recevoir Daniel Leblanc des éditions Personnages pour nous parler aussi des lancements qui s'en viennent du côté des éditions Personnages. Donc ça s'en vient demain. On se quitte avec une pièce de Christine and the Queen avec Je te vois enfin. C'est Isabelle Robichaud qui vous dit ciao. Bonne journée.

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4: Bonjour à tous, ici Steve Legault, il est 10h, 10h30 à Terre-Neuve, voici les informations. À Terre-Neuve-et-Labrador, les partis d'opposition estiment qu'un vaste projet éolien proposé dans le cadre d'une nouvelle entente énergétique avec Hydro-Québec serait plus que spéculatif. Depuis lundi, les députés provinciaux participent à un débat spécial sur l'entente cadre qui concerne surtout la centrale hydroélectrique de Churchill Falls. Cet accord envisage la construction d'un parc éolien évalué à 8 milliards de dollars, mais le projet n'a pour le moment ni promoteur ni calendrier. Patrick Butler.
5: Thank you, Mr. Speaker.
6: Des fonctionnaires fédéraux ont été mitraillés de questions sur le parc éolien proposé dans l'entente cadre. Le fédéral doit y investir 1 milliard de dollars, mais le projet demeure très embryonnaire, selon le chef libéral John Hogan.
7: So it's beyond speculative.
6: Même constat chez le chef du NPD, Jim Dean, pour qui le projet, sans promoteur et sans calendrier, semble très ambitieux.
8: There's a lot of ifs, maybe, and aspirations to this.
6: L'entente cadre promet une étude de faisabilité sur le parc éolien, un projet qui se situerait quelque part dans le centre du Labrador. Aucune étude environnementale n'a été effectuée. Aucune consultation n'a été menée auprès des communautés autochtones.
9: I'm very confident in it.
6: Le premier ministre Tony Wakeham est convaincu que le projet ira à son terme.
10: The largest builders that we have are quite interested.
6: Sharon Katz, directrice générale de Ressources naturelles Canada, dit avoir communiqué avec les plus grands promoteurs d'éoliennes au Canada au sujet du projet, mais refuse de les nommer. Le projet éolien permet d'augmenter de 2000 mégawatts la puissance globale des ouvrages promis en vertu de l'accord cadre. Les éoliennes permettent notamment à Hydro-Québec de mettre de l'avant que l'accord représente plus de 10 000 mégawatts pour ses consommateurs. Ici Patrick Butler, Radio-Canada, Sachant Terre-Neuve.
4: La Nouvelle-Écosse a présenté ses projets d'énergie propre lors du premier sommet sur l'investissement au Canada à Toronto. L'événement qui vise à attirer 1 000 milliards de dollars, oui, à travers le pays, pour financer 167 projets au cours des 5 prochaines années. La province a notamment mis en avant le projet Wind West de 44 milliards de dollars pour créer le premier parc éolien en mer au pays. Elle propose également la modernisation du pont A. Murray Mackay à Halifax pour un montant de 3 milliards de dollars. Les partis d'opposition à l'île du Prince-Édouard dénoncent le report à 2028 de la réforme de la loi sur l'accès à l'information. Les libéraux et les verts rappellent qu'une commission parlementaire avait formulé 27 recommandations l'automne dernier. Le député libéral Gord McNeely affirme que ce délai reculera davantage la province par rapport aux meilleures pratiques ailleurs au pays. Au Nouveau-Brunswick, une église de la péninsule acadienne lance un appel à l'aide. Le curé de l'église Notre-Dame-des-Flots à Lamèque annonce une réunion d'urgence dans moins d'une semaine, le 20 septembre. L'idée est de trouver une solution pour cette église qui a besoin de redresser ses finances, comme l'explique ici le curé David Ferguson.
11: L'église de Lamèque est sans doute la plus grosse église, la plus grande église de notre coin. Juste au niveau de l'électricité, ça coûte énormément cher parce que c'est ça qui réchauffe l'église, surtout l'hiver. On n'a pas assez de revenus qui entrent pour couvrir les dépenses uniquement de la communauté chrétienne de la Mecque, qui est Notre-Dame-des-Flots.
4: Mike Carney, qui a été chaudement applaudi par les députés européens. Pendant ce temps-là, la présidente de la Commission européenne, Ursula von der Leyen, a proposé ce matin que le Canada devienne le premier membre associé de l'Union européenne. Le premier ministre canadien est l'invité d'honneur du Parlement européen à Strasbourg pour le discours sur l'état de l'Union. Christian Noël accompagne le premier ministre et nous dit ce que le titre de membre associé signifie.
12: Ça reste à définir parce que c'est un terme qui n'existe pas à l'Union européenne. Est-ce que c'est simplement le nouveau nom pour un partenariat plus en profondeur ou si ça pourrait venir avec des obligations pour le Canada? Ce matin, Mark Carney a accueilli le prononcement de Mme von der Leyen avec un baiser. Il lui a donné la bise et ça a été accueilli de façon enthousiaste par les élus européens. Est-ce qu'elle est allée trop loin en parlant de membres associés? Ben, l'ambassadeur désigné du Canada à l'Union européenne, lui, il préfère parler d'une alliance pour le futur. Voici Jonathan Wilkinson.
5: Renforcer la souveraineté du Canada et la souveraineté des pays d'Europe. Nous nous concentrons sur les choses dans lesquelles nous pensons qu'on peut faire beaucoup de progrès dans le court terme.
12: Pierre Poilievre qui dit que ça pourrait vouloir dire que le Canada aurait à faire des concessions pour accéder au marché européen, notamment sur l'immigration ou la gestion de l'offre. On l'écoute.
13: Nous ne supportons pas l'idée de forcer les Canadiens de payer les taxes et les impôts au gouvernement en Europe, de suivre des lois européens ou de permettre les politiques en matière de la frontière qui va inonder notre système d'immigration.
12: Le bureau du premier ministre, lui, préfère parler d'une alliance unique qui reste à définir avec l'Europe lors d'un sommet Canada-Europe à Montréal à la fin octobre. D'ici là, Mark Carney, demain, va étayer sa vision pour un tel partenariat dans son discours aux parlementaires européens.
4: C'était Christian Noël à Strasbourg. En terminant, Josh Nadeau fait partie des quelques 57 joueurs qui participeront au camp d'entraînement des Canadiens de Montréal. Le petit attaquant de Saint-François de Madawaska au Nouveau-Brunswick compte déjà sur un contrat à un volet avec le Rocket de Laval signé en mars dernier. Il y aura 31 attaquants, 19 défenseurs et 7 gardiens dans ce camp qui débute aujourd'hui. Les deux premiers matchs préparatoires du tricolore ont lieu en même temps ce samedi contre les Maple Leafs de Toronto. Voilà ce qui complète les informations. Ici Steve Legault, bonne journée. 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

0: Bonjour et bienvenue à cette émission du mercredi 16 septembre. Très heureuse de vous retrouver ce matin pour encore une fois des sujets que l'équipe a déniché, a approfondi, a exploré pour vous, cette formidable équipe. Et cette formidable équipe est aussi constituée de formidables collaborateurs et collaboratrices. On en retrouve deux dans à peu près une demi-heure. Donc, ce sont nos algorithmes humains, c'est-à-dire qu'on au lieu de laisser l'algorithme numérique faire des choix musicaux, ce sont eux, Génie, Lépine Blondeau et Dumas qui les font pour vous à partir de deux nouveautés. Vous propose d'autres trucs dans la même veine. Alors aujourd'hui, le dernier album, le plus récent album de Sale Barbe, alors qu'Eugénie revient de Paris. Donc évidemment, on va lui demander un petit mot sur son expérience, Céline. Steve Dumas, lui, va nous faire voyager avec des groupes japonais, notamment l'artiste Harumi Osono. Notre deuxième heure, c'est une heure entière consacrée à l'alimentation. Aujourd'hui, ce sont nos testeuses. Leslie Chesterman va tester des eaux toniques maison. Donc, parce que des fois, c'est un peu cher. Il y en a des luxueuses. Donc, elle va faire le test, les tests avec ça. Stelio teste les nouilles de pommes de terre. Ça m'intrigue beaucoup. Et Looney va proposer différentes façons de faire des crumbles aux pommes. Et on va terminer cette émission avec nos journalistes scientifiques. Ce sont nos actualités scientifiques avec Joël Leblanc, Marianne Desautels. On va parler du microbiome cérébral, après l'intestinal, après ce qu'on retrouve dans notre bouche, le nez, notre peau, le cuir chevelu. Il y aurait peut-être aussi un microbiome cérébral. Et puis, Marianne va nous parler d'un champignon en provenance des États-Unis qui commence à envahir nos forêts. Donc, on fait tout ça dans deux heures. Ce premier sujet est fort intéressant. On le sait, on le voit. De plus en plus de personnes, peut-être plus particulièrement des jeunes, des ados, reçoivent des diagnostics de troubles du spectre de l'autisme, de troubles de déficit de l'attention et d'autres aussi. Des adultes aussi, on en parlait justement hier avec Dave Ellenberg, là, du fait que les adultes aussi reçoivent de plus en plus de diagnostics. Et il y en a certains qui développent un sentiment d'appartenance lié à un diagnostic. Est-ce que c'est leur diagnostic? Est-ce qu'ils s'auto-diagnostiquent pour pouvoir justement retrouver des communautés en ligne qui viennent valider le fait qu'ils se sentent différents, qu'ils agissent, qu'ils pensent différemment? Ça peut créer des ressources intéressantes, ça peut créer une communauté, mais ça peut aussi amener des conséquences insidieuses. On a trouvé la personne parfaite pour nous parler de ça. C'est la recherchiste Christine qui l'a entendu dans le premier épisode de la seconde saison du balado à la recherche du soi perdu sur audio qui a fait « Ah, ça ferait un bon sujet avec lui ». Docteur Charles-Antoine Barbeau-Meunier, bonjour.
1: Bonjour, Pénélope.
0: On a convenu, Charles-Antoine, de se tutoyer ce matin pour, c'est dans nos inclinaisons naturelles d'être convivial de cette façon-là. Donc, tu es médecin résident en pédopsychiatrie. Tu es également sociologue. Tu es bardé de diplômes. C'est très impressionnant. Donc, ça amène tout ça, croisement entre médecine et sociologie, un regard riche et pertinent sur cette réalité-là. Qu'est-ce que tu observes? En lien avec ce sentiment d'appartenance lié à un diagnostic, soit d'un trouble ou d'une différence.
1: Oui, c'est intéressant comme rapprochement. Puis en fait, on va parler là de diagnostic, mais social, parce qu'on observe, oui, dans la clinique, je pense que mes collègues le voient très souvent aussi, mais de plus en plus, puis tu l'as bien dit, là, plus chez les jeunes encore, parce que par les médias sociaux, je pense que ça se partage largement, des symptômes, des signes, ou peu importe, qui vont être interprétés comme « Ah, voilà qui tu es, c'est ton diagnostic. » Et on vient en clinique pour rechercher ce diagnostic-là. Mais c'est pas seulement pour mieux se comprendre, c'est aussi vraiment un sentiment que c'est son identité. Moi, je suis, tu sais, je n'ai pas, je suis autiste ou TDAH ou borderline, ou etc.
0: OK. Donc, ce sont des gens, des jeunes qui souffrent, qui sont pas bien, qui sont différents, qui sont inconfortables. Des fois, on va peut-être pas jusqu'à la souffrance, mais on va dans un très grand inconfort parce que quoi, on fit pas à l'école. On fit pas dans ce que la société nous renvoie de ce qu'on devrait être comme jeune?
1: Donc oui, ça c'est une grande part. C'est du fait que je pense qu'il y a beaucoup de souffrance qui va rechercher un modèle d'explication. Bien, pas seulement une explication, mais aussi une communauté des gens qui, on va dire, mais OK, eux aussi ont ce diagnostic, ils sont comme moi, ils me comprennent. Donc ça vient vraiment soulager en la souffrance. Mais en même temps, pourquoi il y a cette souffrance-là? Des fois, il y a vraiment le diagnostic, mm-hmm. évidemment, assez souvent, au final, on finit par trouver un diagnostic, mais souvent aussi, c'est plus du fait que on a un enjeu plus large, puis je pense que c'est très important aujourd'hui là, de le nommer, avec la question de l'identité aujourd'hui. Où est-ce qu'on peut s'identifier socialement, historiquement? Avant, il y avait toutes sortes de traditions, hein, de foi ou de systèmes qui donnaient une identité, hein, nationale ou religieuse ou autre, ou communautaire. Aujourd'hui, c'est vraiment plus l'individu qui prime, puis se désagrège ces milieux-là ou ces environnements qui nous donnaient notre identité. Et aujourd'hui, il y a l'impératif dans la société de performance, de trouver son soi authentique, de se définir.
0: Impératif, c'est absolument, ouais.
1: Ouais. Donc là, la question de l'identité est tellement importante, mais comme elle n'est pas donnée, c'est à nous de la trouver. Et ben, la psychiatrie, une de ses expertises, évidemment, c'est de donner des diagnostics qui deviennent ben, peut-être donner une identité.
0: OK, particulièrement à l'adolescence, on le sait, parce que c'est hormonalement, socialement, il y a des choses qui se passent où on est vraiment à la recherche et en exploration de son identité. Donc, il y a ces communautés-là, ces groupes-là qui se rassemblent. Mais ce qui est intéressant aussi, Dr. Barbeau-Meunier, c'est que tu dis que ceux qui n'arrivent pas à avoir une appartenance positive. Par exemple, à l'école, je fais partie de ceux et celles qui réussissent bien. Ou au sport, je fais partie de ceux qui sont vraiment engagés. Donc, on va se trouver une appartenance dans une dysfonction. Dans le fait qu'on est inadéquat, ben, on peut normaliser le fait d'être inadéquat si on est dans un groupe.
1: Ouais. Donc, ça, ce serait un peu, si je posais un diagnostic social, justement, ce serait un peu ça. Si on n'a pas une plus grande sphère dans laquelle s'identifier, aujourd'hui, c'est de facto, par défaut, dans la performance, qu'on va trouver l'identité qui est la norme sociale. C'est de bien performer, d'être un bon élève, un bon enfant dans la famille. Puis c'est ça la norme. Hein. C'est une norme épuisante. Là. Alain Ehrenberg, il y a un excellent livre sur la fatigue d'être soi. Aujourd'hui, c'est épuisant de tout le temps se mesurer, se comparer, être évalué, puis de vouloir et de voir.
0: Oh mon Dieu, l'épuisement d'être soi, c'est tellement un bon sujet.
1: Oui.
0: Wow, OK.
1: Mais oui, et

0: inverse dans la tête de certaines de ces personnes-là.
1: Très bien dit. C'est exactement. Donc, on peut voir ça d'une manière, tu sais, rapidement de dire, mais c'est un problème d'aller chercher son identité vers le diagnostic. Mais il faut comprendre qu'une personne qui est dans cette situation-là vient retrouver déjà un soulagement hein, face au fardeau de la honte, de dire, mais OK, finalement, c'est pas, disons, de la paresse, c'est le TDAH, ou c'est pas parce que moralement, je suis problématique, c'est parce que j'ai un trouble de personnalité ou je suis sur le spectre, ou il y a quelque chose qui vient dire, ah, oh, ça soulage de la honte, c'est parce que j'ai tel diagnostic. Mais en plus, on peut dire, mais en plus d'être différent, je suis pas seul. Il y a toute une communauté qui ont mon diagnostic avec qui je peux aller retrouver de l'acceptation et de l'appartenance.
0: Parlons d'un aspect que vous avez mentionné en pré-entrevue, c'est celui de la psychiatrisation de la société. Alors avant, là, tout ça, c'était du jargon. Là, à cause de séries qu'on retrouve à cause de, pour toutes sortes de raisons, dans la culture pop est devenu très accessible ces notions-là. Mais quand on les sort du milieu médical et qu'on les envoie dans la société, qu'est-ce que ça fait?
1: Donc oui, la psychiatrisation, c'est ce qu'on observe du fait que de facto, les gens vont se dire « Ah, je vais aller voir un psy ou un psychiatre ou je vais aller chercher des soins. » On a beaucoup plus d'utilisation de soins aujourd'hui qu'il y en avait avant parce que on a internalisé le concept des enjeux de santé mentale, du trauma, de l'abus, etc., qui, par le passé, étaient des concepts beaucoup plus étroits. Aussi. Donc, il y a un élargissement de ces concepts-là aujourd'hui, où ce que, par exemple, par le passé, le concept d'abus, c'était dans le milieu domestique, par exemple, un parent qui était vraiment, tu sais, violent. Aujourd'hui, l'élargissement du concept, ben, c'est que l'abus, c'est aussi, ça peut être aussi de la négligence. Mais alors là, ça change la donne. D'un côté, on vient quand même, avant, on manquait beaucoup de personnes qui subissaient des torts. On le manquait parce que nos concepts étaient trop étroits.
0: On passait à côté, ouais, c'est ça.
1: On passait à côté.
0: Ok, c'était passé large.
1: Mais en même temps, aujourd'hui, qu'on ratisse beaucoup plus large, en même temps, on peut devenir sursensible à ce que tout devienne psychiatrique ou tout devienne un abus ou un trauma aussi.
0: Ben, d'ailleurs, le vocabulaire a suivi parce qu'on parle, et c'est sans les minimiser, mais on parle de micro-agression. On parle de trauma dans des situations, effectivement, qui sont douloureuses, extrêmement agréables, mais est-ce qu'elles rentrent véritablement dans la définition même large de trauma? C'est avec toutes ces questions-là que vous jonglez, vous, dans le système de santé, si je comprends bien, là.
1: Absolument. Puis je voudrais pas dire aujourd'hui que justement quand on élargit le concept de trauma que ça invalide le concept, non plus parce
0: exact.
1: Que dans la communauté de recherche actuellement il y a des gros débats sur qu'est-ce que désigne exactement un trauma et dans les plus récentes si on veut études ou travaux on élargit beaucoup l'étendue du trauma au sens où c'est pas exactement ce qui s'est passé c'est plus l'impact que ça a eu sur quelqu'un qui va compter par exemple.
0: OK, on est avec le docteur Charles-Antoine Barbeau-Meunier, qui est médecin résident en pédopsychiatrie, qui est aussi sociologue, et on a vraiment eu envie de l'entendre sur cette question-là. Donc, on va arriver sur les éléments plus négatifs, je dirais, ou plus problématiques concernant le fait de se retrouver dans des communautés quand on s'est auto-diagnostiqué, par exemple. Il y a du bon, puis il y a du moins bon. Mais avant, on parle de quel type de diagnostic, pour quel type de communauté d'appartenance, par exemple?
1: Oui, mais on parlait de la psychiatrisation il y a un instant, puis il y a des études qui ont regardé exactement dans les diagnostics psychiatriques, ce sont lesquels qui, au fil du temps, ont vraiment augmenté, lesquels sont demeurés plus stables dans, si on veut, l'élargissement du concept. Là, pas le fait qu'il y ait plus de personnes qui véritablement ont le diagnostic. Puis, c'est essentiellement le trouble du spectre de l'autisme. Il y a beaucoup, beaucoup plus de diagnostics aujourd'hui. Le trouble de déficit de l'attention hyperactivité, là, le TDAH. Les troubles du comportement alimentaire aussi. Puis, les abus de substances qui, avant, c'était plus étroit. Mais aujourd'hui, dans la dépendance, on a élargi quand même. Je veux dire, aujourd'hui, on parle de dépendance aux jeux vidéo, aux écrans, par exemple. C'est plus comportemental. Ça, c'est essentiellement les quatre catégories qui ont vraiment pris de l'expansion. Ouais, dans les diagnostics.
0: OK, quand on entre dans cet univers-là du bien-être ou de la santé, santé mentale et réseaux sociaux et communautés en ligne, il y a aussi des concepts qui émergent. Moi, je ne connaissais pas ça, mais la recherche me disait, ouais, moi, dans mes algorithmes, je vois ça, ce terme-là. Donc, c'est des concepts émergents qui ne sont pas formellement reconnus par la médecine, comme là,

0: AUDHD, l'ODHD, mm-hmm. qu'est-ce que c'est?
1: Donc, l'ADHD, l'AUDHD, c'est la convergence du spectre de l'autisme et du TDAH. Puis, c'est... Déjà, on sait qu'il y a une grande, on dit, comorbidité. Là, ça vient souvent ensemble. Le fait d'être sur le spectre de l'autisme, on est plus à risque d'avoir du TDAH, entre autres, puis aussi certains autres enjeux de santé mentale, comme l'anxiété, par exemple. Mm-hmm. Et ADHD, c'est devenu très populaire là, sur le web dans les dernières années parce que c'est de dire, ben voilà à quoi ça ressemble. Puis il y a beaucoup de gens qui viennent se reconnaître dans le fait d'avoir paradoxalement été une personne qui, sur le spectre de l'autisme, mm-hmm. par exemple, recherche plus une rigidité, une manière de faire les choses qui est plus compulsive, peut-être. Mm. Mais dans le TDAH, il y a comme un relâchement, une désorganisation, distraction.
0: Donc, pourquoi on veut, comme à ce point, compartimenter ce qu'on a? Et là, on se retrouve avec comme deux diagnostics pour le plus d'un, en quelque sorte. Quand on s'auto-diagnostique, par exemple, dans ce sens-là, qu'est-ce que ça vient raffiner ou qu'est-ce que ça vient apaiser ces nouveaux concepts émergents-là?
1: Ouais, profondément, je pense que ça vient... c'est le sentiment pour des personnes d'être vues, d'obtenir de la reconnaissance, de sentir que, OK, mes défis, mes difficultés, il y a un nom pour ça. Encore là, je suis pas seul à avoir ça. Ça vient donner de la légitimité. Puis ça protège, j'aime le voir comme ça, ça protège le sujet de dire, OK, mon expérience, ma subjectivité, finalement, elle est valide. Il y a un nom pour ça. Il y a aussi le PDA là, qui est populaire ces dernières années, qui se répand, c'est le Pathological Demand Avoidance. C'est le fait de se faire dire, de faire quelque chose, va provoquer qu'on veut pas le faire. Comme attache tes lacets, ben finalement...
0: Mais c'est pas
1: non,
0: un trouble de l'opposition?
1: Alors, c'est un peu différent. Okay. Mais le trouble de l'opposition, c'est par rapport à comme un peu l'autorité. Puis,
0: OK, là, c'est par rapport à des demandes.
1: Puis ce serait spécifique aussi avec le spectre de l'autisme. Ça serait... Mais... Je vais le faire, mais si on me le demande, là, je ne veux plus le faire.
0: Comment on fait la différence entre... J'ai pas envie de remplir cette demande-là. Mm-hmm. Je suis un enfant qui challenge. Je suis un adulte qui challenge. Il y a tellement de demandes dans ma vie d'aujourd'hui en 2026 que celles auxquelles je peux dire non, je vais dire non. Mm. Qu'est-ce qui est de l'ordre de la médecine, du diagnostic, de vraiment quelque chose qui mérite qu'on s'y attarde d'une façon de traitement ou de thérapie ou de médicamentation? Et l'autre, c'est juste, c'est ça la vie d'aujourd'hui avec toutes ces affaires-là en 2026.
1: Mm-hmm. Donc là, on tombe dans, je pense aussi, un peu le vif, là, c'est pas facile. Et dans tous les cas, par contre, ce sont des personnes qui souffrent. Mm-hmm. C'est pas des, si on veut, des enfantillages, du chantage. Mm-hmm. C'est des personnes qui réellement ont de la difficulté. Et des fois, ben, tu sais, on peut parler des étiquettes d'une manière ou d'une autre. Des fois, on peut se moquer même du phénomène, mais il faut pas oublier qu'il y a une personne qui est en difficulté derrière ça. Donc, aujourd'hui, c'est ça un peu le défi, c'est de réussir à donner sens, puis apporter des soins et pas de tomber non plus nous-mêmes trop dans les étiquettes pour se rappeler la personne qui est derrière. Parce que la psychiatrie, au final, tout ce qu'on a défini, on l'a construit. Et c'est en transformation constante aussi dans nos étiquettes. Ouais.
0: OK, on parlera de la résistance du milieu. S'il y en a, on verra ça un peu plus tard dans l'entrevue. Charles-Antoine, on est avec le docteur Charles-Antoine Barbeau-Meunier, médecin résident en pédopsychiatrie et sociologue. Et on parle de cette idée, à travers un diagnostic, un auto-diagnostic, de se trouver des communautés d'appartenance, un sentiment d'appartenance lié à un diagnostic. OK, est-ce qu'il y a un phénomène de contagion qu'on observe?
1: Oui, donc tout à fait avec ce qu'on vient de dire, ça c'est très important, c'est de reconnaître que, justement, quand il y a cette souffrance-là chez quelqu'un, tout le monde va chercher une manière de pouvoir l'exprimer. Puis ça peut être souvent assez inconscient d'ailleurs. Des fois, on n'a pas les mots, on n'a pas le langage, puis c'est le corps qui va parler hein, pour nous de certaines manières. Pendant la pandémie, il y a eu beaucoup, beaucoup d'anxiété face à l'isolement, l'imprévu, les contraintes, la perte de certaines libertés, la peur de dire, mais moi, mes rituels de transition importants qui sont sociaux, je les manque. Et face à cette impuissance-là, sont sortis beaucoup de tics.
0: Et c'est des l'éthique TikTok.
1: Oui, c'est ça, l'éthique TikTok qui ont émergé pendant la pandémie, puis à la fin de la pandémie, quand on a fait des suivis, se sont résorbés, mais qui venaient traduire une souffrance. Mais c'était pas le syndrome de gel de la Tourette, c'était pas un désordre.

0: ordre ou un trouble lié au tic, c'était de la contagion sociale et des jeunes qui, oui, souffrent. Et le corps a Incroyable. Exprimé cette souffrance-là d'une manière...
1: Donc, le corps l'a véritablement exprimé où il y avait « je fais semblant que j'ai des tics » ou on est à quelque part entre « j'ai véritablement des tics, mais je n'ai pas véritablement des tics ». C'est complexe, là.
0: Mm-hmm. Personne dans cette situation-là fait semblant. Okay. Ça arrive, c'est rarissime okay. qu'une personne va faire semblant. Il y a un intérêt autre. Si on fait semblant, c'est parce qu'on se dit, moi, je vais être hospitalisé, je veux telle chose. Mais c'est pas délibéré, c'est pas volontaire. Mais il y a un historien qui est à Toronto maintenant, Edward Schwarter, qui parle d'un bassin symptomatique dans la société. Comme il y a le bassin génétique hein, avec mm-hmm. les gènes qu'on peut hériter. Mais il y a un bassin symptomatique dans lequel les gens vont piger quand il y a de la souffrance pour aller exprimer cette détresse-là et qu'elle devienne visible et qu'elle fasse sens. Et on va piger dans ce qui est disponible. Fait que ça peut être très, très culturel. Comme les tics, c'était sur TikTok, justement, qu'ils étaient visibles, mm-hmm. qu'ils étaient présents. Et là, de voir ça, ben, les personnes venaient le manifester. Pendant un moment, c'était le trouble de personnalité multiple qui, socialement, a eu une certaine contagion par rapport à ça parce qu'on se dit « Ah, ça existe, ça! » Et ça fait sens pour nous. Et le corps vient manifester certaines souffrances en Incroyable. Adoptant cette symptomatologie.
1: Okay, c'est quoi la différence entre un sentiment d'appartenance qu'on veut retrouver et avoir de l'attention? Dont on a véritablement besoin pour se sortir d'une souffrance. Ou en tout cas, tu sais, pas juste j'ai le goût d'attirer l'attention, mais j'ai vraiment besoin, presque comme une automédicamentation, d'aller chercher une attention ouais. à travers des traits d'un trouble, par exemple.
0: C'est un besoin fondamental de l'humain de pouvoir être reconnu dans les yeux de l'autre. Aujourd'hui, dans une société qui est tellement occupée, débordée, et en plus avec les technologies, les écrans qui viennent distraire, qui viennent capturer notre attention, c'est pas surprenant. Je pense qu'on a tous plus un besoin d'attention et de se sentir reconnu. Donc, les communautés autour de ces diagnostics-là, des fois, vont simplement venir offrir cette attention, cette acceptation-là qui devrait, a priori, venir du filet social.
1: OK, vous appelez certaines identités les identités négatives ou les communautés négatives. Qu'est-ce que c'est?
0: Donc, c'est pas de dire que la communauté est négative uh-huh. et mal intentionnée. Je pense pas qu'elle l'est. Uh-huh. Mais par communauté négative, j'entends les communautés où on s'identifie par la souffrance. Et finalement, il faut souffrir pour faire partie de la communauté. C'est comme devenu la monnaie courante.
1: Donc, si on gère bien son TDAH, si on vit bien avec, cette communauté-là sera pas pour nous. On se reconnaîtra pas, on nous valorisera pas, on nous amènera pas les ressources nécessaires s'il y a pas de souffrance et qu'on la témoigne pas.
0: Mm-hmm. J'entends des communautés où c'est, pour donner un exemple très ouais. précis, là, des communautés qui existent en ligne par rapport à l'automutilation ou les troubles ou désordres alimentaires ouais. et ou les idéations suicidaires, par exemple. Et c'est sûr que ça offre à des personnes qui souffrent un sentiment de « je suis pas tout seul ou toute seule ». En même temps, pour faire partie de cette communauté-là, il faut avoir une souffrance. Et moi, ce qui m'inquiète, c'est que des fois, il y a une surenchère de la souffrance, c'est-à-dire, est-ce que je souffre assez? Et là, il peut y avoir de la compétition. Cette personne-là, sa souffrance était plus drastique que la mienne. Et des fois, ça peut mener à une glorification de la psychiatrie.
1: C'est ça, parce que...
0: C'est-à-dire, là, j'ai une admission. Ah ouais. J'ai une admission
1: oui, okay,
0: à l'hôpital où j'ai fait une tentative. Puis là, c'est sérieux. Là, j'ai du statut dans mon groupe.
1: Et ce sont ces personnes-là qui reçoivent le plus de soutien de la communauté. Et comme les gens qui entrent dans cette communauté-là ont tous besoin de soutien, ben c'est la surenchère de à qui va souffrir plus pour avoir le plus de soutien aussi, je présume. Puis là, ça se met à spinner à vide, je présume. Ouais. OK. Allons-y avec aussi les fausses informations. Quand on se retrouve dans ces communautés d'appartenance, qu'on s'est auto-diagnostiqué, ou qu'on a un diagnostic puis qu'on s'en va dans je vais pas juste parler d'auto-diagnostic, mais qu'on s'en va chercher du soutien, il y a tout le reste de la désinformation. Puis il y a des informations qui peuvent être graves, là.
0: Ah ben oui. Et ça, ça fait quelques années que les chercheurs s'intéressent beaucoup à ça. C'est-à-dire, est-ce que les informations en lien avec la santé mentale sur les réseaux sociaux est juste? Et puis, majoritairement, c'est erroné. C'est pas que c'est complètement à côté de la plaque, pour être franc, mais il y a des mécompréhensions, des mauvaises perceptions, des fois. Fait que par rapport, tu sais, juste

0: aux troubles de comportement alimentaire par rapport à ce qui est sain, ce qui est malsain. Il y en a qui vont pouvoir faire la promotion de choses qui sont très problématiques, mais de dire non, ça c'est en fait c'est bon, c'est positif, c'est mieux pour être accepté dans la société. Ou alors par rapport au TDAH, il va y avoir là un élargissement des concepts au sens où on en finit par identifier une énorme portée de choses du quotidien comme étant associées au TDAH et tout devient TDAH.
1: Mm. OK. Ah ouais, je comprends. OK, une personne qui se présente à l'urgence psychiatrique, par exemple, avec un autodiagnostic, peut-être erroné, mais un réel mal-être, mais que l'œil de clinicien ne voit pas comme un cas pathologique. Comment on intervient dans ce cas-là? Parce que je sais que les urgences se retrouvent avec des adolescents, des jeunes, des adultes, mais des adolescents qui débarquent en disant voici ce que je suis, je souffre, mais il y a des limites à ce que vous pouvez leur offrir.
0: Oui, bien... paradoxalement, ça peut être très thérapeutique, ces rencontres-là. Mais il faut savoir approcher un peu une personne déjà qui encore, il y a cette souffrance-là, puis il y a la peur peut-être d'être invalidé. Si on tient vraiment ce diagnostic-là, parce que c'est nous, c'est notre identité, l'identité, là, c'est très, très fort. Mm-hmm. Fait qu'il faut faire attention comment on va approcher ça. Mais à mon avis, du moment qu'on est vraiment curieux, surtout, OK, pourquoi ça résonne autant avec toi, ce diagnostic-là? Puis qu'on vient vraiment creuser en dessous, voir qu'est-ce qu'il y a, c'est quoi l'expérience de la personne. On en vient à comprendre plus de manière globale, holistique, hein, son contexte. On fait aussi, bien sûr, notre évaluation diagnostique. Et on peut, en final, arriver à ce qu'on appelle la formulation en psychiatrie. Mm-hmm. On vient, si on veut, expliquer notre compréhension de la personne en trois dimensions, là, en lien avec toute une panoplie de choses dans sa vie, son développement, ses relations, le milieu scolaire, puis les symptômes. Et cette personne-là peut se sentir vue, comprise, et finalement, c'est un soulagement, même si on n'arrive pas au diagnostic que la personne
1: voulait. Il y a aussi des réactions fortes, négatives, au non-diagnostic, comme si, OK, vous ne m'avez pas compris cette fois-ci, la prochaine fois je vais débarquer à l'urgence, là, vous allez voir, c'est du sérieux. Puis là, effectivement, il peut y avoir ça. Et en terminant, je veux juste savoir, parce que moi, je connais des jeunes qui se sont rendus à l'urgence avec des idées suicidaires et qui sont repartis dans l'heure sans être passés par l'évaluation, sans être passé par de l'empathie parce que ça va vite, parce qu'il y a des cas plus urgents, puis votre maîtrise en sociologie ou votre doctorat ou maîtrise était sur l'empathie au milieu de la santé. Est-ce que c'est réaliste de penser qu'on va recevoir dans une urgence ou du premier coup qu'on a un mal-être puis qu'on arrive avec ce genre d'affaires-là, qu'on va nécessairement trouver des ressources qui vont nous permettre un sentiment de soulagement?
0: Ouais, je pense aujourd'hui, on est certainement dans un système qui est sous-financé pour les besoins en santé mentale, pour les crises. Puis ça vient pas du milieu personnel ou familial. Souvent, c'est très large. C'est une carence au niveau du milieu de l'éducation aussi, des services sociaux. Fait que c'est une réflexion globale à avoir. Fait que nous, on est au receiving end à l'hôpital quand on reçoit une personne dans cette détresse-là. Mais oui, l'empathie, ça vient susciter l'espoir. Puis on peut, à ce moment-là, vraiment... changer la donne pour une personne.
1: Vous recommandez quoi? Un parent qui nous écoute, son jeune, c'est le cas. Un adulte qui se reconnaît dans ce qu'on dit, c'est quoi? Médecin de famille? On va consulter un médecin? On commence par ça?
0: Mais si on a des idéations suicidaires, certainement, il faut aller aux urgences, je pense, parce qu'on a besoin d'une bonne évaluation. Mais si c'est pas que la personne veut agir imminemment, qu'il y a un risque imminent, puis qu'on peut voir le médecin de famille, bien sûr, on peut. Si on a un thérapeute aussi, il y a toute une panoplie de professionnels qui peuvent précéder là, le contact avec la psychiatrie. Aussi parce que la psychiatrie vient psychiatriser, on en parlait, là, la psychiatrisation de la société. Des fois, il y a des enjeux de santé mentale que la première ligne, le CLSC, le médecin de famille, font très bien outiller.
1: C'était fascinant de vous entendre en profondeur sur ce sujet. En profondeur pour nous, là, je suis convaincue que vous auriez encore bien des choses à dire, mais je suis vraiment reconnaissante que vous ayez pris le temps, Dr. Charles-Antoine Barbeau-Meunier, de venir nous expliquer ces réalités-là. Vous êtes médecin résident en pédopsychiatrie et sociologue. Merci pour votre visite.
0: Merci, Pénélope.

0: Qu'est-ce que c'est intéressant cet entretien? Vraiment, là, je suis tout le temps tellement admirative devant mon équipe qui trouve ces sujets puis qui trouve les experts, les expertes tout le temps. Ben ça coche, ben impressionnée de ça. Cette semaine encore, on déjoue les algorithmes numériques avec notre propre algorithme humain en compagnie de notre duo. Salut Dumas.
1: Salut.
0: Pierre Génie, Lépine Blondeau.
2: Salut
0: Génie. Hey, moi je t'ai suivi, là, je t'ai toute suivie. J'avais l'impression d'être là que tu m'amenais avec toi.
2: Oh, ça me fait plaisir que tu dises ça parce que c'était vraiment ça mon but. On parle évidemment de mon escapade parisienne où je suis allée voir la première de Céline. Puis j'ai voulu partager beaucoup de choses sur mon compte Instagram puis d'amener les gens parce qu'évidemment, c'est pas tout le monde. Ben, d'un qui a de l'intérêt, mais surtout qui n'ont pas eu des billets pour voir Céline. Fait que mon but, c'était d'être vos yeux et vos oreilles. Fait que ça me fait plaisir que tu dises que j'ai réussi à quelque part.
0: Ben, absolument. Puis ton périple, on pourra le voir sur le site d'Urbania. Ça n'était pas qu'un rêve. J'adore ce titre-là. Alors, comment on revient d'un événement comme celui-là pour toi?
2: Puis, vous êtes cute, là, vous m'avez donné une boîte de Kleenex. Je ne m'attends pas à ça, mais ce matin, tu m'as demandé si j'étais en décalage horaire. Puis, je me sens pas en décalage horaire, mais je me sens en décalage émotif. C'était 4 jours plus grand que nature. Puis, tu sais, moi, je suis Céline Dion depuis que je suis toute petite. Le premier show que j'ai vu d'elle, c'était en 1999. C'était mon 10e samedi dernier. Puis, Je pense que c'est vraiment niaiseux ce que je veux dire, mais je pense que j'ai toujours tenu pour acquis sa présence dans ma vie. Thomas Leblanc, qui est un collègue animateur et chroniqueur, a déjà dit « Je connais pas une vie sans Céline Dion », puis je me rattache beaucoup à ça. Mais de la voir à la fois très, très vulnérable, puis faire ce retour-là, je me suis dit « Faut rien tenir pour acquis. »
0: C'est intéressant parce que Eugénie, tu sais, c'est pas pour rien que le Paris Match te nomme comme Célinologue. Tu sais, on sourit puis on fait un petit clin d'œil. Mais je veux dire, à quelque part, il y a un travail journalistique, il y a un travail intègre, il y a un travail de contenu, puis
2: il y a la fan que t'es aussi. Pis on...

0: On n'a pas beaucoup de gens qui font ça puis qui sont ça. Alors, je me trouve bien privilégiée d'avoir pu te suivre.
1: T'es fine, merci.
0: Pénélope. OK, tu vas nous parler tantôt de l'album, le plus récent album des Salbert.
1: Ouais, on change de registre.
0: On commence avec toi. OK, tu vas nous parler de quoi tantôt, Dumas?
2: Moi, je veux. Il n'y a pas ce génie qui a voyagé cette semaine. Moi, j'ai voyagé au Japon, là, musicalement. Donc, je
0: musicalement. OK, ça coûte moins cher. OK, Eugénie, allons-y avec l'album de Salbert.
1: Oui, on change vraiment de registre avec cet album qui est paru il y a une semaine, en fait, qui a été lancé mercredi dernier. Ça veut rien, ça. Vraiment, ça s'écrit de même, il faut le prononcer comme ça.
0: Sawaire.
1: C'est le quatrième album pour le populaire groupe acadien qui fait des albums depuis 2019, en fait, et là, qui revient d'une longue tournée de plus de 200 spectacles et qui repart déjà pour une centaine de spectacles dans les prochains mois. Il y en aura d'autres en 2027 aussi. Et donc, un titre qu'ils ont beaucoup expliqué en entrevue, ça veut rien savoir. Ils veulent rien savoir de ce qui va mal dans le monde. Et l'idée, c'est pas de se mettre la tête dans ça, mais au contraire, de s'étirer le cou le plus possible, d'essayer de voir un horizon qui est vraiment meilleur. Et pour ça, ben, il n'y a rien comme la musique pour nous donner espoir. Donc, c'est un album qui chasse la morosité ambiante, qui mise sur le vivre ensemble, les souvenirs à créer autour d'une bonne musique, d'une danse en ligne ou d'une bonne pinte à partager. Donc, Jean-François Brault, Georges Béliveau, Kevin McIntyre, Éloi Pinchot et Jonathan Pinchot sont de retour avec cet album très compact. Hein? C'est 10 chansons, mais moins de 30 minutes.
0: Ah, okay.
1: On est à 26-27 minutes et on respecte vraiment l'ADN sonore de la formation en embrassant encore une fois le blues, le country, mais dans une sauce très, très riche là, qui enveloppe tout ça, une sauce de l'Acadie et de la Louisiane. Le but avoué, c'est vraiment de nous faire bouger et de nous accompagner pendant qu'on lève le coude, mais pas ce que Mark Carney disait, là, mais vraiment boire une ou deux pintes. Alors, si vous aimez Salbert, vraiment, vous allez aimer ce nouvel album. Ils ont enregistré pendant 6 semaines et pour la première fois, 100 chansons préparées à l'avance. Et on sent vraiment cet esprit très collégial, cette cohésion, l'esprit de gang là, qui s'entend. Et les gars sont arrivés donc chacun avec des anecdotes personnelles ou des anecdotes de groupe depuis qu'ils font de la musique ensemble, depuis 9 ans pour créer ensemble. Et ça donne donc des chansons savoureuses comme « Es-tu encore heureuse? »

0: Encore, les voir, bon. Tu les as jamais vus en show.
1: J'aimerais vraiment ça parce qu'il paraît que qu'on aime ou qu'on aime moins, ça, ou en tout cas que ce soit moins notre tasse de thé, il paraît qu'en spectacle.
0: Je dis l'eau festif, et c'est un des meilleurs shows que j'ai vu à vie. Là.
1: C'est sûr que ça déménage. C'est sûr que ça déménage. Puis on entend, je veux dire, impossible de ne pas avoir un petit rictus en écoutant. Bon, vous avez entendu là, ce premier extrait. On entend même un petit peu de vieux rock aussi dans cette musique-là. J'aime particulièrement quand ils vont dans le mélange des genres, parfois un petit peu de folk. Il y a une valse aussi un peu. C'est pas une vraie valse, mais ça reprend les codes rythmiques d'une valse avec un petit peu de trap dans la prochaine chanson qu'on va entendre. Non, c'est pas elle que j'ai choisie finalement, mais bref, vous tendrez l'oreille dans l'album.
0: Mais là, la voix de celui qu'on vient d'entendre, c'est-tu Kevin McIntyre?
1: Je pense que c'est Kevin, c'est pas Jean-François
0: non.
1: En tout cas.
0: OK.
1: Il se partage le micro comme ça. Et donc, l'esprit entraînant, fédérateur est encore extrêmement efficace et c'est contagieux. C'est aussi très drôle et ça nous fait sourire par moments. Même si leur optimisme est effectivement efficace. Des fois, bon, on trouve les solutions un petit peu tirées par les cheveux, mais ça remet les choses en perspective, comme dans Bout de tape.

0: Je pense que c'est Joseph Edgang qui chante, mais je suis pas sûre, mais...
1: Il n'y a rien comme un bout de tape pour tout fixer. Alors voilà, si vous partagez cette philosophie, vous allez vraiment aimer le nouvel album de Salba. Puis finalement, j'avais raison, c'est cette chanson-là où on reprend le rythme, le 1, 2, 3.
2: Oui, c'est ça, exact.
1: 1, 2, 3 de la valse. Alors voilà, ça veut rien, ça wear, c'est sorti déjà. Et puis mon premier algorithme, écoutez, c'était une évidence, mais quand même, je pouvais pas parler des Gars du Nord. Les Gars du Nord, qui est ce groupe de Wilfred Leboutillier. Ils sont 7 musiciens. Ils ont parti ce projet-là il y a 11 ans. Pensaient que ce serait sporadique, qu'ils allaient faire quelques concerts comme ça en Acadie. Puis finalement, ben, la demande était extrêmement forte. Ils sont rendus donc à leur deuxième album et des dizaines de spectacles. Il y en a d'autres qui viennent d'annoncer aussi. Leur premier album, c'était Les Fils du Père. Le deuxième, Les Années Tranquilles. C'est là-dedans que j'ai puisé l'extrait qu'on entendre dans un instant, et qui inspire donc les années tranquilles, qui inspire tout sauf de la musique tranquille. On est vraiment plus dans la nostalgie que sale barbe. On appuie un petit peu plus sur le trad aussi, mais il y a un esprit quand même de connivence. Et on est plus dans la tradition là, des bonnes vieilles veillées, là, avec beaucoup de violon, assurément un petit côté celtique aussi. Vous allez particulièrement l'entendre dans la pièce éponyme à l'album Les Années Tranquilles.

0: Hey, on s'en va complètement. On prend l'avion, là.
1: Écoute.
0: Puis on s'en va loin.
1: On s'en va loin, là, en fait. On s'en va au Japon. Donc, comme je le disais, j'ai voyagé au Japon musicalement cette semaine. Je remercie d'ailleurs l'équipe là, d'accepter mes choix aussi champ gauche de me suivre là-dedans. Donc, comme guide de voyage cette semaine, j'ai Hiromi Osono. Son nom est peut-être... C'est quand même confidentiel ici, mais au Japon, c'est un monument. Il a 79 ans. Sa carrière traverse pratiquement toute l'histoire de la pop japonaise. Au début des années 70, il joue dans un groupe qui s'appelle Happy End, qui est extrêmement important dans l'histoire du rock japonais. Après ça, il se lance en solo. Il va développer ce qui va devenir sa grande marque de commerce, une curiosité musicale absolument insatiable. Puis il va mélanger le folk, le country américain, la musique tropicale, le funk, l'ambiance. Il absorbe tout. Et en 78, il fonde un groupe qui s'appelle Yellow Magic Orchestra, que je vous ai déjà parlé ici en algorithme. Je pense que c'était l'algorithme de Ping Pong Go. Et son influence se fait encore sentir 50 ans plus tard à ce compositeur-là. Mark DeMarco dit que Osono, c'est son héros. Vampire Weekend a échantillonné sa musique. Et Harry Style, attention, même baptisé son album Harry House en référence à l'album Osono House, son premier album solo. Et vendredi, il a sorti un nouvel album. Moi, je suis tout le temps épaté quand il y a des gens de cet âge-là qui restent toujours créatifs et intéressés. L'album s'appelle You're Sincerely et on va écouter tout de suite un extrait pour se mettre dans l'ambiance.

0: Mais qu'est-ce que je viens de vivre?
1: Ben, c'est ça que j'ai vécu ma première écoute. Je l'ai réécouté en marchant ici, puis c'est bon du début à la fin, mais ça te met dans un mood émotionnel, mais positif, lumineux,
0: je dirais. Écoute pas ça, Jenny, les prochaines
1: fois. Non, mais au contraire, je pense que ça peut être réconfortant. Et ce disque-là, en fait, Osono, il dit que ça tourne autour d'un mot japonais qui est omoi. Yari, je le dis très mal, mais ça veut dire l'attention portée aux autres, la compassion, cette capacité à imaginer ce que l'autre ressent. Et Osono s'est demandé comment

0: traduire ça en anglais. Il a pensé au mot compassion. Mais dans le mot compassion, il y avait quelque chose qui marchait pas, parce que dans compassion, il y a l'idée de souffrir ensemble, alors que Osono, il voulait plutôt dire quelque chose de plus lumineux, donc se réjouir ensemble. Et je trouve ça très beau. Donc, c'était ça l'émotion.
1: C'est comme la compersion.
0: C'était ça l'émotion que vous avez sentie en écoutant ça. Mmh. Et le seul mot qu'il a trouvé qui se rapprochait de ça, c'est sincerely. Donc, sincèrement, comme à la fin d'une lettre. Et c'est un peu une lettre, ce disque-là. Disque très doux, très dépouillé, parfois étrange, entre le folk, la pop expérimentale, il y a des touches d'électronique aussi. Donc, c'est en même temps très actuel. Et je le répète, à 79 ans, ça fait un demi-siècle là, qui crée, qui est toujours aussi intéressé et intéressant. Et c'est un album que je conseille fortement pour l'automne à écouter et se réjouir ensemble. C'est une sortie coup de cœur, vraiment. Au début, je me disais, mon choix Champ gauche cette semaine, puis finalement, j'étais comme waouh, je pense que j'ai découvert un autre de mes 10 préférés de l'automne. Je vais acheter le vinyle. Je pensais même l'avoir ce matin, mais je ne l'ai pas trouvé. On écoute Happy Holiday.

0: Ah, hein, ça fait du bien.
1: Ça fait vraiment du bien.
0: Non, excellent. C'est vrai. Et là, vu qu'on était au Japon cette semaine, il faut que je vous parle d'une étiquette de disque que j'adore comme algorithme. Une étiquette qui s'appelle Light in the Attic. C'est un label de Seattle qui fait un travail d'archives absolument formidable. Ils fouillent, ils restaurent, ils rééditent la musique. Et évidemment, ils font des vinyles avec ça que j'achète. Et il y a quelques années, ils ont notamment fait une compilation de musique ambiante japonaise qui est absolument extraordinaire, que je conseille fortement, qui s'appelle Kenkyo Ogaku. Mais je vous ferai pas jouer ça ce matin, là. C'est peut-être un peu smooth. Moi, je pensais parler à une compilation de trois volumes qui est consacrée à un autre style japonais que j'aime beaucoup, qui est la city pop. Je sais pas si vous connaissez la city pop.
1: Non.
0: Dans le fond, la city pop, c'est une pop japonaise super sophistiquée qui explose dans les années 70-80. À l'époque, le Japon est en plein boom économique. Les grandes villes se modernisent, la consommation explose, la musique aussi. Puis, il y a comme une musique qui se fait, qui est comme la musique populaire de l'époque des années 80, qui mélange le funk, le disco, le jazz fusion, le soft rock, des synthétiseurs, etc. Donc, c'est une musique très léchée, mais souvent très ensoleillée, qui évoque les néons de Tokyo, les voitures, les vacances, la mer, etc. Et donc, je parlais de Light in the Attic. La compilation s'appelle Pacific Breeze. Là, les gens ne peuvent pas voir parce qu'on est à la radio, mais j'ai les trois volumes ici.
1: Wow, c'est beau.
2: C'est bien beau.
1: Je vais prendre en photo.
0: Les pochettes sont vraiment magnifiques. Donc, sont illustrées par un artiste japonais qui est Orochi Nagai, qui est un illustrateur japonais. Son esthétique est devenue presque indissociable de la city pop. Et j'en parle parce qu'entre autres, cette semaine, il y a quelqu'un qui m'a accosté, qui écoute nos chroniques, puis il me dit, c'est quoi donc l'album japonais que tu as parlé de la semaine passée, l'année passée? Donc, j'étais comme, bon Dieu, on a l'occasion de parler de musique japonaise cette semaine. Et je veux juste dire aux gens que je parle souvent de vinyle, mais si vous cherchez sur les plateformes Pacific Breeze, vous allez trouver les listes de lecture de la City Pop. Et là, je vais vous faire jouer une pièce. J'aurais pu en choisir plein. Là. Il y a même Osono, que je vous ai parlé tantôt, qui a des pièces là-dessus, mais j'ai choisi la première pièce de la première compilation. Ça nous met tout de suite dans l'ambiance. Une pièce de Tomoko Soryo qui s'intitule Assez Où. Donc, on écoute ça, OK?

0: On dirait une fin de film de Meg Ryan des années 90.
1: Exactement.
0: Ça finit bien
1: c'est
0: l'été.
1: C'est vraiment des compilations pour imaginer son propre film, je dirais.
2: J'adore.
3: OK, on va vous répéter tout ça, les noms, en fin de chronique. On s'en va sur Mentana.
0: Ben oui. En fait, c'est parce qu'on est parti de Salbarbe, on est allé dans les Gars du Nord. On reste dans la même région. C'est drôle parce que j'en parlais il y a exactement un an. C'était comme la même chronique, là, mi-septembre, de ce nouvel album de Mentana. Donc, Mentana, qui est le groupe du couple Viviane Audet et Robin Joël Cool. Et je me souviens, j'en avais parlé en disant... J'étais un petit peu dubitative là, de ce que je vivais. Finalement, c'est un des albums que j'ai plus écouté l'automne dernier. Donc, pour moi, c'était facile de revenir à ça. Ils ont vraiment des très belles chansons. Ils ont une énergie acadienne très puissante. Puis des fois, ouf, on se dépose, on sent qu'on vient de faire le party sur le bord de la mer. Mm-hmm. Puis là, on va finalement s'asseoir avec les petits orteils dans les vagues. Et puis, on prend la pleine mesure de ce qu'on vient de vivre. Fait que c'est peut-être... c'est pas le cas de la chanson que j'ai choisie, mais il y en a d'autres dans cet album-là qui s'appelle Les Froliques. Et puis là, ben, pour garder la même énergie un peu de Salbarbe, on écoute la pièce Je veux du homard.

0: OK, là, on passe du homard. On est toujours dans le sushi?
1: Oui, bien, en fait, oui, Japon. Je vous parlais du Japon. J'ai pensé revenir à Montréal avec... Pour les gens qui ne connaissent pas, en fait, en 2017, là, Serge Nogoshi-Pelletier, Étienne Lebel et Yann Lett sont en tournée avec Bogart. Et ils écoutent dans la van un guitariste.
0: Ah, avec Bogart.
1: Ouais, okay. Ils écoutent dans la van, en tournée, un guitariste japonais qui s'appelle Tekishi Teroshi. Et ils trouvent ça... Ils sont pas capables de s'arrêter d'écouter ça, puis ils décident même de monter un groupe hommage et ils partent un hommage à ce guitariste-là. Puis finalement, ils ajoutent au groupe à un moment donné Maya Kuroki qui arrive au chant puis ils commencent à composer. Ça devient Teki Teki qui mélange psychédélisme, surf rock, musique de film, sonorité japonaise. Et assez rapidement, ils se font remarquer par Sub Pop, là, le premier label de Nirvana, entre autres. Donc sur Sub Pop, ils ont sorti un 45 tours. Ils ont été dans le Single Club qu'on appelle de Sub Pop et moi, j'ai trouvé excellent. Il faut les voir en show. Donc, j'ai pensé que ce serait cool de revenir à Montréal, partir du Japon. Il y avait un lien naturel et j'ai choisi une pièce qui est en français puis qui aussi en japonais, qui est plus douce là, pour nous ramener un peu dans l'ambiance de mon premier choix, là, l'album d'Osono. Donc, c'est peut-être plus relax que qu'est-ce qu'ils font habituellement, mais soyez curieux. Allez écouter leur album, Teki Teki. C'est vraiment excellent. On écoute la pièce Doppelganger.

0: ça pourrait jouer dans un film de Tarantino.
1: Tout à fait. On a du Meg Ryan, du Tarantino. On a tout ça à faire à cette émission. OK, donc, ils étaient en concert cet été. Teki Teki n'a pas d'autres dates de concert, mais il y a beaucoup des artistes qu'on vous a mentionnés qui le sont. Notamment, ben, Sale Barbe, là, 32 dates cet automne, 40 dates en 2027 pour l'instant. Les Gars du Nord sont en tournée en octobre, là, ça reprend en 2027. Mentana aussi sont en concert cet automne et l'an prochain également. Tu nous as parlé de Haruomi Osono, Dumas. Ensuite, il y a eu Pacific Breeze, cette compilation de Japanese City Pop. Puis il y a eu Teki Teki que tu viens de nous mentionner. Marathon 2.
2: Oui!
0: Oh, ça s'en vient.
1: EP instrumental
0: ben
1: qui
0: oui,
1: suit Marathon,
0: 2,
1: volume 2. Ça sort le 2 octobre et tu vas être en prestation au Marathon.
0: Ouais, je vais faire une petite performance DJ set au Marathon.
1: Bravo! Eugénie, elle, est en prestation ce samedi, 14h.
2: Tout à fait.
1: Avec admission générale.
2: Oui, je me souviens plus ce qu'on fait, mais on a un menu vraiment excellent. Oh, on va parler des 20 ans d'OD, entre autres.
1: Ben cool.
2: Oui, qu'est-ce que ça a changé pour la télé québécoise?
1: Ouais, ça a changé beaucoup de choses. Ouais. Eugénie et puis Dumont se retrouvent la semaine prochaine.
2: Merci, Pénélope.
1: J'espère qu'on se retrouve.

0: ou après les infos pour nos testeuses.
1: Ici Alex Castonguay, un grand sommet sur l'intelligence artificielle s'ouvre à Montréal alors que les craintes sur les dangers potentiels prennent de l'ampleur.
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6: Bonjour à tous, ici Steve Legault. Il est 11h, 11h30 à Terre-Neuve. Voici les informations. Le premier sommet canadien de l'investissement s'est terminé hier à Toronto et pendant deux jours, des investisseurs de près de 30 pays ont discuté des opportunités d'affaires ici, au pays. Ottawa affirme qu'il y a eu pour plus de 500 milliards de dollars en nouveaux engagements d'investissement au Canada. Les principales banques du pays se sont engagées à fournir près de 325 milliards de dollars en nouveaux financements aux entreprises et aux infrastructures. L'objectif d'Ottawa est d'attirer 1 000 milliards de dollars au pays d'ici 5 ans. Et ce qui a également retenu l'attention lors du sommet, c'est l'annonce surprise du premier ministre au sujet de la privatisation des opérations des 4 plus grands aéroports au pays, ceux de Montréal, Toronto, Calgary et Vancouver. Mark Carney a précisé que le Canada demeurera propriétaire des terrains si les aéroports touchés se disent ouverts à engager des discussions à ce sujet. D'autres acteurs du secteur expriment des inquiétudes ou attendent tout simplement d'en savoir plus avant de réagir. Les précisions de Julie Landry.
7: Ce n'est ni bon ni mauvais.
8: Le directeur de l'Observatoire de l'aéronautique et de l'aviation civile à l'UQAM, Mehran Ebrahimi, croit que la privatisation des opérations des aéroports peut être une bonne nouvelle si elle est accompagnée d'un plan national.
7: Il va falloir qu'il y ait des garde-fous, il va falloir qu'il y ait des encadrements.
8: Selon l'expert, il faut que ces investissements garantissent une amélioration des infrastructures et des services aux passagers. Le Conseil des aéroports du Canada veut d'ailleurs s'assurer que les nouveaux revenus soient investis dans les infrastructures aéronautiques, notamment dans les petits et moyens aéroports, ce qui est déjà prévu par Mark Carney. La syndicaliste Tammy Moore, présidente du Conseil industriel de l'aviation d'Unifor, craint pour sa part qu'une autorité privatisée fasse affaire avec des entreprises qui ferment la porte aux syndicats. Si le chef du NPD, Avi Lewis, s'y oppose, le chef conservateur, Pierre Poilievre, lui, se montre favorable tant que les Canadiens bénéficient d'économies.
9: On veut des réformes à nos aéroports afin de sauver l'argent pour les contribuables et les passagers.
10: Ça nous inquiète et ça nous interpelle directement.
8: Le directeur de la Fédération des communautés francophones et acadiennes du Canada, Alain Dupuis, rappelle que la minorité francophone a déjà du mal à se faire servir en français dans les aéroports.
10: On veut obtenir des assurances du premier ministre que les obligations vont être respectées et transférées.
8: Monsieur Dupuis a donc lui aussi hâte de connaître les détails de ce projet de privatisation. Ici Julie Landry, Radio-Canada, Vancouver.
6: Aujourd'hui marque le troisième jour d'une session spéciale de 4 jours à l'Assemblée législative à Terre-Neuve-et-Labrador. Assemblée qui... journée spéciale, pardon, consacrée au débat sur le nouvel accord énergétique avec Hydro-Québec. La journée qui commencera par une série de questions adressées à Dan Levert, président du comité de surveillance des négociations sur le fleuve Churchill. Des représentants de Hydro-Terre-Neuve-et-Labrador répondront aussi aux questions dans l'après-midi, suivis par les membres de l'équipe de négociation, avant qu'une période de questions de 30 minutes ne s'ouvre à 20h30. Le gouvernement du Nouveau-Brunswick dévoile les conclusions d'une enquête publique sur le système de logement locatif dans la province. La province qui s'est entretenue avec des locataires, des propriétaires fonciers, des promoteurs, afin d'obtenir leurs commentaires sur la loi sur la location de locaux d'habitation qui date de 1975. Les enjeux mis de l'avant par les citoyens sont l'abordabilité du marché, la résiliation des baux, la gestion, et l'entretien des biens, les délais de résolution des litiges et l'application de la loi. Des familles néo-écossaises ont appris une mauvaise nouvelle cette semaine. Les cendres qu'ils croyaient être de leurs proches pourraient être les cendres d'une autre personne. Explication Paul Légère.
11: Christina Sweeney est parmi les personnes dans la vallée d'Annapolis qui se posent des questions quant à l'enterrement de l'un de leurs proches. Sa mère est décédée il y a 2 ans et le crématorium et salon funéraire Serenity à Colebrook lui a remis des cendres qui sont maintenant sous terre. Mais récemment, les

0: Nouveau propriétaire de l'entreprise lui en donnait une deuxième urne, toujours avec des cendres de sa mère. Je suis toujours sous le choc. Je croyais avoir enterré ma mère au complet, pas juste une partie. Les nouveaux propriétaires ont également été surpris par la quantité importante, disent-ils, des restes humains incinérés et entreposés dans le bâtiment. Heng Sabien est décédé en 2018. Ses filles ont enterré ses cendres dans un lot de cimetière familial. Du moins, c'est ce qu'elle croyait jusqu'à ce que le salon communique avec elle pour leur dire qu'il avait les cendres de son père. La province et l'agence qui réglemente les directeurs funéraires mènent maintenant une enquête. L'ancien propriétaire affirme que toutes les urnes, certaines qui datent d'il y a 25 ou 30 ans, sont des urnes non réclamées. En 2018, il a confondu deux corps et a perdu son permis. La famille de Heng Sabien compte exhumer sa tombe et procéder à un deuxième enterrement cet automne. Ici Paul Légère, Radio-Canada, Halifax.
1: Et puis aux États-Unis, le représentant républicain Thomas Massey a déposé plusieurs articles de mise en accusation pour crimes graves contre le secrétaire à la Défense, Pete Hegseth. Il l'accuse notamment d'avoir violé la Constitution dans sa conduite de la guerre en Iran. Selon lui, le chef du Pentagone a engagé son pays dans ce conflit sans l'autorisation du Congrès. Il a poursuivi l'offensive malgré le vote du Congrès demandant le retrait des forces américaines en juin dernier et au-delà du délai de 60 jours prévu par la loi. Thomas Massey a eu recours à une procédure qui oblige la Chambre à examiner les articles de mise en accusation dans les deux jours qui suivent. Voilà ce qui complète les informations. Ici Steve Legault. Bonne journée sur ICI Première.

0: Deuxième portion d'émission en ce mercredi 16 septembre. Nous allons terminer l'émission aujourd'hui avec nos actualités scientifiques. Joël Leblanc, Marianne Desautels seront là notamment pour nous parler d'un microbiome peut-être qui se retrouverait dans notre cerveau. Tu sais, on parle de celui de nos intestins, on parle de notre bouche, notre nez, notre peau, notre cuir chevelu, vaginal. Mais là, il pourrait y avoir peut-être un microbiome cérébral. Et puis, on va aussi discuter d'un champignon en provenance des États-Unis qui commence à envahir nos forêts. Donc, ce seront nos actualités scientifiques dans une heure. Ce que nous allons faire maintenant, c'est dire bonjour à nos testeuses. Bonjour, Caroline Huard.
1: Bonjour, Pénélope.
0: Alias Looney, chef vegan, autrice, animatrice du balado à plat. Qu'est-ce qu'on teste tantôt? Qu'est-ce que tu as testé?
1: Je me suis amusée avec la croustade aux pommes, Pénélope. Il est comme un dessert qui me semble tellement facile, mais je me suis demandé, qu'est-ce qui fait que c'est bon quand on l'a... Parce que des fois, on l'a réussi, des fois peut-être moins. Qu'est-ce qui fait qu'on l'a réussi? Est-ce qu'on peut améliorer un dessert simple comme ça?
0: L'année passée, je pense que tu avais fait des croustades rapides, des croustades minutes. Est-ce que ça se peut, les recettes, là, au micro-ondes?
1: Oui, j'avais testé différentes recettes un peu virales à base de pommes. Hey, c'était pas...
0: C'était pas toute convaincante.
1: Une espèce de pomme dans le chocolat, on repasse.
0: Aujourd'hui, c'est mieux?
1: Ah, des classiques, Pénélope. Je pense qu'on se trompera pas. On en aura deux à goûter tout à l'heure.
0: D'accord. Il y en a un... il y en a un qui a... T'as travaillé fort, Stélio, bonjour.
2: Bonjour, bonjour.
0: Professeur à l'Institut de tourisme et d'hôtellerie du Québec, auteur de plusieurs livres de recettes. Hey, moi, là, j'étais emballée. Et je suis encore emballée quand je les vois. C'est nouilles de pommes de terre.
2: Ouais. Oui, comme sur les réseaux. Beaucoup de travail pour arriver à ce résultat.
0: OK. T'en referas plus jamais, t'as dit.
2: C'est la dernière fois.
0: Okay. Leslie, bonjour. Oui. Leslie, autrice de plusieurs livres de recettes, bien entendu, chroniqueuse et critique culinaire que nous avons récemment ajoutée à notre liste de entrevues 5 services. Mm-hmm. C'était fabuleux, Leslie. Merci pour ça. OK, t'as testé des eaux toniques.
3: Oui, et la raison que j'ai testé les eaux toniques, c'est que... J'aime... Ben, qui n'aime pas, mais ça, je suis sûre, il y a beaucoup de gens, mais moi, j'adore un gin tonic. Mm. Mais même jeune, ma mère, elle arrivait du bureau, puis elle se faisait un petit gin tonic. Mm. Et quand elle partait en cuisine, je buvais son gin tonic. J'avais aucune idée qu'il y avait du gin dedans. Puis je me demande que, tu sais, ma mère pensait que qu'est-ce qui se passe, tu sais, mon gin tonic disparaît. Mais c'est qu'à la fin, j'aimais beaucoup ce goût de tonic. Et si on aime le tonic, qu'est-ce qu'on aime? Alors, qu'est-ce qu'il y a le tonic? C'est que il y a beaucoup de citrus dans un tonic, mais c'est l'amertume.
0: C'est ça, c'est la quinine.
3: La quinine, exactement. Alors, et même le début, l'histoire de tonic, il y a des livres que les gens ont écrit déjà sur l'histoire du tonic, c'est que les gens prenaient la quinine pour éviter le malaria.

0: la malaria.
1: C'est ça, pour dans tous les dans l'Inde, dans les tropiques et tout ça. Alors c'est
0: comme un médicament.
1: Un médicament pour le prévenir et le combattre.
0: Okay.
1: Et ça, alors ben le problème c'est que c'était tellement amer qu'il fallait le diluer et souvent le diluer avec beaucoup de gin. Ça marchait très bien. Mais éventuellement, c'est devenu un cocktail qu'on connaît partout. Mais alors, il y a tellement de gens. Moi, j'aime beaucoup travailler sur les cocktails, jouer avec tous ces goûts. Il y a tellement de gens qui parlent du gin. Mais je dis à la fin, ben c'est quoi le meilleur tonique à la fin? Parce que on peut avoir un gin très intéressant ou très banal, mais est-ce que le tonique va vraiment changer les affaires? Alors, j'ai décidé d'acheter. Et en plus, avec les toniques, c'est qu'aujourd'hui, on peut des toniques de supermarché, disons Canada Dry, Schweppes, sont vraiment pas chers. Moi, j'ai payé, je crois, 5 $ pour 8 canettes. Et ensuite, on tombe dans des toniques un peu niche de luxe, mm-hmm. qui sont le 1642 qui est québécois, le Fever Tree, le Fentimans. Ça, c'est des toniques qu'à la fin, des fois, je le mets dans le panier puis je le remets sur le comptoir. Je dis,
0: parce que c'est les pièces de trop, là.
1: Le budget, tu sais, de temps en temps. Alors, mais à la fin, je dis, ben, est-ce que j'ai tort de faire ça? C'est quoi l'idée? Est-ce que c'est pas complexe, le Schweppes? Et est-ce que c'est très complexe? Alors, j'ai décidé de faire la dégustation. Mais au début, je voulais savoir, ben, c'est quoi à base le tonic? C'était quoi au début? Ou c'est quoi un tonic? Et il y a vraiment une grosse mode maintenant à cause des mocktails, mais à cause de tous ces bartenders. Quelqu'un l'autre jour m'a dit, un bartender m'a dit qu'il faut pas les appeler des mixologues.
0: Ah, c'est pas la même chose.
1: Barman ou peut-être des barfemmes. Je ne sais pas ce qu'on dit, les barfemmes.
0: Oui, les barmaids. Les barmaids ou des femmes. Je ne sais pas trop.
1: Barmaids, je trouve toujours un peu différent, là, comme en bikini. Je ne sais pas. Là.
0: Oui, mais ça, c'est notre. Ce n'est pas le mot qui fait ça. Il faudrait réhabiliter la barmaid.
1: Le barmaid. Alors, comme il y a cette grosse tendance, il y a des gens qui vont commencer à faire les toniques eux-mêmes. Ils font les amers eux-mêmes. Et alors, je dis, bon, je vais faire le tonique. Alors, si on regarde sur l'Internet, on peut trouver plusieurs recettes et c'est souvent les mêmes ingrédients. Alors, pour l'ingrédient numéro un, c'est l'écorce de l'arbre cinchona, que en français, c'est quinquina. Quinquina, ça dit, okay. C'est là. Et il faut l'acheter. On peut le trouver honnêtement sur Amazon. Quand j'étais à Pérou, c'était partout, mais je l'ai pas acheté. Alors j'étais obligée de l'acheter sur Amazon. Et c'est ça qui donne l'amertume. Alors il faut faire attention quand même avec ces écorces parce qu'il y a des gens qui sont intolérants. Et s'il y en a trop, c'est pas bon. Alors mais dans la recette, j'ai fait quand même beaucoup de sirop. Il y avait un quart de tasse. Mais je veux dire, il faut pas être assis devant la télévision en train de manger ça. C'est ce que je veux dire. C'est comme,
0: d'accord.
1: Il faut faire attention. Et aussi, il y a beaucoup de gens qui prennent ça pour des crampes dans les jambes. Mais il n'y a pas du tonic. Il y a des gens qui vont boire du tonic pour le quinine qui apparemment aide avec les crampes.
0: Même en petite quantité, comme parce qu'il ne doit pas avoir beaucoup de.
1: Non, il n'y en a pas beaucoup.
0: Non, c'est parce que si ça réglait la malaria, là, moi, j'aimerais avoir vraiment du microdose de quinine dans mon tonic, s'il te plaît.
1: C'est ça. Et aussi, il y a l'acide citrique qu'on peut trouver pas mal partout. Alors, dans les agrumes, alors, c'est un chat. Un pamplemousse, lime, citron, citron normal ou citron vert pour le lime et l'orange, le zeste et le jus. Il y a aussi la citronnelle.
0: OK, citronnelle.
1: Citronnelle et poivre de Jamaïque, du sel. Alors quand même, c'est assez bizarre. On fait un sirop, on le fait macérer, on le passe par un fil de café et on finit avec un genre de sirop brun.
0: Ah oui?
1: Et il faut le diluer quand même. Alors quand j'ai commencé mes tests dans la recette, ils disaient et on ajoute beaucoup de sucre après parce que sinon, je l'ai essayé avant le sucre et je peux dire tout mon corps a fait tellement amer.
0: Ah, okay.
1: Oui.
0: OK. Alors, c'est très sucré. Est-ce que je peux avoir une canette de Schweppes?
1: Oui.
0: Juste pour voir la quantité de...
2: Leslie, dans le fond, est-ce que c'est un sirop simple infusé avec tous les ingrédients que tu as mentionnés qu'on fait ou on fait une infusion à laquelle on ajoute
1: du sucre? On fait une infusion et ensuite on ajoute le simple syrup, le sirop à 30, comme on connaît en cuisine, ou on peut ajouter le sucre carrément après, mais on ne commence pas avec le sucre parce que sinon on va finir avec quelque chose assez épais. Il y a beaucoup de sucre, mais ça prend beaucoup de sucre pour ce problème d'amertume.
0: Ça, c'est une petite canette. On est dans un Schweppes mini, c'est 222 ml. Combien vous pensez qu'il y a de sucre là-dedans?
2: Ça doit être 20.
0: C'est 20?
2: Oui.
0: C'est le cinquième de ce qu'on devrait consommer en une... Mais c'est de la glucose fructose, là?
1: Oui.
0: Mais c'est... Wow!
1: Il y a beaucoup de sucre. Et ça... Et,

0: Et c'est drôle parce que j'aimerais qu'on commence. Alors moi, j'ai 4 à essayer. C'est à l'aveugle, dégustation à l'aveugle. Mais on va commencer avec le tonic fait maison. Et vous allez voir...
1: Le premier
0: qui est un
2: donc,
0: peu orange.
2: Donc, t'as fait tout ça, ce sirop simple que t'as dilué?
0: J'ai fait tout ça. On peut trouver des recettes. Moi, je pourrais donner une recette. Moi, ma recette vient d'une livre qui s'appelle Bitter, amère, d'une autre.

0: ça fantastique, mais aussi ça.
1: Ah, oh, c'est intéressant.
0: Pour un mortel. Des...
1: Et c'est ça que j'allais dire.
0: Pour les gens qui veulent
1: alcool.
0: Pas d'alcool. Oh, parce que les mortels ont souvent pas de profondeur, mais c'est cette amertume qui la rend. Vous voyez votre langue?
2: Oui.
0: L'amertume sur votre langue, c'est, moi, je trouve ça délicieux.
1: C'est astringent, là.
0: S'il fait chaud avec un peu de lime, un peu plus de soda, beaucoup de glace.
1: Oh,
0: wow.
2: Mais on se rapproche quasiment de l'apérole ou, tu sais, du, des amers italiens.
3: J'allais dire ça.
0: Oui. Alors, là que vous avez goûté, c'est quoi le tonic de base. On va retourner sur notre dégustation à l'aveugle. Alors, numéro un, je vais vous pas dire c'est quoi, parce qu'à la fin, j'aimerais pas vous, que vous voyez lequel reproche au tonic maison, parce qu'il y a rien, je vais vous dire maintenant, il y a rien qui approche, mais peut-être celui qui a un peu plus de complexité. Alors, si on goûte numéro un. On est tellement loin.
2: Oui, c'est ça.
0: On est tellement loin.
2: Ça goûte l'eau sucrée un peu amère.
0: Ça goûte un soda. Ça, pour moi, ça goûte le 7-Up.
1: Mm-hmm. Ah, c'est vrai.
3: Oui, ça goûte le 7-Up.
0: Le Sprite, là, je sais pas, un des deux. Numéro deux, peut-être vous allez le reconnaître.
1: Bon, ça va être le Schweppes.
0: Pour les buveurs de gin tonic, là. Si vous êtes des buveurs de gin tonic.
2: Ça goûte la soirée festive.
1: Ça goûte la soirée festive. Mais c'est quand même pas inintéressant.
2: Il y
1: a quand même un peu de texte, un peu de profondeur. Mm.
0: Oui, un peu
1: toi,
0: plus
1: là.
0: Que le premier.
2: Oui, vraiment.
0: C'est numéro 3.
3: Maintenant que j'ai goûté le premier, on dirait que
1: je veux juste vous dire qu'il y a des bulles dans tout ça. Des bulles et parler au micro, c'est pas toujours un mariage, un bon mariage, là, quand vous m'excuserez.
3: Beaucoup plus de sucre.
1: Moins de profondeur, pas de texture.
0: Exactement. Mm-hmm. Et le dernier, numéro 4. Un peu plus de quelque chose.
1: Mais ça goûte plus chimique. Oui. Ça goûte plus saveur lime chimique. Là, comme un,
2: ça goûte
1: un Sprite,
2: les petits
1: là.
2: Jus là, de mon enfance.
0: C'est ça. Zeste de amertume qui vient de zeste plutôt que peut-être cette amertume qui vient de quinine. Et je vais vous dire, celui-là, de ce que j'ai vu sur leur site internet, il n'y a pas de quinine dedans. Alors,
1: celui qu'on vient de boire?
0: Je vais vous donner c'est quoi maintenant. Numéro un, c'était Canada Dry. Qu'on trouve. Oui. Mm. Et j'ai vu, il y a beaucoup de tests sur l'internet avant. Moi, j'ai pas vu ça avant que j'ai décidé de tester les toniques en passant, mais il y a beaucoup de gens qui ont testé les toniques. Et
1: le Canada Dry.
0: Le Canada Dry. Mais c'est un club soda.
1: Ah, OK, c'est ça. Je comprenais pas. C'est bon. Je pensais que c'était ça.
0: OK. Alors, le Canada Dry, c'était celui, en beaucoup de tests que les gens ont dit, c'est le meilleur de boire tout seul. Je sais pas si on aime le 7-Up peut-être.
2: Je pense que ce qui fausse un peu nos résultats, c'est qu'on a goûté à ton maison avant. Le contraste.
0: Mais c'est parce que j'ai goûté après.
2: Mais j'ai regoûté après avoir goûté au quatrième, disons, au cinquième, puis c'est moins pire, en fait, la différence. Là, il ressemble un peu plus aux autres, en fait, au deuxième, peut-être. Là,
1: T'as raison. Ça goûte moins juste le 7-Up.
0: Mm-hmm. Oui, mais quand même, on est loin.
2: On est très loin.
0: Oh, et cette amertume qui est intéressante, qui gratte notre langue, qui nous fait saliver. Vraiment. L'amertume nous fait saliver, et ça nous mène à boire encore
1: c'est
0: plus.
1: C'est vraiment le goût, là, c'est comme si j'avais comme une pression là, dans le fond de la langue.
0: Oui.
1: Peu importe ce qu'on boit, c'est vraiment là que va se déposer la quinine, là, ou cette amertume.
0: Oui, et c'est drôle parce que j'ai donné le tonic maison à mon fils qui travaille temps partiel comme barman. Il l'a pas du tout aimé. Et ensuite, il a pris un Schweppes et il a dit, la raison que le Schweppes c'est comme ça, c'est qu'ils ont éliminé toute cette amertume. Alors, ils ont mis beaucoup plus de sucre. Mm. Ils ont mis moins de quinine.
1: Mais c'est toutes c'est les parfums que t'enlèves aussi.
0: Exactement.
1: Parce que dans le tien, il n'y a pas juste de l'amertume.
0: Il y a beaucoup d'agrumes. Il y a des épices. Le poivre de Jamaïque, ça goûte, c'est des goûts qui sont intéressants. On a quelque chose d'intéressant et honnêtement, quelque chose qui est assez banal. Mm-hmm. Mais là, il y a l'idée pour les gens qui ont des gin tonics, c'est le gin aussi qui va jouer là-dedans.
3: Oui, absolument, c'est là que je m'en allais moi aussi.
0: Si on a un gin très complexe, on veut goûter le gin. Et mon chum m'a dit, le problème avec celui, le tonic maison, c'est qu'à la fin, ça va tuer le gin.
1: Mais parce peut-être que c'est bon avec un autre alcool.
0: Oui,
3: ou les gins de base. On oublie tout le temps les Tanqueray, les Beefeater, là, ça goûte le genièvre et datite. Mm-hmm. Et je pense que ça pourrait ajouter un peu de saveur à ce beau tonic-là.
1: Sans qu'on ait l'impression de perdre ou de perdre quelque chose.
0: Oui.
1: OK, mais t'as devant toi un sirop.
0: Ah, alors il y a aussi il y a des sirops qu'on peut acheter.
1: Est-ce qu'on va le dire qui est quoi?
0: Alors numéro 2 était Schweppes.
1: OK, numéro 1 Canada Dry.
0: Numéro 2 Schweppes, que il y a un goût le Schweppes. Mm-hmm. Il faut dire aussi Schweppes c'était le premier tonic sur le marché. Ah. Ça fait longtemps qu'il est là. Et on peut aussi acheter un Schweppes qui s'appelle Indian Tonic Water, que je crois qu'il y a plus de quinine, mais ça, on le trouve seulement... Moi,

0: J'ai seulement vu en Angleterre.
1: OK. Le Schweppes, est-ce que c'est américain?
0: Ça, je pense que c'est une bonne question. Je me demande si c'est canadien ou américain.
1: Ah, c'est moi qui l'ai.
0: Là, j'ai une canette.
1: De Mississauga.
0: Ah.
1: Ah, c'est fait par Mott's. Sous licence de mode. Je sais pas ce que ça veut dire.
0: Bon, c'est tous ces compagnies maintenant qui sont à quelqu'un d'autre. Numéro 3. Numéro 3, Fevertree, qui coûte
1: cher. Oui. Hein? Et qu'on retrouve à Londres, quand tu vas dans un pub, c'est une petite bouteille en vitre de Fevertree.
0: Et Fevertree, c'est le nom de l'arbre où on trouve le l'écorce. Oh. Mais
1: c'est
0: pour le prix, c'est le moins intéressant. Ben, disons, c'est le double du
1: moins
0: prix.
1: Large.
0: Oui. Et le dernier, c'est le 1642, le tonic québécois. Ça dit nordique et quand même, ça dit subtil nordique. Alors, il n'y a pas de quinine.
1: Ah, mais c'est très différent des autres. Maintenant, j'y regoute, là.
2: Il y a vraiment moins l'amertume, mais il y a quand même des parfums.
1: Moi,
0: des pinettes.
1: Plus.
0: Saveur naturelle d'épinette.
1: Moi, je la boirais comme ça, sans juste. Ça doit être sucré, par exemple?
0: Oui.
1: Ouais, c'est ça.
0: Eau de source, sucre de canne, arôme naturel d'épinette, acide citrique. Alors, ça change un peu de cette amertume qui vient de la quinine, qui est quand même... moi, c'est la quinine à la fin que j'aime. J'aime cette amertume. Mais il faut dire qu'il y a beaucoup de gens qui n'aiment pas l'amertume. Si vous n'aimez pas les choux de Bruxelles, si vous n'aimez pas le chocolat trop foncé, le café amer...
2: Le pamplemousse rose.
0: C'est pas pour vous. Oui, pamplemousse
1: aussi.
0: Le Negroni, le Campari, la Suze. Mais si on aime ça, ces amers, moi, je trouve ça très intéressant.
1: France nous écrit pour dire il y a quelque temps j'ai commencé à prendre mon gin sans tonic car trop sucré et je trouvais que ça goûtait pas assez le gin. Je le prends maintenant seulement avec de la glace ou avec de l'eau minérale et glace. Nos gins québécois sont tellement bons. C'est vrai que si on veut avoir tout le parfum de nos bons gins, France, bonne idée. Monique nous écrit à mon grand regret le
0: Quinquina. Oui.
1: Quinquina me cause des palpitations.
0: Oui. Il y a toutes sortes de problèmes qu'on peut avoir. Il faut voir d'avance.
1: Même à petite dose,
0: Le quinquina. Il faut dire aussi pour les gens qui aiment pas le sucre, il y a beaucoup de toniques qui sont en moins avec light, comme on dit, moins calories. Alors on peut trouver. Et en Angleterre,
1: c'est moins sucré,
0: c'est peut-être plus intéressant. Mm-hmm. Mais à la fin, moi, ça vaut la peine de peut-être essayer de. C'est sûr, c'est du travail, mais ce sirop. Ça dure un mois au frigidaire.
1: Okay.
0: On peut le donner en cadeau. Et une autre chose que j'ai fait, la petite expérimentation hier soir, c'est que j'ai fait un gin tonic avec le tonic normal, je pense que c'était du Schweppes, mais j'ai ajouté une cuillerée de ma base de tonic, tonic maison. Bang! Tous les saveurs, à cause de l'amertume, ont explosé.
1: On avait commencé à parler du sirop, puis je t'ai coupé.
0: Oui. Alors, ces sirops, on les trouve facilement dans les magasins. Celui-là s'appelle...
1: Ça, c'est québécois.
0: Fait à Montréal. En plus, j'essaie de trouver la marque, par
1: Trois quarts.
0: Et la seule raison que je l'ai pas utilisé aujourd'hui, c'est que j'ai l'impression que ma bouteille est passée date. Alors, je voulais pas le juger passée date. Mais ça existe
1: pas toujours. Ça passe date, ça.
0: Ah non, je sais pas. Ça fait un moment que je l'ai. C'est pas ouvert, alors je vais l'essayer aussi. Alors, c'est une autre option.
1: C'est très concentré, cela dit. C'est très punch. Mais ils font trois quarts, ils font de fabuleux sirops pour des drinks à toutes sortes d'affaires. Celui qui s'appelle Amour, là, il est vraiment... C'est un élixir. C'est vraiment délicieux.
0: Ben, je trouve que c'est... Là, je l'ai goûté sans le diluer.
1: Ouais.
0: je trouve que c'est très concentré, c'est sûr. Et ils disent de mettre trois parts de
1: c'est trop.
0: Je trouve que c'est pas aussi amer que celui qu'on a fait maison. Mais il faut dire que ça va tout changer ton gin tonic. Si vous voulez jouer avec
1: ça. Ça dépend des gins, comme Célio disait. C'est vraiment une expérimentation qui peut être le fun.
3: Il y a aussi, quand on achète ces sirops-là, souvent on va les diluer avec de l'eau gazeuse qu'on fait soi-même, avec des sodas stream.
0: Des fois,
3: c'est pas super qualitatif, ça.
1: Okay.
3: En tout cas, moi, je suis rendu un peu de luxe, là, où est-ce que je juge un peu de la grosseur de mes bulles, comme dans le champagne.
0: Non, mais c'est vrai. Le temps des bulles, on parle toujours, est-ce que les bulles vont rester...
1: Parce que les bulles, quand même, de ces toniques étaient fines, là, comparativement aux sodas stream.
3: Exactement.
1: OK, bon point.
0: C'est une autre façon de
1: dire. OK, donc juste redire, parce que les gens m'écrivent, puis je sais jamais où les envoyer pour les recettes.
0: Oui, alors on pourrait poster la recette, mais il y a beaucoup de recettes de tonic maison, mais je peux aussi partager la recette dans le livre Bitter.
1: Merci beaucoup, Leslie.
0: Merci.

0: intrigué par ces nouilles de pommes de terre. Oui. Surtout que ça avait l'air tellement facile, je me suis dit, c'est à ma portée.
1: Ouais, pas tant finalement. Alors moi, comment je suis arrivé à faire ces nouilles là, c'est que j'ai des enfants qui se gavent de clips Instagram et YouTube, et ça touche tout le temps l'air facile. Ah tiens, ces belles nouilles à l'asiatique, papa, et maman s'est mis là-dedans en me disant ben oui, papa va tester ça pour nous. Alors je suis tombé dans cette spirale là où est-ce que j'ai regardé à peu près une centaine de clips de 30 secondes. Fait qu'imaginez le temps que j'ai perdu au lieu de travailler.
0: Ben c'est un peu du travail.
1: Oui, finalement.
2: C'est recherche,
0: quand on divise par le salaire horaire, ici, on est d'accord que...
1: Et donc, je me suis dit, ah oui, essayons, d'autant plus que j'ai une fille qui a des enjeux avec le gluten. Donc, je me disais, voilà, une recette où on utilise de la pomme de terre et des fécules. Pourquoi pas? Alors, je me suis mise à la tâche de faire ces nouilles qui ont l'air si faciles.
0: Sont belles, là, sont
1: si
0: grosses, comme des udons, là.
1: Ingrédients, une liste d'ingrédients très simple. De la pulpe de pomme de terre, de l'eau de cuisson et de la fécule de pomme de terre ou de tapioca.
0: Okay.
1: Alors, je me suis dit, c'est sûr et certain
0: trois
1: que je vais réussir ça en 4 secondes. On met ça sur la liste des soupers cette semaine. Tel jour, je fais ça, puis pas de problème. Finalement, on a mangé plus tard que prévu. J'ai jeté la moitié du stock. Pour une des rares fois, j'ai jeté la moitié de ma boule de pâte au compost. J'étais tanné et découragé. Puis je me suis dit, ben voyons donc, ça n'a pas d'allure. Moi qui ai fait des pâtes, ça fait 30 ans que je cuisine. Mm-hmm. J'ai fait des pâtes, là. En tout cas,
0: toutes les façons, dans tous les contextes, avec toutes sortes d'affaires.
1: Exactement, modifier les recettes et tout. Alors, je me dis, bon. Je suis parti avec ça. C'est quoi la fécule de pomme de terre ou la fécule de tapioca? Ce sont, on récolte, ce sont des poudres où on n'a que le liant, que l'amidon.
0: De ces produits-là. Ça, c'est la fécule de pomme de terre.
1: Fécule de pomme de terre.
0: C'est pas des flocons de pomme de terre qu'on réhydrate et qu'on fait de la purée.
1: C'est pas comme de la farine ou de la farine de manioc, là. Okay. Ce qu'on va faire, mettons, c'est qu'on va broyer les ingrédients, on va les laver, donc, obtenu par broyage, lavage et essorage, pressage. Puis une fois qu'on a ce liquide-là, on va le faire déshydrater jusqu'à obtenir cette espèce de petite poudre blanche-là qui n'est que de la liaison. Là. Ça n'a pas très peu de goût, mais ils ont quand même des particularités ou des propriétés un peu différentes. La fécule de tapioca est un peu plus élastique, gommeuse que la fécule de pomme de terre qui assèche tant. Et qu'est-ce qu'on en fait dans le monde? Pourquoi ça apparaît là? Mais dans le monde, il y a des pays où il y a moins de blé, où il y a beaucoup de manioc. On fait des liaisons de sauce avec ça au lieu de faire, je sais pas moi, la cuisine française... utilise la farine beaucoup pour lier les sauces ou les fécules de maïs. Pour faire un bœuf bourguignon, mettons, dans d'autres pays, on prend de ces fécules-là pour épaissir et on a peut-être un peu moins de soucis avec le gluten ou des choses comme ça.
0: Okay.
1: Donc, puis c'est devenu à la mode dernièrement parce que, justement, ça convient bien dans les mélanges de farine sans gluten ou pour les gens qui ont des enjeux avec le gluten. Chose qu'on a à la maison, c'est coûteux, mais on en met peu dans une préparation. Okay. Et là, je me suis dit, en plus de ça, 100 grammes de fécule de pommes de terre coûte à peu près 1,71. C'est clair que en 4 $, j'aurais nourri 4 personnes avec des légumes. Et je suis excité raide pour faire cette recette-là. Et ça, alors, on fait bouillir nos pommes de terre. On prend la pulpe, on l'écrase dans un presse-purée, là.
0: Quand tu parles de la pulpe, c'est la chair.
1: La chair de pomme de terre. Je mets de l'eau de cuisson, à peu près un peu d'eau de cuisson et ma fécule. On pétrit un petit peu avec les mains, ça ressemble à une pâte à modeler. Puis je me dis, on fait comme dans la vidéo, comme dans les vidéos que j'ai regardées, on fait des petits boudins comme des gnocchis.
0: Une pâte à modeler sèche ou une pâte à modeler gluante?
1: Un peu humide.
0: Play-Doh.
1: Un peu humide.
0: Okay.
1: Mais puis là je me dis selon les vidéos on roule ça comme des gnocchis, y a pas de problème. Puis j'ai regardé tous les vidéos là de ces gens qui vivent dans des une pièce à Paris, on dirait, où est-ce que c'est clair que si même si t'as pas de four, tu vas être capable de faire cette recette là. Pas du tout. Alors je commence à rouler mes petits boudins et ça casse. Ça casse, ça se manipule mal, j'arrive pas à faire de ces...
0: Parce que sont longues, faut dire que tes pâtes sont longues, là. Je veux dire, ça, c'est long, là.
1: C'est long, ça. C'est à peu près une 20 centimètres, 25 centimètres, mais, j'ai beaucoup travaillé pour arriver à ça.
2: Ça casse parce qu'il n'y a pas de gluten?
1: Il n'y a pas de gluten.
2: C'est pour ça que ça casse.
1: Oui, à ce moment-là. Une fois que je le mets dans l'eau,
2: il n'y
1: a pas d'œuf, rien.
2: Ah, oui.
1: À ce moment-là, dans la cuisson, à partir de la cuisson, toute la liaison

0: on va se faire comme il faut, puis ça va devenir gommeux.
1: OK, donc en principe, même si tu as de la misère à rouler, une fois que tu vas plonger dans l'eau, c'est supposé tout miraculeusement se tenir.
0: Exactement. Okay. Mais ça, c'est la partie facile, les mettre dans l'eau. C'est arriver à les rouler, puis faire ces nouilles-là qui est super difficile.
1: OK, mais mettons que tu aurais voulu faire des petites, là.
0: Alors, j'ai essayé...
1: J'ai l'impression que t'as essayé.
0: Ça a marché. Okay. Donc, grosseur gnocchi, comme oui. ça fonctionne.
1: Okay.
0: Mais c'est quand même une méchante bouchée, là. C'est gluant, c'est gommeux, vous allez voir.
1: Ah, OK. On veut pas ça comme gnocchi, là,
0: non,
1: là.
0: Okay. Ça a rien de fin comme les gnocchi. Alors...
1: Pourtant, ça a l'air gastronomique dans son
0: Ben oui,
1: dans son
0: ben oui, mais sur Instagram aussi, ça avait l'air totalement...
2: Ça fait un peu un ver de terre, je sais pas.
1: Oui, quand tu commences à y toucher, oui, mais quand tu le vois... Laissez-moi
0: pas, c'est sûr et certain, parce qu'elle aime pas ce genre de texture-là. On n'est pas habitué aussi à ce genre de texture-là, mais c'est très gommeux. Okay, goûtez-y, là. Et donc, pendant que vous goûtez à ça, je continue. Il a fallu...
1: Moi, je pense que Geneviève Evrel adorerait...
0: Je pense aussi.
1: Ben moi, j'avais pas ça.
3: Moi, j'adore ça.
1: Moi, j'avais pas ça. J'aime
3: beaucoup les mochis, n'importe quoi avec la farine de riz gluant aussi.
1: Ça rappelle un peu plus. Mais toute une assiette.
2: Moi, c'est l'épaisseur.
3: Oui, c'est ça,
2: que
3: c'est beaucoup.
0: Ben, moi aussi.
2: C'est l'épaisseur que j'aime.
0: Toute une assiette, là, c'est un gros projet à manger.
1: Check-moi bien la fenêtre.
0: Alors, on la travaille tout le temps à l'asiatique, mais une sauce à spaghetti, une sauce bolognaise, là, ça marcherait, puis ça la sortirait de son contexte asiatique, c'est sûr et certain.
1: Okay.
0: Je trouve que cette salade s'en sort pas si mal, finalement. Puis, quand on doute... Mais moi, j'ai pas aimé l'expérience. Quand on doute, un peu de soya, du jus de lime et de l'huile de sésame, ça va tout arranger.
1: Mais est-ce que tu trouves que ça goûte bon?
0: Le goût est intéressant pour la garniture que j'y ai mis, parce que ça goûte vraiment pas grand-chose. Vraiment pas grand-chose.
1: Mais ton plat, tu l'aimes-tu? Si t'avais pas fait de sacré autant?
0: Moyen.
2: Est-ce que tu pourrais les frire?
1: Tu l'aimes moyen.
2: Tu pourrais les frire comme des frites?
0: Oui, mais non. Là, je pense que j'ai abandonné le projet.
1: Tu fais des frites. Oui. C'est les mêmes ingrédients. T'as le choix. Mais tu sais, t'as raison. Oui, on sait jamais.
0: Effectivement. Donc,
1: oh mon Dieu, que c'est bon.
0: Ben moi, je sais pas. Là, j'ai placé cette recette-là, comme toutes les recettes que je vois en ce moment, dans la catégorie farce et attrape. C'est une bonne... idée, mais ça ne se réalise pas bien. Alors, les dumplings aux feuilles de riz, les lasagnes à base de feuilles de wonton qu'on fait pas cuire. Mm-hmm. Et c'est tout le temps, c'est tout le temps la proposition du raccourci. C'est tout le temps ça, puis ça, moi, ça m'embête incroyablement, parce qu'à la fin, quand je suis face à mon plat, je me dis tout le mal que je me suis donné.
2: Ça a pris longtemps d'être raccourci.
0: Oui, c'est finalement, puis j'ai pas la finesse, puis je l'apprécie pas. Puis je me suis entêté, là. J'ai dit,
1: on n'aime pas tous les raccourcis, mais on aime les raccourcis de Looney.
0: Absolument.
3: Ah non, mais c'est des réflexions. Moi, j'ai souvent aussi. Puis moi, en fait, ce que j'apprécie dans beaucoup de recettes virales, puis on avait un peu la même discussion quand Leslie avait testé des desserts.
1: Souvent, qui nous sont vendus
3: comme des desserts santé aussi.
1: Ah oui.
3: Ce que je trouve intéressant avec ces desserts-là, souvent, c'est que ça demande pas de notion de pâtisserie. Par exemple, souvent, il y a pas vraiment d'étape de cuisson. C'est plus quasiment de l'assemblage. Dans des recettes comme ça, t'sais, comme par exemple la lasagne faite avec des feuilles de wonton, des choses comme ça. Ce que je trouve intéressant, c'est que des fois, ça peut faire essayer des nouveaux ingrédients à des gens qui auraient peut-être pas pensé les essayer. Après, si on l'expérience est pas bonne, est-ce que ça va faire qu'on va être comme, oh non, moi, j'aime pas ça travailler avec cet ingrédient-là? Ça se peut. Mais je pense qu'elles sont pas toutes égales. Je pense qu'il y en a des recettes vraiment intéressantes, puis il y en a d'autres qui sont peut-être plus intéressantes visuellement pour les algorithmes.
0: Mais moi, je pense que on expose la clientèle à un résultat, faut que je le dise comme ça, un résultat médiocre. Et on arrive
1: à justifier ce résultat médiocre.
0: Tout d'un coup, on l'accepte. La lasagne avec la feuille de wonton, là, qu'on ne blanchit pas. Personne fait des lasagnes correctement lorsqu'on ne cuit pas notre pâte puis qu'on fait juste monter. Si on faisait une lasagne italienne puis qu'on on prenait notre pâte fraîche, ça serait
2: même les lasagnes avec les nouilles qui ont cuit pas, la texture n'est pas très intéressante.
0: Et donc, à la fin, on a le dumpling lasagna qu'ils appellent. Lorsqu'on le mange, ça goûte les dumplings puis on est content, ça nous a pas pris de temps, mais c'est super farineux, la pâte est pas cuite. Ouais.
1: Absolument.
0: Elle est épaisse.
1: C'est ça que je déplore.
0: C'est que tout d'un coup, on s'habitue à des choses un petit peu moins, un peu, des fois beaucoup moins bien, un peu médiocre. Puis ça devient un standard. Puis moi, j'aime proposer des choses ici qui fonctionnent, mais moi, ça, je...
1: j'ai peur de continuer à manger parce que j'ai peur que ça que ça fasse une boule dans mon estomac. Non, mais est-ce que c'est une vraie crainte ou non? Mmh. C'est gluant, j'ai peur, ça pogne, j'ai peur que je... Mais c'est pas...
0: Mais je pense que c'est assez cuit. Moi, on en a mangé, là, à la maison.
1: OK, tes filles, là, qui étaient très emballées, puis ta blonde qui était comme, oh, oui, on fait ça. Après ça, ça a été quoi leur...
0: Mi-figue, mi-raisin.
1: OK.
0: Mes figues, mes raisins, mais je pense qu'elles aiment que je teste ce genre d'affaires-là pour pouvoir critiquer après.
3: Mmh. Est-ce qu'on sait, Stélio, est-ce que des nouilles comme ça, avec cette technique-là, ça nous vient d'une culture culinaire en particulier? Est-ce que c'est un classique?
0: Alors, j'ai cherché, j'ai pas trouvé cette recette-là nulle part ailleurs. Okay. J'ai pas trouvé. En cuisine asiatique, il y a beaucoup de finesse. Il y a pas ça.
2: Il y a pas de finesse, non. Et la texture, si on mange longtemps...
1: La finesse, elle est ce que t'as fait avec. Ça.
3: Les saveurs sont excellentes.
1: On peut bien s'imaginer que quelque chose de pas bon ou de moins raffiné dessus peut facilement faire descendre le plat de qualité.
0: Si on trouve des nouilles udon sur le marché, mm-hmm. là, elles sont jamais aussi épaisses que ça. Ouais. Elles sont beaucoup plus fines, puis la texture est plus intéressante. Mais on est un peu dans cette trame-là.
1: Est-ce
0: qu'on
1: pourrait faire des nouilles udon avec d'autres sauces?
0: D'autres sauces?
1: D'autres types de sauces que des sauces, que des
0: Absolument.
1: Soupes, que des sauces... On pourrait
0: Absolument.
1: Faire la bolognaise?
0: Pourquoi pas?
1: OK. Parce que c'est un peu ça l'idée avec mm-hmm. ces pâtes-là. C'est que c'est des pâtes qui sont dépendamment de l'influenceur ou de l'influenceuse, du créateur, créatrice de contenu culinaire. On peut faire différentes choses avec.
0: Et donc, comme je disais, la sauce bolognaise, ça convient très bien. Moi, je pense que c'est beau, là.
1: Okay.
0: Mais puis couper en forme de gnocchi, ça passe quand on est un peu découragé puis qu'on n'a plus la patience. Là. Mais il a fallu que je les façonne avec les doigts, là, comme la pâte à modeler.
1: Ça
0: puis
1: se
0: ensuite
1: roule
0: de
1: pas
0: ça.
1: Tant...
0: Ça se roule, là. C'est super.
1: Mais comment t'es arrivé à le faire, finalement? Donc...
2: Patience.
1: Aller rouler. T'as changé t'as ajusté la recette,
0: ben,
1: ajusté
0: les quantités. Il fallait que je coupe les morceaux puis que j'aplatisse avec mes doigts pour faire des petits...
1: OK, t'as pas refait une autre base de pâte.
0: Non. J'ai pu retravailler ma pâte plusieurs fois puis j'étais... En tout cas, pas très content de ça, de la proposition, même si à la fin, moi, j'en fais... Mais ce qu'il y a dans votre bol-là, c'est... Je dirais le résultat de 30 années de cuisine
1: que
0: j'ai combiné, puis que là tout d'un coup,
1: la
0: débrouillardise, puis tout ça. Toutefois, je serais curieux. Je suis vraiment curieux de savoir s'il y a des utilisatrices ou des utilisateurs qui l'ont fait puis qui ont eu du succès avec cette recette. Absolument.
1: À suivre. Nous avons devant nous, suivrons peut-être les cuillères. Ou les petites fourchettes. OK, est-ce qu'on s'en va en musique, Caroline? OK. Alors, on est avec Stélio Perron-Bellon, professeur à l'Institut de tourisme et d'hôtellerie du Québec, auteur de plusieurs livres de recettes. Et on vient de goûter son test, donc, de pâtes... comment on appelle ça? Des pâtes de pommes de... Des...
0: Nouilles de pommes de terre.
1: Nouilles de pommes de terre. Leslie Chesterman, autrice de plusieurs livres de recettes également, chroniqueuse critique culinaire, a testé pour nous des toniques maison et on a fait une dégustation à l'aveugle, donc de différentes toniques qu'on retrouve sur le marché. Et après cette pièce musicale, Caroline Huard, alias Looney Chef Vegan, autrice, animatrice du balado Appel à Vente, différentes techniques et astuces pour préparer la meilleure croustade aux pommes.

0: Vous êtes à l'écoute de nos testeuses, donc, qui ont chacun et chacune testé quelque chose pour vous aujourd'hui. On est avec Stélio Perron-Bellon, on est avec Leslie Chesterman. Et là, c'est au tour de Looney qui a testé des croustades aux pommes.
1: Oui, en fait, parce que, tu sais, bon, faut le dire que la saison, tu sais, les pommes, en fait, on n'a pas encore toutes les variétés qui sont arrivées. On est encore tôt dans la saison. Okay. Par exemple, la Cortland, tu sais, qui est la variété de pommes qui est souvent la plus associée à la croustade parce qu'elle garde bien sa forme à la cuisson. Moi, j'en ai pas encore vu, là. Peut-être qu'il y en a encore de l'an passé. C'est plus tard, normalement, plus fin septembre, début octobre, si je me trompe pas. On a quand même la Lobo qui a commencé à arriver. C'est ce que j'ai pu utiliser. Mais bref, on est encore en début de saison, fait que c'est parfait. Les gens vont pouvoir prendre des notes. Mais juste tantôt, quand je suis arrivée avec mes collègues, on jasait, puis j'ai dit que j'allais parler de croustade aux pommes, mais tout le monde a quelque chose à dire sur la croustade aux pommes. C'est tellement, je pense, on a tout le monde des expériences face à ça. Positive ou négative, Leslie m'a dit d'emblée qu'elle met pas les pommes cuites dans les desserts. Je dis, bon, ben, c'est ça.
2: Croustade aux pommes, c'est le dessert pour les gens qui ne savent pas faire des desserts.
1: Ben, en fait, mais tu sais quoi, Leslie?
0: Régie! Oh mon Dieu, je pense qu'on n'a jamais eu autant d'indignation, même pour des sujets qui en méritaient 10 fois plus.
1: Leslie, t'es courageuse, là. Mais en fait, c'est un peu pour ça que je trouvais ça intéressant de fouiller un peu plus, parce qu'effectivement, c'est un dessert qu'on peut faire les yeux fermés, souvent sans recette, sans mesurer. On peut s'amuser à la rendre vraiment plus gourmet ou encore plus décadente. On peut en faire une version, entre guillemets, santé, en remplaçant certains ingrédients et tout ça, pour en faire plus peut-être une collation soutenante. Donc, tu sais, il y a vraiment plein de variétés. Puis dans plusieurs recettes, j'étais allée voir énormément de recettes. Il y a des dénominateurs communs, mais il y a aussi beaucoup de variabilité. Tu sais, entre autres, il y a des recettes où on nous dit « prenez n'importe quelle pomme ». Il y en a d'autres où on nous dit « prenez... » Ça prend absolument de la Cortland ou de la Lobo, une pomme qui tient bien sa forme. Ricardo, par exemple, de sa recette qu'il considère la meilleure de ses recettes de croustade, c'est 50% Cortland, 50% McIntosh. Ouais. Donc, tu sais, c'est intéressant, ça permet d'avoir un peu de fondant, un peu de quelque chose qui se tient.
0: Ah, c'est comme deux textures dans ce cas-là.
1: Oui, exactement. Donc,
0: ça goûte tout pareil, toutes les pommes.
1: Non, il y en a qui sont pas accrues. Beaucoup plus acidulées. Okay. Tu sais, une pomme, plus elle est acidulée, plus elle a des chances qu'elle garde bien sa forme aussi, parce que dans un milieu acide, la pectine, en fait, va permettre de garder une plus belle structure. Mais bon, là, je me suis demandé, mais depuis quand on cuisine la croustade aux pommes telle qu'on la connaît? Puis j'ai essayé de trouver, en fait, de quand ça remonte vraiment, là, tu sais, des pommes avec une garniture à base d'avoine sur le dessus. Déjà, ce que je dois dire, c'est une croustade. En fait, le mot croustade, ça nous vient de la France, en fait. Puis en France, les croustades, ce sont des plats en croûte, ce sont des tourtes avec une pâte feuilletée.

0: feuilletée, je pense. Peut-être une pâte brisée, je pense plus une pâte feuilletée, mais ça peut être autant une tourte sucrée ou salée. Nous, la croustade aux pommes telle qu'on la connaît, c'est vraiment, en fait, ça ressemble beaucoup à ce qu'on appelle le apple crisp américain ou nord-américain, parce qu'autant au Canada qu'aux États-Unis. En Angleterre, en fait, on a le crumble. Et le crumble, en fait, la différence, c'est qu'il n'y a pas d'avoine. C'est vraiment une garniture qui ressemble plus à un biscuit sablé. Donc, farine, beurre, sucre. Moi, ce que j'ai trouvé, c'est que vers 1915 environ, là, dans des revues, on aurait vu la première recette de apple crisp, mais sans avoine. Et là, je me suis dit, OK, quand est-ce qu'on a commencé à mettre de l'avoine là-dedans? Dans mon livre, La nouvelle encyclopédie de la cuisine de Jeanne Benoît de 1972, il y a une recette de croustillant aux pommes, mais il n'y a pas d'avoine. Donc on est encore dans quelque chose avec juste de la farine et la trace la plus vieille. Puis là je prétends pas que c'est là que ça a commencé. Peut-être qu'il y a des gens qui vont me dire, moi je me souviens des années 60, on faisait des croustades avec de l'avoine. Mais j'ai trouvé en fait une archive de Radio-Canada qui date de 40 ans. Okay.
1: On aime tout le temps ça.
0: Oh mon Dieu, c'est délicieux là. J'adore tomber sur la chaîne YouTube des archives de Radio-Canada. Donc c'est l'émission Le Train de 5 heures en mars 1986. On a notre chère sœur Angèle qui essaie de cuisiner une croustade aux pommes avec de l'avoine. Elle appelle ça du gruau. Puis je trouve ça intéressant, elle disait, on prend du gruau naturel, je pense qu'elle faisait référence à de l'avoine à l'ancienne, ou tu sais, de l'avoine roulée. Elle dit, on prend pas du gruau artificiel, qui était en fait probablement comme de l'avoine instantanée, mais tu sais, il y a rien de naturel ou artificiel là-dedans. Et elle réussit pas vraiment à faire sa croustade parce qu'il y a Ginette Renault qui est aussi présente. L'animateur, c'est Jacques Boulanger, et c'est complètement chaotique. Ça dure 8 minutes, si vous voulez l'écouter au complet. Bref, Sœur Angèle est tellement distraite par une anecdote que Ginette essaie de raconter qu'elle oublie d'ajouter son œuf dans sa préparation, mais c'était la première fois que j'entendais parler d'œuf. Ouais, mais bref, son mélange est très sec et on a une sœur Angèle complètement déboussolée.
2: Moi, je vais faire ma recette. Du zeste, une cuillerée à thé, du zeste, des citrons.
3: L'histoire la plus cute que mon fils adore,
2: oui.
3: Pascal.
2: Et puis vous mettez une cuillerée à thé de cannelle. En tout cas, moi, je fais le bon jus. Là, au type sang, là, ben tabou, là. J'ai du
3: gelat, lui. Oh,
2: non, Pascal,
3: il
2: adore.
3: C'est-tu
2: que mon affaire? Je ne dérange pas, ben oui. Non, tu ne déranges pas partout. C'est drôle, là. On dirait qu'on est. Moi, je fais une croustade et vous faites un mariage. Je ne sais pas comment ça marche. Ça a tout figé, mon affaire.
4: T'as tout figé, son affaire.
2: J'ai tout figé, ça. Ben oui, j'y vais. C'est extraordinaire, ça a tout figé.
4: Quand je m'adore
2: ça. Non, parce que ça fait un croustade, ça sort même tout. J'ai vraiment, c'est dérangeant. Je suis pas habituée, moi, à des affaires comme ça.
1: Oh mon Dieu, c'est drôle.
0: C'est
1: là.
0: Délicieux. Vraiment, c'est vraiment complètement chaotique. Mais bref, le résultat à la fin, là, on voit quelque chose, mais Sœur Angèle était pas contente, c'était trop sec, là, son mélange. Donc, là, moi, je me suis demandé, bon, pour moi, c'est quoi une bonne croustade? Parce que moi, j'ai vraiment une opinion là sur la croustade. Pour moi, il faut que les pommes soient plutôt fondantes, mais faut pas que ça ressemble nécessairement à de la compote. Mm-hmm. Tu sais, on veut quand même un peu de texture. Je veux que la garniture sur le dessus, elle soit à la fois croquante, craquante, mais aussi légèrement sablée. Je veux que le côté tendre de l'avoine ressorte bien, puis faut pas que ça soit trop humide. Tu sais, surtout quand on le réchauffe au micro-ondes le lendemain. Ça, c'est un crime.
1: Jamais.
0: Bon. Je vois qu'il y a vraiment un contraste entre l'acidulé des pommes. Même, j'aime ça le faire ressortir. Je veux pas, moi, j'ajoute pas de sucre dans les pommes. Je trouve que on veut vraiment le côté acidulé, puis le sucré de la garniture. Je veux qu'il y ait un côté salé qui ressorte, parce que ça prend toujours du salé. Un léger parfum de cannelle, mais s'il vous plaît, pas une trop grosse quantité, parce qu'il faut pas oublier, tantôt, on parlait d'écorce, là, j'ai oublié le nom de ton arbre, là. Oui, bon. Mais la cannelle, c'est de l'écorce d'arbre, ça va pas se dissoudre, là. Si on en met trop, ce que ça fait, c'est que ça devient très, très fibreux, puis ça peut donner une texture vraiment inintéressante.
1: Ah oui.
0: Donc, à utiliser quand même avec parcimonie, à moins de la faire infuser. Mais moi, j'en mets à peu près une demi-cuillère à thé là, pour une croustade. T'sais, je veux que ça soit un léger parfum. Puis moi, je veux qu'il y ait plus de pommes que de garniture. Là, parce que je veux que ça soit surtout un plat de pommes avec une petite garniture. Mais c'est vraiment une question de préférence. Je sais pas pour vous.
1: Moi, j'aime bien la garniture. Oui, je prends la garniture avec un peu de pommes.
0: Ah, OK, bon.
1: C'est pas une croustade aux pommes, dans ce cas-là.
0: C'est une galette à l'avoine avec une petite confiture, dans le fond. C'est ça. Donc, là, il y a différents. Là, moi, habituellement, quand je pense à mes tests, j'essaie de changer une couple de paramètres puis de faire peut-être 3-4. Chemin possible. C'est un peu comme quand on fait des expériences en laboratoire, changer une variable à la fois. Mais là, je me dis, ça va être complètement impossible. Il y a tellement de variables qui peuvent changer. Bon, il y a la variété de pommes. On en a parlé brièvement. Est-ce que les pommes, on les tranche ou on les coupe en dés? Tu sais, ça aussi, ça peut changer le résultat. Est-ce qu'on garde la pleure ou on l'enlève? Moi, préférablement, je vais l'enlever à moins que j'ai vraiment envie de me faire quelque chose qui soit plus comme une recette déjeuner ou quelque chose. Est-ce qu'on ajoute du jus de citron ou un acide avec les pommes? Est-ce qu'on ajoute un ingrédient épaississant dans nos pommes? Farine, fécule, pour pas qu'il y ait trop d'humidité. C'est quoi le ratio, disons, les proportions d'avoine et de farine? Puis dans les recettes que j'ai trouvées, ça va de 1 pour 1 à jusqu'à 6 portions d'avoine pour une portion de farine. Mm-hmm. C'est vraiment, ça va changer beaucoup la texture. Avoine gruau naturel ou artificiel, comme le dirait Sœur Angèle, ou plutôt avoine à l'ancienne ou avoine instantanée, ou mélange des deux, c'est quelque chose qu'on voit aussi. On utilise idéalement du beurre. Moi, je prends du beurre vegan là, qu'on trouve en épicerie, là, qui se cuisine de la même façon. Est-ce qu'on l'utilise fondu ou froid? Ça va donner des résultats différents. Quand on travaille le beurre froid, ce qui va arriver, c'est que en fondant, il va laisser un petit peu des... Peut-être que Stélio ou Leslie pourront me corriger si c'est pas exactement ça, mais selon ma compréhension, ça fait une texture un petit peu plus légère, si je peux dire, un peu plus aérée.
4: Si on laisse des petits morceaux.
0: Mais en fait, si au lieu de faire fondre le beurre, si on l'utilise froid quand on fait une garniture comme ça,
1: comme une pâte brisée,
0: c'est un peu moins dense.
5: C'est un peu comme être dans le cas d'un feuilletage là.
6: Ça fait des petits trous aussi si le beurre est plus.
0: Exactement, c'est ça. Donc ça fait une pâte qui est moins dense. Quand on utilise un beurre fondu, la pâte va être plus dense.
1: OK.
0: Puis, bon, cassonade, sucre blanc, sirop d'érable. Est-ce qu'on ajoute d'autres épices?
1: Des noix beaucoup, aussi.
0: Des noix. Est-ce qu'on ajoute, tu sais, on mélange de pommes et d'autres fruits, de la vanille. Mm-hmm. Ina Garden, la chef américaine, met beaucoup de zeste d'agrumes dans sa compote aux pommes, ce qui peut être intéressant. Ethnée de Vienne, une recette où est-ce qu'elle met des épices chai.
1: Mm-hmm. Tu sais, ça peut être intéressant. Ça va être bon, ça.
0: Puis là, est-ce qu'on fait pré-cuire nos pommes ou non? Fait que ça peut faire changer aussi, on peut les faire
1: mais
0: pré-cuire.
1: Mais là, Leslie, là, c'est pas vrai que des courtades pour les gens qui sont pas capables de faire des desserts, là, c'est super complexe là.
6: Ben c'est une tarte aux pommes, une croustade aux pommes, c'est une tarte aux pommes sans faire la pâte, qui est la partie la plus difficile. Mm-hmm. On fait un remplissage de tarte aux pommes, puis on met un croustade dessus, c'est pas difficile de faire la partie croustade.
1: Mais
6: on peut le faire plus complexe, mais on peut faire
1: un caramel, c'est facile.
0: Ouais, puis d'ailleurs, tu sais, je pense que la base, tu sais, les recettes comme de croustade comme ça, ça a été beaucoup développé dans le temps où c'était plus difficile d'avoir les ingrédients pour faire de la pâte à tarte. C'était plus économique, en fait, de faire des petites garnitures sur le dessus seulement. Donc là, moi, au lieu de faire, là, évidemment, 50 000 tests parce qu'on aurait pu faire changer plein de variables, j'ai fait une version, la numéro 1, que vous pouvez goûter. Puis il y a un petit collant dans votre assiette, le 1, donc il devrait être à gauche. Je me suis dit, je vais essayer de faire ça sans trop d'efforts. Je vais y aller vraiment un peu comme si j'avais... si j'avais pas passé 3 heures à faire de la recherche sur la croustade aux pommes. Donc, je me suis dit, allons-y avec n'importe quelle pomme. J'ai pris de la Polared, qui est celle qui est vraiment en abondance en ce moment, qui est une pomme qui ne garde pas vraiment bien sa texture à la cuisson, mais qui est très bonne au goût. J'ai ajouté un peu de jus de citron. J'ai pas fait pré-cuire les pommes. Et pour la garniture, c'est un mélange, c'est trois parts d'avoine pour une part de farine, et j'ai utilisé du beurre fondu, cassonade, un petit peu de cannelle, un petit peu de sel. Et j'ai émietté ça sur le dessus. Ça cuit environ une trentaine de minutes à 375. Donc, ça nous donne... Puis, on peut le voir, tu sais, je l'ai ici. On peut voir, tu sais, que ça s'est quand même beaucoup affaissé.
1: OK.
0: Tu sais, c'était pratiquement plein de pommes. Ça a diminué de moitié environ le volume. Puis, tu sais, on le voit que c'est vraiment une compote là, qu'on a au fond.
1: Oui, c'est plus une compote. Mais c'est intéressant que ce soit acide.
0: Oui.
1: Que ce soit plus acidulé.
0: Oui.
1: Parce que la croustade est quand même assez sucrée.
0: Oui,
1: c'est la combinaison des deux qui est le fun. Stélio, qu'est-ce que t'en penses?
5: Moi, j'aime beaucoup. J'aime beaucoup. Je dois dire que j'aime beaucoup. J'en fais pas souvent. C'est ma blonde qui fait ça habituellement. Mais j'aime beaucoup pulser dans un robot quelquefois l'avoine pour le concasser. Je le trouve moins présent et plus harmonieux. Mais c'est très bon en termes de saveur. J'aime beaucoup l'acidité. Il est pas très sucré et très le fun.
6: Ben, moi, j'aime ça chaud avec la glace vanille.
0: Ah, ouais. Voilà.
6: J'aime ça. Quand c'est chaud, ça sort du four, puis on fait une portion individuelle, puis on met une boule de glace vanille par-dessus. C'est...
1: Puis là, ça rentre entre tes pommes, puis là, ça fait comme quelque chose de crémeux.
6: Ou même la crème anglaise.
0: Aussi, beaucoup, je pense, traditionnellement, les gens mangent beaucoup ça avec une tranche de fromage aussi, une tranche
1: Pourquoi
0: de cheddar.
1: La tarte aux pommes, ça vient pas avec une grosse tranche de fromage.
0: Mais d'ailleurs, tu sais, on a mentionné quelque chose, là, c'est bon quand c'est chaud. Une chose vraiment importante, tantôt, on disait, est-ce qu'on devrait ajouter quelque chose pour épaissir la garniture de pommes? C'est pas nécessaire si on prend le temps, et ça c'est vraiment important, de laisser notre croustade reposer avant de la manger. Une bonne demi-heure, là, ça va vraiment permettre à la pectine de faire son travail puis de permettre aux pommes de bien se tenir. T'sais. Là, la deuxième version que vous avez, là, je me suis dit, je vais essayer d'incorporer des éléments un petit peu plus gourmets là-dedans. J'ai utilisé 2/3 de pommes Lobo, donc qui gardent bien leur forme, puis 1/3 de Polaret. Là, j'ai même

0: goûté encore. Là. J'ai comme improvisé ça ce matin. J'ai utilisé un peu de vinaigre de cidre au lieu de jus de citron. Je me suis dit, peut-être ça va être intéressant pour faire ressortir le goût de la pomme. Et là, les pommes, je les ai fait pré-cuire. Je les ai fait poêler un petit peu. Et je me suis dit, est-ce qu'on pourrait incorporer un élément un peu gourmet, entre guillemets, un beurre noisette? Moi, comment je fais le beurre noisette? Je prends du beurre végétalien, j'ajoute un tout petit peu, une pointe, vraiment des mini quantités de café instantané, de pâte de miso et d'huile de sésame grillée. T'sais, on parle de 1 millilitre, là, c'est vraiment pas grand-chose. J'ai fait revenir mes pommes dans cette espèce de beurre-là pendant 5 minutes. Pourquoi? L'avantage de pré-cuire les pommes, c'est que ça leur permet de s'affaisser beaucoup. Donc, on a de la place pour remplir davantage notre plat de cuisson. Puis, on peut le voir, en fait, là, tu sais, l'épaisseur, là, si je vous le montre, là, c'est vraiment plus, tu sais, celle-là, il y a eu une pré-cuisson, il y a une fois et demie plus de pommes à peu près dedans. Fait que ça va être un peu plus dense. Puis, la garniture, c'est essentiellement la même chose. La seule chose qui est différente, c'est que c'était du beurre froid. Donc, que j'ai haché en gros morceaux, que j'ai incorporé avec les mains, puis émietté avec les mains, tu sais. J'ai pas goûté encore non plus, tu sais. Fait que je sais pas. Moi, ce que je trouve intéressant, je trouve que la garniture, elle est plus belle, tu sais, juste l'apparence là, sur le dessus.
1: La deuxième.
0: Alors que l'avoine est quand même en gros morceaux, je l'ai pas broyée comme Stélio le suggérait. Je pense que ce serait une bonne idée. Mais je trouve qu'elle a l'air plus d'un dessert gourmet. L'autre a plus l'air de quelque chose de grano, je trouve.
1: OK. Est-ce que ça t'a pris beaucoup plus de temps à faire la deuxième?
0: Non, honnêtement, c'est comme, tu sais, c'est peut-être un 10 minutes de plus, tu sais, le temps de faire pré-cuire et tout ça, puis laver le chaudron, là, tu sais. Parce que ça fait une différence, tu sais.
2: Le premier, les pommes sont beaucoup plus sucrées. Moi, je préfère le premier.
1: Moi aussi, je préfère le premier.
3: Moi aussi, je préfère le premier, mais la complexité de saveur dans le deuxième, c'est vraiment intéressant. Mm-hmm. Et comme Caroline le dit, c'est un peu plus gourmet,
1: parce
3: effectivement.
1: Parce qu'elle nous l'a expliqué. Mm-hmm. Mais pas le savoir, pas voir les plats, pas voir comme ça.
3: On l'a senti une différence,
0: oui,
3: moi.
0: Oui, OK. C'est vrai que moi, je préfère vraiment la croûte, la deuxième aussi. Je trouve que la texture est plus intéressante.
1: Moi, j'ai pas
0: pardon, celle avec le beurre froid. Pour ce qui est de la garniture, en fait, c'est vrai que c'est beaucoup plus acidulé parce qu'il y a vraiment plus de pommes, en fait. Puis j'ai pas équilibré ça avec plus de sucre, tu sais. Moi, en fait, c'est vraiment plus dans ma palette. La deuxième, en fait, là, le ratio pomme acidulée avec la garniture quand même bien sucrée, bien riche, là, bien gourmet. C'est ce que je préfère. Fait que moi, je pense que faire pré-cuire les pommes pour pouvoir en mettre une plus grande quantité, moi, je trouve que ça vaut la peine. Mais c'est très bon aussi, là,
1: mais
0: si on
1: premier,
0: veut y aller
1: directement.
0: Les
1: pommes sont pas très sucrées.
0: Exactement. Mmh. Ça dépend vraiment des variétés de pommes. Tu sais, même dans la même variété, ça peut varier. on a goûté à bien des affaires.
4: C'est l'avoine.
0: Ah, l'avoine. OK, c'est pas la petite nouille de pomme de terre là, de tout à l'heure. Là.
1: Est-ce qu'Alec Castonguay, là?
5: Oui, je suis là.
1: OK, Alec, prends la relève.
5: OK, c'est ce que je me suis dit. Pauvre Pénélope, pendant qu'elle s'étouffe, je vais vous raconter ce dont on va parler à Midi Info. On va parler, nous aussi, de nourriture, mais de prix du bœuf avec nos collègues de l'émission L'Épicerie. Savez-vous que le prix du bœuf est l'aliment qui a le plus augmenté depuis 25 ans à l'épicerie? 400% de hausse pour le kilo du prix du bœuf. Il y a des tests qui ont été faits par nos collègues de l'épicerie. Dans un kilo de bœuf haché, parce que je parle de bœuf haché, là. Donc, 400% de hausse du prix du bœuf haché.
1: Et dans je suis là. 4 fois, c'est beaucoup, Alex.
5: 400% de hausse pour le bœuf haché.
1: 400%, c'est beaucoup, c'est énorme.
5: Et dans un kilo de bœuf haché, il peut y avoir jusqu'à de la viande de 400 vaches différentes. La vache de réforme, parce qu'on ne connaît pas la provenance
1: Julien du balado, Justin Laramé du balado, et c'était hallucinant.
5: Ah oui, c'est très, très bon. Très, très bon. Donc, on parle de ça, puis on vous parle aussi d'intelligence artificielle et des risques pour l'humanité, entre autres. Voilà.
1: Bonne émission.
5: Petit sujet. Oui, bonne. Merci.
1: L'avoine est aussi un petit risque pour l'humanité. Une personne à la fois. Looney, Stélio, Leslie, merci infiniment à vous trois.
0: Merci.
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1: Midi, midi 30 à Terre-Neuve, ici Maxime Bossonnet, voici vos informations. Des corridors scolaires verront le jour à Edmundston, une première au Nouveau-Brunswick. Ces corridors sont des trajets aménagés autour des écoles pour permettre aux enfants de se rendre en classe à pied ou à vélo et de façon plus autonome et sécuritaire. Implanté depuis quelques années au Québec et ailleurs en Amérique du Nord, le modèle sera progressivement déployé dans 6 écoles primaires d'Edmundston. Plusieurs pistes sont envisagées, traverses surélevées, arrêts obligatoires, nouvelles signalisations, éclairage amélioré ou encore terre-plein centraux. Pascal Ludon est coordonnateur au développement du territoire pour la ville d'Edmundston.
2: Le corridor scolaire, c'est vraiment d'identifier un trajet que les gens, donc un trajet qui est favorisé, qui est priorisé pour les gens pour aller à l'école. Donc, c'est dans le 1 km là, autour des écoles primaires, mais ça peut être aussi secondaire, où est-ce que la municipalité fait des interventions qui visent à sécuriser les déplacements puis rendre le déplacement plus confortable pour les enfants et les familles.
1: Et le projet devrait s'échelonner sur 2 ans. Les premiers aménagements seront réalisés cette année, puis ajustés l'année prochaine. À l'île du Prince-Édouard, la commission scolaire de langue française et plusieurs experts rappellent qu'il est souvent difficile d'inciter les élèves en milieu minoritaire à parler français en dehors des cours. Selon eux, la solution ne repose pas uniquement sur le personnel scolaire. Raphaël Caron a préparé ce qui suit.
3: On voudrait que les élèves parlent français en tout temps, entre eux, avec le personnel, même dans la cour d'école, mais on est très conscient que c'est pas la réalité du milieu.
4: Selon Anne-Marie Rioux de la commission scolaire, le personnel mise sur l'encouragement pour ramener les élèves à parler en français en tout temps.
3: Le problème avec la punition, c'est que ça va avoir l'effet souvent d'amener une insécurité linguistique plus grande chez un élève.
4: Selon Chantal Mayer-Crittenden, professeure d'orthophonie à Sudbury, la clé reste la motivation des élèves.
5: Il faut que ça vienne de soi. Il faut que l'enfant veuille parler le français, qu'il voit son utilité, qu'il soit motivé à apprendre la langue.
4: Elle rappelle toutefois que la responsabilité de sensibiliser les enfants à la langue française ne repose pas seulement sur l'école.
5: Ça prend un village pour élever un enfant, si on le sait. Encore plus si on veut que cet enfant-là parle une langue minoritaire. Donc, c'est vraiment à la famille, à la communauté, à l'école, de travailler ensemble pour que cet enfant-là puisse valoriser la langue minoritaire.
4: De son côté, la commission scolaire de langue française mise sur les activités organisées au sein de la communauté pour permettre aux enfants de vivre et de s'amuser en français. Ici Raphaël Caron, Réseau-Canada, Charlottetown.
1: Il reste un mois avant la fin de la saison de traversier dans le sud-ouest de la Nouvelle-Écosse et il n'y a toujours aucun contrat pour 2027 pour le service entre la province et l'État du Maine. Le traversier Ducat, exploité par Bay Ferries, effectuera sa dernière traversée de la saison entre Yarmouth et Bar Harbor le 14 octobre. Le gouvernement provincial a prolongé le service de traversier il y a 2 ans jusqu'à cette année, le temps de conclure un accord à long terme. Les frais d'exploitation s'élèvent à environ 21 millions de dollars. La majorité des utilisateurs de ce service sont des touristes américains qui se rendent au Canada. À Terre-Neuve-et-Labrador, aujourd'hui marque le 3e jour d'une session spéciale de 4 jours à la Chambre d'Assemblée consacrée au débat sur le nouvel accord énergétique avec Hydro-Québec. La journée a commencé par une série de questions adressées au président du comité de surveillance des négociations sur le fleuve Churchill. Des représentants de Hydro Terre-Neuve-et-Labrador répondront aux questions dans l'après-midi, suivis par les membres de l'équipe de négociation avant une période de questions de 30 minutes ce soir. Dans le reste de l'actualité, les consommateurs doivent payer de plus en plus cher leur bœuf haché à l'épicerie. Autrefois considéré comme un choix économique, ce n'est plus le cas. En plus du coût, la qualité n'est pas toujours au rendez-vous. Voici le reportage de Caroline Lacroix de l'émission L'épicerie.
6: Le prix du bœuf haché a explosé de près de 400% en 25 ans. Pascal Thériault est agronome et économiste à l'Université McGill.
7: La hausse du prix des grains il y a quelques années a fait en sorte que beaucoup de producteurs ont réduit leur cheptel. La demande demeure forte, l'offre n'est pas au rendez-vous et donc ça crée une pression à la hausse sur les prix.
6: Et la facture n'est pas le seul problème. Le consommateur se heurte à une grande opacité sur l'origine du produit. Lorsqu'une viande est coupée ou hachée au Canada, il n'est plus obligatoire d'indiquer sa provenance. Dans son balado Fronde Bœuf, le documentariste Justin Laramée souligne le long parcours du bœuf avant de se retrouver dans nos assiettes.
8: Dans une même barquette de viande hachée, il peut y avoir des viandes de vaches mélangées, par exemple, d'Australie, Canada, États-Unis, Nouvelle-Zélande, bref, sans que ça soit écrit sur l'emballage.
6: Alors que le Québec importe massivement du bœuf haché, il exporte environ la moitié de ses vaches de réforme.
9: Les animaux que vous voyez autour de moi ici, au fait, ils vont aux encans.
6: Indira Moody est présidente de Viande la France, l'un des rares abattoirs québécois.
9: Ils sont rachetés par les Américains qui vont les transformer chez eux et qui reviennent se faire consommer ici.
6: Pourtant, une production de proximité a un impact direct sur la fraîcheur et la qualité de la viande. C'est ce que démontre un test à l'aveugle réalisé par l'épicerie. Le bœuf local a largement surpassé les barquettes génériques et les autres marques. Mais comme ces produits se font rares en supermarché, des voix s'élèvent pour que le bœuf d'ici devienne plus accessible et plus abordable. Ici Caroline Lacroix, Radio-Canada, Montréal.
1: Et ce reportage sur le bœuf haché sera diffusé ce soir à l'émission L'Épicerie. Voilà ceux qui complètent vos informations. Restez des nôtres pour votre émission Sens Large avec Karine Godin. C'était Maxime Bossonnet. Très bonne journée à notre antenne.

avez besoin de voir un professionnel de la santé, mais vous n'arrivez pas à obtenir un rendez-vous. Depuis la pandémie, il y a une option qui s'est ajoutée à l'offre de services de soins primaires, les soins virtuels. En quelques clics, vous pouvez avoir accès à un médecin ou une infirmière praticienne pour une série de problèmes de santé. Une solution miracle pour bien des citoyens qui ne savaient plus vers qui se tourner. Mais les soins virtuels sont-ils une vraie solution de fond ou un simple pansement sur un système en crise? Prenez place, on ouvre la réflexion. Ici Karine Godin, vous écoutez Sens large.

0: L'offre des services virtuels varie beaucoup selon nos régions en Atlantique. À l'Île-du-Prince-Édouard, par exemple, la province rembourse les consultations seulement pour les insulaires qui n'ont pas de médecin de famille, alors qu'au Nouveau-Brunswick, en Nouvelle-Écosse, c'est gratuit pour tout le monde. Terre-Neuve et Labrador aussi, et la province amène le service encore plus loin avec les salles d'urgence virtuelles. Ça, c'est nouveau dans les communautés. Et pour mieux comprendre l'impact réel de ces services, je reçois le directeur général du Conseil de la santé du Nouveau-Brunswick, Stéphane Robichaud. Bonjour.
1: Bonjour.
0: Bon, au Nouveau-Brunswick, c'est une entreprise privée, Fundhever, qui fournit présentement le service, alors qu'auparavant c'était Maple. Un visite NB est devenu soins virtuels NB. Qu'est-ce que vous pensez d'abord des soins virtuels? Est-ce que ça vient répondre à un réel besoin?
1: Ben, je pense pour les auditeurs, c'est bien de définir aussi, hein, c'est quoi. On parle d'être capable d'interagir avec le professionnel de la santé, en majorité par téléphone. Vous avez fait mention de la pandémie, en 2020, ce qu'on a introduit en 2020, en fait, d'une part, c'est la capacité pour les professionnels de la santé d'être payés pour interagir par téléphone. C'est important de comprendre ça, là, parce que où je vais avec ça, c'est quand on parle des soins virtuels, nous, ce qu'on a pu comprendre de nos discussions avec des citoyens, c'est que c'est un moyen et non pas une fin. Et pour ce qui est des opinions, c'est quand on dit c'est divisé, là, c'est pas parce que c'est pas un regard global sur les soins virtuels, c'est qu'il y a pour des personnes que c'est définitivement un plus. Si on pense à tous ceux qui n'ont pas de médecin de famille, par exemple, c'est une façon rapide d'avoir un service, et même pour ceux qui en ont un, pour certains types d'interactions, c'est idéal.
0: Et est-ce qu'on vient alléger la pression sur le système actuellement parce qu'on sait que les urgences, c'est difficile, il y a une pénurie de personnel. Est-ce qu'on vient alléger cette pression-là ou on vient déplacer le problème ailleurs?
1: C'est une question importante. Puis pour ce qui est le lien avec le système, c'est le suivant. C'est que malheureusement, et vous avez fait allusion au contrat. C'est un contrat qu'on a actuellement. Oui. Il y a un contrat, mais vous savez, ça fait longtemps au Nouveau-Brunswick qu'on a télésoins, par exemple, où on peut appeler un numéro de téléphone et il y a un système de triage et tout ça. Alors, l'usage virtuel, on fait ça depuis longtemps. Pour ce qui est du système, moi, ce que j'ai retenu particulièrement de nos discussions avec les citoyens et des professionnels de la santé, c'est à quel point quand les gens réalisent que c'est une façon d'améliorer les services de santé primaire. Ça, c'est important, d'améliorer les services de santé primaire. Alors, ça suggère que c'est un moyen que si on l'introduit de façon efficace dans les services de santé primaire, je vais donner un exemple, on a un médecin de famille, il y a une clientèle avec des mobilités réduites, il n'a pas besoin de voir ses patients pour chaque visite physiquement. Il ne remplace pas ses visites physiques avec du virtuel, mais il introduit du virtuel, ce qui fait que pour les gens, tout d'un coup, ils n'ont pas à conduire. Ça diminue des coûts, c'est beaucoup plus rapide.
0: Vous faites vraiment la distinction entre une clinique, un médecin de famille qui va offrir des soins au téléphone virtuellement ou cette application où on rentre nos symptômes, on souhaite voir un professionnel de la santé. Pour quand vous, il y a vraiment une distinction à faire dans l'efficacité de ces deux modèles-là?
1: Absolument. Puis même que je pense qu'il faut s'éloigner d'un des deux modèles. C'est qu'il faut arrêter avec le système d'introduire des composantes de façon déconnectiste. C'est d'ailleurs une des choses que les citoyens ont beaucoup souligné. C'est la continuité des services. Alors, je fais affaire avec... Et on en a parlé auparavant, vous et moi, en lien avec les services de santé primaire. Par exemple, quand on a eu le phénomène des cliniques, ce qu'on appelait cliniques sans rendez-vous.
0: Oui.
1: Et qu'on a une partie de la population...
0: Oh, on en a de moins en moins.
1: De moins en moins. Oui, parce que, voilà... Quand on a introduit cette capacité-là d'être payé pour servir des patients, il faut comprendre que, et je reviens à ça, que dans certains milieux, on a ajouté ces options-là pour améliorer l'expérience de soins pour le patient. Mais faut pas être surpris si, pour certains, l'angle, c'est que ça a amélioré l'expérience de fournir des services pour le fournisseur. Et je vais vous donner un exemple. On sait qu'il y a des cas où on a des fournisseurs de services sur certaines de ces plateformes-là. Ça permet de trier qui est en attente d'un appel et de choisir qui on va choisir comme patient à ce moment-là. Ce qui veut dire que les cas plus compliqués, plus difficiles, on ne les adresse pas. Alors, ça, c'est une partie système, mais quand vous me posez la question, est-ce qu'on a allégé le poids pour le système? Vous savez, ce qu'il faut faire, c'est améliorer le service à la clientèle. Et si on améliore le service aux patients, la qualité coûte moins cher.
0: Et vous avez parlé de s'éloigner d'un des deux modèles. Est-ce que je comprends que, selon vous, le modèle privé là, avec soins virtuels NB, il faudrait s'en éloigner ou mieux l'intégrer dans le système actuel?
1: Oui, merci pour la précision. C'est ce que je dis, c'est l'approche que je dis qu'il faut s'éloigner, c'est de regarder à introduire dans le système des composantes indépendantes, dans ce cas ici, mettons, un fournisseur de services de santé virtuelle, sans que ce soit nécessairement intégré à une amélioration des services de santé primaire dans ce cas-ci. On peut avoir un fournisseur de services qui vient remplir un besoin dans nos efforts d'améliorer nos centres de services de santé primaire. Faut pas perdre de vue parce que, et ce que je dis là, c'est pas contraire à des approches actuelles. Un des messages actuels du gouvernement, c'est qu'on veut améliorer les services de santé primaire. Quand on parle qu'on ajoute des centres, c'est pas pour atteindre un tel numéro ou nombre de centres. C'est qu'on veut éventuellement s'assurer que sur n'importe quel territoire néo-brunswickois, on est associé à un service de santé primaire. 100%. Un peu comme si un jeune arrive dans une région, il doit aller à l'école. Il n'est pas sur une liste d'attente de 2 ans. Il va à l'école. Mmh. On veut ça comme service de santé primaire. On n'est pas là. Et quand on pense que c'est ça l'objectif à long terme, des éléments comme les services de santé virtuels, il faut être très prudent dans la manière qu'on intègre ça dans le système. Sinon, on crée des silos additionnels.
0: Qu'est-ce qu'on peut améliorer dans la façon qu'on fait les choses présentement?
1: C'est une question d'assurer, par exemple, puis de la perspective client. Je dirais, il y a un nombre de choses, mais comme je l'ai dit au début, il y a des éléments que les personnes actuellement apprécient beaucoup. Si on n'a pas de médecin de famille, on adore être capable d'utiliser ça. Si notre problème était simple, se fait au téléphone, on adore ça. Moi, je dirais, c'est de s'assurer que dans nos pratiques de santé primaire, qu'on n'abuse pas de l'élément virtuel, parce que grande préoccupation auprès des citoyens que ça vienne remplacer les visites en personne. Et ensuite, c'est de voir comment est-ce que ça vient améliorer le service en fonction de certaines clientèles. Et je vous donne l'exemple de gens qui ont un handicap, par exemple. Pour eux, tout ce qu'on peut éliminer de besoin de quitter la maison pour se rendre au bureau, c'est important.
0: Stéphane Robichaud, vous êtes directeur général du Conseil de la santé du Nouveau-Brunswick. Merci beaucoup d'avoir été avec nous.
1: Bienvenue, fait plaisir.
0: Et si les soins virtuels sont l'option la plus efficace pour des patients, est-ce que ça peut réellement remplacer une visite dans une clinique médicale avec un professionnel de la santé? Je reçois maintenant le président de la Société médicale du Nouveau-Brunswick, Dr. Carl Boucher. Bonjour.
2: Bonjour, Karine.
0: Bon, selon vous, les soins de santé virtuels, est-ce que c'est une bonne solution pour pallier au manque d'accès aux soins primaires? Qu'est-ce que vous en pensez?
2: Ben oui, puis non. Puis je pense qu'il faut nuancer la réponse de ça. Premièrement, prime d'abord, faut dire que les soins virtuels, c'est pas une sorte de type de soins qu'on offre aux patients. C'est un outil de plus qu'un médecin et un patient ont pour communiquer ensemble et délivrer les services médicaux nécessaires. Il faut vraiment faire une différence entre

0: faire la distinction entre soins virtuels Nouveau-Brunswick et
1: Oui.
0: puis les soins virtuels qu'on a avec son médecin. Quand je pense à mes patients, de la façon que j'utilise les soins virtuels, il faut que moi, en tant que médecin, j'évalue lorsqu'un patient appelle, est-ce que c'est un bon cas pour faire une visite virtuelle? Par la suite, je l'offre au patient. Si lui accepte de le faire, good. On a une entente entre moi et mon patient que c'est un bon soin. Si qu'un patient appelle et veut absolument se faire voir pour une raison physique, je crois que c'est de bonne grâce de lui offrir ce rendez-vous physique-là. Un peu dans le même sens que si il ne veut pas venir, je dois lui expliquer pourquoi il faut qu'il vienne physiquement. Donc, c'est un peu difficile et arbitraire de dire que ça devrait être physique, ça devrait être virtuel. Il faut que le médecin et le patient s'entendent ensemble. Si qu'on prend le même argument que je viens d'utiliser, et on l'applique à soins virtuels Nouveau-Brunswick. Soins virtuels Nouveau-Brunswick, c'est un beau mot, un emballage qui, dans le fond, décrit un filet de sécurité pour n'importe qui n'a pas accès à son médecin ou qui n'a pas de médecin de famille. Est-ce que tout ce système-là devrait être virtuel? Aucunement. Ça ne veut pas dire que vous n'avez pas un médecin de famille, que tous les fois que vous avez besoin d'un système de santé, que ça peut se faire par virtuel. Parce que clairement, moi, il y a des patients qui appellent ici pour avoir un soin virtuel et je leur dis, c'est pas approprié, il faut que tu viennes voir. Donc, il faut que soins virtuels Nouveau-Brunswick ait aussi cette option, parce que ce n'est pas à cause que tu n'as pas de médecin de famille que tu n'as pas le droit d'avoir un rendez-vous physique.
1: Mais est-ce que vous le voyez, ça, des gens qui ont consulté soins virtuels Nouveau-Brunswick qui se retrouvent par la suite dans votre clinique parce que soit que ça n'a pas réglé la situation, soit qu'il y a eu un mauvais diagnostic? Est-ce que vous les voyez, ces cas-là?
0: Absolument. Puis je pense que c'était un des gros arguments que les médecins avaient contre l'ancien système de e-visit, où ce que les gens consultaient et consultaient avec un accès très rapide. Donc, qu'est-ce qui pouvait arriver? Mes patients avaient un rendez-vous avec moi dans 2 à 3 jours. Ils appelaient ici. Ma secrétaire jugeait que un 2 à 3 jours d'attente était possible. Eux se tournaient de bord puis disaient, ben moi je veux vraiment mon service tout de suite. Donc j'appelle e-visit. Mais e-visit, parfois, avec des rendez-vous par texto, c'est difficile pour certaines pathologies. Je veux dire, je peux pas diagnostiquer un otite chez un enfant en échangeant par texto pour un téléphone. Donc, souvent, ces patients-là se retrouvaient avec des diagnostics, des antibiotiques, que lorsque je les voyais au bureau, étaient probablement pas appropriés. Mais est-ce que ça arrivait, sur quelle fréquence et comment? J'ai pas de data. C'est plus des anecdotes ici et là. Mais oui, par expérience personnelle, c'est clair que ça se produisait.
1: Et avec le nouveau modèle, justement, il y a un vérificateur de symptômes, il y a les appels à 811 pour tenter de faire un triage. Sentez-vous qu'on est venu améliorer la situation avec le nouveau système?
0: Je pense que c'était de bonne foi. Je pense qu'on va dans la bonne direction. C'était des méthodes de savoir est-ce que vous avez le bon soin donné par le bon traiteur. Parce que les patients, je veux dire, c'est pas de leur faute. Ils n'ont pas tout le temps les connaissances nécessaires pour dire j'ai besoin de voir tel fournisseur de soins. Donc, à quelque part, je crois qu'il faut qu'il y ait un service, un filtre ou un gateway pour dire tu vas à gauche ou à droite dans le système. C'est pas mauvais. Est-ce qu'il y a place à l'amélioration? Clairement. Il y aura toujours de la place à augmenter puis spécifier quelle sorte de type de service on donne pour qui. Donc, je pense un pas dans la bonne direction, mais il y a clairement encore du travail à faire de ce point de vue-là.
1: Et ces plateformes-là qui sont, disons, plus rapides, où on peut, en quelques clics, tenter d'avoir un rendez-vous, sont venues dans un contexte très, très précis, celui de la pandémie. Mais là, 5, 6 ans plus tard, quelle réflexion il faudra avoir, selon vous, par rapport à l'utilisation de ces plateformes-là?
0: Ben, je pense que dans votre intro, là, vous avez amené un bon point tantôt que certaines provinces fait différent. Nous, on paye pour n'importe qui. Nouvelle-Écosse, c'est si t'as pas de médecin de famille. Une Terre-Neuve différente. Donc, je pense qu'à quelque part, les différents paliers affectent des différents besoins. Si on paye pour tout le monde, ben, ça fait un peu la situation que je viens d'expliquer. Où ce que mon patient, que je traite et que je peux donner un rendez-vous dans un temps opportun, si quelqu'un appelle demain matin, j'ai besoin d'une represcription de mes pilules de haute pression, docteur Boucher, ben, ma secrétaire dit, OK, ben, il te reste combien de jours de pilules, dans combien de temps qu'on peut s'organiser, on va te donner un rendez-vous dans 4 jours. Ben, cette personne-là, il n'y a rien qui l'empêche de dire, moi, 4 jours, c'est approprié, mais ça ne l'est pas pour moi. Je passe tout de suite à soins virtuels NB, puis j'ai mon represcription. Bye bye la visite. Est-ce que c'était une bonne façon de faire? C'est pas à moi juger, mais la possibilité est là pour le patient. Nouvelle-Écosse, c'est différent. T'as pas de médecin de famille, donc c'est
1: Du
0: une autre
1: côté de l'île
0: façon.
1: du Prince-Édouard, que lorsqu'on n'a pas de médecin de famille, on peut y avoir accès, mais oui, c'est intéressant. Puis le Terre-Neuve et Labrador aussi, qui arrivent un petit peu plus loin, et là, ça, c'est nouveau. Ils semblent vouloir mettre en place des salles d'urgence virtuelles. On a vu ça au Québec aussi, l'apparition de ce modèle-là. Qu'est-ce que vous en pensez?
0: Ça me fait extrêmement peur. Je vais être honnête avec toi, j'ai été urgentologue pendant près de 10 ans. Et puis, je vais recommencer, by the way, parce qu'il manque des autres, il y a manque d'urgentologues dans les hôpitaux. Mais en bout de ligne, c'est Les soins virtuels, c'est un outil. C'est quelque chose qui devrait être là pour augmenter les services, donner une meilleure qualité de soins aux patients. Donc, c'est utile dans

0: certaines urgences, lorsque c'est pour aider les médecins sur place, aider les débits, aider à diminuer l'attente ou rediriger certains, peut-être, codes moins importants, au lieu d'attendre des 7-8 heures de temps, peut-être qu'un fournisseur virtuel pourrait vous aider dans une salle d'attente. Ce qu'il faut faire très attention, c'est que ça ne remplacera jamais un médecin qui est au chevet d'un patient pour intuber quelqu'un, pour sauver la vie de quelqu'un. Donc, vous pourrez mettre toutes les sortes de systèmes virtuels avec des iPads et n'importe que vous voudrez. Ça ne sauvera jamais la vie de quelqu'un. Donc, il faut que le gouvernement fasse attention de ne pas remplacer des services existentiels par des services virtuels qui ont l'air modernes, qui ont l'air beaucoup plus performants, plus rapides, mais qui, en bout de ligne, doivent être un ajout et ne pas remplacer des services essentiels dans des coins ruraux de la province où ce que souvent, c'est peut-être la solution facile ou ce qu'on a de la difficulté à faire du recrutement. Donc, on va offrir des soins virtuels à la place. Ça ne remplacera jamais les vrais soins d'un médecin.
1: Docteur Carl Boucher, vous êtes président de la Société médicale du Nouveau-Brunswick. Merci beaucoup d'avoir été avec nous.

0: Les soins virtuels sont devenus une solution pratique, mais loin d'être parfaite, on l'entendait. On n'est pas la seule région au monde qui se pose ces questions-là. Je vais poursuivre maintenant avec la professeure en gestion des services de santé en administration publique à l'École des hautes études publiques de l'Université de Moncton. Stéphanie Collin, bonjour.
1: Bonjour.
0: Bon, lorsqu'on parle de soins virtuels, chaque juridiction y va de sa propre approche. On a entendu aussi les préoccupations. Est-ce qu'on va trop loin dans certains cas? Est-ce qu'il y a une recette qui semble bien fonctionner, là?
1: Une recette qui semble bien fonctionner, je suis pas certaine parce que oui, Monsieur Robichaud parlait de la télésanté qui date depuis déjà un bon moment, mais je vous dirais que l'expérience des salles d'urgence virtuelles, par exemple, comme on le voit au CHU Juif à Montréal, à l'hôpital Sunnybrook aussi, à Toronto, tu sais, on dirait que ça a pris, c'est très populaire, je vous dirais, depuis la pandémie. Une chose est certaine, je crois que la question à se poser, c'est pas de se dire est-ce que c'est bon ou pas. Je crois que c'est là pour rester, mais c'est de se dire est-ce qu'on est capable d'améliorer les services qu'on offre, puis à qui bénéficient ces services-là, finalement, offerts par l'entremise des soins virtuels? Puis est-ce qu'il y a des conséquences pour le système? Est-ce qu'on crée certaines barrières aussi, là? Faut voir ça, les soins virtuels, dans un système vraiment complexe qu'est le système de soins de santé.
0: Et Dr. Boucher donnait l'exemple, entre autres, de soins de santé virtuels qui sont implantés dans les urgences, dans des petites communautés rurales à Terre-Neuve et Labrador. Est-ce que ça, cette notion-là d'accès est importante dans la réflexion, le fait qu'on se dit, ben, on va remplacer un service en personne avec un soin virtuel dans des régions où le recrutement, par exemple, est plus difficile?
1: La notion d'accès, elle est vraiment au cœur des soins virtuels. Ce qu'il faut se rappeler, je crois, qui est important aujourd'hui, c'est de dire, même si on améliore l'accès, ça veut pas dire qu'on améliore l'équité, puis ça veut pas dire non plus qu'on va améliorer la qualité des services. La littérature sur le sujet démontre qu'il y a des répercussions positives à la santé numérique, aux soins virtuels, par rapport notamment au déplacement, à l'accès géographique. Or, on crée parfois des inéquités où il faut s'assurer que nos ressources là, soient distribuées de façon équitable dans la société. On parle dans la littérature d'une fracture numérique. Puis je vais vous expliquer c'est quoi, c'est dire est-ce que on a les compétences pour aller sur la plateforme numérique? Est-ce qu'on a accès à Internet? Mmh. Est-ce qu'on a accès à un téléphone, à un ordinateur? Est-ce qu'on a un petit espace privé pour pouvoir discuter de façon confortable, si je puis dire, avec un professionnel de la santé? Puis ce qu'on se rend compte aussi dans la littérature, c'est que ce sont souvent les personnes les plus vulnérables qui ont déjà pas accès au système de santé, qui ont de la difficulté à accéder aux soins virtuels aussi. Les personnes âgées, les personnes qui souffrent de problèmes de santé mentale, les Premières Nations, les personnes immigrantes, les personnes défavorisées. Donc, les soins virtuels ne permettent pas nécessairement de diminuer les inéquités dans la société.
0: Et les gouvernements, les autorités publiques, quels indicateurs vraiment ils devraient suivre en priorité pour ajuster cette offre-là pour qu'elle réponde aux besoins de tout le monde?
1: C'est une très bonne question, ça. Ça aussi, ça sort dans les écrits. Il faut vraiment s'éloigner de cette approche-là, technico-centrique, si je puis dire, puis aller au-delà des indicateurs économiques, de l'argent, de la rapidité avec laquelle on offre des services, du nombre de patients qu'on peut voir en consultation, puis voir comment les soins virtuels ont des influences sur les relations entre les professionnels de la santé, comment les soins virtuels finalement peuvent changer la trajectoire des soins, peuvent avoir des répercussions sur la coordination des services. Donc, c'est pas, comme vous l'avez dit d'entrée de jeu, là, un diachylon qui nous permet de régler certains problèmes, puis qu'on peut voir comme une solution miracle. Faut vraiment la voir dans un système complexe. Puis d'ailleurs, je crois que l'entreprise qui gère les soins virtuels doit faire partie des discussions. Tu sais, on pense au Conseil de la santé, réseau de santé, MEDAVI. Tu sais, lorsqu'on voit le portrait du système de santé au Nouveau-Brunswick, là, cette entreprise privée-là, elle doit faire partie des discussions liées à l'amélioration du service de santé.
0: Stéphanie Collin, vous êtes professeure en gestion des services de santé en administration publique à l'Université de Moncton. Merci beaucoup d'avoir été des nôtres.
1: Je vous en prie.
0: Et si vous aussi, vous voulez participer à la discussion, rendez-vous sur la bulle de conversation de l'application audio de Radio-Canada. Vous pourrez y découvrir d'autres contenus de nos régions en Atlantique. Sens large est une réalisation de Vincent Lehoulier, à la recherche Sabrina Desnoyers, à la technique Scott Beaulieu et Terry Cottreau. Ici Karine Godin, je vous souhaite une excellente journée.

Ici Maxime Bossonnet, voici vos informations régionales en Atlantique. Des corridors scolaires verront le jour à Edmundston, une première au Nouveau-Brunswick. Ces corridors sont des trajets aménagés autour des écoles afin de permettre aux enfants de se rendre en classe à pied ou à vélo et de façon plus autonome et sécuritaire. Implanté depuis quelques années au Québec et ailleurs en Amérique du Nord, le modèle sera progressivement déployé dans 6 écoles primaires d'Edmundston. Plusieurs pistes sont envisagées, traverses surélevées, arrêts obligatoires, nouvelle signalisation, éclairage amélioré ou encore terre-plein centraux. Le projet s'échelonnera sur 2 ans. En Nouvelle-Écosse, 86 patients dialysés sont transférés vers d'autres centres de traitement pendant environ 2 mois. La raison, des problèmes d'humidité au sein du centre de soins communautaire de Byers Lake. Santé Nouvelle-Écosse indique que le déménagement temporaire devrait débuter le 28 septembre et se poursuivre jusqu'aux alentours du 7 décembre. La clinique dispose de 24 fauteuils de dialyse 6 jours par semaine. 7 patients devront se rendre à Bridgewater, les autres à l'hôpital Victoria. Les partis d'opposition à l'Île-du-Prince-Édouard dénoncent le report à 2028 de la réforme de la loi sur l'accès à l'information. Les libéraux et les verts rappellent qu'une commission parlementaire avait formulé 27 recommandations l'automne dernier. Le député libéral Gordon McNeely affirme que ce délai reculera davantage la province par rapport aux meilleures pratiques au pays. Et puis aujourd'hui marque le 3e jour d'une session spéciale de 4 jours à la Chambre d'Assemblée à Terre-Neuve-et-Labrador consacrée au débat sur le nouvel accord énergétique avec Hydro-Québec. Des représentants de Hydro Terre-Neuve-et-Labrador répondront aux questions dans l'après-midi. Voilà ce qui complète vos informations régionales. C'était Maxime Bossonnet. Merci d'être à l'écoute.

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Bonjour, bon mercredi. Depuis quelques jours, ça brasse sur deux fronts, l'intelligence artificielle et les dangers d'en perdre le contrôle et les prises de position politiques des méga vedettes internationales, notamment avec ce qui se passe dans la tournée du chanteur britannique Ed Sheeran, qui est aux prises avec une

0: une démission complète des artistes de sa tournée à la suite d'une controverse qui touche le conflit au Proche-Orient et le sort du peuple palestinien. Alors, on va aborder les deux sujets aujourd'hui à l'émission. D'abord, vers 12h10, le directeur scientifique du MILA, l'Institut québécois de l'intelligence artificielle, Hugo Larochelle, va être avec nous. Il y a un grand sommet sur l'IA qui s'ouvre aujourd'hui à Montréal, le sommet All-In, sur fond de remise en question de la vitesse à laquelle on progresse avec l'intelligence artificielle. Il y a des employés démissionnaires des entreprises de tête dans le domaine comme Anthropic ou OpenAI qui parlent même d'un risque non négligeable pour l'avenir de l'humanité. Il y a certains grands patrons de l'IA qui plaident pour plus d'encadrement, plus de règles, proposent de ralentir. Et à l'inverse, ben Donald Trump, lui, est contre, pointe vers la Chine. Il ne veut pas lever le pied pour ne pas perdre cette course à l'intelligence artificielle. Et il y a d'autres patrons d'entreprises. Je pense notamment au patron de Cohere, le gros joueur canadien de l'intelligence artificielle, qui disent... Ben, les joueurs américains jouent un double jeu. Ils veulent des règles qui leur conviennent pour empêcher les plus petits joueurs, de les concurrencer éventuellement, comme s'ils voulaient former une espèce de barrière à l'entrée. Alors, c'est tout un débat quand même qui fait peur un peu, soyons honnêtes. Alors, on va en parler après le Radio-Journal de midi. Et dans le cas d'Ed Sheeran, ma collègue Rebecca McKinnon va être avec nous vers 12h50 pour nous dire ce qu'elle pense de ce fiasco de relations publiques pour le chanteur britannique et plus largement du positionnement des artistes lorsqu'il y a un débat politique clivant comme celui du Proche-Orient, de Gaza et d'Israël. Et aussi, un peu plus tard à l'émission, on va parler du premier débat des chefs hier soir dans la campagne avec Hélène Buzetti et Marie-Michèle Sioui. Puis on va en parler également tout de suite avec Marie-Hélène Tremblay. Bonjour Marie-Hélène.
1: Bonjour Alec.
0: Premier donc débat des chefs d'une séquence de trois hier soir, le face-à-face TVA. Les chefs ont cherché à marquer des points pour séduire les électeurs. Est-ce que l'exercice a été concluant?
1: La fameuse question, est-ce qu'il y a un gagnant?
0: Ça dépend des points de vue, c'est ça?
1: Absolument, mais c'est un peu comme si vous me demandiez d'identifier l'étoile du match après la première période. J'ai comme envie de dire, attendons la fin du match, parce que hier soir quand même, il y a personne qui a marqué trois buts là, dans la première période. C'est assez partagé. Évidemment, Christine Fréchette, elle a été la cible de plusieurs attaques parce qu'elle doit défendre le bilan des 8 années de pouvoir de la coalition Avenir Québec. Mais dès ses premiers mots, quand même, on a senti qu'elle a cherché à se distancier de son prédécesseur en disant « Je ne m'appelle pas François Legault, je m'appelle Christine Fréchette ». Alors clairement, dès le départ, elle voulait montrer une fracture finalement entre la CAQ de François Legault et maintenant son gouvernement. À plusieurs reprises aussi, moi, j'ai remarqué qu'elle a, elle s'adressait aux femmes, elle s'adressait aux aînés aussi, et ça, c'est quand même un électorat qui est favorable à la coalition Avenir Québec.
0: Elle a eu des échanges assez tendus avec Éric Duhem sur les services de garde, entre autres les garderies, et la possibilité pour les femmes de retourner sur le marché du travail. Ça a chauffé pas mal dans ce segment-là. Ouais.
1: Exactement. Elle a quand même eu de la difficulté à défendre sa position autonomiste. Là, encore une fois, on l'a senti évidemment sur la clôture. Est-ce qu'elle a été bien servie en voulant s'immiscer des fois dans des échanges? Pas toujours. C'est une élève qu'on dit studieuse. Hier soir, elle était un peu sortie justement, on dirait, de ces frontières-là. Alors, on verra ce soir si elle va apporter certains ajustements là-dessus. Son principal adversaire, le meneur quand même, Paul Saint-Pierre Plamondon, a quand même eu la vie un peu plus facile hier. Le thème du référendum est venu tard dans le débat. Il n'a pas eu beaucoup à s'expliquer là-dessus, à défendre sa position non plus. Il a joué aussi la carte de celui qui veut rallier. Il a joué la carte rassembleur en disant qu'il avait une bonne équipe économique, en disant aussi qu'il voulait collaborer avec Mark Carney. Même était gentil avec son adversaire libéral, Charles Lemillard, j'ai trouvé. Évidemment, il a tout intérêt s'il veut gagner davantage de sièges, être en position majoritaire, si les libéraux augmentent justement dans les intentions de vote. Alors clairement, il a ménagé hier Charles Lemillard.
0: Ça pourrait diviser le vote francophone et permettre à des candidats péquistes de se faufiler. Alors,
1: exact.
0: Il avait intérêt hier à ménager Charles Lemillard. Voilà.
1: Absolument. À propos de la performance de Charles Lemillard, note de passage, je dirais, bien sûr, il a présenté certaines de ses idées, voulait séduire les Québécois, mais on a envie de dire qu'il a d'abord voulu à séduire sa base, les libéraux eux-mêmes, pour leur montrer qu'il est bien en selle dans cette campagne électorale, malgré un début difficile.
0: Parfois, les coups viennent d'endroits dont on ne s'attend pas dans un débat, et j'ai trouvé que la difficulté de Charles Lemillard dans le débat, ça a été contre Rouba Gazal sur le logement, quand elle a dit « Vous n'avez pas suffisamment d'argent dans votre cadre financier pour construire les logements sociaux que vous promettez. » Elle a dit « C'est l'équivalent de 37 000 $ par logement, c'est irréaliste, vous n'allez pas y arriver. » Puis

0: pas été capable de répondre à cette question-là. Alors, je pense pas qu'il s'attendait à être mis sur la défensive par Rouba Ghazal. Alors, des fois, c'est ça. Dans les débats, on peut être surpris, là.
1: C'était d'ailleurs un des bons points de Rouba Ghazal, parce que elle, son objectif, c'était d'être positive, de présenter ses idées. Ça a été une bonne ligne d'attaque pour Rouba Ghazal, parce que quand même, elle n'est pas parvenue à s'imposer toujours non plus dans les débats, que ce soit à 5 ou en face à face. Et le dernier, Éric Duhaime, parlons-en, c'est vrai qu'il c'est un bon communicateur, on le disait hier, il a eu de bonnes lignes hier pour s'immiscer dans certains échanges. Oui, sûrement que ça a plu à sa base. Est-ce qu'il est parvenu à élargir justement cette base électorale? Ça, c'est une autre affaire, parce que vous faisiez référence à ses échanges avec Christine Fréchette concernant les services de garde. Il a eu du mal à défendre son engagement du fameux 100 $ qui serait remis aux familles qui désirent garder leur enfant à la maison. Il a parlé d'une mesure, d'un montant symbolique. Ça a quand même frappé l'imaginaire.
0: C'est quand même 280 millions de dollars par année pour un montant symbolique. Alors, pour l'État, disons que la facture, elle est quand même salée, là.
1: Exactement. Et il a été quand même épargné, je dirais, par ses adversaires, parce qu'il y a quand même des frasques là, qui sont sorties sur plusieurs de ses candidats depuis le début de la campagne. Et ça, là-dessus, il l'a échappé belle, il a été épargné. Alors, on remet ça ce soir. Deuxième débat, donc, à nouveau, un débat qui va durer 1h30, cette fois-ci, de 20h à 21h30. Alors, ça, c'est un exercice qui demande beaucoup d'énergie. On le sait, Christine Fréchette était la seule ce matin qui était visible. Elle est allée rencontrer des militants. Peut-être qu'elle avait besoin d'un petit boost d'énergie. Alors, elle est allée voir ses militants et elle en a profité pour attaquer qui? Paul Saint-Pierre Plamondon sur son cadre financier et sur la question référendaire. Alors, on va surveiller ce soir. Il y aura sûrement des ajustements dans ce deuxième débat. On en reparlera demain.
0: Moi, j'ai trouvé que ça a paru que Paul Saint-Pierre Plamondon et Éric Duhaime avaient de l'expérience dans un débat. C'était pas leur premier. Ils avaient vécu la campagne de 2022. Charles Milliard, Christine Fréchette et Rouba Ghazal, il y a une courbe d'apprentissage. C'est pas facile faire ces débats-là. Alors, lorsque c'est notre première, il y a de la nervosité, c'est compliqué.
1: Ils sont sans doute plus solides,
0: oui,
1: là, ce
0: soir. Il va y avoir des ajustements dans les deux prochains, je pense. Un petit mot sur le Parti québécois qui souhaite abolir Santé-Québec. On le sait, le Collège des médecins était sorti contre cette idée hier. Et là, c'est au tour de l'ancien ministre Christian Dubé, qui a fondé Santé-Québec en 2024, de prendre position et de dire, ben non, c'est une mauvaise idée.
1: Exactement. C'est pas très surprenant, évidemment, parce que quand même, c'est lui qui a mis ça en place. Et dans cette lettre ouverte, Christian Dubé écrit que démanteler Santé-Québec, ça réglera en rien les problèmes et qu'une nouvelle réforme n'est pas du tout souhaitable pour le réseau. En fait, il dit, c'est vrai, Santé-Québec, il y a des lacunes, on n'est pas irréprochable, mais quand même, pour qu'un organisme si important soit efficace, il pense qu'il faut même plus qu'un cycle politique de 4 ans. Alors, c'est quand même assez récent, la mise sur pied de Santé-Québec. Alors, on n'a pas suffisamment de temps, selon lui, pour avoir ces fameux résultats concluants. Avant de procéder à l'abolition, il invite le Parti québécois à demander un bilan complet, une reddition de compte aussi, et un point sur lequel, cependant, Christian Dubé est d'accord avec le Parti québécois, c'est celui de la reddition de compte. Il pense qu'il y a matière à amélioration entre le ministre, le ministère et Santé Québec, et vous le disiez, ça s'ajoute à la sortie hier du Collège des médecins qui disait, on est parvenu à mettre en place un organisme de gouvernance qui fait en sorte qu'on est moins soumis au cycle politique. Alors, le Collège des médecins pense qu'au contraire, Santé Québec a sa raison d'être.
0: Marie-Hélène Tremblay, merci. On se reparle demain.
1: À demain.
0: On va parler des cadres financiers en pleine campagne électorale, parce qu'avec le dépôt hier du cadre financier du Parti québécois, on a tous les cadres financiers, les 5 ont été déposés. Alors, est-ce qu'ils tiennent la route, ces cadres financiers? Pour le savoir, je suis en compagnie de Louis Lévesque, économiste, président du comité des politiques publiques de l'Association des économistes québécois, qui a une longue feuille de route. Il a été travaillé au ministère des Finances à Québec, ministère des Finances au Canada également, et il est présentement président-directeur général par intérim de l'Institut sur la gouvernance d'organisations privées et publiques. Monsieur Lévesque, bonjour.
2: Bonjour.
0: Ça vous fait beaucoup de chapeaux quand même.
2: Oui.
0: Des grosses journées. Non, mais c'est ça.
2: Oui.
0: Vous avez analysé donc les cadres financiers. Vous êtes économiste, alors vous avez regardé un peu à quoi ça ressemble. Est-ce qu'on peut dire de manière générale que pour les 5 partis, les cadres financiers tiennent la route ou pas?
2: Je pense que la question doit être posée un peu différemment. C'est-à-dire, est-ce que les cadres financiers, étant donné les fondations sur lesquelles ils sont bâtis, s'ajustent aux fondations?
0: Mm-hmm.
2: Peut-être. Mais je pense qu'il faut revenir aux fondations. Les fondations, ce sont le rapport préélectoral. Et dans le rapport préélectoral, et les commentaires de la vérificatrice générale, puis l'Association des économistes a parlé là-dessus, il y a des inquiétudes par rapport aux fondations très, très

0: très importante, notamment la croissance économique. Donc, la croissance économique dépend beaucoup de notre relation avec les États-Unis. Et on n'a pas eu de très bonnes nouvelles depuis la publication des cadres du rapport préélectoral. La croissance des dépenses qui est nécessaire pour atteindre l'équilibre budgétaire, on n'a jamais vu ça en 20 ans sur une période de 4 ans. Il faudrait que les dépenses de portefeuille croissent à 2,3% par année. À 1,9% par année, erreur. Alors que la période la plus faible de 4 ans dans les 20 dernières années, qu'on a souvent évidemment associée à la période libérale, c'est 2,3%. Donc, ça, il faudrait que ça soit atteint avant même qu'on parle des cadres, dans le fond, des partis politiques.
1: Donc, on est optimiste dans la manière dont on a présenté son cadre financier du côté des partis politiques.
0: On repose sur quelque chose d'extrêmement optimiste. Il faut aussi mettre le point qui n'a pas été mis sur la table hier. Toute la question des infrastructures a été essentiellement escamotée. Très peu de commentaires. Les infrastructures au Québec, les routes, les hôpitaux, les écoles, malgré les investissements importants qui ont été faits supplémentaires depuis plusieurs années, en fait, leur état continue de se dégrader, en bonne partie à cause de l'inflation dans le coût des travaux. Quand vous mettez tout ça ensemble, ça donne une lumière différente sur chacun des cadres. Est-ce qu'on peut maintenant les regarder un par un? Ben, évidemment, comme économiste, si vous supposez dans votre cadre financier des transferts fédéraux que le gouvernement fédéral n'a pas encore annoncé, on aime moins ça.
1: Mais en fait, la CAQ, le Parti libéral et le Parti québécois disent on va obtenir plus de transferts fédéraux.
0: Oui.
1: C'est un peu de la pensée magique. On ne sait pas, dans le fond, si ça va se produire ou non.
0: C'est un espoir, mais on ne sait pas.
1: Okay.
0: Dans certains cas, il y a des augmentations de croissance économique. La croissance économique va être plus rapide dans le cas du Parti québécois parce que la baisse d'impôts des sociétés va stimuler l'économie. Mais si vous regardez l'ensemble des risques sur l'économie à court terme, tout est au négatif. Bon, puis si vous regardez... dans le fond, maintenant, est-ce que ça additionne? Oui, dans certains cas, mais ça suppose une capacité de réalisation, que ce soit du côté des promesses du Parti conservateur de réduction de dépenses et ou de, dans le cas de Québec solidaire, ça repose sur des hypothèses de revenus qui sont notamment sur les hauts revenus, qui sont des personnes très mobiles. Donc, est-ce que c'est solide globalement? Non. Mon ancien collègue au ministère des Finances, François Delorme, lui, essentiellement a donné la note de passage au cadre du Parti libéral et essentiellement pas noté les autres comme faibles. Son analyse tient la route. Mais je pense que le point le plus fondamental, ce que vous avez pas entendu hier, ce sont des leaders politiques qui disent « on est dans une situation extrêmement difficile ». On s'est promis un paquet de choses, on le livre pas vraiment, que ce soit des places en garderie, que ce soit l'accès aux services de santé, etc. On est rendu à la limite de notre capacité d'emprunt et nous avons des infrastructures qui se dégradent. Donc, la gravité ou l'ampleur des défis économiques et financiers auxquels fait face le Québec n'a pas ressorti d'aucune façon.
1: On a manqué peut-être de franchise, vous pensez? On aurait dû dire... ça va mal. Hein? Alors, faudra se serrer la ceinture. Ça va être compliqué plutôt que de dire, ben nous, on va faire ci, on va faire ça, on va faire ci.
0: Je pense qu'il y a un problème fondamental de transparence et donc de dialogue avec les Québécois pour dire, faut réconcilier nos attentes avec nos moyens. Il va falloir choisir ce qui est le plus important. Il va probablement décider de certaines choses, on va arrêter de faire ça. Et oui, il va falloir réduire, probablement contraindre les dépenses, mais le faire de façon graduelle, parce qu'entre autres, des coupures à très court terme, là, c'est presque impossible à réaliser sans réduction des services. Pourquoi? Le gouvernement actuel a déjà annoncé des réductions d'effectifs. Ce qui veut dire que les éléments faciles pour réduire les dépenses, ce sont toujours, j'arrête d'embaucher de nouvelles personnes, je ne comble pas les départs à la retraite, j'arrête dans le fond, de payer pour du temps supplémentaire. J'envoie tous ces messages-là dans la machine. Et donc, déjà ça...
1: par exemple, c'est en place.
0: Okay, c'est déjà en place. Donc, si vous voulez faire des coupures supplémentaires ou des économies supplémentaires à très court terme et des montants significatifs, sans impact sur les services, j'avais écrit dans un avis antérieur de l'association que ce qui m'inquiétait, puis je me demande si ça va pas se réaliser, c'est que dans le fond... imaginez le directeur général de la Sûreté du Québec, qui reçoit, après l'élection au mois d'octobre, à quelque part au début de novembre, une directive qu'il faut qu'il fasse des économies d'ici la fin de l'année financière et d'autres économies encore plus importantes, au-dessus de celles qu'on lui a déjà demandées, ou elle, je ne sais pas si c'est un homme ou une femme actuellement. Mais fondamentalement, la seule mesure, c'est de réduire la patrouille des agents de la Sûreté du Québec, les laisser au poste. On va sauver de l'essence et des réparations d'auto. Puis du temps, un peu de temps supplémentaire. Mais c'est le service direct de sécurité. Puis dans les hôpitaux, ça va être quoi? Ça va être les fournitures pour les opérations.
1: Donc, ce que vous dites, c'est que si les partis politiques ont des lunettes roses, promettent par exemple des compressions qui sont difficiles à réaliser ou des revenus qui ne vont pas se matérialiser, donc ou bien ils exagèrent et ils seront pas capables d'appliquer ce qu'ils nous présentent. Ou bien, ils vont appliquer ce qu'ils nous présentent, mais les gens ne se doutent pas à quel point ça va être souffrant d'y arriver, ce qu'ils proposent.
0: C'est-à-dire qu'il va y avoir des impacts réels sur les services qui vont devenir visibles. Et l'autre impact, c'est l'impact financier. Il faut se rappeler, on a eu une décote en 2025.
1: Ouais.
0: C'est quoi quel est le message de la décote? Vous avez atteint la limite de votre capacité d'emprunt. Donc, si vous avez atteint la limite de votre capacité d'emprunt, le problème, c'est que si vous n'atteignez pas l'équilibre budgétaire, vous empruntez pour des dépenses courantes, ce qui vous laisse moins d'emprunt pour rénover les infrastructures. Et c'est ça la situation actuelle au Québec.
1: Je reviens, on va se laisser là-dessus, mais je reviens au début de notre entretien lorsque vous avez dit la croissance des dépenses prévues par les partis, elle est très faible.
0: Oui.
1: Dans le temps du gouvernement de Philippe Couillard, là, on avait une croissance des dépenses 1,4% en 2014-2015, 1,1% en 2015-2016. Et c'est ce qu'on avait qualifié à l'époque d'austérité. Oui. Vous vous souvenez, les gens faisaient des files devant leurs écoles primaires pour garder leurs écoles primaires ouvertes. Ce qu'on voit dans les cadres financiers des principaux partis qui peuvent accéder au pouvoir, c'est les mêmes types de croissance très, très faible des dépenses.
0: Exactement.
1: C'est la même chose, là.
0: En fait, quand vous le regardez sur 4 ans dans la période de M. Couillard, ça a été 2,3%. Mais le cadre financier du rapport préélectoral suppose 1,9% en 2025 et 2029-30. Et ça, c'est pas encore suffisant. Il y a encore 2 milliards d'écart à résorber. Donc, c'est très clair qu'on est dans une situation totalement comparable. En fait, ça va être un taux de croissance des dépenses qui est en fait plus faible que la période des années 2010.
1: Très intéressant. J'ai hâte de voir comment tout ça va se matérialiser. Merci pour vos lumières, Louis Lévesque. C'était fort enrichissant. Merci beaucoup.
0: Merci.
1: Je rappelle que vous êtes économiste, président du comité des politiques publiques de l'Association des économistes québécois. Vous avez déjà travaillé au ministère des Finances à Québec et à Ottawa.
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1: J'aime ça, clarifier des cadres financiers comme ça, c'est clair. Fanny Olivier, bonjour.
3: Bonjour Alec, j'espère que je vais être aussi clair que votre invité.
1: Vous êtes toujours clair et limpide, c'est pour ça qu'on vous aime. On va complètement changer de sujet, par contre, on quitte la campagne électorale québécoise, on va se transporter en Europe, puisque la présidente de la Commission européenne, Ursula von der Leyen, invite formellement le Canada à devenir le premier membre associé de l'Union européenne. Elle a fait un grand discours en présence de Mark Carney, d'ailleurs, en ce sens-là. J'ai trouvé ça intéressant parce que du côté d'Ottawa, depuis dimanche, en fait depuis la sortie du texte dans le Wall Street Journal, ce qui était samedi, on dit « membre associé », c'est un terme trop fort. On vise une alliance, un partenariat, mais « membre associé », d'abord, il n'existe pas, ce titre-là. Et là, ben Ursula von der Leyen l'a employé, elle, ce titre-là de « membre associé ». Alors, qu'est-ce que ça veut dire?
3: Ouais, et c'est un peu particulier que l'Europe et le Canada veuillent approfondir leurs liens, mais que dès le départ, on s'entende pas sur la nomenclature qu'il faille utiliser. Parce que oui, Ursula von der Leyen a utilisé le mot « membre associé », et le Canada, lui, préfère de parler d'alliance unique. On se dit malgré tout, Alec, que c'est probablement qu'un détail parce que les objectifs de part et d'autre semblent être les mêmes. On savait depuis que Mark Carney est élu qu'il voulait que le Canada se rapproche de l'Europe et on a la preuve aujourd'hui avec le discours de la présidente de la Commission que l'Europe aussi souhaite la même chose. Alors, Ursula von der Leyen explique dans son discours que plus que jamais, l'Europe doit réinventer de façon urgente ses partenariats et bâtir des coalitions globales pour sa résilience et pour ces démocraties. Et ça, c'est pas sans rappeler, vous l'aurez remarqué, Alec, le discours de Mark Carney à Davos, qui appelait justement les puissances moyennes à s'unir pour tenir tête aux hégémonies. Ursula von der Leyen dit, faut aller plus loin que l'accord de libre-échange actuel entre le Canada et l'Europe. Il faut développer une alliance du futur en travaillant sur différents secteurs, la défense, l'Arctique, l'énergie, les minéraux critiques, etc. Et donc, c'est après cette tirade-là qu'elle a utilisé le terme « membre associé », un terme qui, effectivement, avait coulé dans le Wall Street Journal, qui avait été démenti par le Canada. Mark Carney, par la suite, après le discours, ne semble pas s'être formalisé

0: de l'utilisation du terme membre associé. Il a donc remercié Ursula von der Leyen devant les caméras, mais il a dit, il y avait beaucoup de substance dans ce discours. On va ramener ce niveau de substance au Parlement canadien. Et moi, j'ai vu par cette déclaration-là une espèce de tentative pour laisser entendre qu'il n'y aura pas de compromis sur la souveraineté dans cette alliance-là ou dans cette association-là, comme préfère utiliser Ursula von der Leyen. Et donc, miser comme ça sur le fait que le Canada va conserver sa souveraineté, c'est un peu pour fermer le clapet aux conservateurs qui déjà cette semaine attaquaient Mark Carney en disant ben vous voulez céder la souveraineté canadienne aux bureaucrates de Bruxelles. Pour ce qui est du chef du Bloc québécois, François Blanchet, lui n'est pas contre l'idée, mais avec des bémols. Il écrit sur X, si c'est juste pour vendre plus de pétrole et de gaz en Europe, ben ce serait une entourloupe. Donc ce partenariat reste à être défini. Qu'est-ce que ça mange en hiver, un membership associé ou une alliance unique? On le sait pas, mais on sait que ça va être discuté dans les prochaines semaines, à la fin du mois d'octobre, dans un sommet spécial Canada-Union européenne qui va se tenir le 28, 29, 30 octobre à Montréal. Et d'ailleurs, effectivement, Mark Carney va s'adresser au Parlement européen dans quelques heures, là, demain matin pour nous. Là, et donc, on pourrait peut-être espérer avoir un peu plus de détails sur c'est quoi, lui, sa vision de cette alliance qu'il espère forger avec l'Europe.
1: Et l'autre discours, Fanny, qui fait réagir sur la scène fédérale, c'est celui de l'ancien premier ministre conservateur Stephen Harper, qui lui était à la clôture du sommet sur l'investissement, le grand sommet de Toronto dont on a déjà parlé. Évidemment qu'un ancien premier ministre conservateur pousse à la roue de Mark Carney, ça retient l'attention.
0: Oui, parce que dans les 15 minutes de son discours, il donne son appui à Mark Carney explicitement deux fois plutôt qu'une. D'abord, il dit qu'il appuie la décision de Mark Carney de rompre les pourparlers tarifaires avec Washington. Il dit, ben, ça a dû être une décision très difficile, mais je crois que notre gouvernement n'avait pas d'autre choix. Notre gouvernement, je souligne. Et ensuite, il félicite Mark Carney pour sa volonté d'accélérer l'approbation des grands projets énergétiques. Donc, avoir Stephen Harper qui est tellement encore aimé dans les rangs conservateurs, encensé comme ça la méthode Carney, à la veille du début de la rencontre du caucus conservateur là, qui s'ouvre là, aujourd'hui à Penticton, ça passe peut-être un peu mal à travers la gorge de Pierre Poilievre. Pierre Poilievre assure lui que non, qu'il n'y a pas de problème avec ça, avec la présence de Stephen Harper au sommet de Mark Carney, que les conservateurs mettent toujours le pays avant le parti. Mais reste que la présence de Stephen Harper à Toronto, c'est aussi un rappel que des jours meilleurs ont existé pour la formation politique. Stephen Harper, on le constate maintenant, fait partie au fond de ce groupe de conservateurs qui s'accommode plutôt bien de la vision de Mark Carney, alors que Pierre Poilievre, lui, a du pain sur la planche avec un caucus divisé, un groupe un peu MAGA, d'autres modérés. Stephen Harper, lui, a réussi dans les années 2000 à unir les différentes factions du mouvement conservateur, mais pour l'instant, on se demande vraiment si Pierre Poilievre va réussir à y parvenir lui aussi.
1: Fanny Olivier, merci. À demain.
0: À demain.
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1: Andréanne, bonjour.
3: Bonjour, Alex.
1: Alors, le coup de tonnerre est prévu en milieu d'après-midi.
3: 14h, heure de l'Est.
1: 14h, lorsque la Réserve fédérale américaine devrait annoncer sa première hausse du taux directeur en 3 ans. Et je dis coup de tonnerre parce qu'on peut s'attendre à ce que le président américain, Donald Trump, soit en furie si ça se produit.
3: Il y aura certainement des réactions qu'on va suivre de près. C'est vrai parce que ça pourrait choquer le président. C'est vrai que ça fait longtemps que la Réserve fédérale américaine n'a pas haussé son taux directeur. La dernière fois, c'était en 2023. Et là, aujourd'hui, à l'issue de cette réunion, à moins d'une surprise, le taux directeur devrait être relevé d'à peu près un quart de point. C'est devenu presque inévitable parce que, bon, on a vu les dernières données de l'inflation qui se maintient à un niveau élevé, 3,4%. On est encore largement au-dessus de la barre des 2%. Ça fait presque 2 ans maintenant que l'inflation dépasse la cible aux États-Unis. Et le problème, c'est que ça touche beaucoup, oui, les prix qui liés à l'énergie, mais pas seulement maintenant. On a vu que ça s'est répandu dans plusieurs autres secteurs de l'économie, si vous voulez. Et le président de la Fed, Kevin Warsh, de toute façon, a télégraphié assez clairement sa décision d'aujourd'hui. Là, dans les discours qu'il a tenus dans les dernières semaines, il a dit à plusieurs reprises qu'il fallait s'attaquer au problème tenace de l'inflation avant qu'il ne s'aggrave. Et le problème, comme je vous disais, c'est que D'un côté, il y a la guerre en Iran qui fait monter les prix, mais il y a aussi les nouveaux tarifs douaniers américains sur des produits canadiens qui coûtent maintenant plus cher pour les consommateurs. Et il y a un autre élément qu'il faut considérer qui pourrait envenimer même davantage la relation tendue, dirais-je, entre Kevin Warsh et Donald Trump. Le fait que le président américain a promis de remettre des chèques de 5 000 $ à chaque Américain si le Congrès l'emporte aux élections de mi-mandat en novembre.
1: Si les Républicains demeurent, en contrôle des deux chambres, voilà.
3: Imaginez s'il y a réellement 5 000 $ qui est remis à chaque Américain, ça veut dire qu'on injecterait comme ça dans l'économie libre là pour la consommation l'équivalent d'à peu près 1 200 milliards de dollars. Ça fait mal pour l'inflation, c'est-à-dire une hausse soudaine de la demande pour toutes sortes de produits qui fait grimper les prix. Kevin Warsh n'est pas tellement ravi d'avoir entendu le président américain faire miroiter ces chèques-là. Alors, ce sera une décision qui sera vraiment très, très suivie, mais une décision délicate aussi, je vous le signale, parce que les coûts d'emprunt aux États-Unis sont déjà sur une tendance haussière, à un sommet depuis 2007, donc en 19 ans. C'est vraiment très, très délicat, là, ce à quoi on va assister aujourd'hui.
1: Parce que vous parliez de la guerre en Iran qui fait grimper les prix de l'énergie. Il y a aussi la montée des taux d'intérêt, ouais. Là. Tout ça ensemble commence à coûter cher aux ménages américains.
3: Assez cher. Il y a Moody's, en fait, qui a fait l'analyse de tout ça. Qu'est-ce que ça représente concrètement dans les poches des ménages américains? Et on estime la facture à 1 760 $ depuis le début de l'année. La plus grosse partie de ça, je vous dirais les deux tiers, là, c'est à peu près 900 $. C'est vraiment lié avec les prix de l'énergie, c'est-à-dire l'essence, le diesel, mais aussi les prix des billets d'avion qui est calculé dans tout ça. On estime que juste pour l'énergie, c'est 121 milliards $ que les ménages américains ont dû dépenser en plus en raison du conflit en Iran. Où on doit ajouter un petit peu plus de 400 $ qui sont en lien avec les taux d'intérêt, effectivement, parce que les taux obligataires servent de base, en quelque sorte, pour guider les taux hypothécaires, les taux pour les prêts auto, et ça fait grimper les coûts, les mensualités pour les ménages américains d'à peu près 400 $. En fait, le taux hypothécaire 30 ans, qui est très populaire du côté des États-Unis, a dépassé cette semaine les 7% pour la première fois depuis plusieurs mois, ça commence effectivement à coûter pas mal cher. Le reste de la facture, je vous dirais, c'est lié aux dépenses militaires qui sont en quelque sorte refilées aux contribuables américains. Donc oui, ça commence à être pas mal salé.
1: Je vais devoir vous laisser aller bientôt parce que vous allez aller faire la file, d'après ce que je comprends, pour aller devant les magasins où on vend les nouvelles cartes Pokémon, puisque Pokémon souligne ses 30 ans avec de nouvelles cartes à collectionner. Il paraît que c'est la folie. Là.
3: C'est la folie totale. Dans plusieurs villes, en fait, que ce soit en Asie, en Europe, on avait des images tout à l'heure de certaines villes en France où des gens ont campé devant des boutiques spécialisées où on vend des cartes à jouer toute la nuit avant qu'elles n'ouvrent leurs portes.
1: Comme un concert rock.
3: Oui, c'est ça. Et dans certains cas, il y a des gens qui ont attendu 12 heures parce que effectivement, il y a cette nouveauté là de la franchise Pokémon qui sort aujourd'hui. On souligne les 30 ans et il y a de nouvelles cartes qui sont proposées, des cartes brillantes, des cartes avec le personnage principal Pikachu qui sont à collectionner. Certains disent, je les achète maintenant dans l'espoir de les conserver et de les léguer à mes enfants en espérant que ça prenne énormément de valeur.
1: Patrimoine familial.
3: Vous avez tout compris, Alec.
1: Pokémon.
3: C'est ça. Alors,
1: patrimoine familial.
3: Mais c'est la folie aujourd'hui.
1: C'est la folie. Oui. Vous me demandiez où je m'en allais hein, quand je disais vous allez aller faire la file devant les magasins.
3: Un peu, oui.
1: Andréane Saint-Arnaud, merci beaucoup.
3: Je vous en prie.
1: On se retrouve demain. Nous, on se retrouve après le Radio Journal. On parle d'intelligence artificielle et des risques sérieux autour de son développement. Le directeur scientifique du MILA, Hugo Larochelle, va être avec nous. À tout de suite.
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8: Ce midi au Radio-Journal, Christine Fréchette s'offre une sortie publique ce matin, le temps de se donner une bonne note pour le face-à-face d'hier.
9: C'était mon premier débat hier soir, là. Je suis très contente.
8: Les chefs s'affronteront à nouveau ce soir lors d'un deuxième débat. L'Union européenne ouvre ses portes au Canada. Un nouveau statut de membre associé pourrait lui être accordé. Et Ed Sheeran plongé dans une controverse.
10: It can't be apolitical if you're an artist.
8: pour avoir écarté de la première partie de son spectacle un artiste qui se portait à la défense de la cause palestinienne. Bonjour, ici

0: Jean-Sébastien Bernatché. Les chefs des cinq principaux partis au Québec se préparent à leur deuxième débat télévisé en deux jours, présenté cette fois sur les ondes de la chaîne Nouveau et sur la plateforme Crave. La chef de la coalition Avenir Québec, Christine Fréchette, a toutefois fait une brève sortie publique ce matin, la seule à le faire, dans un restaurant de Longueuil. Pierre-Alexandre Bolduc suit la caravane de la CAQ. Pierre-Alexandre, Christine Fréchette a affirmé être satisfaite de sa performance d'hier au débat de TVA.
1: Oui, elle est allée à la rencontre d'une centaine de militants à Longueuil tout à l'heure, Jean-Sébastien. Le débat d'hier était une première pour Christine Fréchette. La première ministre sortante a été la cible principale de ses adversaires, mais elle a dit qu'elle était plutôt contente de sa performance. Ce matin, lorsqu'elle a pris la parole devant ses militants dans ce restaurant, elle n'a pas manqué d'attaquer les chefs péquistes Paul Saint-Pierre Plamondon et le libéral Charles Millard. On lui a demandé à Mme Fréchette ce qu'elle comptait faire de différent ce soir. Vous allez l'entendre, elle sera suivie des ministres sortants Yann Lafrenière et Chantal Rouleau.
2: C'était mon premier débat hier soir. Je suis très contente. On a brisé la glace et puis j'ai pu parler des priorités des Québécois.
3: Passez-y un instant. La première fois qu'on fait un débat comme ça, c'est pas facile. C'est intimidant. Avec 5 chefs au total, je pense que c'était quand même du très nouveau.
4: Un débat de cette teneur, bon, il y a un petit, sûrement une... très certainement un peu de nervosité, puis on veut dire les bonnes choses au bon moment.
1: Jean-Sébastien, les autres chefs ont tous aucune autre activité de prévue à leur horaire parce qu'ils se préparent à croiser le fer de nouveau à compter de 20 heures pour un débat, cette fois-ci de 90 minutes. Mercredi prochain, ce sera le dernier exercice du genre sur nos ondes à Radio-Canada dans ce grand débat animé par le collègue Patrice Roy.
0: Merci Pierre-Alexandre.
1: Au revoir.
0: L'Union européenne souhaite que le Canada devienne son premier membre associé. La présidente de la Commission européenne en a fait l'annonce lors de son discours sur l'état de l'Union auquel assistait le premier ministre Mark Carney au Parlement de Strasbourg. On retrouve Estelle Côté-Sroka à Ottawa. Estelle, comment le Canada accueille-t-il cette proposition?
5: Eh bien, le bureau du premier ministre Mark Carney salue la volonté de l'Europe d'aller plus loin que l'accord économique et commercial actuel pour bâtir ce que le cabinet qualifie d'alliance beaucoup plus solide et ambitieuse. Pour l'instant, on ignore concrètement ce que ça voudrait dire pour le Canada d'être un membre associé de l'Union européenne, s'il s'agit d'un nouveau partenariat ou d'une nouvelle appellation et si ça s'accompagne de mesures contraignantes. Le bureau du premier ministre souligne que l'alliance sera définie par les deux parties qui souhaitent par ailleurs approfondir leur coopération dans plusieurs secteurs comme les minéraux critiques, la défense, l'intelligence artificielle et la sécurité énergétique. Pour l'ambassadeur du Canada auprès de l'Union européenne, Jonathan Wilkinson, l'important c'est de travailler sur la substance de cette alliance et non sur sa désignation.
6: On doit avoir plus de conversations, mais les choses qui sont le plus important maintenant, c'est les résultats.
5: Dans un message sur le réseau social X, le chef du Bloc québécois se montre sceptique. Yves-François Blanchet est d'avis que cette alliance pour la défense, la culture et le numérique pourrait être avantageuse, mais il y voit des embûches en termes de souveraineté, surtout s'il est question d'exporter des hydrocarbures. Mark Carney doit préciser sa vision dans un discours qu'il prononcera demain devant le Parlement européen.
0: Merci Estelle.
5: Au revoir.
0: En Ontario maintenant, les installations de la pharmaceutique Sanofi destinée à la production de vaccins ont été inaugurées ce matin à Toronto. Catherine Brulotte a suivi cette annonce. Catherine, l'objectif initial est de fabriquer un vaccin très spécifique contre la grippe.
7: Oui, ce vaccin s'appelle Fluzone. C'est un produit destiné aux personnes de 65 ans et plus pour la prévention donc de l'influenza. Et cette production, elle devrait débuter en 2027 avec pour objectif de pouvoir utiliser le produit dans l'inoculation en vue de la saison de la grippe de 2027-2028. Et c'est le résultat d'un investissement total de 925 millions de dollars. Il y en a près de la moitié qui provient d'un partenariat avec le gouvernement fédéral, 55 millions de l'Ontario aussi. Mais les installations sont aménagées pour pouvoir être modifiés, accroître leur capacité si une situation comme la pandémie de COVID-19, par exemple, devait survenir à nouveau et que le développement rapide d'un vaccin était nécessaire. Un pas important pour l'autonomie, la souveraineté du Canada dans le domaine biopharmaceutique, selon Mélanie Joly, ministre de l'Industrie.
8: Ce qu'on fait présentement, c'est qu'on met en place ce qu'il faut pour se protéger. Et on va pouvoir avoir ce qui est nécessaire si jamais il y a une autre pandémie ou aussi pour être s'assurer qu'on puisse aider notre population à gérer les enjeux de santé publique, certainement l'influenza.
0: Et Catherine, le Canada espère pouvoir attirer d'autres investissements dans le domaine pharmaceutique au Canada?
7: La ministre Joly, comme le premier ministre Doug Ford de l'Ontario, ont lancé quelques flèches à l'endroit des politiques

0: américaine en termes de commerce international et de vaccination, disant que le Canada est le lieu en ce moment pour investir.
1: Merci, Catherine.
0: Au revoir.
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1: L'effondrement d'un immeuble à Gaza a fait jusqu'à présent 20 morts, dont 5 enfants, selon les services de secours palestiniens. Des dizaines de personnes sont toujours coincées sous les décombres. Le bâtiment résidentiel de 7 étages, qui abritait plusieurs familles délocalisées, avait été fragilisé à la suite de bombardements israéliens. Et le conflit dans la bande de Gaza a des répercussions sur la scène culturelle. Le chanteur britannique Ed Sheeran a été abandonné par plusieurs artistes qui participaient à sa tournée et qui protestent maintenant, de là leur décision donc de quitter la tournée, protestent contre l'exclusion du rappeur Macklemore qui a tenu sur scène des propos pro-palestiniens. J'en discute avec Greta Juris. Greta, rappelez-nous d'abord les événements.
3: Eh bien, au début du mois, en ouverture du premier concert d'Ed Sheeran aux États-Unis, le rappeur Macklemore a crié haut et fort « Libérer la Palestine » devant la foule rassemblée au stade MetLife au New Jersey. Ces paroles ont grandement déplu, notamment à l'homme d'affaires américain Robert Kraft, qui est l'un des propriétaires du stade Gillette de Boston, là où Ed Sheeran doit donner 2 concerts la semaine prochaine. Le milliardaire a donc fait pression sur les promoteurs pour que le rappeur ne fasse plus partie de la tournée d'Ed Sheeran. Selon Macklemore, Robert Kraft aurait même menacé l'artiste britannique d'annuler ses concerts s'il poursuivait la tournée avec le rappeur. Ed Sheeran s'est donc vu obligé d'expliquer hier sur Instagram que l'expulsion de son ami rappeur relevait de son promoteur et non de lui-même. Et pendant ce temps, comme vous l'avez dit, tous les collaborateurs musiciens qui devaient assurer les premières parties des concerts d'Ed Sheeran aux États-Unis se sont désistés pour protester contre ce qu'ils jugent d'un manque d'appui du musicien britannique face à Macklemore. Même ici au Québec, certains artistes se sont joints aux critiques. Alors, Béatrice Martin de Cœur de Pirate.
1: Merci, Greta. Nous vous avons présenté le volet national et international du Radio-Journal.
4: Ici Maxime Bossonnet, voici vos informations régionales en Atlantique. Des corridors scolaires verront le jour à Edmundston, une première au Nouveau-Brunswick. Ces corridors sont des trajets aménagés autour des écoles afin de permettre aux enfants de se rendre en classe à pied ou à vélo et de façon plus autonome et sécuritaire. Implanté depuis quelques années au Québec et ailleurs en Amérique du Nord, le modèle sera progressivement déployé dans 6 écoles primaires d'Edmundston. Plusieurs pistes sont envisagées, traverses surélevées, arrêt obligatoire, nouvelle signalisation, éclairage amélioré ou encore terre-plein centraux. Le projet s'échelonnera sur 2 ans. En Nouvelle-Écosse, 86 patients dialysés sont transférés vers d'autres centres de traitement pendant environ 2 mois. La raison, des problèmes d'humidité au sein du centre de soins communautaire de Byers Lake. Santé Nouvelle-Écosse indique que le déménagement temporaire devrait débuter le 28 septembre et se poursuivre jusqu'aux alentours du 7 décembre. La clinique dispose de 24 fauteuils de dialyse 6 jours par semaine. 7 patients devront se rendre à Bridgewater, les autres à l'hôpital Victoria. Les partis d'opposition à l'Île-du-Prince-Édouard dénoncent le report à 2028 de la réforme de la loi sur l'accès à l'information. Les libéraux et les verts rappellent qu'une commission parlementaire avait formulé 27 recommandations l'automne dernier. Les députés libéral Gordon McNeely affirme que ce délai reculera davantage la province par rapport aux meilleures pratiques au pays. Et puis aujourd'hui marque le 3e jour d'une session spéciale de 4 jours à la Chambre d'Assemblée à Terre-Neuve-et-Labrador consacrée au débat sur le nouvel accord énergétique avec Hydro-Québec. Des représentants de Hydro Terre-Neuve-et-Labrador répondront aux questions dans l'après-midi. Voilà ce qui complète vos informations régionales. C'était Maxime Bossonnet. Merci d'être à l'écoute.

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1: Bonjour. Dans cette deuxième partie d'émission, on va aborder la controverse politico-artistique dans laquelle le chanteur Ed Sheeran est plongé. Rebecca McKinnon va être avec nous vers 12h50. On va parler bien sûr du face-à-face d'hier soir à TVA, de Santé Québec et du cadre financier des partis politiques, maintenant qu'on les a tous en main, avec Hélène Buzetti et Marie-Michel Sioui au grand angle. Et on va parler aussi du bœuf haché avec Caroline Lacroix et Myriam Fémiou de l'émission L'Épicerie, qui sont de retour pour leur chronique hebdomadaire du mercredi avec nous. En 25 ans, c'est le prix du bœuf haché qui a le plus grimpé à l'épicerie, 400% de hausse. Et saviez-vous que dans une boulette de viande, il peut y avoir la viande de 400 vaches différentes, des vaches de réforme, parce que la traçabilité n'est pas assurée pour ce produit. Alors, on va en parler avec elle vers 12h40. Mais pour tout de suite, All In, le grand sommet sur l'intelligence artificielle s'ouvre aujourd'hui à Montréal. L'occasion pour les différentes voix du domaine de l'intelligence artificielle de partout dans le monde d'échanger sur ses plus récents développements. Et il y en a eu beaucoup ces derniers mois, particulièrement ces dernières semaines. Tellement que les géants américains de l'intelligence artificielle, Anthropic, OpenAI et Google, affirment que l'IA est maintenant une menace qui, selon certains, pourrait même anéantir l'humanité d'ici 10 ans. Ils unissent leurs voix pour réclamer un ralentissement du développement de cette technologie et une réglementation pour l'encadrer. Alors, à quel point faut-il s'inquiéter et quel rôle peut-on avoir sur le développement de l'intelligence artificielle? Je suis en compagnie de la personne tout indiquée pour faire le point sur ces questions. Hugo Larochelle, directeur scientifique du MILA, l'Institut québécois d'intelligence artificielle. Monsieur Larochelle, bonjour.
2: Bonjour, merci de l'invitation.
1: Ben, merci d'avoir accepté. Ça brasse pas mal dans votre domaine depuis quelques jours, au point où je pense que, pour le bénéfice de nos auditeurs, je vais refaire le fil des événements des derniers jours. Okay? Le 9 septembre, Jacob Coxon, qui est un ingénieur chez Anthropic, après un passage chez OpenAI, démissionne, publie un message sur les réseaux sociaux dans lequel il révèle que ses patrons jugent que cette technologie est capable de détruire l'humanité dans les 10 ans à venir. Dans les heures qui suivent, les responsables d'Anthropic, qui développent donc le modèle Claude, confirment c'est dire, il y a un responsable de la sûreté, Evan Obinger, qui dit que la probabilité d'une apocalypse est même supérieure à 10%. 12 septembre, donc 3 jours plus tard, Dario Amodei, qui est le PDG d'Anthropic, écrit une lettre pour rappeler à un ralentissement du développement de l'IA. Il y a une régulation, notamment face au risque d'auto-amélioration récursive. Ça veut dire que les agents d'intelligence artificielle peuvent se développer par elle-même et grâce à d'autres sans l'avancement et l'intervention de l'humain. Et là, il y a plusieurs appuis à M. Dario, à M. Amadei de Anthropic qui a été publié sur les réseaux sociaux. Sam Altman, le patron d'OpenAI qui est ChatGPT. Elon Musk qui dirige SpaceX et donc Grok. Demis Hassabi qui est le cofondateur de Google DeepMind ont tous dit effectivement faudrait lever le pied. Et le 13 septembre, donc Aiden Gomez qui est le PDG de Cohere qui est une multinationale canadienne d'intelligence artificielle, publie à son tour une lettre ouverte dans laquelle il dénonce la volonté d'une poignée de géants de la Silicon Valley de réglementer l'IA en fonction de leurs propres intérêts. Et lui juge que ça pourrait vouloir éliminer la concurrence, que cet appel au ralentissement de la technologie. Puis là, il y a encore un ex-employé de Google, DeepMind, Bilal Chugtai, j'espère que je le prononce correctement, qui a quitté l'entreprise en juin dernier, qui vient de publier sur X. Je crois sincèrement que l'IA a le potentiel de tous nous tuer et que nous manquons peut-être de temps pour éviter cette issue. Long récapitulatif, là, mais pour que les gens comprennent à quel point on est dans un moment important pour l'intelligence artificielle, vous, est-ce que vous croyez qu'on est en voie de perdre le contrôle de l'IA et que ça pourrait même se retourner contre l'humanité?
2: Je pense qu'il y a des enjeux importants. Puis même, je reculerais avant la déclaration de Jacob Coxon, qui, en fait, pour des gens de mon milieu, c'était pas si surprenant que ça, entendre quelqu'un comme ça s'exprimer ainsi. C'est très typique. On en a vu plusieurs dans les derniers mois, dernières années. Ça nous a un peu pris par surprise. Je pense plusieurs domaines de voir que les médias, puis vraiment la société, a vraiment accroché sur son message à lui. Je pense que c'est dû à ce qui est arrivé un peu avant, là, pendant l'été, où il y a eu le piratage de Hugging Face par des intelligences artificielles de OpenAI, sous le nez d'OpenAI, sans qu'ils s'en rendent vraiment compte.
1: Mais peut-être qu'on peut rappeler cet événement-là, qui effectivement est un déclencheur. C'est-à-dire que chez OpenAI, donc les agents d'intelligence artificielle se sont échappés, si on peut dire, du carré de sable qu'on leur avait défini. On leur avait donné une mission, mais ils ont pour accomplir cette mission-là, décider de contrevenir aux règles qu'on leur avait fixées. Ce dont ils ont donc travaillé en essaim, en groupe, et ont piraté Hugging Face, qui est un site là de en open source là de code informatique. Et donc ils sont allés pirater ce site-là, ont tenté d'effacer leurs traces parce qu'ils savaient très bien visiblement qu'elles contrevenaient aux règles qu'on leur avait fixées. Et ce n'est que plusieurs jours, voire plusieurs semaines plus tard qu'on a su qu'il y avait eu ce piratage-là. Et ça, c'est vraiment ce qui a allumé la mèche, dans le fond.
2: Ben, selon moi, oui. Puis effectivement, là, c'est très remarquable comme événement. Moi, certainement, ça m'a affecté là, quand j'ai entendu parler de cet événement-là. Puis surtout, ce qu'on a appris après. Donc au début, OpenAI a avoué parce que

0: il y en avait pas assez, qu'il y avait pas de, les meilleures pratiques n'avaient pas été mises en place dans comment exécuter ces tests-là. Ce qui fait que moi, honnêtement, aujourd'hui, je mets vraiment en doute la capacité d'OpenAI de développer cette technologie de façon responsable. Puis, ben, je pense que ça mène des gens comme Jerry Coxon à quitter. Lui, c'est Anthropic, mais exprimer des préoccupations. Puis aussi, ce qu'il a exprimé, c'est intéressant qu'on l'écoute dans ses entrevues, c'est beaucoup le fait de mentionner que c'est vraiment beaucoup discuté à l'intérieur de ces compagnies-là. Il y a un aspect un peu culturel là-bas, en Silicon Valley, c'est le genre de discussion, puis l'espèce de bulle qui existe. Puis sans dire que c'est une bulle où il n'y a pas un fond de vérité ou un fond de préoccupation à avoir, c'est vrai que c'est parfois un peu alarmiste et un peu exagéré. On va parler comme ça de risques existentiels.
1: Mais si je reviens à ma question de base, là, est-ce que vous pensez qu'on est en train de perdre le contrôle de l'intelligence artificielle?
0: Alors pour moi, je dirais que c'est un événement qui était bien plausible. Puis que c'est le genre peut-être d'événement dont on avait besoin pour vraiment reprendre le dessus, pour avoir une discussion un peu plus sérieuse. Ok, est-ce qu'il y a temps de mettre plus d'éléments en place au niveau de la réglementation ou des garde-fous? Et là, on voit cette discussion-là avoir lieu. Donc, ça fait peut-être partie de la façon où ultimement on va arriver à effectivement avoir une technologie qui va être bien livrée.
1: Parce que les big tech américains, là, on est habitué de les entendre dire « laissez-nous nous réglementer nous-mêmes, on veut pas d'intervention gouvernementale ». Et là, soudainement, des gros joueurs là, comme Sam Altman puis Dario Amodei disent « non, on a besoin que vous nous réglementiez ». Ça, c'est très particulier. Mm-hmm. Qu'est-ce qui fait qu'on voit un renversement de tendance?
0: Ouais. Ça fait quand même quelques temps là aussi. Là, c'est pas seulement dans les dernières semaines qu'ils ont mentionné qu'ils voyaient le besoin d'avoir une forme de réglementation. Évidemment, la réglementation qu'ils ont en tête sont peut-être pas celles que nous, on voudrait mettre en place, mais bon, ça, l'avenir le dira. Et moi, un développement que j'ai vu dans la dernière fin de semaine que je trouve particulièrement intéressant, c'est que Dario, au-delà de dire qu'on doit ralentir, il s'engage lui-même à laisser des vérificateurs indépendants aller avoir des accès d'employés chez Anthropic, pour faire des vérifications qui seraient réellement indépendantes. Puis, c'est rassurant de voir que Sam Altman a dit qu'il était prêt à s'engager à ça aussi. Donc ça, au minimum, en tout cas, moi, je suis quand même content de voir ça parce que pendant longtemps, plus de transparence sur cette industrie-là, on peut se poser la question comment on va y arriver, pourquoi est-ce qu'il laisserait faire ça. Puis, les derniers événements, je pense que leur a peut-être
1: tordu le bras. Vous travaillez depuis longtemps dans le domaine, là. Pour nous, c'est de la science-fiction. Puis on avait l'impression qu'un jour, ça pourrait arriver. Là, on a tous vu Terminator. Là.
0: Ouais.
1: Il y a longtemps. Parce que moi, dans ma jeunesse, j'étais marqué par Terminator. Où à un moment donné, t'as comme des robots qui prennent le contrôle de l'humanité. Puis on s'est tous dit, ben un jour, ça pourrait arriver. Est-ce que vous, ça vous était déjà passé par la tête qu'un jour, ça pourrait arriver, que l'intelligence artificielle ou la super intelligence devienne à ce point développée qu'on parle même de risques concrets pour l'humanité?
0: Ouais. Honnêtement, pas tant que ça. À part que c'est facile de se faire aller l'imagination. Puis, à la limite, ça peut potentiellement contribuer à comment est-ce qu'on va penser nos garde-fous. Puis, je suspectais qu'un jour, il y allait avoir des discussions potentiellement tendues sur, OK, mais comment qu'on les définit, ces garde-fous-là? Puis, potentiellement, ça allait être dans un contexte où on a un mélange de discours alarmistes puis de discours sérieux ou inquiétants. Je pense qu'on est là. Je pense qu'on a atteint cette étape-là où, effectivement, il va falloir commencer à réfléchir plus sérieusement. C'est quoi les prochaines étapes pour ajouter de nouveaux garde-fous dans la mesure où, clairement, certainement OpenAI, on peut pas leur faire complètement confiance là, sur le développement de leur technologie dans l'avenir.
1: Dans les derniers jours, il s'est construit un contre-discours à celui de Anthropic et d'OpenAI qui dit, en fait, les géants de la tech veulent qu'on les régule pour former un cartel. C'est-à-dire qu'on va donc peut-être ériger des barrières selon les normes que eux souhaitent avoir. Et donc, éventuellement, ça va créer comme une barrière à l'entrée pour les nouveaux joueurs parce qu'ils seront pas capables de se conformer à certains garde-fous qu'OpenAI, Claude, donc Anthropic ou Grok vont avoir mis en place. Est-ce que c'est un discours légitime, ça? Est-ce qu'effectivement des gens qui craignent qu'on soit en train d'essayer de exagérer les risques pour se constituer un cartel de l'intelligence artificielle?
0: Je pense que c'est légitime. Là, ça fait partie des considérations lorsqu'on veut mettre une réglementation en place. On peut bien et mal faire de la réglementation. Puis un exemple de mauvaise pratique, c'est de mettre en place des conditions, en anglais, on appelle ça du regulatory capture. Donc, les plus

0: puissants qui définissent la réglementation, ce qui fait que les plus petites entreprises ou moins grandes entreprises ont de la difficulté à rattraper puis à se développer dans leur marché. Donc, c'est bien que ça soit dit, parce que je pense que ça fait partie des considérations pour la suite des choses. L'étape que j'ai mentionnée de permettre des vérifications indépendantes, ça, je pense que tout le monde est d'accord que c'est un bon pas dans la bonne direction. Ça fait longtemps que je pense qu'on devrait avoir plus de transparence sur leur façon de fonctionner. Puis, on verra les détails de comment ils exécutent cette promesse-là, mais pour moi, c'est quand même un pas très encourageant. Faudra peut-être aller plus loin, là, par contre.
1: Il y a bien des gens qui souhaitent une réglementation de l'intelligence artificielle, que les gouvernements, au nom du bien commun, encadrent cette industrie-là. En même temps, si on encadre l'industrie dans un pays comme le Canada, les États-Unis, l'Europe, qu'est-ce qui nous dit que la Chine, l'Iran, la Russie vont aussi décider de réglementer l'IA ou au contraire, dans ces pays-là, on va pas laisser l'IA se développer comme on le souhaite avec des très peu de balises? Comment vous faites la part, effectivement, de cette dichotomie entre, c'est vrai que si aux États-Unis ou au Canada, on fait attention, mais qu'on le fait pas en Chine, on sera pas plus avancé. Comment vous voyez cette course, si je le dis entre guillemets, la course presque à l'armement de l'intelligence artificielle?
0: Non, effectivement, ça va prendre un dialogue plus international. Ultimement, je pense que c'est dans l'intérêt de personne d'avoir une IA de laquelle on n'a pas le contrôle. Certains des scénarios qu'on mentionne, il n'y a pas un pays sur la planète qui vraiment gagne à ce que ça ait lieu. Je pense que un des rôles qu'Anthropic a essayé de jouer ici, c'est de dire, ben, vu qu'on est d'avance, on va commencer à prendre des actions concrètes, ce qui est un bon premier pas. Mais maintenant, il y a quand même un certain bout de chemin à faire entre là où on est, où peut-être qu'il commence à avoir un peu plus de discussions autour de la réglementation des États-Unis. Puis ultimement, il va falloir faire un saut probablement international, une
1: Donc,
0: forme
1: il y a
0: de coordination.
1: Traité ou quelque chose,
0: possiblement,
1: une
0: oui.
1: structure qui coordonne tout ça.
0: Moi, je pense que ça aurait plein de sens. Je pense que le Canada pourrait jouer un rôle. Je pense qu'une forme de diplomatie de l'IA, c'est quelque chose qu'on va voir de plus en plus. La diplomatie au Canada, on connaît bien ça. Donc, faudra voir là, comment les choses vont se dérouler, mais je pense que ça fait probablement partie des interventions dans le futur qu'on va vouloir voir.
1: L'Institut québécois d'intelligence artificielle, le MILA, a été fondé par Yoshua Bengio, qui est aujourd'hui régulièrement qualifié de Cassandre de l'intelligence artificielle parce qu'il nous prévient de ses dangers depuis de nombreuses années. On l'a reçu à l'émission à quelques reprises. Or, ce matin, on apprend que le gouvernement du Canada et l'Allemagne vont investir conjointement dans sa nouvelle initiative, Loi Zéro, qui est un organisme à but non lucratif, qui développe une solution d'encadrement technologique pour l'IA. Il m'avait déjà expliqué que c'est comme des policiers virtuels qui allaient donc trouver une manière de mettre en place des garde-fous. Ouais. Est-ce que c'est une bonne idée ou est-ce qu'on n'arrive pas trop tard?
0: Je pense que oui, c'est une très bonne idée. Déjà, au niveau de la sécurité de l'IA, faut attaquer cette question-là de plusieurs fronts. Il y a du front peut-être réglementaire, front peut-être social, éducation de la population, ainsi de suite. Puis il y a le front, je pense, technologique aussi. Clairement, ça aurait été utile dans ce cas-ci. Un manquement, j'ai trouvé dans le piratage de Hugging Face de la part d'OpenAI, c'est qu'il n'y avait pas de surveillance de ce que leur intelligence artificielle faisait. Puis je pense que les solutions que Yoshua propose iraient dans le sens d'avoir ce genre de garde-fous-là qui aurait été vraiment utile. Puis encore une fois, de façon générale, c'est dans l'intérêt de tout le monde, certainement de l'industrie, d'avoir des produits dans lesquels on a confiance, une technologie sur laquelle on peut bâtir puis miser. Donc, non, je pense pas qu'il est trop tard. Puis je pense que c'est en fait le moment, certainement pour nous, là, d'aller encore plus loin, parce que clairement, le moment est critique puis les doutes existent pas mal moins sur la pertinence de technologie qui aide à la sécurité. Là.
1: Parce qu'il y a de bons côtés indéniables à l'intelligence artificielle. Il y a aussi les risques et les dangers. Quand vous essayez de mettre ça dans une balance actuellement, est-ce qu'on est à une étape où on voit plus de risques que de potentiel ou on est encore à l'étape où on se dit, il y a vraiment beaucoup de potentiel?
0: Ben, c'est une bonne question. La façon dont je répondrais, c'est que, en fait, honnêtement, je trouve qu'on n'avance pas assez vite au niveau des bénéfices. Et puis, ça prend ça aussi. Pour avoir envie de la développer, cette technologie-là, il faudrait que concrètement, on commence à voir les bénéfices à la société. La conférence en ligne cette semaine, pour moi, c'est un exemple d'essayer de mettre ça en place, d'aider les entreprises à réseauter puis développer des produits qui sont réellement utiles à notre société, à notre économie. Et ce qu'on peut faire, certainement, nous, au Canada, c'est aussi essayer d'accélérer dans cette direction-là, à notre façon, selon nos valeurs. Là aussi, il y a beaucoup de travail à faire.
1: Est-ce qu'on doit perdre du sommeil en pensant à l'intelligence artificielle?
0: Non, je pense pas. Vous pouvez laisser ça à moi puis les autres du domaine.
1: Okay.
0: Je vous dirai si jamais les choses changent, mais non, il y a quand même lieu à avoir espoir, comme j'ai mentionné l'événement de cette fin de semaine.

0: On sent qu'il y a une certaine augmentation de la transparence qui est mise de l'avant.
1: C'est un moment où on se réveille, là, un moment,
0: ouais, exact.
1: Un appel là, qui fait qu'on se ressaisit un peu.
0: C'est ce que j'espère. Ouais. Puis bon, la suite, on verra pour la suite.
1: Hugo Larochelle, directeur scientifique du MILA, l'Institut québécois d'intelligence artificielle. Bon sommet en ligne à Montréal. Bonne discussion. Merci d'avoir été avec nous.
0: Merci beaucoup.
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1: Bonjour à vous deux.
3: Bonjour Alex.
4: Salut Alex.
1: Parlons de ce premier débat des chefs dans la campagne électorale québécoise. Hier, le face-à-face TVA, il y a la prise 2, si je peux dire, ce soir à Novo Crave, puis il y aura celui de Radio-Canada, animé par Patrice Roy le 23 septembre prochain. Marie-Michèle, peut-être vos premières impressions, qu'est-ce que vous avez remarqué hier? Est-ce qu'il y a un chef qui a tiré son épingle du jeu? Est-ce qu'il y en a d'autres qui ont atteint leurs objectifs ou pas? Qu'est-ce que vous avez pensé de l'exercice?
4: J'irai pas dans l'ordre habituel. Charles Milliard, le chef libéral, avait, à mon avis, beaucoup de pression, étant donné l'allure de son début de campagne. La soirée me semblait plus difficile pour lui. En économie, entre autres, qui est habituellement le thème refuge des libéraux, quand il s'est fait poser une question sur la création de richesses, mon collègue François me faisait remarquer tantôt, il me rappelait là, qu'il a répondu en disant « On va construire 100 000 logements puis on propose une plateforme publique de télésanté. » C'est un petit peu étonnant venant d'un libéral. Ce qui était étonnant aussi, c'était de le voir déstabiliser devant Ruba Gazal, hein, qui avait calculé combien de PLQ promet en logement, 37 000 $ la porte. C'est pas arrivé souvent, pour ne pas dire jamais, qu'on voit quelqu'un de Québec solidaire faire un cours de maths à un libéral. Ruba Gazal, d'ailleurs, on la côtoie, nous, ici, à l'Assemblée nationale. Elle semble souvent nerveuse en point de presse. On comprend ça, là, d'ailleurs. Mais hier, elle me semblait assez à l'aise sur le plateau. Paul Saint-Pierre Plamondon est le favori dans les sondages. Et pourtant, il n'a pas été la cible principale de ses adversaires, ce qui l'a avantagé. Il a été épargné, entre autres, sur sa volonté de déchirer l'entente avec Terre-Neuve-Labrador. Il a atteint, je pense, un de ses objectifs, là, qui était de montrer qu'il peut être à la tête d'un gouvernement. Il a répété, il dit souvent qu'il y a une bonne équipe économique, sauf que on pourrait y revenir, mais son cadre financier, entre autres, dit pas un mot sur les infrastructures. Souvent d'accord avec ses adversaires aussi, puis Hélène le soulignait plus tôt cette semaine, là, c'est à son avantage s'il y a des votes qui s'en vont au Parti libéral. Puis peut-être rapidement, Christine Fréchette, je l'ai senti un peu écartelée. Je représente la stabilité, mais aussi le changement. Il y avait un peu les deux éléments dans le discours. Et puis Éric Duhaime, ben, c'est son terrain de jeu naturel. Puis il a montré, je pense, l'importance de son discours, c'est-à-dire avoir la balance du pouvoir, notamment quand il a parlé là, de barrer les portes du garage où sont les autobus, advenant de campagne référendaire.
1: Qu'est-ce que vous a marqué, Hélène?
3: Ben d'abord, je dirais que le format face-à-face, hein, qui est une succession de duels, a quand même ses limites. Parfois, les duels ne posent pas les meilleures personnes sur le sujet et certains chefs se trouvent des fois à ne pas avoir à se prononcer. Je pense, par exemple, sur la question de la perturbation économique, il y avait Paul Saint-Pierre Plamondon et Éric Duhaime. J'aurais préféré avoir, plutôt que Monsieur Duhaime, Madame Fréchette, qui est peut-être celle qui, elle aussi, a des chances de former le prochain gouvernement sur les maisons des aînés, par exemple. Madame Fréchette n'était pas dans l'échange et elle aurait pu avoir à défendre son bilan. Sur l'immigration, il n'y avait pas le chef libéral, alors que lui est un des chefs qui a une approche expansive et qui reste flou sur son chiffre. Alors, il y a quand même des limites à ce format-là. Si on est pour faire un tour des candidats, j'ai trouvé quand même que Madame Fréchette l'a eu très difficile hier soir. C'est normal, elle est la première ministre sortante, elle doit faire face à plus d'attaques peut-être, mais j'ai trouvé quand même qu'elle était très agressive, elle interrompait souvent ses interlocuteurs, et c'était une des seules à le faire d'ailleurs, et elle a eu de la difficulté à se défendre, ou à, en tout cas à s'expliquer sur, bon évidemment êtes-vous souverainiste, mais les pertes d'emploi en contexte de guerre tarifaire, elle s'est faite beaucoup gratigner là-dessus, l'école à trois vitesses, et deux choses, quand elle a parlé par exemple de l'abolition de la contribution Netflix qu'Ottawa a annoncé, elle était pas d'accord, mais elle l'a pas dit très fortement face à Monsieur Carney. De même que sur la privatisation des aéroports, ces deux choses-là, ça fait le jeu de ses adversaires qui ont dit ben voyez, vous êtes à la botte de Monsieur Carney, vous êtes peut-être pas capable suffisamment de vous faire entendre. J'ai trouvé Monsieur Milliard très effacé et timide. Je répéterai pas ce que Marie-Michèle a dit. Je pense que Paul Saint-Pierre

0: Plamondon doit être content de lui aujourd'hui. Il a réussi à rester calme. Il a reconnu souvent les bons coups des autres. Et on va y revenir sur la question du référendum, mais c'était probablement son point faible et je pense qu'il a réussi à marquer des bons coups face à Christine Fréchette.
1: Comment vous expliquez, Marie-Michel, que Paul Saint-Pierre Plamondon n'ait pas été attaqué davantage sur certaines de ses positions, même sur la question du référendum? Bon, Charles Millard lui a dit « Je suis pas d'accord avec vous, respectueusement, moi je ferais pas ça ». Bon, on a vu des attaques plus senties dans le passé des libéraux, là. Mais sur Santé Québec, bon, on y reviendra peut-être, le Collège des médecins sort le matin même disant que c'est irresponsable socialement d'abolir Santé Québec. À peu près aucune attaque là-dessus. Son cadre financier, vous le disiez, Marie-Michel, on le regarde, on se dit, c'est probablement l'un des plus fragiles qui a été déposé. Là, il n'y a à peu près pas de réserve pour éventualité si ça tourne mal en cas de guerre commerciale. On pense qu'on va aller chercher 4 milliards de dollars de transfert du fédéral, un peu par magie. Bon, ils ont tous des lunettes roses, les cadres financiers, mais il y en avait un, donc, cadre financier déposé ce matin-là, celui du PQ, on l'a pas utilisé non plus. Comment vous expliquer qu'on, je sais pas, on a vraiment ciblé Mme Fréchette et non pas le meneur des sondages?
2: C'est étonnant, hein, d'autant que de l'aveu même des péquistes, là, une des faiblesses de Paul Saint-Pierre Plamondon, c'est justement son côté assez prompt, là. Il aime avoir raison, il aime pas trop se faire piquer là par ses adversaires. Donc, ils auraient pu peut-être réussir à briser sa bonne humeur. C'était assez, je le regardais marcher vers la salle où avait lieu le point de presse après le débat, puis il ressemblait à quelqu'un qui venait de gagner un Gémeaux, là. Tu sais, il était vraiment de bonne humeur. Lui n'a pas utilisé le mot référendum, même que il est parvenu à montrer la légitimité de son option quand Mme Fréchette l'a attaqué en parlant de l'Agence spatiale canadienne. Là, sa manière de répondre, qui était assez incarnée, assez sentie, je trouvais que c'était comme s'il montrait qu'il était ébranlé dans ses valeurs ou dans ses émotions, si vous voyez ce que je veux dire, là, par rapport
1: à... Il a dit, vous pouvez ridiculiser les aspirations d'un peuple, alors que... Donc, il était vraiment là, dans un moment émotif, alors qu'elle cherchait le coincer avec une formule un peu apprise par cœur.
2: Oui, puis en allant dans l'émotivité, il a comme réussi à reprendre le dessus, je trouve, dans cet échange-là. Puis c'est Mme Fréchette qui s'est retrouvée, comme l'a dit Hélène, puis comme tout le monde l'a remarqué, là, la plus mal à l'aise avec cette question-là, oui, non, au référendum. Elle a du mal, en fait, à présenter son option à elle, à part celle d'être un rempart contre Donald Trump. Puis peut-être sur le thème de l'indépendance, Charles Millard répète qu'il est fédéraliste. Je comprends qu'il le fait pour mettre Mme Fréchette mal à l'aise, pour montrer qu'elle joue sur deux tableaux, mais ça reste très étonnant parce que depuis la défaite des libéraux de Philippe Couillard en 2018, les libéraux répètent ici au Parlement, dans tous les conseils généraux, les congrès avec des membres, que le parti doit prendre un virage nationaliste. On est loin de ça, là, dans le discours de M. Millard. On est loin de l'idée d'une constitution. Puis je rappelle que les libéraux doivent conquérir le vote francophone. Donc moi, je m'explique un petit peu mal cette stratégie-là.
0: Sur la question du référendum, moi, je trouve qu'il y a eu une erreur stratégique très importante de la part de Christine Fréchette. On le sait, elle incarne un parti dans lequel se retrouvent à la fois des gens qui ont voté oui et non. Elle l'a d'ailleurs dit hier soir. Mais après cette façon qu'elle a eue de, oui, effectivement, ridiculiser l'option en parlant de la monnaie québécoise, l'armée québécoise, l'agence spatiale dont parlait Marie-Michel, elle s'est retrouvée finalement à voler le discours qu'on aurait attendu de Charles Millard, le chef du Parti libéral. D'habitude, c'est du PLQ qu'on attend ce genre d'épouvantail-là. Et je pense que Paul Saint-Pierre Plamondon a vraiment fait mouche lorsqu'il dit, quand il lui a répliqué, j'ai l'impression d'entendre Jean Charest ou Philippe Couillard. Il n'avait pas tort et je dis que c'est une erreur stratégique parce que, évidemment, le rôle de Mme Fréchette, c'est d'aller chercher du vote souverain, en fait, nationalisme et que, pas souverainiste en ce moment, mettons. Et elle ne doit pas tuer le rêve. Elle doit pas dire c'est fini à tout jamais. Elle doit juste dire c'est fini pour maintenant. Mm-hmm. Maintenant n'est pas le bon moment. Mm-hmm. Or, c'est pas du tout ça qu'elle disait hier. Alors là-dessus, ce qui aurait dû être une faiblesse de Paul Saint-Pierre Plamondon, compte tenu là que dans les sondages, il y a juste 30% des gens qui veulent un référendum, ça aurait dû être une faiblesse pour lui. Et finalement, ça a plutôt été la faiblesse de Mme Fréchette et quand même une certaine force pour monsieur le chef du PQ.
1: Pensez-vous, Hélène, je reprends l'analogie là des trois périodes de Marie-Hélène Tremblay en début d'émission qui disait trois débats des chefs. Donc ça, c'est un peu la première période. Il va y en avoir deux autres. Le prochain, c'est ce soir, puis celui de Radio-Canada. Pensez-vous qu'il va y avoir des ajustements? la part
0: Ah, ben, c'est sûr, il y en a toujours. Ils écoutent ce que l'on dit.

0: il regarde quand on déclare des vainqueurs, des perdants et sur quoi il y a eu des faiblesses, il y a des réajustements. Donc, je serais pas du tout étonnée là que le discours s'adapte. Mais c'est vrai que je trouve que Monsieur Saint-Pierre Plamondon l'a eu facile sur le référendum. Mais vous parliez de Santé Québec tout à l'heure.
1: Oui.
0: En fait, c'est l'animateur qui a été le plus cinglant quand il a dit, ben écoutez, là, votre 40 millions d'économies, là, c'est 0,06%. Ça, c'était dur. Et là-dessus, je trouve que Ruba Gazal, elle s'en est bien tirée parce que Paul Saint-Pierre Plamondon a voulu lui dire, ben, tu sais, vous êtes pas cohérente. Vous étiez contre Québec, vous étiez contre Santé Québec. Mm-hmm. Et là, maintenant, vous voulez le garder. Et quand elle a dit, ben oui, justement, là, mais maintenant que c'est fait, on va pas retourner en arrière. Elle a pas dit comme ça, là, mais c'est ce que ça voulait dire. Et je trouve qu'elle a projeté une image raisonnable, pragmatique et en juxtaposition avec Paul Saint-Pierre Plamondon qui passe là-dessus pour quelqu'un de buté. Je vais le faire parce que j'ai dit que je vais le faire, même si tout le monde me dit, incluant ceux qui étaient contre Santé Québec, tout le monde me dit qu'il faudrait pas le faire.
1: D'ailleurs, sur Santé Québec, Marie-Michel, il y a une lettre ce matin dans la presse de Christian Dubé, le père de Santé Québec, on va le baptiser comme ça, qui a lancé donc cette société d'État en 2024, qui dit, parce que je parlais du Collège des médecins tout à l'heure, lui a pas tout à fait la même réflexion, il parle pas, il attaque pas aussi frontalement en disant que c'est social irresponsable de l'abolir, mais il dit quand même, je vais vous lire un extrait de sa lettre de ce matin, il dit « S'engager à démanteler une organisation de cette importance sans tenir compte des résultats réels, de l'impact sur les patients, sur les professionnels et sur les employés, des exigences de gouvernance déjà prévues dans la loi. » Puis là, il continue en disant « Ce n'est peut-être pas une solution qui est parfaite, on peut encore l'améliorer, mais la dernière chose dont on a besoin, c'est une réforme de structure. » Bon, est-ce qu'il est le meilleur porte-parole? Je le sais pas, étant donné que c'est évidemment sa création. Mais c'est quand même intéressant dans le débat.
2: Je nuance. Je trouve que Paul Saint-Pierre Plamondon est pas tout à fait buté parce qu'il est en train de reculer un petit peu là-dessus.
1: Okay.
2: Parce qu'il dit, ben finalement, les économies d'échelle que permet Santé Québec, je déteste pas ça. Puis mesurer la performance des régions aussi, j'aime ça. Je trouve ça intéressant. Donc, moi, je trouve que le mot abolir, qui est utilisé pour Santé Québec, pour aussi le fonds, le FDE, là, ça, passez-moi l'expression, là, ça flash. Ça se comprend facilement. Ça donne l'impression que nous, on peut l'arracher le pansement puis guérir le bobo autrement. Mais dans les faits, quand on regarde le détail, ce que ça a apporté, ça se peut qu'on se dise, ah, il y a peut-être 2-3 éléments intéressants, puis il y a peut-être beaucoup d'énergie qui se perdrait dans une énième réforme en santé. Il touche un point là sur la responsabilité. Là, c'est facile évidemment pour le gouvernement de lancer la patate chaude à Santé Québec, mais quand même une agence comme celle-là, ça a été imaginé au début des années 2000 par un péquiste en passant, Michel Clerc. On appelait ça l'hydro-santé à l'époque. Ça a été envisagé ensuite par Philippe Couillard, par Gaétan Barrette et moi, ce que plusieurs acteurs politiques de différents partis de différentes époques m'ont dit, c'est ça prend 10 ans à peu près mesurer les bienfaits d'une réforme et une réforme est bâtie sur une autre. Donc, attention peut-être avant de dire on détruit tout. Prenons le temps de regarder qu'est-ce qui fonctionne, qu'est-ce qui fonctionne pas, puis est-ce qu'on peut faire des ajustements à l'intérieur de ce qu'on a déjà.
1: Ce serait l'idéal, effectivement. On va s'arrêter ici. Il y a un autre débat ce soir. Va-t-on en reparler demain? Oui ou non? Peut-être. Ça va dépendre
2: sans
1: de
2: doute.
1: Ce qui se dit. Sans doute. Merci beaucoup à vous deux. On se retrouve demain.
2: À demain.
1: Ce soir, l'émission L'épicerie entame sa 25e saison sur nos ondes. Et comme tous les mercredis, je reçois les co-animatrices Caroline Lacroix et Myriam Fémiou. Mesdames, bonjour.
3: Bonjour, Alex.
1: Je suis très content de vous retrouver.
3: Ouais, je pense que c'est réciproque.
1: Oui, encore pour cette saison. Moi, j'adore nos collaborations.
3: Vraiment.
1: Et comment vous avez décidé de marquer le coup là, pour votre retour en ondes?
3: Bien, on a voulu faire un saut dans le passé pour souligner aussi les 25 ans de l'émission. Donc, on a invité les ex-animateurs Marie-Josée Taillefer, Denis Gagné, Joanne Despins à se joindre à nous deux pour co-animer cette émission spéciale.
4: Oui, donc vraiment émission spéciale qu'on a enregistrée ici sur le parvis de Radio-Canada. On s'est remémoré plein de beaux souvenirs, des anecdotes. On a aussi constaté que c'est un rendez-vous d'affaires publiques qui répond toujours à son mandat, qui est toujours très pertinent quand on parle d'alimentation. Il y a beaucoup, beaucoup à savoir, toujours, des sujets inépuisables. Et il y a tellement de désinformation aussi sur les réseaux sociaux. Les gens continuent de nous écrire vraiment très, très souvent pour avoir réponse à leurs questions.
3: Ouais, comme si on est encore une source fiable parmi tout ce bruit.
1: Tellement, absolument.
3: Et ce qu'on voulait aussi donc faire, c'était de souligner ce quart de siècle en équipe en se replongeant dans le tout premier reportage

0: montage de l'émission pour le comparer à la réalité d'aujourd'hui. On a choisi le bœuf haché. C'était le premier reportage en 2002. Et depuis, on a fait une trentaine de reportages sur le bœuf depuis les tout débuts de l'émission. Une trentaine. Oui. Il y a de quoi dire encore.
1: Et ça a beaucoup évolué parce que, rappelez-vous, années 90, même au début des années 2000, le bœuf haché, c'était vraiment une solution économique par excellence. Il y a plein de plats typiques qu'on connaît, macaroni à la viande, la tourtière, le chili. Et on se servait beaucoup du bœuf haché.
2: Ben oui.
1: Et aujourd'hui, ça coûte une petite fortune. La différence de prix, elle est incroyable entre ce qu'on payait à l'époque et ce qu'on paie aujourd'hui. Et on continue d'en consommer même plus. Parfois, il y a des gens qui pensent qu'on en consomme moins.
2: Oui, parce qu'il y a des gens qui sont passés au végétal, au végétarisme. Mais non, on en consomme encore beaucoup du bœuf haché.
1: C'est ça, exact. La popularité ne faiblit pas. Puis il y a Bœuf canadien, qui est une association qui représente les producteurs de bœuf canadien, qui dit que la demande est à son plus fort depuis les années 1980.
2: Ah oui? Et à quel point la hausse est importante?
1: Ben, la hausse, ça a explosé de 400% en 25 ans, le prix. Donc, on parle vraiment d'une explosion. Au début des années 2000, le kilo se vendait entre 4 et 5 $ selon les données de Statistique Canada. Puis aujourd'hui, en moyenne, on a calculé ça, on paie autour de 23 $ le kilo. On en a parlé avec l'économiste et agronome Pascal Thériault, qui est à l'Université McGill, pour voir comment ça s'explique. Il nous parle d'une tempête parfaite.
3: C'est l'aliment qui a augmenté le plus rapidement dans le panier d'épicerie dans la dernière année. C'est causé par une espèce de tempête parfaite. La hausse du prix des grains d'il y a quelques années a fait en sorte que beaucoup de producteurs ont réduit leur cheptel. La demande demeure forte, l'offre n'est pas au rendez-vous et donc ça crée une pression à la hausse sur les prix.
0: Et il n'y a pas que les changements climatiques ou encore l'augmentation du prix du grain qui explique la facture. C'est qu'aussi en 2022, il y a plusieurs grands transformateurs qui ont été visés par une action collective. Vous avez peut-être vu ça passer, Alec. Ces grands transformateurs étaient soupçonnés d'avoir conspiré pour fixer artificiellement le prix du bœuf au pays. On peut faire des parallèles là, un peu avec le cartel du pain là qui s'est conclu l'an passé. Donc, il y a certains règlements qui ont été conclus, mais il y a plusieurs litiges qui se poursuivent toujours. Vous croyez bien qu'on va suivre ça avec attention dans les prochains mois.
2: Mais au-delà du prix, il y a aussi un flou qui entoure l'origine de ce qu'on achète.
1: Absolument. Dès qu'une viande est coupée ou hachée au Canada, la loi n'impose plus d'indiquer la provenance sur l'emballage. Donc, impossible d'en connaître l'origine. On en a parlé avec Justin Laramé dans son balado Front de bœuf. Il est comédien et documentariste. Donc, il a travaillé là-dessus pendant 2 ans. Il s'est penché sur ce manque de transparence.
4: Dans une même barquette de viande hachée, il peut y avoir des viandes de vaches mélangées, par exemple, de Australie, Canada, États-Unis, Nouvelle-Zélande, bref, sans que ça soit écrit sur l'emballage. En fait, la viande de bœuf va voyager beaucoup, que ce soit sur terre, sur mer, frais, congelé. Il y a une étude qui démontre que une seule galette de burger peut contenir la viande de 400 vaches différentes.
0: C'est pas une erreur, là. Hein?
2: C'est 400?
0: Oui.
2: C'est quand même énorme. Et là, vous êtes allée, Myriam, à la rencontre de ceux qui travaillent directement sur le terrain. Mm-hmm. Et vous appelez ça le paradoxe du bœuf québécois.
0: Oui, et c'est assez frappant parce qu'on n'a jamais autant importé de bœuf haché. Et alors que le Québec exporte environ la moitié de ses vaches laitières de réforme. Les vaches de réforme, c'est les vaches qui arrivent à la fin de leur cycle de production et qui sont transformées pour faire du bœuf haché. Et je suis allée à Sainte-Thècle, en Mauricie, rencontrer Indira Moody. Elle est PDG de Viande la France. C'est l'un des rares abattoirs actifs au Québec. Et elle m'a décrit ce paradoxe et surtout ce circuit qui est assez surprenant.
5: Les Américains viennent prendre des animaux chez nous parce que nous, on en a en abondance. Les animaux qui viennent d'une ferme, ils vont aux encans. Ils sont rachetés par les Américains qui vont les transformer chez eux dans les grandes unités industrielles et qui reviennent chez nous se faire consommer ici.
0: Et toujours dans la même région, en Mauricie, j'ai discuté avec Francis Tessier. Lui, il est producteur laitier. Et les producteurs d'ici, comme lui, ça devient déchirant, en fait, ce choix d'envoyer des vaches à l'encan et de les laisser être achetées par les Américains plutôt que de les vendre localement. C'est un choix financier déchirant, mais qui est inévitable.
6: Le choix de l'envoyer à réforme est difficile. C'est une question monétaire plus que d'autres choses. Je pourrais la vendre à quelqu'un d'autre au niveau local, mais je vais avoir beaucoup moins d'argent que si je le passe par l'encan. Si j'ai 1000 piastres pour, au lieu de 2500, je vais l'envoyer à 2500 parce que le tracteur, là, ben, il coûte cher de gaz.

0: l'écart est vraiment important. En plus,
1: ouais, c'est énorme.
0: Ben oui, pour les producteurs, on peut comprendre que c'est tentant.
1: Par bête, là.
0: Oui, par bête, oui, hein? Exactement. Et là, vous avez réalisé un test à l'aveugle avec 23 produits. Mm-hmm. Est-ce que le prix payé à la caisse garantit vraiment la qualité de ce qu'on obtient?
1: C'est la question qu'on s'est posée. Alors, 23 produits différents, toutes des marques, qui oscillent entre 9 et 47 $ le kilo. On a fait évaluer les produits par un enseignant en boucherie, par un restaurateur. Et pour les barquettes génériques des grands supermarchés, vous savez, le bœuf haché qui a pas vraiment de marque, mais qui est préparé par l'épicerie en question. Oui. La qualité varie vraiment d'une semaine à l'autre en fonction de l'inventaire, en fonction du savoir-faire du boucher en place. Alors, très, très difficile de tirer des conclusions ou de faire des recommandations d'achat pour ce type de produit-là. Mais ce sont les produits issus de circuits courts, de transformation locale qui ont volé la vedette. Et je vous rappelle que c'était à l'aveugle. Mmh. On vous fait goûter 23 boulettes de bœuf haché différents.
0: Ça prend de l'appétit, hein? D'abord.
1: Ça prend de l'appétit. Nous, hein, qui avons goûté. Il faut avoir faim et il faut avoir le palais aiguisé.
0: Oui.
1: Connaître, finalement, ce qu'on est en train d'analyser. Et dans les deux cas, les deux produits qui ont été appréciés davantage, bien, ce sont des viandes issues de producteurs locaux. Donc, le bœuf d'une petite boucherie à Montréal et puis celui d'une boucherie artisanale dans Lanaudière, ce sont eux qui ont décroché les meilleures notes.
2: Donc, en fait, moins la viande voyage, plus elle est fraîche.
0: Ben oui,
2: une fois dans notre assiette, c'est simple comme constat.
0: Très intéressant. D'ailleurs, il y a un projet pilote, je pense, qui s'amorce entre le Québec et l'Ontario pour essayer de valoriser le bœuf local. Ça va être intéressant aussi de suivre
1: ça. Oui,
0: c'est
1: ça. On parle beaucoup du commerce entre les provinces, des barrières qui existent. Alors, ce projet-là vise à abattre certaines barrières pour faire en sorte que notre bœuf local soit plus accessible au plan donc dans les supermarchés et soit plus abordable aussi financièrement.
2: Oui, puis c'est contrairement aux idées reçues là, c'est pas parce qu'on s'approvisionne directement chez un producteur ou une petite boucherie de quartier ou encore dans un marché fermier que c'est forcément plus cher qu'en grande surface, même au contraire dans plusieurs cas parce qu'il y a moins d'intermédiaires.
0: Ah oui.
2: Donc le consommateur, consommatrice sont gagnants.
0: Reportage donc sur le bœuf haché 25 ans plus tard. À l'émission l'épicerie ce soir, 19h30 sur ICI Télé. Merci beaucoup, Caroline Lacroix, Myriam Fimiou, et on se retrouve la semaine prochaine.
2: À bientôt.
1: Merci, Alec.
0: On va terminer l'émission en parlant d'une controverse dont vous avez certainement entendu parler dans les derniers jours et qui concerne le chanteur britannique Ed Sheeran. La collision entre une vedette internationale, la politique au Proche-Orient, les valeurs des artistes impliqués. Et je vous dirais que plus largement, le retour de ce débat qui n'est pas nouveau sur les stars. Mmh. Peuvent-elles, oui ou non, prendre position? Devraient-elles le faire lorsqu'on parle d'un enjeu très délicat? Tout ça fait exploser les réseaux sociaux maintenant depuis quelques jours. Je vous rappelle brièvement les faits. Il y a deux semaines, le rappeur Macklemore, qui faisait la première partie d'Ed Sheeran, a déclaré ceci à New York.
3: Free Palestine. I said free Palestine.
0: Des paroles pro-palestiniennes qui ont choqué certaines personnes, notamment des promoteurs de spectacles, des propriétaires de stades, qui ont fait pression sur l'équipe de tournée d'Ed Sheeran. Il a ensuite été retiré de la tournée, Macklemore. Il y a des dizaines d'artistes qui sont portés à la défense du rapper en disant « il a le droit à son opinion ». Il y a des membres de la tournée d'Ed Sheeran qui se sont également retirés. Bref, ça va très très mal. Et ça pose évidemment la question de la liberté d'expression, mais aussi de ce qui est attendu d'un artiste, quelle position il peut prendre. Avec moi en studio pour en discuter, Rebecca McKinnon, animatrice radio, chroniqueuse culturelle à l'émission Première Ligne à RDI et observatrice attentive des débats socio-culturels depuis des années. Rebecca, bonjour.
4: Bonjour, Alec.
0: On dirait que tous les éléments étaient réunis pour en faire une histoire explosive.
4: Absolument, oui.
0: Donc, pourquoi ça brasse autant?
4: Ça brasse autant parce qu'on parle de la Palestine, premièrement. Ouais. À quelques semaines du troisième anniversaire, j'ai l'impression que les gens sont encore plus à cran que d'habitude. Les gens, les artistes, les supporters d'un camp ou de l'autre, c'est ce fiasco entre Ed Sheeran et Macklemore, c'est l'exemple le plus probant qu'on a en ce moment. Mais il se passe toutes sortes d'autres choses. Jerry Seinfeld, qui était la tête d'affiche d'un festival au Portugal, des humoristes qui ont quitté le festival en trombe. John Malkovich, qui allait faire un spectacle en Israël, qui accuse maintenant le

0: le ministère de la Culture d'Israël d'avoir fabriqué une citation de toutes parts où il aurait dit « J'ai très hâte de revoir le peuple israélien », puis il a dit « J'ai jamais dit ça, je me désiste ». Donc, il dit il se passe quelque chose.
1: Autour de ce conflit-là.
0: Absolument. Ouais. Et cette histoire prend des proportions énormes. Je sais pas comment Ed Sheeran va faire. Il a un spectacle le 19 septembre, donc samedi à Philadelphie. Il y a plus d'artistes qui veulent assurer sa première partie. Ils se sont tous désistés en solidarité avec Macklemore. Il y a plus de musiciens. Parce que son band qui l'accompagnait, un groupe irlandais, a dit « Nous, on peut pas... En vue de ce que l'Irlande a vécu historiquement, on n'a pas envie d'être associé à ça. On veut pas Phineas, le frère de Billie Eilish, qui devait assurer quelques spectacles en première partie de Ed Sheeran pour sa tournée, parce qu'il y en avait quatre, a dit « Je veux pas participer à un concert où les artistes sont réduits au silence par des promoteurs milliardaires. » Donc, c'est ça. Ça a pris vraiment des proportions incroyable, et je pense que en s'expliquant, en ne s'excusant pas, en s'expliquant hier, Ed Sheeran ne pensait pas, n'a pas pu anticiper ce ressac immense qui semble être au final plus grand que la levée de bouclier contre les propos de Macklemore au début.
1: Il y a un cœur de pirate qui s'est exprimé sur les réseaux sociaux, en anglais d'ailleurs, comme ça, ça lui donne une grande portée. Elle a dit, écoutez, si Ed Sheeran, qui a une énorme notoriété, c'est comme le chanteur pop le plus en vue depuis des années, ne peut pas dire non à des propriétaires de stades ou des promoteurs locaux, qui va le faire? Est-ce qu'il aurait dû donc lui se lever et dire j'ai en première partie un rappeur dont je connais les valeurs, parce que c'est pas la première fois que Macklemore...
0: C'est pas du tout la première fois.
1: C'est pas une surprise.
0: C'est ça qui marche pas. Oui.
1: Pourquoi il a pas donc pris la défense de son artiste de première partie?
0: Ben, c'est ça qui est intéressant, c'est que le Newsweek, je pense lundi, a publié un article qui s'appelait Ed Sheeran, Macklemore exposes the fiction of apolitical Ed Sheeran. Donc, un artiste apolitique, c'est de la fiction, c'est un mythe. C'est ce qu'on dit en ce moment. On dirait qu'on n'est même plus en train de se demander devrait-il ou devrait-il pas. On dit juste, si vous êtes apolitique et vous êtes un artiste, c'est impossible. Ça se peut pas. Le conflit, la guerre, va finir par vous rattraper parce que la scène va devenir résistance. En demandant à apparemment son bon chum, Macklemore, qu'il connaît depuis 13 ans, de venir faire 2, 3, 4, 5, 6 spectacles, tu sais très bien à qui tu t'adresses. C'est un statement en soi parce qu'il était tellement pro-Palestine depuis le début. On peut pas, Ed Sheeran peut pas faire semblant qu'il le savait pas. Tout était très public. Donc, déjà là, c'est une déclaration. C'est cautionné. Ouais. Mais là, ensuite, il dit, c'est pas, son contrat était pas avec moi, c'est avec le promoteur. Je ne suis pas complice. Robert Kraft, donc de la famille Kraft, qui est propriétaire de plusieurs salles de spectacle, dont le stade Gillette, je pense.
1: Oui, là où jouent les Patriots.
0: Exactement.
1: Oui,
0: les copropriétaires, il me semble, dit que ça lui a fait de la peine. Donc là, je suis coincée. C'est ce que cœur de pirate, je vais pas mettre des mots dans sa bouche, mais ce que cœur de pirate et d'autres semblent dire, c'est l'artiste qui est au cœur de la machine, c'est lui qui a le gros bout du bâton. C'est lui qui pourrait dire, moi,
1: j'insiste. C'est lui qui génère l'argent.
0: Oui, absolument. Il est très riche, Ed Sheeran. Oui. Tout le monde est très riche dans cette histoire, mais il est très riche. Il aurait pu dire, comme, je savais à qui j'avais affaire, j'insiste, ou on va jouer ailleurs, on va recéduler ailleurs. Mais l'artiste à politique, ça ne semble plus pouvoir exister.
1: Mais ça, c'est intéressant.
0: Allez-y.
1: Non, c'est intéressant parce que Ed Sheeran a dit quelque chose que j'ai trouvé dans tout ce fiasco dont vous parlez intéressant. Il a dit, est-ce que les gens qui viennent assister à des concerts sont obligés d'être exposés à des opinions politiques qui pourraient ne pas être comme les leurs? Et il dit, par exemple, quelqu'un qui, il l'a pas dit comme ça, mais moi, je vais le dire comme ça. Quelqu'un qui paye 300$. C'est cher, les concerts, maintenant.
0: Ouais.
1: 300, 400, 500$ pour aller voir un artiste. Nonobstant sa position sur la Palestine, est-ce qu'il a le droit d'aller à un concert sans se faire parler de politique et juste profiter de la musique qui est mise en scène?
0: J'ai comme l'impression que c'est un privilège, un luxe qui ne se peut plus.
1: OK.
0: En 2026. Ça, c'est mon opinion. J'ai l'impression que c'est vrai qu'on peut aller voir des concerts où ça se passe pas, mais pas quand on a programmé Macklemore en première partie. C'est simple. Il y en a des artistes qui ont pas le goût de dire quoi que ce soit. Prenez ces artistes-là. Associez-vous, acoquinez-vous avec des artistes qui sont supposément apolitiques ou neutres ou pas du tout politisés. Pas au courant, si vous voulez, pour offrir vraiment un spectacle.
1: C'est pas tout le monde qui est Bruce Springsteen, là.
0: Exactement, pour offrir... Exact. On sait à qui on a affaire. Ouais, et là, dans ce cas-ci, Ed Sheeran savait à qui il avait affaire. Mais oui, ça se peut... C'est sûr qu'on veut des fois de l'évasion, penser à autre chose. Puis c'est très dur en ce moment, parce que là, partout où on regarde, il y a quelqu'un qui donne son opinion sur quelque chose. Mais dans ce cas-ci, c'était impossible. C'était impossible. Et ce que j'aimais dans le... je refais référence à ce billet du Newsweek, c'est qu'on disait que... Un artiste apolitique ne peut pas éviter la politique, il finit par la déléguer. Donc, lui, il évite la politique. Puis, en plus, c'est même pas vrai parce qu'il a pris pour

0: position pour le peuple ukrainien.
1: Donc, il a déjà pris des positions politiques,
0: Ed Sheeran. À l'invitation d'un groupe ukrainien qui s'appelle Antilia, il a participé au concert pour l'Ukraine en 2022. Il a réenregistré une chanson avec ce groupe-là pour un album de U2 qui est paru plus tôt ce printemps. Donc, il n'est pas apolitique, c'est juste qu'il choisit. Ça aussi, ça lui fait mal en ce moment. Mmh. Parce que là, les gens disent que c'est de la grande hypocrisie, c'est deux poids, deux mesures. Oui pour la non pour la Palestine, mais oui pour l'Ukraine. Donc, ce que j'aime bien de cette formule-là, on peut pas éviter la politique, on fait juste la déléguer, c'est que lui s'est dit, moi je vais rien dire pendant mon concert, mais ah tiens donc, j'ai engagé quelqu'un qui est super politisé, donc évidemment que
1: puis
0: ça...
1: Puis là, quand ça brasse, je me défile.
0: Ben c'est ça.
1: C'est un peu ça.
0: Alors, comment il va se sortir de ce fiasco-là, je le sais pas.
1: C'est une chute rapide. Disons que l'entreprise de relations publiques a été un échec. On peut dire ça, la gestion de crise n'a pas fonctionné comme prévu.
0: Il faut dire que j'ai nommé Robert Kraft. Il faut dire aussi qu'il a dit, qu'il s'est lui-même expliqué, qu'il a dit qu'il était partant et volontaire pour s'asseoir pour discuter avec McLemore, si jamais.
1: Si jamais. Rebecca McKinnon, merci beaucoup.
0: Et Alec Castonguay, c'est un grand plaisir.
1: À la prochaine. Madeleine Blémoré, bonjour.
2: Bonjour, Alec.
1: Alors, vous allez nous parler à 18h. Ça nous regarde des tensions sociales entourant le prix du carburant.
2: Oui, je sais pas si vous avez vu circuler dans les médias français cette idée d'un retour aux gilets jaunes là qui circule justement en raison de la hausse des prix du carburant. C'est vrai en France, mais c'est vrai un peu partout sur la planète que le mécontentement fait rage. Le New York Times publiait ce matin un compte-rendu de ce qui se passe un peu partout sur la planète, de l'Indonésie au Guatemala en passant par la Syrie. Il y a des manifestations. Le journal rapporte que dans certains endroits, il y a des travailleurs qui décident de tout simplement ne pas aller travailler parce que ça vaut pas la peine. Par exemple, des pêcheurs aux Philippines qui décident de rester à quai. Mais il y a un questionnement pour les travailleurs. Il y a un questionnement aussi pour les gouvernements. Qu'est-ce qu'ils font pour faire face à cette grogne-là? Est-ce qu'ils s'endettent pour subventionner l'essence?
1: Ben oui, l'industrie pétrolière, voilà.
2: Mais ils essaient de faire face au mécontentement. En tout cas, on voit que ça bouillonne un peu partout sur la planète en raison de la hausse des prix du carburant qui, elle, est associée à la guerre au Moyen-Orient.
1: 18h, donc en fin de journée aujourd'hui. Merci, Madeleine.
2: Merci à vous.
1: Nous, on se retrouve demain. On va bien sûr parler de Mark Carney qui est en Europe, s'adresse au Parlement européen à Strasbourg demain matin, notre heure. Donc, on va en avoir un peu plus de détails sur ce que lui a en tête dans ce rapprochement entre le Canada et l'Europe. On en reparle demain. D'ici là, bonne fin de journée et à demain.
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5: Bon après-midi, ici Maxime Bossonnet, voici vos informations. Une soirée porte ouverte avait lieu dans le nord du Nouveau-Brunswick hier soir concernant un important projet éolien. Mené par l'Alliance de l'énergie du Nord, le projet de Moose Meadows propose entre 20 à 35 éoliennes qui produiront jusqu'à 200 mégawatts d'électricité propre. Le site visé se situe à une trentaine de kilomètres au sud de Charlot. Mario Pelletier, maire de Bois-Joli, est confiant en l'avenir du projet, même si ce dernier doit passer par Énergie NB d'abord.
6: Avec Énergie Nouveau-Brunswick, on sait comment ça fonctionne. Ils sont pas en bonne position, disons, pour avoir de l'électricité propre, verte, avec nos éoliennes. Nous, on propose à l'Alliance des ingénieurs du Nord un projet gagnant-gagnant avec les promoteurs qui est RES. Puis ça a donné aussi l'occasion aux gens de poser des questions s'il y avait des préoccupations. Mais c'est une rencontre extrêmement positive. Mmh. Le projet avance, on est vraiment à terme. Ça presse parce qu'on veut commencer une construction cet automne.
5: Et l'Alliance de l'énergie du Nord regroupe des municipalités, des CSR, des Premières Nations du Nord de la province dans le but d'y développer des projets d'énergie verte. Et pendant ce temps, un projet d'exploitation minière pourrait voir le jour dans la municipalité de Belle Bay. Des tests d'exploration y auraient détecté une présence d'argent, entre autres. Le projet est mené par Silver Acadia Exploration. Julien Davy est chef de la direction de l'entreprise.
7: On est bien une compagnie d'exploration minière, donc on n'est pas une mine en tant que telle qui va ouvrir demain.

0: Il reste énormément d'étapes à franchir avant d'ouvrir une mine, éventuellement un jour. Mais ce qui est le plus important pour nous, c'est de tenir la population au courant. Donc, c'est d'écouter, de comprendre et d'expliquer surtout qu'est-ce que l'exploration et comment est-ce que nos travaux peuvent impacter éventuellement la communauté.
1: Et l'entreprise tient d'ailleurs une rencontre d'information ce soir à Petit Rocher. Elle s'adresse particulièrement aux propriétaires et utilisateurs de terrains dans le secteur concerné. Les partis d'opposition à l'Île-du-Prince-Édouard dénoncent le report à 2028 de la réforme de la loi sur l'accès à l'information. Les libéraux et les verts rappellent qu'une commission parlementaire avait pourtant formulé 27 recommandations, et ce, l'automne dernier. Le député libéral Gord McNally affirme que ce délai reculera davantage la province par rapport aux meilleures pratiques au pays. En Nouvelle-Écosse, deux cliniques sans rendez-vous de la municipalité régionale d'Halifax devraient fermer leurs portes plus tard cette année. Le gestionnaire justifie cette décision par le coût élevé des loyers. La clinique située au 240 rue Baker à Dartmouth fermera ses portes, oui, le 30 novembre. La clinique située sur le chemin Spring Garden à Halifax fermera, elle, ses portes le 31 décembre. Dans un communiqué, Santé Nouvelle-Écosse a indiqué qu'au 1er septembre, 1433 néo-écossais, membres du réseau de santé communautaire de Dartmouth Sud-Est, étaient inscrits au registre pour un médecin de famille. Dans le reste de l'actualité,
2: opening the door for Canada to being the first associate member of the European Union.
1: Mark Carney a été ovationné par les eurodéputés à Strasbourg quand la présidente de la Commission européenne a proposé que le Canada devienne le premier membre associé de l'UE. Le Premier ministre Carney ne semblait pas réticent à l'idée que le Canada soit membre associé, un statut qui reste à définir par les deux parties. Voici à ce sujet l'ambassadeur du Canada auprès de l'Union européenne, Jonathan Wilkinson.
3: Nous pouvons renforcer la souveraineté du Canada et la souveraineté des pays d'Europe. Nous concentrons sur les choses dans lesquelles nous pensons qu'on peut faire beaucoup de progrès dans le court terme.
1: Et Mark Carney doit préciser sa vision d'un tel partenariat lors du discours qu'il prononcera demain devant le Parlement européen. Le conflit dans la bande de Gaza a des répercussions sur la scène culturelle. Le chanteur britannique Ed Sheeran a été abandonné par plusieurs artistes qui participaient à sa tournée. Il proteste contre l'exclusion du rappeur Macklemore, qui a tenu sur scène des propos pro-palestiniens. Greta Joris fait le point.
4: Free Palestine.
5: Au début du mois, en ouverture du premier concert d'Ed Sheeran aux États-Unis, le rappeur Macklemore a crié haut et fort « Libérer la Palestine » devant la foule rassemblée au stade MetLife au New Jersey. Ses paroles ont grandement déplu, notamment à l'homme d'affaires américain Robert Kraft, l'un des propriétaires du stade Gillette de Boston, là où Ed Sheeran doit donner deux concerts la semaine prochaine. Le milliardaire a donc fait pression sur les promoteurs pour que le rappeur ne fasse plus partie de la tournée d'Ed Sheeran. Selon Macklemore, Robert Kraft aurait même menacé l'artiste britannique d'annuler ses concerts s'il poursuivait sa tournée avec le rappeur. Ed Sheeran s'est donc vu obligé d'expliquer hier sur Instagram que l'expulsion de son ami rappeur relevait de son promoteur et non de lui-même. Sa réponse continue toutefois de susciter des critiques dans le milieu artistique. Tous les collaborateurs musiciens qui devaient assurer les premières parties des concerts d'Ed Sheeran aux États-Unis se sont d'ailleurs désistés pour protester contre ce qu'il juge d'un manque d'appui du musicien britannique face à Macklemore. Même ici au Québec, certains artistes se sont joints aux critiques, dont Béatrice Martin, mieux connue comme Cœur de Pirate. Elle dit qu'aucun artiste ne peut clamer être apolitique et ajoute qu'elle n'aurait jamais plié devant les menaces si elle avait la notoriété d'Ed Sheeran. Ici Greta Joris, Radio-Canada, Montréal.
1: Et voilà ce qui complète vos informations. C'était Maxime Bossonnet. Très bon après-midi à notre antenne. Les experts de l'ancien temps aussi.
6: Ah oui? Vous écoutez l'émission officielle, la première mention du mix à l'antenne de Radio-Canada. C'est la journée est encore jeune sur Ici Première. Oui, ça se prononce aujourd'hui parce que nous recevons Simon-Olivier Lorange. Le mix est en vue. Même que j'ai l'impression qu'on va atteindre le carré d'or cette année. C'était subtil, mais c'est ce qu'on a pu décoder du langage de certains joueurs.
7: Okay.
6: C'est le début de la semaine de Canadiens. ça nous réjouit, évidemment. Ah. On passe au vrai sport et on laisse de côté les autres sports, les sports mineurs, comme vous l'appelez, Simon-Olivier Lorange.

0: Content de vous retrouver. Vous allez tous très bien?
1: Ouais.
0: Oh oui, c'est-à-dire?
1: Oh oui.
0: OK. Vous avez regardé le débat, j'imagine?
1: Oui, oui.
0: OK.
1: Oui. Je regardais Yann Lafrenière arriver avec son garde du corps, puis ils sont difficiles de les distinguer l'un de l'autre.
0: Parce que c'est deux policiers?
1: Probablement.
0: OK, d'accord.
1: Probablement. Ils ont même le style.
0: C'est du profilage que vous faites?
2: Oui, c'est un peu de profilage. Hein?
0: Qui est rendu que c'est gênant? Ben, bonne chance pour le reste de votre carrière.
1: Oh là là.
3: Olivier, nickel, fin. 4, 7.
0: Oh, fait que vous nous parlez de?
1: Ben, du débat, évidemment, que j'ai regardé hier soir à TVA. J'ai même regardé l'avant-match à LCN où on a pu voir les partisans des divers partis qui étaient comme dans des enclos devant les studios de TVA. Les chefs allaient les voir, là, en sortant de leur autobus. Mais Manon Massé était même dans un enclos de QS, le seul qui avait du fourrage bio, et elle a crié. C'est passé!
0: Il a rappelé hier que c'était
1: ça. Cri du cœur ou cri de détresse, c'est pas clair. Deuxième étape après l'enclos, ben la génuflexion devant Pierre-Carl Péladeau qui attendait les débatteurs. Il se passait 20 secondes à peu près entre l'accueil de PKP et l'entrevue d'avant-match, ce qui a fait que Christine Fréchette n'a pas eu le temps de changer sa cassette.
4: Très heureux de vous accueillir, participer à cet exercice.
5: Ah oui, un temps fort. Je pense que la campagne va prendre un autre rythme à partir des débats. On passe dans l'autre demi aussi de la période électorale. Donc voilà, merci d'être là.
4: Ça, c'est une bonne continuation.
5: Merci.
0: On voit là, vous accélérez là.
5: Je suis prête, j'étais rendue là. Puis là, je pense que la course va prendre un autre rythme. C'était déjà quand même assez intense, mais je pense qu'on passe en fait comme dans la seconde moitié de la campagne.
1: Bon, un petit peu redondant, mais au moins, elle dit la même chose à un milliardaire qu'au petit peuple devant sa télé, c'est-à-dire dire pas grand-chose, comme les joueurs là, dans les entrevues entre les périodes. Définitivement, je pense qu'il reste encore une période. Je pense qu'on va augmenter le rythme. Donc, disons qu'on n'était pas sur le bout de notre chaise, ce qui n'est pas le cas des candidats des différents partis. Hein, Mario Dumont à Cube Radio hier matin nous disait que il expliquait en fait que c'était pas facile de suivre les débats pour les candidats qui se sentent impuissants.
6: Quand t'es le chef, au moins c'est comme dans le sport, tu sais, comme les joueurs vont dire, d'autres on sait à la patinoire, là, on réfléchit pas trop, mais quand t'es le spectateur, là, en prolongation, tu regardes le Canadien, là,
5: oh, c'est cruel.
6: T'es sur le bout de ta chaise, t'as un nœud dans la gorge, puis tu peux rien faire. Oh. Fait qu'il y a cette impuissance des candidats qui assistent.
1: Oui, en même temps, quand c'est Suzuki, Caulfield, puis Hudson sur la glace en prolongation, c'est pas mal moins stressant que quand c'est Charles Milliard, j'imagine. Mais avant la prolongation, il y a le match en tant que tel, bien sûr. Paul Larocque nous est apparu comme sortant d'un tuyau dans un nuage pour présenter le déroulement.
7: Trois thèmes ce soir, appelons ça, tiens, nos trois périodes de jeu, comme au hockey. L'économie sous tension, nos impôts, nos services et l'avenir du Québec. On va briser la glace tout de suite, si vous le voulez. Je vais mettre la rondelle en jeu, on va prendre l'analogie.
1: Oui, et dès qu'elle a pris le contrôle du disque, Christine Fréchette nous a dit qu'elle était Christine Fréchette.
5: Alors, moi, avant de poursuivre, en fait, j'aimerais m'adresser directement aux Québécois et aux Québécoises qui souhaitent du changement. Pour dire, je ne suis pas François Legault. Je suis Christine Fréchette.
1: Pouf, en dessous de l'autobus, M. Legault. Paul Saint-Pierre-Plamondon, par contre, lui, on croirait entendre une libérale.
8: Mais on croirait entendre Jean Charest ou Philippe Couillard lorsqu'on entend Christine Fréchette.
1: Oui, Charles Milliard devait être jaloux. M. Saint-Pierre-Plamondon, qui était de bonne humeur, là, comme si des gens lui avaient dit d'arrêter d'être fâché, il a sorti son rire de type radio-commercial à quelques reprises.
7: On aura l'occasion de s'en reparler parce qu'on va passer maintenant c'est vrai, M. Bien? Vous êtes d'accord avec M. Saint-Pierre?
9: Effectivement, notez-le.
7: C'est une promesse.
9: Mais en fait, le 100 millions que vous allez économiser, vous allez le mettre dans le référendum. Je vois pas en quoi on est avancé.
7: Je me disais aussi que le Parti québécois et le Parti libéral, d'accord, sur des points, ça n'allait pas durer longtemps.
1: Avez-vous vu comme il n'était pas soupe au lait? D'ailleurs, somme toute, le débat a été respectueux, même si des fois c'était difficile à suivre, comme l'a dit Jean-Marc Léger dans l'après-match.
10: Forcément, un débat à cinq, c'est quand même assez cacophonique. Là.
1: Oui, cacophonique. Justement, à un moment donné, Paul Larocque est allé à l'entracte pour qu'on puisse aller faire nos petits besoins.
5: Madame Fréchette,
7: entendez-vous le son de la sirène? Si vous permettez. S'il vous plaît, entendez-vous le son de la sirène parce que la première période est terminée.
1: Non, on ne l'a pas entendu parce que c'était comme une sirène métaphorique. Et qui dit fin de période dit... publicité, Jean-Philippe, une nouveauté cette année, des pauses publicitaires dans le débat. On est rendu là, peut-être que dans le futur, on aura un débat animé par Lambert Drainville qui mange une pizza dans un studio commandité. Puis là, je dis ça de façon préventive, moi j'adore ça, la pub. D'ailleurs, on va en faire une petite.
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1: Voilà. Ensuite, il a été question de transport en commun. Éric Duhem.

0: ressorti ses arguments béton, là, dont celui du fait que dans sa circonscription, le monde ne peut pas prendre le métro.
1: Transport en commun, c'est beau pour les centres urbains. Là. Moi, je suis dans une circonscription à Bellechasse là, où il y a 30 municipalités, puis il n'y aura jamais de station de métro. Mmh. Et un moment donné, là, ces gens-là ont besoin aussi de se déplacer. Ces gens-là aussi ont besoin d'aller faire leur épicerie. Mmh. Ces gens-là aussi ont des enfants à se promener. Et je trouve que présentement, il y a beaucoup une guerre à l'auto. Hein. Oubliez pas ça, là, c'est un phénomène au Québec qui existe de plus en plus, qui prend de l'ampleur.
0: Comment l'oublier, en effet? Il suffit de sortir dehors pour voir des automobilistes terrorisés qui roulent à 70 dans une zone de 40 pour fuir la persécution. Donc, c'est ça, il faut une auto pour aller à l'épicerie. Mais pas une épicerie publique à la QS, évidemment. Monsieur Duhaime a sorti la même ligne qu'il avait sortie en 2022 quand il avait proposé à Gabriel Nadeau-Dubois de se présenter à Cuba.
1: Moi, la dernière fois que j'ai vu une épicerie publique, c'est quand j'étais allé en voyage à Cuba. Il n'y a personne qui veut vivre ça au Québec. On ne peut pas aller là-dedans. Là.
0: Bon, je l'imagine à Cuba, Éric Duhaime, là, and you remember me with a lot of rum. Mais les épiceries, lui, pas capable d'imaginer ça.
1: Madame Gazal, là, moi, je vois pas des fonctionnaires placer les tomates à l'épicerie. Là, je m'excuse.
0: Des fonctionnaires qui placent des bouteilles de vin sur des étagères, oui, mais touchez pas à ces tomates. Par contre, il sac un petit peu des effets sur le climat de son plan d'exploiter les réserves gazières, ce qui n'est pas le cas de Paul Saint-Pierre Plamondon. Dans la portion du débat sur l'environnement, il nous a aussi parlé de fruits et légumes.
2: Ben évidemment, je veux dire, si on n'a pas de planète, pas de capacité de faire pousser la nourriture.
0: On va être dans le trouble, effectivement. Wow. C'est dur à réfuter, même pour Éric Duhaime. Là, ça me surprendrait qu'il puisse nous assurer que le privé serait capable de faire pousser des concombres sur Jupiter.
3: Ben.
0: Ruba... peut-être. Ruba Gazal est d'accord avec le chef du PQ.
4: Va présenter un plan de transition extrêmement ambitieux.
3: Merci.
4: Parce que sans planète, il n'y a pas rien qui continue.
0: Oh. Sans planète, rien ne continue. On l'oublie souvent. Même la démocratie serait menacée si on n'avait plus de planète.
4: La démocratie, c'est important.
3: Bien sûr, vous trouvez qu'il ne faut pas
4: investir dans la démocratie, essayez la dictature. C'est pas ça qu'on veut.
0: Essayez la dictature pour voir un beau défi qu'elle nous lance là. Il y a aussi été question d'itinérance. Hein. Tout le monde est d'accord qu'il faut régler ça, cette question-là. Ils sont même super d'accord.
5: La seule manière de lutter efficacement contre l'itinérance, est-ce que ça serait pas de nommer un super ministre doté d'un super budget?
6: Moi, je ne crois pas à un super ministre de l'itinérance. Je crois à un super gouvernement qui croit à l'itinérance.
4: Ça prend un super ministre?
5: Un super ministre?
6: Hein? Un super ministre, non.
4: Mais ce que ça prend aussi, c'est pas juste un super ministre.
6: Il y a beaucoup de gens qui veulent avoir des super ministres. Moi, je pense qu'on a besoin d'un super gouvernement.
2: Pour un super ministre?
5: Et avec des budgets
2: accrus. Ça va être moi.
0: Ça va être lui, le super ministre, super PSPP, qui va régler ça. Mais pendant qu'on débat de préfixe, le super itinérant tend toujours un super lit. Note quand même que M. Milliard, il a dit qu'il croit à l'itinérance. C'est quand même un bon début.
3: Sûr, je suis content.
0: Après ce super débat, ben les experts ont dit que Paul Saint-Pierre Plamondon, Éric Duhaime s'en était le mieux sorti. En fait, tous les analystes sont pas mal mitigés. Il a fallu que j'aille écouter Dominique Moret de Radio X pour avoir des opinions un peu tranchées. Il a pas aimé Christine Fréchette, j'ai l'impression.
7: Fréchette, c'est un grossier personnage. Pourquoi? C'est une manipulatrice toxique. Elle n'est pas respectable parce que c'est une menteuse.
3: Voyons.
7: Et pire que ça, c'est une menteuse qui se croit. Et ça, c'est bougrement dangereux.
0: Je sais pas quelle proportion de son auditoire embarque dans ce genre de portrait terrifiant-là de la première ministre. Mais en tout cas, il est objectif, lui, quand même, parce qu'il a pas trop aimé le débat de son poulain Éric Duhaime non plus.
7: Éric a pas gagné. Éric a pas perdu. Mais Éric, il manquait de jambes. Éric, c'est comme... Le Canadien samedi, là. Ils vont jouer contre les Leafs, là. C'est ceux qui n'auront pas de jambes. Ben, c'était ça, Éric. Éric avait pas de jambes.
0: Il avait pas de jambes. Très hâte au prochain match de Canadien et aussi au match revanche de la campagne ce soir, à nouveau.
3: Jovessie, bonne soirée ce soir, vous êtes chanceux.
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9: C'est tellement riche. Hein? Chaque semaine, je trouve que c'est riche, mieux en mieux.
3: C'est surtout vrai. Je prends un petit 5 secondes. Il y a Joannie qui nous a écrit aussi, parce que c'est dans la longue liste de messages qu'on reçoit chaque jour, chaque semaine. Coucou la gang, ce serait bien le fun que vous parliez aussi de la victoire de Montréal et pas juste de Canadiens. Dans vos dents, Simon-Olivier, vous nous parlez de quoi aujourd'hui?
9: Mais le camp d'entraînement de la victoire commence en novembre. Ah. On a le temps d'y penser.
3: Ah, OK, je vous remercie.
9: Wow. Marie-Philippe Poulin n'avait pas de béquille au gala des Gémeaux. Fait que regardez.
3: Ah, 1%.
9: Deux nouvelles, bang.
3: 1%, deux jambes. Allez-y. Bon,
9: là, avant de commencer, j'ai entendu à votre émission hier, Suzy Bouchard, qui faisait des petites blagues de hockey pour me voler de l'ouvrage. J'ai été piqué au vif, fait que j'ai fait la seule chose possible. J'ai écrit des petites blagues juridiques. Vous allez voir, c'est très, très bon. ça va comme ça, puis vous allez voir, c'est très casual. Pour commencer, avec une référence au hockey quand même, pour pas que vous soyez défoussolés. Savez-vous, c'est quoi la différence entre le plan de Canadien pour son deuxième trio et une demande d'injonction interlocutoire? Mais il n'y en a pas les deux, personne ne sait c'est quoi. j'espère que Suzy tremble pour son émission l'été prochain. J'ai aussi ceci qui est un petit peu plus dans le créneau de Claude Blanchard, Méo Pérus. L'autre jour, j'attendais après ma femme pour

0: Bon coup de râteau.
1: Ouais.
0: Puis comme le personnage du même nom, personne ne veut entendre ça deux jours de suite. Donc, j'ai pensé revenir sur le tournoi des recrues qui s'est déroulé le week-end dernier à Gatineau. Donc, c'est un petit segment interactif qui s'appelle Choisis tes recrues. Alors, ça s'adresse à vous deux. Oui. Parmi les espoirs suivants, préférez-vous que je vous parle de Garrett Brown, Darwin Martin ou de Jacob Cloutier?
2: C'est un test pour dire qu'il n'existe pas les trois.
0: C'est un piège que je vous ai tendu parce que c'est les espoirs des Jets de Winnipeg. Fait que ça veut dire à quel point il n'y avait pas grand-chose à voir à Gatineau. Personne ne peut faire la différence entre les espoirs du Canadien et des Jets, vous ni moi. Donc, tout ce qui nous reste, c'est de parler du camp d'entraînement qui commençait ce matin puis qui va nous mener jusqu'au début de la saison dans un petit peu moins de deux semaines. Faut savoir que les joueurs sautent sur la glace seulement demain. Aujourd'hui, ce sont les examens médicaux, un exercice fascinant qui va nous permettre de savoir si les natures ont ajouté de la chair autour de ces toutes petites jambes de poulet pendant l'été. Là aussi, j'ai su seulement ce matin qu'il y avait plus de tests physiques. C'est la convention collective ne le permet plus.
1: C'est-à-dire qu'ils ils courent pas comme après un ballon, vous avez dit?
0: Ben, les affaires comme ça, j'imagine. Exact. Le VO2 max, c'est fini. Fait que ça nous enlève l'occasion, comme chaque année, de voir Juraj Slafkovský démolir un bicycle stationnaire. Ce qui nous permettait de faire un cause à effet avec une saison de 40 buts à venir. Fait qu'un petit deuil ici à faire.
1: Ouais, je comprends, oui.
0: Qu'est-ce que j'ai d'autre?
1: Non, c'est ça. On pourra même pas non plus se péter bretelle avec le fait que Mike Matheson, c'est le gars le plus en forme de l'histoire.
0: Ben oui, ça va arriver quand même. Okay. Ça, mais c'est pas grave. Il y a assez d'évidence là-dessus. Okay, c'est correct, là, ces fameux trois poumons. qu'est-ce que j'ai aussi ça? Demain, vous allez voir passer sur vos réseaux sociaux des extraits de matchs entre équipes. Ça, c'est écœurant, des matchs entre équipes. Parce que c'est une des meilleures occasions de l'année de tirer des conclusions tranchées sans avoir de compte à rendre à personne sur un match qui compte pas, disputé par des joueurs qui se plaquent pas. Donc, c'est fascinant. Ça demeure un terreau très, très fertile. Pour que vous aidez à comprendre, je vous donne un exemple. Mettons Philippe Méchard. Vous souvenez-vous de Philippe Méchard?
1: Oui, je me souviens. C'est le gars qui s'est fait repêcher après Juraj dans le même round.
0: C'est son seul fait d'arme à ce jour. Mettons Méchard. Il déjoue Mike Matheson en un contre un. Il y a mettre Topnet contre Jacob Debèche. Alors là, il y a trois choses qu'on peut faire. Un, dire que Méchard est peut-être bon finalement. Deux, que Mike Matheson, c'est fini. Et trois, que Debèche, c'est un feu de paille. Puis il y a des variations de ça. Le même exemple, mais si Matheson tasse Méchard, alors Matheson à 6 millions, c'est un vol. Méchard, c'est une vidange. Puis si Debèche fait l'arrêt, ben, c'est le feu vert pour échanger Jacob Fowler. Donc, on peut jouer avec ça à l'infini. Les possibilités, donc, ne se comptent pas. Et combien ça coûte, ce contenu-là, Jean-Philippe? C'est gratis. Puis à 2$ le litre de gasoline, tout ce qui est gratis, on va le prendre. À partir de samedi, c'est des matchs hors concours. Il y a une petite curiosité cette année. Il y aura deux soirées en formule split squad, ou en français, escouade de grand écart. Ça, qu'est-ce que c'est? C'est deux équipes qui jouent deux matchs en même temps dans deux villes différentes.
1: Attendez. Redites-moi ça.
0: Donc, deux équipes, Canadiens et les Leafs, en fin de semaine, qui vont jouer deux matchs, un à Montréal, un à Toronto.
1: OK.
0: En même temps, avec chacun une moitié d'équipe. Je sais pas si vous vous rappelez le film Multiplicité avec Michael Keaton en 1996. C'est à peu près ça. Pour ceux qui auraient oublié ce classique-là, c'est un père de famille surmené qui se fait cloner pour réussir à mieux concilier son travail et sa vie à la maison.
1: Pas fou.
0: Il y avait le clone viril, le clone hypersensible et le clone du clone qui est un peu sain d'esprit. Je voulais choisir qui est qui chez Canadiens, même si vous avez déjà brainstormé de hier sur qui est le dernier clone. Et à travers tout ça, on va se poser des questions fondamentales pour ou contre Florian Jacquet sur le quatrième trio. Samuel Montembeault, ça se peut-tu encore? Kaden Goulet va-t-il remarcher un jour? Le Canadien va-t-il faire les séries? David Runbacker, c'est-tu cette année? Kirby Dach, ça se peut-tu encore? Puis des questions auxquelles je répondrai non, oui, non, non, peut-être et non. Vous réécouterez l'émission sur audio pour faire le mix and match de qu'est-ce qui va avec quoi. Donc, on est rendu là. Bon camp d'entraînement, Jean-Philippe.
1: Merci. Wow. Est-ce que ça veut dire que quand vous allez nous reparler, la saison va être commencée?
0: Ça va être le lendemain du premier
1: match. Non. C'est vrai.
0: Ça va être la vraie patente.
1: Est-ce, puis là, vous allez être avec nous ou vous êtes allé à l'extérieur?
0: Je vais atterrir à Pittsburgh juste avant que vous...
1: C'est-tu vrai, ça?
0: C'est très vrai.
1: Des frissons.
0: Ben, moi donc.
1: C'est des frissons. À vous, des prédictions? Canadien en quart, enfin, même, c'est ça une prédiction?
0: Non. Pas aujourd'hui.
1: Pas aujourd'hui encore. OK. Je suis extrêmement excité, mais, Kreider va jouer sur la deuxième ligne.
0: Ben oui. Okay. Peut-être la première.
1: Ah ouais? Hein? Mm-hmm. Voyons donc, vous.
0: Ben oui, ça se peut.
1: Ben, dans quel sens, la première? À vous, c'est-tu un scoop?
0: Non.
1: Ah, là, ça fait.
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1: Alors, on accueille celui qui a été policier militaire, agent double, responsable du renseignement, communicateur, spécialiste de la lutte contre le terrorisme et aujourd'hui, vice-premier ministre du Québec. Donc, des choses extrêmement, extrêmement dangereuses dans la vie. Yann Laferrenière, bonjour.
4: Bonjour à vous.
1: Merci de venir nous voir. Écoutez, votre ascension politique, on a l'impression que vous faites de la politique depuis tellement longtemps parce que vous êtes dans les médias depuis tellement longtemps. Quand on est porte-parole, veut pas, on vous voit, on vous voyait à l'écran. Et là, vous êtes politicien officiel depuis 8 ans?
4: Oui, exactement. 2018, c'est la dernière fois que vous m'avez invité, d'ailleurs.
1: C'est
4: vrai? Je le sens vraiment mal.
1: Ah non, mais c'est parce qu'il faut savoir que quand les partis sont au pouvoir et que ça va bien, ils se sacrent de nous. Et quand ça va moins bien, ils nous rappellent.
4: Pourtant, j'attendais, moi, cette invitation. Je me suis dit que j'étais pas si bon que ça. Ça fait 8 ans qu'ils me rappellent.
1: Ouais. Quand le PQ allait pas bien, on en recevait 2 à 12 tous les jours. Et tout d'un coup, pas un appel. Mais je suis très heureux de vous recevoir parce que c'est une élection qui est somme toute, je dirais, importante pour la CAQ, mais importante pour ce que la CAQ va devenir aussi. On l'a entendu

0: Christine Fréchette, votre chef, a donné son premier vrai débat hier à TVA. Et puis, elle a bien expliqué qu'elle n'était pas François Legault. J'imagine que dans vos rangs, il y a personne qui se trompe encore, là.
1: Non, du tout, du tout. Et écoutez, on est là, ça fait 8 ans. On a un bilan, puis on s'en cache pas. Mais son approche est différente. Puis moi, quand elle s'est présentée dans la course à la chefferie, je suis d'un premier à l'avoir appuyée. Parce que c'est une personne que j'apprécie. J'ai eu le plaisir de me déplacer sur le territoire avec elle dans la communauté autochtone. Puis cette franchise-là, cette honnêteté-là, cette accessibilité-là, c'est ce que j'apprécie. C'est pour ça que je l'ai supporté.
0: Ben, vous avez regardé le débat hier, j'imagine.
1: Ben oui, avec des fans qui étaient au local de comté ensemble. On a écouté ça à cinq représentants. C'était pas évident pareil.
0: Non, ben c'est ça, on a eu des extraits de
1: j'ai entendu tantôt.
0: C'était cacophonique, comme disait M. Léger, puis c'est vrai que ça l'était un tout petit peu. Toujours est-il qu'il y a des avis partagés. On a vu une Christine Fréchette qui était à l'attaque.
1: Combative,
0: ce qui est assez rare quand, et puis c'est Paul Journet qui le mentionnait, quand un parti est à, je dirais, au pouvoir depuis 8 ans, 2 mandats majoritaires. Normalement, c'est ce parti-là qui se fait attaquer. La stratégie de Christine Fréchette a été l'attaque. Est-ce que c'était la bonne stratégie?
1: C'était pour démontrer qu'elle était combative. Je pense que c'est sans équivoque qu'on l'a bien vu. Voyons pour ce soir le prochain débat. C'était son premier hier.
0: Oui, c'est ça.
1: Pour 3 des 5 qui étaient là hier, c'était leur premier débat. Ouais. Moi, je trouve que ça s'est somme toute bien passé. On a réussi à entendre les gens. J'avais cette crainte-là, non pas que ça soit cacophonique, mais cacophonique. Ouais. Mais quand même, je trouve que somme toute, on a pu entendre les gens.
0: Est-ce que
1: j'ose pas rire en passant, parce que j'ai vu tantôt qu'on reprenait en boucle le rire de PSPP.
0: Oui, oui. Mais
1: là, je me force dans mon visage d'être vraiment plate.
0: Encore une fois, nous, on fait très attention parce qu'on veut recevoir encore des péquistes. Donc, tu sais, les gens qui ont dit qu'ils étaient soupe au lait ou qui étaient pas, ça, c'est pas nous. Juste pour préciser.
1: Bon, là, je suis obligé, j'ai réfléchi. M'excuse.
0: La job de ministre de la Sécurité publique est une job qui est, je le dis, assez sécurité intérieure. C'est une job qui est difficile et c'est une job qui est, je l'ai dit tantôt, dangereuse. C'en est une réelle. Il y en a des réels dangers dans ce travail-là. On l'a vu il y a pas longtemps. Il y a une première infraction qui a été mise aux Hells Angels pour s'être promené avec leur écusson.
1: Absolument.
0: Vous êtes exprimé en disant, écoutez, c'est une très bonne nouvelle. Je pense qu'ils sont un peu fâchés de devoir se cacher maintenant. Ça vous fait pas peur de prendre la parole comme ça en disant, on les a eu les maudits? Non, mais tu sais,
1: Mais pour moi, non, mais pour la famille, à chaque fois, puis je vais être bien honnête avec vous, moi j'ai 2 filles, j'ai vécu des moments moins faciles au SPVM, avec, entre autres, la crise étudiante où mes enfants ont été pris à partie puis ont été menacés. Fait que c'est sûr, quand tu fais ça comme papa, t'as toujours en arrière de la tête de trouver le juste milieu en disant, écoute, je vais pas faire de la ride, je vais pas réenchérir ou en mettre une couche de plus, mais il y a une job qui doit être faite, et honnêtement, à partir du moment où on a fait cette loi-là, qui interdit l'affichage, entre autres, des Hells, rapidement, ils ont fait savoir par leurs avocats qu'ils étaient pour aller en cour avec ça. Puis moi, ça m'a fait un plaisir en disant, si ça les dérangeait pas, ils feraient pas tout ça. Fait que oui, ça les dérange, puis je veux que les gens qui nous écoutent aujourd'hui comprennent que c'est pas une question de mode ou d'apparence, là. Quand on met ces écussons-là dans notre dos, c'est que, 1, on a allégeance au groupe, 2, on a fait un crime pour pouvoir le porter, puis 3, on s'en sert pour faire de l'extorsion. Quand on rentre dans un commerce avec 3 taupins puis qui ont ces écussons-là dans le dos, puis on dit au commerçant, à partir de vendredi, ça va être 2000 par semaine, ça rajoute de la crédibilité au message quand on dit que par la suite, le commerce va brûler aussi. Fait que pour les commerçants, moi, j'en suis très heureux. Il y a rien vraiment, je te pourrais dire, il y a rien de vraiment personnel, mais pour moi, c'est la suite de ma job de policier aussi.
0: Oui, puis il y a quelque chose de rassurant de recevoir l'appel d'un avocat au lieu d'un sac avec une tête de poisson.
1: Savez-vous quoi? Ouais. En plus de ça, j'ai un deuxième chapeau. Je suis ministre responsable des relations avec les Premières Nations, les Inuits. Et j'ai un membre de la communauté Mohawk de Kanasadake qui m'a appelé en disant merci de ne pas nous avoir oubliés. Parce qu'eux la vivent, cette tension-là avec les moteurs criminalisés qui ont envahi leur communauté. Fait que de dire, regarde, on agit pour les bonnes raisons. On sait qu'on le fait pour les bonnes raisons, mais au final, la question était très claire. Est-ce que ça amène un genre de stress un peu en disant, je m'en prends quand même au crime organisé? En toute transparence, oui. Pour la famille.
0: Oh, ben c'est, ce qui est absolument normal. Maintenant, est-ce que c'est parce que le travail a été bien fait que dans la liste des défis de la population québécoise pour l'élection actuelle, la criminalité arrive, ben, je dirais bonne dernière ou avant-dernière avant le je ne sais pas. Donc, si à 4%, c'est notre inquiétude en tant que population, est-ce que ça veut dire que le travail est bien fait ou c'est parce qu'on s'intéresse pas assez à ce domaine-là?
1: Je te peux répondre un peu oui, mais à tout ça. Dans le sens que oui, il y a un bon travail qui est fait, mais quand je vais sur le terrain puis que je parle de ces enjeux-là, et exemple, suite au reportage qui a été fait là, sur les

0: production de moteurs.
1: Oui.
0: Les gens m'en ont parlé. Fait que oui, c'est important pour eux, mais quand tu leur demandes présentement qu'est-ce qui est une priorité, mais c'est le pain puis le beurre, c'est ce qui va arriver sur la table parce qu'on a peur pour notre emploi. Est-ce qu'on va parler de la sécurité? Est-ce qu'on va parler des moteurs criminalisés? Non. Mais quand on s'attaque à ces sujets-là qui sont importants, puis un autre sujet qui pour moi est extrêmement important, c'était la lutte à l'exploitation sexuelle des mineurs.
1: Oui.
0: C'est-à-dire nos jeunes filles qui, à partir de 12 ans, sont exploitées sexuellement. Il n'y a aucun gouvernement qui a voulu le faire. Pour moi, c'était important. On le fait de façon transpartisane, mais les gens m'arrêtent pas sur la rue pour m'en parler. Mais quand on en parle, les gens arrêtent de parler en se disant « ça, ça vient nous chercher, c'est nos enfants, nos petits-enfants ». Fait que c'est important de le faire. Faut le faire pour les bonnes raisons, pas parce que ça paraît bien politiquement. Puis c'est ce qu'on a fait. Puis la lutte au crime organisé, c'est pas nécessairement tous les partis qui vont s'attaquer à ça.
1: Non, ben en fait, c'est pas tous les partis qui vont s'attaquer à ça. Peut-être dans les sujets de campagne, mais il faut pouvoir de, ben évidemment, on n'a pas le choix ça, de s'y attaquer.
0: On fait de la police. Ouais. Je veux juste mettre ça clair. Ouais. Je dis pas que personne ne fera pas sa job.
1: Ouais.
0: Au contraire, mais ça sera pas une priorité. Puis pour donner une priorité, il faut que t'aies un premier ministre ou une première ministre qui y croit.
1: Ouais.
0: Puis nous autres, on a décidé d'avancer là-dessus. Puis c'est sûr qu'il y en a qui réagissent, qui se disent ben pendant que vous faites ça, vous faites pas d'autres priorités, mais c'est une priorité. C'est important.
1: On peut avoir plusieurs priorités. Regardez le Canadien. Le Canadien a plein de priorités. Bon.
0: J'embarque pas sur le hockey. On peut parler de football, mais hockey, je fais attention. J'ai entendu vos commentaires tantôt. Je suis prudent.
1: Ouais, non, faut être prudent. Faut être prudent. Non, mais faut pas avoir de la job non plus, Simon Olivier, parce que c'est un autre soupe au lait.
2: C'est comme des jokes de police, d'ailleurs.
0: Je veux juste apporter une main. Là, on est proche. C'est super le fun.
1: Je vous vois vous promener un peu partout au Québec. Vous êtes une des un des porte-paroles de la CAQ. J'ai un poids lourd, oserais-je dire.
0: Je suis pas sûr que je le prends bien.
1: Oui, non, mais c'est ça. Mais je veux dire, vous faites
0: c'est dur une campagne. On mange beaucoup de poutine et tout ça.
1: C'était ça le point. Là. C'est ce que je veux dire.
0: Ah, c'est gentil.
1: Par contre, en voulant aider un peu partout, je me demande si vous êtes pas en train de vous nuire dans votre propre circonscription, parce que je regarde dans votre comté, les intentions de vote ne vont pas du bon bord, en fait, du bord de la CAQ. Est-ce que ça vous inquiète et vous répondrez après la fin de l'émission. Comme ça, les gens vont venir nous écouter sur audio.
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5: Ici Émilie Perrault. Là, je dois gérer mon niveau d'enthousiasme parce que je vais passer la prochaine demi-heure en compagnie de Laurence Jalbert. Bonjour Laurence.
6: Salut.
5: Oh, alors là, j'ai passé la journée à écouter ta musique. C'est des chansons qui nous font vibrer. Je pense que tout le monde a un verre d'oreille de Laurence Jalbert, une chanson qui nous a fait hurler. D'ailleurs, si c'est votre cas, là, je veux que vous nous écriviez. J'ai envie de connaître vos histoires. De quel moment Laurence Jalbert a été la trame sonore dans vos vies? Vous connaissez l'adresse, hein? Vous pouvez nous écrire via la bulle de conversation. Tu vas apprendre des choses sur tes propres chansons, Laurence.
6: Ah,
5: aussi.
6: Mais je veux. Oui, je le veux.
5: Et j'ai une autre question également pour vous, les auditeurs, en deuxième heure. Est-ce qu'on peut faire de la place pour la joie en fin de vie? C'est la réflexion très délicate derrière un livre magnifique. C'est un livre de Juliane Leblanc et Marie-Pierre Landry. Ça s'intitule « Je te chuchote le printemps ». C'est sur leur expérience clownesque en soins palliatifs. Donc, je suis curieuse de vous lire aussi à ce sujet-là. Est-ce que vous avez déjà vécu des expériences d'accompagnement en soins palliatifs où la joie est apparue malgré le tragique? On va parler de ça en deuxième heure. Également, je reçois l'autrice Lilia Hassen pour son magistral quatrième roman qui s'intitule « Je ». C'est une dissection de la manipulation psychologique dans une relation conjugale. C'est inspiré par un personnage secondaire du classique de Charlotte Brontë, Jane Eyre. Donc, on parle de ce livre-là également. Et Jérémy Laniel et Marie-Christine Chartier vont répondre à la question « On lit quoi? » Tous ces gens réunis pour prouver, encore une fois, qu'il restera toujours la culture.

0: Laurence Jalbert, on a eu envie de te recevoir sur cette chanson-là. C'est Abigail de Johnny Arsenault, c'est un Gaspésien. Ouais. Tu dis que cette chanson-là, elle te fait virer folle, carrément.
1: Ah, non, non, mais pas juste moi. Je veux dire, j'ai des vidéos du monde chez nous. Puis quand je parle à tout, ça part tout comme des débiles. Puis j'ai eu le bonheur de rencontrer ce Johnny-là. Ouais. Il est extraordinaire. Il est vraiment très bon. Il écrit bien. Puis c'est un Gaspésien.
0: Ah, oh, ben c'est ça. Ça aide aussi pour le coup de cœur. J'aurais pu aussi te recevoir, Laurence Jalbert, sur du Kate Bush. Tu as une grande admiration pour elle.
1: Ben, c'est le premier album que j'ai acheté avec mes sous. Mm. J'étais à peine plus vieille qu'elle. J'étais un peu plus jeune qu'elle. Mm. Parce que je devais avoir 14 ans, 13-14 ans quand j'ai acheté cet album-là. Et elle avait 16 ans quand elle l'a fait. Tu sais, je veux dire, moi j'étais en admiration. Je peux pas dire que ma mère était du même avis que moi.
0: Non?
1: Non, non, non. Quand ma mère l'entendait chanter, elle disait... Bon, Dieu, c'est un chat qui chante. On dirait un chat. Ben, j'ai dit, j'aimerais se chanter comme un chat de même. Tu sais, non, j'étais en admiration devant cette femme-là qui faisait tout.
0: Ouais.
1: Musicienne, auteur, compositeur, puis très, très, très jeune. Et son album était grandiose. Puis la chanson Wuthering Heights. Mm-hmm. Il y a le livre aussi que j'ai lu, bien sûr. Tu sais, de Emily Brontë, Jane Eyre. J'ai tout lu ça, ces affaires-là. Ça fait partie de mon cheminement et de mon enfance.
0: Mais cette chanson-là particulièrement, donc ça...
1: Oui, puis sur ma première tournée, quand j'ai sorti mon premier album, dont on va parler...
0: Ben oui, beaucoup.
1: J'avais pas assez de chansons, tu sais, j'avais
0: on
1: juste...
0: Commence.
1: Quoi, on avait 9-10 chansons, peut-être, mettons 10, à mon souvenir, je rentre en répète, là, mais il faut que je le sache. Et... j'avais pas assez de chansons, ça fait qu'on s'était monté un medley, là.
0: Oui.
1: Tu sais, j'avais réuni des chansons de monde qui m'avait influencé et
0: Kate Bush
1: évidemment...
0: en faisait partie.
1: You had a temper like my jealousy, too hot, too greedy. Ah, je l'aimais tellement là. Ah, je l'aime encore.
0: 1990, c'est le voyage dans le temps qu'on va faire avec toi dans la prochaine demi-heure, Laurence Jalbert, parce que ça a été une année charnière. Donc, le premier album, l'album éponyme, qui s'est vendu à 180 000 exemplaires, c'est aussi l'année d'un moment culturel magique pour toi. Mm-hmm. T'es invité à la grande fête nationale.
1: Ah,
0: tu
1: oui.
0: performes à côté de Gilles Vigneault, Paul Piché, Michel Rivard, Diane Dufresne, devant 200 000 personnes, puis tu viens chanter tes propres chansons.
1: Oh. C'était complètement fou. J'ai un souvenir de ça qui est surréaliste. Et des fois, tu sais, à cette époque-là, on pensait que je sortais carrément d'une boîte à surprise. Personne ne m'avait vu avant ou presque, mais j'avais quand même fait 15 ans, mm-hmm. 15 ans là, dans les bars. Là,
0: c'est 15 ans de métier, là.
1: 15 ans de métier, puis crois-moi à la dure. Tu sais, je suis pas misérable là-dedans parce que j'ai choisi de faire ça comme ça. Moi, c'était pas une carrière que je voulais. Moi, c'est faire de la musique, tout simplement. Et puis...
0: Donc là, on passe du bar à chanter devant 200 000 personnes. Là.
1: C'est parce que tu te retrouves... Je me rappelle d'avoir monté l'escalier, parce que la scène, j'ai encore le souvenir d'une scène absolument immense, de monter l'escalier et puis de faire je survivrai pas, parce que ce 200 000 personnes, c'est un monstre que t'entends devant toi. C'est pas un monstre que t'as devant toi, c'est pas ça, mais c'est un grondement. C'est une somme de fréquences que... Ça fait comme ça, tu sais. Et quand je suis arrivée en haut, Diane Dufresne m'a prise, elle était là, puis elle m'a prise par les épaules. Puis elle m'a dit, vas-y, c'est à ton tour. Ça, admettons que ça m'a grandement aidée. Et je suis rentrée sur scène, pareil comme un lion en feu, la tignasse. Puis je me vois des fois sur des images, là, tu sais, je suis pas du genre à me regarder ou me réécouter à tous les jours, loin de là. Mais je me vois sur des images, puis je fais, tabarouette, j'étais prête, admettons.
0: Oui.
1: Mais c'est ça me définit bien, ça. J'ai peur, je suis morte de peur. Mais j'ai le courage de mes convictions. Je suis morte de peur, je suis terrorisée. Je préférerais mourir que d'y aller. Et une fois que je prends une bonne respiration, puis je fais, j'y vais là, et je suis possédée par le beau yab. Comprends-tu?
0: Mais c'est ça le courage. En fait, c'est de faire quelque chose même si on a peur de le faire. C'est ça la définition du courage. Ce premier album là, donc album éponyme, Laurence Jalbert, va renaître vendredi dans une version.

0: remasterisé sur les plateformes en format physique, là, un CD, un vinyle. Pour les gens qui sont pas des ingénieurs de son, là, qu'est-ce que ça veut dire ça concrètement là?
1: C'est quoi le travail qui a été fait? On va juste remettre un peu à jour au niveau des fréquences et des textures sonores, parce qu'évidemment il y a 35 ans, on n'avait pas la technologie qu'on a maintenant, puis le son, même le son des claviers, des instruments, tu sais, à part le vrai son des guitares, des basses, même ça, ça a évolué là, au niveau de comment on peut capter ces sons-là en studio, mais c'est retourner en studio et retravailler les fréquences pour remettre les choses en évidence qui avaient peut-être été un peu à l'époque mis un peu plus loin dans ce qu'on appelle le mix final. Et je vais t'avouer que j'étais aussi morte de peur, tu veux dire à vie d'en peur, pauvre fille. Non, c'est pas vrai, mais
0: Qu'est-ce qui te faisait peur?
1: Je suis très exigeante sur le son.
0: Mais je t'amenais là parce que quand on te posait la question, c'est quoi ton genre musical préféré, tu réponds tout ce qui sonne bien.
1: Oui.
0: Je suis hyper exigeante.
1: Ah, c'est complètement fou. Je peux, des chansons peuvent être magnifiques, puis je veux dire, à mon grand désespoir, je pourrais pas les entendre parce que c'est, le son, c'est les fréquences. Je suis hyper hyper exigeante. Écoute, je passe des tests d'audition à chaque année pour être sûre que, tu sais, que j'entends toutes mes écouteurs. Au grand désespoir de mes musiciens, j'entends tout. Il y a bien ça.
0: Parce qu'il y a rien qui, on peut rien laisser passer. Là.
1: Ah non non, ben c'est ça qu'il a fallu qu'on revoie sur cet album-là, bien sûr. Mais quand il a fallu que je me remette les écouteurs, parce que mon agent disait, écoute, faut que tu l'entendes, faut que tu l'approuves, j'avais peur. J'avais tellement peur de pas aimer ça, puis dire s'il faut que je parte en promo, puis être obligé de mentir, comment je vais faire ça, si ça. Mais là, j'avais confiance évidemment, c'est Audiogramme, tu sais. Mais je me connais. Ça fait que j'ai mis les écouteurs. J'ai commencé les deux, trois premières chansons, puis à la quatrième, j'ai appelé mon agent, je braillais comme un veau. Je braillais comme une madeleine. Puis je disais, je suis complètement retournée à cette époque-là. Et le travail des arrangements. Mais tu sais, on avait le luxe du temps.
0: Ben vraiment, puis pour te faire revivre cette émotion-là, parce que ça sonne bien, c'est la bonne nouvelle, on va écouter un extrait de la fameuse chanson Tombée qui ouvre cet album.

0: Et les messages arrivent, Laurent Jalbert. J'ai eu la Gaspé de Montréal qui nous écrit. Laurent Jalbert, c'est celle qui a réussi à me faire m'intéresser à la musique québécoise francophone. Moi, j'avais grandi en écoutant ce qui était plus de l'anglo ou de la musique qui venait de l'Europe. C'est Laurence qui m'a donné le goût d'écouter de la musique d'ici.
1: Merci beaucoup.
0: Il y a Rabamoula de Laval qui dit « J'adore Laurence Jalbert. Je l'ai découverte il y a près de 20 ans lorsque je suis arrivée au Québec en venant d'Algérie.
1: Wow. »
0: La première job que j'ai occupée quelques jours après mon arrivée était téléphoniste et ma superviseure nous faisait écouter du Laurence Jalbert tous les soirs.
1: Je suis désolée.
0: Oh non, je pense que ça y a fait beaucoup, très très plaisir. Puis il y a Marjane Beauchamp, la poète, qui avait fait notre programmation musicale à l'émission, qui nous avait, qui avait fait jouer la chanson Tombée. Puis elle dit, Laurence Jalbert, elle a fait une grande marque dans notre cœur, notre trajectoire d'enfant des années 90. C'est une reine, sa voix est renversante. Je la trouve absolument remarquable, résiliente et inspirante. Ça, ce sont les mots de Marjane Beauchamp.
1: Écoute, moi, je à chaque fois, je suis toujours comme, je pourrais jamais m'habituer à autant de beaux compliments, de belles choses qu'on dit sur moi. Je pourrais jamais, jamais m'habituer à ça. Ça vient toujours me chercher. Mm. Tu sais, je suis partie de loin. Je suis pas un top modèle. Mes parents étaient loin d'être riches. J'ai fait ma route moi-même. Mes premiers keyboards quand je faisais du piano bar. Je chantais pas. J'engageais des chanteuses. J'ai acheté mes keyboards en travaillant dans un restaurant. Tu sais, je sors pas. J'ai jamais fait vraiment dans la dentelle. Et, mais j'ai toujours, justement, je suis toujours arrivée dès mon premier album. Ouais. Je suis arrivée en studio avec un petit peu de connaissances pour qu'on me prenne au sérieux. Et on m'a prise au sérieux, même à mon premier album. Mm-hmm. Donc, quand je donnais mon opinion ou quand je disais, j'aime pas le saxophone, j'aimerais pas, si c'est possible. Ça, on tenait compte de ce que je disais parce que ce que j'apportais, ça se tenait. Ouais. Et puis, ben, comme je te dis, chaque étape pour moi, c'est, je me revois là, tu sais, je me revois à 27 ans dans une voiture avec

0: avec mon band dans un bazou. Avec le band à 27 ans, on faisait des bars à cette époque-là. On devait être 4-5 sur le banc en arrière, pas attaché bien évidemment. Et puis on s'en allait sur un contrat là, tout croche comme d'habitude. Et je me souviens qu'à 27 ans, j'étais tassée dans le coin à côté de la porte. Puis j'ai une image précise. J'ai une image dans ma tête. Je sais pas si c'est moi qui l'ai imaginée comme ça ou si elle est apparue. J'ai une image dans ma tête de moi sur une scène en faisant mes chansons. Et j'ai dit à voix haute à tout le monde autour de moi, aujourd'hui j'ai 27 ans. Et à 30 ans, je vais faire mes chansons devant des gens. Et c'est exactement ce qui s'est passé.
1: T'es une hypersensible, Laurent Jalbert. On le voit à l'instant, mais c'est ça aussi dans ton rapport à la musique. Tu dis qu'enfant, t'entendais la musique dans ton ventre.
0: Dans mon ventre. Hey, moi, j'étais jeune, puis ils voulaient déjà m'attacher un sarrau dans le dos, hein. Ben, serré. Non, c'était une drôle de bébite, tu sais, là où mes amis écoutaient tel genre de musique, telle affaire, tu sais, comme Mireille Mathieu, mm-hmm. qui est absolument incroyable, mais tu sais, moi, c'était pas ça. Moi, c'était les Beatles, c'était...
1: Ça vibrait.
0: Ça me vibrait. Tout ce que... Parce que, tu sais, moi, le que j'ai pu faire le tri, de comprendre que c'était dans mon ventre, justement, quand j'ai écouté quelque chose qui ne me touchait pas, c'est une oreille et l'autre. C'était, tu sais, certaines chansons, ça disparaissait. Mmh. Et tout à coup, arrivait une tune des Beatles, arrivait une Kate Bush, arrivait. Et là, dans mon ventre, c'était quelque chose qui vibrait. Et je comprenais, j'étais pas capable d'expliquer ça. Puis tout ce que je pouvais dire, j'entends la musique dans mon ventre. Et quand ça vibre là, pour moi, c'est mon créneau.
1: C'est qu'il se passe quelque chose.
0: Oui.
1: Mais moi, il y a une de tes chansons qui me fait cet effet-là depuis quelques années. C'est une chanson que j'ai redécouverte quand tu es allée la chanter à l'émission Plaza Plaisir. On va écouter En courant.
0: Oui!

0: Oh, et moi, ça se passe dans mon ventre en ce moment. Je suis toujours au nord de toi.
1: Oui.
0: Est-ce que tu peux me raconter ce qui t'habitait quand t'as écrit ça, cette chanson-là, Laurent Jalbert?
1: J'étais dans une séparation, évidemment. Ben, une séparation qui avait débuté quelques années auparavant, mais tu sais, arrive un moment où tu fais, là, c'est assez, je n'entre plus dans tes pas. Mm-hmm. Je ne vibre plus à ce que toi, tu vibres. Je ne vais pas là où tu vas. Je suis tellement à l'opposé que je suis au nord de toi. Et c'était ça. Puis ça a été la rupture. Ça a été mon champ du signe de cette relation-là. C'est cette chanson-là.
0: Il y a Vincent Vallière qui l'avait choisi, lui, pour sa programmation musicale. En disant,
1: c'est vrai.
0: Quand on se remémore la relance de la chanson québécoise au tournant des années 90, on va évoquer spontanément Jean Leloup, Daniel Bélanger, Luc de la Rochelière, les colocs. Mais il faut pas oublier la contribution majeure de Laurent Jalbert.
1: Ah bon, Dieu, tu vois, j'ai encore des frissons.
0: et ça continue parce que j'en reçois des messages. Il y a quelqu'un qui nous écrit, j'ai une chanson fétiche de Laurent Jalbert. Vers la fin 2001, j'ai entendu Jeter un sort. J'ai envoyé un message à un homme qui ne me laissait pas indifférente en lui disant d'écouter cette chanson et en lui disant que c'était ce que je ressentais pour lui et nous sommes toujours ensemble depuis ce temps-là.
1: Encore des mots, t'as dit frissons! C'est donc bien beau! Tu sais, quand tu fais partie, quand t'entends des choses comme ça, tu réalises que tu fais partie du quotidien, de la vie des gens. Ouais. Mais quel privilège on a! Quel énorme cadeau que j'ai reçu de la vie puis qu'on a reçu tous ceux qui sont capables de vivre ça, de recevoir ça. C'est... Et j'en ai reçu aussi des confidences incroyables.
0: Mais,
1: de vie ou de mort,
0: ouais.
1: Tu fais... Ouf! Et des fois, j'ai de la difficulté parce que j'ai toujours le syndrome de l'imposteur et je me dis... Est-ce que c'est vraiment moi qui ai écrit ça? Est-ce que tu sais, je suis vraiment...
0: Parce que c'est le nom que j'ai pour les crédits, moi, ici.
1: Mais je le sais, Mais tu sais, je fais mes aïeux. Est-ce que je mérite tout ça, tu sais? Ben, les filles, on est souvent de même.
0: Bon,
1: on
0: a l'impression ça, c'est ça. C'est très féminin, quand même.
1: L'estime de soi, tu dis, est-ce que je mérite tout ça? Mais je mets tout ça dans mon cœur, ma belle. Je mets tout ça dans mon cœur et mon cœur est tellement plein. Puis à chaque fois, il y a, tu sais, jusqu'à maintenant, il y a pas une foutue maladie qui est venue à bout de moi. À chaque fois, je m'accroche à ça, à mon cœur énorme.

0: plein de tous ces beaux messages-là.
1: Parce que c'est une énergie qui te nourrit aussi.
0: Tellement.
1: Puis ça va en prendre de l'énergie pour faire ces chansons-là sur scène parce que tu repars en tournée.
0: Oui.
1: En réécoutant l'album pour préparer l'entrevue, elle a recherché ce Julie Longuetin, elle, qui a été marquée par la chanson Rage, par les arrangements foisonnants. Oui. On va en écouter un extrait.

0: Tantôt, on évoquait le luxe de cette époque-là. On entend combien d'instruments là-dessus? Il y a de la job, là.
1: 7 mois de studio. C'était le luxe du temps qu'on avait à l'époque. Et c'est ça qui, aussi, quand j'ai réécouté l'album, parce que c'est vrai que je suis pas du genre à réécouter mes affaires chaque semaine. Quand j'ai réécouté la gravure de ce qui va sortir dans quelques jours, c'est vrai que j'ai fait, aïe, on a fait tout ça. Puis je me vois encore tenir une feuille de tôle dans la chanson À toi, qui est une chanson pour ma fille qui était bébé à l'époque, ben, que j'ai écrit ça quand elle était bébé. Puis je me vois encore avec Marc Gillette, l'arrangeur, qui avait un maillet, puis que schlang, il marchait dessus, puis je tenais. Mais hey, on a passé des heures à expérimenter des choses.
2: Mais ça s'entend.
1: Ben oui,
2: exactement. C'est ça, c'est ce qui donne la qualité de ces arrangements-là. Et Michel Bélanger aussi qui avait fait la direction artistique de cet album.
1: Mon mentor, oui.
2: Chez Audiogramme.
1: Il m'a tant appris, cet homme-là. Parce que moi, le cheval fou, si... Puis j'étais prête à apprendre aussi. Mm-hmm. Tu sais, des fois au début, tu sais, même Jean-Pierre Ferland, la première fois qu'il a osé venir me parler, il dit, hey, tu me fais assez peur. Ben, je dis, voyons donc, je fais peur à Jean-Pierre Ferland. Parce que, tu sais, je dégage, je sais pas, une sorte d'assurance, une sorte de, tu sais, quand j'embarque en quelque part ou quand j'arrive quelque part, mettons que je rentre la tête première, puis tu gars, ça fait que, tu sais, je faisais peur de cette façon-là. Excuse-moi, j'ai complètement perdu où je m'en allais avec
2: mais
1: ça.
2: Mais non, pas du tout, mais ça parle de cette énergie-là. Puis moi, je suis en train de recevoir un message de quelqu'un qui écrit « En 1991, j'étais gérante d'une boutique de disques sur la rue Saint-Jean dans le Vieux-Québec. Quand un touriste anglophone me demandait un disque de chansons québécoises, je lui demandais « Est-ce que vous aimez Melissa Etheridge? » Quand la réponse était oui, je disais alors « Vous allez aimer ceci » et je lui donnais le CD de Laurence Jalbert. J'en ai vendu beaucoup comme ça.
1: Eh ben merci beaucoup! Ben, c'est comme ça. Justement, à mon premier album, tu sais, quand personne te connaît.
2: Oui, on y va avec les comparaisons.
1: Exactement, faut situer, c'est entre ça et ça. Mm. Et moi, Melissa Etheridge était...
2: un nom qui revenait souvent.
1: Tout le temps, souvent. Et on m'avait amené la voir en spectacle, j'avais figé devant elle, j'avais pas été capable de lui dire un seul mot. J'avais l'air du...
2: T'avais l'air de Jean-Pierre Ferland devant toi.
1: Exactement.
2: Tu parles de Melissa Etheridge. Laurence, je veux qu'on parle aussi de la chanson Au nom de la raison. C'est une chanson qui a eu un très grand succès et pourtant, tu le dis, tu as souvent ce syndrome-là de l'imposteur. Au nom de la raison, tu avais peur qu'on te juge quand tu as écrit ce texte-là.
1: Et ça a pris 7 ans avant que je la sorte d'un tiroir.
2: Pourquoi?
1: J'avais fait la musique avec un ami qui s'appelle Pierre Carter. Et pourquoi? Parce que c'était des rimes en « et », parce que c'était des petits mots simples. Mais pour moi, c'était l'histoire d'une personne, parce que toutes mes chansons, sinon je te dirais 3 chansons qui sont... 3-4 chansons qui sont mes histoires à moi, dont « En courant ». Mais le reste, c'est toutes les histoires... des gens qui sont venus parce que j'ai l'épaule à la confidence,
2: ouais,
1: crois-moi.
2: Hein? Oui, je le crois.
1: Aucun bon sens. Et puis, mais j'adore ça. Des gens qui venaient, puis viennent encore me raconter leur vie comme ça. Mais à l'époque, elles me connaissaient pas, là. Je veux dire, j'arrivais à Montréal. Je travaillais encore dans les bars. Je venais d'avoir ma fille. J'avais à peine 24 ans. Je venais d'avoir ma fille. Et j'étais toute seule avec elle. Et puis, cette dame-là, elle plante ses yeux dans les miens, dans un contexte, tu dis, mais c'est pas le temps pantoute, mais ça s'est souvent passé comme ça pour moi. Elle m'a raconté, cette dame-là, sa vie qui était épouvantable, sa vie. Elle avait peut-être l'âge que moi j'ai maintenant à cette époque-là. Et je me dis, non,

0: Tu sais, quand t'as 23, 24 ans, tu dis, moi, ma vie sera pas ça. Dans ma tête, bien sûr. Moi, ma vie sera pas une suite de malheur. Non, moi, ma vie, moi, je vais gérer ça autrement. Eh ben, surprise, hein, c'est pas comme ça que ça se passe. Mais 7 ans à la garder dans un tiroir, et c'est un étrange hasard nécessaire qui a fait en sorte qu'elle s'est rendue à la maison de disque, et puis que Michel Bélanger m'a dit, mais c'est de la poésie, Laurence. Là, je me tournais, puis tu sais, là, je le fais devant toi, je me tournais, je faisais, attends, je vais chercher quelqu'un.
1: Il y a quelqu'un en arrière.
0: Non, c'est pas à moi qui parle, il y a quelqu'un en arrière de moi, certain.
1: On remercie Michel Bélanger parce que grâce à lui, on peut entendre ça.

0: Il y a des cellulaires qui se sont allumés en régie. Les gens lèvent les bras.
1: Trop beau et trop cute.
0: Ça, en spectacle, Laurence, là, c'est sûr que t'es pas tout seul à chanter.
2: Non,
0: les
2: jamais.
0: Les gens doivent t'accompagner.
2: Je suis jamais toute seule à la chanter. Puis après, c'est... Puis dès les premières notes, c'est... Puis je me vois encore là, en train d'écrire cette toune-là, de co-composer avec mon ami, d'écrire le texte. J'avais écrit le texte dans un autobus en revenant de je sais pas trop où. Puis en pensant à cette femme-là, puis écoute, j'étais comme wow, wow. Mais quand dès les premières notes, je sens la salle qui fait oh ma toune.
0: Oui.
2: Mais les messages que j'ai reçus d'urgence de vivre par rapport à cette chanson-là, c'est des fois c'est pas que c'est lourd, mais la dimension qu'une chanson peut apporter dans la vie de quelqu'un, on n'en a pas aucune idée jusqu'à ce qu'on vive des trucs comme ça, qu'on reçoive des commentaires comme ça.
0: Ben, je te crois, il y a Sylvain de Varennes qui nous écrit. Laurence, elle a fait partie de mon adolescence, du début jusqu'à l'âge adulte. Elle m'a fait pleurer, elle m'a fait vivre des émotions et j'irais même jusqu'à dire elle m'a sauvé la vie. Merci.
2: Et Seigneur, là, j'arrêterai pas de pleurer, ma belle, de temps que hey, c'est quoi le nom de cette
0: Sylvain.
2: Sylvain. J'ai aucun mérite, Sylvain. J'ai absolument aucun mérite. Tu as fait ce qu'il fallait faire, tu sais. Mais
0: je comprends ce que tu veux dire, c'est que les gens décident aussi d'entendre.
2: Oui.
0: Qu'il y a de l'espoir, qu'il y a quelque chose, que quelqu'un leur parle.
2: Exactement. Puis c'est à ce moment-là qui entendent le message.
0: Ouais.
2: Tu sais, dans un autre contexte, ils l'entendraient pas de la même façon. Ils l'écouteraient pas de la même façon.
0: Là, est-ce que tu commences les répétitions pour cette tournée? Parce que ça s'en vient, là. C'est à partir du 2 octobre. Tu vas être aux quatre coins du Nouveau-Brunswick, du Québec, là, pour la prochaine année.
2: Oui.
0: Donc là, est-ce que le travail approche?
2: Ben, c'est sûr que j'ai déjà commencé à faire ce qu'on appelle des lancements de programmation. Mais les répètes officielles avec mon band, mes musiciens, on commence ça la semaine prochaine. C'est très intense.
0: T'es dans quel état par rapport à ça?
2: Ben, je me sens encore comme une petite fille de 4 ans dans un carré de sable. Tu sais, sauf que j'ai plus le corps de 4 ans. Mais je suis quelqu'un de très, très discipliné. Hein. La voix, travailler ma voix, j'ai toutes les sortes d'instruments possibles pour travailler ma voix, pour pas déranger personne. Tu sais, souvent, c'est important pour moi de faire attention aux autres, même là-dedans. J'ai tous les instruments pour comme des silencieux à voix parce que j'ai une formation classique en chant. Ça fait que c'est pas toujours... Et je travaille, je fais attention, je me nourris bien, puis je m'entoure que de belles choses.
0: Puis est-ce que c'est pendant les répétitions que tu vas tester, OK, quel genre d'interprétation j'ai envie de faire? Parce que le plaisir aussi, c'est de les revisiter, j'imagine, ces chansons-là.
2: Sauf le premier album. Parce que moi, je fais toujours ça. Moi, je fais un album et dès que je suis sortie de studio, j'ai plus envie de le faire de la même façon. Je ne changerai pas la mélodie ni le texte. Ouais. Sauf que l'entreprise

0: L'environnement, pour moi, c'est comme une page de calendrier qui se tourne. Ouais. Chaque jour, on ne fait pas les choses pour exactement les mêmes raisons. Et puis, c'est comme ça pour les chansons aussi. Mon premier album, avec les sonorités d'aujourd'hui, bien sûr, et ce qu'on a techniquement parlant d'aujourd'hui, mais les autres albums, le choix des autres chansons, on va s'amuser, on se promène comme j'aime le faire.
1: Et là, on va
0: surprendre.
1: Mais je pense qu'on va être surpris, puis on va tricher un peu là parce qu'elle est pas sur cet album, mais Corridor. Oui. Tu le sais, hein? Tu le sais, c'est la chanson.
0: Fourette, Corridor.
1: Une de tes chansons qui est la plus reprise aussi.
0: Oui, le plus de demandes, ce qu'on appelle de licence, là, pour reproduire les chansons, c'est celle-là.
1: C'est Corridor. Ça se peut que tu doives la faire dans cette prochaine tournée-là aussi.
0: Si tu penses que ça va être une contrainte pour moi, oublie ça!
1: Laurence Jalbert, ça a été un bonheur de partager cette demi-heure-là en ta compagnie.
0: Merci.
1: On va te faire sur les messages parce qu'on en reçoit tellement. T'es vraiment la trame sonore de plein d'auditeurs, d'auditrices. Merci d'ailleurs d'avoir répondu en si grand nombre. Donc, je rappelle, l'album éponyme remasterisé au goût de Laurence et elle est difficile, elle nous l'a dit. Ça va être disponible à partir de vendredi sur les plateformes et en vinyle, en CD et la tournée, ça commence le 2 octobre et allez faire un tour sur le site web, vous verrez toutes les dates. Merci beaucoup, Laurence.
0: 2 octobre à Longueuil, chez moi à Longueuil.
1: Ben, oui. Merci beaucoup, Laurence.
0: Merci du privilège. Merci.

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2: À Terre-Neuve, ici Maxime Bossonnet, voici vos informations. À l'île du Prince-Édouard, en comité législatif ce matin, la médecin hygiéniste en chef de la province a recommandé de sensibiliser les jeunes au danger des boissons énergisantes. Raphaël Caron a les détails.
3: Réunie en comité mercredi, la docteure Heather Morrison a invité les députés provinciaux à réfléchir à la consommation de caféine des jeunes et à penser à leur propre consommation.
4: Je pense qu'on doit savoir la quantité de caféine qu'on boit chaque jour, quelles sont les limites, quels sont les dangers d'en boire trop.
3: Le Québec va devenir la première province canadienne à interdire la vente des boissons énergisantes aux mineurs de moins de 16 ans. Même si elle salue cette initiative, la docteure Morrison estime que la prochaine étape passe plutôt par l'éducation.
4: Je pense que c'est meilleur pour nous de faire l'éducation et de travailler avec un groupe de personnes qui sont impliquées avec les boissons énergisantes.
3: La députée verte de l'île du Prince-Édouard, Tate Willows, assistait elle aussi à cette réunion. Bien qu'elle ait sondé la docteure Morrison sur une éventuelle interdiction de vente aux jeunes, elle affirme faire confiance aux recommandations de la santé publique.
5: Je crois qu'il y a toujours d'espace pour faire de l'éducation et la collaboration entre les individus et les départements qui sont intégrés pour les conversations à propos de nos enfants.
3: Santé Canada limite la quantité de caféine à un maximum de 180 mg par portion de boisson énergisante. Toutes sources confondues, pour les moins de 18 ans, cette limite est fixée à 2,5 mg de caféine par kilogramme de poids corporel. Ici Raphaël Caron, Radio-Canada, Charlottetown.
2: En Nouvelle-Écosse, 86 patients dialysés sont transférés vers d'autres centres de traitement pendant environ 2 mois. La raison, des problèmes d'humidité au sein du centre de soins communautaires de Byers Lake. Santé Nouvelle-Écosse indique que le déménagement temporaire devrait débuter le 28 septembre et se poursuivre jusqu'aux alentours du 7 décembre. 7 patients devront se rendre à Bridgewater, les autres à l'hôpital Victoria. Au Nouveau-Brunswick, dans un communiqué aujourd'hui, Égalité en santé en français déplore le manque de positionnement.

0: de la première ministre Susan Holt. Avant les élections, la candidate Holt soutenait l'idée d'avoir deux réseaux de santé élus afin d'assurer une représentation des réalités linguistiques au Nouveau-Brunswick et une autonomie culturelle. Mais Égalité Santé en français trouve que depuis, rien n'a bougé. L'organisme regrette notamment qu'en 24 mois, la province n'a pas mis en œuvre sa promesse, qu'il n'y a pas eu d'élection de membres au sein du conseil d'administration des régies de santé en mai dernier. La province assure que des membres seraient élus avant 2028. Le docteur Hubert Dupuis est le président d'Égalité Santé en français.
1: D'un côté, on a les belles paroles de la première ministre Holt, puis de l'autre côté, les procureurs de la province contestent chaque point qu'on gagne en cours. On peut pas à la fois dire, ben oui, c'est important d'avoir un réseau de santé francophone de la communauté acadienne et francophone, puis de l'autre côté, ben contester cette même entité-là.
0: Et je rappelle qu'Égalité Santé en français est actuellement en litige avec le gouvernement provincial concernant la révocation du conseil d'administration de Vitalité. C'était en 2022 par le gouvernement de Blaine Higgs. Et toujours au Nouveau-Brunswick, l'homme qui a agressé sexuellement trois personnes en 2024 au parc aquatique Magic Mountain à Moncton s'en va derrière les barreaux. Cet après-midi, Brishesh Patel a été condamné à 23 mois d'emprisonnement suivi de 15 mois de liberté surveillée. Quelques instants après le prononcé de la peine, il a été menotté et arrêté par un shérif. Brishesh Patel est un citoyen indien et ne détient qu'un permis de travail au Canada. Il risque d'être déporté lorsqu'il sortira de prison. Le coût d'une indépendance de l'Alberta pourrait être très élevé à court terme, mais les incertitudes économiques rendent l'évaluation difficile. C'est en tout cas ce que révèle un rapport commandé par le gouvernement albertain alors que le référendum a lieu le 19 octobre. Jean-Emmanuel Fortier fait le point.
2: Le rapport propose deux scénarios. L'un optimiste si les négociations vont bon train et les autres parties comme le gouvernement fédéral et les nations autochtones sont amicales. L'autre difficile si les pourparlers et négociations s'étirent et sont défavorables aux intérêts de l'Alberta. Dans les deux cas, à court terme, les analystes de l'École de politique publique de l'Université de Calgary prévoient une baisse du PIB de plusieurs points et une augmentation fulgurante de la dette d'au minimum de 200 milliards de dollars. Les coûts estimés pour la création d'un nouveau pays seraient de 50 à 170 milliards de dollars et créer une machine de l'État flambant neuve, ça coûte cher selon les analystes. Il faudra embaucher par exemple 70 000 fonctionnaires de plus au minimum. Les analystes reconnaissent toutefois que dans un scénario très positif, à long terme, l'État pourrait être capable d'offrir des services de manière plus efficace et d'augmenter sa production énergétique. Mais même là, cela dépendrait de facteurs externes comme des prix du pétrole élevés et des négociations qui sont hors du contrôle des Albertains. Le gouvernement a aussi nommé un panel indépendant qui a analysé ce rapport. Ses membres disent accepter les conclusions et s'accordent à dire que la sécession entraînerait des coûts économiques à court terme pour l'Alberta pour des avantages nets incertains à plus long terme. Ici Jean-Emmanuel Fortier, Radio-Canada, Edmonton.
0: Et voilà ce qui complète votre bulletin d'information. 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

0: C'est la boisson la plus consommée dans le monde après l'eau. Et il s'en boit des milliards de tasses chaque jour. En Chine, en Inde et bien sûr, en Angleterre. Ici Maxime Coulthière, aujourd'hui l'histoire. Le thé.
1: Une bonne tasse de thé Lipton. Et en effet, le thé Lipton est devenu le thé le plus populaire au monde. Justement parce qu'il calme et rafraîchit au bon moment. Il est fait d'un mélange spécial des meilleurs thés Orange Pekoe. Mélange d'autant plus savoureux qu'il est toujours frais et plein de vigueur.
0: La preuve qu'il s'en boit depuis longtemps, le thé Lipton, chez nous, une vieille pub des années 50. La légende raconte que le thé fut découvert par hasard, 3000 ans avant notre ère en Chine. Ce jour-là, alors qu'un empereur fait bouillir de l'eau sous un arbre, des feuilles se détachent et tombent dans le récipient. Intrigué par la couleur, l'homme goûte la décoction. Il est immédiatement conquis. Ainsi naît le thé, boisson aux mille vertus qui va conquérir le monde. L'Asie d'abord, puis plus tard l'Europe, à commencer par le Royaume-Uni et ses colonies, où l'afternoon tea devient symbole de la haute société.

0: Le service du thé est une art. Il reflète le degré de civilisation atteint par une société. Par exemple, les Orientaux préfèrent le thé vert servi dans des petits gobelets sans anse qui brûlent les doigts. Les Nord-Africains ont une manière spectaculaire de servir le thé aromatisé à la fleur d'oranger. Cette façon de procéder dénote un goût douteux pour l'extravagance. La fière Albion a réussi à transformer le service du thé en une manifestation culturelle hautement raffinée. En effet, que ce soit à Buckingham Palace ou dans la plus modeste chaumière, les sujets de sa gracieuse majesté prennent le 5 o'clock tea selon les règles séculaires du savoir-vivre britannique. Nos anciennes colonies d'Amérique du Nord, les États-Unis et le Canada ont malheureusement succombé à la tentation du modernisme. Dans les endroits publics, ils servent le thé dans des petites machins métalliques qui ont la fâcheuse manie de déverser le précieux liquide partout, sauf dans le tasse.
1: Oui, la preuve qui s'envoie de toutes les façons et partout dans le monde, mais les Britanniques ont atteint, on l'entend, un raffinement particulier. Alors, un extrait de l'émission On repère, c'était à notre télé en 1982. Alors, pour nous en parler, mon invité aujourd'hui, Christopher Gaucha, il est professeur de relations internationales au département d'histoire de l'UQAM, l'Université du Québec à Montréal, avec nous en studio. Bonjour.
2: Oui, bonjour Maxime.
1: Alors, j'ai raconté la légende du thé qui tombe par hasard dans l'eau bouillante, mais des légendes du genre, hein, il y en a plusieurs, puis avec toutes sortes de récits. Différents. On ne sait pas exactement comment les Chinois l'ont découvert, mais il y a une chose est sûre, c'est bel et bien aux Chinois que l'on doit le thé.
2: Absolument, c'est en Chine, c'est dans le sud de la Chine, c'est dans les provinces de Yunnan, de Sichuan, c'est également dans le sud du Tibet, hein, donc qui va devenir une partie de la Chine, et puis le nord de la Birmanie, et puis l'extrême nord-est de l'Inde. Donc c'est vraiment le berceau du thé, des plantations du thé, donc qui se développe vraiment à partir du 3e siècle avant notre ère, avec l'empire des Han, et ça va continuer jusqu'à l'arrivée des Européens au 15e, 16e siècle.
1: Ouais. Au début, on le consommait même en feuilles, hein, directement, puis on attribuait au thé toutes sortes de vertus médicinales, ou même magiques dans certains cas.
2: Tout à fait, je pense qu'il y a quand même trois choses. La première chose, c'était considéré comme une remède. C'était une plante médicinale, n'est-ce pas? Donc, ça, c'était quand même la première chose, le plus important. Deuxième chose, je pense qu'il y avait vraiment un engouement. Un engouement pour le thé, comme c'est le cas aujourd'hui. On a vite découvert, donc il y avait l'empereur au deuxième millénaire avant notre ère, mais là, on arrive avec les Han, et après, ben, les élites, ils aiment beaucoup le thé, mais aussi, de plus en plus, les classes populaires. Donc, ce qu'on va voir plus tard avec les Anglais, les élites, mais on le voit déjà en Chine à partir des Han, donc le troisième siècle avant notre ère. Donc voilà, médicinal, et puis un engouement, et puis je dirais aussi, les religieux, donc les bouddhistes en Chine, donc qui arrivent vraiment avec l'empire des Tang, 8e, 9e, 10e siècle. Alors ils trouvent dans le thé, bon, bah, quand même une façon de rester éveillé, n'est-ce pas, de pouvoir méditer. Et donc ça donne un rendement au niveau religieux pour les moines, si je veux le dire ainsi. Hein. Ouais. Donc tout le monde y trouve un peu leur intérêt en quelque sorte dans ces trois choses.
1: C'est plus qu'un bon ouvrage. Il y a une culture du thé qui se développe en Chine, là. Un peu comme le café aujourd'hui, là.
2: Absolument, hein, absolument.
1: À l'époque, là. Et c'est vrai que c'est plus qu'un breuvage, c'est une culture, puis il y a la source de bon nombre de textes, de poèmes, dont celui-ci, les 7 tasses de thé, c'était il y a plus de 2000 ans, sous la dynastie Tang en Chine.
3: Premier bol. Humidifie les lèvres et la gorge. Deuxième bol. Chasse la solitude et la mélancolie. Troisième bol. Pénètre les entrailles pour n'y trouver que 5000 rouleaux de textes sacrés ou littéraires. Quatrième bol provoque une légère transpiration qui évacue les injustices de la vie par les pores. Cinquième bol purifie les os et les muscles. Sixième bol ouvre les portes du royaume des esprits et des immortels. Septième bol, inutile à boire, car on sent soudain une brise fraîche.

0: Ai-je naître sous ses aisselles, prêt à s'envoler vers la montagne des immortels.
1: Ça fait beaucoup, cette balle, hein. Mais on l'entend, c'est presque une drogue. On lui attribue ces vertus-là.
2: Il y a une vertu, comme vous l'avez dit, hein, ouais. Médicinale, oui, mais aussi magique, mais aussi religieux, très important. Ouais. Donc on le voit bien dans ces cérémonies, dans ces étapes sophistiquées.
1: Ouais. On comprend qu'après cette balle, hein, on puisse ressentir quelque chose. Bon, cela dit, vous le dites, hein, les Chinois qui l'ont développé, qui l'ont adopté, d'abord les classes aisées, par la suite les masses populaires, et ce sont les Chinois qui en ont fait le commerce. C'est devenu à une époque un produit extrêmement recherché, au même titre que l'était la porcelaine et la soie.
2: Tout à fait, tout à fait. Je dirais qu'on est vraiment devant le moteur économique le plus important du monde à l'époque, au moins jusqu'au XVIe, XVIIe siècle, et c'est les Européens après. Mais là, l'Empire chinois a véhiculé, a propagé le thé à travers donc la Chine et ensuite vers le Japon, les voisins, la Corée, le Japon, le Vietnam et ailleurs. Donc il y a même aussi des échanges avec les Arabes, n'est-ce pas, et avec les Perses, l'Iran, et donc il y a vraiment un engouement, donc chinois, japonais, coréen, vietnamien, mais même avant l'arrivée des Européens, il y a un engouement ailleurs dans le monde de l'océan Indien, la route de la soie.
1: Ça circulait pas mal,
2: c'est ça aussi qui est intéressant, ça explique comment le thé est passé à la conquête de la Chine et ensuite de l'Asie en quelque sorte.
1: Oui, et d'où l'importance du thé, vous l'avez dit, l'Iran, la Turquie, plus tard les pays du Maghreb, donc la preuve que la mondialisation, ça date pas d'hier. D'abord l'Asie, la Chine, et puis plus tard le Japon, vous l'avez évoqué, au 9e siècle, où là au Japon, on va l'adapter, on va le sacraliser, puis développer tout un rituel, la fameuse cérémonie du thé.
0: Arrange les fleurs comme elles sont dans les champs. Les fleurs doivent être disposées de façon à évoquer la nature dans sa simplicité. Dispose le charbon de bois de façon à chauffer l'eau. Cet énoncé concerne l'effort, la compétence et la sincérité que l'hôte met dans sa préparation. En été, évoque la fraîcheur. En hiver, évoque la chaleur. Tout doit être mis en œuvre pour mettre les invités à leur aise en accordant l'environnement avec les humeurs des saisons. Devance en chaque chose le temps. Le moindre détail doit être planifié avec soin. Prépare-toi à la pluie. L'hôte doit pouvoir s'adapter à toutes les circonstances. Accorde à chacun de tes invités la plus grande attention.
1: Et cette règle du Chanoyu, la voie du thé, un rituel japonais très codifié. Donc, Chine, Japon, mais c'est vraiment sous, vous l'avez dit, l'impulsion des Occidentaux à partir du 17e, 18e siècle, que le commerce du thé va exploser et se répandre comme ça aux quatre coins de la planète. Alors, comment les Occidentaux découvrent le thé?
2: Ils découvrent le thé en arrivant au début du XVIe siècle, les Portugais en premier, suivis par les Néerlandais, les Britanniques et les Français, comme on le sait bien, et ils passent par des ports. Donc en fait, c'est une découverte un peu maritime, si vous voulez. Donc c'est dans le sud de la Chine, c'est au Japon aussi, Nagasaki par exemple, et donc c'est Canton. Guangzhou, aujourd'hui, il découvre donc ce qui se passe ici. Donc, il découvre que les gens ils sont en train de boire des choses très intéressantes. Je veux essayer aussi.
1: Ouais.
2: Et donc, c'est un peu comme ça. Donc, d'où vient le mot qu'ils utilisaient, les Chinois, dans le sud de la Chine, c'était thé ou chai, pour ce qui va devenir en portugais et en anglais, en français, le thé. Il faudrait peut-être ajouter également, c'est que les Néerlandais en particulier et les Britanniques, ils arrivent, ils veulent faire du commerce.
1: Oui.
2: Et donc, c'est les compagnies des Indes orientales, néerlandaises d'un côté, très fortes, suivies par les Britanniques, fortes également, qui marchent main dans la main, en quelque sorte, avec l'expansion coloniale, la création des empires maritimes, britanniques, néerlandais, etc. Et donc là, ces compagnies, ils voient du business, ils voient le profit, ils voient que... Ils aiment beaucoup ce thé et ils découvrent très vite. C'est extraordinaire, vraiment, au XVIIe siècle, la quantité de thé qui s'exporte en Europe, vers l'Europe, parce que les gens, les élites et les classes populaires, ils boivent du thé. Donc c'est un boom extraordinaire au XVIe siècle.
1: Ouais, ça devient vraiment une affaire de gros sous. Hein. Ça, on pourrait dire que c'est comparable au pétrole aujourd'hui. Puis même la guerre de l'opium entre la Chine et l'Angleterre, c'est la conséquence du commerce du thé.
2: Tout à fait. Il y a un lien vraiment direct, comme vous le dites, c'est que

0: Chinois vont dire, ben, ça suffit, on détruit l'opium et on veut être payé différemment. Mais là, bon, il y aura cette guerre entre l'Angleterre et la Chine à ce moment-là, remportée par l'Angleterre.
1: C'est ça.
0: Puis même, si on veut aller plus loin, même le développement maritime, parce que vous parliez de la Compagnie des Indes orientales,
1: ouais.
0: cette espèce de concurrence entre Britanniques et Néerlandais, entre les différentes compagnies, ça fait en sorte qu'on a développé des bateaux plus rapides à une époque, hein, des voiliers plus rapides parce qu'il fallait arriver les premiers puis faire plus d'argent.
1: Absolument, absolument. Donc ça se développe vraiment 16e, 17e, 18e siècle et les compagnies, ils mènent la danse en quelque sorte avec évidemment le soutien des gouvernements de plus en plus expansionnistes, les Britanniques, les Néerlandais, suivis par les Français bien sûr.
0: Oui, on est à l'époque des grands empires.
1: Absolument.
0: Bon, mais cela dit, le thé, hein, dans l'imaginaire occidental, ben on pourrait dire que c'est d'abord ceci.
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0: cup of tea, avec l'accent british. Bon, vous le dites sans doute mieux que moi, puisque vous êtes anglophone, mais c'est tiré de My Fair Lady en 1964. Et bien sûr, hein, on pense tout de suite à ça. Qu'est-ce qui fait que le thé devient la boisson nationale des Anglais? Peut-être après la bière, en tout cas, en d'autres circonstances.
1: Bah, je pense que les Anglais, comme le reste du monde en Asie, au moins avant, ils aiment ça.
0: Oui.
1: Ils aiment le goût. Donc ça, c'est une première chose qui est très importante. Deuxième chose, je pense que ça devient un lieu de sociabilité très important pour les Anglais. Donc prendre un cup of tea, c'est aussi un moyen, au moins au début, pour les classes élites de se rencontrer entre eux et entre elles. Donc il y avait donc la naissance des salons de thé. Il y avait des rencontres pour les hommes d'affaires, donc ils vont échanger autour des tasses de thé. Ça va devenir même une sorte de rituel, comme on l'a vu pour la Chine tout à l'heure et on l'a vu pour le Japon aussi. Mmh. Et donc, les Anglais, c'est unique ce qu'ils font, je suis d'accord, et ça va devenir quelque chose d'identitaire pour les Anglais, mais ça vient d'ailleurs, vous voyez.
0: Oui,
1: et
0: donc, mais l'exotisme, peut-être un mouvement aussi pour ça.
1: Mais il adopte et il le transforme en quelque chose d'anglais, comme on le voit dans l'histoire globale. Hein. Donc, c'est très intéressant ce qu'il fait. Et donc là, cette prononciation, je ne pouvais pas m'empêcher de rigoler tout à l'heure. C'est un peu comme Alice au Pays des Merveilles. Nous avons vu cette scène formidable avec Alice, avec le lièvre et l'ensemble donc, de thé là.
0: Oui. Mais vous l'avez dit, parce que c'est d'abord l'apanage de la bonne société. Les ouvriers, ils n'ont pas le temps de s'arrêter pour l'afternoon tea là, au début. C'est plus tard que ça se transmet aux classes populaires.
1: Bah oui et non. Moi je dirais maintenant, on a des nouvelles recherches qui montrent que ça allait plutôt de pair.
0: Ah oui?
1: Et c'est très intéressant. Donc je suis tout à fait d'accord avec vous. C'est des élites un peu en premier parce que bon, bah, ils avaient les moyens pour l'acheter quand c'était plus cher. Mais on constate qu'il y avait des gens comme ma famille, plus modeste, qui voulait aussi boire du thé. Je peux pas le prononcer à l'anglaise non plus. Mais il voulait travailler plus pour avoir un peu plus. Il voulait travailler même un peu plus après avoir fait une semaine de 40 heures pour avoir 10 heures de plus afin de pouvoir acheter pour la famille un peu de thé, un peu de sucre et un peu de chocolat. Et donc, on voit que ça aussi, ça démocratise, en quelque sorte, ceux qui boivent du thé. Les seuls qui boivent du thé.
0: Oui, bien sûr, oui. Puis bon, l'Empire britannique étant ce qu'il est à l'époque, hein, cet empire sur lequel le soleil ne se couche jamais,
1: ben,
0: ça explique que le thé se soit répandu partout dans le monde.
1: Oui, tout à fait. Tout à fait. Donc, on le voit, par exemple, en Inde, j'ai dit tout à l'heure qu'il y avait, il y a longtemps, le thé qui se développe. C'est vrai, dans le nord-est de l'Inde, en Assam, ça s'appelle. Mais en fait, c'est au 19e siècle que les Anglais ils développent des plantations de thé en Inde. Et donc justement afin de pouvoir exporter, concurrencer avec les Chinois, n'est-ce pas?
0: Mais
1: aujourd'hui, sauf erreur de ma part, je pense que c'est le Kenya qui est le pays qui exporte le plus de thé aujourd'hui. Mais là aussi, c'est le 19e siècle, c'est une colonie britannique. Et donc là, les Britanniques, ils avaient introduit les plantations de thé au Kenya, et ce qui fait la vie économique du Kenya aujourd'hui.
0: Oui, bien sûr. Mais vous évoquez l'Inde, c'est intéressant parce que les Britanniques, voyant que les Chinois avaient le monopole, ont décidé, puis même de façon un peu illégale, d'aller voler du thé en Chine. et de le transplanter en Inde à ce moment-là, puis d'en faire des cultures. Là.
1: Bah, c'est quand même un classique en histoire globale. Hein, donc, c'est la même chose pour le caoutchouc au Brésil. Il faut le dire, les plantations de caoutchouc en Asie du Sud-Est, ça vient du Brésil. C'était là aussi les Britanniques, les Français, les Néerlandais, etc. Mais oui, ils ont piqué ça en quelque sorte aux Chinois. Mais ils ont piqué ça un

0: Un peu comme les Japonais, un peu comme les Coréens, bah, un peu comme les Vietnamiens.
1: Oui, voilà. Bon, puis la preuve en est, c'est que ça s'est répandu également chez nous, faut-il le rappeler, puisque nous sommes, oui, une ancienne colonie britannique. Même Séraphin, hein, on le sait qu'il était pourtant très très près de ses sous, buvait du thé à l'occasion de boissons chaudes pour un pays nordique comme le nôtre. La scène se passe à la fin du 19e siècle, en 1895. Donalda, qui est malade, c'était à notre radio en 1945.
2: Oh... J'ai soif.
3: Mais il n'y a pas d'eau ici.
4: Eh ma vieille, à une bonne tasse de thé chaud.
2: Oh oui, le thé. Tu es bon, thé. La soif me déborde.
4: Ouais, ma vieille, ouais, ça va te faire du bien.
3: Laissez-moi faire, cousin. Aidez-moi à la soutenir par les épaules. Bon, comme ça. Tiens, Donalda. Du bon thé.
2: Mmh. Ah. Oh, que c'était bon. Dieu t'est... Le bon Dieu était bon.
4: C'est moi qui ai avancé.
2: Eh bien, c'est là, mon ami.
1: Voilà, c'est tiré d'un homme et son péché à notre radio-roman de 1945. Donc, on en revient presque aux vertus médicinales. Ou en tout cas, c'est vrai que ça fait du bien, hein, cette boisson chaude. Mm. Puis, un rappel que le thé... est aussi consommé chez nous, dans l'ancienne Amérique du Nord britannique, qui s'est disloqué en partie à cause du thé. Parce que le Boston Tea Party, ça a été l'étincelle, puis ça a conduit à la Révolution américaine.
0: Oui, c'est une histoire impériale, en oui. quelque sorte, et britannique, bien sûr. C'est la Compagnie des Indes britannique qui a amené et qui avait le monopole, ou qui devait avoir le monopole, donc, avec l'Amérique du Nord. Donc, en fait, la Compagnie britannique a amené le thé aux États-Unis aujourd'hui, et puis aussi au Canada, britannique également. Le seul problème, c'est que aux États-Unis, comme au Canada, le thé était très populaire, au sens que tout le monde, les classes populaires, les élites, etc., ils aimaient boire du thé. Donc ça, c'est vraiment une première chose. Deuxième chose, c'est que la Compagnie des Indes britanniques, ils avaient du mal à dominer le marché avec les États-Unis. Donc il y avait des marchands américains. Il y avait aussi d'autres moyens d'échanger avec avec les Néerlandais, hein, oui, et oui. qui étaient illégaux. Bon, bref, pour faire simple, c'est que les Britanniques, ils ont décidé dans les années 1760, et surtout avec le Tea Party Act, en 1763, imposer une taxe sur le thé. Et ouais. là, ça a créé un problème. Évidemment, il y avait déjà des problèmes entre les Britanniques et les Américains,
1: ça couvait, là, ouais.
0: mais ça est devenu vraiment un lieu un peu nationaliste pour les Américains. Si bien que, à la fin de cette année 1773, les Américains, à Boston, ils vont jeter le thé de la Compagnie des Indes britanniques dans l'eau, dans le port de Boston. Oui. Et donc, c'est un peu un premier acte de défiance et qui annonce déjà la Révolution américaine. Donc, c'est justement une différence entre le Canada britannique et puis ce qui va devenir les États-Unis. Oui. Donc, le thé est au centre, de la Révolution américaine.
1: Oui, c'est pas rien avec ce fameux slogan, hein, no taxation without the representation.
0: Exactement.
1: Donc, pas de taxe si on n'a pas de représentation. Et puis, ça nous ramène à cet empire, puis ce que vont devenir les États-Unis d'Amérique. Rappelle donc que les Britanniques en contrôlaient le commerce, et puis, la preuve en est, c'est qu'on en boit toujours aujourd'hui. Ça demeure encore, puis je le disais en introduction, c'est la boisson la plus consommée dans le monde.
0: Absolument.
1: C'est pas rien quand même. Là.
0: Absolument. Et puis, juste pour rester un peu sur le cas américain,
1: oui.
0: au début du XXe siècle, si je me trompe pas, et c'est le développement des sachets de thé.
1: Oui, vous voyez ce que je veux dire. Le fameux thé Lipton.
0: Le Lipton dont vous avez...
1: Ça, ce sont les Américains qui l'inventent.
0: Apparemment, oui. Je veux pas prêcher, mais je pense que c'était vraiment en 1902, 1905, dans cette zone-là, avec les sachets.
1: Oui, qui en a fait une boisson, hein, plus facile à boire à ce moment-là avec
0: exactement.
1: Les sachets. Oui. Christopher Boucher, mon invité, je rappelle, il est professeur de relations internationales au département d'histoire de l'UQAM, l'Université du Québec à Montréal. Merci beaucoup d'avoir été là.
0: Merci à vous.
1: Merci également à toute l'équipe d'Aujourd'hui l'Histoire, à la recherche et aux archives, Ariane Léonard et Marie-Claude Lamotte. Médiathécaire, c'est Sophie-Hélène Gibson. Lecture d'archives, Julie Daou. Au site web, c'est Ronald George. Et à la réalisation, Marie Caillé.

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1: On aime vous lire, n'hésitez pas à nous écrire si vous avez des suggestions via les comptes de la bulle de conversation que vous trouverez sur l'application Radio-Canada Audio, sinon le courriel histoire@radio-canada.ca. Et puis, si vous avez envie de rattraper certaines émissions, de nous écouter comme ça en rattrapage, vous pouvez le faire, tout est disponible sur Radio-Canada Audio. Ici Maxime Côtier, merci d'avoir été là. Bonne soirée, à une prochaine, au revoir.

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5: 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Bienvenue à La Mouvée. Dans cette première portion de l'émission, il sera question du Festival du film de l'Atlantique.

bon après-midi. Comment allez-vous aujourd'hui? Êtes-vous de bonne humeur? Est-ce qu'il fait beau chez vous? Je crois que non, il y a peut-être de la pluie en ce moment dans l'est de l'île de Terre-Neuve, mais ailleurs. Ouais, Stephenville, des nuages, mais du beau soleil partout, partout dans les maritimes. Et ben oui, ça me fait plaisir de vous accompagner aujourd'hui jusqu'à 18h, 18h30, en ce mercredi 16 septembre. Et ce que cette date indique, c'est que c'est le début du Festival international du film de l'Atlantique. Il en sera beaucoup question dans cette première portion de l'émission. J'accueillerai deux de mes collègues, Lucie et Lisa, qui vont venir nous parler de leur plan de match, leur plan de couverture. Les deux sont cinéphiles. Alors, un petit segment qu'on a décidé de baptiser les cinéphiles. Alors, elles viendront nous présenter les films qu'elles ont le plus hâte de voir. Et voilà, ça, c'est à venir dans quelques minutes. Et un petit peu plus tard, dans une quinzaine de minutes à peu près, Anne Bernier, qui est cinéaste, elle a produit le film d'ouverture qui sera présenté au gala ce soir, gala d'ouverture, un film qui présente les échos du vol Swissair 111 qui s'était écrasé en 1998. Alors, d'abord les cinéphiles, ensuite la cinéaste. C'est comme ça que se dessinera cette première portion de l'émission La Movie. Un petit peu plus tard, on est mercredi, Lynn Morissette viendra nous présenter la chronique Océan. Et vraiment, je trouve que j'aime toujours ses idées. C'est elle qui vient nous présenter les idées pour les sujets qu'elle aborde chaque semaine. Elle a pensé nous parler de l'eau, quelque chose qu'on prend peut-être pour acquis, qu'on en boit beaucoup, on se nettoie avec l'eau, on la gaspille, on n'y pense pas trop. C'est ce que viendra nous faire Lynn. Elle viendra nous parler du voyage jusqu'au robinet, mais elle vient où? Elle vient

joue cette eau précieuse. Alors, j'ai bien hâte de lui parler là-dessus et plein d'autres choses qu'on aura à vous présenter un petit peu plus tard à la Mouvée. Conditions météo actuelles, j'ai mentionné, c'était une belle journée, vraiment, dans les Maritimes, du soleil. On a 19 à Yarmouth, 21 à Halifax, 16 à Chéticamp, 22 à Sydney, 21 à Charlottetown, des nuages à Terre-Neuve et même de la pluie à Saint-Jean, 17 degrés. En fait, il fait 17 degrés également à Stephenville, mais là, c'est nuageux. Bon, on va écouter Rock Voisine comme au cinéma avant que j'accueille les cinéphiles Lucie et Lisa.

Le Festival international du film de l'Atlantique est de retour pour sa 46e édition. Festival fondé en 1981 et qui se déroule à Halifax. Il commence ce soir et durera jusqu'au 23 septembre. Alors, le festival vous propose 8 jours de films et d'événements, des films de fiction, en passant par des documentaires, des films d'animation. Vraiment, il y en a pour tous les goûts. Et pour nous en parler, je reçois mes collègues Lisa Reville et Lucie Souvanavong qui vont présenter une chronique durant le festival. Je les accueille en studio. Ben, nous, on les a appelés nos cinéphiles.

0: Filles, Lucie et Lisa, bonjour, bienvenue à la Mouvée.
1: Bonjour Nathalie.
2: Bonjour.
0: Alors, ça va ressembler à quoi cette chronique?
1: Mais en fait, nous, ce qu'on va faire, c'est qu'on va aller visionner un film chaque jour. Du moins, on va essayer. Mmh. Et puis, on va vous faire une critique. Et puis après, il y aura une discussion. Donc, des fois, on va voir les mêmes films. Donc là, on pourra débattre. Et parfois, on verra pas les mêmes films. Et là, on donnera juste notre opinion.
0: Lisa?
2: Oui, ça va être exactement ça. Je pense que Lucie a 14 films au programme pour l'instant.
0: Wow.
1: Moi, très optimiste.
2: J'en ai 11. Ça fait des fois un film, des fois deux films, des fois trois films par jour. Et en fait, l'idée m'est venue parce que moi et Lucie, on est toujours en train de parler cinéma ensemble et on est souvent pas d'accord. Donc ça donne des belles discussions et je me suis dit, ah, on devrait faire ça au micro.
0: Et vous êtes cinéphile, là. Alors c'est pour ça, on a pensé au mot dérivé cinéphile. Décrivez-nous donc les films que vous avez, en fait, des films que vous attendez, que vous avez vraiment hâte de voir, Lucie?
1: Ben, pour moi, ça sera Fjord de Christian Mungiu. Donc ça, c'est la palme d'or du Festival de Cannes 2026. Donc c'est quelque chose que j'attends beaucoup parce que moi, j'adore l'acteur principal Sébastien Stan. Donc du coup, ça sera pour vendredi à 20h15. Puis il y aura aussi Joséphine de Beth de Arujo qui a été diffusée pour la première fois au Festival Sundance. Et ça sera pour dimanche 13h.
0: Lisa?
2: Moi, l'un des films que j'ai vraiment hâte de voir, c'est le film que je vais aller voir demain soir, jeudi, All of a Sudden, Soudain, en français. C'est un film franco-japonais avec les actrices Virginie Efira et Tao Okamoto du réalisateur Ryusuke Hamaguchi. Et en fait, c'est ça, le film a fait un peu le tour des festivals et il a gagné le prix d'interprétation, le double prix d'interprétation féminine au Festival de Cannes pour les deux actrices principales. Et beaucoup de gens disaient c'est le meilleur film qu'ils ont vu à Cannes.
0: Wow.
2: Et on sait qu'ils ont quand même une très belle sélection aussi, dont j'ai hâte de le voir. C'est un film sensible, c'est une histoire d'amitié entre deux femmes totalement différentes.
0: Et aussi un autre film qui a piqué ma curiosité. Je suis contente qu'il est sur votre liste, Lisa. Ladies and gentlemen, Brian Mulroney.
2: C'est ça, c'est un documentaire non officiel, non autorisé du 18e premier ministre canadien. Et ce qui est drôle, c'est fait par le réalisateur canadien Matthew Rankins, qui fait plus de la fiction. On l'a connu l'année dernière pour Universal Language. Mm-hmm. Et on sait qu'il fait des films qui sont assez absurdes. Donc j'ai hâte de voir qu'est-ce que ça va donner. Et ce qui est intéressant pour les gens qui sont libres pour la première diffusion samedi soir, c'est que le réalisateur sera sur place et il y aura un question-réponse à la fin du film. Donc le film sera samedi à 8h30 et mercredi 23 à 7h45.
0: D'accord. Et ce soir, les deux vous serez présentes pour voir au gala du film d'ouverture. Lisa?
2: Oui, c'est ça. On va aller voir toutes les deux 111 Echo from Halifax, un film de fiction qui retrace la tragédie de Swiss Air qui s'était écrasée près de Peggy's Cove. Et en ayant vu quelques images du film, j'ai vu qu'on parlait un peu français dans le film et que ça va surtout, je pense, porter sur l'après. À l'après-accident.
1: Mm-hmm. Un film très local.
0: Oui, et d'ailleurs, on aura plus de détails à propos de ce film-là. On entendra les propos d'Anne Bernier, cinéaste de ce film inspiré des histoires qui ont découlé de cette tragédie. Les cinéphiles, merci beaucoup. C'est bientôt parti. Bon début du festival. Ici Souvanavong et Lisa Reville. On se reparle très bientôt.
1: Merci.
0: Olivier Bergeron avec On partira.

0: Il est 15h44 minutes dans les Maritimes, 16h14 à Terre-Neuve. Mais on vient d'en parler, le Festival du film de l'Atlantique, Atlantic International Film Festival, commence ce soir à Halifax. Le gala d'ouverture présente 111 Echoes from Halifax, qui parle de l'écrasement du vol suissaire 111. J'en parle avec la chroniqueuse culturelle Annika Lirette. Bonjour Annika.
1: Bonjour Nathalie.
0: Alors, vous avez pu parler avec la productrice du film aujourd'hui.
1: Oui, j'en ai parlé avec la productrice Anne Bernier tout à l'heure. L'histoire, on va le rappeler, c'est l'écrasement de l'avion Swissair 111 en 1998. Ça fait 20 ans et plus, ça fait 28 ans, qui faisait le vol entre New York à Genève, puis l'avion ne s'est pas rendu. C'est écrasé en mer, pas loin de Peggy's Cove. 229 personnes sont décédées. C'est le film d'ouverture ce soir. C'est celui qui lance le festival. Voici ma discussion avec Anne Bernier. D'où est venue l'idée de revoir cette tragédie et surtout pourquoi l'amener à l'écran?
2: Ah, c'est une bonne question. Ça a tout commencé avec Mauro Müller, qui est le réalisateur et le scénariste. Il est un grand ami de Bjorn Herring, qui est un des producteurs du film. Et lui est marié avec la fille du pilote de l'avion.
0: Oh.
2: Qui était le pilote de l'avion. Alors, il y a plusieurs années, probablement une dizaine d'années, ils ont pensé à faire quelque chose sur l'histoire de 111. Et sans que ça leur a pris un petit bout de temps de trouver les angles pour faire un film qui n'était pas sur le désastre de ce qui s'est passé, mais plutôt sur ce qui se passe après avec les gens qui sont affectés par le film, par l'histoire du film. Alors, ça a commencé comme ça. Et puis, j'ai rencontré Mauro il y a 10 ans, ici à Halifax. Et puis, on faisait partie du même programme Transatlantic Partners. Et quelques années plus tard, la productrice de la Suisse m'a téléphoné qui cherchait un producteur de Halifax.
0: Wow! Pour
2: continuer à développer le film.
0: Wow!
2: Ouais.
1: Alors, ça se passe vraiment après. Donc, c'est une fiction qui est inspirée des faits réels ou c'est plutôt un documentaire?
2: Non, c'est pas un documentaire, c'est une fiction. Et ce qu'on a fait, c'est que Mauro a discuté, a parlé à bien des gens, surtout avec la famille du pilote et d'autres personnes, c'est certain, avec une couple de visites ici à Halifax. Et c'est là que l'histoire s'est développée. En mélangeant un peu les histoires de ce qui s'est passé, alors pour faire un genre de fiction.

0: sur des céréales.
1: J'ai déjà des émotions en vous écoutant. Donc, c'est quoi le défi de reprendre une tragédie comme ça avec des gens réels? Y a-t-il des défis à monter un film comme ça?
0: Ah, c'est certain. Ça n'a pas été facile pour faire le tournage non plus, parce que ça l'affecte encore beaucoup de gens. Mais je voudrais dire aussi que quand on a tourné, la famille est venue passer une couple de semaines à Halifax. Alors, la femme du pilote. Ses deux filles et les petites filles aussi. Ils ont... pour eux, ça a été une bonne visite. Je pense parce que 20 ans plus tard, c'est de voir ce qui se passe, puis de voir encore que les gens en parlent encore et que ça l'affecte encore beaucoup, beaucoup les gens. Mais qu'on a quand même quelque chose entre nous qui nous attache. Mm. Je ne sais pas ce que c'est ce que je veux dire, mais c'est comme il y a comme une émotion qu'on ressent encore, puis. Mais c'est bon quand même, parce que c'est des gens qui se retrouvent, qui se trouvent aussi, qui se rencontrent, qui font des nouvelles connexions. Et bien, dans ce sens-là, c'est ce qui est bon, dans un sens. Et puis, c'est un peu aussi ce que le film essaie de faire, c'est que en se rencontrant, en partageant une histoire, on trouve des connexions qui nous aident aussi en même temps.
1: Oui, et puis c'est une coproduction canado-suisse, alors ça va de tous les côtés. Hein. C'est vraiment des liens avec la Suisse de A à Z là, dans ce film-là.
0: Oui, exactement. Oui.
1: Qu'est-ce que les défis un petit peu en tant que coproduction internationaux pour vous c'était enrichissant ou est-ce qu'il y a des défis là-dedans?
0: Ah, c'est certain. Une partie c'est du côté production, c'est que c'est une histoire qui est le réalisateur scénariste est suisse. Alors pour le Canada, c'est certain qu'on voulait faire partie parce que le film était pour être tourné ici au Canada, parce que la plupart de l'histoire se passe ici. C'est plus compliqué un peu de trouver du financement du côté canadien quand on n'a pas le créatif du côté canadien. Mais on le fait quand même. Eux étaient prêts à tout pour le faire, et c'est certainement qu'ils voulaient le faire ici. Alors, on l'a fait.
1: Wow.
0: Avec une équipe internationale, parce qu'on avait des gens d'un peu partout. On avait, du côté du Canadien, je pense qu'on avait des gens de l'Ontario, du Québec, de l'Ouest, de la Nouvelle-Écosse. On a des comédiens qui sont de la Suisse, de la France, du Canada. C'est vraiment une production internationale.
1: On le sent, vous avez travaillé. Vous avez travaillé fort pour que ça se passe.
0: Ouais.
1: Alors, beaucoup de tournage est fait ici. Le film est en trois langues. Il y a des sous-titres comme ça, juste pour avoir une idée. Ça se passe majoritairement
0: En anglais. Mm-hmm. C'est en anglais. Il y a deux comédiens de la France, Fatia Youssouf et Jibril Djanga, qui eux parlent toujours en français quand ils parlent entre eux. Quand l'histoire se passe en Suisse, c'est en allemand suisse.
1: Oui.
0: Ah, puis quand on est ici, c'est certain qu'on parle en anglais.
1: OK. Donc, ce film ici va voyager. Ce soir, c'est la grande première. Ça n'a jamais été diffusé avant, hein? C'est la première fois.
0: Non, c'est la première. C'est la world premiere. On est très heureux et très fiers de le présenter ici avec plusieurs gens on a, comme j'ai dit, le réalisateur, le scénariste. On a une co-scénariste aussi.

0: aussi Jenny Allen, un des producteurs. On a le comédien Chris Holden Reed qui est ici, Natalie Brown. On a une bonne équipe qui sont ici pour présenter le film avec moi.
1: Oui.
2: Wow!
1: Témoigner là ce soir.
2: C'est ça qui est le fun à propos des galas d'ouverture, des projections galas dans le cadre des festivals comme celui de l'Atlantique qui commence ce soir. Oui. On entendait Anne Bernier, elle est productrice canadienne, mais d'une équipe internationale de ce film projeté ce soir dans le cadre du Atlantic International Film Festival. C'est où? Quand est-ce qu'on peut le voir?
1: C'est à guichet fermé ce soir au Cineplex Park Lane, mais il y a une autre projection qui se passe ce samedi à 13h. Moi, j'y serai ce soir aussi. J'ai acheté mes billets comme un mois passé.
2: Oh, wow.
1: On va puis aussi la chronique de cinéma, on pourra en parler. Mm-hmm. Ça va aussi jouer à Zurich à la fin du mois et elle espère que ça va jouer dans les cinémas à travers le Canada en 2027.
2: Et dans les autres festivals, bien sûr, le circuit des festivals, on lui souhaite, Anne Bernier. Ben, bon cinéma à Nicole Hirette. On vous libère tout de suite pour que vous puissiez aller baigner dans l'ambiance du Atlantic International Film Festival. Merci, Annika.
1: Merci, Nathalie.

Popularisé par Michael Bublé et on l'entendait avec Roxane Bruno. On se dirige vers le bulletin de nouvelles régional, national, international. Au retour de la pause nouvelle, Lynn Morissette nous propose la chronique Océan. Elle va examiner ou nous parler de l'eau. C'est une des substances les plus extraordinaires de l'univers. On la boit, on se lave avec, peut-être qu'on la prend pour acquis. Donc Lynn Morissette, biologiste marine, nous parlera de tout ça dans la chronique Océan. Également, mon collègue Raphaël Caron à l'île du Prince-Édouard nous parlera de la langue française en milieu scolaire, mais en dehors des cours. Comment faire vivre le français à l'extérieur des salles de classe, spécifiquement à l'île du Prince-Édouard. Restez à l'écoute de la Mouvée.

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3: Bon après-midi, ici Maxime Bossonnet, voici vos informations. Un important projet éolien se met en branle dans le nord du Nouveau-Brunswick. Mené par l'Alliance de l'énergie du Nord, le projet de Moose Meadows propose entre 20 à 35 éoliennes qui produiront jusqu'à 200 mégawatts d'électricité propre. Le site visé se situe à une trentaine de kilomètres au sud de Charlot. Mario Pelletier, le maire de Bois-Joli, est confiant en l'avenir du projet, même si ce dernier doit passer par Énergie NB d'abord.
4: Avec Énergie Nouveau-Brunswick, on sait comment ça fonctionne. Ils sont pas en bonne position, disons, pour avoir de l'électricité propre, verte, avec nos éoliennes. Nous, on propose à l'Alliance des Ingénieurs du Nord un projet gagnant-gagnant avec les promoteurs qui est RES. Puis ça donne aussi l'occasion aux gens de poser des questions s'il y avait des préoccupations. Mais c'est une rencontre extrêmement positive. Mmh. Le projet avance, on est vraiment à terme. Ça presse parce qu'on veut commencer une construction cet automne.
3: Et je rappelle que l'Alliance de l'énergie du Nord regroupe des municipalités, des CSR, des Premières Nations, dans le but d'y développer des projets d'énergie propre. Un partenariat parti pour durer, selon Terry Richardson, chef de la Première Nation de Papineau.
5: J'espère qu'on va faire un autre 5-6 comme ça avec toutes les municipalités ensemble, en partenariat, parce que c'est bon pour tout le monde dans la région.
3: Et c'était Terry Richardson, chef de la Première Nation de Papineau. Et toujours au Nouveau-Brunswick, la GRC est intervenue ce matin à la polyvalente Louis Mayou de Caraquet afin de répondre à de possibles menaces. On ne sait pas la nature de ces menaces, ni si des armes étaient impliquées. Après enquête, la GRC a déterminé que l'école était sécuritaire et que les élèves n'étaient pas en danger. Elle est restée ouverte pour le reste de la journée. Personne n'a été arrêté pour l'heure et l'enquête est toujours en cours. À l'île du Prince-Édouard, la police de Summerside met en garde les résidents contre une arnaque téléphonique impliquant des fraudeurs se faisant passer pour des agents de Poste Canada ou encore pour des policiers. Les numéros de téléphone utilisés ressemblent à ceux du service de police de Summerside et de la GRC. Les autorités invitent les gens à signaler tout appel suspect. Un nouveau sondage réalisé par Abacus Data montre que la cote de popularité du Premier ministre de la Nouvelle-Écosse, Tim Houston, s'est partiellement redressée après avoir chuté brutalement en raison des compressions budgétaires du gouvernement progressiste conservateur. 35% des personnes interrogées approuvaient l'action du gouvernement Houston, soit une hausse de 5 points par rapport à juillet. Le NPD, lui, a gagné 2 points pour atteindre 33%, tandis que le soutien aux libéraux est resté inchangé à 22%. Ce sondage en ligne repose sur les réponses de 600 néo-écossais recueillis entre le 8 août et le 5 septembre. Toujours en Nouvelle-Écosse, le centre-ville d'Halifax pourrait bientôt avoir un stade de soccer permanent. C'est du moins ce qu'espère le propriétaire du club des Wanderers. Mais beaucoup de détails restent encore à finaliser. Les explications d'Héloïse Rodriguez.
6: Ça fait 7 ans que les Wanderers d'Halifax jouent leurs matchs sur un terrain municipal. Et l'équipe féminine des Tides l'utilise depuis l'an dernier. Une solution qui se devait d'être temporaire depuis le début, selon Derek Martin, propriétaire du club des Wanderers.
7: Temporary pop-up stadium was never intended to last this long.
6: C'est pourquoi il propose la construction d'un nouveau stade pour assurer la viabilité à long terme du club. Ce projet de 100 millions de dollars serait financé par des fonds privés. Il comprendrait un terrain en gazon synthétique utilisable toute l'année, une scène permanente pour les concerts, un centre d'entraînement à Dartmouth et un stationnement destiné à pallier le manque de place dans les hôpitaux voisins. En échange, le club sollicite un bail de 99 ans auprès de la ville. Le maire d'Halifax, Andy Fillmore, affirme que si le projet allait de l'avant sous la forme proposée, ce serait une victoire importante.
8: It would be a great win for our city.
6: Surtout que la municipalité avait envisagé des options avec l'argent des contribuables, ce qui leur aurait coûté environ 120 millions de dollars, selon Andy Fillmore.
8: It's a proposal that would deliver the same infrastructure.
6: Le maire d'Halifax affirme que cette proposition pourrait permettre aux résidents de bénéficier des mêmes infrastructures, mais à une fraction du coût. Le rapport de faisabilité est attendu d'ici la fin de l'année. Ici, Héloïse Rodriguez, Radio-Canada, Halifax.
3: Dans le reste de l'actualité.
9: Opening the door for Canada to being the first associate member of the European Union.
3: Mark Carney a eu droit à toute une ovation des députés du Parlement européen quand la présidente de la Commission européenne, Ursula von der Leyen, a proposé que le Canada devienne le premier membre associé de l'Union européenne. Le premier ministre canadien et le premier chef de gouvernement étranger a assisté au discours de l'état de l'Union européenne. Et s'il a eu droit à un accueil aussi chaleureux, c'est surtout parce qu'il se tient debout face à Donald Trump, en tout cas selon l'eurodéputée Chloé Riddell.
10: Parce que nous admirons la façon dont Mark Carney, le Premier ministre canadien, a su résister aux intimidations de Donald Trump, alors même que votre pays, le Canada, est particulièrement exposé commercialement, économiquement aux États-Unis. Pour nous, il a su faire ce que l'Union européenne n'a pas su faire.
3: Et par ailleurs, Radio-Canada a appris que le Canada et le Royaume-Uni augmenteront leur collaboration dans le secteur de la défense. Selon des sources gouvernementales, le Canada pourrait adhérer à la force expéditionnaire interarmée, une coalition militaire dirigée par le Royaume-Uni qui regroupe 10 nations d'Europe du Nord. Toujours selon ces sources, la Grande-Bretagne serait prête à joindre la Banque de la Défense, de la Sécurité et de la Résilience qui doit être établie au Canada. Le Premier ministre Mark Carney qui rencontre son homologue britannique Andy Burnham à Liverpool. Voilà ce qui complète vos informations. C'était Maxime Bossonnet. Très bon après-midi à notre antenne.

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À venir, la chronique Océan avec Lynn Morissette et le français à l'extérieur de la salle de classe à l'Île-du-Prince-Édouard.

Bonjour, comment ça va aujourd'hui? Est-ce que vous pouvez profiter du beau temps, s'il y a du beau temps chez vous? C'est surtout les provinces maritimes, Terre-Neuve, c'est autre chose. Mais en Nouvelle-Écosse et à l'Île-du-Prince-Édouard, on a du beau soleil en ce moment. Alors, peut-être que vous êtes sur la route. Je connais des personnes qui sont en visite dans la région, qui sont passées par le Cap-Breton, qui ont fait le Cap-Breton à vélo. Bravo et bon retour à la maison. Une belle période de l'année, je trouve, pour visiter nos régions un peu plus calmes, plus tranquilles après la haute saison, la saison forte. Mais il y a encore des belles choses à découvrir et bien sûr du beau temps. L'automne qui arrivera mardi, la semaine prochaine. Encore quelques jours d'été. Moi, j'y tiens là jusqu'au bout. Je sais pas si c'est la même chose pour vous. On aura dans cette prochaine portion de l'émission La Mouvée, Lynn Morissette pour nous parler de l'eau. Ça vient d'où? Et qu'est-ce qui en fait une substance si extraordinaire? La biologiste marine Lynn Morissette viendra nous présenter ça. C'est dans une dizaine de minutes. On aura également mon collègue à l'Île-du-Prince-Édouard, Raphaël Caron, qui a voulu examiner la question du français

à l'extérieur des salles de classe à l'Île-du-Prince-Édouard. Comment inciter les élèves en milieu minoritaire à parler français? Et c'est à qui cette responsabilité-là? C'est ce qu'il viendra nous présenter dans une trentaine de minutes à peu près. Côté météo, oui, j'ai mentionné qu'il fait beau dans les provinces maritimes. Ça va se poursuivre pour encore un petit moment, la plupart de la journée, encore demain. Nouvelle-Écosse et Île-du-Prince-Édouard, quelques nuages qui passeront dans le ciel ce soir et cette nuit, minimum 12 degrés. Demain, du soleil pour commencer la journée. Ensuite, ennuagement en après-midi avec, en Nouvelle-Écosse, possibilité d'averse, Île-du-Prince-Édouard. Pas de possibilité d'averse. Alors, maximum 20, entre 20 et 22 degrés pour demain. À Saint-Jean-Terre-Neuve, ce soir et cette nuit, quelques averses ou bruine intermittente cessant vers minuit, minimum 12. Demain, soleil le matin avec ennuagement tard en après-midi et un maximum de 20 degrés. Pour Stephenville et la péninsule de Port-au-Port, ce soir et cette nuit, un ciel partiellement nuageux, ça se dégagera en fin de nuit, minimum 12. Et demain, du soleil le matin avec un ennuagement qui viendra tard en après-midi et un maximum de 15 degrés. On a quelques nuages qui s'en viennent comparativement il y a une trentaine de minutes passées, mais on a assez ensoleillé, un ciel assez ensoleillé à Yarmouth, il fait 18. Du soleil également à Halifax, on a 21. Partiellement nuageux à Chéticamp avec 16. Le soleil à Sydney, 22. Plutôt nuageux à Charlottetown, on a 21 degrés. Et pour Terre-Neuve, Stephenville, c'est un ciel nuageux avec 17. Et la pluie tombe toujours à Saint-Jean-Terre-Neuve où il fait 18 degrés. Je veux mentionner que mes collègues à l'Île-du-Prince-Édouard travaillent très fort. Laurent Rigaud et compagnie préparent une grande fête, les 30 ans de la station de Charlottetown, la station de la première diffusion de Radio-Canada à partir de Charlottetown. Donc, pour souligner ce 30e anniversaire, le réveil s'installera au carrefour de l'Île-Saint-Jean pour une émission spéciale en direct et devant public. Vous êtes invités à y participer entre 6h et 10h. Donc, c'est vendredi après-demain. Oui, entre 6h et 10h, l'émission prendra toute cette place-là. C'était ça à l'origine, hein, la diffusion de l'émission du matin s'étendait jusqu'à 10h. Alors voilà, retour sur les 30 ans d'histoire durant cette émission spéciale. Il y aura des collègues d'hier, des futurs collègues peut-être, une place à la relève aussi qui sera accordée et bien sûr un beau gâteau. Laurent Rigaud viendra nous en dire plus longuement demain à l'émission La Mouvée. Mais je voulais juste souligner ça, les équipes travaillent très fort pour préparer cette émission à laquelle vous êtes invités à aller faire un tour. Pas besoin de rester les 4 heures là, d'émission, en fait, à aller faire un tour le temps de quelques minutes, voir l'ambiance au carrefour de l'Île-Saint-Jean. Bon, assez parlé, voici la musique, on s'en va par Sony Ville Station.

Oh oui, m'en allant par Saunierville Station, la voix de Kenneth Saunier, et c'était avec son groupe de cette époque-là, Suroua, m'en allant par Saunierville Station, une chanson écrite par Denis Cobeau. Ça, c'est une chanson du répertoire, je dirais, classique là, de la baie Sainte-Marie. Tout le monde à la baie connaît cette chanson-là, et on l'envoie à une collègue, Colette Deveau. C'était son anniversaire hier. Alors, bonne fête, Colette. J'espère que ça fait plaisir d'entendre ça. Je voulais parler des finalistes au prix de la disque parce que la liste a été dévoilée hier. Parmi les artistes qui sont de l'Acadie, qui sont finalistes, on a Salbarbe dans la catégorie chanson de l'année. Ma maison, c'est toi, Salbarbe, qui avait fait cette chanson avec l'Orchestre symphonique de Montréal. Il y a aussi dans la catégorie album de l'année, bilingue et autres langues, Josiane pour son album Take Care, et le groupe Mentana, qui figure dans deux catégories, album de l'année, folk pour les Froliques, et aussi groupe de l'année. Alors, deux nominations pour Mentana. Alors, les prix de la disque, les Félix, seront remis le 8 novembre. Et on va écouter une des chansons de Mentana. Voici Angelina. Et c'est ce qui nous conduira à Aline Morissette pour la chronique Océan.

0: Angelina, la chanson du groupe Mentana, finaliste dans deux catégories au prix de la disque. Et je crois que cette chanson a fait plaisir à la chroniqueuse Lynn Morissette.
1: Oh qui... oui!
0: Expliquez-nous, il y a un lien particulier.
1: C'est le prénom de ma grand-maman, Angelina. Donc, à chaque fois que j'entends son nom, je me rappelle d'elle. C'est une belle chanson.
0: Quelle vraiment. Belle et douce chanson, hein?
1: Oui.
0: Ah! Ben, parlons d'une belle et douce substance, hein?
1: Oui.
0: L'eau, c'est le sujet de votre chronique cette semaine. L'eau qui est simple, mais fascinante. Vous allez nous faire voyager du robinet jusqu'aux confins de la galaxie pour, redécouvrir ce liquide qu'on croyait déjà tout connaître. Parce que l'eau, on la voit tous les jours. On n'y pense à peu près jamais. Mais chimiquement, c'est presque un miracle qu'elle existe dans cette forme-là.
1: Oui, ça a l'air bien banal, là, mais l'eau, c'est extraordinaire. En fait, premièrement, parce que c'est la seule substance sur Terre qu'on retrouve naturellement dans trois états. Solide, liquide, gazeux, dans la même plage de température qu'on vit, nous, les humains, au quotidien. C'est très rare de voir un élément comme ça qu'on peut vraiment voir à l'état solide, liquide, gazeux. Normalement, ça prend des températures qui sont extrêmes puis qu'on survit pas. Et puis, en plus, contrairement à presque tous les autres liquides qu'on connaît sur la planète, l'eau est elle fait quelque chose de spécial, c'est-à-dire qu'elle se dilate quand elle gèle. Donc, ça fait en sorte que la glace est moins dense que l'eau liquide. Et ça a l'air banal aussi, mais ça fait en sorte que la glace flotte. Et ça empêche les lacs et les océans de geler du fond vers la surface. Parce que si la glace flottait pas parce qu'elle devenait plus dense en gelant, elle tomberait dans le fond. Puis là, ça gèlerait par le fond, puis ça dégèlerait pas. Mmh. Donc, la vie telle qu'on la connaît aujourd'hui sur Terre aurait jamais pu voir le jour sans cette propriété banal, mais ô combien extraordinaire. Et en plus, l'eau, c'est un solvant quasi universel. Un solvant, ça veut dire quoi? C'est un camion de livraison pour tout ce qui vit sur Terre. Ça va dissoudre les minéraux, les nutriments, les sels, puis transporter ça dans l'eau partout où la vie peut prendre, comme de nos cellules jusqu'aux racines d'une plante.
0: Et là, parlez-nous d'une histoire incroyable, un diamant tout petit, c'est quoi l'histoire avec l'eau autour de ça?
1: C'est une histoire assez spectaculaire. En fait, je vous amène au Brésil. En 2009, il y avait une mine artisanale. Ils trouvent un petit diamant, 5 mm. Il est trop petit pour être utile sur le marché. Il est trop imparfait aussi. Il y a des petites imperfections dedans. Et ce diamant-là va finir entre les mains d'un géologue canadien à l'Université de l'Alberta qui s'appelle Graham Pearson. Et il va découvrir au microscope une petite inclusion dans le diamant. Et ça s'appelle la ringwoodite. Ça vient d'un volcan qui est à 600 km de profond dans le manteau de la croûte terrestre. Et ce qu'on voit dans la petite inclusion du diamant, c'est qu'il y a de l'eau qui est piégée dans la structure cristalline, comme une espèce de petite éponge géologique. Et comme on a trouvé ça dans le manteau, ça a beau être un petit diamant de 5 mm, c'est une couche qui est tellement grande dans la structure de notre planète que même une petite fraction d'eau comme ça, quand on multiplie ça par le volume du manteau de notre planète, ça donnerait un réservoir d'eau qui est plus gros que tous les océans de la surface qui sont réunis ensemble. Et c'est pas anodin. On a retrouvé, il y a quelques années, en 2022, un deuxième diamant avec une inclusion comme ça qui contenait de l'eau, cette fois du côté du Botswana. Donc, ça a vraiment confirmé que c'était pas un cas isolé. Donc, c'est la preuve qu'on a de l'eau à l'intérieur de la planète aussi.
0: Wow! Et à l'autre extrême, dans l'espace, une équipe canadienne a trouvé de l'eau, mais très loin, là, à 48 années-lumière.
1: Oui, c'est ça. On va de l'autre côté du spectre avec une équipe de l'Université de Montréal qui travaillait sur les données du télescope James Webb. Et c'est des données qui ont été captées en décembre 2023. Ils ont publié leurs travaux quelques mois après, en juillet 2024. Quand les astronomes trouvent une exoplanète, ce qu'ils font d'habitude, c'est de mesurer deux choses. La taille de ce qu'ils voient de cette planète-là et sa masse pour avoir une idée de la densité. Et là, ce qu'on pensait de cette planète,

0: là, qui s'appelle LHS-1140b. Ça, c'est le nom de la planète. On pensait que c'était une espèce de boule de gaz, un peu comme Neptune, mais en plus petit. Et puis, les boules de gaz, ça a une densité qui est très faible. Donc, c'est des grosses planètes, mais très légères, parce que c'est composé surtout d'hydrogène, d'hélium, puis de gaz comme ça, qui sont pas très denses. Une planète comme la nôtre, comme la planète Terre, qui est composée surtout de roches, ça a une densité autour de 5-6 grammes par centimètre cube, donc c'est plus dense. Et de l'eau, ben ça a une densité un peu entre les deux, là, autour de 1 gramme par centimètre cube. C'est plus léger que de la roche, mais beaucoup plus lourd qu'un gaz. Et cette planète-là, la LHS-1140b, elle était trop grosse pour son poids, si on suppose qu'elle est 100% rocheuse, mais trop lourde et trop petite pour être une boule de gaz comme ce qu'on pensait au départ. Et ce qu'on s'est rendu compte, c'est que cette planète contient entre 10 et 20% de sa masse en eau. Donc, imaginez-vous une planète avec un immense océan liquide au milieu, puis à peu près gros comme la moitié de l'océan Atlantique, 4000 kilomètres, puis autour de ça, il y a une carapace de glace. Et c'est ça, cette planète-là. Donc, évidemment, de l'eau sur une planète qui dit eau dit potentiel de vie. Donc, ça devient très, très, très intéressant comme planète à étudier. Et ce qui est intéressant aussi, c'est que la lumière qui est captée par le télescope Webb, ça a pris 48 ans à nous parvenir. Donc, on regarde la planète comme elle était en 1976 à l'heure actuelle parce que c'est vraiment long avant que l'info se rende jusqu'à nous.
1: Wow! Si on revient sur Terre, Lynn, pourquoi l'eau de mer est salée?
0: Ça aussi, ça a l'air un peu banal comme question, mais quand on y pense, il y a quand même tout un mécanisme en arrière de ça. En fait, c'est les rivières qui vont transporter ce sel-là un petit peu à la fois dans l'eau de pluie qui va passer sur les roches, s'écouler, puis ça coule jusque dans l'océan. Évidemment, si on goûte à l'eau d'une rivière, c'est jamais salé parce que c'est continuellement renouvelé par de l'eau fraîche. Donc, on sent pas le sel, mais l'océan, lui, il y a nulle part où aller. Donc, quand le sel arrive par les rivières, il va pas ressortir de l'océan, puis il y a juste l'eau de l'océan qui va s'évaporer, le sel reste là. Donc, c'est pour ça que l'océan devient salé au fil du temps. En fait, ça fait longtemps qu'il est salé. Si on pouvait enlever tout le sel qui est dissous dans les océans, puis si on étalait ça sur la planète Terre, on aurait une couche d'à peu près 150 mètres d'épaisseur de sel. C'est à peu près l'équivalent d'un immeuble de 40 étages. Wow. Et cette stabilité-là, elle est assez stable, même si techniquement, ça s'accumule tout le temps, puis que ça a nulle part où aller. Mais depuis 200 millions d'années, la salinité des océans est à peu près la même parce que le sel qui rentre est aussi recyclé par les dorsales océaniques. Ça, c'est des chaînes de montagnes sous-marines où la croûte terrestre se renouvelle sans arrêt, un peu comme des volcans. Donc, c'est recyclé un peu à ce niveau-là, ce qui fait que notre salinité dans les océans est assez stable. 200 millions d'années, on peut dire que c'est de la bonne stabilité.
1: On dit parfois qu'on boit la même eau que les dinosaures ou même Jules César. C'est un mythe ou c'est vraiment fondé scientifiquement?
0: Mais ça, c'est une vidéo intéressante que j'ai vue il y a quelque temps sur les réseaux sociaux. Puis c'est pas un mythe, c'est fondé. Puis c'est plus solide qu'on pense, même si ça a l'air un peu farfelu de dire on boit la même eau que Jules César. Mais en fait, la Terre, c'est un système fermé pour l'eau. Depuis 4 milliards d'années, c'est la même eau, le cycle tourne en rond, ça va s'évaporer, il y a les nuages, la pluie, les rivières, ça retourne à la mer, puis on recommence, ça s'évapore, tout ça. Donc, l'eau d'un verre d'eau contient tellement de molécules, parce que c'est quand même petit, que ça contient plus de molécules que le nombre de verres que ça prendrait pour vider tous les océans de la planète. Donc, ces molécules-là, statistiquement, ils ont voyagé partout. Ça veut dire que chaque gorgée d'eau qu'on prend, ça peut contenir à coup sûr des molécules qui sont passées par Jules César ou encore par la bouche d'un dinosaure. Donc, n'importe quel être vivant sur la planète dans l'histoire a bu à peu près une molécule qui est la même que celle qu'on a dans notre verre d'eau. Et cette eau-là voyage librement depuis 4 milliards d'années, pas de frontières, pas de propriétaires. Mais aujourd'hui, c'est l'eau qui se retrouve au cœur de presque tous les grands problèmes de la planète. On a des problèmes d'accès à l'eau. Sur Terre, il y a une personne sur quatre. Ça fait plus de 2 milliards de personnes qui n'ont toujours pas d'eau potable sécuritaire à la maison. Et c'est pas juste dans les pays du tiers-monde. Chez nous, au Canada, un pays qui détient le quart des réserves d'eau douce de la planète, on a encore 37 communautés des Premières Nations qui vivent avec des avis d'ébullition en 2026. Et il y en a certaines de ces communautés-là que ça fait plus de 25 ans que c'est comme ça. Donc, l'accès à l'eau potable, là, même chez nous, c'est un problème. Sinon, évidemment, on a des enjeux de pollution.

0: la pollution plastique dont on parle souvent. Il y a des polluants éternels aussi, des produits chimiques industriels tellement résistants qu'ils se décomposent jamais. On en retrouve à des endroits où il n'y a pas d'usine, il n'y a rien, puis on voit l'impact de ces polluants-là quand même. Puis finalement, il y a la géopolitique aussi. On en parlait la semaine dernière avec l'eau des Grands Lacs, mais si on pense que l'eau, c'est banal, là, du côté de nos voisins américains, ça semble être assez intéressant parce que Donald Trump disait récemment que l'eau du Canada, c'est comme un gros robinet qu'on pourrait ouvrir si les États-Unis en manquent d'eau pour approvisionner les États-Unis. Donc, même, il y a des négociations présentement sur le partage d'une rivière qu'on se partage là à la frontière, le fleuve Columbia. Donc, c'est plus qu'une question de survie. C'est devenu un objet de négociation géopolitique. Et puis, cette eau-là qui a survécu à tout, aux dinosaures, aux empires, à des milliards d'années de chaos cosmique, ben, elle est présentement menacée par une seule chose, l'impact des humains. Mais la bonne nouvelle, c'est aussi que la seule chose qu'on peut changer présentement dans notre vie, c'est l'impact qu'on a sur la planète. Donc, il reste peut-être un peu d'espoir sur cette eau-là qu'il faut protéger.
1: Absolument. Lynn Morissette à la chronique Océan. Merci beaucoup. À la semaine prochaine.
0: À la semaine prochaine, Nathalie.

Brigitte Boisjoli, mens-moi. Je vais vous dire la vérité. On peut s'attendre à une autre belle journée demain la plupart de la journée dans les provinces maritimes, en tout cas, et même à Terre-Neuve aussi. Nouvelle-Écosse et Île-du-Prince-Édouard, quelques nuages dans le ciel ce soir et cette nuit, minimum 12. Demain, du soleil pour commencer la journée. Ensuite, ennuagement en après-midi avec, en Nouvelle-Écosse, possibilité d'averse.

pas de possibilité d'averse pour l'île du Prince-Édouard, maximum 22. Pour Saint-Jean-Terre-Neuve, ce soir et cette nuit, quelques averses ou bruines intermittentes qui cesseront vers minuit, 12 degrés minimum. Soleil demain matin avec un ennuagement tard en après-midi, maximum 20. Et pas mal la même chose pour la côte ouest. Ce soir et cette nuit, partiellement nuageux, dégagement. En fin de nuit, minimum 12. Soleil demain matin avec un ennuagement tard en après-midi et un maximum de 15 degrés.

Cœur de pirate, laisse-moi pleurer. 16h38 minutes dans les Maritimes, 17h08 à Terre-Neuve. Mais dans les derniers jours, vous avez peut-être entendu parler de la controverse entourant le chanteur britannique Ed Sheeran. Je vous rappelle brièvement les faits. Il y a 2 semaines, le rappeur américain Macklemore, qui faisait la première partie d'Ed Sheeran, a prononcé des propos pro-palestiniens qui ont choqué certaines personnes, notamment des promoteurs de spectacles et des propriétaires de stades. Ils ont fait pression sur l'équipe de tournée d'Ed Sheeran et Macklemore a été retiré de cette tournée. Des dizaines d'artistes se sont ensuite portés à la défense de Macklemore et plusieurs autres membres.

0: la tournée se sont retirés en soutien vers l'artiste. Mon collègue Alec Castonguay en a discuté avec Rebecca Maconnen, animatrice radio et chroniqueuse culturelle à l'émission Première Ligne sur RDI.
1: Ça brasse autant parce qu'on parle de la Palestine, premièrement, à quelques semaines du troisième anniversaire. J'ai l'impression que les gens sont encore plus à cran que d'habitude. Les gens, les artistes, les supporters d'un camp ou de l'autre, c'est ce fiasco entre Ed Sheeran et Macklemore, c'est l'exemple le plus probant qu'on a en ce moment. Mais il se passe toutes sortes d'autres choses. Jerry Seinfeld qui était la tête d'affiche d'un festival au Portugal, des humoristes qui ont quitté le festival en trombe, John Malkovich qui allait faire un spectacle en Israël, qui accuse maintenant le ministère de la Culture d'Israël d'avoir fabriqué une citation de toute part où il aurait dit « J'ai très hâte de revoir le peuple israélien. » Puis il a dit « J'ai jamais dit ça, je me désiste. » Donc, il se passe quelque chose. Et cette histoire prend des proportions énormes. Je sais pas comment Ed Sheeran va faire. Il a un spectacle le 19 septembre, donc samedi à Philadelphie. Il y a plus d'artistes qui veulent assurer sa première partie. Ils se sont tous désistés en solidarité avec Macklemore. Il y a plus de musiciens. Parce que son band qui l'accompagnait, un groupe irlandais, a dit « Nous, on peut pas... En vue de ce que l'Irlande a vécu historiquement, on n'a pas envie d'être associé à ça. On veut pas... » Phineas, le frère de Billie Eilish, qui devait assurer quelques spectacles en première partie de Ed Sheeran pour sa tournée, parce qu'il y en avait quatre, a dit « Je veux pas participer à un concert où les artistes sont réduits au silence par des promoteurs milliardaires. » Donc, c'est ça. Ça a pris vraiment des proportions incroyable. Et je pense que, en s'expliquant, en ne s'excusant pas, en s'expliquant hier, Ed Sheeran ne pensait pas, n'a pas pu anticiper ce ressac immense qui semble être, au final, plus grand que la levée de bouclier contre les propos de Macklemore.
0: On entendait Rebecca Maconnen et Ed Sheeran n'a pas pris la défense de Macklemore dans cette histoire. On écoute Rebecca Maconnen à ce propos.
1: Le Newsweek, je pense lundi, a publié un article qui s'appelait Ed Sheeran. Macklemore exposes the fiction of apolitical Ed Sheeran. Donc, un artiste apolitique, c'est de la fiction, c'est un mythe. C'est ce qu'on dit en ce moment. On dirait qu'on n'est même plus en train de se demander devrait-il ou devrait-il pas. On dit juste, si vous êtes apolitique et vous êtes un artiste, c'est impossible. Ça se peut pas. Le conflit, la guerre va finir par vous rattraper parce que la scène va devenir résistance. En demandant à, apparemment son bon chum Macklemore, qu'il connaît depuis 13 ans, de venir faire 2, 3, 4, 5, 6 spectacles, tu sais très bien à qui tu t'adresses. C'est un statement en soi parce qu'il était tellement pro-Palestine depuis le début. On peut pas, Ed Sheeran peut pas faire semblant qu'il le savait pas. Tout était très public. Donc, déjà là, c'est une déclaration. C'est cautionné. Ouais. Mais là, ensuite, il dit, son contrat était pas avec moi, c'est avec le promoteur. Je ne suis pas complice. Je vais pas mettre des mots dans sa bouche, mais ce que Cœur de Pirate et d'autres semblent dire, c'est l'artiste qui est au cœur de la machine, c'est lui qui a le gros bout du bâton.
0: C'était Rebecca Maconnen, animatrice radio et chroniqueuse culturelle à l'émission Première Ligne à RDI. Elle était au micro d'Alec Castonguay à l'émission Midi Info. On va entendre Daniel Bélanger maintenant, avant de retrouver Raphaël Caron.

0: la commission scolaire de langue française à l'Île-du-Prince-Édouard. Et plusieurs experts disent qu'il est souvent difficile d'inciter les élèves en milieu minoritaire à parler français en dehors des cours. Selon eux, la solution ne repose pas uniquement auprès du personnel scolaire. Mon collègue journaliste Raphaël Caron à Charlottetown a examiné la question et il est avec nous pour nous présenter ça. Bonjour Raphaël.
1: Bonjour Nathalie.
0: Alors, comment décrire la réalité actuellement là, dans les écoles?
1: De ce que je comprends, les attentes sont dans les écoles à l'Île-du-Prince-Édouard que les élèves doivent parler en français sur les terrains d'école. Quand on parle de terrain d'école ici, on parle de la cour de récréation, les autobus, les couloirs, évidemment en salle de classe, mm-hmm. Mais on parle plus spécifiquement pour dans ce cas-ci des hors de la salle de classe. Je me suis entretenu avec Anne-Marie Rioux, qui est la directrice de la programmation et de la formation pour la commission scolaire de langue française de la CSLF. Puis elle m'explique que leurs attentes peuvent parfois différer de la réalité.
2: On voudrait que les élèves parlent français en tout temps, entre eux, avec le personnel, même dans la cour d'école, mais on est très conscient que c'est pas la réalité du milieu. C'est sûr que dans les endroits où les enfants savent, les élèves savent qu'il y a peut-être un petit peu moins de surveillance. Les élèves parfois vont aller vers l'anglais. Alors, on est très conscient de ça. C'est une réalité qu'on voit dans nos écoles françaises.
0: Anne-Marie Rioux, directrice de la programmation et de la formation pour la CSLF. Raphaël, qu'est-ce qui se passe si les élèves ne parlent pas le français dans les cours d'école à l'extérieur des salles de classe?
1: En fait, j'en ai discuté avec Anne-Marie Rioux, puis on a discuté quelque chose qui s'est passé au mois de juillet en onde ici à l'Île-du-Prince-Édouard, justement. On avait une série d'été ici où on parlait aux membres de la communauté et j'ai eu une discussion avec Nawal Chadlier et ma discussion avec elle avait rapport à la francisation dans les écoles. C'était un des thèmes qu'on a abordé. Et moi, personnellement, pour raconter une anecdote, je viens d'un lieu où le français est minoritaire et j'avais raconté en onde que le personnel d'école quand j'étais au secondaire, était plus sévère envers les élèves qui choisissaient de parler en anglais, au point où j'ai déjà vu des menaces de retenue. Et on sait, Nathalie, on n'aime pas ça, les retenues. Marie Rioux m'a dit qu'elle écoutait ce segment lorsque je parlais au mois de juillet avec mon invité, puis elle s'est dite surprise d'entendre ça. Elle m'a raconté que l'approche dans les écoles d'ici sont différentes. On écoute un extrait de ma discussion avec elle.
2: Le personnel va aller plus vers une approche positive pour essayer d'encourager les élèves. Le problème avec la punition, c'est que ça va avoir l'effet souvent d'amener une insécurité linguistique plus grande chez un élève. Alors, les approches qui vont être les plus gagnantes, selon la recherche, c'est plus d'aller vers l'encouragement, essayer de créer des occasions, essayer de s'assurer que les élèves ont un vocabulaire fort, ont un français, ils sentent en confiance puis qu'ils sentent qu'il n'y aura pas de problème lorsqu'ils vont parler français. Si l'élève est en train de parler puis on est en train de le corriger ou on est en train de justement le punir parce qu'il ne parle pas la langue, ça n'a pas nécessairement l'effet qu'on voudrait. Alors, c'est sûr que le personnel va essayer de trouver une façon de les encourager, d'essayer de les ramener vers la langue. Parfois, c'est même pas en le montrant, parfois c'est juste en s'approchant, en parlant français avec les élèves, puis là, les élèves vont, ah oui, c'est vrai, l'attente est qu'on parle en français. Alors, des fois, c'est juste des petites interventions qui vont porter davantage de fruits que punir l'élève.
0: C'était Anne-Marie Rioux, directrice de la programmation et de la formation pour la commission scolaire de langue française à l'Île-du-Prince-Édouard. Est-ce que c'est la meilleure approche, Raphaël?
1: Je vais avouer que j'ai essayé de trouver un expert ou une experte qui me disait que d'être plus sévère, c'était la meilleure approche, mais de ce que j'entends chez les experts, ce que Anne-Marie Rioux vient nous décrire, ce serait l'une des meilleures approches pour assurer que l'élève parle français hors des salles de classe. Puis, le 28 septembre, Chantal Meyer-Crittenden va être à l'Île-du-Prince-Édouard pour animer un atelier avec des membres de la CSLF. Elle est professeure agrégée à l'école d'orthophonie de l'Université Laurentienne qui est à Sudbury en Ontario. Puis, l'un des thèmes dont elle va discuter, c'est l'importance de motiver les élèves à conserver le français. Parce que selon elle, c'est la motivation des élèves qui reste clé. On l'écoute.
3: Il faut que ça vienne de soi. Il faut que l'enfant veuille parler le français, qu'il voit son utilité, qu'il soit motivé à apprendre la langue. Donc, dans une communauté où l'anglais prédomine, c'est sûr que naturellement, souvent les enfants vont avoir tendance à se parler en anglais. Donc, tu sais, c'est de rendre les enfants un peu plus conscients de comment les langues fonctionnent dans la communauté et pourquoi c'est important de faire un effort. Un enfant peut être exposé à une langue, je sais pas moi, 80% de son temps. S'il veut pas parler cette langue-là, ça va être difficile à l'obliger à la parler ou à la maîtriser même. Donc, il faut vraiment que le jeune soit motivé, qu'il voit son utilité, qu'il comprenne pourquoi c'est si difficile. C'est bien maîtriser le français, bien, en grande partie, c'est parce qu'on est moins exposé au français.
1: Donc, son point à Chantal Mayer-Crittenden, ce serait qu'on ne doit pas forcer les élèves de parler en français, mais on doit plutôt les entourer de la langue pour qu'ils puissent eux-mêmes s'épanouir. C'est le même point que m'a fait Daniel Birubé, professeur agrégé à l'École d'orthophonie et d'audiologie à l'Université d'Ottawa. Selon lui, le français ne doit pas être imposé aux enfants, mais il estime que l'équipe école a un rôle de faire découvrir aux élèves les bienfaits de la francophonie grâce notamment à la culture.
4: L'équipe école, y inclut les enseignants, ont un rôle très, très important à même indiquer aux enfants les médias sociaux ou les chansons populaires ou les émissions populaires qui existent en français. Et puis là, ben les enfants s'en parlent. Puis la fois que les enfants s'en parlent, ben ils s'influencent. Et puis, je pense que ça, c'est une bonne façon d'encourager l'utilisation du français. Mais je pense vraiment qu'il faut que ce soit le français. C'est pas forcé. Il faut que ça soit motivant pour les enfants. Puis je pense que on peut pas ignorer le fait qu'ils passent quand même peut-être un peu trop de temps sur leur tablette, tout ça, mais je pense que si on peut avoir du contenu qui est excitant, qui est motivant pour les enfants en français, mais ça peut seulement augmenter l'utilisation.
0: C'était Daniel Birubé, professeur agrégé à l'École d'orthophonie et d'audiologie à l'Université d'Ottawa. Est-ce qu'il y a une volonté, Raphaël, chez les jeunes de parler en français dans un lieu où la langue est dans un contexte minoritaire?
1: Ouais, j'en ai parlé avec Chantal Mayer-Crittenden qui justement me disait que c'est le thème d'une étude qu'elle mène depuis 10 ans où elle suivait un groupe d'élèves en contexte minoritaire puis elle leur demandait des questions par rapport à leur français. Selon elle, il y a la volonté de parler en français chez la plupart des jeunes, mais ils savent parfois pas comment s'outiller pour le faire. Je vous laisse entendre décrire ces études et ces résultats qui sont, selon moi, fort intéressants.
3: Je les ai passés en entrevue, puis je leur ai posé ces questions-là. Je dis, écoute, toi, dans ta vie, quelle place a le français, quelle place a l'anglais? Et je dirais que c'était un petit pourcentage qui ne valorisait pas le français puis qui restait en 9e année à l'école secondaire parce que leur ami était là puis parce qu'il était obligé. La majorité, j'ai été surprise, disait bien, c'est ma grand-mère parle français, ma mère parle français, peut-être le côté de mon père, c'est anglophone, j'aimerais vraiment pouvoir continuer en français, mais c'est difficile. La plupart ont dit que c'est difficile parce que partout autour d'eux, ça se passe en anglais. Il y en a qui ont même dit, écoute, j'aimerais parler plus en français, mais mes amis me parlent en anglais. Donc, ils sont un petit peu bouleversés par ce tiraillage-là entre les langues. Donc, je pense que d'après mes entrevues, la plupart veulent, mais ils savent pas comment. Ils savent pas comment s'en sortir de

0: ces pouvoirs linguistiques-là où l'anglais prédomine. Alors, je pense que comme enseignant, surtout en 7e, 8e au secondaire, il faut leur expliquer pourquoi ça se passe comme ça et comment ils peuvent s'en sortir.
1: On vient d'entendre les propos pas mal intéressants de Chantal Meyer-Crittenden, professeure agrégée à l'école d'orthophonie de l'Université Laurentienne. Maintenant, Raphaël, la responsabilité d'assurer que les élèves parlent français en tout temps sur le terrain d'école et en dehors des salles de classe, est-ce que ça repose uniquement sur le personnel scolaire?
2: Donc, j'ai parlé à 3 intervenants, puis c'est justement le point qui m'ont tous fait, c'est que l'école peut en faire beaucoup, hein, on sait, mais l'école peut pas tout faire. Les parents et les membres de la communauté ont également un rôle à jouer, selon Chantal Meyer-Crittenden.
0: Ça prend un village pour élever un enfant, ça on le sait. Encore plus si on veut que cet enfant-là parle une langue minoritaire. C'est pas juste au Canada qu'on a des langues minoritaires. En Irlande, aux Pays-Bas, en Australie, il y a beaucoup de pays où il y a des langues minoritaires, puis des écoles de langues minoritaires, puis ils font face aux mêmes défis que nous. Donc, c'est vraiment à la famille, à la communauté, à l'école de travailler ensemble pour que cet enfant-là puisse valoriser la langue minoritaire, dans notre cas, le français.
2: On vient d'entendre Chantal Meyer-Crittenden de l'Université Laurentienne à Sudbury. De son côté, Anne-Marie Rioux souligne le travail des organismes communautaires de l'île du Prince-Édouard qui organisent des activités pour rassembler les jeunes francophones, puis elle souhaite faire découvrir ces activités aux familles pour leur permettre de vivre en français.
1: Vraiment intéressant tout ça. Merci de nous l'avoir présenté aujourd'hui. Raphaël Caron, journaliste à Charlottetown.
2: Merci beaucoup.
3: Sur la métropolitaine.

Léa, la chanson de Fouki. On se dirige vers le bulletin de nouvelles régional, national, international et par après la dernière tranche de l'émission.

0: La Mouvée pour aujourd'hui. Je recevrai une auteure de la Nouvelle-Écosse, Martine Bellan, qui a sorti un livre sur l'identité, la quête d'identité. Restez à l'écoute de La Mouvée.
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6: À 17h30 à Terre-Neuve, ici Maxime Bossonnet, voici vos informations. Un méga projet éolien pourrait bientôt voir le jour dans le nord du Nouveau-Brunswick. Si le projet est approuvé, jusqu'à 35 éoliennes pourraient être construites dans la région de Moose Meadows, non loin de Belle Dune, et générer 200 mégawatts, assez pour alimenter 40 000 foyers. Nicolas Stenbach explique.
7: Les promoteurs, le groupe anglais RES pour Système d'énergie renouvelable, tenaient une rencontre communautaire mardi soir dans la communauté d'Eel River Bar sur son projet éolien Moose Meadows qu'il veut construire sur les terres de la couronne à une vingtaine de kilomètres au sud-est de Bois-Joli. Mario Pelletier, président de l'Alliance de l'énergie du Nord.
8: C'est un projet extrêmement important. On parle d'un projet de 200 mégawatts, on parle de 20 à 35 éoliennes.
7: Ce projet est le premier de l'Alliance de l'énergie du Nord qui regroupe les commissions de services régionaux du Restigouche de la péninsule acadienne et de Chaleur, ainsi que les Premières Nations d'Eel River Bar et de Papineau. Terry Richardson, chef de la Première Nation de Papineau.
9: Pour moi, c'est la première de... J'espère qu'on va faire un autre 5-6 comme ça avec toutes les municipalités ensemble en partenariat. Parce que c'est bon pour tout le monde dans la région.
7: Les travaux de déboisement pourraient débuter à l'automne prochain. La construction au printemps 2028 pour une opération commerciale en fin 2029. Andrea Kosman, directrice du développement chez RES.
10: Pendant la construction, c'est 200-250 emplois. Pendant l'exploitation, on dit autour d'une dizaine d'emplois plus.
7: Si le projet est approuvé, le contrat avec RES pourrait s'échelonner sur une trentaine d'années. Le projet d'un demi-milliard de dollars devrait être financé à part égale entre la compagnie privée et l'Alliance de l'énergie du Nord. RES a déposé son projet en juillet 2025 à Énergie NB, mais toujours en attente de réponse qu'elle espère cet automne. Ici Nicolas Stenbach, Radio-Canada, à Moncton.
6: À Terre-Neuve et Labrador, un débat spécial se poursuit sur l'entente cadre avec Hydro-Québec concernant Churchill Falls. Ce matin, le président d'un comité indépendant chargé de superviser les pourparlers a témoigné devant les députés. Mais comme le raconte Patrick Butler, les partis d'opposition estiment que le mandat du comité était trop limité.
11: Le président du comité de supervision, Dan Levert, explique que son équipe n'avait pas le mandat d'évaluer l'accord cadre.
12: The conduct of the negotiations was reasonable.
11: Nous sommes en mesure de dire que les négociations ont été effectuées de façon raisonnable, dit-il, et qu'elles ont respecté la stratégie établie par la province. Il a souligné l'ouverture et la collaboration des négociateurs et que son comité avait accès à toutes les informations dont il avait besoin. Mais le chef du NPD, Jim Dean, aurait aimé que le comité aille plus loin.
13: It's very clear that the negotiation oversight panel is basically about had a very narrow focus about.
11: Il est évident que le comité avait un mandat beaucoup trop limité, soutient-il.
14: They had the opportunity to seek outside independent expertise.
11: Le comité aurait pu engager ses propres experts qui auraient aidé à vérifier le travail des négociateurs, mais il ne l'a pas fait, déplore le chef libéral John Hogan. Les deux leaders reconnaissent que l'entente représente 49 milliards de dollars pour leur province au cours des 50 prochaines années, mais ils veulent s'assurer de signer le meilleur contrat possible. Le NPD demande notamment une évaluation indépendante de l'entente cadre et veut que les conclusions du rapport soient rendues publiques. Le premier ministre, Tony Wakeham, se dit satisfait du travail du comité.
15: Absolutely, I think.
11: Il ne s'intéresse pas à la proposition du NPD. Le débat se poursuit jeudi. Ici Patrick Butler, Radio-Canada, Saint-Jean-Terre-Neuve.
6: Il reste un mois avant la fin de la saison de traversier dans le sud-ouest de la Nouvelle-Écosse et il n'y a toujours aucun contrat pour 2027 pour le service entre la province et l'État du Maine. Le traversier The Cat, exploité par Bay Ferries, effectuera sa dernière traversée de la saison entre Yarmouth et Bar Harbor. Ce sera le 14 octobre. Le gouvernement provincial a prolongé le service de traversier il y a 2 ans jusqu'à cette année, le temps de conclure un accord à long terme. Les frais d'exploitation s'élèvent à environ 21 millions de dollars. La majorité des utilisateurs de ce service, ce sont des touristes américains qui se rendent au Canada. Dans le reste de l'actualité, au Nouveau-Brunswick, l'homme qui a agressé sexuellement 3 personnes en 2024 au parc aquatique Magic Mountain à Moncton est envoyé derrière les barreaux. Il risque d'être expulsé du pays lorsqu'il sortira de prison. Pascal Rechnog a les détails.
11: Brijesh Kalpesh Kumar Patel a été déclaré coupable plus tôt cette année d'avoir agressé sexuellement 2 femmes adultes et 1 mineure. Il a commis ses crimes en juillet 2024 en plein après-midi au parc aquatique Magic Mountain. Mercredi, le juge Paul Duffy l'a condamné à 23 mois de prison, suivi de 15 mois de liberté surveillée. Il a ordonné que Brijesh Patel soit inscrit au registre national des délinquants sexuels pendant 10 ans. Pendant cette période, il sera interdit à ce résident d'Halifax de fréquenter des lieux où pourraient se trouver des personnes de moins de 16 ans, comme des parcs, des terrains de jeux et des garderies. Peu après avoir été fixé sur son sort, Brijesh Patel a remis une chaîne en or à une proche qui l'accompagnait. Il s'est levé et s'est livré au shérif afin de commencer à purger sa peine sous le regard d'une victime adulte qui s'était déplacée pour assister à l'audience. Brijesh Patel est originaire de l'Inde et n'est pas citoyen canadien. Comme il ne possède qu'un permis de travail, il risque d'être expulsé du pays à sa sortie de prison. Ici Pascal Rechnog, Radio-Canada, Moncton.
6: Un plongeur a été transporté à l'hôpital après avoir été blessé par un requin blanc au large de Percé en Gaspésie. Il s'agit d'un événement rare à l'échelle du Canada. Selon le registre canadien des attaques de requins, à peine une quinzaine d'attaques a été répertoriée en 330 ans au pays. Adrienne Gauvin-Sasseville a préparé ce qui suit.
15: Les événements se sont produits peu avant 10h30, selon la garde côtière canadienne. Le plongeur aurait été mordu par un requin, rapporte Émilie Proto-Beaulieu aux communications de l'organisme fédéral.
16: Donc, les services ambulanciers ont été dépêchés à Percé pour prendre en charge la victime à l'arrivée du navire.
15: Les mesures de prise en charge ont été déclenchées immédiatement, assure Plongée Percé. Sur les réseaux sociaux, l'entreprise parle d'un incident impliquant un plongeur et un requin blanc survenu lors d'une activité de plongée. L'organisation n'a toutefois divulgué aucun autre détail quant à l'état de santé de la victime et aux circonstances exactes de l'événement.
16: À ma connaissance, c'est la première fois que j'entends parler d'une situation comme ça.
15: C'est un événement très rare au pays. Selon le registre canadien des attaques de requins, à peine une quinzaine d'attaques de requins confirmées ont été répertoriées en plus de 300 ans. Toutes les activités de la compagnie de plongée sont suspendues pour le reste de la saison à Percé. Ici Adrienne Gauvin-Sasseville, Radio-Canada, Matane.
6: Et voilà ce qui complète vos informations.
17: Ici Nathalie Guédry, bienvenue à La Mouvée.
0: À venir, quête identitaire avec l'autrice Martine Bélan.

Bienvenue à ce rendez-vous de début de soirée, où que vous soyez, en Nouvelle-Écosse, à l'île du Prince-Édouard, sur l'île de Terre-Neuve également. On aura, dans cette dernière portion de l'émission La Mouvée, en fait, dans quelques minutes, l'auteur Martine Bélan, qui est en Nouvelle-Écosse, à la Baie-Sainte-Marie. Elle a lancé un livre, sorti un livre il y a pas très longtemps, quelques jours à peine, intitulé « À l'est de tout ». C'est un livre d'essai et qui parle de quête identitaire et d'Acadie, bien sûr. Donc, on décortiquera tout ça ensemble, elle et moi, dans quelques minutes. Également, Karine Godin viendra nous donner un aperçu du Téléjournal Acadie. Alexandra, Myriam Labbé plutôt, viendra nous livrer la chronique Science et environnement. Il sera question du temps et de la gravité. Alors, j'ai bien hâte de l'accueillir, Myriam, dans une quarantaine de minutes à peu près. 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

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Pour la météo, profitez-en, profitez du beau temps si c'est le cas. En Nouvelle-Écosse et à l'île du Prince-Édouard, en tout cas, une autre belle journée pour la plupart de la journée demain. Quelques nuages dans le ciel ce soir et cette nuit. Demain, soleil pour commencer la journée. Il y aura ennuagement en après-midi avec possibilité d'averse en Nouvelle-Écosse seulement. Île-du-Prince-Édouard, ennuagement, oui, mais pas de possibilité de précipitation. Pour Saint-Jean-Terre-Neuve, ce soir et cette nuit, quelques averses ou de la bruine intermittente. Ça cessera durant la nuit, minimum 12. Demain, soleil en matinée avec un ennuagement tard en après-midi, maximum 20. Pour Stephenville et la péninsule de Port-au-Port, ce soir et cette nuit, des nuages et un dégagement aussi en fin de nuit. On aura, beaucoup de choses qui se passeront dans le ciel dans les prochaines heures. Minimum 12 degrés. Soleil demain matin et un ennuagement, encore une fois, tard demain en après-midi pour la côte ouest de Terre-Neuve. Maximum 15 degrés. Je voulais vous rappeler que il y a une grande fête qui se prépare à Charlottetown. On en parlera demain à l'émission La Mouvée avec Laurent Rigaud. Sera mon invité parce que, oui, cette grande fête, c'est le 30e anniversaire de la première diffusion à Charlottetown. Donc, le réveil s'installera au carrefour de l'île Saint-Jean vendredi pour une émission spéciale en direct, bien sûr, et devant public. Alors, vous êtes invités d'aller faire un tour entre 6h et 10h, vendredi matin. Et bien sûr, il y aura des collègues d'hier des collègues qui étaient là à une époque plus récente aussi, un regard vers l'avenir avec la relève et bien d'autres choses, des jeux, des quiz. Laurent viendra nous éclairer là-dessus, mais je voulais juste lancer l'invitation pour que vous puissiez prévoir d'aller faire un tour au carrefour de l'Île-Saint-Jean à Charlottetown vendredi matin. Claude Bégin qu'on écoute avec Lysandre Nadeau, voici Qu'est-ce qu'on attend et c'est ce qui nous conduira à Martine Bélan.

0: Née à Ottawa, l'auteur Martine Bellan a vécu de nombreuses années en Ontario et au Québec avant de s'installer ici en Nouvelle-Écosse. C'est d'ailleurs ce territoire, l'Acadie néo-écossaise, qu'elle raconte dans son recueil intitulé « À l'est de tout ». C'est paru la semaine dernière aux éditions Le Méac. Le livre d'environ 200 pages compte 10 essais. Elle est avec nous pour nous en dire plus au bout du fil. Martine Bellan, bienvenue encore une fois à la Mouvée.
1: Merci de m'avoir sur vos ondes, ça me fait très plaisir.
0: La dernière fois, c'était en 2023, je crois, pour parler de Mégaptère, un autre livre composé d'essais. Vous aimez beaucoup ce format-là?
1: Oui, en fait, c'est vraiment pas un style, mais disons une forme ou une voie narrative, mais non fictionnelle, qui me plaît beaucoup. Je pense que l'essai, ça permet de partir de ce qu'on est, de partir de l'expérience, parfois même l'expérience de tous les jours, là, puis de parler de nos observations, de garder les questions telles qu'elles sont. On n'est pas obligé d'avoir des réponses. Puis j'aime le fait de pouvoir informer aussi les lecteurs, les lectrices à travers un espèce de chemin comme ça qui est pas fixé d'avance. Là, l'essai, je pense que le mot le dit, puis j'en parle dans le livre aussi, l'essai, ça, c'est un essai. On s'essaye à quelque chose, puis on voit un peu où le chemin va mener ensuite.
0: Parlons de ce qu'il contient, ce livre, à l'est de tout. Vous êtes arrivé en Nouvelle-Écosse au cœur de l'été 2020. C'était supposé être temporaire, n'est-ce pas?
1: Oui, c'était censé être un an seulement. Et finalement, plus l'année avançait, puis plus je me rendais compte que je voulais pas du tout repartir. En fait, c'était physique. Je le sentais dans mon corps. Je voulais vraiment rester en Nouvelle-Écosse. Et quand il y a quelque chose qu'on sent fortement comme ça, ben, on trouve les moyens de le réaliser. Donc, effectivement, je suis restée ici. Je me suis donné le défi de me trouver un emploi. Ça a fonctionné. Donc, je suis restée en Nouvelle-Écosse. Ça fait 6 ans. Je suis encore ici. Puis, certaines de ces choses-là, de ces réflexions-là, justement, j'en parle dans ce livre, mais dans Mégaptère, je parlais de mon arrivée en Nouvelle-Écosse.
0: Oui, et je souligne, oui, vous travaillez auprès de l'Université Sainte-Anne. Donc, est-ce que vous pouvez expliquer cet attrait pour la Nouvelle-Écosse, cet attachement?
1: Oui, je pense qu'une partie de l'écriture du livre, c'était justement pour le comprendre, cet attachement-là. C'est sûr que j'ai toujours aimé la mer, j'ai toujours aimé l'océan. Je le dis comme ça, comme si c'était une évidence, alors que je sais qu'il y a des gens qui aiment plus la montagne ou les lacs. Mais moi, ça a toujours été les écosystèmes côtiers qui m'ont beaucoup, beaucoup plu. Je pense que j'aime l'horizon très, très ouvert de la mer, tout le symbolisme qu'il peut y avoir, mais aussi le sentiment, pas de perdre pied, mais de sentir qu'il y a presque toutes sortes de choses pour arriver. Il y a de l'inconnu, on voit pas ce qu'il y a de l'autre côté de l'horizon quand c'est l'horizon face à la mer. Mais c'est ça, l'air salin me plaît, tous les écosystèmes qu'on retrouve ici en Nouvelle-Écosse, le rivage est tellement grand. Et c'est à tout ça que je me suis très rapidement attachée. Je pense que c'est quelque chose que ma famille m'avait légué aussi. J'en parle un peu dans mon livre. J'explore ces questions-là, tu sais, de transmission, de ce qu'on peut aimer d'un paysage, mais de transmettre ces idées-là, ces attachements-là aussi.

0: Ils s'étaient fait des amis à l'époque, mais ils venaient pas retrouver des gens quand ils venaient en Nouvelle-Écosse. Ils venaient retrouver le territoire, la mer, les rivages. Puis au fond, je pense qu'ils m'ont légué cette espèce d'amour de la mer-là. Sinon, si je remonte plus loin, ben moi, mon grand-père maternel était un pilote sur le fleuve Saint-Laurent, mais il était un pilote, il a navigué partout dans le monde. Donc, l'attrait pour la mer, la navigation, les éléments aussi auxquels on est confronté. Là, j'en parle dans mon livre, j'ai un chapitre sur le Nordais. Mais tout ça, ça faisait partie de ce qui bouillonnait finalement dans notre famille, là, les éléments maritimes.
1: Et pour ma part, moi, ma famille, les deux côtés, c'est de la Baie-Sainte-Marie, mais mon père était militaire, alors j'ai pas grandi là. Et maintenant, il y a de moins en moins de membres de ma famille qui sont là, qui sont encore avec nous, mais la terre reste et j'ai toujours, bien sûr, un sentiment d'être chez moi quand je suis à la Baie-Sainte-Marie, parce que le territoire... Il change pas trop, en tout cas.
0: Non, puis le territoire, souvent, il reste en nous à travers ce qu'on a ressenti, puis à travers ce que les autres nous ont dit. C'est vraiment fascinant de creuser cette question-là, de l'attachement à pas juste à un paysage, mais à un type d'écosystème. Oui. C'est vraiment quelque chose qui me fascine, puis que j'interroge beaucoup dans le livre. Je pense qu'on voit aussi que souvent, je parle des oiseaux de façon assez précise. Ça aussi, c'est quelque chose que mes parents m'ont transmis. Remarquer les espèces vivantes qui vivent, qui font leur vie entière dans certains des écosystèmes où nous, parfois, on passe très vite, mais eux, c'est chez eux. Et je remarque ça aussi, là, les espèces d'oiseaux, les espèces de mammifères qui vivent autour de nous dans ces paysages-là.
1: On peut tellement aller dans différentes directions. Oui. Peut-être avant d'aller plus loin, je vous demanderais de lire un extrait de votre livre, si vous voudrez bien. Peut-être nous mettre un peu la table à propos de ce qu'on va entendre.
0: Oui, bien sûr. Donc, au fond, dans mon livre, j'ai le chapitre 2. C'est un essai sur où j'interroge la notion d'identité. Je m'interroge sur mon identité comme franco-canadienne. Je me suis toujours posé ces questions-là. Et je vais lire un extrait de ma découverte de l'Acadie, en quelque sorte. Donc, je vous lis un paragraphe. « Tel un contre-exemple à mon expérience identitaire se dresse l'Acadie. Quasi quotidiennement, je suis à la fois fascinée par la certitude acadienne, mais aussi étonnée de constater l'ampleur de cette certitude. C'est une certitude qui ne repose sur aucune frontière étatique ou provinciale, sur aucun gouvernement, sur aucun parti non plus. Cette certitude n'est pas politique. La certitude acadienne est historique, culturelle, linguistique, et elle s'affiche fièrement. »
1: Et voilà. Oui, bien sûr, elle s'affiche fièrement. Et je reviens à moi, mais je sais qu'il y a des gens qui nous écoutent qui vont comprendre ce que je veux dire. Moi-même, je me suis pas affichée comme acadienne avant, beaucoup plus tard dans ma vie, et parce que j'avais grandi dans différents lieux. J'étais franco-ontarienne aussi pendant un certain temps, mais née au Québec. Il y avait toutes sortes d'identités il y avait une lutte identitaire qui existait en moi et en
0: moi
1: vous
0: aussi.
1: Également, oui.
0: Et moi aussi, c'est quelque chose que j'ai toujours ressenti fortement. Donc, je suis née en Ontario, j'ai grandi en Ontario. En Ontario, il y avait le drapeau franco-ontarien qui s'affichait, mais en tout cas, à cette époque-là, il y avait eu certaines luttes importantes, la survie de l'hôpital Montfort, etc. Mais néanmoins, le drapeau franco-ontarien s'affichait moins que le drapeau acadien. Ici, c'est ça qui m'a frappée quand je suis arrivée en Acadie, spécifiquement à la Baie-Sainte-Marie. C'était à quel point le drapeau est partout, j'en parle dans un de mes chapitres, à quel point tout le monde s'y identifie, à quel point il y a des symboles forts, des certitudes sur les repères historiques qui fondent cette identité acadienne. Au fond, moi, j'ai jamais eu ces certitudes-là. Et c'est ça qui me fascine de voir l'identité acadienne, c'est à quel point ils savent qui ils sont. Alors que moi, je me suis toujours demandé qui j'étais. Je me sentais pas pleinement franco-ontarienne, je me sentais pas pleinement québécoise. J'ai jamais été acadienne. Alors que là, en vivant en Acadie, théoriquement, je pourrais me réclamer acadienne ou me dire acadienne parce que je suis francophone en Nouvelle-Écosse. Mais qu'est-ce que c'est que cette notion d'identité? Est-ce qu'on a le droit de changer aussi d'identité? Donc, c'est des questions qui m'habitent et que j'explore à travers les chapitres.
1: Qu'est-ce que vous souhaitez nous offrir, nous, les lecteurs de l'Est, à l'Est de tout?
0: Ben, je souhaite offrir, c'est ça, une série de réflexions et d'observations. Je pense que c'est le livre, c'est une invitation qui est faite aussi aux lecteurs, lectrices d'observer à leur tour plusieurs petits riens du quotidien. Il y a certains chapitres qui partent de cette idée-là, hein, à quel point si on s'arrête et on regarde ce qui se passe autour de nous, on peut être absolument fasciné. Il y a un chapitre où je cite Gabrielle Roy qui disait que la vie ordinaire est plus fascinante que la vie des romans. Puis je suis assez d'accord avec elle. Donc, au fond, c'est un geste que j'aimerais léguer aux lectrices et aux lecteurs. Les inviter à faire de même.
1: Martine Bélan, vous signez le recueil À l'Est de tout, paru aux éditions Le Meilleur.

0: C'est sorti, c'est déjà sorti, ça fait quelques jours. Oui. Je souligne que vous êtes aussi vice-rectrice à l'enseignement et à la recherche, puis professeure agrégée à l'Université Sainte-Anne, à l'Abbé Sainte-Marie. Et puis, moi-même, je soulignerais acadienne d'adoption.
1: Merci, je l'accepte.
0: Oui. Un plaisir de jaser avec vous, Martine, puis à une prochaine fois.
1: Merci, Nathalie, à très bientôt, au revoir.
0: Et bravo pour ce livre.
1: Merci.

0: À cette heure-ci, on prend un aperçu du téléjournal Acadie qui sera présenté à compter 18h, 18h30 à Terre-Neuve par Karine Godin. Bonsoir Karine.
1: Bonsoir Nathalie.
0: Parmi les sujets que vous allez nous présenter, il sera question de traitements qui pourraient changer une vie.
1: Oui, c'est le projet de recherche d'un neurochirurgien de Moncton qui pourrait changer la vie de patients atteints de lésions à la moelle épinière. Ma collègue Laura Meadeux a parlé avec un de ces patients-là qui subit le traitement présentement. C'est des petits électrochocs qui sont donnés, mais ça peut carrément changer sa vie, lui permettre d'aller à la salle de bain, par exemple, des trucs de base qui peuvent ramener la dignité d'une personne. Donc, c'est très, très prometteur et on espère que ce projet-là du côté du neurochirurgien puisse être élargi et que plus de personnes puissent en profiter. Donc, Laura Meadeux nous expliquera exactement de quoi il s'agit. Sinon, on vous parlera de ce méga projet éolien qui prévoit le jour dans le nord du Nouveau-Brunswick. Très ambitieux. On parle de 25 à 35 éoliennes, 200 mégawatts. C'est le premier projet de l'Alliance de l'énergie du Nord qui regroupe des municipalités, des commissions de services régionales. Donc, il en sera question. Et le mercredi, on retrouve toujours Daniel Thibault pour la chronique politique fédérale. Il sera question de ce voyage en Europe de Mark Carney et le fait que le Canada pourrait devenir membre désigné de l'Union européenne. On va vouloir savoir qu'est-ce que ça veut dire exactement. Et on parlera aussi de la privatisation des aéroports au pays, les plus grands aéroports. Mais qu'est-ce que ça peut vouloir dire dans le plus long terme pour nos petits aéroports à nous? Donc, il en sera question ce soir avec lui.
0: Donc, au Téléjournal Acadie, à partir de 18h, 18h30 à Terre-Neuve avec vous, Karine Godin, Martine Bélan, c'était tout à l'heure. Merci Karine et bon téléjournal.
1: Merci, au revoir.

Robert, Robert, c'était La nuit se plaindre. Météo, Nouvelle-Écosse et Île-du-Prince-Édouard. Quelques nuages passeront dans le ciel ce soir et cette nuit, minimum 12 degrés. Demain, du soleil pour commencer la journée, ensuite ennuagement en après-midi avec, en Nouvelle-Écosse, possibilité d'averse. Pas de possibilité d'averse à l'île du Prince-Édouard. On aura un maximum de 22 degrés. Saint-Jean-Terre-Neuve, ce soir et cette nuit, quelques averses ou de la bruine intermittente et un minimum de 12. Soleil demain matin avec un ennuagement tard en après-midi et un maximum de 20 degrés. Pour Stephenville et la péninsule de Port-au-Port, quelques nuages dans le ciel ce soir et cette nuit, 12 degrés minimum. Soleil demain matin avec ennuagement en après-midi et un maximum de 15.

16 degrés. On a en ce moment, les nuages arrivent. On a quand même du soleil à Yarmouth. Il fait 18. Quelques nuages à Halifax où on a 20. C'est nuageux à Chéticamp. Il fait 17. Partiellement nuageux à Sydney avec 21. Des nuages à Charlottetown. Il fait 20 degrés. Saint-Jean-Terre-Neuve, de la pluie avec 19. Et Stephenville, en ce moment, 16 degrés et nuageux. Voici Aya Nakamura et Oubliée. Elle sera à Montréal très bientôt dans quelques semaines.

0: Elle sera au Centre Bell de Montréal les 24 et 25 octobre, Aya Nakamura. Il est 17h38 minutes dans les Maritimes, 18h08 à Terre-Neuve. Merci d'écouter l'émission La Mouvée. C'est Nathalie Guédry qui vous accompagne pendant encore quelques minutes. Parlons des baleines noires, parce que ces espèces de l'Atlantique Nord demeurent vulnérables aux collisions avec les navires. C'est ce que montre une nouvelle étude de la Fédération canadienne de la faune réalisée en partenariat avec l'Université Dalhousie. L'étude révèle qu'établir des zones de restriction de navigation, mais c'est le moyen le plus efficace pour réduire les risques de collision des baleines et les navires. Selon les chercheurs, le danger pour les baleines reste préoccupant, notamment en raison de l'augmentation du trafic maritime. Alexandra Mayette est chercheuse pour la Fédération canadienne de la faune. Elle nous parle d'abord de la population des baleines noires de l'Atlantique dans le golfe du Saint-Laurent et l'Atlantique Nord.
1: La population, on estime qu'elle est à environ à 380 individus, ce qui est encore très bas considérant une population de baleines. Ça a augmenté dans les dernières années un petit peu, mais ça devient toujours, ça reste inquiétant en général pour une population. On a quand même 23 nouvelles baleines qui se sont ajoutées cette année, nouveaux bébés. Donc ça aussi, ça nous a donner espoir, mais ça reste que c'est une population qui est encore en condition critique, là, donc il faut continuer de les protéger.
0: Alors, pourquoi sont-elles particulièrement vulnérables aux collisions avec les navires? On écoute Alexandra Mayette là-dessus.
1: C'est beaucoup dû à un changement de leur zone d'alimentation. Donc, auparavant, les baleines noires venaient s'alimenter dans la baie de Fundy durant l'été. C'est là qu'elle venait s'alimenter. Maintenant, depuis dans le fond les années environ 2015, ce qu'on a vu, c'est un peu avec les changements climatiques, on a vu un changement de où leur nourriture se trouve. Puis là, maintenant, les baleines se retrouvent plutôt dans le golfe du Saint-Laurent l'été. Ce qui fait qu'elles sont plus exposées au trafic maritime. Donc, on a beaucoup de bateaux qui viennent de l'océan Atlantique, qui viennent dans l'estuaire du Saint-Laurent, que ce soit pour le port de Montréal, le port de Québec et même jusqu'à Toronto. Donc, ils sont plus exposés au risque de collision de bateaux dans ce cas-ci. Puis, en plus de ça, plus à risque au niveau des empêtrements dans les engins de pêche. C'est assez difficile comme problème. Puis, c'est un problème qu'on a un peu à travers le monde, là, que pour un peu n'importe quelle population de baleines. Ce qu'on a vu dans l'étude, c'est que la zone de restriction, ça a été vraiment la zone qui était la plus efficace. Donc, c'est une zone qu'on sait que les baleines viennent en grande quantité durant l'été. C'est une zone d'alimentation qu'on connaît assez bien. Puis, cette zone de restriction-là fait changer la trajectoire des bateaux. Donc, juste le fait d'éviter un peu cette zone-là a réduit le risque considérablement. Puis même les bateaux qui sont exemptés de cette mesure-là doivent réduire leur vitesse jusqu'à 8 nœuds, ce qui est quand même assez bas. Donc ces deux facteurs-là ont vraiment contribué à réduire le risque. Puis là, depuis cette mesure-là qui a été mise en place en 2020, on n'a pas vu d'autres mortalités de baleines dues à des collisions, de ce qu'on a pu détecter. Donc, on pense que ça a vraiment été cette mesure-là qui a vraiment aidé à réduire le risque de collision. Il faut continuer ces efforts-là, puis il faut soutenir les mesures comme la zone de restriction parce qu'on sait qu'elle est efficace.
0: Alexandra Mayette, chercheuse auprès de la Fédération canadienne de la faune. On écoute Dominique Fils-Aimé et par après, la chronique science avec Myriam Labbé.

0: C'est le moment pour la chronique science de cette semaine. Et là, on va parler du temps et de la gravité. Une combinaison peut-être surprenante, mais qui s'explique par les règles de la physique moderne et de la relativité. Mm-hmm. Notre chroniqueuse science, Myriam Labbé, oui, est là pour démêler ça. Bonjour, Myriam.
1: Allô, on va essayer.
0: Oh, ben oui, exactement. Ben, d'abord, commençons par des définitions, parce que si on veut parler de physique, ça s'impose. Donc, comment se définit le temps dans le monde de la physique?
1: Oui. Ben, un des charmes de la physique, il y a plusieurs branches qui sont basées sur différentes théories. Et donc, on va souvent faire appel à plusieurs définitions à la fois quand on travaille sur un problème de physique. Pour notre discussion de cet après-midi, je pense que ça nous en prend peut-être trois, disons. Premièrement, bon, quand on pense à la physique, aux mathématiques, on va souvent utiliser le temps comme étant une variable, donc dans des formules qui sont destinées à décrire la réalité, le monde qui nous entoure. C'est la définition peut-être la plus simple, c'est juste un chiffre, un nombre. On peut l'insérer dans notre formule, puis ça va donner un résultat. Ensuite, il y a la définition du temps comme on l'imagine, si on veut, en physique. Et cette définition-là nous vient d'Einstein, en fait. On définit le temps comme faisant partie d'une trame, d'un tissu où l'espace et le temps sont intimement liés. Donc, on entend souvent ça présenté comme étant une quatrième dimension qui viendrait s'ajouter à notre perception là, de l'espace, de ce qui nous entoure, qui est déjà, elle, en 3D.
0: Là, aucune de ces définitions correspond à celle que j'aurais donnée du temps en tant que chose ressentie ou vécue. Est-ce que cette définition-là compte aussi?
1: Mais oui, parce que les physiciens qui étudient le temps, ce sont des humains aussi. Ils vont vivre le temps d'une manière qui correspond pas toujours à leur formule, tu sais. Donc, il faut qu'ils soient capables de faire, il faut qu'ils fassent très attention, en fait, quand ils parlent du temps, parce qu'est-ce qu'ils parlent du temps en termes du continuum? Est-ce qu'ils parlent de la variable numérique ou est-ce qu'ils parlent de comment est-ce que le temps, est-ce comment ils le perçoivent en tant qu'humain? Et comment on le perçoit en tant qu'humain, c'est compliqué. Saint-Augustin, qui est un philosophe de la fin des années 300, avait des réflexions sur le temps et je pense qu'il a trouver la définition la plus humaine que je connaisse du temps. Il dit, si personne ne me le demande, je sais ce qu'est le temps. Mais si on me demande de l'expliquer, je ne le sais franchement plus. Et je trouve que c'est vraiment ça. T'sais, on l'expérience, on le sait, ben oui, le temps. Mais de mettre des mots, une explication dessus, c'est très difficile. Et c'est ce que beaucoup de physiciens essaient de faire. Et ce que je trouve vraiment particulier avec la définition, disons, humaine, ressentie du temps, c'est que c'est la seule qui s'écoule dans une seule direction. On a un passé, on a des preuves, on a un présent qu'on peut ressentir et on a un avenir dont nous, on sait absolument rien. Mais pour les formules physiques, toutes ces périodes de temps-là fonctionnent de la même façon. Donc, pour la physique, la période de temps dans l'avenir, il n'y a aucune différence avec la période de temps dans le passé. Et à cause de ça, il y a de nombreuses théories qui, je vais le dire là, sont non vérifiées. Okay? Donc, c'est pas des théories qui font vraiment consensus. Mm-hmm. Mais parmi ces nombreuses théories-là, il y en a qui nous amènent l'idée que le présent, le passé, le futur, pour la physique, pour l'univers, ça pourrait exister simultanément. Et c'est juste que nous, on le vit pas comme ça et on le vit de façon linéaire. Mais donc, il y a beaucoup d'imagination possible autour de ces théories-là.
0: OK, wow, Myriam, là, ça nous amène déjà loin. On n'ira pas trop plus loin dans ces théories-là aujourd'hui. Mais vous avez mentionné que le temps et l'espace sont entrelacés. Comment ça fonctionne, ça?
1: Ben, c'est Einstein qui a avancé cette théorie-là, selon laquelle le temps, c'est une quatrième dimension qui s'ajoute à notre perception de l'espace qui est en 3D. Ça fait vraiment partie là, de sa théorie de la relativité. Mm-hmm. Et avec ça, il a aussi lui-même là, suggéré une belle façon de le visualiser. Il a dit, imaginez un insecte ou un escargot qui serait aveugle, donc qui voit pas où il va, mais qui marche sur une branche qui est légèrement courbée. Ben, probablement que l'insecte se rendrait pas compte que la branche est courbée. Puis lui, il pense qu'il marche en ligne droite. Mm-hmm. Puis peut-être que son pied glisse un peu des fois, tu sais, mais bon, il marche en ligne droite. Pour nous, en revanche, on peut clairement voir que la trace qu'il laisse, elle est courbe. Donc, la quatrième dimension, le temps qui est entrelacé dans l'espace 3D, ben, c'est similaire pour nous. On peut pas vraiment réellement percevoir cette quatrième dimension-là, mais des fois, on la sent comme l'insecte dont le pied glisse, puis ben nous, on la sent comme étant le temps qui s'écoule.
0: Wow! Et là, puisqu'on parle d'Einstein, cette quatrième dimension, est-ce qu'elle a un rapport avec sa théorie de la relativité?
1: Ah oui, absolument. C'est intrinsèque à ça, et ça a aussi une conséquence qui est peut-être inattendue, c'est que si l'espace et le temps sont liés, ben ça veut dire que le temps peut être modifié si on change les variables de l'espace. Ils se touchent, ils s'interagissent entre eux. Et un des éléments qui définit l'espace, ben c'est la gravité. Alors, ça nous amène à ce qu'on a dit au début, petit spoiler, le temps et la gravité sont en fait liés. On sait, bon, si on parle de gravité, là, les masses, ça s'attire mutuellement. C'est la définition classique.

0: se disait comment est-ce que deux choses qui sont pas en contact peuvent s'influencer mutuellement. Et donc finalement, il a imaginé cette espèce de tissu de l'espace-temps comme étant ce qui pouvait relier les objets entre eux. Et il a eu lui aussi, là, comme son prédécesseur, un petit moment eureka. Pour lui, c'était pas une pomme qui tombait d'un arbre, c'était un homme imaginaire dans un ascenseur en chute libre. Et donc Einstein, il se disait, ben, pendant sa chute, l'homme, il ressentira pas son propre poids, du moins jusqu'à ce qu'il touche le plancher. Mmh. Et donc, lorsqu'un objet tombe, ben, il ressent pas la gravité sur lui. Et ça, on peut le vérifier avec un accéléromètre. Si on lance un accéléromètre, on va voir un pic d'accélération. Et ensuite, pendant sa chute, il enregistre une accélération proche de zéro. Donc, s'il chute pendant 10 secondes, on va avoir 10 secondes où l'accélération va être proche de zéro. Et il va être éventuellement décéléré drastiquement lorsqu'il va heurter le sol ou, disons, un coussin si on voulait récupérer nos données. Et donc, cette réflexion-là, ça a conduit Einstein à l'idée que la gravité agit pas, je vais peut-être me faire chicaner par des physiciens, là, agit pas directement sur nous, mais plutôt sur comme l'espace qui est autour de nous et avec lequel nous aussi on interagit. Donc, ça signifie que puisque l'espace, il est lié au temps, la gravité a également un effet donc sur le temps. Il a théorisé que plus la gravité est forte, plus le temps s'écoule lentement. Mmh. Et dans sa théorie donc de la relativité générale, ce qu'il dit, c'est la matière, l'énergie peuvent courber l'espace-temps. Et la gravité, c'est un peu comme le symptôme, l'effet que nous, on voit lorsqu'il y a cette courbure-là qui se crée.
1: Hmm. Et ça, c'est plus seulement de la théorie, là. Ça a été vérifié, hein?
0: Oui. Ou en tout cas, on est capable de l'utiliser. Donc, on est très, très proche de la réalité. Einstein a été vraiment chanceux aussi parce que sa publication, elle était très controversée. Puis finalement, en quelques années, il y a eu des observations spatiales qui ont été faites en télescope qui ont appuyé sa théorie. Mm-hmm. Et donc, comme je dis, on utilise maintenant cette théorie-là, là, de façon courante. Si le temps varie en fonction de l'intensité de la gravité qui est exercée sur un objet. Ben, ça veut dire que très légèrement, le temps s'écoule différemment au niveau de la mer et au niveau de l'Everest. C'est pas exactement la même gravité, donc c'est pas exactement la même vitesse d'écoulement du temps. Mmh. Et donc, la différence de vitesse entre le niveau de la mer et, si on monte un peu plus haut, l'atmosphère, ben, c'est suffisamment important pour qu'on ait besoin de faire une correction dans les calculs effectués par les logiciels GPS des téléphones ou des autos. Parce que comme le GPS repose sur des satellites qui, eux, mesurent à partir de l'atmosphère, ben, le temps qui est mesuré par les satellites lorsque l'auto se déplace d'un point A à un point B, il faut qu'il soit légèrement ralenti pour correspondre au temps qu'on perçoit sur Terre. Donc, il y a une petite variable pour ajuster ça.
1: Donc, cette nouvelle compréhension du temps et de la gravité remonte aux théories d'Einstein, mais est-ce que ça signifie que les lois de Newton sont plus vraies?
0: Non. Alors, la loi de la gravitation universelle de Newton, c'est toujours vrai. Peut-être qu'on voudrait enlever le mot universel, mais bon. Il étudiait, lui, la mécanique. Et donc, il imaginait une autre branche de la physique. Il imaginait que la gravité, c'était donc une force mécanique qui attire les objets les uns vers les autres. Mais lui-même, il a admis qu'il ne savait pas comment cette force-là attirait les objets qui n'étaient pas en contact. Donc, il a établi une formule qui permet de mesurer cette force-là, qu'il a appelée la gravité. Mais il n'était pas capable d'expliquer ce que c'était. Mmh. Et c'est ça qu'Einstein a fait, en fait. Il a réussi à expliquer comment ça fonctionne, la gravité, ce que c'est. Les lois de Newton, elles s'appliquent encore ici, dans le contexte de la forte gravité terrestre. Et si on change de planète, ben, elles s'appliquent aussi. On a juste besoin d'ajuster un tout petit peu là, certaines variables. Mais elles ne s'appliquent plus si on va à l'échelle de l'infiniment petit, donc les atomes, si on va à l'infiniment grand comme l'univers entier, ou lorsque quelque chose se déplace à la vitesse qui est proche de la vitesse de la lumière. Là, les lois de Newton s'appliquent plus. Donc globalement, on peut les voir un peu comme des approximations de lois qui seraient beaucoup plus complexes, mais qui fonctionnent parfaitement là au cas à taille humaine.
1: Je vous laisse conclure, Myriam Labbé.
0: Oui. Ben, une des choses que j'aime bien faire quand on veut voir un petit peu là, la perception du temps, c'est que, ben, je disais, on a notre passé, notre présent, notre futur. Puis le présent, c'est important pour nous. Hein, le maintenant, puis on partage un maintenant. On se regarde entre nous, on partage le même maintenant. Mais si on regarde quelque chose qui est beaucoup plus loin, si on regarde une étoile, le maintenant, c'est plus le même maintenant. En 2014, il y a des étudiants en astronomie qui ont été témoins de l'explosion d'une étoile dans une galaxie voisine de nous. Mais en réalité,

0: qu'ils en ont été témoins, c'est un peu un mensonge. Parce que l'étoile, elle se trouvait à 12 millions d'années-lumière. Ce qui signifie qu'elle avait explosé il y a 12 millions d'années. Mm. Alors que nous, on commençait à peine à se différencier là, de notre ancêtre commun avec les chimpanzés. Donc, eux l'apercevaient maintenant, mais c'était 12 millions d'années en retard. C'est le temps que ça avait fallu à la lumière de l'explosion pour atteindre la Terre. Donc, notre définition du temps, c'est très relatif.
1: Absolument. Merci de nous présenter tout ça. Comme à chaque chronique science, Myriam Labbé, c'est bien apprécié.
0: Avec grand plaisir.
1: À la prochaine. Au revoir.
0: Au revoir.

Ah, c'est tout pour l'émission La Mouvée aujourd'hui. Je vous remercie de votre écoute et je vous rappelle que si vous entendez un affaiblissement du signal, il y a des travaux qui se font sur l'antenne émettrice des ondes de CBC Radio-Canada dans la région d'Halifax. Donc, il y a peut-être interruption du signal ou affaiblissement du signal. C'est sur CBC et Radio-Canada aux antennes, la radio traditionnelle. Nous, c'est le 92,3, bien sûr. 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Merci à l'équipe aujourd'hui, Maude Rivard-Ostrat à la recherche. On avait Janvier Naïmana, la mise en onde. On avait aussi des collègues Lucie et Lisa, les cinéphiles, également Annika Lirette au culturel, chroniqueur, chroniqueuse, journaliste, collègue à Charlottetown et vous, bien sûr, d'avoir été à l'écoute de l'émission La Mouvée. Je vous remercie et je vous invite à être là demain. Il sera question du 30e anniversaire de la station de Charlottetown. Laurent Rigaud viendra nous donner un aperçu de l'émission spéciale qui se prépare pour vendredi. Et il sera aussi question d'une pièce de théâtre intéressante à Halifax, Women of the Fur Trade. C'est le sujet que nous présentera Annika Lirette. Bonne soirée, portez-vous bien, à demain.

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1: Bonsoir, ici Maxime Bossonnet, voici vos informations. Un méga projet éolien pourrait bientôt voir le jour dans le nord du Nouveau-Brunswick. Si le projet est approuvé, jusqu'à 35 éoliennes pourraient être construites dans la région de Moose Meadows, non loin de Belle Dune, et générer 200 mégawatts, assez pour alimenter 40 000 foyers. Nicolas Stenbach explique.
2: Les promoteurs, le groupe anglais RES pour Système d'énergie renouvelable, tenait une rencontre communautaire mardi soir dans la communauté d'Eel River Bar sur son projet éolien Moose Meadows qu'il veut construire sur les terres de la couronne à une vingtaine de kilomètres au sud-est de Bois-Joli. Mario Pelletier, président de l'Alliance de l'énergie du Nord.
3: C'est un projet extrêmement important. On parle d'un projet de 200 mégawatts, on parle de 20 à 35 éoliennes.
2: Ce projet est le premier de l'Alliance de l'énergie du Nord qui regroupe les commissions des services régionaux du Restigouche de la péninsule acadienne et de Chaleur, ainsi que les Premières Nations d'Eel River Bar et de Papineau. Terry Richardson, chef de la Première Nation de Papineau.
4: Pour moi, c'est la première de... J'espère qu'on va faire un autre 5-6 comme ça avec toutes les municipalités ensemble, en partenariat. Parce que c'est bon pour tout le monde dans la région.
2: Les travaux de déboisement pourraient débuter à l'automne prochain. La construction au printemps 2028 pour une opération commerciale en fin 2029. Andrea Kosman, directrice du développement chez RES.
5: Pendant la construction, c'est 200-250 emplois. Pendant l'exploitation, on dit autour d'une dizaine d'emplois plus...
2: Si le projet est approuvé, le contrat avec RES pourrait s'échelonner sur une trentaine d'années. Le projet d'un demi-milliard de dollars devrait être financé à part égale entre la compagnie privée et l'Alliance de l'énergie du Nord.
6: Hello. How are you? I'm good. What about you?
2: RES a déposé son projet en juillet 2025 à Énergie NB, mais toujours en attente de réponse, qu'elle espère cet automne. Ici Nicolas Stenbach, Radio-Canada, à Moncton.
1: Et toujours au Nouveau-Brunswick, l'homme qui a agressé sexuellement 3 personnes en 2024 au parc aquatique Magic Mountain à Moncton s'en va derrière les barreaux. Cet après-midi, Brijesh Patel a été condamné à 23 mois d'emprisonnement, suivi de 15 mois de liberté surveillée. Quelques instants après le prononcé de la peine, il a été menotté et arrêté par un shérif. Brijesh Patel est un citoyen indien et ne détient qu'un permis de travail au Canada. Il risque d'être expulsé lorsqu'il sortira de prison. En Nouvelle-Écosse, le centre-ville d'Halifax pourrait bientôt avoir un stade de soccer permanent. C'est du moins ce qu'espère le propriétaire du club des Wanderers. Mais beaucoup de détails restent encore à finaliser. Les explications d'Héloïse Rodriguez.
7: Ça fait 7 ans que les Wanderers d'Halifax jouent leur match sur un terrain municipal. Et l'équipe féminine des Tides l'utilise depuis l'an dernier. Une solution qui se devait d'être temporaire depuis le début, selon Derek Martin, propriétaire du club des Wanderers.
8: Temporary pop-up stadium.
7: C'est pourquoi il propose la construction d'un nouveau stade pour assurer la viabilité à long terme du club. Ce projet de 100 millions de dollars serait financé par des fonds privés. Il comprendrait un terrain en gazon synthétique utilisable toute l'année, une scène permanente pour les concerts, un centre d'entraînement à Dartmouth et un stationnement destiné à pallier le manque de place dans les hôpitaux voisins. En échange, le club sollicite un bail de 99 ans auprès de la ville. Le maire d'Halifax, Andy Fillmore, affirme que si le projet allait de l'avant sous la forme proposée, ce serait une victoire importante. Surtout que la municipalité avait envisagé des options avec l'argent des contribuables, ce qui leur aurait coûté environ 120 millions de dollars, selon Andy Fillmore.
9: It's a proposal that would, deliver the same infrastructure.
7: Le maire d'Halifax affirme que cette proposition pourrait permettre aux résidents de bénéficier des mêmes infrastructures, mais à une fraction du coût. Le rapport de faisabilité est attendu d'ici la fin de l'année. Ici Héloïse Rodriguez, Radio-Canada, Halifax.
1: À l'île du Prince-Édouard, la ville de Charlottetown a fermé une piscine publique afin d'allonger celle-ci de 12 mm. Natation Canada indique que la piscine du Simon Sports Center, située dans la capitale insulaire, ne peut pas être certifiée car sa longueur est légèrement inférieure à 25 mètres. Cette certification est indispensable pour que la piscine puisse accueillir des compétitions. Les travaux sont en cours et devraient durer entre 5 et 7 jours. Dans le reste de l'actualité, un rapprochement sans précédent s'opère entre Ottawa et l'Union européenne. La présidente de la Commission européenne, Ursula von der Leyen, propose que le Canada devienne le tout premier membre associé de l'Union. Ce statut n'existe toutefois pas encore dans les traités européens. Le professeur de sciences politiques à Sciences Po Paris, Ronald Atto, souligne qu'il reste donc à définir ce que cette nouvelle relation pourrait réellement permettre et donne en exemple la situation de certains pays qui entretiennent des liens étroits avec Bruxelles.
8: La Norvège, la Suisse, le Liechtenstein, ce qui est fou, c'est qu'ils doivent respecter les règles européennes, mais ils n'ont aucun droit de vote sur les règles et les lois qui s'imposent à eux-mêmes. Donc, vous voyez qu'il n'y a pas que des avantages. En revanche, je pense que l'intérêt est aussi du côté, là, je suis du côté européen maintenant, mais c'est que le Canada, en termes géographiques et géopolitiques, est vraiment important pour les Européens.
1: Et le Premier ministre Macarney a été reçu par Ursula von der Leyen à Strasbourg, où il doit prononcer un discours demain devant le Parlement. Voilà ce qui complète vos informations. C'était Maxime Bossonnet aux Nouvelles en Atlantique aujourd'hui. Je vous souhaite une très bonne soirée et merci d'être à l'écoute.

Bonsoir tout le monde. Je ne sais pas si vous avez écouté l'émission lundi. On a eu une chronique vraiment toujours très intéressante d'ailleurs. Ça va être encore le cas ce soir. Mais on avait une chronique sur l'histoire des trottoirs. Puis c'est vraiment intéressant, l'histoire des trottoirs, puis la fonction, puis tout ça. Puis bon, les villes qui en mettent, les villes qui en mettent pas. Et on a reçu un courriel très original d'une auditrice qui a une relation très particulière aux trottoirs. Et je vous en parle dans quelques secondes. 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

Et ce soir, moteur de recherche où on répond à vos questions en sciences, santé, technologie, environnement, consommation. Quels sont les comportements ou changements généraux à surveiller qui indiquent qu'un chat n'a plus de qualité de vie? On va parler de quelque chose que peut-être des gens connaissent instinctivement sans savoir qu'ils ou elles le connaissent. On va parler de biorégionalisme. Qu'est-ce que c'est ça, le biorégionalisme? Qu'est-ce qui se passe quand la matière approche le moins 273,15 degrés Celsius? On va vous parler du plus vieil animal des Grands Lacs qui serait probablement pas mal plus vieux qu'on ne le pense. Et finalement, pourquoi la sueur de certains pue plus que d'autres?

0: Bonsoir tout le monde, j'espère que vous allez bien. Vous noterez ce plaisir enfantin et assumé de jouer avec ces prononciations et je ne m'en empêcherai jamais. C'est très, très plaisant de faire ça à la radio. On a un beau studio ce soir encore une fois. C'est toujours renouvelé. Héraclite serait content et c'est toujours aussi bon. C'est Chloé Bourquin qui est avec nous. Bonsoir Chloé.
1: Bonsoir Mathieu.
0: La sueur.
1: Tout à fait. J'ai beaucoup de choses à dire. Ouais. Exactement. J'adore les sujets comme ça, très, très nichés, mais en même temps, on veut savoir la réponse.
0: Exactement. Puis, je pense qu'il y a bien des gens qui vont être étonnés d'une des choses que vous allez nous apprendre ce soir. Je vous le dis, j'en dis pas plus.
2: J'ai hâte.
0: Mais vous allez voir, ça va vous en... En fait, il y a des préjugés envers la sueur. Mm-hmm. Certaines causent la sueur et on va, vous allez voir, on va régler ces questions-là. On a Caroline Cormier aussi. Bonsoir, Caroline.
3: Bonsoir, Mathieu.
0: Vous nous avez, en fait, vous m'avez envoyé une photo d'une tour.
3: Quel drôle de tour.
0: Je dois vous dire, là, quand j'ai vu la photo de la tour, je me suis demandé, mais qu'est-ce que c'est ça? Ça ressemble, et je vous le disais, on en parlait avant l'émission, ça ressemble, tu sais, un dessin d'enfant là, qui va faire un genre de tour de château, mais qui est comme disproportionné. Là. Tu sais, t'as un petit bonhomme à côté, là, puis là, ça fait comme 300 mètres de haut. Ça ressemble un peu à ça.
3: J'espère que l'architecte de cette tour-là vous écoute pas, il va être déçu que sa tour a l'air d'un dessin d'enfant.
0: J'espère qu'il ne vend pas trop là où on l'a mis.
3: Tout un effort d'ingénierie
0: absolument
3: pour que ça tienne, cette
0: c'est
3: chose.
0: À Brême, oui, en Allemagne. On a Jean Gauvin avec nous. Bonsoir, Jean.
2: Bonsoir, Mathieu.
0: Des vieux chats. Qu'est-ce qu'on fait avec des vieux chats?
2: Ouais, des vieux chats, mais je vais parler aussi de la douleur chez les chats plus jeunes.
0: Ouais.
2: Parce que ça peut commencer dès l'âge de 6 ans. En fait, ça peut être plus tôt que ça.
0: Ouais.
2: Mais ouais,
0: puis
2: c'est
0: qu'est-ce
2: ça
0: qu'il faut garder?
2: Puis c'est important parce que ça va nous aider à prendre des décisions éventuellement.
0: Ouais, effectivement. Puis Dieu sait que ça touche des gens. Puis
2: beaucoup de gens.
0: C'est des décisions qui sont extrêmement déchirantes, mm-hmm, et tout ça quand ces animaux-là deviennent non plus de qualité de vie. Mm-hmm. Je vous présente notre invitée du jour, c'est Caroline Dufresne. Elle est étudiante au doctorat en géographie à l'UQAM. Bonsoir Caroline.
4: Bonsoir Mathieu.
0: Pourquoi vous êtes tombée dans la soupe du bio-régionalisme? Parce que c'est quand même quelque chose qu'on connaît pas tant que ça, même si on va l'apprendre tantôt là. On le connaît peut-être plus instinctivement qu'on ne le croirait. Qu'est-ce qui vous a intéressé au point d'aller étudier là-dedans?
4: On le connaît peut-être plus ou on le vit peut-être sans le nommer comme, mm-hmm, ça. Je pense qu'il y a des endroits où ça se passe comme ça. En fait, c'est un thème que je pense qui est proche de la géographie, qui est pas nécessairement lié toujours d'emblée, mais j'ai eu envie de croiser ces deux thématiques-là, disciplines.
0: Mais c'est vraiment lié au ressenti qu'on a envers l'endroit où on vit. Puis vous allez voir qu'il y a probablement bien des gens qui vivent pas dans les grandes villes comme ici à Montréal, qui ont cette relation vraiment très intime avec le territoire. On va en parler tout à l'heure, mais auparavant, je m'en voudrais de ne pas souligner, on n'est pas lundi, mais j'aimerais vous lire un courriel qu'on a reçu d'une auditrice qui réagit à la chronique de Gabriel Anctil. C'est une chronique qui a été diffusée lundi soir au sujet de l'histoire des trottoirs. Et elle nous dit, c'est Karine qui nous envoie ça, ça me donne envie de partager avec vous un avantage des trottoirs qui a une importance capitale pour moi. Le trottoir est une source très importante d'informations pour moi parce que je suis une non-voyante. En tant que personne non-voyante, les différentes textures, les dénivellations, même les défauts, jusqu'à un certain point, tu sais, genre le petit trou, mm-hmm, qu'on sait tout le temps qui est au coin de notre cour, là, ben quand t'es une personne non-voyante, elle nous dit que c'est autant de points de repère.

0: qui me permettent de me déplacer facilement et de manière sécuritaire. Lorsque j'étais ado, mes parents avaient acheté une maison sur une rue sans trottoir et je me retrouvais dans le néant lorsque venait le temps de retrouver ma maison et ce, sans compter que contourner les véhicules stationnés me plaçait dans la voie de circulation. Évidemment, l'été, je pouvais me risquer à contourner en passant par les terrains des gens, mais l'hiver, une fois que la rue était rétrécie par la neige, ça n'avait rien d'amusant. La présence des trottoirs facilite mon quotidien, me donnant des informations importantes sur ma localisation dans l'espace urbain. C'est quand même une expérience de la ville que nous, les voyants, avons beaucoup plus rarement, hein, convenons-en. Mais franchement, c'est un aspect très intéressant qu'on doit tenir en ligne de compte quand on dessine une ville, quand on pense la ville. Bref, Karine, notre auditrice non-voyante, merci de nous avoir mis au fait de cet aspect-là sur lequel on ne porte pas tellement d'attention. Et j'en profite aussi pour saluer toutes les personnes non-voyantes qui nous écoutent. Il y en a sûrement vraiment beaucoup. N'hésitez pas à nous écrire sur ces aspects-là sur lesquels on porte peut-être moins attention, nous qui voyons. Alors voilà, bonne émission.
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0: Le sujet, le courriel s'intitule « Mon vieux chat ». Et là, je dois vous dire qu'en tant que personne qui vit avec un chat, mon cœur se tord toujours un peu parce que c'est une chose qu'on envisage évidemment pas mal tout le temps. Notre éditeur Max Beausoleil de Verdun dit « J'ai deux chats, Courtney, 20 ans ». Wow! Sydney, 18 ans. Oui, elles sont vieilles et Courtney a maigri. En revanche, elle a encore l'air d'un bébé quand elle chasse un reflet de lumière sur le mur. Elle saute par-dessus moi. Bon, j'ai un peu d'émotion. Elle mange et adore l'eau. Ma belle-sœur nous dit qu'on devrait la faire euthanasier parce que, selon elle, les chats ne nous montrent pas s'ils souffrent. Ma question, quels sont les comportements ou changements à surveiller? Y a-t-il un âge limite où c'est certain là, qu'après ça, ben il y en a plus de qualité de vie?
2: Oui.
0: Jean, c'est une question qu'on a dû vous poser tellement souvent.
2: Oui, effectivement. Puis j'ai moi-même perdu mon chat dans
0: on
2: les...
0: On est deux, hein, fait à penser
2: donc,
0: à ces choses.
2: C'est sûr que c'est pas évident. Mm-hmm. Puis, je suis d'accord, puis pas avec la belle-sœur en question. Parce que, effectivement, c'est vrai que, tu sais, un chat, quand ça veut quelque chose, ben en général, ça va te le dire. Si elle veut que tu te lèves le matin, il va sacrer la lampe à terre, ou ben donc, il va...
0: Un petit coup de patte sur le nez. Ouais.
2: Pour te réveiller, des choses comme ça. Pour ce qui est de la douleur, pour démontrer la douleur, c'est sûr que c'est pas aussi évident. Je vais vous donner juste un chiffre. 60%, une étude scientifique là, très sérieuse, qui a démontré que 60% des chats de 6 ans et plus souffraient d'ostéoarthrose sans démontrer aucun signe.
0: Pardon? 60%?
2: 60%. Puis ça monte.
0: 6 ans, c'est pas vieux.
2: 6 ans, c'est pas vieux. Ça monte à 90% à mesure que les chats vont vieillir. Donc, effectivement, c'est pas toujours évident, mais il existe des façons de déterminer avec le comportement puis avec les signes physiques de notre chat si l'animal effectivement se sent bien ou se sent pas bien, s'il est en douleur ou non. D'ailleurs, donc il y a des signes. Mm-hmm. OK, il y a définitivement des signes qu'on peut interpréter. Et pour appuyer ce que je viens de vous dire, il y a eu une étude qui a été écrite dans Journal of Feline Medicine and Surgery en 2024, c'est la docteure Laurie Cogan qui est psychologue. Puis est-ce qu'elle a fait à le prix des propriétaires de chats, puis elle leur a indiqué quel comportement, quel signe physique correspondait à de la douleur chez les chats, chez des gens qui n'avaient aucune idée de ça. Puis ce qu'ils sont aperçus finalement, c'est que les gens apprenaient comment distinguer ces signes-là et à cause de ça, aller consulter beaucoup plus rapidement leur vétérinaire. Donc, ça prouve vraiment, hors de tout doute, qu'on est capable de le faire, même pour des gens qui sont pas en médecine vétérinaire. Alors, la façon que je vais fonctionner, je vais vous donner trois outils aujourd'hui que vous pouvez utiliser à la maison pour pouvoir déterminer si votre chat est en douleur. Puis après ça, je vais être plus terre à terre. Là, je vais vous donner des signes classiques. Le premier outil dont je vais vous parler, c'est... Tous les liens, en passant, vont être sur la page de moteur, donc pas de problème. Ça s'appelle Feline Acute Pain Scale. Ça vient de l'Université du Colorado. C'est cet outil-là qui a été utilisé par le docteur Cogan. Mm-hmm. C'est très simple. On voit, par exemple, le chat qui est debout, qui est couché. Il y a des différentes positions. Puis là, il faut que tu coches des cases.

0: est-ce qu'il fait ci, je fais ça. Puis là, c'est de 0 à 4 si l'animal est bien
1: par,
0: ou s'il est
1: par en... exemple, c'est quoi, là? Qu'est-ce qu'on doit cocher?
0: Ben, par exemple, est-ce que l'animal semble confortable? Est-ce qu'il se couche entouré, en rond, sans bouger? Est-ce qu'il a changé de comportement? Est-ce que son poids? Bon, ça, c'est des signes super faciles à faire. Comme je vous dis, on peut aller sur le site, c'est gratuit. Le deuxième, puis lui, celui-là, je suis vraiment, vraiment fier de celui-là. Ça s'appelle l'échelle de grimace féline. Feline Grimace Scale. C'est le docteur Paulo Stegall, en 2019, à la Faculté de médecine vétérinaire de l'Université de Montréal, qui a composer cette application, parce que c'est une application.
1: Une échelle de grimace féline.
0: Qui est gratuite, que je vous montre en ce moment. C'est gratuit. On peut aller là-dessus. Et ça se base sur 5 traits du visage pour déterminer si l'animal est bien ou il est pas bien. On regarde les oreilles, on regarde les yeux, les moustaches, le nez, puis le port de tête. Puis ça, fait que c'est super simple. On a juste à cocher. Il y a des dessins, puis on peut même prendre une photo pour essayer de déterminer nous-mêmes comment va notre animal. Donc, c'est super
1: facile.
0: Donc,
1: c'est pas si mystérieux, là. Il y a des signes qui ne demandent pas. C'est ce que vous nous dites.
0: Exactement. Puis, il y a le dernier, mais c'est le CAT Osteoarthritis Pain Checklist. Ça, c'est vraiment fait par un spécialiste en orthopédie, qui fait de l'orthopédie aux États-Unis, mais qui est spécialisé dans la douleur, OK? Et puis, c'est le même concept. On va avoir des petites boîtes à cocher, puis les questions sont très, très simples. Puis là, on dit, ben écoutez, si vous avez coché une boîte, allez voir votre vétérinaire, prenez pas de chance.
1: Ouais.
0: OK, ceci étant dit, maintenant, je vais vous donner des signes comportementaux puis des signes cliniques de douleur chronique à surveiller, d'accord? Diminution de l'activité. Ça, c'est assez simple. Mm-hmm. Diminution des capacités à sauter particulièrement. Tu sais, notre chat, il sautait tout le temps sur la table de cuisine, on voulait pas, ou bien sur l'îlot. Puis là, tout d'un coup, il est obligé d'aller sur une chaise, puis après ça, d'aller... Des fois, il fait même pas. Puis des fois, on va avoir des chats qui essayent de sauter puis qui tombent quand ils vont faire ça. Ça, c'est un signe. Difficulté de toilettage. Parce que souvent, ils ont des problèmes au niveau de la colonne vertébrale.
1: Et là, ils vont avoir de la misère d'aller dans certains coins, c'est ça?
0: À sécher, par exemple, puis à se toiletter. Puis ça va faire des chats qui vont avoir avec le poil gras, puis avec des nœuds, tout ça.
1: Genre, est-ce qu'on peut toiletter un chat qui est pas capable de se toiletter?
0: Oui, absolument.
1: On peut laver un chat.
0: On peut laver un chat, on peut le brosser, le chat, effectivement, ça c'est sûr. Mais c'est un signe, effectivement, que l'animal ne se lèche pas à cet endroit-là. À l'inverse, il y a des chats qui vont se lécher à certains endroits parce qu'il y a une douleur. Puis là, ça va causer des zones alopéciques. Fait que ça aussi, c'est un signe. Changement d'appétit. Habituellement, les chats vont diminuer, qui sont en douleur, vont diminuer de manger. Il y en a qui vont manger.

0: puis il va s'enfuir. Ça aussi, c'est un signe qui pourrait avoir de la douleur.
1: Si les vieux chats ont l'air d'avoir une qualité de vie, c'est donc dire que probablement, il y en a une.
0: Exact.
1: Ils jouent, puis ils répondent aux caresses, puis tout ça.
0: Mais ceci étant dit, Mathieu, si jamais, par exemple, il y a des signes que vous venez de voir, vous avez utilisé l'application Grimace Face, puis on s'aperçoit que, oui, là, il y a peut-être quelque chose qui se passe, mais là, c'est le temps de consulter son vétérinaire, parce que, pas pour aller les euthanasier nécessairement, mais pour aller déterminer d'où provient la douleur ou l'inconfort. Est-ce que c'est une maladie métabolique? Est-ce que c'est de l'ostéoarthrite? Et si ça se traite, bien, à ce moment-là, maintenant, les médicaments entre autres pour la douleur sont vraiment géniales de nos jours. On a vraiment des bons résultats. C'est sûr que si ça répond pas à la médication, ben à ce moment-là, il faut qu'on y pense.
1: Ouais, mais un vieux chat, là, c'est quoi les plus vieux chats que vous avez vus qui étaient encore en santé?
0: Ben, le record en ce moment vivant, c'est Flossie en Angleterre. Elle a 30 ans.
1: Mon Dieu.
0: Oui, 30 ans. Moi, j'ai vu la vidéo, puis je pense qu'elle devrait aller voir son vétérinaire, là.
1: Ah,
0: en tout cas,
1: ouais.
0: Mais
1: elle a 30 ans.
0: 30 ans, oui. Mais 20 ans, c'était pas rare, Mathieu. Fait qu'il y a pas d'âge maximum où dire, après 18 ans, là, ça va être l'euthanasie. Non, non. Il y a des chats particulièrement, les siamois. C'est bizarre à dire, hein. Les siamois, ils peuvent avoir des vies, des très belles vies.
1: Et on a vu.
0: Après, après 20 ans, tu sais, de ce côté-là, il n'y a pas de problème. C'est sûr que c'est un chat qui a des maladies chroniques aussi, et d'obésité, par exemple, diabète, des choses comme ça. Ben, leur espérance de vie va être moins bonne.
1: OK, donc écoutez, s'il court encore après la lumière sur le mur,
0: ben, il y a tous les autres symptômes aussi. Il faut regarder ça comme il faut.
1: On fait des colonnes. Là,
0: c'est ça. Puis s'il y a un doute, à ce moment-là, on consulte.
1: Bon, parfait. Ben, c'est vraiment très intéressant. Je vais aller voir l'échelle de grimace.
0: Oui, c'est vraiment
1: quand même.
0: C'est vraiment, vraiment
1: c'est
0: fun.
1: Quand même. Et c'est pratique.
0: Oui.
1: Ouais, voilà.
0: Et gratos.
1: Toujours, et gratos. Toujours de sages paroles. Merci beaucoup encore une fois, Jean Gauvin.
0: Grand plaisir.
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1: Peut-être que vous habitez dans une biorégion et vous ne le savez pas. Alors, qu'est-ce que le biorégionalisme? C'est un auditeur qui peut-être habite dans cette chose qu'on appelle une biorégion. C'est à Saint-Siméon de Bonaventure, un bel endroit s'il en est un. Mm-hmm. Je suis curieux de savoir pourquoi le sujet du biorégionalisme n'a pas encore été abordé à l'émission. Du moins, ça sort pas dans le moteur de recherche. Deux moteurs de recherche. Topo sur le sujet serait apprécié. Bien voilà, c'est fait. Hein? N'hésitez pas. C'est le truc, il y a des affaires qu'on n'a jamais abordées. On est là pour ça. On va en discuter avec quelqu'un qui fait son doctorat sur la question. C'est Caroline Dufresne. Elle est étudiante au doctorat en géographie à l'UQAM. Rebonsoir, Caroline Dufresne.
3: Rebonsoir.
1: Est-ce que c'est vrai qu'on peut dire qu'il y a plein de gens probablement qui habitent dans cette chose qui s'appelle une biorégion, puis ils savent pas, même si dans leur comportement, dans leur rapport au territoire, dans le rapport aux autres, ça dénote une appartenance à cette chose qu'on appelle une biorégion?
3: Mais moi, je pense que oui. Puis je pense qu'il y a des biorégions, disons, qui sont peut-être plus évidentes que d'autres à visualiser ou à voir. Pensez, par exemple, aux îles de la Madeleine, qui sont quand même un endroit assez typique et unique. Uh-huh. Mais aussi, oui, on peut habiter dans une biorégion sans le savoir parce que c'est où on en devient conscient parce que c'est le fait de la nommer ou de se l'approprier aussi qui fait que ça devient une biorégion.
1: Mais cela dit, c'est quand même assez typé, puis vous me corrigerez si je me trompe, ça semble assez typé politiquement et historiquement, ça, ce concept-là. Ça remonte dans les années 60, 70, c'est lié quoi au mouvement hippie, retour à la terre. Est-ce qu'on
3: peut tracer
1: les racines
3: jusque-là?
1: Oui,
3: absolument, on peut tracer les racines. C'est un mouvement politique autonomiste anarchiste aussi à la base qui vient de San Francisco, donc en Californie, la fin des années 60, les années 70. C'était le mouvement des Diggers à l'époque qui était un groupe un peu hétéroclite, mais surtout des artistes, des scientifiques aussi, des militants, ça
1: des
3: c'est clair.
1: Comme dans
3: des
1: creuser,
3: comme dans, oui,
1: ouais.
3: Exactement. Qui s'opposaient, disons, au côté plus individualiste de la contre-culture californienne à l'époque. Puis, donc, eux, ils organisaient des pièces de théâtre dans la rue, des repas gratuits dans la rue, des magasins gratuits. C'était vraiment un... Puis, il y a aussi tout ce, le côté, cette époque-là, on est dans la prise de conscience des limites environnementales aussi.
1: 1972, c'est le Club de Rome.
3: Oui, premier sommet de la Terre à Stockholm aussi. Puis, d'ailleurs, des gens qui sont à l'origine du mouvement biorégionaliste sont revenus de ce sommet-là en

0: 10 ans, il y a rien à attendre des dirigeants en matière d'écologie et d'environnement. Si on veut qu'il se passe quelque chose, il va falloir que ça soit citoyen et qu'on le fasse nous-mêmes.
1: Ouais.
0: Donc, c'est ça le côté un peu autonomiste.
1: OK, donc un côté autonomiste, politique, lié justement à ce qui se passe dans la Silicon Valley, la région de San Francisco qui devient aussi à l'époque la Silicon Valley. C'est 1971, hein, le terme. Et donc, c'est l'aspect politique, mais quand on dit qu'on habite une biorégion, vous avez mentionné les îles de la Madeleine. Les îles de la Madeleine, c'est un peu facile parce que c'est un archipel, puis bon, il y a de la mer tout le tour, puis t'es aux îles, puis 30 mètres plus loin, t'es plus aux îles là, parce que t'es dans la mer. Mais quand t'es dans un endroit où les limites géographiques sont plus floues, ça ressemble à quoi, par exemple? Ce serait quoi une biorégion au Québec là, ou au Canada qu'on pourrait bien... qui servirait d'exemple?
0: Ben, il pourrait en avoir plein, mais... Tu sais, la biorégion, on la définit autrement que par des frontières administratives et politiques. C'est pas des lignes tracées sur une carte, c'est des frontières qui ont un sens, qu'on peut appréhender par nos sens. Fait que ça va être souvent une chaîne de montagnes, un bassin versant, des éléments du paysage, les saisons, le climat, mais aussi la culture des gens qui habitent là, l'histoire, la langue. Puis tu sais, un exemple, on pourrait penser au Saguenay-Lac-Saint-Jean, par exemple. Tu sais, c'est une région administrative avec deux espèces d'ensembles biogéographiques, on va dire. Mais le Lac-Saint-Jean, c'est un lac, c'est une plaine, et le Saguenay, c'est complètement autre chose.
1: Tout le monde se mélange, hein. Sincèrement, là, les gens qui sont à l'extérieur du Saguenay-Lac-Saint-Jean, là, dites pas genre Robertval, c'est au Saguenay,
0: ben non.
1: Dites pas la baie, c'est au lac, là. Je veux dire, ça a aucun rapport.
0: Même affaire en Abitibi-Témiscamingue, c'est comme deux régions complètement différentes d'un point de vue géographique, climatique, même culturel, à la limite.
1: On peut penser à Charlevoix aussi. C'est une région qui appartient... est-ce que ça appartient encore à la capitale nationale? Il y a peut-être des zones floues là où les autres se regroupent. Est-ce que Charlevoix, c'est un bon exemple?
0: Ben, moi, je trouve que c'est intéressant, Charlevoix, parce que justement, d'un point de vue administratif, c'est capitale nationale, mais les gens qui habitent Charlevoix diront jamais « je viens de la capitale nationale ». Le sentiment d'appartenance, c'est Charlevoix.
1: Ouais. Mais qu'est-ce que ça change dans la manière dont on va penser la région aujourd'hui, quand on dit on va la penser en fonction du cadre de la biorégion plutôt que d'un cadre régionaliste plus classique? Est-ce que ça permet de faire des actions différentes ou de penser le vivre ensemble différemment? En quoi c'est pertinent de parler de ça aujourd'hui?
0: Mais d'un point de vue, on va dire individuel, la première chose, puis c'était un objectif du biorégionalisme à la base, c'est de réhabiter un territoire, de réapprendre où est-ce qu'on habite, de se reconnecter finalement sur son environnement, son milieu, d'où vient l'eau que je bois, la nourriture que je mange, où vont mes déchets, c'est quoi les oiseaux que j'entends, les arbres qui poussent autour de chez nous. Bon, fait que d'un point de vue individuel, il y a une reconnexion à ce qui est fondamental puis qui me permet de rester en vie comme être humain, par exemple. Puis après, d'un point de vue, disons, collectif, ben c'est une reprise, si on veut, de pouvoir sur sa vie, sur les décisions qui affectent son quotidien aussi, que ce soit en termes d'alimentation, ça pourrait être de logement, on pourrait imaginer toutes sortes de systèmes.
1: Quand on pense, par exemple, à des collectivités qui décident de s'opposer à tel ou tel type de développement économique pour toutes sortes de raisons, on pourrait dire que ces gens-là, d'une manière ou d'une autre, vont s'incarner dans une vision biorégionale du développement.
0: Oui, on peut dire ça. Puis justement, est-ce qu'on parle encore de développement ou on parlerait plutôt de vitalité d'une région, par exemple, si on dit c'est pas un développement qui suppose une course à l'avant tout le temps.
1: Ouais.
0: Oui.
1: Puis il y a un aspect environnemental à la base, en fait.
0: Ben,
1: si je comprends bien, c'est que
0: on veut préserver le milieu où on habite. On veut préserver sa maison, qui est pas juste la rue où on habite, mais qui est aussi l'environnement autour de soi.
1: On parle beaucoup de décentralisation aujourd'hui dans un certain discours, disons plus conservateur, là, d'une manière, disons peut-être plus idéologique, c'est-à-dire qu'on dit ah oui ben on veut plus dépendre d'un gouvernement central, on veut que prendre nos décisions, mais c'est en lien avec une forme d'idées libertariennes, de justement faire ce qu'on veut, comme on veut, de la manière qu'on veut. C'est aussi une forme de décentralisation. En quoi est-ce que le biorégionalisme ressemble ou pas à ça? C'est quand même faut y penser quand
0: Oui, bien sûr. Puis il y a des dérives possibles, hein. Puis il y a des

0: pourrait avoir un côté aussi où on se replie sur soi-même ou sur la région, puis on exclut des gens, ce qui n'est pas du tout la philosophie à la base de la biorégion. Mais moi, je pense qu'il y a le côté démocratie directe, disons, ou la prise de décision collective qui est implicite ou qu'il faut, dans le fond, mettre de l'avant là, si on dit qu'on fait les choses ensemble, collectivement, qu'on retrouve peut-être moins dans cette droite, disons, où c'est le chacun pour soi, la libertarienne. Donc, il y a cette distinction-là.
1: Il paraît que l'exemple, l'image d'Épinal de ça, d'ailleurs, c'est probablement une biorégion qui est née dans la foulée de ce dont on parlait tout à l'heure, là, les années 60-70, c'est la biorégion de Cascadia. Ça, c'est une région qui est magnifique, d'ailleurs. On est sur la côte ouest. C'est à cheval entre plusieurs États et même pays. Ça, c'est vraiment l'image pour montrer comment on a une identité régionale qui dépasse le pays ou la province?
0: Oui, les gens vont s'identifier comme Cascadiens et non comme Californiens ou Américains. Puis oui, ça touche le Canada, les États-Unis, ça va de la Colombie-Britannique à la Californie, donc puis ça touche un peu l'Alaska, le Yukon, fait que c'est vraiment là, ça dépasse complètement les frontières, c'est la chaîne de montagnes Cascadia dans le fond, puis le bassin versant, un bassin versant aussi. J'oublie le nom du fleuve.
1: Willamette.
0: Là, c'est le fleuve Columbia.
1: Columbia.
0: Oui, c'est ça. Puis oui, avec le temps, les gens ont vraiment développé une identité, puis tout un.
1: Ils ont même un drapeau.
0: Ils ont un drapeau.
1: Ils ont leur bière.
0: Une bière, un tournoi de football.
1: Ok,
0: bon,
1: ça c'est très identitaire. Quand t'as ta bière, là, ça c'est sûr que ouais. Est-ce que en terminant, est-ce qu'il faudrait qu'il y ait davantage de gens qui se rendent compte que la biorégion peut peut-être les aider à se développer différemment? Est-ce que vous militez pour ça, outre le fait que vous étudiez cette question-là?
0: Ouais, militer, je sais pas. T'sais, c'est quand même quelque chose qui doit, qui peut pas être imposé de l'extérieur, mais en parler certainement, puis se rendre compte qu'il y a d'autres façons d'envisager sa vitalité locale, où il n'y a pas que les grands projets miniers ou de très extractiviste, par exemple. Il y a d'autres façons de prendre soin de son territoire de vie. Oui, absolument.
1: Voilà. Ben, merci de nous avoir fait découvrir le biorégionalisme. Puis merci à Martin Zibault qui nous permet de vous inviter.
0: Je savais que c'était Martin Zibault.
1: Ah oui, vous le connaissez, c'est ça. OK. Il y avait de la conspiration derrière ça.
0: Je savais pas que c'est lui qui avait posé la question, mais quand vous avez dit Saint-Simon de Bonaventure.
1: On se connaît dans le monde de la biorégion. Alors voilà, vous voyez que les questions, c'est du vrai monde. Je vous envoie les questions à moteur de recherche. Merci Martin Zibault de Saint-Simon de Bonaventure. Merci à vous Caroline Dufresne d'être venue nous expliquer comment ça fonctionne. Je rappelle que vous êtes étudiante au doctorat en géographie à l'UQAM, précisément sur ce thème du biorégionalisme. Merci beaucoup d'être passé en studio.
0: Merci de m'avoir accueilli.
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1: On va parler d'une grande tour tout à l'heure avec plein de vide dedans, puis des scientifiques qui lancent des affaires. Ça, c'est quand même
3: très, des enfants ou des scientifiques?
1: Très fun. très fun. Tu vas en haut de la tour, tu pitches des choses en bas. Et on va parler des gens qui puent. Et des gens qui puent moins tout à l'heure avec Chloé Bourquin. Auparavant, c'est un grand nombre dont je vous parle, 435 ans. Si je vous dis qu'il existe un animal qui vit pas loin d'ici, qui peut atteindre, et là, ça a l'air vrai, qui peut atteindre 435 ans. Pensez à quoi?
4: Quelque chose dans l'eau.
3: Ouais. C'est la cante?
1: Oui, esturgeon.
4: Esturgeon, 435 ans.
1: 435 ans. Esturgeon jaune, mesdames et messieurs.
4: Wow.
1: C'est ahurissant, on en convient. Cette découverte, en fait, si ça s'avère, ça va apporter un regard nouveau qu'on porte sur ce poisson qui fascine déjà énormément. Cet âge révisé de l'esturgeon jaune provient d'une étude publiée il y a quelques mois dans le Journal of Fish Biology. Là, je vois Jean Gauvin qui est très, très, très, très intéressé. Reprise ce matin dans le Smithsonian Magazine qui conclut que les mâles pourraient vivre jusqu'à 435 ans, voire plus. Ça représente près de 3 fois l'âge du plus vieil esturgeon jaune connu jusqu'à présent. Cela dit, les auteurs disent, bon, il va falloir faire d'autres études, là. C'est pas hors de tout doute, mais ça, il serait pas mal plus vieux qu'on pense. Quand on s'intéresse à l'esturgeon jaune, on apprend des choses, disons, surprenantes. Écoutez, imaginez, les ancêtres de ces poissons vivaient avec les dinosaures il y a 200 millions d'années. C'est ouch. Vieux, là. C'est très vieux. Aujourd'hui, ben, c'est des les plus gros poissons des Grands Lacs, hein, c'est près de 2 mètres 40 kilos. C'est
3: énorme.
1: C'est des bêtes, là. Jusqu'ici, on apprend dans l'article que le plus vieil esturgeon, c'est un qu'on aurait pêché en 1953. Il faisait 154 ans. Il avait 154 ans. Il était considéré comme le plus vieil esturgeon jamais recensé. Cela dit, les chercheurs indiquent qu'il serait plus facile d'estimer, c'est pas facile d'estimer avec précision la durée de vie de ces poissons. Comment on fait? Ben, c'est avec les anneaux foncés sur les écailles d'un poisson ou les épines des nageoires pectorales de poissons sans écailles, comme les esturgeons. Mais ça représente une année de vie. Mais quand tu es un poisson jeune et à croissance rapide, paraît que c'est plus facile que pour des poissons comme les esturgeons, parce que chez eux, les anneaux commencent à se rapprocher les uns des autres, puis ils se forment pas vraiment. C'est ça. Fait qu'on, c'est bien difficile. À un moment donné, là, quand tu es rendu à 100, 150, 200 ans, là, ça a l'air que les anneaux, ça marche plus tellement. Et donc, on a utilisé une méthode étalée sur des décennies. Ça a pris des décennies à trouver ça. Donc, ce qu'ils ont fait, c'est qu'ils ont analysé les données recueillies sur des milliers d'esturgeons jaunes entre 1980 et 2024. Imaginez, 44 ans dans des cours d'eau, là, il y a le lac Black, la rivière Sturgeon, la bien nommée, la rivière Menominee, la rivière Saint-Clair et le lac Winnebago, oui, comme les camions. au cours des 44 années de recherche, ils ont capturé donc des esturgeons, ils ont déterminé leur sexe, mesuré la longueur, ils ont mis des marqueurs juste sur leur peau, ils ont relâché ces poissons. Puis là, quand il leur pognait, à un moment donné, quand il repognait un de ces poissons-là, ben, on créait une espèce de dossier personnalisé. Parce que là, on le recapturait, puis on disait, OK, là, lui, il est rendu à telle affaire, telle affaire, telle affaire. Et donc, la clé, c'est que les chercheurs ont mis au point une équation qui leur ont permis d'estimer l'âge d'un esturgeon mâle de 5 pieds 3 pouces et d'une femelle de 5 pieds 11 pouces, qui sont les longueurs maximales approximatives de l'esturgeon jaune dans l'ensemble des populations, afin de prédire la longévité. Fait qu'ils en ont pris le 2 qui était pas mal sûr, taille, âge et tout ça. Ils ont constaté que les esturgeons mâles de cette taille avaient une fourchette d'âge médian entre 87 et 215 ans, tandis que celle des femelles entre 90 et 248 ans. Cependant, certains poissons encore plus grands présentaient des âges médians pouvant atteindre entre 292 et 435 ans pour les femelles et les mâles. Donc, 292 ans pour les femelles, 435 ans pour les mâles. Alors, c'est quand même énorme. On parle quasiment d'un demi-siècle pour un poisson. Et un autre aspect de l'étude, on va rappeler en terminant que c'est une espèce qui est considérée en danger, sur laquelle il y a des pressions de pêche. Et vous savez que c'est très long de renouveler des populations. Et donc, plusieurs scientifiques interviewés militent pour qu'on réduise encore plus la pression de pêche sportive sur ce poisson. L'un d'eux affirme d'ailleurs qu'on doit protéger l'espèce contre la pêche ou du moins imposer des restrictions très strictes sur les quotas de pêche autorisés afin de donner aux populations la possibilité de se rétablir. Peut-être que ces nouveaux chiffres, ben, ça va porter de l'eau au moulin sur la protection quand même d'un poisson qui pourrait vivre, imaginez, un demi-siècle.
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1: On me souffle à l'oreille que c'est un demi-millénaire. Ah, parce oui. Qu'un demi-siècle... Il n'y a rien là.
4: Ben non, c'est comme nous.
1: Il n'y a rien là.
4: Comme
1: voilà.
4: Vous et moi, Mathieu.
1: Voilà. Où on est rendu là? Est-ce que c'est la tour maléfique? Oui, je crois que c'est... Oui,
4: pas,
1: c'est la tour maléfique.
4: C'est la tour maléfique. Présente-la pas comme
1: alors,
4: ça.
1: On va parler de fret. Parce que là, il y a Myriam qui veut connaître tout ce qui se passe là avec le moins 273,15 degrés Celsius. Je me demande qu'est-ce qui se passe ou pas dans la matière quand cette dernière est proche de moins 273, est-ce que le zéro absolu est l'état de la matière où plus rien ne bouge? Qu'est-ce qui s'agite au juste? Des électrons ou d'autres choses infiniment plus petites? Et c'est là qu'on va parler de cette fameuse tour qui se situe à Brême, en Allemagne. Caroline Cormier, Rebonsoir.
4: Oui. Rebonsoir, Mathieu.
1: Le froid et la chaleur, est-ce que ça existe?
4: Ben,
1: non, mais genre, non, mais est-ce que nous, je le sais, là, mais scientifiquement, est-ce que ça veut dire quelque chose?
4: C'est
1: ça que
4: ben, en fait,
1: dire.
4: Oui et non, ouais. Hein.
1: Bon,
4: la chaleur,
1: ça, je
4: ça existe. La chaleur, ça existe. C'est dans le langage courant, là, c'est la propriété d'un corps chaud. En physique, on dit c'est l'échange d'énergie thermique entre deux corps. Donc, c'est au moment où il y a un échange.

0: vidange qui se produit, l'on dit c'est la chaleur, mais on peut très bien dire que c'est voilà la quantité de chaud. Ça existe tout à fait, c'est une mesure d'énergie.
1: Quantité de chaud.
0: Oui, mais le froid. Là, c'est là que ça va vous perturber. C'est pas l'opposé du chaud. C'est pas l'envers de la médaille du chaud. En fait, il y a juste une médaille.
1: Juste du chaud.
0: Il y a juste de l'énergie.
1: Ah.
0: Puis on peut être à un endroit ou à un autre dans un continuum, mais il n'y a pas quelque chose qui est le chaud puis quelque chose qui est le froid. Il y a telle quantité d'énergie et moins de quantité d'énergie.
2: Tout le monde riait de moi, là, avec ma question. Mais
1: ben non,
2: je riais pas,
1: de
2: mal dessus.
1: Ben non.
2: Pas mal dessus.
0: Donc, dans le fond, notre auditrice demandait aussi, est-ce que le froid et le chaud, ce ne sont que des sensations? Mais là, elle touche un point quand même intéressant. La sensation de froid, c'est totalement quelque chose qui existe. On a des récepteurs nerveux qui servent à détecter le froid, et c'est pas les mêmes, que ceux qui servent à détecter le chaud. Donc ça, pour ça, oui, c'est vrai, c'est deux sensations différentes. Ça, c'est un ensemble, en fait, de détecteurs qui servent à détecter ces deux sensations-là. Et ils sont différents. Donc, on peut dire que pour la sensation, c'est pas faux. C'est deux sensations différentes. Mais sinon, en énergétique, on dit, bon, voilà, c'est deux positions différentes sur un même continuum.
2: Est-ce que c'est vrai que la température, c'est la matière qui s'agite?
0: Absolument. C'est la meilleure définition qu'on pourrait dire. Là, c'est la température, c'est la mesure de l'énergie cinétique moyenne des particules dans un corps. Puis l'énergie cinétique, c'est voilà leur vitesse à laquelle ils se déplacent. C'est l'énergie du mouvement de ces particules-là. Les particules se déplacent effectivement toujours en tout temps, même celles qu'on voit pas se déplacer. Les particules de la table sur laquelle on s'appuie s'agitent. Les particules dans l'air autour de nous s'agitent
1: tout
0: davantage.
1: Bouge.
0: Mais tout bouge tout le temps jusqu'à ce qu'on arrive à zéro Kelvin.
2: Ouais, mais un instant. On n'est jamais arrivé.
0: Non.
2: Premièrement.
0: Non.
2: On n'y arrive pas loin.
0: On n'arrive pas loin, mais on n'y arrive pas.
2: Bon. C'est théorique, le zéro Kelvin, si je comprends bien.
0: Oui, absolument. C'est un chiffre qui a été déterminé en relation avec l'échelle Celsius. Moins 273,15, j'en avais déjà parlé à ce micro il y a quelques années. C'est dommage que le zéro absolu soit pas moins 1000 ou un meilleur chiffre que moins 273,15. Mais c'est juste une
2: convention.
0: C'est une convention, puis on a décidé de garder la même distance entre les échelons sur l'échelle Kelvin que sur l'échelle Celsius. Et c'est pour ça que ça adonne que théoriquement, s'il y a plus du tout de mouvement dans un corps, sa température serait de moins 273 degrés Celsius ou alors zéro Kelvin. D'ailleurs, on dit pas degrés Kelvin. Ce sont pas des degrés puisque c'est sur une échelle absolue.
2: Bon, parfait. Alors, on s'est rapproché. On est arrivé pas loin. Notre auditeur Bernard Gariepi-Strobel, j'aime beaucoup ça dire ce nom, nous a dit qu'on était à 38 picos Kelvin.
0: Oui.
2: Un picot. C'est quoi?
0: Un picot, c'est vraiment très, très petit. Alors, mettons, si on parle de l'unité de base, mettons un, là. Bon, il n'y a pas de préfixe devant. Si on dit un milli, c'est 1000 fois plus petit que l'unité de base. Micro, c'est 1 million de fois. Nano, c'est 1 milliard de fois. Picot, c'est 1 billion de fois plus petit. 1 billionième.
2: C'est 1000 milliards.
0: 1000 milliards. C'est pas gros. C'est vraiment très, très petit.
2: Comment on se rend là?
0: Ben, c'est ça, en fait. C'est vrai que la température minimale jamais atteinte, et c'est qu'en laboratoire, parce que dans l'espace intersidéral, il fait... Bon, je vais pas dire ça. Oui, il fait pas mal plus chaud, quand même, dans l'espace intersidéral...
2: Que le zéro Kelvin.
0: Que la température qui a été produite ici sur Terre en laboratoire. Dans l'espace intersidéral, on a une moyenne d'à peu près 2 Kelvin. Je veux dire, il y a de la matière, même si c'est l'espace intersidéral, il y a plein d'hydrogène, puis ça bouge. Tant que ça bouge, ça fait un peu... C'est pas chaud, là, 2 Kelvin.
2: Non,
0: mais il demeure que c'est beaucoup, beaucoup plus que 38 picos Kelvin qu'on a réussi à atteindre en labo, ce qui est très impressionnant.
2: J'ai vraiment hâte que vous parliez de la tour, là, puis ce qu'on a réussi à Brême avec cette espèce de truc très bizarre.
0: Comment on fait pour avoir la plus petite température jamais mesurée, un record qui n'a pas encore été battu, qui date de 2021 quand même. Des expériences qui ont été faites en 2018, publiées en 2021. Alors, voici les ingrédients. Ça prend une très, très grande tour, plus de 120 mètres de haut. Ça prend aussi un condenseur de Bose-Einstein. Fait que là, allez à l'épicerie, vous l'achetez. Okay, Stéphanie Jolicoeur a fait une excellente chronique là-dessus récemment.
2: Ouais.
0: Bref, c'est du gaz, très, très peu de particules, qui y a une très faible température et la température est tellement faible. Le condenseur de Bose-Einstein, en fait, c'est le cinquième état de la matière. Vous connaissez solide, liquide et gaz. Si on chauffe un gaz à une très, très haute température, c'est le plasma. Déjà, c'est un peu plus spécial, mais on connaît quand même le plasma, le soleil et
2: tout. Le condenseur.
0: Le condensat de Bose-Einstein, c'est à l'autre opposé. C'est quand un gaz très, très rare, très raréfié, pas rare, mais c'est-à-dire sous une très, très faible pression, est à une température tellement basse que là, la matière à l'échelle macroscopique adopte des comportements quantique. Et là, on tombe dans, je veux dire, c'est pas de la science-fiction, Mathieu, c'est tout à fait vrai, mais oui. On touche à la science-fiction.
2: On n'est pas loin, là.
0: C'est weird.
2: On n'est pas loin. Arthur C. Clarke disait que toute chose qu'on comprend pas, ça peut ressembler à de la magie.
0: Oui, ben voilà. Fait que là, on voilà. Est proche de la magie. On parle d'un ensemble d'atomes qui se comportent comme une seule particule. Okay. Ça me choque tellement, ça n'a pas de sens.
2: Oui, mais là, bref, un instant. Là, on est capable, on l'a refroidit d'ailleurs avec des lasers, hein. C'est comme ça qu'on est
0: exactement.
2: Capable de faire.
0: Donc, pour avoir le condensat de Bose-Einstein, déjà, ça nous prend pas beaucoup d'atomes, il faut qu'il soit très froid. On peut les refroidir avec des pompes cryogéniques, des turbopompes ou avec de l'hélium liquéfié. Là. Bref, on commence par refroidir ça très froid, plus froid qu'au frigo, OK? Dans les nano-Kelvin. Mm-hmm. Les nano-Kelvin, c'est très, très froid, mais c'est quand même pas mal encore plus chaud que le 38 pico-Kelvin de tantôt. Là, on met ça dans un appareil. C'est à peu près 90 cm de okay. diamètre. C'est comme une espèce de capsule. Okay. Peut-être 2 mètres de haut, 20,5, okay. 2 mètres de haut. C'est tout scellé à l'intérieur. On met le condensat de Bose-Einstein. Puis là, on trappe les atomes. C'est des atomes de rubidium qu'ils ont utilisés dans une espèce de champ magnétique qui va les ralentir. Et plus c'est ralenti, hein? Moins c'est chaud, ouais. Puisque c'est la température, une mesure d'énergie cinétique.
2: Mais pourquoi faut les piquer en bas
0: là,
2: d'une tour?
0: Voilà, c'est que même s'ils sont extrêmement ralentis, puis que c'est des atomes, puis que l'attraction gravitationnelle de la Terre est très faible, étant donné que les particules sont très légères, il demeure que l'attraction gravitationnelle, ça affecte ces atomes-là. Donc, il faut placer les atomes très froids, en état de microgravité. Et c'est là que la tour Falturm-Bremen, la tour en question, qui est un laboratoire de physique, en fait, qui sert à étudier des phénomènes en microgravité. On remorque l'espèce de capsule dont je vous parlais tantôt avec un treuil. On vide la tour de son air avec des pompes à vide pour qu'il n'y ait aucune résistance de l'air quand on fait éventuellement lâcher l'expérience. Puis elle tombe en chute libre pendant 4 secondes. Il y a une autre stratégie où on peut d'abord les catapulter. Il y a une espèce de méchant élastique au début. La capsule monte et redescend.
2: Ça allait bien, smart, cette affaire-là.
0: C'est magnifique.
2: Tu mesures où? Voilà. Frette-là.
0: Alors là, ils ont réussi à avoir cette température extrêmement froide, mais comment ils l'ont mesurée? Ouais. Bien sûr, ils n'avaient pas mis un petit thermomètre à l'intérieur de la machine. C'est qu'ils ont, à la fin de l'expérience ou en cours d'expérience, coupé le champ magnétique qui trappait les atomes dans un état de presque inertie. Et puis là, ben le gaz s'est mis à se dissiper, hein, à se dilater. Puis la vitesse de dilatation, ils ont pu faire une équation en disant, OK, s'il a parcouru telle distance en tant de secondes, on est capable d'induire que la température à laquelle ils étaient, c'est-à-dire la vitesse à laquelle ils avaient au départ, était... Et ils ont réussi à faire comme ça une cinquantaine d'expériences sur une période de 10 mois. Incroyable. Et c'est avec en remontant le labo au complet puis en lâchant dans la campagne allemande.
2: Wow. Si vous sentez niaiseux, c'est tout à fait normal. Parce
0: mais que là, non, mais je veux dire, imagine,
2: je veux le monde qui pense à ça. C'est comme, ils sont dans un autre monde que nous. Là.
0: C'est spécial, hein?
2: Ouais. Wow. Vous irez voir la tour. Non, mais ça vaut la peine. C'est quand même, si tu sais pas c'est quoi, t'arrives à Brême, tu fais wow. Okay, c'est un architecte complètement sous forte médication qui a construit ça. Alors voilà, merci Bernard Guerrier-Pif-Trouble et Myriam B. de nous avoir envoyé ces questions. C'est une belle histoire.
0: Très belle histoire.
2: Le condensat de Bose-Einstein. Lâchez lousse en microgravité.
0: Voilà.
2: Merci Caroline Cormier.
0: Merci Mathieu.
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2: Alors là, on revient sur le plancher des vaches. Les vaches qui sentent pas bon. En fait, c'est nous, les vaches qui sentent pas bon, parce que on dégage de la sueur. Et Ginette Boucher de Trois-Rivières veut savoir, et là c'est en capital, là, c'est des majuscules, son courriel. Pourquoi la sueur chez certains individus ne dégage pas d'odeur désagréable?
3: Exactement. Tout simple.
2: Et la question et la réponse est plus complexe.
3: Exactement.
2: Plus complexe qu'on le pense. Allô Chloé Bourquin.
3: Allô. Bonjour Mathieu. Mais vraiment, j'adore ce genre de questions d'auditeurs, auditrices, lorsqu'on reçoit ça, je sais pas, je trouve ça vraiment très, très
2: c'est
3: rigolo.
2: Pour ça qu'on vous aime aussi.
3: D'aller creuser les questions sur le corps humain, c'est vraiment cool. Donc, déjà, je vais vendre le punch tout de suite. Donc, la sueur n'a pas d'odeur.
2: Comme l'argent.
3: Voilà. Donc, fin de la chronique, c'est terminé. Non, dis-moi, la sueur fraîche, qui n'a pas d'odeur en elle-même, mais elle acquiert une certaine signature olfactive, on va dire, à cause des bactéries qui sont sur notre peau, donc notamment sous nos bras, et qui se délectent joyeusement du contenu de cette sueur. Et ça nous fait puer. Voilà. Donc, pour bien comprendre, on va peut-être reprendre les bases. En gros, la sueur est générée par deux grands types de glandes. On a les glandes apocrines, qu'on retrouve notamment au niveau des aisselles et sur la zone génitale. Et on a les glandes écrines, qu'on retrouve un peu partout sur le corps, globalement. Les glandes écrines, elles, c'est pas elles le problème. Elles produisent une sueur qui est principalement composée d'eau, de sel, ça s'évapore, sans dégager d'odeur, tout va bien.
2: Tranquille.
3: Par contre, les glandes apocrines, elles produisent une sueur qui a une composition un petit peu différente. Donc, en plus d'eau, de sel et tout ça, elles ont aussi tout un tas d'autres molécules, donc des lipides, des protéines, des phéromones, de tout ce que vous voulez. Et en fait, dès que notre sueur sort au grand jour, toutes ces molécules-là sont rapidement dégradées par des bactéries qui sont situées donc à la surface de la peau, et c'est cette dégradation qui va faire qu'on va générer une odeur plus ou moins agréable.
2: Mais nous ne sommes pas tous égales, nous tous égaux face à ça, comme nous le disait Ginette.
3: Effectivement.
2: Certains puent plus.
3: Tout à fait, que d'autres. En fait, l'odeur qu'on dégage dépend, mais vraiment, je mens pas, de dizaines de facteurs. Ça peut être à cause de nos gènes, nos hormones, notre santé, notre âge, notre état émotionnel, notre hygiène et la période de notre cycle menstruel.
2: À ce point.
3: Voilà, et encore, c'est pas une liste exhaustive, vraiment. Donc, tous ces facteurs-là peuvent influencer soit la composition de notre sueur en elle-même, soit notre microbiote qui va manger des petits trucs dans la sueur et dégager de l'odeur. Donc, on dit même parfois que l'odeur de notre transpiration est aussi unique que nos empreintes digitales.
2: C'est à ce point, waouh!
3: Donc, j'aurais pas le temps de vous lister un peu tous ces facteurs-là, mais j'en ai pris deux. Mm-hmm. Du côté de la génétique, je trouve ça vraiment intéressant, il existe un gène qui code pour certaines protéines présentes dans notre sueur. Et ces protéines, en se dégradant, vont donner différentes odeurs selon la version du gène qu'on a. Donc, l'odeur peut être plus ou moins âcre, plus ou moins forte, selon la quantité de protéines qu'on produit. Et l'autre exemple que je voulais vous donner, c'était l'alimentation. Et ça, c'est passionnant.
2: Ben oui, parce que
3: il y a vraiment beaucoup de choses.
2: Tout le monde a sa petite idée. Oui. Puis il y a des affaires où on dit, oh, si je prends ça, là, genre, je vais sentir.
3: Exactement. Donc, attention, prenez un stylo. La liste est longue. Donc, les asperges, le brocoli, le chou, les choux de Bruxelles, le chou-fleur. Tous ces aliments-là sont riches en composés soufrés, dont l'odeur rappelle un petit peu l'œuf pourri. Et puis, quand ces aliments-là vont passer dans l'intestin, ça va se décomposer, ça va arriver jusqu'à notre sueur. Et puis là, voilà, les bactéries vont s'en délecter. Et puis, voilà, ça va pas sentir très bon.
4: Mon Dieu, je suis dans le trouble, là.
2: Beaucoup de gens. Ouais, effectivement. Ouais.
3: Ensuite, on peut citer donc toutes sortes d'épices comme le cumin, le curry, tout ce qui est piment, qui peut aussi influencer l'odeur de notre transpiration. Et là, je vous ai un petit peu mis pêle-mêle plein d'études, mais j'aime bien parce qu'au niveau de qu'est-ce qui est bon ou pas à manger, c'est quand même assez intéressant. Donc, si on mange beaucoup de glucides, peu de fruits et de légumes, beaucoup d'alcool, de café, de viande rouge, on peut se retrouver avec une odeur corporelle qui est plus désagréable. Donc, voilà. C'est quand même intéressant de voir que ça relie des aliments qu'on nous conseille ou pas de manger.
2: Absolument,
3: aussi pour la santé.
2: Mais là, vous n'avez pas parlé du suspect numéro un, la chose qui revient tellement quand on dit je vais mettre de l'ail dans la recette.
4: Ben oui, c'est sûr.
2: Puis là, on dit ben non, non ça va, ça, j'espère que t'es tout seul demain. Est-ce que c'est vrai?
3: Est-ce que l'ail? C'est une très bonne question. Alors, tout de suite, je veux qu'on prenne toutes les pincettes possibles et imaginables. Okay, là, l'étude dont je vais parler, c'est vraiment fait sur quelques dizaines de personnes. Donc, pincettes. Ok. Donc, il y a une chercheuse qui a fait cette étude dont je vais parler, qui a confié à la BBC qu'elle avait même refait 3 fois l'expérience, tellement elle avait eu des résultats étonnants. Donc, en gros, elle a fait cette expérience-là sur 42 hommes et 82 femmes. L'expérience consistait à prendre... Donc, un groupe d'hommes, des donneurs d'odeurs. Il dit ça dans l'article, je trouve ça extrêmement cute comme terme d'article. Bref, de voir ça dans un article scientifique, c'est comme, ok. Et ces donneurs d'odeurs, ils leur ont fait manger un peu, beaucoup ou pas du tout d'ail. Donc, les chercheurs ont demandé, j'adore le protocole, ils ont demandé à ces jeunes hommes de prendre une douche sans savon la veille et le matin de l'expérience. Bien sûr, de ne pas mettre de déodorant, puis ils ont convoqué au laboratoire. Ils leur ont fait manger une petite tartine de fromage frais à l'ail, avec des fois beaucoup d'ail, des fois moins d'ail, des fois juste du fromage frais tout court. Puis après, ils leur ont mis des patchs sous les bras, des tampons en coton. Oh ouais. Puis après, ils leur ont dit, va vivre ta vie pendant 12 heures et reviens après. Okay. Et puis après, ils ont fait Alors, renifler ces patchs-là aux 82 femmes.
2: Aux receveuses d'odeur.
3: Aux receveuses
2: d'odeur. Il y avait des donneurs d'odeur, il y avait des receveuses d'odeur.
3: Voilà, ouais. Je dois dire quand même que je comprends pas pourquoi ils ont pas aussi fait renifler à des hommes, mais bon bref, ça c'est...
2: Peut-être pour une prochaine expérience.
3: Peut-être pour une prochaine expérience.

0: expérience, mais voilà. En tout cas, les femmes ont été en charge de déterminer si elles trouvaient l'odeur plus ou moins intense ou plus ou moins séduisante. Bon, et donc figurez-vous que ces femmes ont trouvé que l'odeur des hommes qui avaient mangé beaucoup d'ail était vraiment beaucoup plus séduisante comme odeur et beaucoup moins intense que
1: voilà.
0: ceux qui n'avaient pas mangé d'ail. C'est vraiment contre-intuitif.
1: C'est clair. Là.
0: Donc ça peut paraître vraiment étonnant, mais ce que disait la chercheuse, c'est peut-être qu'aussi l'ail a des propriétés antioxydantes, antimicrobiennes, donc peut-être que c'est pas si étonnant que ça, etc. Mais c'est pas pour autant que je vais vous conseiller de croquer dans une gousse d'ail avant d'aller à votre date, s'il vous plaît. Faites pas ça. Dites pas c'est moteur de recherche qui l'a dit. Voilà.
2: Des plans pour perdre des obstacles.
0: Oui, je veux pas être responsable de quoi que ce soit. Donc, c'est ça.
1: OK. Mais l'odeur qu'on perçoit d'une personne, ça dépend de plein de choses aussi. Puis il y a plein... vous avez parlé des aliments, tout ça, on va terminer là-dessus. C'est quand même une science qu'on comprend encore relativement mal.
0: Mm-hmm. Il y a aussi le receveur, la génétique du receveur, etc., qui peut jouer. Et puis aussi, il y a tout l'aspect acquis, inné. Donc, par exemple, il y a des études qui ont montré qu'on percevait moins fortement les odeurs des personnes qui nous sont familières. On a tendance à même préférer l'odeur de notre conjoint, notre conjointe, par rapport à l'odeur d'une personne inconnue.
1: Mais est-ce que ça pourrait jouer même dans le fait qu'on va choisir une personne plutôt qu'un autre?
0: Mais c'est la question, c'est quel est l'œuf ou la poule? Est-ce qu'on se met en couple avec quelqu'un parce qu'on aime bien son odeur, ou est-ce qu'à l'inverse, on finit par s'y habituer comme n'importe quel défaut de la personne? Voilà, c'est...
1: Faut partir de ce cas.
0: C'est ça, à voir.
1: Bref, il y a encore beaucoup de choses à aller élucider là-dedans. Merci beaucoup à Ginette Boucher qui nous a permis d'apprendre que c'est peut-être pas si vrai que l'ail va vous éloigner de vos congénères. En tout cas, il y a une petite étude qui dit qu'il y a peut-être quelque chose là. Écrivez-nous si vous avez des expériences sur le sujet. Ça pourrait faire l'objet de beaux courriels la semaine dans l'infolettre que je vais vous envoyer.
0: Ben non.
1: Il y a plein de belles choses passionnées qui vont sortir de ça. Chloé Bourquin, merci pour votre petite enquête.
0: Merci beaucoup.
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1: Jean Gauvin. Vous lisez beaucoup.
4: Aujourd'hui,
1: pas mal, toujours des bonnes affaires.
4: Aujourd'hui puis demain, se tient à Montréal le plus grand événement d'IA au Canada. Ça s'appelle le All-In.
1: Ouais.
4: Puis là, c'est plate, mais ça tombe bien pour moi parce que mon onglet concerne le dernier livre de Louise Penny qui a été écrit avec Melissa Fong, Les derniers mandarins. Puis les filles ont imaginé le pire cauchemar technologique des terroristes qui utilisent l'IA pour arriver à leur fin.
1: Voilà.
4: C'est épeurant.
1: C'est tellement dans l'actualité.
4: Chez Flammarion Québec.
1: Louise Penny
4: et Mélissa Fong.
1: Merci beaucoup, Jean Gauvin. Chloé?
0: Oui, c'est une chronique de Gabrielle Anctil du 10 novembre 2023. J'en ai pas parlé dans ma chronique, mais elle explique comment des chercheurs ont mis en évidence le fait que renifler des effluves de sueur d'autres personnes pouvait aider à réduire l'anxiété sociale. Donc allez écouter ça.
1: Alors, voilà. Sniffez-vous. Merci, Chloé. On termine avec vous. Qu'est-ce que je dis, la Caroline?
5: Bonjour. Oui, la chaîne YouTube au complet du Centre de technologie spatiale appliquée et de microgravité de Brême pour aller voir les scientifiques qui travaillent avec cette tour-là. La vidéo avec Sven Hermann qui parle du condensat de Bose-Einstein est vraiment intéressante.
1: C'est incroyable. Tu travailles, moi je travaille d'une tour. C'est ça mon laboratoire. Voilà, on est là demain, 19h. Soyez-y. Bye-bye.
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0: Ici Madeleine Lemorin. À ça nous regarde ce soir.
1: We want to bring the relationship with Canada to the highest level possible.
0: Le Canada deviendra-t-il le premier membre associé de l'Union européenne, comme le propose Ursula von der Leyen? Qu'est-ce que ça voudrait dire pour le Canada et l'Europe? Aussi à l'émission.
2: The plain fact is that inflation is too high and has been for too long.
0: Face à une inflation trop élevée, la Réserve fédérale américaine relève son taux directeur en dépit des protestations de Donald Trump. Et...
3: On a entendu l'appel Mayday. On croit qu'il y avait un plongeur qui avait arrivé de quoi, mais on ne savait pas au moment.
0: Événement rare au pays, un plongeur est attaqué par un requin blanc à percer. Bon mercredi soir à tous. Vous l'avez sûrement remarqué que depuis le début de son mandat, le premier ministre Mark Carney courtise l'Europe. Je voyais dans le quotidien Le Devoir qu'il en est aujourd'hui à son 19e voyage officiel sur le vieux continent. Et visiblement, Mark Carney est le bienvenu. Non seulement c'était une première aujourd'hui pour un dirigeant non-européen d'assister au discours sur l'état de l'Union européenne au Parlement de Strasbourg, mais la présidente de la Commission européenne propose que le Canada devienne le premier membre associé de l'Union européenne.
1: So I would like to work with you on opening the door for Canada to being the first associate member of the European Union.
0: Qu'est-ce que ça veut dire dans les faits? Je vais m'entretenir dans un instant avec un député européen. Est-ce que ça risque de porter ombrage à la relation entre le Canada et les États-Unis, déjà mise à mal par la guerre tarifaire? Déjà, il y a une sénatrice républicaine qui lance un avertissement. Je vais vous en parler dans un instant. Mais d'abord, je joins notre envoyé spécial Christian Noël qui suit le premier ministre. Bonsoir, Christian.
4: Bonsoir.
0: Christian, vous étiez sur place. Racontez-nous de quelle façon Ursula von der Leyen a présenté cette idée de membre associé. Emmenez-nous dans la salle.
4: La nouvelle circulait depuis un bout de temps, avait été coulée à des médias américains, mais on sentait qu'il y avait eu une certaine communication de la part du gouvernement canadien avec la présidence de l'Union européenne pour leur laisser savoir que le terme « membre associé » n'était peut-être pas nécessairement le terme préféré du Canada, qui préférait parler plutôt lui d'une alliance à long terme pour le futur. Mais Mme von der Leyen semble avoir un peu pris de court la délégation canadienne en disant « nous voulons faire du Canada » le premier pays qui serait un membre associé de l'Union européenne, sans vraiment définir ce que ça pourrait vouloir dire. Est-ce que c'est simplement un nouveau partenariat sur plusieurs fronts à redéfinir avec lequel on lui donne un nouveau nom? Est-ce que ça viendrait avec des obligations du Canada, par exemple, des contraintes contractuelles ou des contraintes d'accès au marché, en laissant tomber certains aspects de souveraineté, par exemple, sur l'immigration ou sur la gestion de l'offre? Tout ça demeure pas très clair. Ce qui est clair, cependant, c'est que l'Europe veut se rapprocher du Canada. Quand Mme von der Leyen a dit « on veut que le Canada soit un membre associé », il y a eu des applaudissements assez nourris dans la salle de la part des députés européens qui étaient présents. M. Carney s'est levé debout, a serré la main de la présidente, lui a fait la bise, et plus tard, en tête-à-tête, il lui a dit que ce discours-là, c'était tout un discours, c'était un tour de force. Alors, le Canada veut se rapprocher de l'Europe. Le terme utilisé ne fait peut-être pas l'affaire d'Ottawa, mais ce qui est clair, c'est qu'on veut vraiment aller de l'avant et qu'on sent qu'il y a une urgence et que le temps presse, notamment en raison de la rupture avec la relation avec Donald Trump et aux États-Unis, et l'Europe aussi qui se cherche des partenaires avec la guerre au Moyen-Orient pour réduire sa dépendance au pétrole russe, réduire sa dépendance notamment aux minéraux critiques chinois.
0: Et Christian, si on fait abstraction de la formule employée, là, est-ce que l'idée d'un rapprochement, peu importe comment on l'appelle, est-ce que ça fait consensus?
4: Ni en Europe, ni au Canada. En Europe, certains députés se sont levés aujourd'hui en disant, Mme von der Leyen, présidente de la Commission européenne, vous n'avez pas le mandat de faire ce rapprochement avec le Canada. Vous n'avez pas le mandat d'essayer d'ajouter un 28e membre au Parlement européen, même si ce n'est qu'un membre associé. Du côté du Canada, il y a beaucoup de conservateurs qui disent, M. Carney a voulu essayer pendant des mois de ne pas devenir le 51e État américain pour des raisons de souveraineté. Pourquoi voudrait-il devenir le 28e État européen? Avec la crainte, comme on le disait, que l'accession à ce marché-là vienne avec des concessions de souveraineté et des conditions et des obligations de la part du Canada. Mm-hmm. Le Canada, lui, veut parler d'une alliance unique qui reste à définir, et pour ça, il y aura des négociations bientôt à Montréal lors du prochain sommet Canada-Europe qui aura lieu le 29 et le 30 octobre à Montréal. Et M. Carney, d'ici là, va étayer sa vision de ce que ça représente, ce nouveau partenariat unique qu'il veut avoir avec l'Europe.
5: Est-ce qu'il pourrait donner des indices dans son discours, parce qu'il va prononcer un discours demain devant le Parlement européen?
4: Ben voilà, il a été pour assister au discours de Mme von der Leyen aujourd'hui, donner sa propre vision des faits demain. On aura peut-être une meilleure idée de ce qu'il a en tête, M. Carney. Il voulait vraiment parler d'une nouvelle relation approfondie, plus forte, une alliance pour le futur dans des secteurs de la défense, de l'économie, de l'intelligence artificielle. Il en parlera sûrement dans son discours devant les parlementaires européens demain. Pour l'instant, il s'apprête à quitter la Grande-Bretagne. Il a rencontré le premier ministre britannique Andy Burnham. Ils ont parlé de défense beaucoup. Le Canada est prêt à jouer un rôle accru dans la défense du continent européen en se joignant à une force interarmée multinationale qui est dirigée par la Grande-Bretagne. Et en échange, la Grande-Bretagne est prête à faire partie de cette grande banque de financement de la défense que le Canada veut mettre en place dès l'an prochain.
5: Oui, alors, si nos auditeurs sont mêlés, Christian, Mark Carney a quitté Strasbourg, il s'est rendu en Grande-Bretagne et il retourne à Strasbourg, c'est ça?
4: Pour le discours à Strasbourg demain matin, voilà.
5: Christian Noël, notre envoyé spécial, merci beaucoup.
4: Je vous en prie, au revoir.
5: Et quels avantages l'Europe tirerait d'une relation renforcée? J'en discute avec le député européen Bernard Guetta, membre du groupe centriste et pro-européen Renew Europe. Monsieur Guetta, bonsoir.
6: Bonsoir.
5: Monsieur Guetta, cette proposition d'Ursula von der Leyen de faire du Canada un membre associé de l'Union européenne, est-ce que c'est en réponse à Donald Trump?
6: Oui, bien entendu. Bien entendu. Mais plus généralement parlant, il y a une ambition dans l'Union européenne qui recoupe une idée majeure de votre Premier ministre. Et cette ambition est d'organiser autour de l'Union européenne et de grandes puissances moyennes, mais grandes, une entente, une alliance des démocraties. Moi, j'aime beaucoup l'expression « l'entente démocratique » entre des puissances économiques, politiques, diplomatiques, éventuellement militaires aussi, bien entendu, qui ont pour racine identitaire véritablement la démocratie, l'état de droit. Eh bien, votre premier ministre qui a un capital de sympathie en Europe absolument incroyable. Je suis certain que vous l'avez noté. Il a fait vraiment l'objet ce matin d'une ovation du Parlement européen et je n'étais pas le dernier à me lever et à l'applaudir parce que nous avons vraiment une très grande considération pour lui. Je vais même vous faire une confidence. Nous aimerions bien avoir en Europe un homme d'État de cette taille. Peut-être que nous ne l'avons pas ou plus, ou pas en ce moment. Mais enfin, bref, votre Premier ministre est vraiment très admiré et il y a une rencontre de deux idées, une idée européenne, une idée canadienne, d'organiser avec l'Union européenne, allez, je le dis, autour de l'Union européenne, eh bien, cette entente, cette alliance des démocraties.
5: Donc, alliance de démocratie, Bernard Guetta, c'est davantage une idée, ce que j'entends de votre discours ou vos propos, qu'un calcul purement économique.
6: Ah, c'est beaucoup plus qu'économique. C'est économique aussi, naturellement, parce que je fais partie des gens qui croient que cela pourrait favoriser aussi nos échanges et donc nos croissances économiques, notre puissance économique. Mais fondamentalement, il s'agit d'assurer, d'affirmer sur la scène internationale, eh bien, véritablement, une force des démocraties. Et regardez ce qui se passe aux États-Unis. Le moins qu'on puisse dire est que M. Trump ne se soucie pas exagérément du respect de l'état de droit. Regardez ce qui se passe en Russie, j'ai pas besoin de développer. Regardez ce qui se passe en Chine, j'ai pas besoin de développer. Nous avons besoin, nous les démocraties, de nous affirmer. Et pour nous affirmer, nous les Européens, nous avons besoin d'alliés. Nous ne pouvons pas le faire seuls. Nous sommes 450 millions de citoyens européens. C'est pas rien. C'est plus que les États-Unis, par exemple. Mais nous ne suffisons pas. Il nous faut la Grande-Bretagne. Il nous faut la Norvège. Il nous faut évidemment, très très très évidemment, le Canada. Mais peut-être un jour la Corée du Sud. Peut-être même le Japon, peut-être même l'Australie, la Nouvelle-Zélande. Voilà, c'est ces pays qui ont besoin de se réunir. Et c'est ce que Madame von der Leyen a lancé comme idée.
5: Si je reviens, parce que je comprends très bien l'affirmation d'une idée démocratique, mais si je reviens à l'économie entre les deux pays, aux échanges, oui. Parce qu'il y a déjà cet accord de libre-échange qui existe entre le Canada et l'Union européenne, oui. Et ce ne sont pas tous les pays qui ont ratifié cet accord-là. Notamment pas la France. Alors, qu'est-ce qui nous dit que les pays européens veulent aller plus loin dans leur relation avec le Canada?
6: Non, mais écoutez, c'est très simple. Certains des pays européens, dont le mien, dont la France, sont déchirés, mais véritablement déchirés, entre deux nécessités. La nécessité de renforcer la force, le poids des démocraties dans le monde, parce que la démocratie est menacée comme elle ne l'était plus, comme elle ne l'avait plus été depuis, la défaite de l'Allemagne nazie et l'écroulement du bloc soviétique, naturellement, plus tard. Mais en même temps, évidemment, chez les agriculteurs, non seulement français, mais d'autres pays européens, il y a une crainte, à mes yeux, excessive, à mes yeux exagérée, mais cette crainte, elle existe, d'une concurrence. Bon, il va falloir arriver à concilier tout cela. Je ne crois pas que ce sera si difficile que cela.
5: Membre associé, ce n'est pas défini dans les traités de l'Union européenne. Vous comprenez quoi, vous, de cette expression-là? Qu'est-ce que ça peut vouloir dire dans les faits?
6: Écoutez, ça peut vouloir dire, par exemple, très concrètement, que le Canada et les pays de l'Union européenne vont converger encore plus qu'ils ne le font aujourd'hui dans leur aide à l'Ukraine. C'est une question absolument fondamentale. Vraiment, vous savez, nous parlons beaucoup, beaucoup plus de politique que d'économie.
5: Vous avez mentionné à quel point Mark Carney est populaire chez vous. Qu'est-ce que l'Europe peut apporter au Canada, selon vous?
6: Écoutez, laissez-moi formuler cela. Je ne voudrais pas me tromper. Disons-le. Une plus grande capacité, une encore plus grande capacité à résister à la pression de M. Trump.
5: Bernard Guetta, vous êtes député européen, membre du groupe centriste pro-européen Renew Europe. Merci pour cet entretien.
6: Merci à vous.
5: Alors, comment ce rapprochement sera reçu par l'administration Trump? Je n'ai pas encore vu de réaction du président, mais la sénatrice Susan Collins du Maine a déclaré que ces discussions autour d'une possible adhésion du Canada à titre de membre associé de l'UE ne contribuent pas à rétablir de bonnes relations entre le Canada et les États-Unis. Donc, elle fait une sorte de mise en garde là à Mark Carney. Susan Collins estime que le renforcement des liens entre le Canada et l'Europe pourrait complexifier la tâche du gouvernement Carney pour conclure une entente avec l'administration Trump et mettre fin à l'escalade de la guerre commerciale. Faut se dire que la sénatrice du Maine va tenter de se faire réélire aux élections de mi-mandat dans cet État frontalier du Canada, très dépendant du commerce entre les deux pays. Et là, j'aimerais vous poser la question. Vous, qu'est-ce que vous pensez de cette idée que le Canada devienne un membre associé de l'Union européenne? Est-ce que vous vous sentez un peu européen? Vous pouvez nous écrire en vous rendant sur l'application Radio-Canada Audio maintenant. Cliquez sur la bulle de conversation de notre émission en direct.
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5: Quand je vous disais que j'ai pas vu Donald Trump réagir à ce rapprochement entre le Canada et l'Europe, on peut parier que Donald Trump avait surtout en tête aujourd'hui la décision de la Réserve fédérale américaine. La Fed a relevé son taux directeur d'un quart de point pour la première fois en 3 ans. Philippe-Antoine, bonsoir.
8: Bonsoir, Madeleine.
5: Pourquoi la Fed a pris finalement la décision de hausser son taux directeur?
8: Le problème auquel la Fed veut s'attaquer, c'est l'inflation, a dit aujourd'hui le président de la Réserve fédérale, Kevin Warsh.
2: Inflation is the problem. Stable prices have been the problem for now more than 5.5 years.
8: L'inflation est au-delà de la cible de 2% depuis plus de 5 ans et demi. Mais il y a eu 3 coups de semonce dernièrement. D'abord, le taux de chômage pour le mois d'août s'est maintenu à 4.1%. La création d'emplois a été beaucoup plus forte que prévu, 162 000 emplois, la plus forte création d'emplois aux États-Unis depuis le mois de mars. Alors, l'économie américaine est assez résiliente. Ensuite, vendredi dernier, les chiffres de l'inflation aux États-Unis ont montré que la surchauffe se maintient. Même en retirant les éléments volatiles comme l'énergie, la nourriture, le taux d'inflation annuel s'est chiffré à 2.4%. Mais surtout, il y a les derniers développements du conflit au Moyen-Orient. Et ça, c'est la goutte qui a fait déborder le vase, selon Jocelyn Paquet, économiste principal à la Banque nationale.
9: Ce qu'on a vu, c'est une augmentation d'environ 15 à 20 $ du prix du pétrole. Malgré qu'on n'a pas encore vu l'effet de cette hausse-là dans les données de l'IPC, il va falloir attendre un autre mois avant de les voir. Mais on peut envisager que ce qui nous attend, c'est encore une intensification des pressions inflationnistes aux États-Unis. Et dans ce contexte-là, la Réserve fédérale n'avait pas d'autre choix que d'augmenter les taux de 25 points de base aujourd'hui.
5: Et là, on peut se poser la question aussi, est-ce que c'est une première hausse en 3 ans qui sera suivie d'autres hausses du taux directeur?
8: Déjà, dans leurs prévisions, les responsables de la Fed disent qu'ils s'attendent à une autre hausse du taux d'ici la fin de l'année. Et ils ont aussi revu à la hausse leur prévision de la croissance de l'économie américaine et de l'inflation. Et ils revoient à la baisse leur prévision du taux de chômage, et ça malgré la hausse du taux directeur aujourd'hui. Fred Demers, qui est stratège en chef des solutions multi-actifs chez BMO Gestion Mondiale, s'attend à ce qu'il y ait 3 hausses, une troisième au début de l'an prochain. Et il explique que ça ne frappera pas tout le monde de la même façon.
10: Il ne faudrait pas être surpris de voir le marché immobilier américain ralentir davantage. Les ventes ont été anémiques depuis quelques années. Donc, c'est pas quelque chose qui va s'améliorer. Donc, on va continuer de pénaliser des secteurs qui étaient déjà affaiblis par des taux d'intérêt qui étaient beaucoup plus élevés qu'au creux de la pandémie. L'endettement ralentit. Et les secteurs qui sont immunisés contre les taux d'intérêt vont rester immunisés. Donc, pour les grandes sociétés technologiques, c'est quoi? On a le pied sur l'accélérateur à bâtir la capacité de calcul, les nouvelles technologies en intelligence artificielle. Et ça, c'est vraiment quelque chose qui se mesure sur plusieurs années et qui va rester immunisé aux fluctuations de taux d'intérêt.
5: On n'a pas encore vraiment parlé de Donald Trump, Philippe et Antoine. Donald Trump qui ne voulait pas de hausse du taux directeur. Alors, toute la journée, on s'est demandé comment il allait réagir. Finalement, cette réaction, elle est tombée.
8: Rappelons que la semaine dernière, lors de la publication des chiffres sur l'emploi, le président Trump avait menacé de couper les liens commerciaux avec tous les pays qui ont un surplus commercial avec les États-Unis si la Fed ne baissait pas son taux directeur. Il en remet aujourd'hui sur Truth Social en demandant une baisse de taux et vite. Mais le président de la Fed, Kevin Warsh, bon, lui, il n'a pas voulu commenter aujourd'hui les propos du président Trump, mais visiblement, il ne s'est pas laissé influencer, croit Fred Demers de la BMO.
10: Les pressions de Trump, on l'a vu, c'est clair que la Fed garde son indépendance. Ceux qui avaient peur, je pense qu'on exagérait un petit peu ça, c'est normal d'y penser, mais je pense qu'on a une belle démonstration d'indépendance, de réagir par rapport à une inflation. Quand on sait que même une bonne partie de l'inflation est causée par les politiques du président directement avec son conflit en Iran.
5: Qu'est-ce que ça peut vouloir dire pour nous au Canada?
8: La situation de l'économie et de l'inflation, elle est très différente ici. La Banque du Canada n'est pas aussi pressée de relever son taux directeur, mais on va quand même ressentir les effets de la politique monétaire américaine, notamment pour les prêts hypothécaires, explique Jocelyn Paquet de la Banque nationale.
9: Comme vous le savez, pratiquement tous les produits obligataires sont liés au marché américain. Donc, peu importe ce qui se passe dans le marché américain, ça va avoir un effet ici au Canada. Et on le voit déjà, le taux 5 ans au Canada a beaucoup augmenté dans les dernières semaines. ça risque de se traduire effectivement par des taux obligataires, des taux hypothécaires, qui vont également être plus élevés. Et ça, selon nous, c'est une autre raison pour que la Banque du Canada soit plus patiente que la Fed. C'est-à-dire qu'on va hériter d'une certaine forme de resserrement en provenance des États-Unis. Et donc, par conséquent, il y a moins, on est moins pressé du côté de la Banque du Canada d'augmenter les taux pour calmer l'économie au Canada.
8: Mais selon Jocelyn Paquet de la Banque nationale, la Banque du Canada pourrait emboîter le pas à la Fed et relever elle aussi son taux directeur. Ça pourrait se faire à la fin de l'année ou au début de 2027.
5: Merci, Philippe-Antoine.
8: Merci.

0: de la tournée américaine d'Ed Sheeran. Mais après avoir affiché sa position pro-palestinienne sur scène, il a été renvoyé. Donc, on s'est posé la question de l'impact pour les artistes de ces prises de position ou l'absence de prise de position sur des questions politiques. Et notre journaliste Marie-Christine Bouillon s'est intéressée à la question. Bonsoir Marie-Christine.
1: Bonsoir Madeleine.
0: Donc, j'ai dit les grandes lignes, là, mais rappelez-nous plus en détail ce qui s'est passé.
1: Macklemore, rappeur américain, devait, vous l'avez dit, assurer la première partie d'une tournée mondiale aux États-Unis d'Ed Sheeran. Donc, la version américaine, le Loop Tour. Si vous savez pas qui est Ed Sheeran, c'est lui qui est derrière les grands succès Shape of You ou Perfect. C'est un artiste qui ne polarise pas vraiment, Madeleine. Il fait de la pop, il a une réputation d'être gentil, accueillant. Et il avait donc confié la première partie de sa grande tournée aux États-Unis au rappeur Macklemore. Lors des deux premiers spectacles de cette tournée au MetLife Stadium de New York au New Jersey, le rappeur américain a expliqué qu'il était fier de participer à cette tournée-là sur les plus grandes scènes des États-Unis. Pour ceci, on l'écoute.
2: And say two words that are very near and dear to my heart, free Palestine.
1: Pour dire deux mots qui me sont très chers, libérer la Palestine, il répète une deuxième fois, il en a parlé à plusieurs reprises lors de ses prestations. Il n'a jamais caché, Macklemore, Madeleine, sa position en faveur du peuple palestinien, mais ses prises de position lors des spectacles du 4 et 5 septembre au MetLife Stadium, dont vous venez d'entendre un extrait, n'ont pas plu à quelques personnes, dont un diffuseur majeur, Robert Kraft, qui est PDG de Kraft et propriétaire du Gillette Stadium près de Boston, au Massachusetts.
0: Là où Ed Sheeran devait jouer aussi, j'imagine.
1: Là. Exactement, là où Ed Sheeran va passer, mais sans Macklemore. Dans une déclaration écrite, cet homme d'affaires, Robert Kraft, a confirmé avoir demandé le retrait de l'artiste. Il écrit que le Gillette Stadium s'engage depuis toujours à assurer un environnement accueillant pour tout le monde, exempt de tout discours haineux. Il dit Robert Kraft se baser sur les actions précédentes de Macklemore, les vidéos publiées de ses prestations lors de la tournée au New Jersey et sur, je cite Robert Kraft, un historique de rhétorique antisémite qui offense et heurte profondément la communauté juive. Là aussi, Madeleine, ce n'est pas une prise de position nouvelle. Robert Kraft est engagé dans la lutte contre l'antisémitisme depuis des années.
0: On peut imaginer que ça a vraiment attiré l'attention des réseaux sociaux, sur les réseaux sociaux.
1: Ouais, plusieurs artistes ont dénoncé la position dite apolitique d'Ed Sheeran, qui a accepté de retirer Macklemore, notamment l'artiste Phineas, le frère de Billie Eilish, qui dit lui se retirer lui-ci, enlever tout lien qu'il aura avec les équipes d'Ed Sheeran. D'autres artistes britanniques aussi se sont dissociés de la tournée. Ed Sheeran a finalement réagi sur les réseaux sociaux en disant que ce n'était pas sa décision, mais celle des promoteurs, que ce sont eux qui engage Macklemore. Il a dit choisir ne pas prendre position publiquement à propos de ce conflit.
0: Oui, mais là, ça soulève la question, est-ce que le fait de ne pas prendre position, c'est en fait une position?
1: C'est ce que plusieurs artistes dénoncent dans les réseaux sociaux, notamment Cœur de Pirate, artiste, autrice, compositrice, interprète québécoise, qui est aussi PDG d'une maison de disques, qui dit dans une vidéo qu'elle a publiée dans les réseaux sociaux en anglais seulement que si elle avait été à la place d'Ed Sheeran, si elle avait eu les moyens de la mégastar, elle aurait déplacé la tournée dans un stade qui accepte d'accueillir tous les artistes, peu importe leur discours. Je me suis donc intéressée à cette question-là et j'ai contacté Ève Lamoureux, vous l'avez dit, qui est professeure au département d'histoire de l'art de l'UQAM. Elle est directrice du Centre de recherche Art et culture et société. Je lui ai demandé quel est le rôle justement de l'artiste aujourd'hui, à quoi on s'attend d'un artiste.
3: On attribue à la culture, à l'art, un rôle social le plus important. Donc, on le voit dans des demandes de prise de position de la part d'artistes, de la part aussi d'institutions. On le voit beaucoup, on reproche à des musées ou à des institutions culturelles de pas prendre position dans la cité. Donc, je pense que c'est dans ce contexte-là qu'on peut comprendre la controverse actuelle.
1: Elle explique que ne pas s'engager aujourd'hui, c'est en quelque sorte s'engager, justement. Le discours public, selon elle, a changé depuis l'arrivée des médias sociaux, notamment depuis le début des années 2000, depuis que la parole publique s'est multipliée. Dans tous les cas, les artistes, selon elle, se nourrissent et nourrissent l'espace public. Donc, c'est difficile de rester 100% neutre. C'est comme si ça faisait partie du travail de l'artiste, en quelque sorte. Soit on l'affirme directement par des propos, soit on le traite dans l'art, dans le produit qu'on offre. C'est presque inévitable de prendre position, même si c'est pas nécessairement conscient. De nouveau, voici Ève Lamoureux de l'UQAM.
3: Donc, c'est vraiment deux positions un peu antinomiques. Là, évidemment, il y a plein de positions à l'intérieur.

0: cœur de ça. Mais ça explique que la plupart des artistes vont reconnaître d'ailleurs, les artistes créent à partir de la réalité, mais sont aussi constitués d'elle.
1: Et dans ce contexte-là, on peut se demander quels vont être les impacts de toute cette affaire pour Ed Sheeran, pour Macklemore aussi.
2: Ouais, et pour Robert Kraft aussi, hein, ce promoteur, la stratège en communication, directrice générale chez Edelman de Montréal, Martine Saint-Victor, explique que les artistes, comme les PDG, sont sollicités par le public qui veut faire des choix selon ses valeurs. Écoutons Martine Saint-Victor au sujet de Robert Kraft.
3: Dans son cas, c'est un vrai influenceur. Propriétaire d'une équipe de football, propriétaire d'un stade, et parce que ça a été le premier à lever le doigt pour dire « Ah, je crois pas, non, que ça va passer », il y a un effet domino, c'est-à-dire que ses homologues vont regarder et dire « Bon, est-ce que nous, on va prendre le risque ?» Et le mot « risque » est important ici. Pourquoi ? Parce que quand on parle de parties prenantes, est-ce que toutes les parties prenantes sont prêtes à subir les conséquences ?
2: Ces conséquences, justement, Madeleine, on les verra selon Martine Saint-Victor à moyen et à long terme. Est-ce que les artistes concernés auront plus ou moins d'écoute? Est-ce que les promoteurs seront plus respectés, plus approchés? À suivre.
1: Marie-Christine Bouillon, merci beaucoup.
2: Avec plaisir.
1: Restez à l'écoute plus tard à l'émission. La montée des prix de l'essence provoque des tensions sociales un peu partout dans le monde. Mais d'abord, vous avez peut-être, probablement même entendu parler de cette histoire surprenante aujourd'hui, de ce plongeur qui a été attaqué par un requin blanc au large de Percé. On sait maintenant que sa vie ne serait pas en danger malgré ses blessures, tant mieux évidemment. On va faire le point avec Toby Germain qui est journaliste à Gaspé. Bonsoir Toby.
4: Bonsoir Madeleine.
1: Qu'est-ce qu'on sait sur cette attaque?
4: Oui, les informations entrent au compte-gouttes. On sait encore bien peu de choses. La personne impliquée, on sait qu'elle a reçu les premiers soins sur place avant d'être rapidement transportée vers un centre hospitalier. Là, ça déroulait vers 10h30 ce matin. On connaît pas encore la nature des blessures qu'elle a subies, mais comme vous le précisiez d'entrée de jeu, Plongée Percée a indiqué sur ses réseaux sociaux que sa vie n'est pas en danger. Quant à savoir ce qui a causé l'attaque, il est encore trop tôt pour le dire. On sait que le site de plongée où l'incident a eu lieu, c'est une zone où les phoques sont très présents présentement. On peut écouter Kevin Dubé, qui est capitaine pour les croisières Julien Cloutier, qui était présent ce matin au quai de Percé lorsque l'appel à l'aide a été lancé.
5: On n'a pas vu de requin durant l'été, rien du tout. On voit beaucoup de phoques, comme ce matin, on a vu au moins des centaines. C'est la période de reproduction, puis on les voit régulièrement. Puis les touristes sont très contents de les voir aussi, ils sont sur les roches, toutes bien installées. Puis, il y a du phoque autour de l'île, parce que environ la période de reproduction, il y a environ 1000 phoques qui se promènent tout autour de l'île. Il y en a à la baie des Sables, il y en a un peu à Chandler. Il y en a un peu partout. Mais oui, c'est à deux ans, il y a des phoques, beaucoup de phoques au pied de l'île.
4: Puis rappelons que dans ses communications récentes, il y a l'Observatoire des requins du Saint-Laurent qui invitait les plongeurs à la prudence dans les zones où nagent les phoques en raison de la recrudescence d'observations de requins blancs. Il explique aussi que les attaques de requins, ça peut être causé par des multiples facteurs, notamment la visibilité, la densité des proies naturelles, dont les phoques, la présence de compétiteurs ou encore le fait que le requin soit un jeune individu qui est en phase d'apprentissage de la chasse aux mammifères marins.
1: Oui, la présence de requins, elle était connue dans le secteur, mais c'est la première fois là qu'une attaque de requins survient à cet endroit.
4: Oui, en fait, les attaques de requins, c'est rarissime. Selon le registre canadien des attaques de requins, là, à peine une quinzaine d'attaques ont été confirmées et répertoriées en 330 ans à l'échelle du pays. Et ce, là, toute espèce de requin confondu. La directrice du musée Exploramer de Saint-Anne-des-Monts, Sandra Gauthier, nous rappelle que le Saint-Laurent accueille une dizaine d'espèces différentes de requins, dont le requin blanc. Elle invite d'ailleurs à ne pas diaboliser cet animal, mais précise qu'il faudra tout de même là, qu'on vienne ajuster dans les prochaines années nos pratiques récréotouristiques.
6: Mais c'est exactement ça qu'il faut pas qu'il arrive. Donc, il faut qu'on prenne le lead nous-mêmes maintenant, en fait, et d'abord qu'on forme notre population, qu'on sensibilise nos visiteurs, qu'on apprenne à travailler touristiquement avec le requin, que ce soit en plongée sous-marine ou en observation, des excursions d'observation, par exemple. Ça demande pas énormément d'investissement, mais ça demande de se planifier puis de mettre tout ça en branle.
4: Elle suggère notamment, par exemple, qu'au lieu de fuir les requins quand on fait des plongées, ben on cherche à rentrer dans des cages, puis à les approcher. Plutôt, elle pense que ce sera un produit récréotouristique de niche qu'on pourrait développer. Par contre, suite à l'événement, là, il y a Plongée Percée, ben, qui a fait savoir que la fin de la saison s'est suspendue là, jusqu'à nouvel

0: ordre.
1: Ouais. C'est quand même surprenant. D'abord qu'il y ait eu cette attaque-là, je savais pas qu'on répertoriait depuis aussi longtemps les attaques de requins, mais on constate à quel point, vous l'avez bien dit, c'est rarissime ce genre d'événement-là. Toby Germain, à Gaspé, merci beaucoup.
0: Grand plaisir.
1: Au revoir.

0: politique albertaine maintenant. On vous en parlait hier du référendum qui approche. C'est dans à peine plus d'un mois, le 19 octobre. Eh bien aujourd'hui, un rapport commandé par le gouvernement calcule que le coût de l'indépendance de l'Alberta, si elle survenait, ben ce coût pourrait être très élevé à court terme, quoique les incertitudes économiques rendent l'évaluation difficile. On en parle avec Jean-Emmanuel Fortier, conjoint directement dans nos studios d'Edmonton. Bonsoir Jean-Emmanuel.
1: Bonsoir Madeleine, bonsoir à tous.
0: D'abord, il y a deux scénarios qui sont présentés sur les coûts éventuels. Ouais. Et il y a un des scénarios qui est un scénario catastrophe.
1: Oui, appelé scénario difficile, le scénario essentiellement, si tout n'allait pas bien dans le cas d'une éventuelle séparation de l'Alberta, des négociations qui n'aboutiraient pas avec le gouvernement fédéral, des recours judiciaires qui en finissent pas, des discussions avec les nations autochtones, peut-être également la question de reconnaissance aussi internationale qui serait beaucoup plus compliquée que prévu, que ce que peut-être les indépendantistes le souhaiteraient, également des négociations sur le transfert de la dette. Il y a des grands débats. Comment on calcule tout ça? Est-ce que ce sont les contributions passées? Est-ce que c'est par rapport à la population de l'Alberta? Bref, si, et là on parle encore, c'est un petit peu de la politique fiction encore dans cet exercice-là aussi, mais si dans un scénario où le 19 octobre, les Albertains votent l'option de commencer le processus de séparation, là il y aura un autre référendum plus tard, et là encore une fois, si les Albertains choisissent de séparer du Canada, là, et les négociations pourraient mal fonctionner. Là, on nous parle, ce sont des chercheurs de l'Université de Calgary, de l'École de politique publique, qui ont fait un rapport qui a été commandé par le gouvernement de l'Alberta, vous l'avez dit, et qui dit, écoutez, ça va coûter très cher. Très cher si ça va pas très bien. Si ça va bien, les négociations éventuelles, potentielles, ça va coûter cher quand même, mais potentiellement, un des scénarios positif sur du très long terme, peut-être un horizon 20 ans, où là, une séparation de l'Alberta pourrait avoir des bénéfices économiques directement dans les poches des contribuables, sur la fiscalité de la province aussi. Mais ça, c'est seulement si tout allait bien. On connaît les scénarios de Brexit, par exemple, que ça, les négociations ne se sont pas très bien déroulées, notamment. Il y a des enjeux qu'on ne connaît pas aussi. Là, on essaie de se projeter dans l'avenir dans des doubles scénarios de ci et de ça. Donc, c'est ce que les chercheurs ont essayé de faire. On parlerait, là, je vous dirais, là, à prime abord, à court terme, si il y a le processus de séparation, d'impact économique quand même sur toute la ligne, même dans les meilleurs des scénarios, de plusieurs pourcentages du PIB. On parlerait de des centaines de milliers d'emplois perdus. Et là, dans un scénario plus catastrophique, on parlerait d'une perte de 10% du PIB à court terme. De la province.
0: 10%
1: tout à fait. Perte des revenus annuels moyens des travailleurs d'environ 5 000 $. Là, on dit, si ça se passe bien, le processus avec Ottawa, avec les autres provinces, avec les Premières Nations, avec les États-Unis, l'Union européenne, ça serait peut-être une perte à court terme de 1 200 $. Mais il y a encore beaucoup de si dans tout ça. Et c'est ce qu'on c'est ce que voulu souligner un économiste à qui on parle assez souvent. Il s'appelle Charles Saint-Arnaud. Il travaille à Service Credit Union. Allons l'écouter.
2: Il y a beaucoup de si ça arrive, oui, ça va bien. Mais donc, il y a beaucoup de si. C'est l'accumulation de ces si-là qui font positif. Mais en enlevant un ou deux, on tombe dans un cas qui est peut-être plus négatif. Donc, c'est là qu'il faut faire attention. C'est vraiment, il faut s'arrêter et se dire, il y a beaucoup de risques que ça se passe pas aussi bien que le cas optimiste.
0: La première ministre Danielle Smith, qui, elle, là, est en faveur de l'Alberta dans le Canada, vient de parler à ce sujet-là, vient de réagir au rapport.
1: Oui, très brièvement, là, elle est à Fort McMurray en ce moment pour une conférence sur les sables bitumineux. Elle dit, écoutez, c'était la raison pourquoi on avait commandé ce rapport-là. On s'en doutait. Nos économistes à l'interne au gouvernement nous disaient que ça allait être extrêmement dispendieux. Toute option, même si tout se passait bien dans le meilleur des mondes et également. Elle a dit, écoutez, c'est pas anodin ces chiffres-là.

0: On parle de centaines de milliards de dollars de dettes ajoutées au fardeau fiscal des Albertains dans le meilleur des mondes. Elle a voulu parler de ça. Elle ne s'est pas trop mouillée, je vous dirais, aujourd'hui. D'habitude, on l'a entendu un peu plus ferme à ce niveau-là. Je pense qu'elle laissait les chiffres parler d'eux-mêmes, ceux qui ont été publiés aujourd'hui.
1: Mais il y a des figures indépendantistes qui ont réagi. J'imagine qu'elle n'était pas nécessairement très contente, ces personnes-là.
0: Pas très contente, parce qu'on a souligné qu'il y avait une bonne différence quand même envers leurs propres chiffres et les chiffres du gouvernement. Ceci dit, Mitch Sylvestre, lui, c'est un des leaders du mouvement, disait, écoutez, le scénario positif, nous, on y croit beaucoup à ce scénario positif, que tout peut bien aller. On croit même que le rapport sous-estime le potentiel positif d'une séparation. Écoutons Mitch Sylvestre, je vais revenir et traduire.
2: You never know what kind of a deal we could come up with, and I really believe...
0: Donc, on ne sait jamais quel genre d'accord on pourrait conclure advenant la séparation. Je suis vraiment convaincu, il dit, que sans ingérence d'Ottawa ni de la réglementation, l'économie de l'Alberta va prospérer. Encore une fois, ce sont des prévisions économiques. C'est très difficile de savoir à quel point c'est réalisable, c'est réaliste, parce qu'on n'est pas encore là du tout.
1: Avez-vous l'impression, Jean-Emmanuel, que ce rapport-là pourrait convaincre des indécis?
0: Ben, c'est sûr que le scénario positif parle d'une augmentation du PIB après la séparation, dans 20 ans par contre, de façon importante, une augmentation des revenus. S'il y a des gens qui disaient peut-être on va prendre une chance, est-ce que ça pourrait m'encourager? On le sait pas. C'est sûr que du camp indépendantiste, ceux qui sont motivés, ils ont déjà leurs chiffres. Eux, ils pensent qu'il y aurait des surplus immédiats à hauteur de 40 milliards de dollars et une prospérité économique massive, notamment à cause de l'exploitation pétrolière qui serait plus forte parce que si les indépendantistes pensent justement, il y aura plus de règles environnementales fédérales qui sont contraignantes selon eux. Encore une fois, les indécis aussi, c'est le travail là, de ses partisans de convaincre les gens pour aller voter. Encore une fois, le 19 octobre, les Albertains sont appelés à un référendum.
1: Et on va suivre là, cette campagne référendaire d'ici le 19 octobre. Jean-Emmanuel Fortier, merci beaucoup.
0: Je vous en prie, à bientôt.
1: Au revoir.
0: Au revoir.
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1: Sur fond d'extension de la guerre au Moyen-Orient jusqu'en mer Rouge, eh bien, il y a le prix du pétrole qui est repassé la semaine dernière au-dessus de la barre des 100 dollars américains. Le baril de Brent a clôturé aujourd'hui à plus de 107 dollars. Et on le sait, l'effet est quasi immédiat sur les prix à la pompe. Bonsoir François.
4: Bonsoir Madeleine.
1: Un peu partout dans le monde, il y a des manifestations qui ont éclaté ces derniers jours pour protester justement contre cette hausse générale des prix de l'essence.
4: Ah oui Madeleine, ça va de la France à la Syrie, en passant par le Guatemala et le Portugal, sans oublier le Bangladesh, les Philippines, tout ça au cours de la dernière semaine, des 10 derniers jours, voilà, je l'ai dit. En France, des pêcheurs qui disent, par exemple, ne plus pouvoir payer leur carburant ont organisé aujourd'hui des manifestations devant des dépôts pétroliers dans différents ports en Méditerranée. On n'en peut plus, le prix de l'énergie fait fondre nos profits, disent-ils. Et les bateaux, je le rappelle, carburent, comme les camions d'ailleurs, au diesel, qu'on appelle là-bas le gazole. Et on le sait, le diesel est encore plus cher que l'essence. Tenez, aujourd'hui, le gazole en France est à 2,30 € le litre, ça veut dire 3,50 $ canadiens. Ajoutons à ça un été en France de cruelle sécheresse qui a fait bondir le prix des aliments, donc un contexte d'inflation. Certains voient un possible retour de mouvements sociaux de type gilets jaunes qui, en 2018 et 2019, on s'en souvient, avaient jeté dans les rues des manifestants issus de populations périurbaines, obligés d'utiliser leur voiture pour le travail et qui protestaient déjà contre les taxes sur l'essence et le diesel. On parle vraiment en France d'un pays qui gronde.
1: Tout ça à la veille d'une année électorale.
4: Oui, en France et dans plusieurs pays d'Europe. Hein, l'année prochaine, Italie, Espagne, Pologne. Et certains voient venir une immense vague protestataire. Le Figaro vient tout juste de publier, dans l'édition datée de demain, de publier un sondage donc dans lequel une majorité écrasante de 88% se dit persuadée que des mouvements similaires à ceux de 2018-19 vont revenir.
1: Donc les gilets jaunes.
4: Les gilets jaunes. Dans le même sondage, 60% des répondants veulent que l'État français aide par des subventions à réduire le prix de l'énergie aux usagers, alors même que la marge budgétaire, on le sait en France, est très mince avec une dette publique immense. Tout ça, oui Madeleine, à la veille d'une année électorale et alors que les sondeurs parlent d'une demande sans précédent de radicalisme. Selon un récent sondage Ipsos, 54% des Français considèrent qu'il faut transformer la société en profondeur.

0: Le directeur de cet institut Ipsos est cité justement aujourd'hui par l'AFP. Il parle d'une possible bascule populiste de la France en 2027.
1: Oui, comme s'il y a une colère qui gronde. Hein. Ailleurs aussi dans le monde, les protestations se multiplient. En Syrie, il y a l'agence Reuters qui parle des plus importantes manifestations depuis la chute de Bachar al-Assad.
0: Oui, la chute de Bachar al-Assad, il y aura deux ans en décembre qu'il est tombé. En début de semaine, des axes routiers ont été bloqués par des manifestants, notamment l'autoroute Damas-Alep, les deux plus grandes villes du pays. On a brûlé des pneus, on a scandé des slogans revendicateurs qui demandaient la démission de ministres, dont celui de l'énergie. Dans un pays très pauvre, c'est pas la France, où 90% vivent sous le seuil de la pauvreté, selon l'ONU. Un pays à peine sorti d'une meurtrière guerre civile. À l'autre bout du monde, Madeleine, en Asie, tenez, les mêmes causes produisent un peu les mêmes effets, des protestations en tout genre. En fait, à Quezon, aux Philippines, les chauffeurs de taxi ont fait grève et occupé les rues, je crois que c'était avant-hier. Au Sri Lanka, les approvisionnements aux stations-service ont été rationnés en anticipation des hausses. Au Bangladesh, également pour cause de ravitaillement interrompu en carburant, des usines de vêtements ont suspendu leurs activités. Et si on va en Amérique centrale, au Guatemala, la Associated Press rapporte des blocus routiers de chauffeurs de taxi et de camionneurs. Ça, c'était le week-end dernier. Les manifestants réclamaient au gouvernement la baisse du prix des carburants, toujours le carburant, qu'ils considèrent trop élevé, même s'il y a eu officiellement dans ce pays un blocage des prix, selon l'agence AP.
1: Mais de tels mouvements de protestation contre les prix de l'énergie, ils ont de nombreux précédents, et pas seulement en France.
0: Et comment? Le coût de la vie, le prix de l'énergie, des carburants en particulier, ça figure parmi les grandes causes universelles, je dirais, et récurrentes du mécontentement social. On pourrait peut-être remonter même à la Révolution française, même s'il n'y avait pas d'essence à l'époque. Mais exemple, selon une compilation de la BBC, en 2022, avec la guerre en Ukraine qui commençait et la vague d'inflation post-Covid, le monde avait connu des manifestations contre les prix de l'énergie dans pas moins de 90 pays et territoires. En Équateur, un millier de manifs, plusieurs violentes. En Sierra Leone, ça c'est en Afrique de l'Ouest, émeutes meurtrières contre le doublement du prix de l'essence, 25 morts. Au Sri Lanka, encore le Sri Lanka, toujours en 2022, la crise des carburants avait mené à la chute du gouvernement et à la fuite du président, rien de moins. Après des manifestations de masse, et ça on remonte un petit peu plus loin, été 2000 en Europe, après une hausse marquée du pétrole cet été-là, vague de protestations au Royaume-Uni, en France, en Allemagne, des chauffeurs routiers, des agriculteurs qui avaient bloqué des raffineries, des dépôts de carburant, érigé des barrages routiers, etc. Et puis évidemment, on le répète, 2018, les gilets jaunes.
1: Et là, cette fois-ci, on le rappelle, là, la hausse des prix trouve son origine dans la guerre au Moyen-Orient qui s'étend. Mais là, les gens s'en prennent à leur gouvernement pour ces prix de l'essence. Oui. Comment les gouvernements peuvent répondre?
0: C'est difficile parce que la question est très cruelle. Les gens croient que les gouvernements nationaux ont le pouvoir de bloquer ou d'inverser la hausse des prix de l'essence, tout ça en raison de la perception du rôle de l'État comme protecteur parce que les gens paient des taxes, des impôts. Et puis, il y a tout un historique d'intervention politique sur les marchés pour tenter de bloquer, d'infléchir ou de contrôler les prix de l'énergie et d'autres biens aussi. Il y a des pays, en effet, où c'est le gouvernement qui fixe d'ailleurs les prix de l'essence, même s'il est lui-même soumis à des forces qu'il dépasse, comme on le voit hélas cruellement en ce moment.
1: Merci François.
0: Au revoir Madeleine.
1: La Chine a ouvert aujourd'hui une nouvelle route commerciale vers l'Asie du Sud-Est. Le canal de Pinglu permet désormais aux provinces chinoises de l'intérieur d'accéder plus directement au Vietnam et aux autres économies de la région. C'est un projet de plus de 15 milliards de dollars canadiens qui entre en service au moment où les tarifs américains et les tensions avec l'Europe poussent Pékin à réorienter une partie de ses échanges vers les voisins du Sud. Voici le reportage de notre correspondant en Asie, Philippe Leblanc.
2: C'est le vice-premier ministre chinois Ding Shuixiang qui a inauguré officiellement ce que les autorités présentent comme le chantier du siècle. Les premiers navires de marchandises se sont ensuite engagés dans le canal de Pinglu. Cette nouvelle voie navigable de 134 km de long relie Nanning, la capitale du Guangxi, au golfe du Tonkin, près du Vietnam. Le canal a été construit en seulement 4 ans au coût de plus de 15 milliards de dollars canadiens. 3 systèmes d'écluses permettent à des navires transportant jusqu'à 5000 tonnes de marchandises de franchir un dénivelé total de 65 mètres avant d'atteindre la mer. Le projet du canal de Pinglu est avant tout une ambition économique.
3: This is the first time when we actually see a canal
2: C'est la première fois qu'un tel canal offre aux grandes villes de l'intérieur comme Chongqing et Chengdu un accès plus direct à la mer, explique le professeur d'études sur l'Asie du Sud-Est en Malaisie, Far Kim Bang. Jusqu'ici, une grande partie des marchandises devait parcourir le fleuve Xi vers l'est, puis passer par les ports très fréquentés de Guangzhou, de Shenzhen ou de Hong Kong. Le canal de Pinglu permet maintenant de bifurquer vers le sud, ce qui raccourcit le trajet de 560 km. Pour certains produits périssables, comme les mandarines du Guangxi, le transport vers l'Asie du Sud-Est pourrait passer d'une quinzaine de jours à seulement trois. Les autorités chinoises prévoient d'économiser plus d'un milliard de dollars canadiens par année en frais de transport.
3: At the mouth of the canal that is so close to the northern part of Vietnam, then this is one of those potential game changers.
2: La proximité du Vietnam pourrait changer la donne, estime le professeur Far Kim Bang, parce que Pinglu ouvre au moment où les chaînes d'approvisionnement mondiales sont en pleine réorganisation. Les tarifs imposés par Washington encouragent des entreprises chinoises à transférer une partie de leur production au Vietnam, en Thaïlande ou en Indonésie. Elles peuvent ainsi réduire leurs coûts, mais aussi exporter vers les États-Unis des produits qui ne portent plus directement l'étiquette « fabriqué en Chine ». Cette réorientation vers le sud avait commencé avant les tensions tarifaires, mais les droits de douane américains rendent le canal Pinglu encore plus stratégique pour Pékin. L'Asie du Sud-Est est devenue le premier partenaire commercial de la Chine il y a 4 ans. Les échanges ont même dépassé les 890 milliards de dollars canadiens pour les 6 premiers mois de l'année, soit une hausse de 18 % en 1 an selon les douanes chinoises. Pendant que Pékin se rapproche de ses marchés, les tensions grimpent cependant avec l'Europe.
4: Our trade deficit with China is now 1 billion euros a day. It has reached a tipping point.
2: La présidente de la Commission européenne, Ursula von der Leyen, affirme que le déficit commercial européen avec la Chine atteint maintenant 1 milliard d'euros par jour. Elle accuse l'afflux de produits chinois de contribuer à la désindustrialisation de certaines régions européennes et elle promet d'utiliser tous les moyens disponibles pour rééquilibrer cette relation. Pour Pékin, l'Asie du Sud-Est devient à la fois un marché de croissance, mais aussi une plateforme de production et un débouché pour des marchandises qui rencontrent davantage d'obstacles aux États-Unis et en Europe. Cette nouvelle proximité suscite cependant des inquiétudes.
3: The local SMEs cannot compete with whatever that the Chinese are capable of bringing in.
2: Les petites et moyennes entreprises locales risquent de ne pas pouvoir rivaliser avec les capitaux, les produits et les capacités de production des entreprises chinoises, prévient Far Kim Bang. Le canal pourrait stimuler l'économie régionale, mais aussi accentuer la dépendance de certains pays envers la Chine et aussi les exposer davantage à ses surplus industriels. Et rien ne garantit encore que le trafic sera suffisant pour rentabiliser l'infrastructure, craignent des critiques en Chine. Le Guangxi demeure moins industrialisé que la province voisine du Guangdong. Les ports, les connexions ferroviaires et les procédures douanières devront suivre l'ouverture de la nouvelle voie maritime. Ici Philippe Leblanc, Radio-Canada, Taipei.

0: Et on poursuit ce soir notre tournée des régions du Québec en vue des élections provinciales du 5 octobre. On s'arrête en Estrie. Je retrouve dans nos studios de Sherbrooke l'animatrice de l'émission Vivement le retour, Laurie Dufresne. Bonsoir.
1: Bonsoir, Madeleine.
0: Ça doit être excitant chez vous, c'est chaudement disputé en Estrie.
1: Oui, ça va prendre un bon devin chez nous pour prédire l'issue du vote parce que dépendamment de quand vous avez pris la photo des intentions de vote dans les derniers mois, Madeleine, vous miserez pas sur le même parti. Le meilleur exemple de ça, c'est la circonscription de Mégantic. Je suis allée voir pas plus tard qu'hier les projections de Québec 125, 25% pour la CAQ, 24% pour le Parti conservateur, 23% pour le Parti québécois et 18% pour le Parti libéral. Et ça, c'est seulement Mégantic. Vous pourriez faire l'exercice pour à peu près toutes les circonscriptions et c'est seulement l'ordre des partis qui changerait. Si je vous fais un bref survol, des 7 circonscriptions qu'on suit en Estrie, il y en a seulement 2 où les députés sortants se représentent. Geneviève Hébert dans Saint-François, François Jacques dans Mégantic, tous les deux pour la coalition Avenir Québec. La CAQ a perdu 3 grosses pointures dans la région. François Bonnardel dans Granby, Isabelle Charest dans Brome-Missisquoi et Gilles Bélanger dans Hereford. Ils ont tous été ministres sous le gouvernement de François Legault. La CAQ a raflé 6 des 7 circonscriptions en 2022, qui veut évidemment les conserver. La seule exception à ce balayage,

0: de la CAQ, c'est la circonscription de Sherbrooke qui est détenue depuis 8 ans par Québec solidaire. Mais Christine Labrie a choisi de ne pas se représenter. Alors, est-ce que Québec solidaire réussira à conserver cette circonscription hors Montréal, en région? Point d'interrogation. Ouais. Il y a le Parti libéral qui a été historiquement fort dans la région. Nul besoin de vous rappeler que Jean Charest, avant d'être premier ministre du Québec, était député de Sherbrooke. Le parti qui a été complètement rayé de la carte de l'Estrie dans les dernières années. Alors, on a des visées importantes cette année. Et plus on se rapproche du centre du Québec, plus le Parti conservateur du Québec s'inscrit haut dans les intentions de vote. Donc oui, flippez un 25 sous et vos prédictions seront aussi bonnes aussi que les miennes.
1: Voilà. Laurie, vous dites que le Parti libéral avait été complètement rayé de la carte. Là, il y a le chef qui se présente en Estrie.
0: Exactement. Charles Milliard qui se présente dans Harford. Il a pris le pari de se présenter en dehors des zones où le Parti libéral est attendu, dans le Montréal anglophone, par exemple. Harford a été un bastion libéral jusqu'à ce que la CAQ rafle tout en 2018. Bon, il y a souvent cette prime au chef, donc oui, il y a peu de chances qu'il ne soit pas élu. Québec 125 le met déjà gagnant, d'ailleurs, dans Harford. Mais bon, ça s'est vu, hein, avec Pierre Poilievre, entre autres, au fédéral. Pour l'anecdote, Madeleine, il y a une espèce de règle non écrite, hein, où les chefs ne vont pas dans les circonscriptions des autres chefs. Mm-hmm. Mais Christine Fréchette est venue dans Harford pour faire campagne avec sa candidate Alison Turner. Oui, quand elle était questionnée là-dessus, Christine Fréchette a dit « Moi, je fais campagne dans
1: partout.
0: Toutes les régions du Québec. » Alors, Charles Milliard, croyez-moi, il est là sur le terrain. Il est venu jusqu'à maintenant 5 fois dans la grande région de l'Estrie depuis le début de la campagne.
1: Donc, vous avez parlé de députés ministres qui se présentent plus. Est-ce qu'il y a des candidatures vedettes dans la région à part Charles Milliard?
0: Vedette locale, certainement, l'ancien recteur de l'Université de Sherbrooke, Pierre Cossette, qui se présente pour les libéraux ici dans Sherbrooke. Ses adversaires sont principalement connus des journalistes. Stéphanie Vachon pour Québec solidaire, qui a maintes fois accordé des entrevues à titre de présidente du syndicat des travailleuses des CPE de l'Estrie. Et Gabrielle Palotta, coordonnateur de la table itinérance de Sherbrooke. Donc, quand on avait besoin de parler d'itinérance, c'est évidemment lui qu'on appelait. La course la plus intéressante, à mon sens, c'est dans Richmond. On a l'ancien maire de Sherbrooke, Bernard Sivigny, pour le Parti québécois et pour le Parti Potin. Madeleine, c'est le mari de l'actuelle mairesse de Sherbrooke. Il affronte Guillaume Rousseau, un avocat qui s'est rendu jusqu'en Cour suprême pour défendre la loi 21 sur la laïcité de l'État. Il se présente pour la CAQ. C'est évidemment un sujet très cher à la CAQ, la laïcité. Et on surveille aussi Hugo Fontaine pour le Parti libéral du Québec dans cette circonscription-là. Il a été le directeur général du journal La Tribune, donc associé au Coop de l'information, l'équivalent du quotidien au Saguenay-Lac-Saint-Jean, par exemple. Et dernière course à suivre, quand je vous disais en introduction, il y a seulement 2 députés qui se représentent en Estrie. C'est pas tout à fait vrai. Je pourrais dire techniquement 3, parce que Frédéric Beauchemin, l'actuel député libéral de Marguerite Bourgeois, fait le pari de changer de circonscription. Il sera opposé à l'actuel maire de Farnham et préfet de la MRC de Brome-Missisquoi, Patrick Melchior, qui est une figure très connue dans le coin. Donc, ils s'affrontent tous les deux dans la circonscription de Brome-Missisquoi.
1: J'aimerais, Laurie, qu'on parle aussi des enjeux. Est-ce que, puis on va terminer là-dessus, est-ce que les enjeux en Estrie sont à peu près les mêmes qu'ailleurs au Québec, selon vous?
0: Eh bien, évidemment, on n'a pas le choix de parler des tarifs. Je vous dirais qu'entre chez moi et la douane américaine, Madeleine, il y a 50 minutes. Et je suis à Sherbrooke. Donc, imaginez ceux qui sont à Stansted, par exemple, où on est à quelques mètres de la frontière. Alors, il y a plusieurs entreprises qui font des affaires quotidiennes avec les États-Unis. Ça touche une corde sensible ici. À peu près tous les candidats se sont prononcés là-dessus. Si je m'éloigne des tarifs un instant, l'accès aux services de santé de proximité, ça ressort beaucoup. Je pense à Lac-Mégantic où le service d'obstétrique est toujours fermé à l'heure où on se parle. C'est une priorité pour plusieurs candidats d'assurer ce service-là. Un peu plus loin dans la région, ce jeudi, les candidats dans Brome-Missisquoi sont invités à un panel organisé par le Comité citoyen santé Paul Bedford pour présenter leur vision sur l'offre de services en santé en milieu rural. Et il y a Aquaticook aussi où on a fermé les services 24 heures à l'urgence en 2021. On se bat pour avoir ces services depuis. Autre enjeu, l'itinérance, c'est pas seulement une affaire de grande ville. Dans la circonscription d'Harford, la halte répit de Magog est menacée de fermeture. Circonscription de Granby, la halte répit vient d'être reprise après avoir été menacée aussi. Et dans la circonscription de Saint-François aussi, le phénomène prend de l'ampleur et donc les candidats se sont engagés là-dessus. Et je terminerai avec les enjeux d'énergie. Il y a des tensions entre les citoyens, les élus municipaux dans Brome-Missisquoi concernant le tracé d'une ligne à haute tension d'Hydro-Québec. Les candidats s'entendent que le tracé actuel n'est pas le bon, mais ne s'entendent pas sur lequel serait le bon, c'est à suivre. Et dans Mégantic, on a aussi lancé un appel d'offres pour un projet d'énergie éolienne dans la MRC des Sources, et ça aussi,

0: aussi, ça fait pas l'affaire de bien des citoyens.
1: C'est fascinant. Quelle course, quelle campagne. Laurie Dufresne, animatrice de l'émission Vivement le retour, merci de nous avoir permis cet arrêt chez vous.
0: Merci Madeleine.

0: Alors, je peux vous dire, mesdames et messieurs, que ma réalisatrice Virginie Gagnon-Leduc danse mieux que moi. La chanteuse Lou Adrienne Cassidy arrive en tête des nominations au prochain gala de la disque avec 12 mentions. Elle est entre autres nommée dans la catégorie chanson de l'année pour la chanson « Jamais tout à fait » qu'on est en train d'écouter à l'instant, ainsi que dans la catégorie artiste féminine de l'année aux côtés d'Ariane Roy et Cœur de pirate, entre autres. Le groupe Angine de poitrine, qui a connu un succès fulgurant ici comme à l'international, domine aussi dans les nominations avec 11 mentions. Le groupe est en lice pour le Félix du groupe de l'année et pour celui de la révélation de l'année, ainsi que celui de l'artiste de l'année, entre autres. Angine de poitrine, qui était invitée la fin de semaine dernière à la populaire émission américaine The Tonight Show, animée par Jimmy Fallon. Le 48e gala de la disque, va se tenir le 8 novembre prochain et sera diffusé sur les ondes d'ICI Télé et ICI Tout.TV. Vous avez été très, très, très nombreux à nous écrire sur le rapprochement entre le Canada et l'Union européenne. Je vous rappelle que c'est l'Union européenne qui propose pratiquement, la présidente de la Commission européenne qui propose que le Canada devienne le premier membre associé de l'Union européenne. Il y a Jean-Marc Delaval qui dit « Je me sens de plus en plus proche de l'Europe à mesure que je me sens m'éloigner des États-Unis. » Il y a Jean de Montréal qui dit « Ce qui me plaît dans la proposition de devenir un membre associé, c'est que ce statut n'existe pas. C'est donc à nous de définir cette relation dans un intérêt mutuel. Je suis confiante dans la capacité de l'Europe à chercher une entente respectueuse, gagnant-gagnant avec le Canada. » Il y a Agathe de Deschambault qui dit « Je suis totalement d'accord à ce que le Canada se rapproche de l'Union européenne. Les États-Unis ne seront plus jamais des alliés. » Donc, c'est assez consensuel. Il y a quand même Samuel qui dit « Personnellement, en tant que souverainiste québécois, je crains d'appartenir à une aussi grosse structure. Si le Québec n'a pas lui aussi un statut spécial, j'aurais un sentiment d'être encore plus petit. » Merci de nous écrire. Bon, ça va vite cette émission-là. Ici Madeleine Blais-Morin. C'est tout pour ce soir. Merci d'avoir été à l'écoute. Et je vous dis à demain.
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5: Bonsoir, ici Louis de Belleval. Voici les informations. Campagne électorale au Québec, les chefs des cinq principaux partis vont se retrouver dans moins d'une heure pour leur deuxième débat en deux jours. La soirée, diffusée sur la plateforme Crave et la chaîne de télévision Nouveau, sera répartie en cinq thèmes: le coût de la vie, les finances et infrastructures, l'avenir de la jeunesse, la santé et l'itinérance, et la protection du français. Par ailleurs, la Cour supérieure ordonne à Élections Québec d'envoyer ses prochains documents d'information électorale en français et en anglais. L'institution avait annoncé que ses avis seraient envoyés exclusivement en français en raison des modifications de la Charte de la langue française prévue dans la loi 96 adoptée par le gouvernement Legault en 2022. La situation avait créé un tollé dans les communautés anglophones et une demande d'injonction avait été déposée pour contester ces envois unilingues. Radio-Canada a appris que le Royaume-Uni serait prêt à joindre les rangs de la Banque de la Défense, de la Sécurité et de la Résilience qui doit s'établir au Canada.

0: Canada. Le premier ministre Mark Carney était de passage en Grande-Bretagne pour rencontrer son homologue britannique Andy Burnham. Il sera à Strasbourg demain pour prononcer un discours très attendu au Parlement européen. Dans un contexte de guerre tarifaire avec les États-Unis, le Canada mise sur ses relations commerciales et diplomatiques avec l'Europe. Voici le représentant canadien à l'Union européenne, Jonathan Wilkinson, suivi du professeur en gouvernance à l'Université d'Ottawa, Patrick Leblond.
1: Il y a beaucoup de choses on peut utiliser pour décrire le partenariat que nous voulons mettre en place. Mais les choses qui sont le plus important maintenant, c'est les résultats.
2: Oui, on fait plus avec les Européens, mais si ça nous rend moins dépendants des Américains et ça réduit notre risque de nous contrôler, ben pour moi, on a gagné de la souveraineté.
0: La présidente de la Commission européenne, Ursula von der Leyen, a affirmé que l'Europe souhaite que le Canada devienne le premier membre associé de l'Union européenne, un statut qui reste à définir. Donald Trump, lui, est mécontent et menace d'imposer des tarifs à l'Europe. La Réserve fédérale américaine hausse son taux directeur pour la première fois en 3 ans. La majoration d'un quart de point de pourcentage place le taux dans une fourchette de 3,75 à 4 %. Les 12 membres de la Fed se sont entendus à l'unanimité et s'attendent à au moins une autre hausse d'ici la fin de l'année. Le président de la Banque centrale, Kevin Warsh, a affirmé que la croissance économique est bonne, de même que les investissements des entreprises, et que le chômage reste stable. Mais l'inflation reste trop élevée. Selon lui, c'est aussi l'avis de l'ex-vice-président international de la Bourse de New York, Georges Hugeux.
3: Je n'ai pas besoin de vous dire que les prix du pétrole augmentent, mais il n'y a pas que. Et donc, on est dans une situation où, à partir du moment où l'inflation continue à monter, les taux d'intérêt vont monter et on ne pourra pas arrêter l'évolution. Et donc, ce qu'il faut regarder maintenant, c'est pas les taux à court terme pour lesquels Kevin Walsh a fait ce qui était nécessaire, mais il faut regarder maintenant les taux à 10 ans qui, eux, ont un tout petit peu monté à la suite de la décision. Mais par contre, le marché a réagi de manière très calme, puisque finalement, sur la journée, on a perdu un demi-point.
0: Donald Trump a réagi et affirmé que les taux d'intérêt devraient être maintenus à moins d'1%. Et puis, par ailleurs, Donald Trump a signé un mémorandum qui a pour but d'exclure tous les produits canadiens des marchés publics fédéraux. Le président demande au représentant américain du commerce, Jamieson Greer, d'amorcer un examen en vue d'autres exclusions que celles déjà annoncées le 8 septembre et de surveiller le traitement réservé par le Canada aux biens d'origine américaine au sein des marchés publics canadiens. C'est une nouvelle étape dans la guerre commerciale que mènent les États-Unis contre le Canada. Et puis enfin, la crise humanitaire à Gaza a des retombées sur la scène culturelle nord-américaine. La tournée du chanteur britannique Ed Sheeran est plongée dans le chaos en raison de la décision de plusieurs artistes d'abandonner le reste de ses concerts. Ils protestent contre l'exclusion du rappeur américain Macklemore en raison de ses propos en faveur de la Palestine. Greta Juris.
4: Le rappeur Macklemore devait assurer l'ouverture de 10 concerts d'Ed Sheeran aux États-Unis, mais il en est maintenant exclu pour avoir pris position en faveur de la Palestine plus tôt ce mois-ci.
5: I said free Palestine.
4: Ces paroles ont déplu notamment au milliardaire Robert Kraft, l'un des propriétaires du stade Gillette à Boston, là où Ed Sheeran doit donner 2 concerts la semaine prochaine. Selon Macklemore, l'homme d'affaires aurait menacé d'annuler les événements si l'artiste britannique poursuivait sa tournée avec lui. Après plusieurs jours de négociations, Ed Sheeran a accepté l'expulsion de Macklemore en disant que ce n'était pas sa décision, mais celle de son promoteur. Il a ajouté par ailleurs qu'il préférait s'abstenir de tout débat sur la situation au Moyen-Orient, une position qui continue de soulever des critiques, même au Québec, où Béatrice Martin, mieux connue sous le nom de Cœur de Pirate, s'est aussi prononcée.
6: When you don't take a side,
4: elle dit que de ne pas prendre position constitue une position en soi. La professeure en histoire de l'art de l'Université du Québec à Montréal, Ève Lamoureux, souligne que cette idée circule de plus en plus, notamment chez les jeunes.
7: Cette idée revient, je dirais, à l'avant-plan, cette idée que ne pas être engagé, c'est de valoriser le pouvoir et le statu quo.
4: D'autres spécialistes doutent cependant que la controverse puisse avoir des effets à long terme sur la carrière du chanteur pop britannique. Ici Greta Juris, Radio-Canada, Montréal.
0: C'était les informations.
8: C'est l'un des berceaux du sport au Canada, un haut lieu du savoir et de l'activité physique.
6: Ici Maxime Côtier. Aujourd'hui, l'histoire. L'Université McGill.
8: Meanwhile, at Molson Stadium, Montreal, the McGill band and the battery of cheerleaders hail the second seasonal opening between McGill and Western University. McGill kicks off to Western, who are wearing the white sweater. Early in the game, they score a touchdown and convert on a blocked kick. Then Western gets to work. The Montreal tilt is certainly aerial total war.
6: Le football à McGill, une longue tradition. L'équipe montréalaise affrontait ce jour-là l'Université Western. C'était en janvier 1940. On lui doit le développement de trois sports majeurs en Amérique du Nord. Football, hockey et basketball. Le premier, pour une série de matchs contre Harvard, qui a donné naissance au football moderne dans ses versions canadiennes et américaines. Le second, pour la première partie officielle de l'histoire sur une glace intérieure. Et puis le troisième, parce que certain James Naismith, diplômé de McGill en 1880, il a conçu un nouveau sport fait d'un ballon et d'un panier.

0: quel moment McGill a-t-elle atteint le statut et la stature d'une université vraiment?
1: En 1853, les gouverneurs sont allés chercher comme principal un professeur de sciences en Nouvelle-Écosse, William Dawson, encore un Écossais, qui s'est révélé non pas seulement un excellent professeur, mais un excellent administrateur. Dawson a inspiré confiance, il s'est lié d'amitié avec les gros Anglais de Montréal, il a attiré des dons et des legs, ça lui a permis de construire des bâtiments, il a tout de suite fondé une faculté du génie civil, il a même créé un observatoire qui a contribué au prestige de McGill. Bref, il a fait tant et si bien que lorsqu'il a pris sa retraite au bout de 38 ans, il avait fait de McGill la grande institution que nous connaissons, la grande institution montréalaise, qui jouissait d'un prestige mérité dans toute l'Amérique.
2: L'historien Robert Rumilly au sujet de l'Université McGill, c'était à notre radio en 1971. Ah, pour nous parler de ce haut lieu du sport et du savoir, mon invité, Hugues Théoret, il est historien, conférencier et auteur. On le joint dans nos studios à Ottawa. Bonjour Hugues.
3: Bonjour.
2: Ah, McGill, hein, fondé à la demande de James McGill, riche marchand écossais de Montréal, qui a fait fortune dans la fourrure. Puis à sa mort en 1813, il a légué son argent pour la construction d'une université. On l'entendait dans l'extrait, McGill est vite devenu une très très grande institution. Mais pourquoi le sport? Pourquoi McGill s'est-elle intéressée au sport?
4: Ben, tu sais, on parle de l'Université McGill comme le berceau du sport au Canada, mais je vais vous dire, là, je dirais plus la pouponnière des sports modernes en Amérique du Nord, plus largement, là.
2: Oui,
4: vous l'avez mentionné.
2: Là, oui.
4: Absolument, là. On parle beaucoup, bon, on en parlera, là, le hockey, le football, le basketball, mais plus largement, le rugby, le cricket, il y a à peu près tous les sports, là, qui sont passés par McGill ou sont nés à McGill en partie, je dirais, à l'exception du baseball. Il y a un mouvement dans les années 1860, le début de la Confédération, tout ça. Il y a le positionnement aussi géographique de l'université favorise le développement des sports au pied de la montagne, au centre-ville de Montréal, où les étudiants, d'abord, de McGill, profitent des installations sportives qui existent déjà au centre-ville de Montréal, on pense au Montreal Gym Club, ça va beaucoup influencer, mais c'est vraiment au sein de l'institution où on va profiter de ces installations-là, mais il va y avoir des gens comme Frederick Barjum qui vont installer des programmes de sport à McGill bien avant les universités francophones, il faut le dire. Mm-hmm. Mais vraiment, là, le hockey sur glace a été le premier grand accomplissement, je veux dire.
2: Oui, tout à fait. Mais parlons-en du hockey, parce que vous l'avez dit, hein, le développement de trois sports majeurs en Amérique du Nord, c'est pas rien quand même, hockey, football et basketball. Commençons par notre sport national, le hockey. Alors, comment c'est apparu à McGill, le hockey?
4: Ben d'abord, je dois dire que c'est un noyau d'étudiants qui vient surtout de la Nouvelle-Écosse, où est né le pan de hockey, hockey sur les étangs, là, autour de James Creighton, okay, qui est originaire d'Halifax, en Nouvelle-Écosse. Bon, il va s'installer à Montréal au début des années 1870, d'abord travailler comme ingénieur. Il est membre de plusieurs associations sportives, pas juste de hockey, qui était le pan de hockey avant le hockey moderne. Mm-hmm. Il est membre du club de patinage Victoria, il fait des compétitions de patinage artistique, il étudie aussi le droit à McGill, et il va

0: vouloir finalement transposer un peu cet héritage-là du hockey, je dirais, qui était joué sur les étangs depuis déjà quelques décennies en Nouvelle-Écosse, et il va vouloir amener ça à Montréal, et ça va être un grand succès. Alors, ils vont organiser un premier match de hockey, hein, le 3 mars 1875, je disais qu'on va profiter des installations sur place, mais c'est aussi le cas pour le hockey. Mm-hmm. C'est là qu'on retrouve la première patinoire intérieure. Bon, pas complètement intérieure comme aujourd'hui, puis chauffée, là.
1: Il y a un toit.
0: Il y a un toit. C'est ce qui compte pour les averses de neige. Il y a un toit, il y a un poêle à bois là-dedans, etc. Puis la patinoire Victoria était située à l'endroit actuel ou à peu près de Boulevard René-Lévesque au coin de Drummond.
1: Ah oui.
0: Et donc, c'est à cet endroit qui avait été construite, il faut le dire, quand même bien avant, en 1862. Donc, on pratiquait déjà le patin sur glace là depuis très longtemps. Mais c'est vraiment le hockey organisé, la première joute de hockey organisée avec des règlements, là, où on va réglementer davantage plus tard, là, qui va être organisée, là, grâce à l'initiative de James Creighton, oui. Le 3 mars.
1: Premier match officiel, hein, un soir de mars. Oui. Il faisait très froid, semble-t-il, à cette patinoire Victoria. Le Montreal Gazette, dans son édition du lendemain, y allait, lui, de la description suivante.
2: À la patinoire, hier soir, une très large audience s'était réunie pour être témoin d'une nouvelle forme de jeu sur glace. Le jeu de hockey, qui est en vogue en Nouvelle-Angleterre et en d'autres endroits des États-Unis, n'est pas très connu ici. En conséquence, la partie d'hier soir a été suivie avec un grand intérêt. Le hockey est joué habituellement avec une balle. Mais hier, pour qu'aucun accident n'arrive, un bloc en bois aplati a été utilisé. Ainsi, il a glissé sur la glace sans s'élever et cela a évité tout désagrément dans le public.
1: C'est intéressant parce qu'on a deux versions différentes. Puis c'est dans le Montreal Daily Witness, autre journal, visiblement il y avait au moins deux reporters, on rapporte un incident, on dit, et là je cite, « Un petit garçon a été atteint à la tête et l'homme qui fit ça fut ensuite appelé à rendre des comptes. Une échauffourée démarra dans laquelle un banc fut brisé et d'autres dommages causés. Le calme revenu, l'intention était de reprendre la partie, mais cette désagréable affaire coupa à certains l'envie de continuer. » Alors, qui dit vrai entre les deux? Mais bon, il semble y avoir eu une bagarre au début d'une échauffourée. Mais bon, c'est un détail. Il en reste pas moins que le hockey moderne, il est né ce jour-là, précisément là.
0: Il est né ce jour-là, c'est le premier match, donc 3 mars 1875, mais... Dans le fond, c'est vraiment plus tard, 2 ans plus tard, ou à peu près le 27 février 1877, qu'on va faire apparaître dans le Montreal Gazette, encore une fois, publier les premières règles, les premiers règlements connus, exclusifs au hockey sur glace, qu'on reconnaît quand même pas mal aujourd'hui. C'est les fameuses règles de Montréal qui permettent au hockey sur glace de rejoindre de nouveaux adeptes. Donc, le nombre de joueurs, les zones, etc., donc, premier match, 3 mars 1875, mais on pourrait dire que les règlements, l'adoption des règlements, là, officiellement, le hockey moderne, réglementé, on nuance, c'est plus tard, le 27 février 1877, mais toujours à l'initiative de James Creighton.
1: Oui, on en revient toujours à lui, sous l'impulsion de ses étudiants de McGill. Stephen Harper, ancien premier ministre, grand passionné de hockey, auteur d'un livre très, très, très étoffé sur les origines de notre sport national, l'a d'ailleurs souligné, c'était lors d'un hommage à James Creighton, en 2009.
3: Journaliste, ingénieur et avocat, Creighton a servi le Canada pendant 48 ans comme légiste du Sénat, le plus long mandat de tous les temps pour un haut fonctionnaire parlementaire. Mais en 1875, Creighton, alors âgé de 25 ans et vivant à Montréal, a pris le passe-temps qui quittait le Chili, l'a mis sur une patinoire de dimension précise et qui a annulé un nombre de joueurs fixes contrôlés par un code qui a défini les règles du jeu. Le sport moderne du hockey est né.
1: Propos de Stephen Harper au sujet de notre sport. Donc, mars 1875 pour le hockey, le premier match officiel. Un an plus tôt, en mai 1874, là, c'est le football moderne qui va voir le jour. lors de deux affrontements historiques entre McGill et la prestigieuse université Harvard.
0: Alors, un an plus tôt, comme vous le dites, il faut dire qu'on jouait déjà au rugby à McGill à partir des années 1860. Et, McGill, Harvard, les fameuses universités de la Ivy League, c'est une université de très grand prestige. Donc, ces gens-là se côtoient. Hein?
1: Oui.
0: Yale, Princeton, Columbia, McGill, Harvard. Donc, je dirais que la frontière canado-américaine importe peu dans le monde académique, dans le monde des idées. Alors là, voyant qu'on pratiquait le rugby à McGill, puis il y avait un grand intérêt de la part des gens d'Harvard, et là, on va, à l'invitation des gens d'Harvard, on va inviter les gens de McGill à venir disputer deux matchs, finalement, en 1874, afin de faire ce qu'on appelle en bon français un jamboree. C'est vraiment une expérience, là. C'est vraiment un laboratoire sportif où on va vouloir expérimenter un peu la base du rugby, puis essayer d'innover hein, avec le ballon, le passer de ballon, etc. Alors là, on va disputer un match sous les règles de McGill, si vous voulez, qui sont davantage inspirés du rugby.
1: Mm-hmm.
0: Puis on va disputer un autre match sous les règles d'Harvard. Et c'est ces deux matchs-là, finalement, disputés à Harvard, qui sont à l'origine, historiquement, de la naissance du football. Et quand on sait quelle importance que football occupe aux États-Unis, je vous dirais, bon, le football va continuer à McGill, va continuer dans les universités canadiennes, mais c'est vraiment les Américains, la Ivy League, le Harvard, Yale, Columbia, Princeton, qui vont rapidement adopter ce sport-là et en faire un sport national. Mais le sport, le football, va continuer à prospérer, je vous dirais, à McGill, dans une université McGill qui va jouer davantage au début avec des universités ontariennes, parce qu'il y avait, évidemment, il n'y avait pas d'équipe de football francophone à l'Université de Montréal ou à Laval à l'époque. Mais McGill va quand même s'imposer très tôt, surtout à partir du 20e siècle, début du 20e, comme une puissance dominante au niveau du football canadien. Là.
1: Oui,
0: vraiment,
1: oui.
0: Là, de nombreux titres universitaires, là, entre, on dit entre 1902-1938, là, qui vont être vraiment l'équipe de l'heure là, au Canada.
1: Ouais, selon les règles du football canadien, parce qu'on en revient à ce fameux match, hein, on a joué à, bon, selon les règles de Boston, selon les règles de McGill. Mais bon, ce jour-là, ces fameux matchs, les étudiants de McGill perdent. Hein, les deux matchs sont gagnés par Harvard. Soit dit, les étudiants de McGill sont montrés bons joueurs dans la défaite. Un journaliste du Montreal Gazette, présent sur place, écrit ceci.
2: Au cours du match, l'orchestre a interprété de beaux morceaux, terminant par God Save the Queen et Yankee Doodle. Les joueurs de McGill ont lancé trois vivas en l'honneur de l'équipe de Harvard, laquelle a répondu par son cri de ralliement universitaire authentique. Nous espérons que cette rencontre amicale entre les deux clubs ne sera pas la dernière et que la chance sourira davantage aux joueurs de McGill à l'avenir.
1: Donc, hockey, football, c'est déjà beaucoup, hein, considérant l'importance que le football aux États-Unis et le hockey chez nous. Mais là, on peut ajouter un troisième sport, le basketball. Parce que, oui, sport d'origine canadienne, l'inventeur est un Canadien naturalisé américain, qui bachelier de McGill de surcroît. Donc, on en revient encore à ça, là, Hugues.
0: Ben oui, comme si c'était pas assez.
1: Ben oui.
0: McGill, le football, le hockey, et le basketball, et c'est évidemment grâce à James Naismith, donc, qui vient de Almont, dans la région dans la banlieue d'Ottawa, ouest d'Ottawa.
1: Mm-hmm.
0: Il va inventer le basketball en 1891 après avoir obtenu son diplôme d'université McGill. Donc, évidemment, il s'était spécialisé en éducation physique et il va vraiment être un athlète de renommée et en rugby. Hein, il va être directeur de l'entraînement physique à McGill à partir de 1889 et il va finalement inventer ce sport-là. Mais c'est pas, je dirais, à McGill qui va vraiment développer ce sport. C'est après avoir été diplômé, il va obtenir son premier emploi, non pas à McGill, non pas au Canada, mais aux États-Unis, au Massachusetts, où il va développer ce sport en tant que comme professeur d'éducation physique au Springfield College, ce qui est l'équivalent d'un YMCA. Donc, il va perfectionner ce sport-là. Il voulait créer un sport d'hiver non violent pour ses étudiants.
1: Ah oui.
0: Afin de canaliser leur énergie.
1: Mm-hmm.
0: Et c'est là qu'il va installer un panier en hauteur. Le fait d'installer le panier en hauteur, ben lui se disait que ça va être pas mal moins violent, voire moins de contact qu'un sport là, lorsque le ballon est
1: Ça a changé aujourd'hui quand même.
0: Ça a changé aujourd'hui parce que les amateurs de basketball voient que ça peut être aussi violent.
1: Oui.
0: Alors, ce qui est intéressant, il a installé vraiment un panier là, de d'osier, un peu comme on utilise pour ramasser des pommes, là. Mais comme il fallait monter sur une échelle
1: à chaque fois
0: qu'il y avait un panier de réussi, ben là, à un moment donné, il se dit, ben peut-être qu'on pourrait apporter une autre innovation, et c'est là qu'il va avoir l'idée de percer un trou sous le panier.
1: Oui, pour, ce qui est mieux quand même. Hein?

0: joueur de l'histoire à remporter la Coupe Stanley en 1896 avec les Victorias. Première dynastie d'ailleurs là, du hockey au Canada qui vont remporter la Coupe là, de Stanley de 1895 à 1899. Il était né à Kakuna, comme j'ai dit, il fait partie de la famille Molson. Et non seulement il excellait dans le hockey, il excellait aussi en athlétisme. Il va participer, il va représenter le Canada aux Jeux olympiques de Saint-Louis en 1904. Oui. Et il va prendre des initiatives à titre d'administrateur de McGill et il va jouer un rôle clé dans la construction d'un complexe de football, donc alors sous le nom des McGill Graduates Stadium, lors de son inauguration en 1914 sur un terrain qui avait été donné par un certain William McDonald, et c'était situé à l'endroit actuel là sur l'avenue des Pins. Et au fil des ans, donc McGill va devenir on va racheter, on va construire un nouveau centre sportif, et le stade est resté à l'abandon pendant la Première Guerre mondiale, 1914 à 1918. Et qu'est-ce qui va arriver? Malheureusement, Percival Molson va être tué au combat, sur le front, en 1917. Mais, avant de mourir dans son testament, il avait fait don d'un généreux legs de 75 000 $, une somme colossale pour l'époque, au stade, afin que le stade soit agrandi et inauguré en sa mémoire en 1919.
1: Ouais. D'où le nom, hein, bien sûr, de Percival Molson, grâce à l'argent qu'il a cédé. Un autre militaire de renom, puis qui a une importance capitale à McGill, c'est Arthur Currie, hein, un personnage très important qui a été recteur, puis on peut dire que c'est sous son impulsion que s'est développé le sport à McGill.
0: Oui, Sir Arthur Currie, c'est un monument dans l'histoire militaire. Là. C'était le premier commandant-chef du corps expéditionnaire canadien lors de la Première Guerre mondiale. Et il va, comme vous le dites, il va jouer un rôle clé dans le développement du sport. Il va donner son nom au gymnase, Arthur Currie. Donc, général, comme je l'ai dit, hautement décoré pendant la Première Guerre mondiale, va devenir recteur de l'Université McGill de 1920 à 1933, donc année de son décès. Mais grâce à son legs, en 1939, on va donc inaugurer le nouveau gymnase Arsenal à son nom, le gymnase Sir Arthur Currie. Et ce qui est intéressant de noter, c'est que ce gymnase, l'Université McGill, va jouer un rôle important au sein des Forces armées canadiennes pendant la Seconde Guerre mondiale. On va utiliser le gymnase Currie, donc, comme quartier général de l'entraînement physique du corps canadien de formation des officiers. Oui. Donc, encore une fois, McGill a un rôle au niveau militaire, mais qui est toujours très intimement associé au sport.
1: Oui, ben souvent c'est lié à l'époque, hein, le militaire et les athlètes. Mais quand on dit un personnage important, Currie, hein, sa mort, tous les journaux francophones et anglophones rapportent la nouvelle en une. J'ai ici des extraits, la page du Soleil de l'époque, le Soleil de Québec, même chose dans la Patrie, ça occupe à peu près toute la une, la mort donc de ce personnage important. Jusqu'ici, c'est une affaire d'hommes, hein, on parle beaucoup d'hommes. Qu'en est-il des femmes à McGill et le sport?
0: Ben, il faut pas oublier le sport féminin. McGill a aussi été un berceau du sport universitaire féminin. Écoutez, dès 1896, McGill avait une équipe féminine de hockey.
1: Ah oui, quand même.
0: Compétitionnait surtout contre l'Université d'Ottawa, l'Université Queen's à Kingston. Donc, ils vont représenter l'université pendant plusieurs années jusqu'à ce que, au début des années 70, va naître les Marklets. Donc, les Marklets de McGill, l'équipe qu'on connaît actuellement, et qui vont remporter aussi plusieurs championnats, je dirais, pendant très, très longtemps, jusqu'à récemment, les joueuses de hockey, donc canadiennes, françaises, s'ils voulaient poursuivre leur carrière universitaire, puis jouer au hockey, devaient aller à McGill. Et c'est ce qui explique pourquoi il va y avoir autant de canadiennes, françaises, de québécoises qui vont jouer là pour les Marklets de McGill.
1: Oui, mais justement, qu'en est-il des francophones? Parce que, bon, à l'époque, on le sait, hein, le sport, c'était d'abord l'apanage des anglophones. Mais il y avait quand même des Canadiens français qui pratiquaient le sport. Est-ce qu'on les retrouve aux origines de McGill ou plus tard?
0: On les retrouve absolument, parce que je veux dire, quand on pense par exemple l'équipe de football de McGill, bon, c'était longtemps une grande dynastie, parce que jusque dans le milieu des années 90, les joueurs de football francophones devaient aller à Bishop ou à McGill pour pratiquer leur sport.
1: Oui.
0: C'est plus tard, avec le début du programme là, milieu des années 90 à l'Université Laval avec le Rouge et Or, que les francophones vont aller à Laval, puis après ça à Sherbrooke, puis après ça jouer avec les Carabins. Mais juste pendant les années, surtout je dirais les années de gloire de McGill, les années 80, les joueurs francophones qui sortaient du collégial devaient impérativement aller à McGill ou à Bishop, mais surtout à McGill pour pouvoir

0: continuer à pratiquer leur sport. Et c'est ce qui explique pourquoi, d'ailleurs, McGill, par exemple, je pense en 1987, va remporter la première Coupe Vanier d'Université québécoise grâce à ces joueurs-là de McGill. Donc, en 1987, et les Canadiens français ont joué un rôle important dans cette victoire.
1: Curieusement, les francophones sont plus présents au baseball. Hein? Même au début du 20e, là.
0: C'est ironique, quand on voit au 19e siècle, le début du baseball, le baseball va faire ses débuts, il va avoir du baseball en Ontario, mais le baseball est plus populaire au Québec pour toutes sortes de raisons, mais la raison fondamentale, c'est que les anglophones, là, qui sont beaucoup, la plupart nés dans les îles britanniques, vont continuer à pratiquer le cricket. Ah, okay. Alors que les Canadiens français vont plus être attirés par le baseball naissant, cette variation du cricket qui va naître, on le sait, aux États-Unis, sont plus attirés vers cette version-là du sport. Et aussi, ça c'est une autre histoire, mais c'est aussi par un sentiment anti-impérialiste britannique qui vont préférer la version américaine là,
1: aussi, du baseball. Puis la preuve en est, Maurice Duplessis lui-même était un grand amateur de baseball, se déplaçait un petit peu partout aux États-Unis pour voir des matchs. Ben, comme quoi, fort intéressant, en tout cas, oui, quand on dit berceau du sport au Canada, mais berceau du sport en Amérique du Nord. Hein. L'Université McGill, la tradition se perpétue aujourd'hui avec de nombreuses équipes sportives, les Redmen qui sont devenus les Redbirds, et puis les Martlets chez les femmes. Mais dans le cas du football, ben, vous l'avez dit, aujourd'hui le rôle est inversé. Hein. Ce sont les universités francophones qui trônent au sommet dans le cadre du football universitaire, notamment l'Université de Montréal et l'Université Laval. Mon invité, Hugues Théoret, il est historien, conférencier et auteur. Il nous parlait depuis nos studios à Ottawa. Merci beaucoup, Hugues.
0: Merci, au revoir.
1: Merci également à toute l'équipe d'Aujourd'hui l'Histoire. Ici Maxime Coutier là-dessus. Bonne soirée. À une prochaine. Au revoir.

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4: Fly high. C'est ça qui arrive. Non, c'était le Bessic en fin de semaine, Simon-Olivier. Mais le Canadien revient là, nous remettre ça en ordre.
5: Oh, oui,
4: alors, on va en parler tantôt, là, mais...
5: C'est les sports mineurs, là, maintenant.
4: Il se passe des choses sur Canadien et ça, ça me rend extrêmement heureux. On s'est écrit évidemment samedi parce que il y a eu la signature de Chris Kreider. Et puis, faut savoir que Simon Olivier et moi, on a attendu tout l'été pour qu'il se passe quelque chose. Et puis, ça s'est passé au moment où on s'en attendait le moins.
5: Exact.
4: La garde baissée, hop, signature. Mmh. On a attendu si longtemps pour le vivre ensemble.
6: Ben là, vous attendiez pas à ça, c'est quand même une possibilité, là.
5: Ben, on avait quand même 8 heures de radio à faire par week-end.
4: Ouais.
5: Avec, puis j'avais comme 8 segments de sport okay, à faire par fin de semaine. Fait que si j'aurais pris Kreider, mettons.
4: Ouais. Ah, j'aurais pris moins que ça, là. T'sais, on aurait pris, puis on avait rien de ça. Alors que là, tout d'un coup, pas besoin de parler de ça. Un petit week-end, pouf!
5: Bang!
4: Kreider. Mais on était très excités de tout ça. Là, c'est un de mes amis qui m'a écrit Kreider, point d'exclamation. Puis là, dans ce temps-là, je me dis, c'est un code, imagine. Ou, mais il m'a quand même fait ça tout l'été à quelques reprises. Là, mon ami Maxime, là, lancé un mot de même comme Capriza, vous a fait comme ça. Ouais, en tout cas,
6: Marchenko.
4: How? Puis là, tu vas voir, puis il se passe absolument rien.
5: Exact.
4: Il y a mon ami Jacques aussi qui m'avait écrit, wow, Jacka, il a changé. Puis là, j'avais checké, puis là, je cherchais, je trouvais rien. Maintenant, je trouve un site de potins, là, qui est un faux site. Puis là, j'ai dit, non, Jacques, c'est fini, là. Et là, t'es trop vieux pour partager des affaires d'Internet, là.
6: C'est un fléau, là. Les personnes, ils tombent dans le piège.
4: Ah oui, mais je pensais pas, moi. C'est un gars intelligent, Jacques Davids. Il écrit des séries pour
6: j'ai entendu dire ça.
4: Puis, ben, et ça, whoop, il s'est fait avoir. Comme un enfant d'école.
5: Alors ça commence à rendre les gens émotifs canadiens.
4: Je peux comprendre. La seule nouvelle qui nous intéressait cette semaine, c'était de savoir qui, lequel des trois gardiens ne sera plus là, parce que ça a été clair, ça. Il y a eu un article très long là-dessus. Je sais pas si c'est vous qui l'avez écrit, celui-là. Ou c'est Guillaume Lefrançois, ou c'est Richard Rétu, ou c'est un autre.
5: Richard Rétu, je serais quand même surpris, parce que je pense qu'il était occupé. C'est notre correspondant aux États-Unis, Richard Rétu. Vous le savez, des fois, l'émission.
4: Non, non,
5: c'est vraiment deux personnes.
4: Ah, c'est deux personnes. Des fois, je me mêle souvent avec les deux. Mais c'est souvent...
6: Énergie semblable.
4: Ah non, Richard, vous écoutez pas Sortie d'Onde,
6: oui,
4: c'est le podcast de...
6: Oui, je sais.
4: Mais c'est Richard quoi déjà?
5: L'abbé.
4: L'abbé. Voilà. Alors, Richard l'abbé. Qui va sortir un nouveau livre, c'est une autre nouvelle affaire Coupe Stanley canadien. Là. Mm-hmm. Il fait que ça, lui. Hein.
5: Ben, il fait bien,
4: mais... Oh, ben, ça, c'est un talent. Mais c'est pas ça le point. Le point, c'est que Canadien va commencer la saison avec deux gardiens seulement. Mm-hmm. J'ai lu vers 10h ce matin un autre article qui nous disait que Caden Goulet, ça c'est de vous, était blessé pour encore 4 ou 5 semaines.
6: Mm-hmm. Pauvre ça, monsieur. C'est pas rien, c'était une alerte de la presse sur mon téléphone.
5: J'étais le premier surpris de ça.
4: Ouais. Ouais.
5: Ils me disent pas, moi, on va alerter avec ça. Parce qu'en même temps, le Québec a le droit de savoir.
4: Le Québec a le droit de savoir. Certains, ça fait des semaines qu'on attend de savoir quelque chose, puis on peut rien savoir parce qu'il y a rien.
5: C'est ça, vous êtes jamais content quand il y a rien. Vous voulez quelque chose, quand il y a quelque chose, c'est pas correct.
4: Mais non, je trouve ça parfait. C'est une grande déception, évidemment. Bon, sinon, j'ai beaucoup de courriels à lire. Là, le temps presse, mais je pense que c'est Mathieu Boccoté qui va être content. Premier round à PSPP, c'est écrit sur le dessus du Journal de Montréal. Je sais pas si c'est un en tout cas, bravo.
6: Ben, il a fait un sondage là pendant le débat pour savoir qui avait gagné.
4: Puis c'était lui.
6: Ben c'est ça.
4: Bon, ben là, ça on le sait là. Mais sinon, ça dépend. Il y a aussi la presse qui nous dit que les gagnants sont voyons comment il s'appelle le petit monsieur là de. Non, l'autre là.
6: Milliard.
4: Oui, Charles Milliard qui avait aussi remporté les grands honneurs dans ce débat-là. C'est le seul qui dit ça, remarqué.
6: Ben c'est fait ça, mais tout le monde a des gagnants différents. Ah, ben, en fait, pas mal tout le monde dit PSPP, mais les autres en dessous, c'est pas mal.
4: Oh oui.
6: Diversifié, là.
4: Regardez ce qu'il a gagné. Il n'a pas été spoilé, comme on dit. En tout cas, j'ai hâte de voir.
6: Je vais vous faire écouter ça.
4: Ben, j'ai bien hâte de ça. Sinon, beaucoup de messages. Je vais en lire quelques-uns. Là. Je vous aime d'un amour sans nom. Je n'ai jamais raté une seule émission au fil des années. Mais là, c'est non. Le grand cri. Épilogue. À la fin, c'est trop. Les pubs, c'est pas drôle. Tentative de nouvelle formule, c'est raté. Revenez vite à l'ancienne. Enlevez les crises inutiles et ramenez Jean-Sébastien Girard. C'est bizarre parce que c'est antinomique, là. Les cris inutiles, les Jean-Sébastien Girard, ça va de soi. Fait qu'on dirait que les gens sont trompés.
6: Mais le cri, c'est pas un cri, puis c'est à la fin.
4: C'est Jean-Sébastien Girard, Jean-Sébastien, c'est ça aussi. Ouais. Décidez-vous, madame.
5: C'est Jean-Sébastien qui a écrit.
4: Qui a écrit?
5: Qui a écrit ça?
4: Non, non, non, non, non, non,
6: ben, justement, il nous écrit, là, de ce temps-ci. Je sais pas ce qu'il y a. Il pense qu'on veut pas le voir, mais je pense qu'il y a un problème avec son agent. Il faudrait qu'il check son agenda.
4: Ben oui, parce que là, il nous dit, Poudon, vous m'aimez-vous encore? Voulez-vous que je vienne encore? Je veux dire, il est jamais disponible, puis il fait tout le temps ses émissions de madame, à un moment donné. Je veux dire, on peut pas, tu sais, on fait ce qu'on peut, là. Il est bien vu tout le temps, il sait très bien. Bon, ça, c'est dit. Ensuite, qu'est-ce qu'il y a eu d'autre? Il y a eu aussi, Oli. Ah oui, ça, c'est très, très drôle. Je vois que vous ne jetez pas souvent un coup d'œil à la diffusion de votre émission sur RTV, parce que vous souvenez, on nous disait que l'épilogue ne pouvait pas nécessairement être sur RTV parce que ça rajoutait la longueur de l'émission. Alors, on nous dit que l'émission dure 38 minutes, que la diffusion dure donc ces 38 minutes en incluant les pauses publicitaires. Alors, ce serait tout à fait possible de le faire durer 43 minutes à la place et d'y insérer les publicités. Alors, on est franchement désolé, c'est Anne Bélanger qui nous dit qu'on jette un peu, en fait, on lève le nez sur la télé traditionnelle et les gens qui consomment la télé traditionnelle. Je suis d'accord avec cette dame, mais en même temps, cette télé est en train de mourir. Sinon, il y a « Bonjour, je vous écoute religieusement en rattrapage comme Carole qui commentait mardi pour se plaindre de vos gags publicitaires. Merci de les conserver, c'est délicieux, surtout pour les références régionales. » Donc là, ben battez-vous. sinon, il y a « J'aimerais dire aussi à l'incroyable Hall, c'était vous, ça, hier, on se souvenait de vos chroniques frustrées, là, qu'on ne dit pas dans le passé parce qu'on vous demande pourquoi vous dites toujours « de Canadien ».
6: Ben oui.
4: Vous le dites encore et on n'a jamais su pourquoi.
6: On l'a dit 50 000 fois.
4: Pourquoi de Canadien?
6: Ben parce que les experts sportifs, c'est ça qu'ils disent. Il escamote le c'est ça. Lui il escamote le.
4: Ah ouais, je
6: dit Canadien.
4: Vous
6: comme
4: dites
6: tout
4: de
6: le monde. Les experts de l'ancien temps. Aussi.
4: Ah oui. Vous écoutez l'émission officielle de la première mention du mix à l'antenne de Radio-Canada. C'est la journée est encore jeune sur Ici Première. Oui, ça sera prononcé aujourd'hui parce que nous recevons Simon-Olivier Lorange. Le mix est en vue, même que j'ai l'impression qu'on va atteindre le carré d'or cette année. C'était subtil, mais c'est ce qu'on a pu décoder du langage de certains joueurs.
5: Okay.
4: C'est le début de la semaine de Canadiens, ça nous réjouit, évidemment.
5: Ah.
4: On passe au vrai sport et on laisse de côté les autres sports, les sports mineurs, comme vous l'appelez, Simon-Olivier Lorange. Très content de vous retrouver. Vous allez tous très bien?
6: Oui.
4: Oh oui, c'est-à-dire?
6: Oh oui.
4: OK. Parfait. Vous avez regardé le débat, j'imagine?
6: Oui, oui.
4: OK.
6: Oui. Je regardais Yann Lafrenière arriver avec son garde du corps, puis sont difficiles de les distinguer l'un de l'autre.
4: Ben, c'est deux policiers?
6: Probablement.
4: OK, d'accord.
6: Probablement. Ils ont le même style.
4: C'est du profilage que vous faites? Oui, c'est un peu ce profilage. Hein? qui est rendu que c'est gênant. Ben, bonne chance pour le reste de votre carrière.
7: Olivier, nickel, 24-7.
4: Oh, fait que vous nous parlez de?
6: Ben, du débat, évidemment, que j'ai regardé hier soir à TVA. J'ai même regardé l'avant-match à LCN où on a pu voir les partisans des divers partis qui étaient comme dans des enclos devant les studios de TVA. Les chefs allaient les voir, là, en sortant de leur autobus. Manon Massé était même dans un enclos de QS, le seul qui avait du fourrage bio, et elle a crié. C'est possible!
4: On lui a rappelé hier que c'était inventé ça.
6: Cri du cœur ou cri de détresse, c'est pas clair. Deuxième étape après l'enclos, ben la génuflexion devant Pierre-Carl Péladeau qui attendait les débatteurs. Il se passait 20 secondes à peu près entre l'accueil de PKP et l'entrevue d'avant-match, ce qui a fait que Christine Fréchette n'a pas eu le temps de changer sa cassette.
8: Très heureux de vous accueillir, participer à cet exercice.
9: Ah oui, un temps fort. Je pense que la campagne va prendre un autre rythme à partir des débats. On passe dans l'autre demi aussi de la période électorale. Donc voilà, merci d'être là.
8: C'est une bonne continuation.
9: Merci.
4: On voit là, vous accélérer là.
9: Je suis prête, j'étais rendue là, puis là, je pense que la course va prendre un autre rythme. C'était déjà quand même assez intense, mais je pense qu'on passe en fait comme dans la seconde moitié de la campagne.
6: Bon, un petit peu redondant, mais au moins, elle dit la même chose à un milliardaire qu'au petit peuple devant sa télé, c'est-à-dire dire pas grand-chose, comme les joueurs là, dans les entrevues entre les périodes. Définitivement, je pense qu'il reste encore une période, je pense qu'on va augmenter le rythme. Donc, disons qu'on n'était pas sur le bout de notre chaise, ce qui n'est pas le cas des candidats des différents partis. Hein, Mario Dumont à Cube Radio hier matin nous disait il expliquait en fait que c'était pas facile de suivre les débats pour les candidats qui se sentent impuissants.
10: Quand t'es le chef, t'es,
7: c'est au moins c'est comme dans le sport, tu sais, comme les joueurs ils vont dire d'autres on sait la patinoire, là, on réfléchit pas trop, mais quand t'es le spectateur là, en prolongation, tu regardes le Canadien là.
10: Ah, oh, c'est cruel.
7: T'es sur le bout de ta chaise, t'as un nœud dans la gorge, puis tu peux rien faire. Oh. Fait qu'il y a cette impuissance des candidats qui assistent.
6: Oui, en même temps, quand c'est Suzuki, Caulfield, puis Hudson sur la glace en prolongation, c'est pas mal moins stressant que quand c'est Charles Milliard, j'imagine. Mais avant la prolongation, il y a le match en tant que tel, bien sûr. Paul Larocque nous est apparu comme sortant d'un tuyau dans un nuage pour présenter le déroulement.
11: Trois thèmes ce soir, appelons ça, tiens, nos trois périodes de jeu, comme au hockey. L'économie sous tension, nos impôts, nos services et l'avenir du Québec. On va briser la glace tout de suite, si vous le voulez. Je vais mettre la rondelle en jeu pour reprendre l'analogie.
6: Oui, et dès qu'elle a pris le contrôle du disque, Christine Fréchette nous a dit qu'elle était Christine Fréchette.
12: Alors, moi, avant de poursuivre, en fait, j'aimerais m'adresser directement aux Québécois et aux Québécoises qui souhaitent du changement. Pour dire, je ne suis pas François Legault. Je suis Christine Fréchette.
6: Pouf, en dessous de l'autobus, M. Legault. Paul Saint-Pierre Plamondon, par contre, lui, on croirait entendre...
13: On croirait?
6: Wow. On croirait entendre une libérale.
14: Mais on croirait entendre Jean Charest ou Philippe Couillard lorsqu'on entend Christine Fréchette.
6: Oui, Charles Milliard devait être jaloux. M. Saint-Pierre Plamondon, qui était de bonne humeur, là, comme si des gens lui avaient dit d'arrêter d'être fâché, il a sorti son rire de type radio-commercial à quelques reprises.
11: On aura l'occasion de s'en reparler parce qu'on va passer maintenant. C'est vrai, monsieur Bien? Vous êtes d'accord avec monsieur?
15: Effectivement, notez-le.
11: Ça, c'est une promesse.
15: Mais en fait, le 100 millions que vous avez économisé, vous allez le mettre dans le référendum. Je vois pas en quoi on est avancé.
11: Je me disais aussi que le Parti québécois et le Parti libéral, d'accord, sur des points, ça n'allait pas durer longtemps.
6: Avez-vous vu comme il n'était pas soupe au lait? D'ailleurs, somme toute, le débat a été respectueux, même si des fois, c'était difficile à suivre, comme l'a dit Jean-Marc Léger dans l'après-match.
16: Forcément, un débat à cinq, c'est quand même assez cacophonique. Là.
6: Oui, cacophonique. Justement, à un moment donné, Paul Larocque est allé à l'entracte pour qu'on puisse aller faire nos petits besoins.
12: Madame Fréchette, de 5 on est en
11: place. Voilà. Entendez-vous le son de la sirène? Si vous permettez. S'il vous plaît, entendez-vous le son de la sirène parce que la première période est terminée.
6: Non, on ne l'a pas entendu parce que c'était comme une sirène métaphorique. Et qui dit fin de période dit... Publicité, Jean-Philippe, une nouveauté cette année, des pauses publicitaires dans le débat. On est rendu là, peut-être que dans le futur, on aura un débat animé par Lambert Brinville qui mange une pizza dans un studio commandité. Puis là, je dis ça de façon préventive, moi j'adore ça, la pub. D'ailleurs, on va en faire une petite.
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6: Voilà. Ensuite, il a été question de transport en commun. Éric Duhaime a ressorti ses arguments béton, là, dont celui du fait que dans sa circonscription, le monde ne peut pas prendre le métro.
18: Transport en commun, c'est beau, les centres urbains. Là. Moi, je suis dans une circonscription à Bellechasse, là, où il y a 30 municipalités, puis il n'y aura jamais de station de métro. Oui. Et un moment donné, là, ces gens-là ont besoin aussi de se déplacer. Ces gens-là aussi ont besoin d'aller faire leur épicerie. Mmh. Ces gens-là aussi ont des enfants à se promener. Et je trouve que présentement, il y a beaucoup une guerre à l'auto. Hein. Vous oubliez pas ça, là, c'est un phénomène au Québec qui existe de plus en plus. Oui.

0: prend de l'ampleur.
1: Comment l'oublier, en effet? Il suffit de sortir dehors pour voir des automobilistes terrorisés qui roulent à 70 dans une zone de 40 pour fuir la persécution. Donc, c'est ça, il faut une auto pour aller à l'épicerie, mais pas une épicerie publique à la QS, évidemment. Monsieur Duhaime a sorti la même ligne qu'il avait sorti en 2022 quand il avait proposé à Gabriel Nadeau-Dubois de se présenter à Cuba.
0: Moi, la dernière fois que j'ai vu une épicerie publique, c'est quand j'étais allé en voyage à Cuba. Il n'y a personne qui veut vivre ça au Québec. On peut pas aller là-dedans. Là.
1: Bon, je l'imagine à Cuba, Éric Duhaime, « And you remember me with a lot of rum ». Mais les épiceries, lui, pas capable d'imaginer ça.
0: Madame Gazal, là, moi, je vois pas des fonctionnaires placer les tomates à l'épicerie. Là, je m'excuse.
1: Des fonctionnaires qui placent des bouteilles de vin sur des étagères, oui, mais touchez pas à ces tomates. Par contre, il se sac un petit peu des effets sur le climat de son plan d'exploiter les réserves gazières, ce qui est pas le cas de Paul Saint-Pierre Plamondon. Dans la portion du débat sur l'environnement, il nous a aussi parlé de fruits et légumes.
2: Ben évidemment, je veux dire, si on n'a pas de planète, pas de capacité de faire pousser la nourriture.
1: On va être dans le trouble, effectivement. Wow. C'est dur à réfuter, même pour Éric Duhaime. Là, ça me surprendrait qu'il puisse nous assurer que le privé serait capable de faire pousser des concombres sur Jupiter.
3: Ben.
1: Ruba Gazal est d'accord avec le chef du PQ.
4: Va présenter un plan de transition extrêmement ambitieux.
3: Merci.
4: Parce que sans planète, il n'y a pas rien qui continue.
1: Oh. Sans planète, rien ne continue. On l'oublie souvent. Même la démocratie serait menacée si on n'avait plus de planète.
4: La démocratie, c'est important.
3: Si vous trouvez qu'il ne faut pas
4: investir dans la démocratie, essayez la dictature. C'est pas ça qu'on veut.
1: Essayez la dictature pour voir un beau défi qu'elle nous lance là. Il y a aussi été question d'itinérance. Hein. Tout le monde est d'accord qu'il faut régler ça, cette question-là. Ils sont même super d'accord.
5: La seule manière de lutter efficacement contre l'itinérance, est-ce que ça serait pas de nommer un super ministre doté d'un super budget?
6: Moi, je ne crois pas à un super ministre de l'itinérance. Je crois à un super gouvernement qui croit à l'itinérance.
4: Ça prend un super ministre?
5: Un super ministre?
6: Un super ministre, non.
4: Mais ce que ça prend aussi, c'est pas juste un super ministre.
6: Il y a beaucoup de gens qui veulent avoir des super ministres. Moi, je pense qu'on a besoin d'un super gouvernement.
2: Pour un super ministre...
5: Et avec des budgets
2: accrus. Mais ça va être moi.
1: Ça va être lui, le super ministre, super PSPP, qui va régler ça. Mais pendant qu'on débat de préfixe, le super itinérant tend toujours un super lit. Note quand même que M. Milliard, il a dit qu'il croit à l'itinérance. C'est quand même un bon début.
3: Sûr, je suis content.
1: Après ce super débat, ben les experts ont dit que Paul Saint-Pierre Plamondon, Éric Duhaime, s'en était le mieux sorti. En fait, tous les analystes sont pas mal mitigés. Il a fallu que j'aille écouter Dominique Moret de Radio X pour avoir des opinions un peu tranchées. Il a pas aimé Christine Fréchette, j'ai l'impression.
7: Fréchette, c'est un grossier personnage. Pourquoi? C'est une manipulatrice toxique. Elle n'est pas respectable parce que c'est une menteuse.
3: Voyons.
7: Et pire que ça, c'est une menteuse qui se croit. Et ça, c'est bougrement dangereux.
1: Je sais pas quelle proportion de son auditoire embarque dans ce genre de portrait terrifiant-là de la première ministre. Mais en tout cas, il est objectif, lui, quand même, parce qu'il a pas trop aimé le débat de son poulain Éric Duhaime non plus.
7: Éric a pas gagné. Éric a pas perdu. Mais Éric, il manquait de jambes. Éric, c'est comme... Le Canadien samedi, là. Ils vont jouer contre les Leafs, là. C'est ceux qui n'auront pas de jambes. Ben, c'était ça, Éric. Éric avait pas de jambes.
1: Il avait pas de jambes. Très hâte au prochain match de Canadien et aussi au match revanche de la campagne ce soir, à nouveau.
3: Je vous remercie. Bonne soirée ce soir, Olivier. Vous êtes chanceux.
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9: 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Chaque semaine, je trouve que c'est mieux en mieux.
3: C'est surtout vrai.
9: Je
3: prends un petit 5 secondes. Il y a Joannie qui nous a écrit aussi, parce que c'est dans la longue liste de messages qu'on reçoit chaque jour, chaque semaine. Coucou la gang, ce serait bien le fun que vous parliez aussi de la victoire de Montréal et pas juste de Canadiens. Dans vos dents, Simon-Olivier, vous nous parlez de quoi aujourd'hui?
9: Mais le camp d'entraînement de la victoire commence en novembre. On a le temps d'y penser.
3: Ok, je vous remercie. Wow.
9: Marie-Philippe Poulin n'avait pas de béquille au gala des Gémeaux. Fait que regardez.
3: Un plus un.
9: Deux nouvelles, bang.
3: Deux jambes. Allez-y.
9: Avant de commencer, j'ai entendu à votre émission hier, Suzy Bouchard, qui faisait des petites blagues de hockey pour me voler de l'ouvrage. J'ai été piqué au vif, fait que j'ai fait la seule chose possible. J'ai écrit des petites blagues juridiques. Vous allez voir, c'est très, très bon. Ça va comme ça, puis vous allez voir, c'est très casual. Pour commencer, avec une référence au hockey quand même, pour pas que vous soyez défoussolés. Savez-vous, c'est quoi la différence entre le plan canadien pour son deuxième trio et une demande d'injonction interlocutoire? Mais il n'y en a pas les deux, personne ne sait c'est quoi. j'espère que Suzy tremble pour son émission l'été prochain. J'ai aussi ceci qui est un petit peu plus dans le créneau de Claude Blanchard, Mio Pérus. L'autre jour, j'attendais après ma femme pour partir. C'est tellement long, j'ai obtenu un arrêt Jordan.
1: C'est bon.
3: C'est déjà, vous, ça?
9: C'était cœur, hein? Wow.
3: C'est moi. Bonne, celle-là.
9: Vous avez mon Dieu de faim. J'en ai une dernière ici qui est une sorte de clin d'œil de Stéphane Laporte en mode justice sociale. Je suis allé contester mon bail au tribunal administratif du logement. Mon problème, c'est réglé tout ça. C'était tellement long en sortant, j'étais dans une RPA. C'est cœur, hein? Fait qu'en tout cas, c'est un work in progress. Sachez quand même que je vais être en rodage.

0: au bordel, au terminal, partout en région, simonolivierlaurange.com pour des billets, mes réseaux sociaux pour suivre du contenu comme ça.
1: Merci, Simon. Hey, bon. Ça, c'est dindard.
0: Ben, c'est fait, hein.
1: Fait que, elle doit pas se sentir grosse dans ses culottes, elle.
0: Aucun nom. Bon, mais maintenant que ça s'est fait, on va parler canadien.
1: Merci.
0: Comme vous me le rappelez souvent, c'est la seule chose que je sais faire dans la vie, puis c'est pour ça que Radio-Canada m'appelle. Il y a des sommes de prêts du pétrole. je pensais vous parler du tournoi de golf de lundi, mais là, ça commence à dater un peu, puis Olivier a quand même passé un bon coup de râteau.
1: Ouais.
0: Puis comme le personnage du même nom, personne ne veut entendre ça deux jours de suite. Donc, j'ai pensé revenir sur le tournoi des recrues qui s'est déroulé le week-end dernier à Gatineau. Donc, c'est un petit segment interactif qui s'appelle Choisis tes recrues. Alors, ça s'adresse à vous deux. Oui. Parmi les espoirs suivants, préférez-vous que je vous parle de Garrett Brown, Darwin Martin ou de Jacob Cloutier?
2: Il existe pas
0: c'est
2: les
0: un piège que je vous ai tendu parce que c'est les espoirs des Jets de Winnipeg. Fait que ça veut dire à quel point il n'y avait pas grand-chose à voir à voir à Gatineau. Personne ne peut faire la différence entre les espoirs du Canadien et des Jets, vous ni moi. Donc, tout ce qui nous reste, c'est de parler du camp d'entraînement qui commençait ce matin puis qui va nous mener jusqu'au début de la saison, dans un petit peu moins de deux semaines. Faut savoir que les joueurs sautent sur la glace seulement demain. Aujourd'hui, ce sont les examens médicaux, un exercice fascinant qui va nous permettre de savoir si les Nathan a ajouté de la chair autour de ses toutes petites jambes de poulet pendant l'été. Là aussi, j'ai su seulement ce matin qu'il y avait plus de test physique, c'est la convention collective ne le permet plus.
2: C'est-à-dire qu'ils font pas, ils courent pas comme après un ballon, vous avez besoin?
0: Ben, des affaires comme ça, j'imagine. Exact. Le VO2 max, c'est fini. Fait que ça nous enlève l'occasion, comme chaque année, de voir Juraj Slafkovský démolir un bicycle stationnaire. Ce qui nous permettait de faire un cause à effet avec une saison de 40 buts à venir. Fait qu'un petit deuil ici à faire.
2: Ouais, je comprends, oui.
0: Qu'est-ce que j'ai d'autre?
2: Non, c'est ça. On pourra même pas non plus, se péter bretelle avec le fait que Mike Matheson, c'est le gars le plus en forme de l'histoire.
0: Ben oui, ça va arriver quand même. Okay. Ça, mais c'est pas grave. Il y a assez d'évidence là-dessus. J'ai aussi ça. Demain, vous allez voir passer sur vos réseaux sociaux des extraits de matchs intra-équipe. Puis ça, c'est écœurant, des matchs intra-équipe. Parce que c'est une des meilleures occasions de l'année de tirer des conclusions tranchées sans avoir de compte à rendre à personne sur un match qui compte pas, disputé par des joueurs qui se plaquent pas. Donc, c'est fascinant. Ça demeure un terreau très, très fertile. Pour que vous aidez à comprendre, je vous donne un exemple. Mettons Philippe Méchard. Vous souvenez-vous de Philippe Méchard?
2: Oui, je me souviens. C'est le gars qui s'est fait repêcher après Juraj dans le même round.
0: C'est son seul fait d'arme à ce jour. Mettons Méchard. Il déjoue Mike Matheson à un contre un. Il y a Top Net contre Jacob Debèche. Alors là, il y a trois chances qu'on peut faire. Un, dire que Méchard est peut-être bon finalement. Deux, que Mike Matheson c'est fini. Et trois, que Debèche c'est un feu de paille. Puis il y a des variations de ça. Le même exemple, mais si Matheson tasse Méchard, alors Matheson à 6 millions, c'est un vol. Méchard, c'est une vidange. Puis si Debèche fait l'arrêt, ben, c'est le feu vert pour échanger Jacob Fowler. Donc, on peut jouer avec ça à l'infini. Les possibilités donc ne se comptent pas. Et combien ça coûte ce contenu-là, Jean-Philippe? C'est gratis.
2: Hein?
0: Puis à 2$ le litre de gasoline, tout ce qui est gratis, on va le prendre. À partir de samedi, c'est des matchs hors concours. Il y a une petite curiosité cette année. Il y aura deux soirées en formule split squad, ou en français escouade de grand écart. Ça, qu'est-ce que c'est? C'est deux équipes qui jouent deux matchs en même temps dans deux villes différentes.
2: Attendez. Redites-moi ça.
0: Donc, deux équipes, Canadiens et les Leafs, en fin de semaine, qui vont jouer deux matchs, un à Montréal, un à Toronto.
2: OK.
0: En même temps, avec chacun une moitié d'équipe. Je sais pas si vous vous rappelez le film Multiplicité avec Michael Keaton en 1987. C'est à peu près ça. Pour ceux qui auraient oublié ce classique-là, c'est un père de famille surmené qui se fait cloner pour réussir à mieux concilier son travail et sa vie à la maison.
2: Pas fou.
0: Il y avait le clone viril, le clone hypersensible et le clone du clone qui est un peu saigne d'esprit. Je voulais choisir qui est qui chez Canadiens, même si vous avez déjà brainstormé de hier sur qui est le dernier clone.
2: Et à
0: travers tout ça, on va se poser des questions fondamentales pour ou contre Florian Jacquet sur le quatrième trio. Samuel Montembeau, ça se peut-tu encore? Kaden Goulet va-t-il remarcher un jour? Canadien va-t-il faire les séries? David Runbacker, c'est-tu cette année? Kirby Dock, ça se peut-tu encore? Puis des questions auxquelles je répondrai non, oui, non, non, peut-être et non. Vous réécouterez l'émission sur Audio pour faire le mix et le match, qu'est-ce qui va avec quoi. Donc, on est rendu là. Bon camp d'entraînement, Jean-Philippe.
2: Merci. Wow. Est-ce que ça veut dire que quand vous allez nous reparler, la saison va être commencée?
0: Ça va être le lendemain du premier.
2: Non. C'est vrai.
0: Ça va être la vraie patente.
2: Est-ce, puis là, vous allez être avec nous ou vous êtes allé à l'extérieur de l'étranger?
0: Je vais être à l'extérieur. Je vais atterrir à Pittsburgh juste avant que vous...
2: C'est-tu vrai, ça?
0: C'est très vrai.
2: Des frissons.
0: Ben, moi donc.
2: Des frissons. À vous, des prédictions? Canadien en 4, enfin, non, même, c'est ça une prédiction?
0: Non. Pas aujourd'hui.
2: Pas aujourd'hui encore. OK. Je suis extrêmement excité, mais Kreider va jouer sur la deuxième ligne.
0: Ben oui. Okay. Peut-être la première.
2: Ah ouais? Hein?
0: Mm-hmm.
2: Voyons donc, vous.
0: Ben oui, ça se peut.
2: Ben, dans quel sens, la première? À vous, c'est-tu un scoop?
0: Non.
2: Ah, ben, ça fait.
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2: Ben, on accueille celui qui a été policier militaire, agent double, responsable du renseignement, communicateur, spécialiste de la lutte contre le terrorisme et aujourd'hui, vice-premier ministre du Québec. Donc, des choses extrêmement, extrêmement dangereuses dans la vie. Yann Laferrenière, bonjour.
4: Bonjour à vous.
2: Merci de venir nous voir. Écoutez, votre ascension politique, on a l'impression que vous faites de la politique depuis tellement longtemps parce que vous êtes dans les médias depuis tellement longtemps. Quand on est porte-parole, veut pas, on vous voit, on vous voyait à l'écran. Et là, vous êtes politicien officiel depuis 8 ans?
4: Oui, exactement. 2018, c'est la dernière fois que vous m'avez invité, d'ailleurs.
2: C'est
4: vrai? Je le prends vraiment mal.
2: Ah non, mais c'est parce qu'il faut savoir que quand les partis sont au pouvoir et que ça va bien,

0: il se sacre de nous. Et quand ça va moins bien, il nous rappelle.
1: Pourtant, j'attendais, moi, ouais, cette invitation. Je me disais, j'étais pas si bon que ça. Ça fait 8 ans qu'il me rappelle.
0: Ouais. Quand le PQ allait pas bien, on en recevait 2 à 12 tous les jours. Tout d'un coup, pas un appel. Mais je suis très heureux de vous recevoir parce que c'est une élection qui est somme toute, je dirais, importante pour la CAQ, mais importante pour ce que la CAQ va devenir aussi. On l'a entendu, Christine Fréchette, votre chef, a donné son premier vrai débat hier à TVA. Et puis, elle a bien expliqué qu'elle n'était pas François Legault. J'imagine que dans vos rangs, il y a personne qui se trompe encore, là.
1: Non, du tout, ouais. Du tout. Et écoutez, on est là, ça fait 8 ans. On a un bilan, puis on s'en cache pas. Mais son approche est différente. Puis moi, quand elle s'est présentée dans la course à chefferie, je suis d'un premier à l'avoir appuyée. Parce que c'est une personne que j'apprécie. J'ai eu le plaisir de me déplacer sur le territoire avec elle dans la communauté autochtone. Puis cette franchise-là, cette honnêteté-là, cette accessibilité-là, c'est ce que j'apprécie. C'est pour ça que je l'ai supporté.
0: Ben, vous avez regardé le débat hier, j'imagine.
1: Ben oui, avec des fans qui étaient au local de comté ensemble. On a écouté ça à cinq représentants. C'était pas évident pareil, hein.
0: Non, ben c'est ça, on a eu des extraits de
1: j'ai entendu tantôt.
0: C'était cacophonique, comme disait M. Léger, puis c'est vrai que ça l'était un tout petit peu. Toujours est-il que il y a des avis partagés. On a vu une Christine Fréchette qui était à l'attaque.
1: Combative,
0: ce qui est assez rare quand, et puis c'est Paul Journet qui le mentionnait, quand un parti est à, je dirais, au pouvoir depuis 8 ans, 2 mandats majoritaires. Normalement, c'est ce parti-là qui se fait attaquer. La stratégie de Christine Fréchette a été l'attaque. Est-ce que c'était la bonne stratégie?
1: C'était pour démontrer qu'elle était combative. Je pense que c'est sans équivoque qu'on l'a bien vu. Voyons pour ce soir le prochain débat. C'était son premier hier. Hein?
0: Oui, c'est ça.
1: Alors, 3 des 5 qui étaient là hier, c'était leur premier débat. Ouais. Moi, je trouve que ça s'est somme toute bien passé. On a réussi à entendre les gens. J'avais cette crainte-là, non pas que ça soit cacophonique, mais quand même, je trouve que somme toute, on a pu entendre les gens. J'ose pas rire en passant, parce que j'ai vu tantôt qu'on reprenait en boucle le rire de PSPP.
0: Oui, oui. Mais
1: là, je me force dans mon visage, d'être vraiment plate.
0: Encore une fois, nous, on fait très attention, parce qu'on veut recevoir encore des péquistes. Donc, tu sais, les gens qui ont dit qu'ils étaient soupe au lait ou qui étaient pas, ça, c'est pas nous. juste pour préciser.
1: Bon, là, je suis obligé, j'ai réfléchi. Excuse.
0: La job de ministre de la Sécurité publique est une job qui est, je le dis, assez sécurité intérieure. C'est une job qui est difficile et c'est une job qui est, je l'ai dit tantôt, dangereuse. C'en est une réelle. Il y en a des réels dangers dans ce travail-là. On l'a vu il y a pas longtemps. Il y a une première infraction qui a été mise aux Hells Angels pour s'être promené avec leur écusson.
1: Absolument.
0: Vous êtes exprimé en disant, écoutez, c'est une très bonne nouvelle. Je pense qu'ils sont un peu fâchés de devoir se cacher maintenant. Ça vous fait pas peur de prendre la parole comme ça en disant, on les a eu les maudits? Non, mais tu sais,
1: Mais pour moi, non, mais pour la famille, à chaque fois, puis je vais être bien honnête avec vous, moi j'ai 2 filles, j'ai vécu des moments moins faciles au SPVM, avec, entre autres, la crise étudiante où mes enfants ont été pris à partie puis ont été menacés. Fait que c'est sûr, quand tu fais ça comme papa, t'as toujours en arrière de la tête de trouver le juste milieu en disant, écoute, je vais pas faire de la ride, je vais pas réenchérir ou mettre une couche de plus, mais il y a une job qui doit être faite, et honnêtement, à partir du moment où on a fait cette loi-là, qui interdit l'affichage, entre autres, des Hells, rapidement, ils ont fait savoir par leurs avocats qu'ils étaient pour aller en cours avec ça. Puis moi, ça m'a fait un plaisir en disant, si ça les dérangeait pas, ils feraient pas tout ça. Fait que oui, ça les dérange. Puis je veux que les gens qui nous écoutent aujourd'hui comprennent que c'est pas une question de mode ou d'apparence, là. Quand on met ces écussons-là dans notre dos, c'est que, 1, on a allégeance au groupe. 2, on a fait un crime pour pouvoir le porter. Puis 3, on s'en sert pour faire de l'extorsion. Quand on rentre dans un commerce avec 3 taupins qui ont ces écussons-là dans le dos, puis on dit aux commerçants, à partir de vendredi, ça va être 2 000 par semaine. Ça rajoute de la crédibilité au message quand on dit que par la suite, le commerce va brûler aussi. Fait que pour les commerçants, moi, j'en suis très heureux. Il y a rien vraiment, je te pourrais dire, il y a rien de vraiment personnel, mais pour moi, c'est la suite de ma job de policier aussi.
0: Ouais, puis il y a quelque chose de rassurant de recevoir l'appel d'un avocat au lieu d'un sac avec une tête de poisson.
1: Savez-vous quoi? Ouais. En plus de ça, j'ai un deuxième chapeau. Je suis ministre responsable des relations avec les Premières Nations, les Inuits. Et j'ai un membre de la communauté Mohawk de Kanasadake qui m'appelait en disant merci de pas nous avoir oubliés. Parce qu'eux la vivent, cette tension-là avec les moteurs criminalisés qui ont envahi leur communauté. Fait que de dire, regarde, on agit pour les bonnes raisons. On sait qu'on le fait pour les bonnes raisons, mais au final, la question était très claire. Est-ce que ça amène un genre de stress un peu en disant, je m'en prends quand même au crime organisé? En toute transparence, oui. Pour la famille.
0: Oh, mais c'est, ce qui est absolument normal. Maintenant, est-ce que c'est parce que le travail a été bien fait que dans la liste des défis de la population québécoise pour l'élection actuelle, la criminalité arrive

0: Ben, je dirais bonne dernière ou avant-dernière avant le je ne sais pas. Donc, si à 4%, c'est notre inquiétude en tant que population, est-ce que ça veut dire que le travail est bien fait ou c'est parce qu'on s'intéresse pas assez à ce domaine-là?
1: Je te peux répondre un peu oui, mais à tout ça. Dans le sens que oui, il y a un bon travail qui est fait, mais quand je vais sur le terrain puis que je parle de ces enjeux-là, et exemple, suite au reportage qui a été fait là, sur les écussons de moteurs,
0: oui,
1: les gens m'en ont parlé. Fait que oui, c'est important pour eux, mais quand tu leur demandes présentement qu'est-ce qui est une priorité, mais c'est le pain puis le beurre, c'est ce qui va arriver sur la table parce qu'on a peur pour notre emploi. Est-ce qu'on va parler de la sécurité? Est-ce qu'on va parler des moteurs criminalisés? Non. Mais quand on s'attend qu'à ces sujets-là qui sont importants, puis un autre sujet qui pour moi est extrêmement important, c'était la lutte à l'exploitation sexuelle des mineurs.
0: Oui.
1: C'est-à-dire nos jeunes filles qui, à partir de 12 ans, sont exploitées sexuellement. Il n'y a aucun gouvernement qui a voulu le faire. Pour moi, c'était important. On le fait de façon transpartisane, mais les gens m'arrêtent pas sur la rue pour m'en parler. Mais quand on en parle, les gens arrêtent de parler en se disant « ça vient nous chercher, c'est nos enfants, nos petits-enfants ». Fait que c'est important de le faire. Faut le faire pour les bonnes raisons, pas parce que ça paraît bien politiquement. Puis c'est ce qu'on a fait. Puis la lutte au crime organisé, c'est pas nécessairement tous les partis qui vont s'attaquer à ça.
0: Non, ben en fait, c'est pas tous les partis qui vont s'attaquer à ça. Peut-être dans les sujets de campagne, mais une fois au pouvoir, ben, évidemment, on n'a pas le choix ça, de s'y attaquer.
1: On fait de la police. Ouais, ouais, ouais. Je veux juste mettre ça clair. Ouais. Je dis pas que personne ne fera pas sa job.
0: Ouais, ouais.
1: Au contraire, mais ça soit pas une priorité. Puis pour donner une priorité, il faut que t'aies un premier ministre ou une première ministre qui y croit. Puis nous autres, on a décidé d'avancer là-dessus. Puis c'est sûr qu'il y en a qui réagissent, qui se disent ben pendant que vous faites ça, vous faites pas d'autres priorités, mais c'est une priorité, c'est important.
0: On peut avoir plusieurs priorités. Regardez le Canadien. Le Canadien a plein de priorités. Bon.
1: J'embarque pas sur le hockey. On peut parler de football, mais hockey, je fais attention. J'ai entendu vos commentaires tantôt. Je suis prudent.
0: Ouais, non, faut être prudent. Faut être prudent. Non, mais faut pas avoir de la job non plus, Simon Olivier, parce que c'est un autre soupe au lait.
2: C'est comme des jokes de police, d'ailleurs.
1: Je vais juste apporter une main. Là, on est proche. C'est super le fun.
0: Je vous vois vous promener un peu partout au Québec. Vous êtes une des un des porte-paroles de la CAQ. J'ai un poids lourd, oserais-je dire.
1: Je suis pas sûr que je le prends bien.
0: Mais oui, non, mais c'est ça. Mais je veux dire, vous faites
1: c'est dur une campagne. On mange beaucoup de poutine et tout ça.
0: Vous faites partie de tête d'affiche, c'est ce que je veux dire.
1: Ah, c'est gentil.
0: Par contre, en voulant aider un peu partout, je me demande si vous êtes pas en train de vous nuire dans votre propre circonscription, parce que je regarde dans votre comté, les intentions de vote ne vont pas du bon bord, en fait, du bord de la CAQ. Est-ce que ça vous inquiète et vous répondrez après la fin de l'émission, comme ça les gens vont venir nous écouter sur audio.
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1: Bonsoir, ici Louis de Belval. Voici les informations. Campagne électorale au Québec, les chefs des cinq principaux partis se retrouvent pour leur deuxième débat en deux jours. La soirée, qui est diffusée sur la plateforme Crave et la chaîne de télévision Nouveau, est répartie en cinq thèmes. Le coût de la vie, les finances et infrastructures, l'avenir de la jeunesse, la santé et l'itinérance et la protection du français. Et puis, c'est un discours très attendu que Mark Carney prononcera demain au Parlement européen. Ce sera l'occasion pour le Premier ministre de répondre aux souhaits exprimés par la présidente de la Commission européenne, Ursula von der Leyen, de faire du Canada le premier pays membre associé de l'Union européenne, un statut qui reste à définir. Donald Trump qualifie ce rapprochement de risible et menace d'imposer des tarifs à l'Europe. Notre envoyé spécial, Christian Noël.
2: Mark Carney, invité d'honneur au Parlement de Strasbourg, un symbole d'amitié, dit la présidente de la Commission. Ursula von der Leyen veut que le Canada devienne le premier membre associé de l'Union européenne.
3: For Canada to being the first associate member of the European Union.
2: Sous les applaudissements de plusieurs élus, Mark Carney félicite la présidente.
4: Tour de force of the president this morning.
2: Ce discours, confie-t-il, était un véritable tour de force. Mais le concept de membre associé est également vague et controversé, dit la députée européenne Manon Aubry.
5: Mais qui vous a donné un mandat démocratique et populaire pour cela, Madame von der Leyen?
2: Au Canada, le chef conservateur Pierre Poilievre craint que l'Europe impose des concessions à Ottawa sur l'immigration ou la gestion de l'offre.
6: Nous ne supportons pas l'idée de forcer les Canadiens de payer les taxes et les impôts au gouvernement en Europe.
2: Mais l'ambassadeur canadien en Europe n'aime pas trop l'éthique.